0: son projet dans les prochains jours.
1: M. Plamondon risque de payer cher pour la trahison qu'il vient de faire aux gens de Québec aujourd'hui.
0: Le Parti conservateur promet un nouveau pont autoroutier qui traverserait l'île d'Orléans. La CAQ veut en construire un également en face du Vieux-Québec. Alors que le chef libéral Charles Milliard y est favorable lui aussi, seule la solidaire Ruba Gazal s'y oppose.
2: Moi, j'ai jamais annoncé qu'il y aurait une pelletée de terre durant le mandat parce qu'il faut reprendre le contrôle de ce projet-là.
3: S'il y a un seul parti qui est clair, c'est Québec solidaire, on n'en veut pas de troisième lien.
0: Un débat qui témoigne une nouvelle fois de l'importance de l'enjeu de la mobilité dans la région, qui est aussi le théâtre de plusieurs luttes entre péquistes et conservateurs, dont l'issue pourrait s'avérer décisive le soir des élections. Ici Sébastien Desrosiers, Radio-Canada, Québec.
4: Par ailleurs, Québec solidaire promet de faire du transport interurbain par autocar un service public partout dans la province. Le parti propose de créer un réseau qui opérerait sous une bannière commune. Les chefs des cinq principaux partis ont également tendu la main aux maires et mairesses réunis à Québec pour le congrès annuel de la Fédération québécoise des municipalités. Maintenant, sur la question des pourparlers commerciaux entre le Canada et les États-Unis, le ministre responsable du dossier, Dominique Leblanc, soutient que des discussions se poursuivent entre les deux pays, même en l'absence de négociations formelles. Lors d'un arrêt à Moncton, il a été appelé à réagir aux récents propos du représentant américain au commerce. Jamison Greer a affirmé aujourd'hui que l'administration Trump était satisfaite de la situation actuelle avec le Canada et qu'il n'y avait aucune urgence de signer une entente commerciale. Le ministre Dominique Leblanc.
5: Nous continuons nos conversations avec nos vis-à-vis américains. Je parle régulièrement à l'ambassadeur Greer. On n'est pas en négociation formelle. Cependant, on est toujours ouvert à trouver une entente qui respectera la souveraineté du Canada, qui sera dans l'intérêt économique du Canada. On ne va pas signer n'importe quelle entente juste pour avoir une entente.
4: Les négociations officielles entre les deux pays sont suspendues depuis que l'échec de celles qui se sont tenues il y a plus d'un mois. Et puis en terminant, l'Iran affirme avoir soumis une proposition aux États-Unis dans le but de rouvrir le détroit d'Ormuz dans un délai d'une semaine. Dans une déclaration depuis le siège de l'ONU à New York, le chef de la diplomatie iranienne a affirmé que le compte à rebours commencerait dès que Washington aurait accepté son plan. L'enjeu de la réouverture du détroit d'Ormuz est au cœur du conflit entre les deux pays, déclenché en février dernier par des frappes israélo-américaines sur l'Iran. Voilà, c'était vos informations. Passez une excellente soirée à notre antenne.

0: cours à Maison Maconnen. Bon, là, depuis que Nicolas Moreau a mis ça dans ma tête, je me dis, pourquoi ça s'appelle Maison Maconnen? Donc, est-ce qu'on est dans la performance encore? Il dit que je me suis identifiée à ce travail. Cette discussion va rester, va me hanter pendant quelques temps encore. Mais bienvenue à cette deuxième demi-heure. Bref, Rodney Désir, toujours là.
1: Bonjour.
0: On accueille Raphaël Goyer-Pétrin, journaliste à la recherche.
2: Bonjour, Rebecca.
0: Sur les ondes d'ici première. Est-ce que tu t'es reconnu un petit peu dans cette discussion? Non, pas du tout.
2: Oui.
0: Oui.
2: Ben, aussi, je pense, moi, par exemple, dans ma jeunesse, j'ai été dans les petits chanteurs du Mont-Royal.
0: C'est vrai?
2: Oui. Puis ça a toujours été un peu la tension entre c'est quoi la bonne éthique de travail que j'ai appris?
0: Mmh.
2: Puis c'est quoi l'identification à la performance aussi? Fait que ça reste un équilibre
0: délicat à trouver. Ouais.
2: À définir à chaque jour.
0: Wow! Cette information m'emballe. Je peux pas te dire à quel point. Merci d'être avec nous.
2: Ben,
0: on a inauguré, oui, ce segment il y a à peu près 2 semaines avec Angie Landry. On va recevoir des journalistes à l'émission pour nous expliquer des choses. On vous appelle les explicateurs pour creuser quelque chose. Là, on fait pas de l'info en continu. On peut se plonger dans un sujet. Et quand tu m'as proposer ça, de parler de viralité qui n'équivaut plus nécessairement à la popularité. Ça m'a tellement intriguée, puis je me suis dit, c'est tellement vrai.
2: Ben, c'est un peu, je pense, la question angoissante pour tout milieu informationnel, culturel. Je pense que des fois aussi, il y a un moment de choc. Moi, par exemple, je travaille dans les médias, puis des fois, voir le titre d'un article qui parle d'un sujet ou d'une personnalité ou d'un groupe, puis de pas savoir du tout qui c'est toujours l'idée de dire, est-ce que réellement c'est quelqu'un de populaire ou c'est quelqu'un qui est vraiment tombé dans le piège de croire que quelqu'un... Bref, ça devient difficile de même chercher, mais sur quel indicateur je peux me baser pour savoir de quoi on doit parler.
0: Alors, qu'est-ce que ça veut dire être populaire en 2026, Raphaël?
2: Ben, être populaire, moi je pense que de plus en plus... Bon, ma grande thèse personnelle, c'est que être populaire, ce que ça va donner de plus en plus, c'est ce qui se passe dans le monde réel. Plus ce qui se passe sur
0: hot
2: les
0: take.
2: Réseaux. C'est mon hot take, mais parce que je pense qu'il y a un cynisme puis qui va finir par créer de la résistance du fait que les gens sont tannés de sentir qu'ils se font avoir. Je pense qu'il y a ça qui commence à... On atteint, je pense avec l'IA générative, là, on atteint vraiment le point de rupture. Où est-ce que cette espèce de scepticisme
0: de
2: constant,
0: de méfiance,
2: de doute, je pense que...
0: On le voit bien cette semaine avec Télisson Aurélien, c'était ça au mourir.
2: Des fois, c'est la question qu'on doit se poser, je pense, c'est mais qu'est-ce qu'on fait ici? Qu'est-ce que je fais,
1: c'est
2: moi?
1: C'est
2: oui. Ouais, mais c'est sincèrement, qu'est-ce qu'on fait? Si le but, c'est, par exemple, je sais pas, moi, bon, aujourd'hui, je suis surtout là pour parler de musique, mais si c'est d'écouter de la musique, pourquoi est-ce qu'on regarde, c'est quoi le nombre de vues sur quelque chose? Pourquoi est-ce que tout doit être passé par la liste de lecture des artistes les plus populaires du moment? Pourquoi est-ce que je veux savoir dans une vidéo faite avec Vanity Fair, c'est quoi? Comment est-ce que ces personnes-là feraient des cupcakes ensemble? Ou je ne sais. Il y a quelque chose d'absurde, là, à
0: ouais,
2: passer un point.
0: Ouais. Mais ça vient des réseaux sociaux. Je veux dire, c'est.
2: À 100%. Parce que je pense que c'est un peu. Il y avait une aspiration, je pense, saine avec l'Internet qui était un peu le fait de se dire on est tanné d'avoir, si on veut, des figures d'autorité qui viennent contrôler, être un espèce d'acteur de médiation ou ce qu'on peut dire comme un peu un troll là, sous le pont qui décide qui passe, qui passe pas.
0: Ouais.
2: Avec l'Internet, c'était un peu l'idée de dire bon, ben, on va pouvoir avoir un accès direct. Aux préférences des gens, si on veut. Ici, on n'a pas à avoir la connexion pour parler avec telle critique ou pour être sur telle plateforme. Bon, je sais, tu as travaillé chez Musique Plus.
0: Oui.
2: C'est une période où il fallait faire des clips. Ça coûte
0: absolument
2: de l'argent, faire un clip.
0: Un vidéoclip pour les gens qui nous écoutent.
2: Exactement. Ouais, ouais, ouais.
1: Mais il y avait aussi un momentum. Le vidéoclip, quand il sortait, on savait que c'était le moment. Moi, j'attendais des fois le vendredi soir, là, ça va sortir. Tu sais, il y avait un événement derrière ça. Tandis que là, l'événement, il est à chaque minute. Là.
2: Exactement. Oui, oui, oui. Je pense aussi, je veux dire, on peut le voir. Personnellement, je pense que ça fait 2 ans que Drake est en campagne de lancement de quelque chose.
0: C'est vrai?
2: Oui. C'est comme, c'est sans fin. Ça finit plus. Puis je pense que je pense pas que c'était naïf de croire qu'on pouvait aspirer à autre chose avec l'Internet que ce qu'on avait déjà. L'affaire, c'est que je pense que ça avait pas été prévu. Ça allait être quoi quand l'Internet allait être exclusivement des plateformes? Que nos discussions, parce que ça allait affecter la survie de d'autres espaces médiatiques, ça allait être monopolisé sur quelques plateformes. Puis de plus en plus, en bon français, que ces plateformes-là allaient devenir se baser sur un modèle de pay-to-play, oui. De l'utilisateur payeur.
0: Ouais.
2: Donc, il fallait d'une certaine manière... pour obtenir une visibilité, ça allait plus être quelque chose qui a une quelconque base organique, mais ouais. il allait falloir ou bien employer des stratagèmes ou payer littéralement directement les propriétaires de ces plateformes-là. Puis, je veux dire...
0: Drake faisait partie de tes exemples, d'ailleurs.
2: Absolument.
0: Tu disais en début que tu voulais parler de musique, de ça.
2: Ben, c'est ça. Je pense avec la musique, juste depuis le début 2026, je pense qu'on a trois cas qui montrent de plus en plus l'absurdité, où est-ce qu'on va. Niveau, disons, le plus... simple à comprendre, Drake accusé d'avoir payé pour des fausses écoutes sur les plateformes pour être, au moment de la sortie de ses disques, le numéro un.
0: Ouais.
2: Ça se serait fait par une plateforme de paris sportifs et de casino en ligne qui s'appelle Stake, avec laquelle il y a une entente, longue histoire. Mais ici, bon, on le comprend quand même. On veut enfler l'impression de popularité, donc on achète des écoutes. Le deuxième exemple, c'était cet été, probablement le plus gros scandale de la musique indie depuis peut-être 5 ans.
0: Je sais où tu t'en vas.
2: On a un extrait, je pense.
0: Oui, on va l'écouter, je pense.

0: On t'explique, Rodney, c'est le groupe Geese, accusé d'être ce qu'on appelle un industry plant. Là.
1: C'est ça.
0: Soupçonné.
1: Un produit de l'industrie. Ouais. Parce que ce qui s'est passé, en gros, c'est il y a une compagnie qui s'appelle Chaotic Good Projects et qui se présente au monde en disant « Voici, on a une liste d'artistes avec lesquels on travaille. Eux sont très transparents. » Et ce qu'on fait, c'est qu'on vient simuler une popularité organique.
0: Simuler une popularité organique.
2: C'est
0: cette
2: comme
0: phrase n'a pas de bon sens.
2: Mais musical.
1: C'est ça. C'est comme un peu... ça me fait rire parce que parle de ça, puis t'as l'impression qu'on parle de les théories qui existaient pendant la guerre froide on va aller vendre par exemple la politique américaine ou soviétique d'un part et d'autre. Mais en gros, c'était vraiment, on paye des créateurs de contenu pour, par exemple, sur TikTok, qui fait juste mettre la chanson en arrière-plan. Parce qu'on sait que, de plus en plus, c'est la chanson elle-même qui va devenir populaire si elle contextualise certains types de vidéos de très courte durée.
0: Belle découvrabilité aussi.
1: C'est ça, exactement. C'était un peu l'idée de dire, on va massivement répandre cette chanson-là en espérant que ça, à partir d'un moment, qu'il y ait de l'adhésion, puis que ça devienne réellement organique par la chose, par la suite. Là, c'est sorti. Éventuellement, c'est le magazine Wired qui a sorti avec un titre en disant que c'était une psy-up, donc une espèce d'opération de guerre psychologique menée par Geese. Là, ça a déchiré le monde indie parce que, d'un côté, moi, je suis un fan de Geese. J'ai été un fan de Cameron Winter, qui est son chanteur, qui avait sorti un album qui est devenu populaire de manière à ce qu'on sache, là, assez organique. Ils remplissent des salles de spectacle. Fait que, d'une certaine manière, il y a des gens qui aiment réellement ça.
0: Ça semait le doute chez toi?
1: Moi, non.
0: OK.
1: Moi, je me disais, regarde, j'aime ça. Je sais ce que j'aime. Ouais. Je pense que c'était ce qui s'est perdu un peu dans la discussion aussi. Puis encore une fois, quand je veux ramener à, si les gens vont dans la salle de spectacle, ça veut dire que les gens aiment ça pour vrai.
0: Ça veut dire que c'est vraiment populaire. Ouais.
1: C'est ça.
0: Ouais.
1: Mais d'un autre côté, ça amenait un peu l'idée de dire, si on est rendu que les groupes indie payent des compagnies pour qu'il y ait des gens qui reçoivent comme à peu près 200... Le fameux payola qui existait là, dans les radios pour faire jouer des chansons.
0: Dans les années 70-80, oui.
1: C'est comme on est rendu là, mais d'une manière qui est un peu plus déprimante pratiquement, parce que c'est comme qui reçoit de l'argent, je sais pas trop.
2: Mais c'est plus le phénomène maintenant qui est important que le contenu. Si on regarde en ce moment Angine de poitrine, c'est un phénomène. Il y a plein de gens qui vraiment n'aimeraient pas ça.
0: Il y avait des gens, je peux pas croire que je suis en train de dire ça à la radio publique, mais il y avait des gens sur Reddit qui pensaient que Angine de poitrine était peut-être un industry plant aussi.
1: Absolument.
0: À un certain moment.
1: Absolument. Ouais, ouais. Mais c'est ça aussi, parenthèse, mais je pense juste qui montre à quel point ça marche plus, ce système-là, puis qu'il y a un scepticisme qui devient toxique, c'est quand on arrive et que n'importe quelle forme d'excentricité est vue comme étant signe qu'il y a quelque chose qui cloche.
0: Exact.
1: Parce que si on est sur des plateformes qui nous proposent en plus constamment l'espèce de médiane de nos goûts, des artistes qui sont, je veux pas dire beige, mais très consensuels, là, dès qu'il y a quelque chose de populaire qui sort de ce carcan-là, évidemment, il y a quelque chose qui cloche.
0: Ouais,
2: c'est
0: quelqu'un. C'était qui ton troisième exemple? C'était The Strokes?
1: The Strokes. Rapidement. Et là, rapidement, là, je vais être très rapide, mais ça donne un mal de tête. C'est The Strokes qui a sorti un album cette année qui fonctionne pas très bien.
0: Mais ça, c'est parce que Julian Casablancas, le chanteur en entrevue, est un peu zinzin, non?
1: Oui, il y a ça aussi. Puis le beurré d'autotune, je pense pas que ça a plu à beaucoup. Julian Casablancas, le chanteur, a certains enjeux interpersonnels avec Anthony Fantano, qui est un YouTuber et le critique musical le plus populaire vraiment sur la planète en ce moment, je pense qu'on peut dire. Et bon, ça dure depuis un moment. Et là, dans leur dernier album, une des chansons, il y a des paroles qui font référence directement à Fantano, comme quoi cette personne-là n'aurait pas de goût, peu importe dans quel siècle il serait né.
0: C'est intéressant.
1: Bon, ça resterait là. C'est une drôle de chicane entre un artiste connu comme étant le sauveur du rock au début des années 2000
0: Absolument.
1: Et un YouTuber en 2026. L'affaire, c'est que Anthony Fantano s'est fait contacter par quelqu'un qui dit « On m'a proposé $500 US si... je faisais une vidéo dans laquelle je faisais référence à ces paroles-là.
0: Ah,
1: puis je
0: Dieu.
1: Les expliquais au public. »
0: Très méta, tout ça.
1: C'est très méta. Julian Casablancas dit « J'ai aucune idée c'est quoi. Je comprends pas qui a fait ça. » Mais là, on est en train de dire que c'est la discussion au sujet d'une chanson qui part d'une relation entre un YouTuber et là, on est en droit de se demander. Là, on n'est plus sur simuler la popularité. On est en train de simuler la viralité d'une discussion culturel.
0: J'espère que vous prenez des notes à la maison.
2: Qui veut ça, à la
0: fin?
2: Ça
0: sert à qui, ça?
1: Ben, c'est ça quand je dis qu'il faudrait se demander qu'est-ce qu'on fait ici.
0: Qu'est-ce qu'on fait ici?
1: Parce qu'au final, qui fait de l'argent? C'est ça aussi la question. C'est que c'est ça le nerf de la guerre. Puis là-dedans, je pense que ce qu'on se pose pas, c'est est-ce que les artistes ont plus de moyens de vie de leur art?
2: Non,
1: au contraire. Tout le monde grappine là-dedans. Au final, on a plus d'intermédiaires, on a plus d'autorités qui essaye de prendre une rente dans tout ça.
2: Ouais.
1: Donc, la question un peu, mais qu'est-ce qu'on fait ici?
0: Mais alors, si tu dis viralité n'égale pas popularité, juste devenir viral en 2026 en terminant, c'est...
1: Je pense que c'est juste plus gage de rien.
0: OK!
1: Sincèrement, je pense aussi qu'on regarde
0: peut-être
1: juste...
0: C'est un jeu algorithmique, finalement.
1: Ben un peu. Je pense qu'il y a encore des stratégies qui fonctionnent pour certains acteurs, pour certaines personnes, mais je pense que si l'idée... Il n'y a pas si longtemps que ça, n'importe qui était viral dans une vidéo avait un balado dans les semaines qui suivaient. Je pense que le cycle de vie est rendu même trop court pour ça. Je pense pas qu'on va être capable de durer là-dedans. Si on n'a pas de nouveau, il y a toujours la peur que le public décroche. Puis là, en ce moment, c'est comme si... On est des espèces de bambins TDAH qui doivent constamment se faire donner du neuf. Puis il peut pas avoir une carrière artistique cette échelle temporelle-là.
2: On est comme dans une grande expérience. À l'époque, là, on voyait des vidéos en noir et blanc là, de gens dans des laboratoires là, qui acceptent de vivre une expérience.
0: J'allais aller un peu dans le même sens, Rodney, puis dire merci, Raphaël Goyer-Pétré. J'ai l'impression d'avoir pris... C'est la pilule bleue dans la matrice qui nous fait ouvrir les yeux ou c'est la pilule rouge? Je me rappelle plus laquelle
1: c'est
0: des deux.
1: C'est la rouge.
0: La rouge, OK. Alors, j'ai l'impression d'avoir pris la pilule rouge et de m'être ouvert les yeux à un nouveau monde. Qu'est-ce qu'on fait ici?
1: C'est ça.
0: Merci.

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1: Ah, mon Dieu, mon cerveau pétille en ce moment. Rodney Désir,
2: oui.
1: Tu passes l'heure avec nous, donc c'est toi qui termine l'émission. Mais on n'a pas trouvé de meilleure manière de dire que tu investis cet espace d'intimité que sont les dernières minutes de Maison Mâconnais. J'aime beaucoup ce dont tu veux nous parler, en fait.
2: Ce qui est intéressant, puis pour moi, déjà, il faut que je dise, c'est un dilemme, ce dont je vais vous parler. Je n'ai pas la réponse, ne me lancez pas de pierre, s'il vous plaît.
1: Non,
2: c'est une
1: je pense
2: situation
1: pas.
2: Qui me prend par les tripes depuis une semaine. J'étais assez discrète ma vie privée là, comme personne. Il y a des gens qui savent même pas que je suis maman. Il y en a qui savent pas que je suis chef solo de famille à 300% de mon temps, puis que je brave en même temps trois rentrées là, la rentrée scolaire, culturelle et celle qui nous rentre dedans. dans tout ça, moi j'ai la chance d'avoir un filet social. Donc la famille, amis, gardiens, gardiennes pour m'aider à trouver un équilibre dans ma quête d'hyper-performance.
1: Oui.
2: Mais également dans ce que j'ai pas envie de performer, tu sais.
1: Ouais. Bien dit.
2: Puis dans tout ça, ben j'ai aussi ce filet qui me permet de déposer, pour ne pas dire domper, mon fils, pour que j'aie un espace de tranquillité, juste pour réussir à faire tous ces rendez-vous, toutes sphères confondues. Mais dans ce filet-là, j'ai aussi un moyen de mobilité, hein, qui est une auto. Puis c'est pas un luxe. Dans mon cas, c'est vraiment une nécessité. Puis je vis pas à Montréal, je vis en dehors de Montréal. Donc mes activités, ben il me faut un moyen de mobilité un peu plus pratique. Dans cette routine-là, comme bien des parents, ben je fais l'aller-retour, retour maison, école, je dépose mon enfant, hop, comme dit Mitsu. Allez hop au boulot. Puis top chrono 25 minutes, ben j'ai le sentiment d'avoir un plein contrôle sur mon temps. Là c'est comme extraordinaire ce moment-là là où je dépose mon enfant. Dans ce 25 minutes de transit familial, l'auto prend un espace où ce que mon fils et moi, on partage des choses. On partage la musique, des joies, des inquiétudes. On parle des grands sujets de vie. On ralentit, on chicane, puis on savoure les silences après la tempête. Mais dans ça, faut se rappeler qu'on a la chance d'avoir un espace de décompression qui est totalement douillet. Puis, même si je cours, là, mon enfant, il est assis, confortable, au sec.
1: Mais oui,
2: même s'il y a des températures extérieures qui tremblent, on est confortable. Mm. Dans la trame parallèle, là où j'ai envie de vous emmener dans mon gros dilemme, c'est que il y a un trio humain que je croise à toutes les semaines. Un bébé, une mère, à peu près mon âge, qui est totalement épuisé par sa posture puis par sa rentrée qui lui rentre dedans 12 mois par année. Puis un jeune garçon à côté d'elle qui, lui, a l'âge de mon fils. Fait que finalement, il y a un miroir au même moment où moi, je circule en voiture.
1: Eux, ils sont sur la route.
2: Eux sont sur la route, sont à pied. Puis ils sont à pied le soir, sont à l'abri de bus, mais plus souvent qu'autrement, sont dans un marathon effréné, puis ils marchent des fois entre la maison, l'école, la garderie, garderie, école, maison. Mais moi, je vois jamais c'est quoi la fin de leur marche. Pourquoi? Parce que j'ai le temps de passer, d'aller chercher mon enfant, de revenir.
1: Parce que t'es en voiture, tu vas plus vite.
2: Parce que je suis en voiture, même quand ça me prend 45 minutes parce que je fais un détour, vois encore
1: Alors,
2: marcher.
1: Est-ce que ton dilemme, c'est que tu veux leur donner un lift?
2: Ben, le dilemme, c'est que je vois la réalité de cette pression sociale que la mère elle a sur le dos parce que elle fait pas juste marcher. Elle court pour fournir, elle court pour porter, elle court pour livrer, elle court pour aimer. Elle court au même moment qu'elle est en avant de son fils puis qu'elle lui crie dessus pour qu'il se dépêche parce qu'elle va arriver en retard. Elle va payer possiblement un frais de retard à la garderie qui équivaut à son salaire. Puis que, dans le fond, la pression qu'elle a, c'est qu'elle a peut-être pas réussi à avoir 5 minutes de départ plus tôt parce que son travail y est mis sur le plateau de « ça se peut que tu perdes ta job si tu pars plus tôt ». Puis son enfant en arrière, moi, c'est lui sur lequel je veux porter les projecteurs, c'est que c'est un enfant qui mange son sandwich en courant. Fait que à toutes les semaines, moi, je croise cette réalité-là.
1: Du confort de ta voiture. Ouais,
2: pendant que dans ma voiture, on s'épluche les fruits puis on a le temps de rigoler. Mais derrière ça, ce que je constate également, c'est que moi, c'est une réalité que j'ai connue. J'ai connu cette réalité-là jeune. Là, j'ai de l'air confortable en voiture avec mon enfant, mon histoire. Mais je l'ai connue, cette réalité-là. Je l'ai connue parce que je vivais à Laval, on se rendait à Montréal. Mes parents étaient avec tout ce poids social qu'on peut imaginer. Puis il fallait que je me rende après l'école rapidement vers Montréal pour aider mon père qui avait une manufacture. Puis entendre les gens qui courent rapidement parce qu'il faut livrer le stock au magasin à l'époque où tout était fait localement. Puis on repartait tard le soir. Fait que mes devoirs en 2 sacs chauds de vêtements, je l'ai connu. Manger mon sandwich à la course, je l'ai connu.
1: Famille,
2: Donc, cette pression-là que je croise à tous les jours, je n'ai pas la réponse. Est-ce que j'embarque cette famille-là une fois, puis après ça, je crée un précédent? Est-ce qu'elle a besoin de moi, finalement?
1: Ah, ça, c'est une bonne question.
2: Ou elle n'a pas besoin de moi? Est-ce que j'imagine qu'elle vit une pression, finalement, elle, c'est son exercice, mais je sais que ce n'est pas son exercice, là, je la vois, puis on voit le stress dans son corps.
1: Dans le sens que qu'elle prend du plaisir à...
2: Ouais, elle n'a pas de plaisir.
1: Ben non, c'est ça.
2: Il n'y a aucun plaisir à être épuisée, puis ça se reconnaît. Puis derrière ça, ben moi, ce que je me dis, c'est est-ce que cet enfant-là, il reconnaît ça comme étant une normalité de performance? Mmh. Est-ce que cette normalité-là, pour lui, il arrive à passer au travers, mais il n'a vraiment pas de l'air à avoir du plaisir, là? Puis en même temps, ben dans cette réalité-là que moi, je connais, j'ai de la place dans mon auto là pour tout le monde. Là.
1: Ouais.
2: Qu'est-ce qui fait que, tu sais, moi dans mon type de personnalité, je suis sauveur d'envie là.
1: Donc, ok.
2: Oui, oui. Donc comment ça se fait que mon alarme de sauveur ne s'allume pas?
1: Parce que j'allais dire, j'ai envie de laisser Raphaël te poser la question parce que c'est clairement lui le grand philosophe de Maison McKinnon ce soir. Mais qu'est-ce que tu fais? Qu'est-ce que tu fais ici, Rodney? Pourquoi tu les embarques pas?
2: Ben je les embarque pas.
1: Est-ce que
2: c'est parce que, est-ce que c'est, j'ai peur de rencontrer cette souffrance que j'ai vécue moi aussi quand j'étais jeune? Tu sais, c'est tout ça. Je n'ai pas la réponse. Fait qu'à tous les jours ou toutes les semaines quand je les croise.
1: Ça dure depuis quelques semaines,
2: oui? Ben oui, je veux dire, je les vois, là, sur mon chemin.
0: Mais est-ce qu'il y a quelque chose aussi avec, tu sais, l'auto, ça reste que, bon, on en parle souvent. C'est un. Est-ce que certains ont la guerre à l'auto, le ça? Mais
1: ouais,
0: ça
1: ouais.
0: reste que c'est un espace. À soi quand même.
2: Absolument. Tu sais,
1: c'est tellement vrai ce que tu dis, Raphaël.
0: C'est comme, comment je pourrais dire, tu sais, moi j'ai toujours trouvé particulier l'idée qu'on laisse, par exemple, notre bien là, gigantesque dans une auto sur le bord de la rue, puis c'est correct.
1: Ouais.
0: Puis personne ne peut y toucher. Hein?
1: Ouais.
0: Si quelqu'un touche, là, c'est une atteinte à l'intégrité de mon bien. Fait que c'est quoi le rapport que tu vois dans c'est un peu... cette étrange-là, extension du privé dans le public.
1: C'est peut-être ça.
2: Mais moi, je pense qu'il y a une partie où ce qu'on a tellement démocratisé, vulgarisé la santé mentale. Puis là, tu regardes une personne, puis là, t'as tout un pedigree. Là, tu te demandes, est-ce que la personne, elle a fait tel geste? Oh, elle est en colère. Pourquoi? Vas-tu me sauter dessus?
1: Mais c'est intéressant.
2: Il y a une peur
1: donc,
2: sociale.
1: La voiture devient cette espèce de lieu intime.
2: Oui.
1: Que t'as peut-être
2: protégé.
1: Pas envie, oui, que tu protèges, que malgré tout ta bienveillance et l'élan que tu as de tendre la main à cette mère de famille monoparentale dans laquelle tu te reconnais.
2: Absolument.
1: Tu es freinée.
2: Je suis freinée, puis en même temps, je me dis...
1: Si je le fais dans un cercle de thérapie.
2: Mais que si je le fais une fois, je pourrais pas passer à côté d'elle et dire, aujourd'hui, ça me tente pas.
1: Ouais.
2: Ça, là, je vais vraiment m'en vouloir. Puis en même temps, ça se peut vraiment qu'elle ait pas besoin de moi, mais je me rappelle quand j'étais plus jeune, on se rendait au marché 440, puis on marchait là, j'ai calculé sur Google Maps pour savoir ça prenait combien de temps, puis c'est 1h45 aller retour. Puis t'as pas fait le chemin dans le marché là, puis on ramenait l'épicerie, donc cette marche là, je me dis mais OK, je peux-tu y sauver du temps qu'elle arrive chez eux puis qu'elle se calme un peu aussi, tu sais, décaler du temps pour elle.
1: Écoute, je pense pas que les gens vont t'envoyer des tomates. Ah. Je pense qu'on pourrait dire aux gens de nous écrire sur la bulle de conversation sur la plateforme audio ou à notre adresse courriel maisonmakinnon@radio-canada.ca pour te donner des suggestions, mais on dirait que tu sais déjà un peu quoi faire.
2: Je sais pas encore puis tout.
1: Peut-être qu'avec le temps froid qui s'en vient, tu vas être porté à ouvrir la porte justement de la voiture. Merci Rodney Désir.
2: Merci
1: d'avoir passé l'heure avec nous. Merci encore, Raphaël Goyer-Pétrin. On peut entendre le fruit de ton travail les week-ends, n'est-ce pas?
0: Samedi et dimanche matin.
1: Voilà.
0: Réveillé ou tôt, là, la grasse matinée, c'est
1: avec
0: c'est
1: Annie Desrochers. Merci à toi. Merci à toute l'équipe de Maison McKinnon. Je m'appelle Rebecca McKinnon, évidemment. La semaine prochaine, est-ce que la science-fiction doit absolument être politique? Vaste question. J'espère que vous serez au rendez-vous.
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10: C'est trop long. C'est pas pour les jeunes. Tu sais, c'est comme.
11: Mais non, c'est très long.
10: Mais. Mon Dieu!
12: Vous êtes arrivé tard, vous deviez faire des promos pour votre nouvelle émission.
10: Je pensais que les promos, je les faisais après.
12: Mais on n'a pas le temps après. Voulez-vous les faire là?
10: OK, je vais les faire.
12: Ça va être la musique. Personne fait de.
10: Ça va être des promos. C'est des promos, il ne faut pas parler. C'est des promos qui vont circuler cette semaine.
11: Est-ce qu'il y a un timing?
12: Non, mais allez-y.
10: OK. 3, 4. Et à mon beau dimanche, l'humoriste Daniel Grenier, le petit Thomas des légumes Charbonneau et Maud Guérin sur le barbecue.
12: Vous êtes enfargé sur Charbonneau, peut-être leur faire.
13: Ah, à peine.
10: 3, 4.
13: Plus de sourire.
10: OK. Et à mon beau dimanche, l'humoriste Daniel Grenier, le petit Thomas des légumes Charbonneau et Maud Guérin sur le barbecue.
13: Légumes?
12: Des légumes Charbonneau?
10: Ben oui, les légumes Charbonneau.
14: C'est quoi les légumes Charbonneau?
10: Ben, c'est comme, il y a comme un buzz sur les réseaux sociaux présentement avec un petit gars de 18 ans
14: dans son champ.
10: Puis qui fait, ben allez manger mes piments.
12: Avez-vous une autre promo à faire ou c'est tout?
10: Non, j'en ai une dernière.
12: Vas-y.
10: Et à mon beau dimanche, l'humoriste Suzy Bouchard et en musique... Ça marche pas, ça. Et à mon beau dimanche, l'humoriste Suzy Bouchard en musique avec Sandra Contour et Michel Rivard sur le barbecue.
13: C'est pas mal, c'est pas mal.
12: C'est un beau... C'est Sandra Contour.
10: Ouais, oui, c'est comme un jeu de mots, là. Sandra Contour. Oui. Puis je fais la dernière pour assister. Okay. Excusez-moi, Jeanne-Élie. Et la dernière... Ici Jean-Sébastien Girard. Je vous invite aux enregistrements du Beau Dimanche. Ici Jean-Sébastien Girard. 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
12: C'est une fausse pub?
10: Ben non, c'est une pub.
12: Ah oui, OK,
10: il y a aussi ça qui circule pour venir nous voir les lundis ou les mardis.
12: Vous avez de la pâte à dents sur le menton comme... mais pas un peu, en plus.
10: C'est une chance que je n'ai pas de la pâte à dents blanche parce que...
12: Oui, en même temps, ça serait peut-être plus caché.
10: Ouais. Non, j'ai bleu.
13: Lundi, j'ai un Jean Coutu. Est-ce que je peux le faire maintenant?
10: Oui, allez-y.
13: Les chocolats Ghirardelli. Après ça, là, j'improvise. J'ai pas d'idée.
10: Mais
14: j'en sais
10: bien.
14: Oui, mais je sais pas quoi faire.
12: Prenez de l'eau. Mais laissez-vous de l'eau dans la main, parce que j'en prends une gorgée.
13: Okay. Mais on peut pas zoomer de toute façon quand on regarde tout.tv, donc les gens le verront pas. Mais
12: non, on le voit beaucoup quand même.
13: Story,
12: ouais.
13: Là.
12: On dirait que...
13: Ouais, renversez-vous de l'eau sur le
10: portable. Ah, mais j'ai soif.
13: Oh mon Dieu, c'est élégant.
14: C'est un fiasco.
13: Vous avez le pantalon mouillé.
10: J'ai les jambes tout mouillées, puis c'est froid.
13: Ah mon Dieu.
14: C'est froid.
10: Voyons.
13: Les démons du midi sont de retour.
10: Vous diriez si j'étais devenu gay.
13: J'ai la main au pérus.
10: Ça coule partout, c'est froid. Correct.
13: Oui, c'est parfait.
12: Ben, ça fonctionne bien. Merci beaucoup, Jean-Sébastien.
10: Je remets votre... Ça m'a fait du...
12: Je voulais faire une revue de presse. Je la ferai peut-être dans l'émission. On a reçu beaucoup de messages suite à notre émission d'hier.
13: Qu'est-ce qui s'est
10: sur
13: passé?
10: Sur le vélo, hein? On a
12: parlé de vélo.
13: Ah oui, moi je suis devenu vélo.
12: Faites le bruit.
13: Voilà.
12: devenu vélo?
13: Ben, je suis devenu vélo. Honnêtement, la semaine passée, j'étais un peu là, bourru, la guerre à l'auto, mon char, mon choix. Et puis, en fait, cette semaine, j'ai quand même été touché sur une piste cyclable quand je suivais deux représentantes de l'équipe chinoise.
12: Ah oui!
13: En train de

0: Des images. On pense que c'est juste Montréal. Mais vous savez que on montre, mettons, l'Estacade.
1: Oui, oui.
0: On montre l'île Sainte-Hélène. Pis,
2: oui, après ça, on s'en va aussi en région à partir du week-end, donc dès demain.
0: Oui, il y a ça. Le mais Mauricie. Les commentateurs ne savent plus trop quoi dire à un moment donné. Puis, moi, j'ai regardé les deux British sur GEM. Je sais pas comment ça marche.
2: Ah oui, ils sont, eux sont très... Pas que les autres sont pas bons, mais eux, c'est des habitués. C'est eux qui font le Tour de France.
0: Oui, et là, ils font du pouce. Ils disent, là, il y a le fleuve et le fleuve se poursuit. Puis, on voit le Cap Bonami, le bout du monde en Gaspésie. Donc, je m'attends à un raz-de-marée de touristes l'année prochaine.
2: C'est
0: donc, c'est une vitrine pour le Québec.
2: Mais oui, c'est une vitrine pour le Québec. Qu'est-ce que vous croyez?
0: Et puis, vous aviez envie de dire, qu'est-ce qui s'est passé hier? Parce que là, j'ai
2: Mais c'est ce qu'on a reparlé de vélo. Et puis là, les gens sont tannés. On a reçu plein de messages.
0: Ah, oui.
2: Vincent qui nous dit, merci Jean-Philippe de parler de vélo. Bon, là, c'est évidemment pour ma paroisse. Là. On ne parle pas suffisamment de ce sport et avons pourtant des Canadiens qui se démarquent. Pas des Canadiens. De hockey, des Canadiens qui se démarquent à vélo.
0: Ben oui.
2: Oui. Ah, vous êtes tanné de ça.
1: Ah non, ben je... Mais moi, je suis en train de penser, tant qu'il n'y en a pas de vélo autour du Rouge-Gorge à 5 heures,
0: oui, vous êtes correct, là.
1: Il n'y en aura pas.
0: Non, peut-être. Mais je sais qu'il y a une boucle devant la lune, là. Ils font une...
1: Oui, puis déjà qu'ils ont mis dans ce coin-là un sens unique.
0: Non, mais...
1: Ça fait 250 ans que c'est un double way, plus c'est rendu un sens unique pour aucune raison.
2: Un double way, c'est quoi, ça?
0: Ah, mon Dieu, on voulait pas en parler, mais c'est quand même un beau sport d'en parler, je trouve.
2: Exact.
0: Et puis, ça va se terminer. Moi, j'aime la célébration autour de ça. Je ne suis pas encore allé au village des femmes.
2: Ah, mais vous irez aujourd'hui, demain, samedi, on annonce de magnifiques températures.
0: Ben oui.
2: Puis, voilà quoi.
0: Le village des femmes? Mais des femmes,
2: des
0: femmes, ça, c'est le village des femmes. C'est des femmes qui sont en sécurité. Non, on va pas là. Le village des fans, c'est des ventilateurs qui sont vendus pour l'événement. C'est des jeux de mots. Vous ennuyez-vous des jeux de mots semi-réussis?
1: Ah, moi, j'adore les jeux de mots depuis toujours. D'ailleurs, j'ai mal. Je sais pas si je pense que je fais de l'insuffisance rénale.
2: C'est-à-dire? Ah, moi aussi, on a la même
0: situation. Mais
2: oui, mais on a eu la discussion il y a pas longtemps.
1: C'est vrai. Mais est-ce que ça a un impact sur votre urine, pas moi?
0: Quels sont les symptômes?
1: Ben, c'est que j'ai mal à un rein ici.
0: Okay. Ah, le droit.
2: Mais c'est quoi votre impact sur le droit?
1: Oui? Pardon? Non, allez-y. C'est que comme je fais de l'hypertension, peut-être qu'elle n'est pas contrôlée, puis l'hypertension non contrôlée, ça peut devenir de l'insuffisance rénale.
0: Vous savez.
1: Donc, je suis en train de perdre un.
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0: Le tueur silencieux. L'attention artérielle, ce tueur silencieux.
1: L'attention artérielle. Oui, le tueur au pas feutré.
0: Ah, il vient vous chercher pendant votre sommeil.
2: Parce que vous n'écoutez pas.
0: Qu'est-ce qu'il y a? Qu'est-ce que c'est?
2: C'est le tueur au pas feutré.
0: Oh, okay.
2: On est en direct vendredi 25 septembre. D'ailleurs, si vous me permettez, aujourd'hui, c'est la journée du drapeau franco-ontarien. Alors, on célèbre. Merci à Mathieu Samson-Savage, ou Savage, qui nous m'a écrit justement pour nous dire que c'est ce fameux jour qu'on attendait depuis longtemps, le 25 septembre. Le 25 novembre, c'est quoi, Jean-Sébastien?
1: C'est la fête de
2: la Sainte-Catherine.
1: Mon frère décédé.
2: Ah,
1: oui.
2: Ah, c'est votre frère décédé?
1: Absolument, c'est la Sainte-Catherine.
2: Il est
1: mort-né la journée de la Sainte-Catherine.
2: Excusez-moi pour ça. Alors, on est bien entouré. Pierre Brassard, Jean-Sébastien Girard.
0: Allô.
2: Olivier Niquet.
1: Je suis content d'être ici.
2: C'est vrai? Ah, là, vous êtes venu deux fois cette semaine.
1: Mais oui, mais là, j'ai recommencé à venir.
2: C'est la revue de presse. Malheureusement, je me suis trompé de bouton. C'était pour Olivier. Mais si vous voulez, on peut faire la revue de presse rapidement.
1: Ben oui,
2: Jean-Sébastien.
1: Un ou deux sujets. Là.
2: Vous avez eu le temps de lire le Journal de Montréal?
1: Non, j'ai rien lu.
2: Vous n'avez rien lu? Alors, je me suis dit que probablement que le segment que vous allez le préférer, c'est le circulaire de Lynn and Chest.
1: Mais j'adore l'hydra.
2: Ben,
1: j'adore le percale.
2: Je sais que vous adorez l'hydra. Ouais. Je me suis demandé, vous en achetez combien par année?
1: Une fois par année.
2: Est-ce que vous changez complètement? Est-ce qu'il y en a un qui part à chaque fois? Vous en jetez un?
1: Généralement, au bout de l'année, il y en a un qui est fini.
2: Mon Dieu, qu'est-ce que vous faites?
1: Ben, moi, je pense que c'est l'eau de Javel, le problème.
2: Vous
1: j'en
2: mets
1: trop.
2: À l'eau de Javel? Mais c'est très mauvais pour votre peau.
1: À grande eau de Javel. Pendant deux jours...
2: Mais c'est un petit bouchon de rien.
1: J'ai de la misère à dormir tellement que ça sent fort, l'eau de Javel. J'aime ça, cette sensation-là.
0: Les produits là, toxiques, vous aimez ça?
3: La sensation de ne pas être capable de dormir, vous adorez?
1: Ben, j'exagère, là. Mais tu sais, là, tu mets ta tête sur l'oreiller, là, puis ça sent la parisienne à plein nez.
2: L'information autrement, n'oublie pas ça.
1: J'aime ça, désinfecté à l'eau chaude.
2: À la page 39 du Journal de Montréal, Sophie Durocher nous donne son, comme disent les jeunes, son take sur l'histoire de Télisson Aurélien.
0: Ben oui.
2: Vous en pensez quoi, vous, Jean-Sébastien?
0: Ben là, mon Dieu,
1: vous avez sûrement une complexe. Il y a eu plagiat, ça s'est prouvé. Donc, après, oui, le doute s'installe davantage.
2: Vous pensez que c'est quoi le take de Sophie Durocher là-dedans? Est-ce que c'est parce qu'elle est fâchée que quelqu'un ait utilisé l'intelligence artificielle? Que quelqu'un a essayé d'attaquer quelqu'un qui nous disait qu'il n'avait pas fait
1: Non, elle doit attaquer ceux qui disaient

0: Qu'il croyait.
1: Non, je suis choqué parce que dans le livre, ils disent que les migrants seraient traités moins bien que de la merde.
2: Ah oui, dans
1: son livre, au Québec. Alors, vous voyez,
2: mais c'est pas lui qui dit ça, c'est ChatGPT.
3: Exactement. Alors, Tillerson, est-ce qu'il va parler? Est-ce que c'est à qui va s'adresser en premier? Au bout du manche de Jeannot, vous pourriez enregistrer à l'avance.
1: C'est une bonne question.
2: Ouais, tout le monde en parle.
3: Qui va parler?
1: Nickel. Ah, tout le monde en parle?
3: Tout le monde en parle. Ben oui, ou les débatteurs.
1: Et Olivier, c'est à vous.
4: Ah oui, je vous parle de politique, moi.
3: Yeah.
4: Aujourd'hui, oui, les je vous parle des autres débats de cette campagne électorale, parce que, oui, il y a eu les grands débats, là, Radio-Canada.
1: C'est bon pour la peau, l'eau de Javel. Je viens de recevoir ça, moi, par la conversation. Pas de médecin, ça,
2: non, non, mais pourquoi vous pensez que j'ai une belle peau comme ça?
1: Ah, excusez-moi pour ça. Ah, excusez-moi, Olivier.
3: On parlait politique.
2: Mais moi, j'ai quand même peur de faire des irritations à des endroits stratégiques.
1: Ben, à votre haine.
2: Trop stratégique.
3: Ben oui, à mon haine.
1: Ben oui, c'est normal.
3: Pensez au vote stratégique par anticipation ce week-end.
2: J'ai peur d'assécher mes buqueuses avec la parisienne.
3: Qu'arrive-t-il avec Olivier?
2: Comment? Est-ce que je vous manquais, Olivier?
4: Voyons, vous pouvez me frapper.
3: Yo de poil.
4: OK, vas-y. Oui, je parle des autres débats de cette campagne parce qu'il y a eu les trois débats chez Radio-Canada, TVA, Nouveau Crave, mais plusieurs circonscriptions ont aussi organisé des débats locaux, des débats parfois calmes, parfois plus intenses. À ce sujet-là, d'ailleurs, Patrice Roy, hier, a imité les critiques du débat qui a animé.
5: Les gens disent, il n'y a pas eu de débat, les gens n'ont pas débattu, t'es plein, dès qu'il y a un peu de débat, oh mon Dieu, c'est cacophonique. Voyons.
2: Exact.
3: Hey, il vole notre job. Je l'ai jamais vu comme ça, moi non plus.
4: Belle imitation des chroniqueurs de Québécois. On s'en va au Saguenay pour commencer, où j'ai découvert le candidat Olivier Dillon. Pas le chanteur, le candidat Québec. De Climat Québec, le parti de Martine Ouellette, qui nous annonce.
2: C'est pas moi.
3: La vie des vélos.
4: Qu'est-ce qui se passe?
3: Il mouche.
4: Candidat de Climat Québec, le parti de Martine Ouellette, qui nous a annoncé triomphalement qu'il n'était pas dernier dans les sondages.
6: Non. On dépasse même le Parti vert. C'est important. Il faut se le dire. Ça, c'est le bouche à oreille. C'est comme ça qu'on va réussir à changer la politique. Parce que le changement doit venir de la population et non pas de la télévision. Fait que mes gens, comme si j'étais un roi, parlons-nous. Hein? C'est comme ça qu'on va arriver à un État meilleur. On avait combien de temps?
7: 2:30.
1: C'est passé.
4: Il a continué, en effet. Il nous a expliqué que pour avoir enfin notre royaume, on devrait faire une élection référendaire plutôt qu'un référendum.
6: Il y a plusieurs pays qui l'ont fait. Pourquoi que le Québec serait pas capable de le faire? On n'est pas plus ballonné que les autres.
4: Non. C'est un homme sandwich qui nous le dit.
6: Vous m'avez vu sillonner les rues de Chicoutimi et Chicoutimi Nord en homme sandwich. Ben, je vais continuer de le faire autant que possible. Je suis pas un politicien de souche. Je suis un être humain qui est ben tanné de voir la politique rouler en rond, tourne tout le temps rouler dans la même sauce, dans la même farine. Ils sont tous fades égales. La farine ne goûte plus rien. On est tous roulés dans la même farine qui est à bout. Il n'y a plus de saveur là-dedans. C'est tordu au bout.
4: Alors voilà, notre homme sandwich ne mange pas du pain fait avec de cette farine-là. Dans un autre débat au Saguenay, la candidate du PCQ, Catherine de Morissette, qui n'est pas une politicienne de souche, elle non plus, a aussi parlé de climat, mais dans l'autre sens.
8: Vous parlez de l'avenir des jeunes et vous enlevez la taxe carbone. J'irai pas plus loin, mais c'est quand même questionnable dans la même phrase.
9: Oh non, moi, je trouve pas du tout. Parce qu'à un moment donné, il va falloir faire un équilibre. D'accord. On l'a vu avec toutes les autres parties. Ça monte. C'est une explosion. On dirait les taxes, puis le coût de la vie, on dirait les pyramides d'Égypte, mais à l'envers.
4: C'est vrai quand même que les augmentations sont pharaoniques, mais c'est une drôle d'image. Le Kéops a dû se revirer dans son sarcophage après avoir été cité comme ça à Jonquière. Une pyramide à l'envers, en passant, c'est un peu comme un entonnoir. Il y a certains candidats qui pourraient en porter un entonnoir sur leur tête.
1: Ça dépend comment vous l'accordez.
4: Oui. Le chef du Parti communiste du Québec était en débat dans Sainte-Marie-Saint-Jacques. Il en a profité pour nous avertir des dangers de l'extrême droite.
10: Et on voit évidemment un peu partout, que ce soit en France, et on le voit aussi au sud de la frontière, mais on le voit aussi ici au Québec. Et je veux en profiter quand même pour conclure là-dessus. Éric Duhaime, ce n'est pas un homme ordinaire. Cet homme, il a travaillé pour la CIA, c'est une barbouze, et ça me crée des angoisses de voir que possiblement un gouvernement du Parti québécois ferait une alliance avec lui.
4: Oui, un barbouze de la CIA, Éric Duhaime, rien de moins.
1: À mon avis, son anxiété prend source ailleurs.
4: Donc l'homme moins discret du Québec serait un agent secret. J'ai fouillé un petit peu. Là, Éric Duhaime, il a travaillé pour une organisation au Maroc et en Irak qui était associée à USAID, qui, elle, aurait été utilisée par la CIA à certains moments de son histoire.
1: Olivier, là,
4: bref, c'est stretché en Trotsky, tout ça. Autre débat maintenant à Radio X avec les candidats dans Lotbinière-Frontenac. Le candidat conservateur Renaud Labrecque a fait un petit peu d'autodérision en rappelant la petite faute là, sur le lutrin de son parti.
0: Parce qu'il faut arrêter de parler à l'Assemblée nationale comme s'il y avait seulement Québec et Montréal sur la province et qu'il n'y avait pas de région. Les régions, les agricultureurs que le PCQ se plaît à nommer, puis là, je lançais une blague à la volée, là. La réalité, c'est que nos agriculteurs ainsi que nos entreprises en ont besoin beaucoup plus que Montréal ou Québec peut en avoir besoin. Elle est là, la réalité. Si on voudrait demain matin réduire de façon significative le seuil ou du moins le nombre d'immigrants qui arrivent ici, on ferait plus mal que les tarifs américains.
4: Ouais, si on voudrait réduire l'immigration, il a voulu faire de l'autodérision, mais la grammaire a refusé de collaborer. Dans le même débat, le candidat du PLQ, Ludovic Beauregard, lui a décidé de renier un peu les engagements de son parti.
7: Vous avez quand même une fourchette d'immigrants que vous voulez rentrer au Québec, là, jusqu'à 70 000 immigrants.
11: 70 000, c'est trop.
7: Mais pourtant, dans votre parti, dans votre plateforme, c'est ça qui est écrit. Là.
11: 70 000, c'est trop. On s'est engagé à avoir une fourchette entre 45 000 et 70 000, mais 70 000, c'est irresponsable.
7: OK. Donc, vous allez contre la plateforme de votre parti en disant que 70 000, c'est trop.
11: Je ne vais pas contre la plateforme de mon parti. Là. Je travaille avec les régions. Les régions, présentement, sont d'accord avec ce chiffre-là. Ah.
4: Donc, il n'est pas contre la plateforme de son parti. Il la trouve juste irresponsable. Mais il a demandé aux régions, puis les régions, il l'appuient. Alors, tant pis pour Charles Milliard. Et enfin, il y a sa collègue libérale à Trois-Rivières, Valérie Renaud-Martin, qui a promis de s'occuper de la bureaucratie et du souper.
12: C'est assez aussi là de tout le temps engager. Donc, il faut... Notre lasagne, qu'on avait trois couches de pâte, qui s'est transformée en millefeuille, ben là, faut la ramener à la base.
4: Mmh. Oui, passer de la lasagne au millefeuille, je ne sais pas si c'est un progrès ou un recul. Ça dépend si vous êtes plus de type salé ou sucré. Mais en tout cas, la recette de Valérie Renaud-Martin sera disponible sur le site de l'émission Les Chefs après l'élection. Et je vous reviens dans quelques minutes avec d'autres extraits rigolos.
3: Hey, lui,
4: gars,
3: c'est tout le temps.
13: Ouais. Ça roule. 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
3: Bonne fête à Sissi.
14: Ben oui, 2 ans hier.
3: Ridicule? Ben oui, ça va vite quand même. Mon segment où chaque semaine, bien sûr, j'épluche les nouvelles, où je fais du clipping, comme on disait à l'époque du papier. Alors, il y a une nouvelle qui m'a interpellé cette semaine. Là, c'était le droit à la déconnexion en vacances, paru lundi dans la presse. Le cas d'un employé québécois qui s'est fait regarder de travers par ses collègues. En plus, il revenait d'Italie, de sa lune de miel. Ouais, deux gelato, t'aurais pu répondre à des courriels. Vous, je voulais savoir, est-ce que vous décrochez en vacances?
1: Non.
3: Jean-Sébastien, on s'en doutait.
1: Jean-Sébastien, bien que les gens qui travaillent avec moi ne déconnectent pas non plus.
3: Est-ce que vous décrochez pendant vos vacances? Parce que je rentre mes blagues en même temps. Ou vous répondez à la prod, m'a prendre un boblé aux cerises dans ma loge puis un abonnement aux idées de ma maison. Alors moi, je me pose la question, je m'adresse à mes patronnes, est-ce que j'ai le droit à la déconnexion pendant ce segment? Ouais. On m'a répondu, ça a l'air que non, mes boss m'ont dit, tu restes connecté. En courriel, pas le choix de lire, c'est l'infolette de Ricardo qui me propose une recette de rognon pour mes menus de la semaine. Mmh. Ah, sans oublier de celle de José Distasio qui me rappelle que c'est le temps des pommes. Ah, ça y est, n'oubliez pas de relouver votre abonnement premium OnlyFans de la fille de l'UQAM. Ben finalement, très très content de ne pas avoir déconnecté. Dans mon actualité, rire ridicule se transporte sur la rive sud, plus précisément à Longueuil. Ben oui, je suis allé dîner avec mon amie Suzanne Etu. Je pense que vous la connaissez.
1: Ah oui, Suzanne Etu.
3: Bon, contexte, Suzanne, c'est elle qui m'avait fait remarquer que vous buviez beaucoup à la journée d'Encore Jeune. On en avait fait un décompte. Ouais. J'en avais parlé ici. Ouais. On devait être en fin de saison, sûrement. et puis, bon, le lunch est terminé. Ça se passe. Elle vient pour partir. Sa batterie de char est à tête. Ouais.
1: La batterie de Suzanne?
3: La batterie de sa voiture.
1: Sans jamais plus jeune, Suzanne.
3: Hey, non, mais sa voiture. Fait que je dis, hey, m'as-tu survolté, moi? Moi, ça prend pas grand-chose pour se sentir un héros, pour vrai, malgré que j'ai dû appeler mon concessionnaire parce que je trouvais même pas la borne négative sur ma propre voiture. Alors, un petit rappel pour les gens à la maison, là, c'est pas compliqué. Hein? Ouais. Regarde, on va l'entendre, Suzanne. Câble négatif avec un négatif, ensuite avec le boostique. J'ai démarré, puis ça s'est bien passé. Voilà! Visuel, mais sonore en même temps. Musique! Des nouvelles de Jordi. Le bébé, là, qui chantait... Ben oui, sans oublier, ça c'est son autre succès. Ben voilà que Jordi sort de l'ombre et rentre en studio et s'adapte à l'actualité.

0: Voilà. Merci, je reviens sur... j'ai des infos sur les championnats mondiaux cyclistes. Ah, un peu les secrets, les coulisses. Là. Ouais, ouais, savez-vous comment s'appelle la mascotte des mondiaux?
1: Bagel.
0: Bravo.
1: Ouais.
0: Qui est un castor.
1: Ouais, ouais.
0: Et quelle mascotte représentant l'aéroport Pierre-Yves Trudeau a accueilli Bagel à sa descente d'avion? Comment s'appelle-t-elle? Elle existe?
1: C'est vrai?
0: Yultin.
1: Non.
0: Yultin, un mot valise composé de Yul et Poutine.
1: C'est pas vrai.
0: Je vous jure. C'est une grosse Poutine.
2: C'est pas la fin de Poutine.
0: Ben, c'est ça. C'est une Poutine à l'accueil. Elle fait des câlins. Donc, elle représente notre aéroport qui, avec les problèmes d'accès, pourrait aussi s'appeler, Yul, c'est que ne va marcher. Yul, c'est qu'il y en a du trafic. Yul, c'est ne reste, dû rester chez nous. Bon. Tendance cute du moment, ça existe. Vous en avez sûrement entendu parler. C'est le Yoga Golden.
1: Ben
0: vous
1: oui.
0: Imaginez le plan, là, c'est on remplace les chakras. Oui, des petits chiens. Golden
1: Retriever. Ah, bon, je pensais pas ça.
0: Non, mais c'est là, ça. Pensez à l'arrosoir.
1: C'est avec du Golden Yoga, tu sais.
0: Oui, je comprends.
1: Ah ouais, vous comprenez. Là, ben,
0: on a l'image. En fait, pour se replacer les chakras, donc, on fait du yoga en compagnie des chiens les plus mignons du monde.
1: Ouais.
0: Mais moi, j'ai envie de proposer le yoga grizzly. Idéal pour déchiqueter ta belle-mère.
1: Bon vendredi, gang!
0: C'est tout! Je peux pas aller plus loin.
1: La belle-mère.
0: Ça tombe bien que Jean-Sébastien soit là parce qu'il y a les références.
1: Ben oui, alors que nous, on est vraiment niaiseux.
0: Non, vous les avez de bonne humeur, tout ça, Claude Blanchard.
3: Savez-vous que je prends 5 secondes?
0: Oui, allez-y.
3: Mon chien François, il s'est fait frapper par un char hier.
0: Ben voyons donc.
3: Oui, je vous jure.
0: Et c'est, puis, comment ça se fait?
3: Ben, il a traversé la rue sans avertissement. Il y a une voiture qui passait, il faisait noir. Non. Pas loin de chez nous. Mais écoutez, il est en pleine forme. Il s'est fait frapper, le char avait une poque, là.
0: Ben voyons.
3: Il a volé, je vous jure. Et il est encore en pleine forme. Juste vous dire.
2: Mais l'avez-vous amené passer un scan?
3: C'est un scan. Il est correct, il est parfait, il va bien.
0: Mais il y avait un mais au bout de votre phrase, c'est tout.
3: Ben, mais c'est troublant.
0: Prends rétablissement.
2: Si vous vous êtes frappé par un char, vous la feriez examiner quand même.
3: Si elle était correcte après ça, non. On ne serait pas allé à l'urgence pour ces affaires-là.
0: Ça ne serait pas arrivé à vélo, évidemment. Ben non.
3: Il aurait évité.
4: D'autres moments de débat locaux avec les candidats du PQ maintenant, dont Gabriel Palotta, lui, c'est lui qui a fait jaser là, dans les derniers jours parce qu'il a dit dans un débat à Sherbrooke qu'il voulait assainir le discours de son parti sur l'immigration. Il a dit qu'il y avait entre 30 et 40 autres candidats qui partageaient ce désir-là. Sauf que, oups, c'est sorti dans les médias. Il a donc fait une publication pour dire qu'il avait menti. Puis son chef, Paul Saint-Pierre Plamondon, a expliqué que ben, des fois, dans un débat, tu paniques, puis t'inventes des affaires. Mais quand même, quand on regarde la vidéo, on voit que c'est quand même lui qui a fait un détour pour parler de ça.
5: Parce que d'abord, je voulais vous remercier de votre civilité. On est en débat, puis vous avez quand même postulé l'évidence dans la pièce. Je trouve que dans les derniers mois, là c'est filmé, je trouve que dans les derniers mois, on a eu vraiment un problème de cadrage dans nos messages au Parti québécois, puis je prends de l'ombre.
4: Là, c'est filmé, ça. C'est la phrase qu'on prononce juste avant de faire quelque chose qu'on va regretter parce que c'est filmé, justement. Pas trop l'air d'un gars qui panique. Par contre, son collègue Jean Pellerin à Trois-Rivières, lui, aurait peut-être dû paniquer un petit peu en réalisant qu'il n'était pas super prêt pour débattre. Petit montage.
6: J'invite Jean Pellerin du Parti québécois à poser une question au candidat de son choix sur le thème soit de la santé ou de l'éducation.
7: Ben écoutez, c'est regrettable. Ma question était pour la députée de la CAQ, qui n'est malheureusement pas présente aujourd'hui. Donc, alors je vais céder mon droit de parole à mon collègue. J'ai pas de questions.
6: C'est à votre tour, M. Pellerin. Vous pouvez poser une question.
7: Écoutez, j'avais pas préparé de questions, attendez, donnez-moi une seconde. Je vais en trouver une.
1: Fâchant, ça, hein?
7: Mais sérieusement, j'ai rien préparé.
1: Ben, il n'y a rien préparé. Qu'est-ce que je vous ai dit?
6: Jean Pellerin, c'est à vous d'interpeller un candidat de votre choix sur le thème de la culture et de l'identité.
7: Écoute, j'avais pas préparé de culture. J'ai peut-être mal lu les instructions au départ.
4: Là. Ah oui, toujours une bonne idée.
2: Trouve-en une sur fly. La culture, l'identité.
3: Je vous remercie beaucoup, Olivier. Très généreux de votre part.
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3: Au printemps dernier, il est devenu la première personne née au Canada à gravir les 5 plus hauts sommets du monde. Le 22 août, il a fait le saut en politique comme candidat péquiste dans la circonscription de Drummond-Boisfranc afin d'escalader la colline parlementaire. La pognez-vous? On parle à Charles Page. Charles Page, est-ce que vous avez besoin d'un Sherpa pour atteindre le haut de cette colline?
9: C'est une bonne question.
3: Merci.
9: Puis merci de m'inviter. En fait, je pense que oui, effectivement, la politique, c'est un sport d'équipe. Puis, comme en montagne, j'ai fait équipe avec mon Sherpa. J'ai connu le succès. Puis bon, j'espère que je gagnerai la confiance des électeurs dans Drummond-Boisfranc dans les prochains jours.
3: Charles, fin mai, vous étiez au sommet du... Oh, ben là, je vais le prononcer comme difficilement. Le Kangchenjunga. Voilà. C'est le troisième plus haut sommet du monde au Népal. À cette hauteur-là, donc on est à plus de 8000, à cette hauteur-là, est-ce que vous êtes dit... Ah mon Dieu, ça y est, Paul Saint-Pierre Plamondon, c'est notre nouveau Bouddha, je me lance en politique. C'est là que vous avez eu l'appel?
9: J'avais eu, non, c'est pas au sommet, j'avais eu des discussions avec le parti avant, et c'est sûr que c'est une grosse décision là, tu sais, pour quelqu'un en 2006 de se présenter en politique, mais j'ai été membre du PQ, ça fait quelques années, puis je me rejoins beaucoup dans la façon de faire de Monsieur Plamondon, puis c'est quelqu'un qui tient parole, j'aime sa vision, j'aime sa cohérence depuis le tout début, puis sa rigueur, puis en fait, pour moi, de représenter les citoyens de Drummondville, puis de toute la région, ben ça serait un immense honneur, j'ai beaucoup de dossiers locaux que je veux défendre avec la même persévérance puis la détermination que les gens me connaissent sur les montagnes. Donc, c'est un peu là où on se trouve aujourd'hui.
2: Vous allez être bon en politique.
3: Charles, vous avez... quand on escalade, évidemment, des montagnes comme celle-là, peut imaginer que votre vie est une vie à la recherche de dopamine, d'adrénaline. Et je me demande, là... un petit mercredi de novembre sous la pluie là, à l'Assemblée nationale dans la période de questions. Vous avez pas peur de vous ennuyer?
9: Ouais. Ben, en fait, c'est mal connaître comment moi j'ai vécu les montagnes parce que je suis pas du tout quelqu'un de téméraire puis à la recherche de dopamine puis d'adrénaline.
3: Ah oui, tu sais, parce que je peux vous présenter Jean-Sébastien Gérard ici, qui lui n'est pas à la recherche du danger, je peux vous dire.
2: Autrement.
9: Ouais. Je dis souvent que c'est le calme qui m'a mené à réussir, tu sais, de garder mon calme dans la tempête puis de prendre les bonnes décisions, des décisions difficiles. J'ai fait demi-tour plusieurs fois, puis ultimement, tu sais, ce qui m'amène à la politique, c'est pas nécessairement la montagne. Oui, l'image du gars qui a le drapeau du Québec en haut des plus hauts sommets, c'est une image forte, mais tu sais, moi, je me suis beaucoup impliqué dans les écoles du Québec quand j'étais ici. Puis en fait, c'est simplement que j'ai réalisé qu'on pouvait faire une différence quand on s'implique, puis la politique, c'est la poursuite de ça. J'ai envie de faire une différence dans la population, puis c'est ce que je propose aux gens en ce moment.
10: Et on sait que dans plusieurs écoles, il y a aussi des crevasses.
3: Ah bon, du tapis à brasser, on est désolé pour celle-là. On s'était pas parlé avant. Évidemment, il y a une question qui nous vient en tête quand on pense à Drummondville, c'est dans votre circonscription. Ouais. La poutine, ça vient d'où?
2: Ah oui.
9: Le brevet de l'inventeur de la poutine est au Giuseppe, le roi Giuseppe à Drummondville. Ah. C'est un restaurant que j'affectionne, puis je les salue.
3: Alors, vous allez être élu, sans aucun doute. Non, mais le combat est assez féroce dans votre circonscription parce que je regardais, bon, le PCQ et le PQ sont presque coude à coude. Il va y avoir un réel combat de titans le jour de l'élection. Les électeurs de Drummondville, les électeurs de votre circonscription ont quels enjeux en tête en ce moment? Qu'est-ce qui fonctionne et qu'est-ce qui fonctionne pas à Drummondville?
2: Rose Drummond avec Joanne Blouin, ça va très bien, ça.
3: Oui, mais ça, c'est merci beaucoup. C'est très gentil.
9: En ce moment, l'enjeu de notre ville, là, tu sais, il y a toute la situation avec l'hôpital actuel, le manque de médecins actuels, le futur hôpital. On entend parler de notre région socio-sanitaire et puis ensuite de ça, ben il y a le coût de la vie qui touche tout le monde, dont on parle tout le temps quand je fais campagne. C'est sûr que c'est un enjeu important. Puis, je résumerais ça à ça sur les enjeux importants, en fait. Le coût de la vie.
3: La réalité, c'est que... puis là, on fera pas 25 comparaisons avec l'alpinisme et les montagnes, là, mais à un moment donné, à escalader, ça reste... Même si on ne recherche pas le danger, il y a quand même une méchante différence avec le plaisir de faire du porte-à-porte. On découvre quoi quand on commence à faire du porte-à-porte qui nous convainc de rester en politique ou de continuer même la politique?
9: Ouais, ben en fait, l'alpinisme, pour moi, ça a été un épisode dans ma vie. Tu sais, ce que les gens oublient, c'est que j'ai fait un baccalauréat, moi, en administration des affaires. J'ai travaillé plus de 10 ans en grande entreprise, occupé un poste de direction et ainsi de suite. Puis après ça, ben de l'alpinisme, j'ai commencé à faire ça à l'automne 2022, que j'ai mis les crampons pour la première fois de ma vie. Oui, mon parcours en alpinisme a été fulgurant, puis comme j'ai dit, j'ai eu la chance de connaître le succès, puis de gravir plusieurs sommets, mais tu sais, maintenant j'ai 39 ans, puis l'alpinisme, ben je me suis consacré à ça pendant 3 ans. Donc, j'ai autre chose à offrir.
3: Ben, écoutez, je vous souhaite la meilleure des chances. Juste vous dire, par exemple, la politique ou un mandat, c'est 4 ans, normalement. Fait que j'espère que vous n'allez pas lâcher en cours de route. En attendant, je vous remercie, Charles Page, de nous avoir parlé. Bon week-end, tout le monde.
0: Il ne faut pas manquer d'oxygène aussi en politique. Oui,
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14: Bonsoir, ici Marc-Antoine Leblanc. Voici vos informations. Le ministre sortant de la Sécurité intérieure du Québec, Yann Lafrenière, assure qu'il n'y a eu aucune ingérence étrangère pour tenter de déstabiliser le processus électoral. La campagne a été secouée par des révélations de Québécois selon lesquelles le gouvernement canadien a averti Québec d'un risque d'ingérence des États-Unis en vue du scrutin. Washington aurait aussi approché Québec pour discuter de la guerre commerciale afin de court-circuiter les négociations avec Ottawa. Yann Lafrenière soutient que ces menaces sont prises très au sérieux.
15: Je veux juste qu'on reste sur les faits. Moi, je vais être bien transparent avec vous. Est-ce que je crains pour notre processus? Non. Cependant, est-ce que ça me préoccupe? Oui, parce qu'on est dans un monde qui a changé. Et la preuve, au mois d'avril dernier, quand on a fait le ministère de la Sécurité intérieure, une des premières priorités, j'ai dit qu'il faut partager ce renseignement-là. Parce que je suis persuadé qu'il y aura des tentatives. Puis pas juste dans les élections. Quand l'élection sera terminée, il va falloir garder cette même énergie-là.
14: Yann Lafrenière et sa chef Christine Fréchette affirment avoir été avisés samedi dernier de ces allégations. Et les chefs péquistes libéral et solidaire affirment ne pas avoir été mis au courant d'allégations d'ingérence étrangère dans la campagne électorale. Ils se sont tous dit surpris du délai entre le moment où Christine Fréchette a appris la nouvelle et celui où elle l'a transmise au public. Campagne électorale maintenant. La bataille pour les circonscriptions de la région de Québec s'intensifie. Le Parti québécois et le Parti conservateur s'accusent mutuellement de flouer les électeurs avec leurs promesses en matière de transport. Paul Saint-Pierre Plamondon a présenté ce matin son plan pour la capitale nationale, qui inclut des mesures pour réduire les problèmes de circulation à Québec, sans toutefois prévoir de troisième lien entre Québec et Lévis. Son adversaire conservateur, Éric Duhaime, affirme qu'il s'agit d'un changement de cap du PQ. Il estime qu'une réponse de Paul Saint-Pierre Plamondon au débat des chefs de mercredi laissait entendre qu'il présenterait un projet de lien interrive.
16: Pourquoi que tout d'un coup, il a changé d'idée? C'est toujours bien pas parce qu'il a réalisé que c'était pas réaliste il y a 48 dernières heures. Là. Il s'est passé de quoi? Il a troqué les intérêts des gens, des citoyens de la ville de Québec contre d'autres intérêts. Et M. Plamondon doit répondre, là, qu'est-ce qui s'est passé? Pourquoi ce virage à 180? Moi, je me l'explique pas. Puis les gens de Québec se l'expliqueront pas. Et je peux vous dire que le 5 octobre, M. Plamondon risque de payer cher pour la trahison qu'il vient de faire aux gens de Québec aujourd'hui.
14: Le Parti conservateur propose de construire un troisième lien qui traverserait l'île d'Orléans. Un rapport recommande aux provinces de l'Atlantique d'agir comme une seule économie afin d'assurer la prospérité de la région. Le panel économique du Canada Atlantique propose notamment la mise en place d'un système d'électricité régionale pour l'ensemble des provinces. Les précisions de Noémie Njiké.
17: L'objectif du rapport, selon ses auteurs, c'est entre autres d'aider à bâtir au Canada Atlantique des industries concurrentielles et permettre à la région de devenir l'un des pôles économiques les plus dynamiques d'Amérique du Nord d'ici 2035. Pour y parvenir, le panel recommande notamment la mise en place d'un réseau électrique régional intégré, la pleine exploitation des ressources naturelles de la région et la création d'un fonds pour la prospérité de l'Atlantique $1 milliard. Les différents ordres de gouvernement montrent de l'intérêt pour ce plan. Selon le chef de la Première Nation Pabino, Terry Richardson, c'est également le cas des Premières Nations.
18: Ça va nous donner la chance de grandir nos communautés autochtones puis d'assurer qu'on ait des services pour nos membres.
17: Le rapport fixe des cibles. Parmi celles-ci, l'atteinte du cap de 3 millions d'habitants au Canada atlantique d'ici 2035. Un objectif qui passe, entre autres, par l'immigration via l'enseignement supérieur, selon Denis Prudhomme, recteur de l'Université de Moncton.
19: On a mentionné qu'on aura besoin d'au-delà de 400 000 travailleurs. C'est le rôle des universités de soutenir nos entreprises.
17: Pour les auteurs du rapport, il est plus que temps de faire le deuil de la relation privilégiée qui, il y a peu encore, existait entre le Canada et les États-Unis. Ici Noam Sindjike, Radio-Canada, Moncton.
14: Et puis, en terminant, le retrait de Télésun Aurélien, oui, de la première sélection du prix Goncourt, ne fait pas l'unanimité, y compris au sein de l'Académie elle-même. Le jury a pris cette décision en raison des soupçons d'utilisation de l'intelligence artificielle qui pèse sur l'auteur, mais au moins un de ses membres juge la sanction excessive. L'affaire secoue aussi le milieu littéraire au Québec. Hugo Métro.
20: L'auteur québécois Télésun Aurélien reste en lice pour plusieurs prix littéraires, mais son retrait de la sélection du Goncourt divise au sein même des 10 membres de l'Académie. Le romancier et philosophe Pascal Bruckner critique la décision.
21: Ils ont fait du zèle, je le regrette. Je trouve qu'il y a déjà une telle avalanche de misère sur sa tête que c'est pas la peine d'en rajouter.
20: L'Académie dit vouloir récompenser une littérature écrite par des humains. Pascal Bruckner juge toutefois crédible les accusations sur l'utilisation de l'intelligence artificielle.
21: Je pense que les allégations sont sans doute vraies, mais le roman reste excellent.
20: Toutes les activités promotionnelles de Télésun Aurélien ont été suspendues. Au Québec, l'affaire secoue le milieu littéraire. Dans cette librairie de Montréal, C'était ça ou mourir est toujours en vente, comme l'explique le co-directeur de la librairie Gallimard, Olivier Boisvert.
22: Il est encore en vente ici parce qu'on fait confiance au lecteur puis parce qu'on croit à la présomption d'innocence. Je dirais que le milieu littéraire est ébranlé. On avait un lancement hier puis on parlait que de ça.
20: Et chez certains lecteurs, c'est surtout l'incompréhension.
23: Je l'ai lu, moi, le livre de Télésun Aurélien. J'ai trouvé ça magnifique. Tu sais, c'est très... c'est confrontant.
20: Télésun Aurélien nie catégoriquement avoir utilisé l'intelligence artificielle pour écrire ses textes. Ici Hugo Métro, Radio-Canada, Montréal.
14: Voilà, c'était vos informations. Passez une excellente soirée.
24: On dit souvent que le journalisme, c'est le premier jet de l'histoire avec un grand H. Mais l'histoire, ça s'écrit aussi dans la colonne des faits divers, entre une annonce de brocoli en spécial puis les résultats du Lotomax.
25: Je suis Barbara Judith Caron.
24: Et je suis Hugo Meunier.
25: Bienvenue à Chien écrasé.
24: Chien écrasé, c'est le surnom qu'on donne dans les médias à la rubrique des faits divers.
25: Ça, c'est le genre de brève qu'on oublie aussitôt lu, sauf quand c'est particulièrement cocasse ou tellement bizarre que ça devient viral.
24: Pourtant, beaucoup de manchettes insolites cachent des drames humains, des enjeux de société.
25: C'est sûr que souvent, c'est juste des aventures complètement absurdes, mais c'est pas ça le point. Là.
24: Dans le fond, là où ce qu'on veut en venir, c'est qu'il n'y a pas si longtemps que ça, on a voulu revisiter les nouvelles qui avaient l'air de rien à première vue en allant sur le terrain puis en appliquant les meilleures méthodes d'enquête inspirées des balados de True Crime.
25: Et on a fait des découvertes pour le moins étonnantes. Parce que si le ridicule ne tue pas, ben on a remarqué qu'il laisse des traces. Donc, pour cette première émission, on vous emmène dans les coulisses de deux crises qui ont tenu tout le Québec en haleine.
24: En deuxième partie d'émission, on va s'attaquer à un dossier qui a ébranlé les fondements même de notre identité culinaire nationale, le fameux mystère de la mouche dans le Timbit.
25: 2006, Gatineau, il y a un homme qui a prétendu avoir trouvé un insecte figé pour l'éternité dans le glaçage de son beignet. Ça aurait pu être juste un remboursement au comptoir, mais c'est devenu une affaire d'État médiatisée par les plus grandes chaînes.
24: Alors, on est retourné voir ce qui s'était réellement passé dans les coulisses de ce dernier repas. Ça nous a entraîné dans une folle virée dans les rues de Gatineau.
25: Mais avant d'aller en Outaouais, on va se diriger vers Verdun. Été 2016, il y a une psychose collective qui s'est emparée de l'arrondissement situé dans le sud-ouest de l'île de Montréal. Le responsable, un python royal en cavale nommé Lady.
24: Et là, on pensait qu'il était énorme, tapis dans les buissons, prêt à faire qu'une bouchée des caniches du quartier. Les autorités étaient sur les dents, les citoyens barricadés. Mais comme vous allez l'entendre, la traque de Lady cachait une réalité beaucoup moins reptilienne.
25: Bien, non seulement on est allé au fond de ce dossier-là, mais en plus, on est retourné prendre des nouvelles des acteurs quelques années plus tard. Mais bon, assez parlé. À vous maintenant de découvrir l'histoire vraie de Lady, le python de Verdun, suivie de celle de la mythique mouche dans le Timbits.
24: Il y a de la chance, quand même.
25: Vraiment. Hey, bonne écoute.
26: Tout de suite, on s'est mis à surveiller le secteur. On savait où capitait la dame. La police s'est mise à faire des rondes à pied pour voir où on aurait pu le localiser, mais on ne le trouvait pas.
1: Honnêtement, là, c'était l'enfer. Vraiment l'enfer.
4: Là, on sait qu'il y a un danger ici. On pense jamais qu'il y a un danger.
26: Fait que les gens du secteur, entre autres, là, il y en a certains qui n'osaient pas sortir de leur balcon là, parce qu'ils par crainte là, de croiser le en imaginant qu'il aurait pu perdre une jambe.
1: On pouvait voir ses traces dans le sable.
5: Il y avait beaucoup de crainte pour les enfants, surtout, parce qu'il y en a qui jouent dans la ruelle. J'étais craintive.
6: On avait tous reçu un peu les comme les avertissements de base. Donc, tu sais, en soirée, ben, on refermait notre bol de toilette pour être certain que... Donc, je l'ai faite, là. J'habitais dans Verdun à l'époque et donc les gens étaient comme « peut-être qu'il est chez toi ».
4: C'était spécial, là. Les polices étaient juste en avant. Il y avait des gardiens aussi qui recherchaient, là.
1: On l'a cherché, là, plus qu'un mois, là.
4: Je suis pas sûr que personne voulait vraiment chercher puis le trouver.
1: Ils s'attendaient à ce qu'on le retrouve de façon magique.
25: Le mardi 30 août 2016, les citoyennes et citoyens de Verdun sont sous le choc. Ils viennent d'apprendre, à travers un communiqué publié sur Facebook, qu'un python royal est en cavale dans le quartier.
7: À la fin du communiqué, on pouvait lire « Les résidents du secteur sont priés de ne pas approcher l'animal s'ils l'apercevaient, mais de signaler aussitôt sa présence en contactant le poste de quartier ou le 911. »
25: Le 911. Un python royal, ça se nourrit de petits mammifères. Je pense que personne à Montréal va s'émouvoir si deux, trois écureuils tombent aux mains d'un serpent en fuite, surtout qu'un serpent, ben ça n'a pas de main. Alors pourquoi en faire tout un cas? C'est bizarre.
7: On a retrouvé Lady, le serpent en question, un mois plus tard. C'était partout dans les médias cet été-là, et pourtant, quand on consulte les archives, plusieurs questions restent sans réponse. Est-ce qu'on nous a vraiment tout dit sur sa fugue?
25: Et d'ailleurs, quel genre de sort on a réservé à ce python qui a terrorisé tout un quartier?
7: Quand on a voulu faire la lumière là-dessus, on s'est vite aperçu que rien ne s'était déroulé comme on le pensait. Je m'appelle Hugo Meunier, journaliste chez Urbania et auteur.
25: Je suis Barbara Judith Caron, réalisatrice et reporter. Vous écoutez Chien écrasé.
7: Panique à Verdun.
8: Bonjour.
10: Bonjour, oui, pour le podcast.
8: Oui.
10: Bonjour.
8: Oui, mais on essaie d'explorer.
7: Le premier témoin clé qu'on a voulu rencontrer pour savoir ce qui s'était passé, c'est Jean-François Parenteau, maire de l'arrondissement de Verdun au moment des faits. Ce que vous entendez, ben, c'est un micro qui griche et nous qui venons d'arriver dans son bureau.
25: À peine installé, il a déballé son sac. On sentait qu'il en avait long à dire. Tout a commencé le jeudi 25 août 2016 par un étrange appel.
26: Ben en fait, la première fois que j'ai été avisé, c'était par le commandant de police du poste de quartier qui me dit qu'il y a un python qui s'est sauvé d'une résidence pendant la nuit, puis qu'il allait chercher le python, qu'il ne l'avait pas encore trouvé. Fait que première réaction, je suis parti à rire, on a dit « comment un python? » Il me dit « oui, il dit, il est sorti du vivarium, puis la madame, elle avait tendance à laisser sa porte entrouverte, puis durant la nuit, le python en a profité pour sortir. On n'avait aucune idée, il était où. On n'avait pas d'indication tout à fait là, du python. On savait qu'il y avait quelques pieds jusqu'à 6 pieds, là, selon les versions, parce que chacun avait sa version. On a décidé de faire une communication en disant que, avec les services des coms, avec le SPVM et l'arrondissement, puis on a publié, mais tout de suite, ça a fait boule de neige.
10: C'est la première journée.
26: Okay. On avait circoncis un secteur là, précis où on faisait de la surveillance pour essayer de localiser le python. Les gens se prenaient avec des lampes de poche le soir, tout ça. Alors, de fil en aiguille, il y a un petit mouvement de panique qui s'est installé. Je me souviens encore d'une dame qui était dans le Journal de Montréal qui disait « Oh, moi, j'ai mon petit chien café, puis j'ai peur que le serpent le mange. » Tu deviens expert là, en dedans de 48 heures là, sur les reptiles, alors que tu connais rien là-dedans avant ça. Puis là, chacun, puis là, tout le monde en parle, les experts qui te disent « Non, c'est ça qu'il faut faire. » L'autre, il dit « Non, il faut faire ça comme ça. Tu vas l'avoir mieux si tu fais ça. » Puis ceux qui t'écrivent en privé, qui ont une bonne idée, ils pensent qu'ils l'ont vu. Fait que ça fait quand même des choses à vérifier à chaque fois, parce qu'il faut quand même rester sérieux dans tout ça là, pour rassurer la population.
0: Bon, si je regarde dans mes notes, là, le communiqué, dans le fond, il a été publié le 30 août 2016.
2: Mm-hmm. Puis là, je vois que M. Parenteau, lui, a été avisé par le SPVM le 26 août.
0: Oui, c'est ça. Ça veut dire que puis, ben, Lady, elle s'est échappée de son vivarium la veille.
2: Donc, rassurer la population, je veux bien.
0: C'est ça.
2: Mais elle a quand même été maintenue dans l'ignorance pendant quoi? Un bon
0: 4-5 jours?
2: Oui. Quand même.
0: Ouais. Puis pendant ce temps-là, ben, je veux... Bon, je veux pas dire qu'on a essayé de camoufler l'affaire, là, mais ce qu'on sait, c'est qu'on a voulu rattraper le piton en fuite avant de mettre les citoyens au courant.
2: Ça ressemble à ça, là.
3: C'est l'équipe d'Ariane Duplessis, ambulancière pour animaux chez Refuge Animex, que la ville a appelée en renfort.
0: Et ça, on en est certain, parce qu'on l'a retracé.
9: Allô?
0: Au Belize.
9: C'est la ville qui nous a contactés nous demandant si on ne pouvait pas aller porter assistance. Donc, nous, on est allés. On a fait vraiment le tour. On était là un bon 4-5 heures là, à chercher un peu partout. On a fait venir les pompiers pour s'assurer que le piton n'était pas sur le toit. Ensuite, la madame qui vivait en bas venait juste d'accoucher. Un bébé, là, ça sent bon, c'est chaud. Les serpents, ce qui sent bon, puis ce qui est chaud, ça aime ça. Puis, le piton, en tant que tel, n'a pas besoin nécessairement de s'enrouler autour de la victime. Il peut juste s'enrouler sur lui-même, sur quelque chose de chaud et contracter. Puis ça, on trouvait qu'à ce moment-là, ça représentait une menace. C'est quand même tiré par les cheveux. Les probabilités que ça arrive sont très minces. Mais est-ce qu'on aurait pris cette chance-là?
10: Non.
9: C'est un serpent en pleine maturité, là. Je veux dire, il est au top de son fer, là. Et on l'a vraiment cherché partout dans la maison, là. Le piton, il est capable de se mettre en petite boule, là. Mm-hmm. Donc, il aurait pu être n'importe où.
11: Qu'est-ce qui s'est passé après?
9: Après, on est venu vérifier. Et une fois de temps en temps, l'équipe passait jusqu'à ce qu'on ait un appel d'un citoyen disant qu'il y avait un piton dans sa cour.
3: On pourrait croire que l'histoire s'arrête là. Un piton s'enfuit. On signale sa disparition. On le cherche. On le trouve. Fin.
0: Mais en interrogeant les gens dans la rue par une belle journée d'hiver, on est tombé sur deux femmes qui avaient des révélations troublantes à nous faire.
12: Bonjour, bonjour.
27: Bonjour.
12: Je vais vous déranger. Oui. On fait un podcast. Je sais pas si vous habitez dans le coin. Mm-hmm. Ça vous rappelle quelque chose, le piton de Verdun?
27: Le piton, ça se trouve être quoi?
12: Ça fait c'est un serpent. Ans, c'est un serpent qui s'était sauvé dans le coin il y a quelques
27: années.
12: Ah
27: oui, oui, oui, oui, oui.
12: Vous,
27: ouais,
12: ça vous sonne Joanne, une cloche, hein?
27: Oui, c'était la madame en face de tout ce que maman habite.
12: Okay.
27: Elle descend dans sa cave pour faire du lavant. Puis là, elle a vu ça dans sa chaudière. Elle l'a jeté dans le canal.
12: Elle l'a jeté?
28: C'est pas dans le canal, ouais. C'est dans le fleuve qu'elle est allée porter.
12: Dans le fleuve.
28: Oui, si. Elle a vidé le bac, puis elle est allée le porter dans le fleuve.
12: Ah oui? Après l'histoire, elle s'en est débarrassée?
28: Oui, oui, oui.
12: OK, OK, OK. Est-ce que vous autres, vous êtes sa première année?
27: Oui, là, oui.
29: Barbara, on est sur... On est sur une piste quand même différente, parce que dans l'histoire qu'on a toujours su, c'est que il y a, bon, c'est la propriétaire du serpent, ouais, qui l'a récupéré, puis selon Ariane d'Animex, elle l'a encore. Sauf que là, ce qu'on vient d'entendre, c'est que le serpent a été flushé.
0: En tout cas, tout ça est très intriguant.
29: Oui, oui.
0: Parce qu'en fait, est-ce qu'on nous a caché des choses? Est-ce que Lady se serait échappée une deuxième fois, que quelqu'un dans le quartier l'a retrouvé dans son sous-sol?
29: Mm-hmm.
0: Qu'il l'aurait comme jeté au fleuve.
29: Oui. Non, c'est des bonnes questions.
0: On ne peut pas juste partir d'ici, là.
29: On a un nom, hein? Joanne. Joanne. On va aller au bout de ça. Puis, ouais.
0: À ce moment-là, on ne savait pas trop quoi en penser.
3: Pour en avoir le cœur net, et comme on était déjà dans le coin, on s'est rendu chez la Joanne en question, puisque les deux dames qui nous avaient raconté son histoire nous avaient aussi donné son adresse.
0: Et ça non plus, ça ne s'est pas passé comme on le pensait.
30: Elle habite au... C'est la madame qu'on a rencontrée tantôt qui habite ici.
29: Ouais.
30: Ouf, j'entends pas la sonnette. D'après moi, ça marche pas, cette sonnette-là.
29: Ça a l'air vide chez Joanne, en dedans, mais vide littéralement, là. Ça a l'air abandonné. C'est encore plus mystérieux, là.
30: C'est pas pour...
29: pas de la voisine d'en haut?
30: Ben, on va aller voir, mais je veux dire, un sous-sol là, au deuxième étage, j'ai jamais vu ça. L'escalier est un petit peu shaky.
29: Mm-hmm.
30: Tu seras prudent en descendant.
29: Ah,
30: Pas de réponse.
29: Mais on a peut-être été amené sur une fausse piste aussi.
30: Là. Peut-être, mais on s'informera quand même auprès de la fille d'Animex. Puis pour le côté drop.
25: Est-ce que quelqu'un aurait averti Joanne de notre arrivée? Est-ce qu'elle aurait quitté les lieux en catastrophe? Pourquoi elle aurait des choses à cacher? Est-ce que Joanne existe?
7: C'est quand on a finalement demandé à Ariane, notre ambulancière pour animaux, si cette histoire de serpent jeté dans le fleuve lui disait quelque chose, que la discussion a pris une tournure inattendue.
9: En tout cas, bref, on se demandait si
10: ça avait... Mais ça, on en a trouvé un serpent dans le fleuve. C'était un gros bois là, interdit qui était super agressif. Ça, il était presque mort, mais quand on l'a comme réanimé, là, il était très agressif. Premièrement, c'était pas la première fois. Je veux dire qu'on avait un serpent en cavale. Je veux dire, on a eu affaire à des corn snakes, à des royal snakes aussi. Tu sais, je veux dire, c'était pas notre premier serpent en cavale.
13: Juste pour voir à quel point c'est un événement isolé ou pas, est-ce que ça arrive souvent, des reptiles, des...
10: Je dirais environ 3 fois par été.
25: Si on résume, des serpents qui s'échappent de chez leur propriétaire, c'est monnaie courante.
7: Du moins à Verdun, là.
25: On ne saura jamais si le reptile que la mystérieuse Joanne a présumément jeté dans le Saint-Laurent est le même boa agressif qui a été retrouvé et réanimé par l'équipe d'Ariane.
7: Mais on a pu confirmer une chose, par contre. Parce qu'Ariane nous a dit que le monsieur dont elle nous parlait plus tôt...
25: Celui qui l'a appelé pour dire qu'il avait retrouvé un python dans sa cour et qu'on a laissé en plan il y a quelques minutes...
7: a eu le temps de prendre la bête en photo avant de la contacter.
25: Ouais. Et quand elle a vu la photo, il n'y avait plus aucun doute possible... C'était bien Lady.
7: Qui était sur le point de devenir l'animal le plus recherché du Québec.
10: À ce moment-là, on s'est rendu sur place, mais le monsieur avait fait peur aux serpents parce que ses enfants, le chien et les mémites, étaient dans la cour. Donc, le serpent s'était enfoui sous la galerie du monsieur. Donc, là, on l'avait localisé et on était certain qu'il était à l'extérieur.
26: Il avait rentré par un interstice là, dans la brique. Il s'était mis là, c'était à la chaleur. Fait qu'il pouvait rester là, mais il pouvait rester là longtemps parce qu'on savait qu'il avait mangé avant de sortir. L'information qu'on avait, c'est qu'il y avait une capacité là, d'être à jeun pendant plusieurs jours. Ce qu'on a fait pour savoir s'il restait là, c'est qu'on a remis du sable dans la cour. Il y a du sable qui était installé dans la cour pour voir s'il sortait, il y aurait eu des traces dans le sable.
13: Wow.
26: Le surlendemain de ce mode, qu'on a mis le sable, on m'appelle pour faire un point de presse dans la ruelle. Les camions d'RDI, Radio-Canada, TVA, tout le monde sont là en réel. Puis là, ils me posent des questions sur le piton de Verdun. Il est où le piton? Sentez-vous qu'il va sortir? Pensez-vous que si on reste, on va le voir? Je dis non, je pense qu'on va l'énerver plus qu'autre chose avec le bruit.
10: Tous les jours, on recevait plus d'une cinquantaine d'appels, que ce soit des citoyens, que ce soit des journalistes, que ce soit de la municipalité, à savoir où en était ce dossier-là. On se devait d'être sur place, ne serait-ce que pour répondre à cette inquiétude-là.
7: Le moins qu'on puisse dire, c'est que cette inquiétude-là, elle a laissé des traces.
25: Et ça, on l'a vraiment senti dans les témoignages qu'on a récoltés alors qu'on tentait de reconstituer les événements.
7: Pendant que Lady faisait les manchettes, les habitants du quartier, eux, apprenaient à vivre dans son nouveau terrain de jeu.
29: Sur les traces du piton de Verdun. Je ne sais pas si vous savez, c'est...
26: Juste en face, là, dans le fond, c'est le balcon gauche.
29: Oui, c'est ça.
26: Puis là, on sait qu'il y a un danger ici. On ne pense jamais qu'il y aurait un danger. Parce qu'il était quand même... On avait entendu 10 cm de diamètre. Donc, c'est quand même capable de manger, je pense. Hein.
29: Il était dans le mur, l'autre côté de chez vous. Là.
26: Sur le balcon là, de l'appartement à gauche. Là. Puis eux, ils ont des jeunes enfants, dont un bébé. Fait que ça, c'était plus... C'était nos amis à l'époque.
29: OK.
26: Fait que là, ça, c'est un petit peu plus inquiétant. Tu sais, un bébé qui est, mettons, qui est sur une couverte par terre, mais que ça soit vraiment dans notre cour, en face de notre cour, là. C'était un drôle d'épisode.
28: T'as pas de serpent chez vous, tu te lèves un matin, tu trouves un serpent là, dans ta cave, tu capotes là. Puis c'était pas un petit serpent, là, il était quand même gros.
15: Ça, ah oui, le serpent.
29: Le serpent?
15: Bon, oui. C'est quand même 5 pieds de serpent. C'est assez gros.
27: Il y avait beaucoup de crainte pour les enfants surtout, parce qu'il y en a qui jouent dans la ruelle. Il y en a qui se promènent en carrosse aussi avec leurs petits-enfants. Les animaux, les chiens, il y a beaucoup de chiens qui promènent dans la ruelle.
5: L'amour, t'es craintif.
14: Vous-même, ça vous a, est-ce que ça vous a stressé, ce soir?
5: Oui, parce que j'allais par l'arrière pour aller chez IGA. Je pensais toujours vers l'arrière, que je regardais.
14: Vous aviez peur de vous faire mordre?
5: Tout le soir, j'étais craintif.
25: Un serpent de 5 pieds de long, de 10 cm de diamètre, capable de tuer des mammifères et sur lequel vous pourriez tomber à n'importe quel moment.
7: Facile d'imaginer pourquoi le climat était tendu au début de l'automne 2016 dans Verdun et pourquoi les journalistes se sont emparés de l'affaire avec autant d'insistance.
25: À ce stade-là, il manquait toutefois un témoin capital à notre enquête. La personne qui pourrait nous en dire plus sur les circonstances de la disparition de Lady, sa propriétaire.
7: On a donc décidé de creuser cette piste-là, en commençant par Émilie Pineda, la seule journaliste à l'époque qui avait réussi à la rencontrer pour le compte du Journal de Montréal. Elle nous a reçus dans les luxueux bureaux du Devoir, où elle travaille maintenant.
6: À l'époque, la disparition de Lady a vraiment pris une ampleur un peu inattendue. Le Québec au complet a connu Lady. Puis j'ai comme proposé d'aller voir dans la ruelle pour voir qu'est-ce qu'il y en était et tout ça.
30: Mais toi, t'étais pas sur le beat serpent, là. Alors,
6: j'étais une généraliste, donc je suis quand même appelée à couvrir le beat serpent parfois, au besoin. Tu sais, il y avait quand même une partie d'intérêt public, là. Tu sais, s'il y avait un piton en liberté dans l'arrondissement, donc on a quand même un rôle qu'on avait aussi d'informer les citoyens de Verdun de la présence d'un piton peut-être dans leur cour, d'être vigilant et tout ça. Et quelqu'un m'a glissé l'adresse de la propriétaire.
30: Puis comment ça s'est passé? Est-ce que c'était un peu à la Deep Throat? Est-ce que quelqu'un, je disais, t'a mis ça dans une enveloppe brune ou c'était vraiment...
6: Ça s'est fait par texto.
14: Et t'avais été chez elle?
6: Oui, j'avais été chez elle. J'avais vu le vivarium.
14: Et t'as vu Lady?
6: Non, je n'ai jamais rencontré Lady.
30: Donc t'avais pas eu de ces nouvelles?
25: On sait qu'Amélie a rencontré la propriétaire et qu'elle avait une bonne relation avec elle. Mais étrangement, elle n'a jamais eu tête à tête avec l'animal.
7: De notre côté, on s'est mis à espérer nous aussi un texto anonyme qui nous dirait où habitait désormais la gardienne de reptiles qui avait laissé son serpent s'évaporer dans la nature.
25: Jusqu'ici, toutes nos tentatives pour la retrouver s'étaient butées soit à des fausses pistes...
30: Non, elle est pas là, il y a que pas la...
25: ...soit à des gens qui avaient pas de pistes du tout.
16: Je sens, j'en sais pas plus sur les proprios.
25: Même celle qui aurait pu nous aider à la retracer avait plus de nouvelles.
9: J'ai laissé deux messages à la dame puis j'ai jamais eu de retour.
7: On était devant un cul-de-sac, mais on n'avait pas dit notre dernier mot.
25: En attendant, retournons à cette fameuse cour arrière, là où Lady a tenu en haleine la population et les autorités pendant un très, très long mois.
26: Les journalistes m'appelaient, puis « As-tu des nouvelles de ton piton? » Je dis « Non, j'ai pas de nouvelles de mon piton. » Puis à chaque fois qu'on voulait, j'imagine, meubler un temps d'antenne, on m'appelait pour savoir... des nouvelles du piton de Verdun. On avait bien hâte de le trouver, puis on se disait, bien, ce qui reste dans le mur, puis qu'il meurt de sa belle mort, là, puis là, on savait pas trop qu'est-ce qu'il en était. Et finalement, je me souviendrai toujours, je reçois un appel, le piton vient de sortir.
9: Écoute, on était dans une maison en train de défaire les murs pour sortir un chat qui était pris dans un mur depuis 48 heures. Et le téléphone sonne pour nous dire « J'ai ton serpent en visuel ». Alors, on a tout laissé ça là. On a embarqué, on était là en 7 minutes exactement. Du moment où on a eu l'appel au moment où on est entré dans la cour. Le monsieur l'avait comme enfermé sous un bac en plastique, comme on y avait dû faire, en fait, là, de mettre quelque chose par-dessus. Naturellement, on s'attend à un gros serpent, mais on était toutes les deux très prêtes à se faire mordre pour pouvoir la récupérer. Là, on était comme assez au bout de notre rouleau là, de toute cette histoire-là. Là.
26: Évidemment, le piton est en piteux état. Là. Il était vraiment pas... Il était pas fort. Là. Ça faisait un mois qu'il était caché entre le mur. Là.
14: Un piton piteux, comme on dit.
26: Un piton piteux, exactement.
9: Ouais. On sait que elle avait mangé avant sa fugue. Oui. Par contre, elle était vraiment déshydratée. Donc, nous, on l'a transférée pour la faire hydrater. D'abord et avant tout, pour la faire examiner, là.
7: Le 3 octobre 2016, 6 semaines après la fuite de Lady, les habitants de Verdun ont enfin pu pousser un soupir de soulagement.
25: Pendant que les journalistes, eux,
0: sautait sur la nouvelle.
26: Alors, j'avise mes services de com. Je vais faire un post sur mon Facebook, comme quoi qu'on a retrouvé le piton. Ça se peut qu'il y ait des demandes médias. Je me souviens, Félix Couillard, il y avait une annonce. Il y avait la candidate locale libérale à ce moment-là pour les élections faisait son annonce de mise en candidature, qui était quand même une grande annonce. Dans la presse, à peine quelques minutes après, la nouvelle changeait. Lady Piton était retrouvée. Toutes les autres nouvelles venaient de prendre le bord. Et tout de suite, j'ai fait le tour des médias avec la nouvelle comme quoi elle avait été retrouvée. Et aujourd'hui, malheureusement, je n'ai plus de nouvelles de ce piton. Je ne sais pas si c'est encore vivant ou vivant.
0: On sait qu'après sa capture, Lady a été amenée chez le vétérinaire.
7: Sa propriétaire devait la récupérer après sa convalescence.
0: Mais comme on a complètement perdu sa trace, impossible d'en être certain à 100%.
7: Jusqu'au jour où
0: on a reçu un message
7: avec les coordonnées de Mélanie.
30: Fait que là, Hugo, on pense avoir trouvé la propriétaire de Lady. Donc, son prénom, c'est Mélanie. Mais là, il va falloir aller évidemment frapper à l'adresse qu'on a, la porte de l'adresse qu'on a pour en être certain.
29: Personne n'a jamais vu Mélanie et Lady réunies. Alors, ce serait la première fois qu'on pourrait retrouver les deux.
30: Si, évidemment...
29: C'est la bonne place.
30: Ben oui, d'une part. Puis en plus, en fait, ce qu'on veut savoir, c'est est-ce que Lady est vivante?
29: Écoute, on le sait pas. J'étais tellement excité que j'ai pas posé des questions du genre, est-elle encore vivante?
30: Est-ce que c'est une Mélanie en deuil qu'on va rencontrer aujourd'hui, ça?
29: C'est une Mélanie qui est prête à parler parce que, bon, quand je l'ai abordée, j'ai mis des longs, longs gants blancs. Puis finalement, elle me vite rassurée en disant, garde, je suis prête à en parler. La poussière est retombée.
30: Mmh. Attends une minute. Mais là, quand on est venu la dernière fois, on a frappé à quel...
29: Oh, on était proche, là.
30: On était vraiment proche.
29: Garde au bout, c'est la garderie.
30: C'est vrai. Mon Dieu, hey, oui. Okay. Oh là là.
29: On a cogné là.
30: On avait vraiment resserré le cercle. Et là, ben on va y entrer, ouais. En fait. Ben, on y va, on monte. OK, let's go.
29: Bonjour, Mélanie.
30: Ça va bien?
29: Ça va bien,
1: oui. OK. Ben, bonjour, c'est Mélanie, propriétaire irresponsable de Lady.
29: Je suis vraiment content que tu aies accepté de nous raconter ta version de l'histoire, puis dans le fond, raconte-nous un peu dans tes mots comment toi tu l'as vécu, cette histoire-là, exactement.
1: Bien, le matin que je me suis levée puis que j'ai vu que le vivarium était vide, j'ai un peu paniqué. J'ai réveillé mon gars, on s'est mis à chercher. Il y a un garde-robe juste à côté, on a vidé tout le garde-robe. Tu sais, un garde-robe de cochonnerie, de décoration de Noël, c'est la première chose qu'on a faite, en panique. Fait que j'appelle la police... Ils ont été super gentils avec moi. On a cherché autour. On a fait comme, OK, c'est quand même chercher une aiguille dans une botte de foin. Je voulais parler à mon voisin aussi, avec qui j'avais jamais parlé. C'est lui qui avait le bébé. J'avais peur de sa réaction. J'étais allée le voir. Ça a super bien été. Ça a été notre premier contact. Et justement, il me disait que son ami avait des serpents puis qu'il s'inquiétait pas. Puis il m'a donné le numéro de la recherchiste de Paul Arcan. Il dit, appelle-la. Si tu veux pas passer à la radio, je vais le faire pour toi. Je suis comme, OK, je vais assumer. Là. Je parle à Paul Arcan. Il était assez gentil avec moi. Là. Il m'a pas trop blasté. Mais moi, je m'en vais dire que le serpent mesure 3 mètres, 4 mètres. C'était le pied que j'avais dans la tête.
29: OK, tu t'es enfargé à la nervosité.
1: Oui, puis... oui, c'est ça. Okay,
30: mais est-ce que tu t'es rattrapé comme tout de suite en ondes?
1: Je m'en suis pas rendu compte. Puis là, c'est mon ami plus tard. Elle dit, ouais, je t'ai entendu à la radio, t'avais l'air très calme, mais ton serpent mesure pas 4 mètres.
29: C'est ta faute, la panique de Verdun, finalement. Là.
1: Non, la panique était déjà là. Oui. Je sortais dehors, puis je regardais pas les gens. Là, j'avais honte. Tu sais, il y a ma mère aussi qui me disait... ma voisine, elle me dit, hey, fais attention, il y a un serpent. Et là, ma mère qui fait comme moi, hein, c'est ma fille.
30: Mais qu'est-ce qui est arrivé? En fait, c'est tout simplement que vous aviez oublié de clipper le couvercle.
1: Oui, ben, je l'ai sous-estimé. Elle a carrément poussé le moustiquaire dessus, puis... Ben, ciao la visite, je m'en vais.
29: Concrètement, les chances qu'elle blesse ou qu'il se passe quelque chose sont à zéro, là.
1: Ben oui. Je veux dire, je pense qu'elle aurait pu pogner des petits animaux, mais à cette époque-là, je la nourrissais de recongeler aussi. Fait qu'elle n'avait pas l'habitude de chasser. Et quand on voit la bête en question, on fait comme... Ah, oh, c'était juste ça. Ma seule responsabilité, c'était juste de la garder sécuritairement dans son vivarium. Et c'est ce que je fais maintenant. Je veux dire...
7: Ça faisait drôle d'entendre Mélanie dire
3: Quand on voit la bête, on se dit « Oh, c'est juste ça ».
25: Ou d'affirmer que Lady n'était pas dangereuse.
3: Ça venait en totale contradiction avec ce qu'on avait entendu.
25: Il nous restait donc une chose à faire.
2: Est-ce qu'on peut aller la voir?
1: Oui, est-ce que vous voulez que je la sorte?
2: Ben...
3: Oui.
25: On allait enfin rencontrer...
3: Le Python de Verdun.
27: Coquine.
29: Elle sort sa tête un peu. Dès qu'on a enlevé le couvercle du vivarium, Lady sort sa tête.
2: C'est pas du tout 4 mètres.

0: vers chez le voisin, sans se douter qu'il allait semer la terreur sur son passage. Après avoir fait nos adieux à Lady, qui coulait des jours heureux dans son vivarium, on s'est rendu une dernière fois dans la ruelle, là où tout s'est joué.
1: On voulait quitter en marchant dans les pas du piton de Verdun, en parcourant le chemin qu'elle avait emprunté lors de cette fameuse nuit.
2: Ça marche d'un pas tout à fait normal, alors j'y vais. Comme 1, 2, 3, 24, 25, 26, 27, 29, 30, 48, 49, 50. C'est à peu près un petit peu plus que 50 pas, là. Bon, mes pas font peut-être un pied et demi. On fera le calcul à la maison. Mais en même temps, l'échelle d'un serpent, c'est une belle ride.
3: Ben oui, c'est plus que Lady a fait dans toute sa vie, probablement.
2: Ouais.
3: Mais il y a une personne hein, qu'on n'a pas sondée dans cette enquête-là, puis...
2: C'est Lady?
3: C'est Lady. Je me demande vraiment... Dans ses rêves de serpent, est-ce qu'elle se dit « Ah, c'était le fun, ça. L'herbe ouais. sous mon corps. »
2: Ouais. Bon, ben, OK. Fait que je vais nous enregistrer, marcher un petit peu, puis ça va être ça qui va être ça.
0: Épilogue.
1: Ça roule?
4: Ça roule.
1: Bon, ben, ça fait plus que 4 ans maintenant qu'on a rencontré Lady, qui était somme toute un piton fringant, malgré sa mésaventure.
2: Je vais aller jusque-là, mais je pense que je me suis un peu attachée à ce serpent-là.
1: À ce point-là?
2: Oui, oui, quand même.
1: Mais c'est vrai, vous avez vécu une petite connexion, faut le dire. Bonne nouvelle, Lady est en vie. Elle a 9 ans, elle est en pleine forme, mais elle a été confiée à un autre gardien.
2: Oui, c'est ça. Ben, peut-être que je pense que la meilleure façon de bien comprendre ce qui s'est passé, là, ça serait peut-être que tu nous lises un extrait du message qu'on vient de recevoir là, de Mélanie.
1: Oui, j'ai retrouvé ça. OK, Mélanie nous écrit, j'ouvre les guillemets, « La gestion des rats devenait problématique. Elle levait le nez, elle levait, c'est Lady, le piton, le nez sur ses repas et cohabitait avec ses proies quelques jours. Je retirais les rats qui grossissaient rapidement. Je ne pouvais plus lui donner parce qu'ils étaient rendus trop gros. » Fin des guillemets.
2: Autre bonne nouvelle, c'est que ben, elle a manifestement retrouvé l'appétit dans sa nouvelle maison, notre amie Lady.
1: Visiblement.
2: Au fond de moi, là, on dirait que j'ai le sentiment que Lady, elle avait la piqûre du voyage. Elle a eu la piqûre du voyage avec sa première mésaventure. Puis, elle a tout simplement trouver une nouvelle façon de s'évader, une nouvelle façon de parcourir le monde, finalement.
1: Tout se peut. Comment savoir ce qui se passe dans la tête de Lady? Et en même temps, si on n'est pas capable d'apprivoiser les chats sauvages, je pense qu'on part de loin avec le piton royal. Ça finit bien.
2: Ça finit très bien.
1: Okay.
2: Bye, Lady.
1: Bye.
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6: Quand on recommande?
7: Oui, bonjour. Ce serait pour une boîte de Timbits, s'il vous plaît, mélangée.
6: Oui, combien?
7: C'est quoi les options?
6: 10, 20, 50.
2: 20?
7: Une 20, 20, s'il vous plaît.
6: 20 mélangés ensuite?
7: Il y en a au miel hein, là-dedans?
6: Oui.
7: OK. Non, c'est tout. Ça va juste être ça, s'il vous plaît.
6: Oui, allons-y.
1: août 2006, midi 8.
0: Pour les habitants de Gatineau, ville dortoir jouxtant la capitale canadienne, l'avant-midi s'est déroulé sans tracas. Les résidents vaquent à leurs occupations, heureux d'enfin pouvoir profiter d'un peu de fraîcheur au sortir d'une canicule accablante qui a mis à dure épreuve les climatiseurs partout dans la région. Ils savourent, sans le savoir, leurs derniers instants d'innocence.
1: 7 août 2006, midi 9. Rien ne va plus.
0: TVA annonce qu'un Gatinois prétend avoir trouvé une mouche encastrée dans un petit beignet de forme sphérique acheté dans une succursale locale de la chaîne Tim Hortons. Une nouvelle peu ragoûtante, résume Mathieu Bellumeur, reporter dépêché d'urgence sur les lieux par l'Empire. Si on ne craint pas pour la vie de la présumée victime, l'effet de la nouvelle sur les amateurs de Timbits, lui, est bien réel.
1: Depuis, aucun événement semblable n'a été rapporté. Il s'agirait donc d'une exception, certes, mais d'une exception encore à ce jour troublante. Pourquoi une mouche irait-elle sceller son destin dans un glaçage au miel? Comment le décès de cet insecte modeste a-t-il réussi à convaincre toute une génération de l'importance de regarder son manger avant de le manger? Ces questions méritent des réponses. Je m'appelle Hugo Meunier, journaliste chez Urbania et auteur.
0: Je suis Barbara Judith Caron, réalisatrice et reporter. 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
1: Le dernier repas.

0: surprise. Vous parlez de ce client d'un Tim Hortons en Outaouais qui en a eu une, vraiment une mauvaise en mangeant son beignet. En fait, il a découvert une mouche, oui, une mouche dans son beignet qu'on appelle un Timbit. Certains d'entre vous connaissent.
1: Personne n'aurait eu connaissance de la fin tragique de la fameuse mouche, n'eût été de ce reportage de TVA diffusé d'un bout à l'autre du Québec pour la première fois au bulletin de midi le 7 août 2006 et qui, par la suite, est devenu viral.
2: Sur les images, qui ont été vues près de 290 000 fois sur YouTube, on aperçoit l'animateur Paul Larocque discuter avec le journaliste Mathieu Bellumeur, qui lui-même vient de s'entretenir avec un certain Yannick, celui qui aurait présumément trouvé une mouche dans son trou de beigne.
3: Juste avant, je vous invite à écouter de quelle façon il s'est rendu compte que sur son Timbit, c'était bien loin d'être un raisin ou encore une brisure de chocolat.
4: Moi, j'ai le don à garder mon manger avant de le manger. Fait que j'ai figuré, avant de le manger, je la gardais, puis là, j'ai découvert qu'il y avait quelque chose de bizarre dessus. Là.
1: Avant de comprendre comment la mouche s'était rendue là, on voulait savoir comment son histoire s'était rendue jusque dans un reportage.
2: Mais comment allait-on arriver à se glisser dans les coulisses de la salle des nouvelles près de 20 ans après les faits?
1: Eh bien, on a réussi à avoir un accès exclusif par le plus grand des hasards.
5: Oui, allô?
6: Allô, Hugo, c'est moi. Je te dérange-tu?
5: Oui. Non, ça va.
6: Je viens de croiser un réalisateur à Radio-Canada. Puis là, on jasait de la pluie puis du beau temps. J'ai parlé de notre enquête dans les grandes lignes. Puis, oui. Écoute bien ça, non seulement il était à Gatineau autour de 2006, mais en plus, il est sûr et certain de savoir c'était qui l'affectateur dans la salle des nouvelles à TVA Gatineau, ouais,
5: c'est
6: à l'époque. Fait que j'ai un nom, Mathieu Loca. Donc, peux-tu checker ça de ton bord?
5: Oui, je vais regarder. Ça me sonne une cloche. En tout cas, je vais checker ça.
7: Mathieu, c'est un bon timing pour toi?
5: Oui, pas de problème.
7: Parfait. On revient sur quelques faits divers qui ont frappé l'imaginaire. Et l'un d'eux, ben, c'est la fameuse mouche dans le Timbit. Comment s'est passée cette journée-là?
8: Est-ce que c'est un téléspectateur de TVA CHOT, TVA Gatineau, Ottawa, qui nous a appelés ou c'est le téléspectateur qui est débarqué avec sa boîte de Timbit? Ça, je me souviens plus. Mais je me souviens très bien du contexte parce que à l'hôtel de ville, c'était mort, ben, il se passait rien. Donc, j'ai affecté Mathieu Bellumeur là-dessus. Et puis là, à l'époque, de la façon que ça fonctionnait, c'était le réseau TVA Montréal qui nous appelait le matin. Puis il nous disait, bon, ben, qu'est-ce que vous avez comme histoire? Et là, j'ai parlé du Timbit, c'est de la mouche. Et tout de suite, ça l'a allumé parce que Mathieu Bellumeur était en direct sur le bulletin du midi. Et je savais que cette nouvelle-là marcherait. Je savais pas qu'elle vivrait 15 ans plus tard.
7: Autrement dit, là, les astres étaient alignés pour qu'une histoire comme ça fasse le tour de la province.
8: C'était sûr que ça se corrait. Est-ce qu'il y a une loi, une règle? Non. C'est le pif, c'est l'expérience. Il faut pas oublier une chose. Rendu au mois d'août, dites-vous bien une chose, là. On était voir les agriculteurs pour nous dire qu'il n'y avait pas assez d'eau pour les framboises puis trop pour le blé d'Inde. On était voir la société de sauvetage. On était voir la vitesse sur les routes. On a tout fait, là. Tous les reportages d'été, là, de terrasses, de n'importe quoi, on a passé à travers ça. Rendu au 8-9 août, là, la mouche, c'est du bonbon.
2: Du bonbon, ça l'est sûrement moins pour une personne qui retrouve ce genre de surprise dans sa collation. Ça semble d'ailleurs un bon moment pour aborder un des éléments qui nous intriguait au plus haut point. À quel moment la mouche s'est-elle retrouvée sur le beignet?
1: D'un côté, la présumée victime prétend que l'insecte était déjà sur le trou de beigne lorsqu'il l'a sorti de la boîte. Mathieu Bellumeur, qui tient fermement la pièce à conviction dans ses mains sur les images, témoigne aussi du fait que la mouche est bien encastrée dans le glaçage. Difficile d'imaginer qu'elle a été déposée là malicieusement juste avant l'arrivée du journaliste.
2: Mais de l'autre côté, on rapporte que le gérant et le propriétaire de la succursale où a été acheté le beignet affirment, et là on cite le reportage, que ça ne peut pas arriver, que les petits beignets en question arrivent déjà tout préparés, qu'ils ne font que les mettre au four.
1: Sans mauvais jeu de mots, cette explication-là nous a laissé sur notre faim. On a donc contacté directement Tim Horton.
9: Ça vaut vraiment la peine, là. Oui, c'est plutôt tout ça sur la fin de semaine. Ça n'a pas de bon sens. Ah, Tim Horton qui vient de me répondre. Attends un petit peu. Je vais te traduire parce que là, toute la correspondance s'est faite en anglais. OK, elle me répond...
2: Merci de nous avoir contactés de nouveau. Ouais, c'est ça, je les avais relancés une couple de fois quand même. Ouais. Merci de nous avoir contactés à nouveau. Malheureusement, en raison du sujet de l'épisode, nous ne pouvons pas participer à ce podcast. Bon. Colin.
1: Salut. Ce refus-là, on avait du mal à se l'expliquer. Tout ce qu'on voulait savoir, c'est comment on fait ça un Timbit? Et c'est quoi le trajet jusque dans la boîte?
2: Ça nous aurait aidé à comprendre à quel moment, à la fin du processus, une mouche pouvait s'inviter dans la recette ou de confirmer que c'était vraiment impossible.
1: Comme on ne pouvait pas compter sur une réponse officielle, on s'est tourné vers une réponse officieuse grâce à deux ex-employés qui ont accepté de nous révéler dans un anonymat partiel ce qu'elles savaient sur la fabrication des petits beignes.
2: Vous allez entendre Maude, puis Emma, qui ont travaillé pour la chaîne dans deux succursales de la grande région de Montréal à l'aube des années 2000. Les années et le lieu ne coïncident pas parfaitement, les méthodes en cuisine n'étaient donc peut-être pas exactement les mêmes, mais on espérait avoir une meilleure idée de ce qui avait pu se passer ce jour-là, à Gatineau.
10: Il y a le baker qui fait sa pâte, puis qui met ça dans l'huile, puis tu sais, il verse du miel dessus liquide, puis après ça, il laisse les goûter, là. Après ça, il les met dans le rack. Certains des Timbits, ils ont besoin d'être poudrés et fourrés. Puis ensuite, quand il n'y en a plus trop en avant, puis qu'il faudrait vraiment le changer, ben tu changes le rack.
11: La pâte, elle est faite à l'extérieur. Il arrive avec sa pâte et le quand il les plonge dans l'huile, ça se fait en succursale.
10: Exactement.
11: Quand tu vois le rack de beignets, t'as-tu vraiment une bonne vue d'ensemble?
10: Pas en tout. C'est comme les racks à cabaret, là, tu sais. C'est vraiment plein d'étages, genre toc, toc, toc, toc, toc, puis ça au moins 6 pieds de haut, là. Tu vois pas vraiment dans le fond, là. Fait qu'une mouche, ça saute pas aux yeux tant que ça, là.
11: Comment t'expliques qu'une mouche ait pu se rendre jusque-là?
10: Peut-être une explication, c'est qu'il y a quand même une porte à l'arrière qui est faite pour, entre autres, sortir des poubelles. Un container à poubelle peut attirer des mouches, puis la porte, elle donne directement sur la cuisine, là, pour celui où j'étais. Je dirais que c'est peut-être le chemin le plus facile. Puis après ça, se retrouve là dans la cuisine en arrière, autour des beignes.
12: Ça, c'est pas un processus que nous, on avait où est-ce que j'étais. C'était fait dans une autre succursale qui finalement nous livrait les beignes 2 fois par jour. Fait qu'une fois que le livreur arrivait dans son van, il ouvrait les portes, il sortait les beignes, puis il les mettait dans une espèce de rack sur roue pour que par après, ben, les petits employés comme moi les prennent, les mettent dans un présentoir et les mettent dans la vitrine se trouvait au comptoir.
13: Donc, il y a quand même une exposition du beignet à l'extérieur.
12: Ah oui, il y a un facteur de risque assez flagrant, là.
1: Les explications semblaient pointer dans la même direction. On n'avait pas affaire à un milieu stérile.
2: Selon l'hypothèse avancée par Maude, malgré toutes les précautions, c'était pas impossible qu'une mouche puisse se frayer un chemin vers un beignet au moment très précis où le glaçage est encore navigable, mais sur le point de figer.
1: Mais est-ce que c'était le cas à l'endroit exact où celle qui nous intéressait avait battu des ailes pour la dernière fois? Le découvrir n'allait pas être une mince affaire.
14: On est sur l'autoroute 50, on arrive, on est proche de Gatineau.
2: En fait, on va essayer de localiser le restaurant où ça s'est produit. Ce qui se passe, c'est qu'on n'a pas l'adresse exacte.
14: Il n'y a personne qui l'a mentionné. Ça a toujours été assez flou, là.
2: Les indices visuels qu'on a dans le reportage de TVA, c'est peut-être des indices désuets.
14: On a quand même fait une analyse d'image. On a fait des captures d'écran, on a zoomé.
2: On va chercher, puis j'ai bon espoir qu'on va trouver là, si on peut sortir du trafic.
1: Si Google Maps dit vrai, il y a une quinzaine de succursales sur le territoire de la ville de Gatineau. On avait évidemment demandé les coordonnées à Mathieu Bellumeur.
2: Qui s'en souvenait pas?
1: Alors on s'est lancé, armé d'une simple capture d'écran.
2: Alors, ça va être à gauche, ici.
15: On dirait que ça marche pas, celle-là. Là.
2: Il y en a deux sur cette rue-là.
14: Je pense qu'on peut tout de suite l'éliminer.
2: On élimine celui-là. On va voir le coin La Brosse et La Véranderie.
14: Définitivement pas celle-là.
2: Gars, on a un visuel sur un autre Tim là-bas, juste derrière le métro.
14: Moi, je regarde ça, je le vois pas, là.
2: OK. Fait que là, on va reprendre mon TPMan.
14: Non.
2: C'est pas ça.
14: Ça y est pas.
2: On peut pas exclure la possibilité que cette succursale-là n'existe plus, en fait.
14: Je pense que j'ai écrasé un écureuil.
2: Des heures et des heures de recherche, toujours rien.
1: On s'est mis à parcourir les stationnements en montrant notre capture d'écran aux passants.
16: Bonjour, monsieur. Ça va bien?
1: Personne ne reconnaissait l'endroit.
2: Découragé, on était sur le point de quitter quand soudainement...
17: C'est Sucré-Bas.
14: Wow! OK, on va aller là.
17: C'est pas témoin, il est Sucré-Bas, il est juste passé, il y a une station de gaz, puis il est juste après.
18: OK, bon, on s'en va là, mon gars.
14: Hein? Les tours se ressortent. Merci, monsieur.
18: Veux-tu que je te dirige? Je suis tes collègues.
14: Ça va.
18: Ben là. La fenêtre de l'immeuble, c'est exactement la même chose.
14: On y est. Ah, ben oui!
18: C'est
14: là.
18: J'ai une main pleine, je peux pas te faire un.
14: Ben non, c'est vraiment ça.
1: Une fois remis de nos émotions, on a déposé notre équipement d'enregistrement, on s'est fait le high-five qu'on méritait, puis on a fait un tour de reconnaissance des lieux.
2: On s'est rapidement dirigé vers l'arrière pour constater qu'une quinzaine de mètres séparaient les conteneurs à déchets, bien rangés par ailleurs, de l'entrée menant à la cuisine.
1: Pendant les quelques minutes où on a été sur place, on a vu au moins à deux reprises un employé sortir les poubelles.
2: Ce qu'on a constaté, c'est que comme la porte qui menait à la cuisine s'ouvrait quelques instants chaque fois, c'était pas de la science-fiction de penser qu'un insecte volant entre les conteneurs et la porte pouvait se glisser dans les cuisines à ce moment-là. Si bien entendu, la configuration n'avait pas changé depuis 2006.
1: Mais c'est à notre tour à Montréal qu'on a pu constater qu'on n'était pas les seuls à penser que la mouche avait possiblement terminé sa course dans la cuisine avant de se retrouver dans la boîte. Là encore, le hasard était de notre côté.
14: Hey Barb!
18: Quoi?
14: Je cherchais un reportage, je l'envoyais à l'entomologiste, puis check sur la page Facebook de Total Crap.
18: Ouais, qui ceux qui font des événements de pire moment de la télé, là?
14: Ouais. Mm-hmm. Bon, les autres check, le reportage est là, mais on dirait que c'est pas exactement le même topo. Je veux dire, le reportage qui est devenu viral, je pense que c'est pas lui.
18: Ah, mais t'as raison. Mathieu Bellumeur, il est pas habillé pareil. Mm-hmm. Il est même pas dans la même rue, on dirait.
14: Regarde, c'est pas la même heure, 17h14.
18: Faut qu'on mette la main sur cette vidéo-là, voir s'il y a du nouveau, là.
14: Ouais.
18: Ben, je leur demande tout de suite.
14: OK.
18: Je l'ai!
14: Crime, ça a été vite!
18: Ouais, ben, c'est ça, ça a l'air que la vieille cassette VHS où était enregistré le reportage, là, mm-hmm. était pas loin, puis ben, c'est ça, ils nous ont envoyé la version numérisée. Tu vas voir, c'est la même histoire, mais il y a des éléments qui étaient pas là dans la première version du reportage, là, celle de midi 9.
19: Par contre, ce que le gérant nous a dit, c'est que les beignets en question arrivent déjà préparés. Les employés n'ont qu'à les mettre au four. Donc, ce pourrait être à ce moment-là que la mouche a eu envie de sucre et s'est collée sur le Timbit.
14: OK, là, on commence à être beaucoup à croire que c'est comme ça que ça s'est passé.
18: Mm.
1: C'est bien beau. Mais une fois qu'on a dit ça, n'importe qui a déjà fait du vélo la bouche ouverte se demande... Manger un insecte, c'est-tu bien grave?
2: Est-ce qu'il fallait mettre en alerte une province entière à cause de ça? Ou, comme dirait mon oncle Denis, ça fait juste des protéines de plus?
1: C'est là qu'est entrée en scène Stéphanie Hamel de Tricycle, une ferme d'élevage d'insectes comestibles.
2: Donc, nous, on cherche le local 305.
20: Ouais,
2: 305. Tricycle.
21: Bonjour!
20: Ça va?
21: Ça va, toi?
20: Oui.
22: Pour la consommation humaine, c'est quoi les bienfaits de manger des bébites?
23: Les insectes contiennent énormément de protéines. Donc, dépendamment de la façon dont ça va être transformé, on va parler de 50 à 67 % de protéines, ce qui est énorme. Ça va aussi contenir 9 acides aminés essentiels, du potassium, du zinc, du calcium et j'en passe. Déjà, de base, au Québec, il y a à peu près 200 espèces d'insectes comestibles qu'on trouve à l'extérieur. La cigale, par exemple, c'est un insecte qui est comestible. Dans le cas qui nous intéresse, l'enjeu, c'est peut-être juste de savoir d'où provenait la mouche. Parce que c'est sûr que c'est pas, à mon sens, la mouche en tant que telle qui était problématique plus que de savoir où elle a traîné avant. Si elle était élevée dans un contexte, tu sais, contrôlé, ben, il y aurait pas d'enjeu. C'est pas demain matin que tout le monde va manger 3 pelletés de ténébrion dans son déjeuner plutôt que des raisins secs dans ses raisin bran, mais on voit qu'il y a définitivement une ouverture qui est de plus en plus grande, puis une curiosité aussi.
2: Donc, on pourrait imaginer un futur où d'avoir une mouche dans un beignet, mais une mouche qui a été comme bien préparée à ça, finalement prête pour la consommation, ça pourrait se faire sans problème. Là.
23: Ben, je suis même prête à parier que c'est déjà présent quelque part dans le monde. Il y a plus de 2 milliards de personnes qui consomment des insectes tous les jours. Ils sont très, très heureux de ça. Il semble savoir vous consommez déjà des insectes, ne serait-ce que dans les normes d'import de fruits, surtout comme les dattes, par exemple, il va avoir un certain pourcentage d'insectes qui va être toléré. Fait que c'est sûr qu'il y a des normes de qualité à respecter, mais vous avez assurément déjà mangé des insectes, même si ce n'était pas volontaire.
2: Tout tenait donc à la provenance de la mouche. Elle venait d'où?
1: Ça nous ramenait à l'angle mort de toute cette affaire.
2: La seule personne pour qui ça a réellement mal tourné en 2006, c'est la mouche. C'est elle qui est morte. Pourtant, on ne s'est jamais préoccupé de son vécu.
1: Qui est-elle? Est-ce que son pédigree la destinait à une fin aussi tragique que sucrée? Qu'est-ce qu'elle pouvait nous apprendre sur ce qui s'est passé ce jour-là? Pour l'identifier, on a eu recours à un professionnel.
2: Comme matériel à lui soumettre, on n'avait qu'un gros plan un peu pixelisé tiré du reportage de TVA, édition 17h14. Est-ce que ce serait suffisant?
0: Oui, allô?
2: Oui, bonjour, est-ce que je parle à Étienne?
0: C'est bien, moi. Je vais vous chercher.
3: Étienne Normandin, entomologiste et coordonnateur des collections à l'Université de Montréal. On peut évaluer que la mouche, vu qu'elle occupait à peu près la moitié de la longueur du Timbit, elle fait environ entre 1,5 et 2 cm maximum de long. Et ça m'a dirigé vers deux familles de mouches, les Calliphoridés ou les Mucidés. Quand on regarde les pixels sur la photo, on voit qu'il y a un reflet de la carapace de la mouche qui est réfléchissant. Puis il y a la forme du thorax qui est pas aussi grosse que celle des Calliphoridés. Il y a un groupe chez les Mucidés qui ont cette carapace-là typique. Et donc, j'ai été voir ce groupe-là. J'ai plusieurs itérations de photos de ce groupe-là. Et puis, je suis tombé sur une photo qui était presque parfaitement alignée avec ce qu'on avait sur le Timbit.
2: Ton degré de certitude serait à peu près de combien? Mettons sur 100, là.
3: En science, il faut toujours laisser un degré d'incertitude, mais je suis quand même assez confiant, je dirais un bon 90%. Donc, la fameuse mouche, la fameuse espèce qui s'est retrouvée sur le Timbit, il s'agit, bien là, elle n'a pas de nom commun. Donc, le nom latin, c'est Eudasiphora. Ce genre de mouche-là se développe, les larves se développent sur les excréments. Un des vecteurs de bactéries dans le même style que E. coli, les entérobactéries là, qui grandissent dans nos excréments, les plus grands vecteurs, c'est les mouches. Lorsqu'une mouche va sur un excrément, elle atterrit. Les pattes qui sont pleines de petits poils microscopiques, ils vont prendre des bactéries potentiellement pathogènes, parfois aussi, de ces matières-là.
2: Là, elle s'est ramassée dans un bain.
3: Les mouches à l'état adulte sont intéressées à deux choses. Se nourrir de plusieurs matières pour être capable de trouver l'énergie pour justement trouver la matière où les larves vont se développer.
2: Est-ce qu'elle était en détresse à un moment donné où elle, son seul focus, c'est de manger?
3: On va faire vraiment un retour vers qu'est-ce que peut-être s'est passé avec cette mouche-là. L'employé, il a pris la plaque, a mis ça probablement dans un récipient ou une échelle à pâtisserie et elle a rentré à ce moment-là. La porte s'est fermée. La mouche et d'autres insectes en général, ils vont paniquer. Ils peuvent plus monter, ils peuvent plus descendre. Ils savent pas où la sortie. Et là, elle a commencé probablement à voler de manière erratique pour trouver la sortie. Elle a atterri là de manière malencontreuse et là, elle a essayé de se débattre, mais elle était comme dans du sable mouvant et boum, c'était sa tombe.
1: Dans le fond, on l'avait peut-être échappé belle. Toute cette mésaventure avait le potentiel de finir en gastro.
2: Mais elle avait aussi le potentiel de finir en beignet du futur. Un futur où les mouches, élevées dans des conditions contrôlées et transformées de manière adéquate, seraient mélangées volontairement à la pâte pour donner des trous de beignes protéinés tout à fait comestibles.
1: Un futur où la mouche dans le Timbit n'évoquerait ni drame ni dégoût. En attendant, on a bouclé notre enquête dans une ruelle en ayant la conviction profonde que ce reportage-là méritait une place de choix dans le présentoir de la vérité.
4: Bon, je pense que cette affaire-là a eu un peu mauvaise presse, mais ce que j'en conclus à la lumière de nos découvertes, c'est qu'alerter les médias dans le temps, ben, c'était la bonne chose à faire.
2: Oui, puis de mettre le reportage en onde aussi, hein, parce que être attentif à ce qu'on mange, mm-hmm. On l'a vu, là, ça vaut la peine.
4: Oui, puis ça, on voudrait que le fameux Yannick de la vidéo le sache aussi. Là.
2: Ben, c'est ça, parce qu'on l'a approché hein, dès le début de notre enquête. Il a préféré rester à l'écart, c'est bien correct, mais on espère vraiment qu'il va entendre notre message.
4: Vraiment, on peut pas en vouloir à personne là-dedans, ni à la mouche, évidemment. Un accident, ça arrive, c'est pas de sa faute, c'est la nature qui l'a fait de même.
2: Oui, puis je suis certaine qu'elle non plus, elle n'imaginait pas une fin de vie comme ça, là, la pauvre mouche. Là.
4: Non, ça c'est sûr. Bon, c'est assez, là, j'ai faim.
2: Oui, moi aussi. Je vais juste en prendre un.
21: Prends-en un. Ça au miel, c'est pas mal ça.
2: C'est
21: là.
2: Sûr, là, ouais.
21: Aucune mouche.
2: Ben non.
21: Un petit fourré à confiture, délicieux.
2: Je vais passer sur stop. Chez Écrasé, animation et recherche, Hugo Meunier et Barbara-Judith Caron.
1: Réalisation, Barbara-Judith Caron.
2: Chien écrasé est une production Urbania.
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24: Bonsoir, ici Marc-Antoine Leblanc. Voici vos informations. La première ministre sortante du Québec affirme qu'il n'y a aucune raison de croire qu'il y ait eu tentative d'ingérence américaine dans la campagne électorale. Lors d'une mêlée de presse organisée en fin de journée, Christine Fréchette a tenté de préciser sa pensée sur ce qu'elle savait des allégations publiées par les médias de Québécois. La chef caquiste dit avoir été informée samedi des publications d'un groupe en ligne suggérant que les États-Unis puissent vouloir favoriser le Parti québécois. Selon Christine Fréchette, de telles informations ne sont généralement pas révélées au public, et elle assure que son équipe n'est pas à l'origine de la fuite. Elle a aussi demandé une rencontre à son homologue Mark Carney, qui n'a pas encore répondu. Et toujours sur la question, les chefs péquistes, libéral et solidaire affirment ne pas avoir été mis au courant d'allégations d'ingérence étrangère. Ils se sont tous dit surpris du délai entre le moment où Christine Fréchette a appris la nouvelle et celui où elle l'a transmise au public. Voici la réaction de la co-porte-parole solidaire, Ruba Gazal.
25: La chose la plus importante, peu importe le timing, là, on est en campagne électorale, c'est un fait, ces informations-là nous parviennent. Si elles sont avérées, il faut, moi j'invite sincèrement là, aujourd'hui, de façon très claire, que tous les chefs de parti disent que c'est aux Québécois de choisir qui va être élu dans cette élection. C'est pas aux États-Unis de Donald Trump de décider si c'est le Parti québécois qui va être élu ou si c'est un parti indépendantiste qui va être élu en Alberta. C'est aux Québécois de le décider.
24: Le chef péquiste Paul Saint-Pierre Plamondon a également appelé tous les partis à faire front commun contre l'ingérence. À l'international maintenant, l'Iran affirme avoir soumis une proposition aux États-Unis dans le but de rouvrir le détroit d'Ormuz dans un délai d'une semaine. Dans une déclaration depuis le siège de l'ONU à New York, le chef de la diplomatie iranienne a affirmé que le compte à rebours commencerait dès que Washington aurait accepté son plan. L'enjeu de la réouverture du détroit d'Ormuz est au cœur du conflit entre les deux pays, déclenché en février dernier. En Europe maintenant, le pape Léon XIV a été accueilli dans une ambiance survoltée au Stade de France, au nord de Paris, pour une veillée de prière. Environ 80 000 jeunes participaient à l'événement, dont l'objectif est de montrer le regain de la foi catholique au sein de la jeunesse française. En après-midi, le pape s'est rendu à la cathédrale Notre-Dame après avoir défilé dans les rues de la capitale. Frédéric Arnould a préparé ce reportage.
26: Partout où il passe, il déclenche la passion des foules. Le pape Léon XIV a attiré dans les rues de Paris environ 300 000 personnes qui voulaient le saluer.
27: Donc vraiment, j'étais très émue. C'est vraiment de l'émotion pour moi.
28: Oui. On est content de pouvoir vivre ça avec nos enfants qui ont l'âge d'avoir quelques souvenirs de ce moment très fort.
29: Je suis heureux de me trouver aujourd'hui.
26: Mais le souverain pontife a aussi profité de cette première journée de visite en France pour livrer des messages offensifs sur la laïcité, la fin de vie, dénonçant l'offre d'une mort programmée et le risque d'un paradis des machines créé par l'intelligence artificielle.
29: Pour ne pas perdre notre humanité au milieu du paradis des machines qui envahissent et conditionnent notre quotidien, il est urgent d'y former les esprits à un discernement éthique capable de voir ce qui est moralement bon.
26: Devant l'Assemblée de l'UNESCO, il a aussi dénoncé les dirigeants mondiaux qui bafouent l'état de droit et qui traitent la justice elle-même comme s'il s'agissait d'une marchandise que l'on peut acheter et vendre. Un message humaniste et malgré tout optimiste.
29: Il ne s'agit pas de prôner un optimisme naïf qui ignore les difficultés, mais de persévérer dans l'espoir que le bien est toujours possible.
26: Les foules seront aussi au rendez-vous demain avec plus de 600 000 personnes attendues pour une messe à la place de la Concorde. Ici Frédéric Arnould de Radio-Canada, à Paris.
24: En terminant, les francophones de l'Ontario ont célébré le jour des Franco-Ontariens. La plus grande communauté francophone hors Québec au Canada en a profité pour célébrer sa culture, son histoire et sa langue. Le reportage de Gabriel Lemarquin-Perrault.
9: Dans cette cour d'école du village d'Alfred dans l'Est ontarien, des élèves célèbrent avec fierté le fait d'être francophones en Ontario. Chloé et Flavie vivent leur francophonie dans la joie et dans la perspective d'un avenir en français.
10: On est vraiment fiers parce qu'on peut parler avec tout le monde, genre ici, puis comme c'est une super belle langue.
11: C'est amusant parce que comme ça, on peut rire avec nos amis et tout le monde peut comprendre.
9: La journée des Franco-Ontariens a été soulignée un peu partout vendredi dans la région de la capitale fédérale, dont sur le campus de l'Université d'Ottawa. Au cours de la dernière année, l'institution a mené une consultation sur la francophonie, comme le souligne la rectrice Marie-Ève Sylvestre.
12: On va pouvoir faire un rapport complet pour améliorer la situation, la vie sur le campus, les opportunités, la science en français aussi, dont on a un rôle très important comme université.
9: Cette journée se déroule en plein cœur de la campagne électorale municipale en Ontario. Voici le président de l'ACFO Ottawa, Bobby Bourdeau.
13: Ce qu'on souhaite de tous les candidats, c'est que dans chacune de leurs plateformes, qu'il y ait vraiment de la place pour les francophones.
9: Au Collège La Cité, la fierté franco-ontarienne s'est également fait sentir parmi les étudiants.
14: J'ai tout le temps parlé français. Ça a tout le temps été important pour moi de parler français puis entendre la discussion en français.
15: C'est super important pour moi de parler notre langue puis de garder le français en vie.
9: Une journée qui prouve que peu importe l'âge ou le milieu, la francophonie ontarienne se vit toujours haut et fort. Ici Gabriel Lemarque-Campeiro, Radio-Canada, Ottawa.
24: Voilà, c'était vos informations. Pour plus de détails, vous pouvez consulter le site radio-canada.ca. Passez une excellente soirée à notre antenne.

0: Bonjour et bienvenue à cette émission. Oh là, ça paraît que j'ai le rhume. Je viens de m'entendre dans mes écouteurs. Bonjour tout le monde.
1: Bonjour.
0: Ça me fait vraiment plaisir de vous accueillir ce matin. Un bonjour tout particulier. Permettez-moi, ceux que ça ne concerne pas directement, de dire un bonjour particulier aux Franco-Ontariens et aux Franco-Ontariennes, dont c'est la fête aujourd'hui. C'est votre journée aujourd'hui. Notre réalisatrice qui est exceptionnellement là pour la première fois dans l'équipe Sylvie Lavoie. Elle est elle-même franco-ontarienne et elle est arrivée avec ça ce matin. Donc, une trop belle occasion pour moi de vous saluer, de dire qu'on se sent extrêmement privilégié de pouvoir vous compter si nombreux, nombreuses parmi nous, ainsi que, évidemment, les francophones à la grandeur du pays. Écrivez-nous si vous venez de la France. Ontarie, hein, c'est comme ça qu'on dit ça? De la Franco-Ontarie? Oui, je promets ça que oui. Oui, il me semble. OK, écrivez-nous pour me dire si je suis dans le champ, premièrement. Et deuxièmement, comment vous allez célébrer cette journée, la fierté que vous avez d'être franco-ontarien, franco-ontarienne. Aujourd'hui, à l'émission Après la bande des quatre, bonjour, belle bande des quatre.
2: Bonjour.
0: Vos ongles ont l'air de quoi ce matin? Qui a une manucure?
3: Personne.
0: OK, d'accord. Pour la raison pour laquelle... Là, je n'inspecterai pas la propreté.
2: Ben oui, Marc,
0: ne vous inquiétez pas. Là.
2: Ah, mais c'est propre.
4: Oui, les ronges. Voyons,
0: est-ce que tu doutais?
1: Non, je les ronge pas.
0: Ben, t'as l'air surpris.
2: Ben, des fois, oui.
1: Non, moi, je n'endure pas quand c'est plus long.
0: Nous allons pas nécessairement parler de la propreté des ongles, mais de la sociologie et de l'histoire des ongles en deuxième heure. C'est un super sujet. On va faire ça avec l'historienne que vous connaissez, Évelyne Ferron, et avec Magali Lefebvre-Jean, qui est sociologue. Et on va notamment vous dire, c'est Évelyne qui va le faire, que les premiers indices, les premières preuves d'ornementation des ongles ont plusieurs milliers d'années et c'était des ongles masculins. Donc, on va vous parler de ça et des ongles d'aujourd'hui, bien entendu. Nos amis du Transcontinental, donc, dans 90 minutes, seront Mireille Langlois à Vancouver et Jean-Emmanuel Fortier à Edmonton pour vous parler de ce qui se passe dans leur coin de pays. Et puis, on va terminer aujourd'hui avec quelqu'un qu'on aime beaucoup, c'est la psychologue Florence Marcil Deneau, qui va venir nous parler des différents chemins que peut prendre le deuil. Elle en a vécu, on en a presque tous et toutes vécu, vous qui nous écoutez. Ça se transforme, les deuils sont différents selon qui décède, évidemment, mais même un décès, une perte, peut prendre différents chemins à travers les mois et les années. Ça risque de vous toucher comme discussion. On reviendra évidemment dans un petit instant avec tout le monde sur l'affaire Télécine Aurélien parce qu'il y a des nouveaux développements, mais surtout j'avais envie de vous demander, puis on le fera dans une petite minute à vous quatre, comme lecteur, lectrice, qu'est-ce que ça va changer pour les autres livres que vous allez commencer dans le futur. Mais d'abord, de quoi sera-t-il question dans cette heure, Catherine?
5: Une série jeunesse destinée, aux pré-ados qui s'appelle Niche et qui se passe dans la région de Schefferville, mais en fait dans la communauté de Matimikouche et qui nous plonge en pleine culture inoue. Très intéressant.
0: Nathalie?
6: Pauline Julien, Femme pays, le nouveau film de Anaïs Barbeau-Lavalette avec Suzanne Clément. L'incandescente Suzanne Clément dans le rôle de Pauline Julien.
0: Marc?
1: Moi, c'est un film qui s'appelle Prime Time de Lance Oppenheim. C'est un film en fait américain, mais sur un personnage très coloré, controversé de la télévision qui s'appelle Chris Hansen, qui a fait au début des années 2000 une émission qui s'appelait To Catch a Predator sur la pédocriminalité.
0: Caméra cachée, il se faisait passer pour des ados.
1: Il est joué par Robert Pattinson dans ce film très, très spécial.
0: OK, spécial. Ça peut tellement vouloir dire plusieurs choses spéciales. Karine?
2: On va rester dans le spécial. Moi, je suis allée voir cette semaine la première d'Enfin te voilà, Britney Spears, la nouvelle création de Marie-Hélène Larose-Truchon à l'Espace Go qui met en scène, entre autres, Sophie Cadieux. Nathalie aussi était là. Mm-hmm. On s'est juste pas vus. On était là en même temps, même rangée. Bon, Nathalie est arrivée tôt. Elle est arrivée tard, puis elle est partie tôt. On va dire ça comme ça.
0: OK, d'accord. Alors, à suivre pendant cette heure culturelle, bien évidemment. Alors, on va prendre quelques minutes pour revenir sur cette affaire Télécine Aurélien qui secoue, le mot est tellement faible, le milieu de l'édition, celui des médias, celui des arts. Aussi, les dernières nouvelles ce matin, c'est qu'il a été retiré de la liste du prix Goncourt. Le Salon du livre de l'Estrie, donc, qui il y a quelques jours lui donnait son soutien entier, a retiré son invitation, sa présence comme invité d'honneur. Renaud Bré a retiré son collant coup de cœur. Samuel Fitoussi, qui est le qui est chroniqueur au Figaro et qui est derrière le compte Balance ton Claude, a parlé dans les médias, dont ce matin avec Patrick Masbourian. Si vous l'avez manqué, c'est à réécouter, c'est à brasser. Mais au-delà de ce cas précis-là, dont on va quand même parler un peu, j'étais curieuse de savoir les autres livres que vous allez ouvrir jusqu'à maintenant. Qu'est-ce que ça va changer? Karine, est-ce que ça va changer quelque chose?
2: Hey, c'est drôle, je me posais la question parce que nous, on l'a soumis en club de lecture. Émilie Perrault et moi, on a fait une émission qui s'appelait La Société des lecteurs, qui est comme un nouveau rendez-vous annuel qu'on veut, pan-canadien, autour de la lecture. Puis on l'a soumis ce printemps aux lecteurs canadiens. Puis aussi à des gens très intelligents, très sensibles, des gens qui avaient tous été remués par ce livre-là. Puis donc, on est... Ça fait plusieurs mois que je suis attachée à cette histoire-là, dans le fond, que je suis émue par ce livre-là, que je le suggère. Hey, lis ça. Puis là, je suis très heureuse de voir que ce livre-là
0: circulait,
2: trouvait sa place jusqu'au cœur des lecteurs. Puis je me suis posé la question, après ça, qu'est-ce que je fais avec ça? Puisqu'il est bien installé dans mon cœur, ce livre-là. Puis je sais qu'il y a beaucoup de gens qui ont eu de la peine cette semaine. C'est drôle, hein? C'est rare qu'on a de la peine à propos d'un livre.
0: On avait de la peine, c'était plus qu'à propos d'un livre.
2: Oui. Non, on est d'accord, ouais. On s'est dit qu'on n'allait pas là parce que cette conversation-là, tout le monde l'a eu cette semaine. Fait qu'on va pas en reparler.
0: Mais justement, les prochains livres que tu vas ouvrir,
2: c'est ça.
0: Karine.
2: En fait, je me suis dit que moi, les livres que j'ai lus dans ma vie, ils n'existent pas sur papier, ils sont dans ma tête, ils sont dans mon cœur.
0: Ça s'efface pas.
2: Ben, le livre que j'ai lu, c'est pas le même que t'as lu. C'est-à-dire qu'on a chacun créé des films, nos sensibilités ont été heurtées, remuées, touchées, et ces livres-là se déposent en nous et nous habitent toute notre vie.
0: Mais les prochains? Ben, quand tu vas être ému.
2: Non, moi je pense que d'ouvrir un livre. Non, parce qu'ouvrir un livre, c'est faire un acte de foi. Tous les soirs, moi j'ouvre un nouveau livre, je lis tous les soirs, puis rarement je sais qui l'a écrit. Et puis parfois l'histoire me touche, puis c'est d'un pur inconnu, puis parfois l'histoire me laisse indifférente, puis c'est des gens très connus. Fait que c'est un acte de foi, puis je veux pas changer mon rapport à la lecture parce que cette fois-là, ça a pas fonctionné. Fait que c'est ça, je pense que c'est comme ça que je vais mettre un bombe sur mon petit cœur.
0: Catherine,
5: ben bravo, t'es bonne. Parce que moi, ce que ça évoque chez moi, c'est que maintenant, n'importe quel succès surprise d'un auteur qu'on n'a pas vu venir, je pense que la machine littéraire va développer un gros réflexe de méfiance. C'est triste, mais on a pas le choix.
2: Tu penses que ça va se rendre jusqu'à toi comme lectrice?
5: Ben, comme lectrice, je vais peut-être attendre que la machine littéraire ait bien cerné toute l'affaire. Puis c'est drôle parce que ça m'a replongé dans un roman très percutant d'Antoine Dion-Ortega, qui est publié l'an dernier, L'homme de trop, qui raconte l'histoire d'un romancier très confidentiel. On lui propose un pacte faustien de signer un roman écrit par l'IA et qui est extrêmement bouleversant, que lui, on lui fait lire sans lui dire ce qu'il en est. Il est complètement bouleversé et là, on lui dit, écoute, veux-tu le signer? Et il accepte. Et là, succès immense. Puis là, je vous dis pas comment c'est quasiment prémonitoire. Là, c'est assez fascinant.
0: Cela dit, je répète que nous ne savons pas avec certitude si le cas de Télé-Sain Aurélien est un cas d'écriture avec l'intelligence artificielle et on ne saura probablement jamais.
5: Et qu'est-ce que ça veut dire? Parce que je suis sûre que ce n'est pas un cas comme celui de ce roman-là. Là. Qu'est-ce que ça veut dire, écrire avec l'intelligence artificielle? Et là,
0: Comment on écrit?
5: On ne peut pas écrire ce livre-là si on n'est pas dans un sens Télé-Sain Aurélien, même avec l'aide de l'IA.
0: Ouais, c'est ça. Marc, t'es pas tant d'accord avec ça.
1: Ben, c'est-à-dire que l'IA, je ne sais pas si vous avez déjà exploré un peu les possibilités, mais ça fait peur. Hein. Aussi, ça fait peur de façon générale, l'IA, là, pour l'avenir de l'humanité. Mais pour ce qui est écrit, la littérature, moi, pour avoir fait juste s'amuser au début avec ChatGPT, tu vois un peu toutes les possibilités infinies.
0: Donc, ce cœur, cette émotion, cette façon de raconter qui nous chavire, toi, tu dis l'IA peut.
1: Ben, c'est-à-dire que je pense que je sais pas.
0: Si
1: évidemment,
0: on
1: sait pas. Il y a les soupçons, ils viennent aussi évidemment de cas de plagiat qui ont été révélés par des médias.
0: Donc, ça c'est le point de non-retour.
1: Et on comprend très bien pourquoi des prix littéraires décident de passer à autre chose. C'est sûr.
6: J'entendais un libraire, je pense, cette semaine dans un reportage dire, en fait, l'IA, ça va être parfait pour la littérature commerciale. Et quand on lit la femme de chambre de Fleur
2: McFadden, accusée de plagiat plusieurs fois.
6: Mais c'est pas du plagiat, c'est probablement écrit.
2: C'est-à-dire que je me donne l'intelligence artificielle. Oui, parce qu'en plus, elle écrivait sous pseudo Freedom McFadden. Oui. Fait que les gens, on savait pas qui c'était pendant longtemps. Puis on vivait, il y a encore beaucoup de gens qui pensent que c'est
6: l'IA. Alors, cette littérature commerciale-là, de toute façon, moi, je vous l'ai dit la semaine dernière, l'écriture, c'est important. Bon, là, évidemment, ce qui est troublant, c'est que c'est de la littérature, là, avec Télé-Sain. Et là, on pensait que ça, au moins, c'était à l'abri. Et je veux juste vous dire, moi, j'ai commencé à le lire la semaine dernière.
2: Oh là là.
6: là. J'ai attendu parce que j'aimais pas toutes les sbrouffes qu'il y avait autour de ce livre-là. J'ai commencé à lire. J'ai été complètement charmée. Mm-hmm. Puis là, je continue à lire, puis on s'entend que je suis moins charmée. Là, évidemment, mon rapport a complètement changé à cause de cette information-là.
1: Mais si l'IA de l'IA, peut-être que c'est juste un peu d'IA, peut-être que c'est beaucoup d'IA, mais toutes les possibilités sont là.
6: Mais il faut dire aussi quelque chose par rapport à l'IA. Vous savez, quand on écrit un livre, on envoie un manuscrit à un éditeur et il va avoir un travail d'édition qui vont corriger, qui vont dire enlève tout ça, change.
0: Retravail.
6: Alors, est-ce que l'IA est une espèce de supra-éditeur aussi? Il y a tout ça, là. Vraiment, ça. Et j'aimerais, honnêtement, j'espère qu'un jour, on va savoir ce qui s'est réellement passé. Et si jamais il a vraiment eu recours à l'IA, qu'est-ce qu'il a fait? Je veux savoir.
0: Comment il l'a fait?
6: Comment il l'a fait? C'est important. Mmh. C'est important de
0: savoir. Peut-être que d'autres auteurs le feront parce que c'est pas tous les auteurs qui sont l'IA est un démon. Il y en a qui disent on va composer avec ça à partir de maintenant et dans la création également.
1: En même temps, comme tu disais, Nathalie, on signe un contrat quand on écrit un livre, puis c'est écrit, on garantit qu'à 100% c'est du matériel original. On est l'auteur, vous avez écrit aussi.
0: Je veux juste terminer parce qu'il y a un excellent article d'Alexandre Vignon dans la presse ce matin intitulé Le casse-tête des libraires. Renaud Bré qui retire son collant. Est-ce qu'on garde ou non ce livre-là sur les tablettes? Oui. Est-ce qu'on le met en évidence ou on le cache derrière? Et toi, tu es en train de vivre tout un casse-tête, Catherine.
5: Oui, c'est que dans le cadre, on a un partenariat. Je fais des activités de médiation culturelle en francisation. Et on a un partenariat avec le Festival international de littérature. C'est notre 3e édition. Ça s'appelle Au fil de la parole. L'an 1, c'était Caroline Dawson. L'an 2, c'était Kim Thuy. Je vous le donne en mille qui était l'auteur. Alors, Télisson Aurélien, et on a fait des rencontres depuis le début de la semaine. Je vois un troisième groupe aujourd'hui, et j'ai dû à chaque fois réajuster le sujet. On a décidé hier qu'on maintenait, parce que la deuxième rencontre, la semaine prochaine, on vient avec 3 comédiens qui font un collage d'extraits du livre. Mmh. Et là, hier, on se dit, est-ce qu'on annule? Et là, on a dit non. Parce que quand Karine a dit, quand on est le lecteur, on devient aussi un peu le co-créateur. Alors, on s'est dit, les comédiens vont l'incarner. Puis là, ce qu'on a décidé à partir de maintenant, c'est que, bien sûr, nos animations, nos interactions avec les étudiants en francisation vont porter beaucoup autour de ces questions-là, sans pardonner du tout. La question de plagiat, pour moi, c'est un point de non-retour. Et l'espace public, là, on devrait plus. Mais dans une classe, je trouve que ça continue de valoir la peine d'avoir ces discussions-là.
0: En autant que ces histoires-là qu'ils racontent, qui sont... qui se passent, sur cette planète, ces histoires de migrants, de migration, de parcours d'un pays à l'autre, de perte de dignité et d'humanité. Ces histoires-là sont dans la vie réelle.
1: Oui, elles existent. Il y a plein des entrevues.
0: Voilà. Qu'elles soient remises en question à cause de tout ça. Donc, c'est important quand même de porter leur parole.
6: Je veux vous rappeler que j'ai, à cette émission-ci, parlé du livre, du roman de Janine Cummings qui s'appelle American Dirt, qui est l'histoire d'une libraire qui va pourchasser par les cartels au Mexique et qui va traverser le Mexique avec les migrants. Et c'est aussi un roman sur les migrants. Voilà, pas tout seul.
0: D'accord. Alors, ce sujet est clos. Jusqu'à preuve du contraire. on essaie de pas vous rebattre les oreilles avec ça constamment, mais je veux dire, c'est vraiment un immense séisme. OK, on a des nouvelles des franco-ontariens, franco-ontariennes avant de passer à la première critique ce matin. Un gros merci Pénélope et toute l'équipe de souligner la fête des franco-ontariens, franco-ontariennes. Ici à La Fontaine, en Ontario, où les enfants de notre petite école élémentaire francophone Sainte-Croix, qui existe depuis 1885, célèbre la journée en empruntant la tradition acadienne du teint à mort. Oh, on aimerait ça être là avec une soirée festive organisée par la meute culturelle de La Fontaine, le festival du loup. Il y a un souper, un concert. Oh, ça va être le fun. Pierre Ouellet, Toronto, ici, cool, ce petit clin d'œil de Pénélope en début d'émission. Bonjour des franco-ontariennes et franco-ontariens. Ici Marie-Josée d'Ottawa. Merci de l'avoir salué. Ça fait des heureux, heureuses, tout ça, grâce à notre réalisatrice ce matin, Sylvie Lavoie. Alors voilà pour ce qui était de notre première discussion. Nathalie a vu le film Pauline Julien, Femme Pays, d'Anaïs Barbeau-Lavalette.
4: C'est une chose que je suis bien faire, ça. Aimer!
7: J'ai un problème avec ça, le mariage, ça m'intéresse pas.
8: Si l'homme avec qui je vis dit ma femme, je dis...
4: Je suis la femme de personne, je suis la femme avec qui tu vis.
9: Et vous voulez dire...
4: On est libre.
10: Quand j'écris, je deviens poème.
11: Je voulais que je chante pour la reine.
9: J'ai dit non.
10: Hein? Faut que t'écrives un communiqué, quelque chose, ça va être l'enfer.
9: Je peux pas participer à aucun spectacle qui est commandé pour la reine d'Angleterre. Signé Pauline Julien. Il est là, le communiqué.
6: Nathalie. Oui, donc, c'est ça.
0: On est en train de débattre. Ouais. C'est la voix de Pauline Julien, c'est la voix de Suzanne Clément.
6: C'est Suzanne. Donc, c'est ça. Suzanne Clément dans le rôle de Pauline Julien. Patrice Dubois dans le rôle de Gérald Godin. C'est un film, donc, sur un couple mythique, mais surtout sur une femme libre, fougueuse, exaltée. Je dirais aussi un peu paquet de nerfs, là, mais ça, c'est... amoureuse éperdue de Gérald Godin, qui était député du Parti québécois, puis ministre de l'Immigration.
0: Qu'est-ce qu'il y a quand un paquet de nerfs traite un autre paquet de nerfs de paquet de nerfs?
6: Passionnariat de la clause, de la cause indépendantiste, évidemment chanteuse et interprète des mots des autres. Parce que ça, c'est important, parce que Pauline, finalement... a peu écrit de chansons. Bon, évidemment, il y a L'âme à la tendresse, ça, c'est d'elle. Mais elle a surtout chanté les autres, Vigneault, Georges Dor, Boris Vian, etc., etc. Bon. Première chose à retenir de ce film, nous ne sommes pas devant un biopic linéaire et classique. Si vous pensez que vous allez tout apprendre sur Pauline Julien, qui est née en 1928 à Trois-Rivières et qui est décédée le 1er octobre 1998 à 70 ans, vous faites mieux de consulter Wikipédia, ce que j'ai fait, parce que
0: Carrément des bios.
6: Oui, c'est ça.
0: Écrit par des auteurs.
6: Nathalie, merci. Parce que Anaïs Barbeau-Lavalette a décidé d'évacuer tout un pan de la vie de Pauline Julien avant sa rencontre
1: le
6: avec
1: fait
6: Gérald
1: qu'elle avait
6: Godin.
1: Déjà été mariée, notamment.
6: Oui, c'est ça. Donc, elle rencontre Gérald Godin en 61, mais là, quand on arrive, donc, les cours de théâtre, ses débuts comme actrice avant de devenir chanteuse, son mariage avec Jacques Galipeau, avec qui elle a eu deux enfants, leur vie à Paris pendant plusieurs années, rien de tout cela ne vous sera raconté. Bon. Mais ça, moi, ça me dérange pas. J'aime ça, moi. Parce qu'on est tanné des biopics, je le sais, j'en ai fait un classique linéaire. On aime ça quand c'est éclaté. Exactement. En revanche, le film nous offre un portrait très intimiste, à fleur de peau. Souvent, on est beaucoup en gros plan sur le visage exalté de Pauline, qui rit, qui s'emporte, qui fume, qui est follement vivante, vibrante. Et c'est aussi un film qui se déroule sur deux temps en parallèle. Donc, d'un côté, il y a d'abord la plus belle et heureuse période de la vie de Pauline avec Gérald, quand tout semblait possible, tout est excitant, passionnant, les années 60-70, le national le nationalisme québécois est en pleine effervescence. Le PQ va être élu pour la première fois en 76. Donc, c'est la fête au pays. Et Pauline Julien est un peu l'incarnation de toute cette liberté, de cette effervescence. Mais très vite aussi, puisque c'est vraiment deux trames parallèles, le film plonge dans la période la plus noire de la vie de Pauline. D'abord avec le cancer du cerveau de Gérald Godin, qui va mourir en 94. Après une bataille quand même qui aura duré 10 ans, où il était un peu défiguré, avec une espèce de crâne. Mais aussi avec l'aphasie progressive de Pauline, dont Pauline est atteinte. Et les scènes où Suzanne Clément commence à perdre la parole, c'est-à-dire joue qu'elle perd la parole, moi, je les ai trouvées absolument bouleversantes parce qu'elle a réussi vraiment à nous communiquer à la fois la détresse, mais aussi la frustration, la colère de cette femme de parole qui carbure aux mots et qui est en train de les perdre les uns après les autres en toute connaissance de cause. Et ça, là, c'est vraiment Suzanne Clément, chapeau. Hein. Alors, et le film est un continuel va-et-vient ou aller-retour entre une époque bénie de jeunesse et d'espoir et une époque plus sombre, crépusculaire, où tout fout le camp, l'amour, la jeunesse, la santé, l'espoir. La mise en scène d'Anaïs Barbeau-Lavalette, moi, je l'ai trouvée élégante, enlevante, frémissante, très sensuelle. Elle n'est pas parfaite. Et à la longue, elle est très dynamique, mais elle apparaît aussi très fragmentée. Et je trouve que ce dynamisme finit par nous essouffler. On a envie, à un moment donné, que le récit se dépose un peu et qu'on arrête ses allers-retours. Et on finit par se demander, mais Anaïs, qu'est-ce que tu veux nous dire exactement? Que le Québec est fini, que les rêves et les idéaux de sa jeunesse sont morts avec Pauline et Gérald? Ou tout simplement que la vie est belle quand on est jeune et fou, mais que ça se termine mal quand on vieillit? Tu sais, je veux dire, c'est pas clair. Mm-hmm. Qu'est-ce qu'elle veut nous dire? Elle veut nous montrer Pauline, ça c'est vrai.
1: Elle nous montre quand même, tu sais, tu parles de la... Elle perd la parole, le pays qui craint de perdre sa langue, c'est la période post-référendaire. Moi, j'ai trouvé que cette écriture en fragments, les les allers-retours étaient, ça garde une espèce de on est sur le bout de notre siège. Mais moi j'ai été ému du début à la fin.
0: D'ailleurs, on peut lire ta critique ce matin, dans la presse.
6: Moi, je trouve qu'à un moment donné, je veux qu'on se dépose. Tu sais, OK.
1: Pas moi.
6: Non, toi, tu veux pas. OK, ben moi, oui. Alors, moi, j'ai un autre bémol, mais ça, je pense que c'est mon problème à moi. Je vous le dis tout de suite.
0: Parce que tu as fait rebondir cette idée vendredi soir dans le party sur moult personnes.
6: Oui,
0: on était 50 et t'as lancé ce ballon pour voir si les gens étaient d'accord avec toi. Le pourcentage des gens qui étaient d'accord avec toi, ça rebondissait pas beaucoup.
6: Ils étaient trop jeunes.
0: Sur cette idée.
6: C'est ça, c'est qu'on nous dit d'entrée de jeu qu'elle est la première chanteuse de la modernité québécoise. Or, en ce qui me concerne, c'est pas vrai du tout. Pauline, pour moi, c'est une chanteuse à la limite folklorique, tout à fait dans la lignée de la chanson française qui, moi, m'a toujours tapé sur les nerfs. Alors, oui, la femme était moderne. Ça, je suis d'accord avec ça. Mais pas la chanteuse.
0: Pas l'artiste.
6: Et moi, j'ai assisté à plusieurs de ses spectacles comme critique. Et franchement, elle me tapait ses nerfs un petit peu. Je la trouvais un peu ringarde. Je la trouvais certainement pas comme chanteuse, l'ensemble, aussi intéressante que Diane Dufresne, que même René Claude. Il n'y avait pas de modernité dans la chanteuse. Puis c'était vraiment un paquet de nerfs. Et ça, je trouve que Suzanne Clément, elle le rend pas. Elle rend quelque chose. Non, je trouve qu'elle rend quelque chose d'extraordinaire. C'est comme tout son amour pour Pauline. Mais je trouve que, en tout cas, pour moi, à mes yeux, puis ça, vraiment, je mets des bémols parce que c'est moi, là. C'est comme si c'est pas la Pauline que moi j'ai connue. C'est pas ma perception de Pauline. Cela dit, je vous le dis, c'est mon problème. Et c'est pas du tout.
0: C'est un choix artistique. Puis tu peux ne pas.
6: Oui, exactement. Donc, je suis pas tout à fait d'accord. Mais en même temps, je suis obligée de dire qu'elle est extraordinaire, Suzanne Clément, Patrice Dubois. D'ailleurs, en fait,
1: le couple ensemble.
6: Oui, le couple, ils sont magnifiques. Ouais. Alors, c'est vraiment un jeu intense et magnifique. Et aussi pour Patrice, Violette Chauveau qui fait. Alors, tout ça,
0: Sylvestre.
6: Donc, malgré tous ces défauts, malgré mon problème à moi, qui est mon problème, ce film vaut absolument le détour. Ouais. C'est un régal pour les yeux, pour le cœur aussi. Tu sais, ça, c'est vrai pour le cœur. Il y a quand même. Suzanne Clément, il met tout son cœur. Ouais. Et donc, c'est quand même.
0: Et toute sa voix.
6: Ouais, voilà.
1: J'avais pas l'impression que la chanteuse était. Moi, je ne l'ai pas connue, puis je ne connais pas vraiment ses chansons. C'est-à-dire, je connais quelques les chansons qu'elle a interprétées, puis je ne trouvais pas que c'était si important, en fait, que c'est pas du tout la géographie de la chanteuse, c'est la femme. Elle aurait pu ne pas être chanteuse, ça aurait pu être l'actrice.
0: Le film
1: n'aurait pas été différent parce que c'est la femme.
0: La femme, elle a fait des choix. On n'a pas montré leurs amoureux et amoureuses à l'extérieur du couple.
1: C'est évoqué. Mais on comprend très bien que c'est un couple ouvert. Elle fait pas abstraction du fait que c'est une femme qui était pas présente pour ses enfants et les conséquences de tout ça.
0: Oui.
1: Je trouve pas que c'est un portrait avec beaucoup de nuances. Moi, je trouve que c'est vraiment, ça vaut la peine. Nathalie a raison.
0: À voir. Donc, ce film prend l'affiche en salle aujourd'hui. Ça fait plusieurs semaines qu'on en parle. Donc, ça y est, ça prend l'affiche aujourd'hui. Merci beaucoup, Nathalie, pour ça. Karine et Nathalie ne se sont pas vues, mais elles ont toutes les deux vu la pièce Enfin te voilà, Britney Spears avec Sophie Cadieux.
11: Tu n'ouvres pas la porte, grand-mère?
12: Non!
11: Continue la fable alors?
12: Au commencement était la musique pop!
11: Tu veux dire la parole?
12: Va pousser la table contre la porte!
11: Quoi?
12: Allez, allez, vas-y! On met les chaises aussi! Vite! Va chercher la grosse valise sous mon lit!
11: Mais que se passe-t-il, grand-mère?
2: Alors là, c'est le début de la pièce.
0: Chercher grand-mère, c'est ça qu'elle dit?
2: Elle dit, oui, va chercher la valise. Que se passe-t-il, grand-mère?
0: Que se passe-t-il, grand-mère?
2: Oui, c'est ça. Enfin, te voilà, Britney Spears, entre parenthèses, de Marie-Hélène Larose Truchon, présentée à l'Espace Go. Il y a des supplémentaires, d'ailleurs, annoncés, parce que le spectacle se vend très bien, je pense, jusqu'au 20-21 octobre prochain. Mise en scène de Sébastien David, qui nous avait donné, d'ailleurs, le texte de Corps Fantôme l'an dernier.
0: Oui.
2: Et puis, pour Marie-Hélène, elle est récipiendaire, entre autres, en 2021, du prix Gracie Angelina pour sa pièce Le Jardin d'Éden. Mais moi, j'avais jamais vu de pièce de Marie-Hélène?
5: Toi non plus, hein,
2: Nathalie? OK, parfait. Alors, ce que vous avez entendu là, bon, imaginez, un échange entre une jeune adolescente et sa grand-mère. La vieille femme a de longues tresses blondes fixées par des pompons roses qui rappellent celles portées par Britney Spears dans le clip Baby One More Time. Quelqu'un cogne à la porte avec insistance. Le danger plane. Et la petite réclame une histoire, elle réclame une histoire de l'origine du monde. Et sa grand-mère dit, au commencement, il y avait la musique pop. Et vous avez entendu cette petite virgule qui rappelle, évidemment, Baby One More Time de Britney Spears, qui est la chanson qui va lancer sa carrière planétaire. Et la grand-mère lui raconte ces femmes déesses, toutes puissantes, capables de danser et chanter en même temps. Et un jour, l'une d'entre elles, raconte-t-elle, choisira de se raser les rallonges et de briser l'ordre du monde. Évidemment, ce geste nous rappelle tout de suite celui posé par Britney Spears. Au top de sa popularité, elle venait d'enfanter deux très, très jeunes enfants et elle va choisir de se raser les cheveux. Donc, on se souvient de ces images-là. Elle est traquée
6: par aussi en pleine dépression.
2: Elle était probablement aussi en psychose post-accouchement, c'est mon avis, mais quand même. Et donc ça. Et là, tout de suite, l'affiliation est claire. La jeune fille est au commencement de sa vie de femme, la vieille dame la met en garde. Sur ce qui s'en vient, elle lui dit « Les épreuves seront nombreuses, j'aurais tant voulu que tu sois épargnée, mais tu feras ton propre choix. » Et là, à mon avis, c'était une entrée à la matière absolument prometteuse.
0: Mais est-ce qu'elle incarne Britney Spears?
2: Ben c'est ça. Alors, on la voit, c'est comme on la voit, sa grand-mère ouvre la valise, elle lui clippe, elle y accroche ses deux tresses et elle la lance dans sa vie de femme. Donc, on comprend rapidement que c'est Britney Spears. Okay. D'ailleurs, elle va se faire appeler régulièrement Britney Spears. Et Britney Spears, donc comme symbole, elle-même qui était une enfant, propulsée dans le monde du divertissement, dans cette machine à broyer les jeunes femmes, qui les rejette cruellement quand elles sont plus vierges, plus jeunes, plus belles, plus dociles. Et quand elles se comportent pas, essentiellement comme le monde demande qu'elles se comporte. Et il y a une phrase qui va revenir comme une injonction dans la pièce qui revient souvent. Les hommes vont lui dire « Souris! Quand tu souris, le monde t'appartient. » Donc, si vous êtes une femme, vous avez déjà entendu cette phrase-là. Il y a aussi une autre phrase prémonitoire qui est dite au début, alors que la grand-mère raconte l'histoire du monde et la jeune Britney dit « Mais je comprends rien! » Et accrochez-vous à cette phrase-là parce qu'elle va vous revenir en tête plusieurs fois. Parce qu'il y a une succession de sketchs qui vont s'enchaîner. Cette jeune femme, donc Britney Spears, en l'occurrence, va traverser les époques avec à ses trousses un mystérieux homme en noir, et elle va prendre donc différentes formes. Et on va comprendre que ce que l'autrice essaie de faire, c'est de s'appuyer sur différents aspects de la vie, des aspects connus de la vie de Britney Spears, pour lui faire incarner des archétypes. Donc, la Vierge, la Mère, la Princesse, l'Infirmière, le sexe symbole, à commencer donc par la Vierge Marie.
5: Ce côté, les filles ont soif, là.
6: Ouais, exactement.
2: Fâche-toi pas, c'est correct, Nathalie. Et donc, parce que, rappelez-vous, on a fait grand cas de la virginité de la jeune Britney Spears quand elle était brûlée avec Justin Timberlake. Et puis, et elle va d'ailleurs être condamnée.
0: Diane Sawyer qui demande en entrevue ses vierges.
2: Mais c'est ça. On va d'ailleurs condamner. Après ça, on va débusquer le fait qu'elle était peut-être pas vierge. Et si vous doutiez à ce moment-là que le personnage qu'on nous présente, c'est une réincarnation de Britney Spears, ben, le personnage de la Vierge Marie va dire, je crois que depuis des millénaires, je ne suis qu'une longue répétition. Donc, on comprend que c'est l'histoire de la femme toujours qui serait. Et l'homme, d'ailleurs, Joseph, qui, à ce moment-là, est son complice, va rapidement se débarrasser de la Vierge quand finalement, il va rassurer les rois mages que non, elle est vierge, sinon je l'aurais pas

0: C'est compliqué, hein?
1: Alors voilà. Et donc, ce procédé-là va se répéter de scène en scène et il s'effrite et parfois, ça fait mouche et parfois moins. Et parfois, les tableaux vont moins me laisser perplexe.
0: Combien de tableaux?
1: Il y en a 12.
0: 200, okay. Je te dirais.
1: Et l'affaire, c'est qu'on a choisi, puis on le sait, là, on nous a avertis, on a choisi l'absurde comme véhicule ici. Et à cause de ça, je pense que le spectacle rate parfois sa cible. Parce qu'on cherche parfois nos repères, comme en entrant dans une nouvelle scène, et on s'accroche à chaque petit détail qui nous rappelle la vraie Britney Spears, parce qu'elle a eu une vie tellement médiatisée. Je veux dire, elle a même fait des télé-réalités toute sa vie, depuis toute petite, avec le Mickey Mouse Club. On l'a vu grandir, donc on a des références biographiques, mais Marie-Hélène a choisi l'absurde. Et l'absurde, ça implique une certaine opacité dans le langage aussi.
2: Mais
1: et,
2: je pose la question pour une Mettons qu'on n'a jamais porté attention tant que ça à Britney Spears dans la vie. Là. Est-ce qu'on comprend ce spectacle? On n'y va pas. On laisse les billets à d'autres.
0: Moi, c'est ça qui m'a attirée. Le fait que c'était Britney Spears.
1: Il y en a plein. Les clins d'œil sont là.
0: Mais ça peut rebuter, si je comprends bien.
2: Les romages, je n'en veux pas, je ne déteste pas. Mais
0: non, mais je veux dire, c'est ça, c'était pas intéressé par ça. Moi, je suis allée avec mon fils, qui est un exégète de Britney Spears. Et une chance, parce que les liens, je ne les faisais pas. Je la connais, Britney Spears. Mais en même temps, cette espèce de figure féminine universelle perpétrée à travers les millénaires.
3: Mais
0: non
3: moi,
0: plus,
3: j'ai pensé, je me suis dit, hey, j'ai vu les filles en soif il y a 50 ans, là. C'est comme si je trouvais que, tu sais.
2: C'est les mêmes figures qui sont utilisées.
3: Ouais, je trouvais ça un peu.
2: Putain,
3: honnêtement, je trouvais ça un peu cégep. Puis je trouvais que, ben, c'est ça. C'est, voilà, il me semble que j'avais déjà vu tout ça. Mais bon.
1: Moi, je pense que ce qui est arrivé, c'est qu'on a peut-être projeté nos désirs sur ce spectacle-là. On peut pas projeter nos désirs sur un spectacle qu'on n'a pas écrit, mais on peut se désoler de pas avoir tout saisi. Ouais. Moi, je pense que, justement, je vous disais, l'opacité du langage, l'absurdité aussi, c'est un choix. Ça rend ça très festif, très drôle. On reprend les codes du spectacle.
3: Il y a des danseurs.
1: Mais sais-tu quoi, Nathalie, je me suis dit, ce qui arrive aussi, parce que d'ailleurs, ce qui fonctionne, là, on va vous le dire, la distribution, le travail de Sophie Cadieux qui est fantastique et qui d'ailleurs nous émeut parfois dans des tableaux où justement, c'est pas toujours clair ce qui se passe. Mais ce qui arrive aussi, c'est que la pop, c'est un véhicule de joie. Et ici, la pop, c'est l'outil de l'asservissement.
3: De l'asservissement. De l'aliénation.
1: De l'aliénation, de l'exploitation de cette femme-là et de bien des femmes. C'est un symbole. Et là, ben là, nous, on est comme en tension de, on veut pas bouder notre joie. Il y a un plaisir à entendre les petites ritournelles, les clins d'œil, les chorégraphies, la figure même. Mais ce que le spectacle nous dit, c'est non, ça, c'est la machine qui va la.
0: Donc, c'est Britney à la sauce Marx.
2: Ils mettront pas ça sur la fiche, peut-être.
1: Ce que je veux vous dire, par contre, c'est qu'il y a vraiment des tableaux qui fonctionnent bien et souvent ils sont dans l'économie. Il y a un tableau où Sophie Cadieux incarne la Britney, jeune maman, seule à la maison, maman solo, traquée par les paparazzi, les hélicoptères, et elle essaie de, elle est dans l'aliénation de la maternité, elle essaie de répondre à tous les besoins de ses enfants, mais elle est pourchassée, traquée comme une bête. Et ça nous émeut. Oui. Donc, si vous oubliez, allez-y, là. Il y a quelque chose là, mais sachez que vous allez vous faire brasser là, comme une guenée tout le long parce qu'on s'amuse beaucoup avec ces concepts-là, mais que derrière ça, il y a quand même une réflexion qui fait jaser. On est sorti, on a jasé longtemps de ce spectacle-là. Donc, d'une certaine façon, ça fonctionne bien.
0: Ça habite. Mais Nathalie a envie de se déposer. Là. Clairement, là, elle n'a pas trouvé ça avec Pauline, elle n'a pas trouvé ça avec Britney Spears. Alors, merci infiniment, Karine, pour une autre excellente critique. C'est en fait, voilà, Britney Spears entre parenthèses, jusqu'au 21 octobre à l'Espace Go, un texte de Marie-Hélène Larose-Truchon, une mise en scène de Sébastien David avec notamment Sophie Cadieux. Marc a vu le film en direct avec Robert Pattinson.
4: T'es sûr que tes parents sont pas à la maison?
5: Ouais, certaine.
4: Trois soirées de prévues?
6: Qui êtes-vous?
4: Assoyez-vous donc juste là. Je suis Chris Hansen, de Dateline NBC. Et on fait un reportage sur des adultes qui essaient de rencontrer des ados sur Internet. On sait tous de quoi il s'agit, non?
7: À terre! Les mains dans le dos!
4: J'aime pas vraiment votre émission. Mais l'Amérique l'adore. Alors je dois vous déplacer. Attraper un prédateur. À 21h, l'heure de grande écoute. On va être plus gros que Lost.
0: On va être plus gros que Lost.
8: Plus gros que Lost, c'est clair. Donc, c'est ça. Ça s'appelle En direct, Prime Time de Lance Oppenheim, qui est un documentariste, un jeune documentariste de 30 ans. Film qui a été présenté en compétition à Venise il y a quelques semaines. C'est un sujet, d'ailleurs, qui est près du documentaire que choisi Oppenheim pour ce premier long-métrage de fiction. C'est un film biographique, mais aussi, comme Pauline Julien, c'est pas du tout classique, c'est très, très éclaté, sur Chris Hansen, un journaliste de télé de l'émission Dateline NBC des années 2000 qui a

0: animé le populaire segment qui s'appelait To Catch a Predator, qui était destiné à piéger des pédocriminels qui sévissaient sur le web il y a une vingtaine d'années. Et d'ailleurs, moi, je ne connaissais pas.
1: Moi, nous autres, on écoutait ça en famille.
0: Ah oui,
2: moi,
0: j'ai.
2: En famille!
1: Ouais, ben, Dateline, ça jouait le vendredi à 20h.
0: Oui,
1: ben, c'est parce que c'était toujours. En fait, c'est avant le true crime. Dateline mettait en vedette.
2: En famille sur la pédophilie.
1: Non, c'est que l'affaire, c'est que Dateline, c'était une émission de nouvelles.
2: Oui, oui,
1: c'était
2: Dateline, pas To Catch a Predator.
1: Non, mais il y avait beaucoup. Mais To Catch a Predator, c'était comme le moment là, que tu voulais pogner à Dateline parce que c'était pas plate.
0: Oui, c'est ça. Et donc,
1: c'est discutable au niveau éthique.
0: Oui, oui, c'est ça. Donc, ça se passait. Il prenait un acteur, jeune adulte, qui se faisait passer pour un ado, qui accueillait dans une maison remplie de caméras cachées en leur offrant des biscuits. C'est présumé pédophile.
1: Faut juste dire, on est aussi à un moment où on commence à, ça commence à se passer sur Internet. Quand je dis en famille, c'était pas que mes enfants, j'écoutais ça avec mes parents.
2: Ah, oh,
1: ben oui, c'était il y a 20 ans.
0: Oui, non, c'était en 2004, 2007.
1: Donc, c'était les débuts d'Internet. Nos parents nous mettaient en garde sur les dangers d'Internet.
2: Ah,
1: et
2: oui,
1: ça nous montrait à quel point Internet était dangereux.
0: Oui, c'est ça.
1: Et donc, faites en écouter ça, mais
0: et donc, ce faux ado quittait la pièce. Et là, Chris Hansen rentrait dans la pièce pour confronter le pédocriminel en lui disant, t'es va t'asseoir. Et puis, il lui disait, le confrontait en récitant ce qu'il avait écrit, les échanges qu'il avait eus avec ce faux ado. Donc, c'était. Et puis, tout de suite après, il se faisait arrêter par des policiers. Donc, c'était un peu de la télé-réalité de type Cops ou America's Most Wanted. Lui, c'était le grand justicier. Donc, comme je vous dis, moi, je ne connaissais pas du tout. Ça, cette émission, c'était de 2004 à 2007. Et depuis, ça a connu différentes incarnations dans le même genre. Là, Chris Hansen s'est resté cette espèce de justicier qui traque des pédophiles. Lui, c'était un journaliste qui avait remporté plein de prix, des prix Emmy. Il avait fait des reportages sur le trafic sexuel en Asie. Et tout ça, en fait, ce film est inspiré par un texte du magazine Esquire qui a été publié en 2007 et qui a été scénarisé par Ajit Singh, que je connaissais pas, qui a pas fait d'autres films auparavant. Donc, ça se passe en 2006. Et dès le début, on voit Robert Pattinson qui incarne Chris Hansen. Il a l'air un peu à côté de la plaque. Il y a des tocs, il a l'air mégalo, un peu sociopathe. On voit tout de suite que c'est un personnage trouble, sans scrupules. C'est une vedette de télé qui se fait reconnaître à gauche et à droite. Et il souffre aussi d'un complexe d'infériorité, notamment face à certains de ses collègues, dont Stone Phillips, qui était l'animateur de Dateline NBC. Stone Phillips qui lui dit « Ah, ta prochaine émission, ouais, je regarderai ça en direct de l'Afghanistan. » En voulant dire « Continue de faire tes faits divers, moi je vais aller faire du grand reportage. » Alors, Hansen se sent méprisé et on l'entend dans la bande-annonce. Il y a une rencontre avec le patron de NBC, qui est Jeff Zucker, qui se joue d'ailleurs lui-même dans le film. C'était le patron à l'époque qui se joue lui-même. C'est assez spécial. Et qui dit, moi, j'aime pas ton émission, je comprends pas l'intérêt, mais les gens ont l'air d'aimer ça, ça fait qu'on va te mettre en prime time, donc le film prime time, heure de grande écoute, dans la même case horaire que Lost, qui était la série du moment.
2: Et donc, sur un autre poste.
0: Sur une autre chaîne. Et donc, je pense que c'est CBS, c'est ça. Oui. Et donc, lui comprend qu'il a besoin que son émission devienne encore
1: plus divertissante, qui
0: ratisse plus large. Et il dit, il faut que je lâche une bombe, il faut que je trouve une grosse prise. Il dit, avec son équipe, on a besoin de trouver une baleine. Et puis là, un de ses collaborateurs dit, les collaborateurs, en fait, c'est des gens qui appartiennent des pédophiles sur Internet et dit « Je suis sur la trace de quelqu'un qui a l'air haut placé. Est-ce qu'il est dans des services de renseignement? Est-ce qu'il est au gouvernement? Mais il faudrait absolument qu'on traque cet homme. » Et donc, le film va devenir cette espèce de traque obsédée de Hansen pour son Moby Dick, là, sa baleine. Et en filigrane, il va avoir une relation de plus en plus tendue avec sa productrice, qui écoute plus, il va se l'aliéner. Et il y a aussi une relation un peu tordue, mais là, rien de sexuel, là, c'est pas ce que je veux dire, mais avec un jeune acteur recru de son équipe, parce qu'évidemment, les jeunes adultes qui se font passer pour des ados, ben, c'est des acteurs, c'est ça. Et donc, il y en a une, d'ailleurs, ils sont deux, les jeunes adultes, puis l'autre est joué par Phoebe Bridgers, la chanteuse. Et donc, c'est un film qui est qui parle de journalisme, mais c'est pas dans la tradition de All the President's Men. Là, c'est,
1: Spotlight.
0: C'est ça. Il y a des questionnements éthiques quand même sur cette espèce de justice performative, la mission de ce genre d'émission d'information. Il y a des questions qui peuvent vaguement évoquer un network de Network. Mais ça m'a, c'est surtout un thriller psychologique. C'est tourné de cette manière-là, mais avec beaucoup d'humour noir aussi. Moi, j'ai quand même ri assez souvent dans ce film. Dans ce film qui, moi, plutôt fait penser à Nightcrawler. Je sais pas si vous vous souvenez de ça, de Dan Gilroy. C'était avec Jake Gyllenhaal, qui était un journaliste de télévision de faits divers. Donc, c'est le même côté sombre, trash, crade, pas net.
2: C'est ce que l'humanité a besoin en ce moment.
0: Oui, c'est ça. C'est très joyeux. On a besoin de tout ça. Et dans sa réalisation, Oppenheim épouse ses codes de la télé-réalité. Donc, parfois, c'est filmé comme avec des vidéos de surveillance. Il y a des images granuleuses. Pattinson, qui est un des producteurs du film, qui est arrivé comme, en fait, au départ, devait pas être l'acteur, il est très convaincant dans la peau de cet homme troublé, mystérieux.
3: Sa première nomination aux Oscars.
0: Il pourrait être aux Oscars. Ceux qui connaissent Chris Hansen disent, il parle exactement comme Chris Hansen. Bon, j'ai pas connu Chris Hansen, donc je sais pas. Puis j'ai écouté Chris Hansen aujourd'hui, puis c'était pas clair pour moi. Mais, il joue donc cet homme qui est menacé de tout perdre à un moment charnière de sa carrière. C'est un film sur l'ambition, la perte des illusions à travers aussi ce personnage de jeune acteur qui arrive dans cette émission. Il sait même pas dans quoi il s'embarque, en fait. Puis là, tout d'un coup, il est en train de traquer. On le jette dans la fosse du lion avec un pédophile, puis il sait même pas ce qu'il est en train de jouer. Lui, tout ce qu'il veut, c'est avoir sa carte du Screen Actors Guild pour pouvoir faire d'autres...
2: D'accumuler des permis à chaque apparition.
0: Exactement. Donc lui, il se met à leurrer des pédocriminels. Puis là, les pédocriminels, c'est tout genre de bonhomme. Il y en a qui sont lourdement handicapés. Alors lui se pose quand même la question, est-ce que je suis du bon ou du mauvais côté de l'histoire? Une question que Chris Hansen n'a pas l'air de se poser trop. Mais c'est une question qui a le mérite justement de donner de la nuance à ce film. Donc on fait pas abstraction de jusqu'où on devrait aller, est-ce qu'il a raison de faire ce qu'il fait. Ça nous laisse avec un étrange sentiment, je vous disais, c'est spécial ce film, d'empathie pour les uns et les autres, et pour Chris Hansen, et pour les victimes de pédophiles, et aussi pour ces pédophiles. Ce qui est jamais une mauvaise chose quand même d'avoir de l'empathie. Je me demande si c'est le même sentiment qu'auraient des gens qui connaissent bien cette histoire. Parce qu'il y a des ressorts dramatiques, donc ça se passe à un moment charnière aussi de cette émission où il y a des ressorts dramatiques qui, pour moi, étaient plutôt prévisibles, mais ça reste une histoire absolument fascinante qui témoigne aussi des dérives de l'époque. C'est trash, c'est noir, mais c'est un objet assez spécial. Je le redis.
2: Voilà. J'ai commencé comme ça.
1: Mais Oppenheimer, le gars, pas le film, Lance, il a co-réalisé le film dont on va vous parler le mois prochain avec Nathan Fielder, qui est l'espèce de bibitte dont je vous parle depuis quelques saisons ici, qui crée des simulations qui mélangent le vrai et le faux
2: ça
1: dans ses séries. C'est sur Elizabeth Holmes, la créatrice de Terra Nos. Nathan Fielder
2: et
0: Lance Oppenheimer.
1: Alors qu'il floute fait que ça va être au menu du mois d'octobre.
3: Avec elle, juste avant qu'elle s'en aille en prison.
1: Il va la suivre pendant quelques années même, fait que on vous parlera de ça, mais gardez ça en tête.
2: Des projets spéciaux.
0: Ouais. C'est spécial.
2: OK, alors en direct, prends l'affiche en salle aujourd'hui, en version originale anglaise et en version française. Merci beaucoup, Marc, pour ça. On termine cette heure culturelle avec Catherine, qui a vu la série de fiction jeunesse Niche.
4: C'est Jess. Il dit que cette année, il est pas chez eux. Personne sait où.
5: Stanley! Stanley! Stanley!
6: J'ai besoin de toi.
7: De moi ou...
6: mon quatre roues?
7: T'es la meilleure amie au monde.
8: Un, deux, trois, vive la gang!
9: Vive la gang!
3: Catherine.
10: Ouais, Niche, ce sont des romans d'Isabelle Picard, vous savez, l'ethnologue religieuse, qu'on connaît bien, qui anime ici à Ice Première régulièrement. Des romans parus en 2021-2022, dans lesquels il y avait des dialogues inou traduits, dans les romans, puis dans la série aussi, vous l'avez entendu dès le début.
1: Il y a beaucoup
10: Ils sont bien sûr
1: sous-titrés.
10: Ouais. Isabelle Picard, elle est l'autrice des romans, puis elle a raconté qu'elle avait passé 10 jours à Matimécouche en plein hiver. C'est pas sa communauté à elle, là. Mais mais que ça l'avait beaucoup, beaucoup marqué ces jours-là. Donc, elle a décidé de situer ce travail-là à Matimekouche, qui est une communauté innue de 700 habitants qui est enclavée dans Schefferville. Je ne sais pas si vous vous situez là. On est comme à tout près de la frontière du Labrador. On se rend là seulement en train ou en avion. Donc, on est isolé, on est loin. L'hiver est long. On entendait des motoneiges. On va voir plus des jeunes à motoneige qu'à bicyclette dans la série. Niche, ça veut dire, c'est le chiffre 2 en innu, puis ça veut dire aussi jumeaux. On va rencontrer des jumeaux, Héloïse et Léon, qui ont 13-14 ans, qui sont joués par Jean-Luc Chapatou-Volant et Emma Rankin. Elle, c'est une petite curieuse de tout, vive, brillante. Lui, très passionné de hockey, un bon gars, là, mais très, très, très obsédé par le hockey. Il va y avoir deux grands ressorts dramatiques. Le premier, là, on l'a entendu, on cherche Stanley, qui est un proche de la famille, qui est parti relever ses collègues dès le début de la série, puis qui a disparu dès l'épisode 1. À l'épisode 3, on va apprendre que le papa des jumeaux a un cancer, puis qu'il va devoir aller se faire traiter à Québec, parce que c'est ça aussi la réalité là-bas. Hein. Si on est malade, ben, ça veut dire sortir, casser le cochon pour s'en aller se faire soigner puis se loger ailleurs. Et Niche, ce qui est évidemment super intéressant, c'est que c'est l'image d'une famille fonctionnelle, aimante, comme il y en a plein, mais qui sont invisibles parce que le drame, c'est toujours plus payant, puis parce que, évidemment, tout ce qui ressort souvent, en tout cas, des échos qu'on a des communautés, des Premières Nations, c'est souvent les difficultés. Les difficultés, cela dit, ne sont pas occultées. Par exemple, la meilleure amie d'Héloïse, elle a un père problématique. On comprend que ça brasse à la maison quand il prend un coup. Donc, c'est pas comme si ça n'existait pas. Mais pour une fois, on est centré sur une famille qui est aimante puis qui est fonctionnelle. C'est une famille où on s'intéresse vraiment les uns aux autres. Héloïse, elle a une espèce de flair. Souvent, elle va regarder quelqu'un, elle va dire « Ça va? Est-ce que ça va? » Puis c'est un vrai « ça va », là. Comme si elle avait un pouvoir de sentir le désarroi, l'inquiétude, d'ouvrir la communication aussi. Puis il y a plusieurs personnages dans cette famille-là qui ont la même empathie naturelle, comme la grand-mère, on l'entendait, elle parle presque toujours en innu. Un de mes personnages préférés, elle est jouée par Sonia Jean-Pierre, qui est d'un naturel total. Et cette importance de l'intuition, on sent que ça passe de la grand-mère à la petite Héloïse. Héloïse Amenée va faire un rêve très, très réel. Puis sa grand-mère va lui dire, ça veut dire quelque chose. Tu sais, fouille-le, ça te dit quelque chose. Puis effectivement, ça va la guider vers quelque chose qui est un autre ressort dans la série. Alors, c'est une production de Kasiwi Media. C'est leur toute première fiction jeunesse autochtone. C'est eux qui ont produit le film Capitaine plus tôt cette année. Puis là, pour la suite, là, je dirais qu'il faut absolument tenir compte des réalités de production quand on jette un regard critique sur une série comme ça. Ils voulaient une distribution 100% autochtone. C'était un sine qua non, puis on le comprend, puis c'est super. Et évidemment, ça veut dire qu'il y a, parmi les acteurs, il y en a qui ont très peu d'expérience. Donc, certaines inégalités dans le jeu, quoi qu'il y en a plusieurs qui sont excellents. Beaucoup d'images par drone, ce qui vient enrichir, bien sûr, ça nous donne accès à cette nature qu'on connaît très, très peu. Un peu répétitive, je dirais, à la longue, puis surtout quelques tics de réalisation. Là. Par exemple, quand un personnage vit une inquiétude, on va toujours avoir une caméra en gros plan sur le visage qui grimace un peu, puis là, il y a un flou, un mouvement d'avance-recul, puis un accord de synthétiseur dramatique. À un moment donné, ça revient 3-4 fois par épisode, là, puis ça peut être un peu... On sent là, que la palette de réalisation est pas complètement développée, c'est ça. Il y a la question du budget aussi, puis ça, la productrice Julie Obomsawin, en a parlé, parce que tourner en région éloignée, on a tourné là-bas à Matimekouche, on a tourné à Pessamine, ça implique des budgets faramineux. Oui, c'est peut-être pour ça que des fois, on a l'impression qu'il manque des deuxièmes rôles parlants. Par exemple, si on est avec une équipe de hockey autour de la table, mais qu'il y a juste deux personnages qui se parlent, puis que les autres font le « en mangeant leur sandwich. Là.
2: C'est que le budget n'est pas tout à l'écran.
10: Nous, on le sait. On le sait que c'était pour que les chèques, évidemment, soient moins gros à distribuer. Il y a cette réalité-là, il faut la comprendre. Mais en même temps, c'est une occasion de découvrir qui est assez extraordinaire. Et là, il y a un procédé qui est intéressant, c'est qu'Héloïse elle-même, la jeune jumelle, là, fait des découvertes. C'est-à-dire qu'à un moment donné, elle décide de se créer une petite chaîne YouTube pour que les gens ailleurs comprennent qu'est-ce que c'est. Moi, j'étais presque triste que sa mère lui dise d'arrêter ça parce que ça va être utilisé encore parce qu'elle fait des travaux à l'école, parce qu'elle fait un travail sur la chasse, puis elle fait jaser sa grand-mère. Donc, ils ont trouvé des manières très naturelles comme ça de faire parler des personnages de cette réalité-là. Mm-hmm.
9: C'est aussi que cette Héloïse-là, elle se voit pas, c'est-à-dire comme toutes les adolescentes, elle est sur TikTok, puis Instagram, puis elle scroll, puis elle se voit pas. Elle voit pas ses réalités, elle voit des gens qui se maquillent, des gens en ville, des gens qui sortent. Ah ouais. Puis donc, elle voit l'ampleur de ce qu'elle a pas. Puis aussi, le fait qu'elle se voit pas, c'est comme un petit clin d'œil aussi sur... Elle va créer une chaîne pour qu'on la voit. Elle parle de qui elle est. Mais on voit pas, tu l'as dit d'entrée de jeu, Catherine, on voit pas des familles... Inou, par exemple. Mm. On n'entend pas l'Inou Aïmoun, à moins de vous rendre sur APTN, puis encore. Alors, d'avoir des kids, des adolescents de cet âge-là, puis leurs parents, se parler en français et Inou Aïmoun, déjà ça, en soi, c'est un bijou, parce qu'il y a plusieurs... les gens qui jouent les parents, ils sont de la génération qui n'ont pas eu la transmission de la langue et qui essaient, eux, d'apprendre la langue à leurs enfants. Ouais. Donc, de voir des familles fonctionnelles qui parlent l'Inou Aïmoun, puis de pouvoir être un kid et voir ça à la télé, mon Dieu, c'est fantastique. Hey,
10: bon, tu parles de kid. Ouais. Officiellement, les livres étaient destinés aux 10-14 ans. Moi, la série, je dirais...
9: C'est
10: là,
9: plus jeune.
10: C'est plus jeune,
9: je trouve ça.
10: C'est 8-12.
9: C'est dans la lignée de ce que Télé-Québec fait, par exemple.
10: À 13 ans, là, ils regardent Euphoria. Là. On est loin de... Il n'y a rien... C'est pour ça que je dis 8 ans, parce que même s'il y a des enjeux... Tu sais, il est question des enjeux très contemporains, la poussière rouge, des mines partout, les déchets que les compagnies ont laissés, mais c'est abordé d'une manière très simple et clair. Ce qui fait que des enfants de 8 ans... Puis le flash que j'ai eu, j'ai tellement aimé la grand-mère, je me suis dit, si vous avez des petits-enfants à peu près de cet âge-là, là, proposez-leur de regarder ça avec vous, puis d'en jaser. Puis comme ça, si l'enfant de 8 ans, il lit pas assez vite les sous-titres, là, on peut lui glisser. Il y a vraiment un monde à découvrir et sous un jour qui est plutôt lumineux, sans faire l'économie, là, sans faire du tout l'économie de ce qui est les défis qu'on rencontre là-bas.
2: Alors, oui?
9: Non, j'allais juste te dire, si vous avez des enfants qui étudient en ce moment à l'univers social, puis qui apprennent sur la réalité des premiers peuples, puis qui font, mais voyons, c'est quoi, ça existe encore, ça? Ben là,
2: c'est une immersion.
0: Tu le vois.
9: Contemporain.
2: Les 10 épisodes de 30 minutes sont donc tous été mis en ligne mardi sur l'extra de tout.tv. Ce sera diffusé cet hiver sur ICI Télé. Merci infiniment pour ça, Catherine Perrin. Et on a réussi à économiser quelques secondes pour ce qu'on vous a fait préparer en début puis qu'on n'a pas eu le temps de faire. Voici ce qui va se passer. Bon, celle qu'on va entendre le plus souvent, probablement, nommée, en tout cas, c'est sûr, dimanche au VMAs.

0: Bon, là, Nathalie, je te comprends pas. T'aimes ça te déposer, mais c'est ton album l'été. On se dépose pas sur un album d'ensemble,
1: ouais,
0: Madonna.
1: Mais c'est l'été, là. Tu sais,
2: ah, c'est Madonna, de toute façon. Nathalie et Madonna, c'est une
1: histoire. Non, mais on s'entend que ce disque-là, quand même, cet album-là, parce que ça fait plusieurs albums qui sont pas très bons, mais celui-là, il est formidable. La production, les tunes, c'est très intime aussi. Elle se raconte. Mm. C'est un superbe album et j'espère qu'elle va gagner.
0: En tout cas, c'est celle qui a le plus de mises en nomination dimanche soir avec 13. C'est celle qui va ouvrir le spectacle avec une prestation et c'est celle qui a été nommée au cours de chacune des cinq dernières décennies.
3: La dernière fois que Madonna a ouvert les VMAs, c'était avec Britney Spears.
0: C'est avec Britney Spears.
2: Le fameux baiser.
3: Le fameux baiser,
0: effectivement. George Michael aussi va être célébré 10 ans après sa disparition, alors qu'on annonce un album George Michael The Faith Tour Live le 6 novembre. Oh, juste pour le fun, on l'a tué. Parce que moi, là, George Michael, j'avoue que je m'en ennuie. J'aime toujours réentendre ça. On l'a tué?
1: Ah! C'est quoi?
2: Faith.
0: Non? Ouais, je sais que c'est pas ton, truc, Nathalie. Oh, c'est le truc de quelqu'un autour de la table?
3: Ben oui. Oui.
0: OK. U2 qui va avoir 50 ans, Catherine Perrin. Qui a 50 ans aujourd'hui.
4: Là, je me suis dit, ça se peut comme pas. Je suis pas si vieille que ça, mais c'est parce qu'ils ont explosé plus au début des années 80, quand j'étais à la fin de l'adolescence. Je les connaissais pas pantoute en 76, justement, là, à leur tout début. Mais là, de Street of Dreams, ça, c'est la chanson, là, chanson, là, moi, de les voir sur un autobus scolaire transformé en faux bus de tournée hippie, là, j'ai fait « Ah, les gars, là, avec leur veste de Suède, on imagine on sait qu'ils sont pas mal plus Tesla. »
0: Qui s'en vient, qui s'appelle Carnaval des Loos, c'est le premier depuis 9 ans, la date de sortie reste à connaître, il y aura un extrait, un duo posthume avec Dolly Parton, donc à suivre. C'était notre pot pourri des artistes qui durent et qui durent et qui durent,
1: même mort. Il y a Diantel aussi.
0: 50 ans.
1: Ouais, à son premier show.
0: Merci, belle bande des quatre, on se retrouve après les infos.
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7: Ici Marc-Antoine Leblanc. Voici vos informations. Des allégations d'ingérence étrangère ont bouleversé la 30e journée de la campagne électorale au Québec. Des médias de Québécois ont rapporté que le gouvernement du Québec a été informé d'une possible tentative d'ingérence des États-Unis pour influencer les résultats du scrutin du 5 octobre. Christine Fréchette dit avoir été informée samedi des publications d'un groupe en lien suggérant que les États-Unis puissent vouloir favoriser le Parti québécois. Julianne Lapointe.
8: Le spectre de Donald Trump ressurgit à moins de 10 jours du scrutin.
9: Des possibles risques d'ingérence étrangère dans l'élection québécoise.
8: Une sortie impromptue de Christine Fréchette pour réagir aux allégations d'abord rapportées par des médias de Québécois.
9: Alors moi, c'est au cours des derniers jours que mon équipe m'a informé de documents qui existent en ligne, qui font état de possibilités d'ingérence dans l'élection québécoise.
10: J'apprends aujourd'hui dans les médias que c'est une source de préoccupation.
8: Les chefs, comme le péquiste Paul Saint-Pierre Plamondon et le libéral Charles Milliard, reprochent à Christine Fréchette d'avoir une fois de plus manqué de transparence.
10: Je suis surpris aussi qu'on choisisse 2 jours avant le vote par anticipation pour sortir cette information-là.
11: Si Mme Fréchette est au courant depuis quelques semaines, pourquoi elle n'a pas profité des appels qu'elle a eus avec les chefs d'opposition?
8: Car ses adversaires dénoncent aussi ne pas avoir été informés que Québec avait été approché directement par Washington pour discuter de la guerre tarifaire sans passer par Ottawa. Des informations révélées par Québécois et confirmées par Christine Fréchette.
9: Il y a eu une approche au printemps dernier. Quand mon équipe m'a avisé de ça, moi, j'ai fermé la porte tout de suite.
8: La co-porte-parole de Québec solidaire, Huba Gazal, demande aux chefs de faire front commun malgré la campagne au nom de la démocratie.
12: La campagne électorale ne doit pas être volée par l'ingérence étrangère de Donald Trump.
8: Christine Fréchette exige un entretien d'urgence avec le premier ministre. Au bureau de Mark Carney, on indique prendre ces révélations très au sérieux. Ici Juliane Lapointe, Radio-Canada, Montréal.
7: Quant aux engagements électoraux du jour, le chef du Parti québécois a présenté son plan pour la capitale nationale et le projet de troisième lien entre Québec et Lévis ne se retrouve plus parmi ses priorités. Paul Saint-Pierre Plamondon juge qu'il est irréaliste de le faire dans un premier mandat. Ses adversaires de la CAQ et du Parti conservateur l'accusent de revenir sur ses promesses. Sébastien Desrosiers.
13: À 10 jours du scrutin, le Parti québécois présente ses engagements pour la région de la capitale nationale.
10: On vous promet simplement de la franchise et de s'abstenir de vous vendre quelque chose qui n'aura pas lieu.
13: En 2022, il promettait la construction d'un tunnel réservé au transport collectif entre Québec et Lévis, mais ce troisième lien n'est plus dans les cartons, du moins pas dans un premier mandat. Paul Saint-Pierre Plamondon invite surtout les électeurs à se méfier de ses adversaires.
10: Ces électeurs qui ont fait confiance et qui ont vu leur confiance trahie par la CAQ s'apprêtent à remettre ça entre les mains d'Éric Duhaime, qui est un champion olympique des propositions qui n'ont aucune chance de se réaliser.
13: À son tour, Éric Duhaime l'accuse d'avoir menti. Le chef péquiste avait laissé entendre qu'il présenterait son projet dans les prochains jours.
14: M. Plamondon risque de payer cher pour la trahison qu'il vient de faire aux gens de Québec aujourd'hui.
13: Le Parti conservateur promet un nouveau pont autoroutier qui traverserait l'île d'Orléans. La CAQ veut en construire un également en face du Vieux-Québec. Alors que le chef libéral Charles Milliard y est favorable lui aussi, seule la solidaire Ruba Gazal s'y oppose.
11: Moi, j'ai jamais annoncé qu'il y aurait une pelletée de terre durant le mandat parce qu'il faut reprendre le contrôle de ce projet-là.
12: S'il y a un seul parti qui est clair, c'est Québec solidaire, on n'en veut pas de troisième lien.
13: Un débat qui témoigne une nouvelle fois de l'importance de l'enjeu de la mobilité dans la région, qui est aussi le théâtre de plusieurs luttes entre péquistes et conservateurs, dont l'issue pourrait s'avérer décisive le soir des élections. Ici Sébastien Desrosiers, Radio-Canada, Québec.
7: Par ailleurs, Québec solidaire promet de faire du transport interurbain par autocar un service public partout dans la province. Le parti propose de créer un réseau qui opérerait sous une bannière commune. Les chefs des cinq principaux partis ont également tendu la main aux maires et mairesses des villes membres de la Fédération québécoise des municipalités, réunies samedi pour leur congrès annuel à Québec. Au sujet des pourparlers maintenant entre les États-Unis et le Canada, le ministre responsable du dossier soutient que des discussions se poursuivent entre les deux pays, même en l'absence de négociations formelles. Lors d'un arrêt à Moncton, Dominique Leblanc a été appelé à réagir aux récents propos du représentant américain au commerce. Dans une entrevue avec un média américain, Jamieson Greer a mentionné que l'administration Trump était satisfaite de la situation actuelle avec le Canada et qu'il n'y avait aucune urgence de signer une entente commerciale. Voici la réaction du ministre Leblanc.
15: Nous continuons nos conversations avec nos vis-à-vis américains. Je parle régulièrement à l'ambassadeur Greer. On n'est pas en négociation formelle. Cependant, on est toujours ouvert à trouver une entente qui respectera la souveraineté du Canada, qui sera dans l'intérêt économique du Canada. On ne va pas signer n'importe quelle entente juste pour avoir une entente.
7: Les négociations entre les deux pays sont suspendues depuis l'échec des négociations il y a plus d'un mois. En terminant maintenant, l'Iran affirme avoir soumis une proposition aux États-Unis dans le but de rouvrir le détroit d'Ormuz dans un délai d'une semaine. Dans une déclaration depuis le siège de l'ONU à New York, le chef de la diplomatie iranienne a affirmé que le compte à rebours commencerait dès que Washington aurait accepté son plan. L'enjeu de la réouverture du détroit d'Ormuz est au cœur du conflit entre les deux pays déclenché en février dernier par des frappes israélo-américaines sur l'Iran. Voilà, c'était vos informations. Pour plus de détails, vous pouvez consulter le site radio-canada.ca.

0: Merci d'être resté avec nous après cette première heure ou merci de vous joindre à nous si c'est le cas. Merci de nous écouter en rattrapage ou sinon en rediffusion le soir. Ça nous fait vraiment plaisir de vous savoir à l'écoute. Et aujourd'hui, vous me permettrez un petit mot particulier pour une partie de notre auditoire parce qu'aujourd'hui, c'est la journée des Franco-Ontariens et des Franco-Ontariennes. Alors, merci d'être à l'écoute. On vous souhaite une magnifique journée et on nous fait aussi remarquer que c'est la journée J'achète un livre Franco-Ontarien. Et on nous écrit ici pour nous dire « J'ai commandé la BD documentaire Du sang sur la neige » de Christian Quesnel et de Jacques Poirier, publié par Prise de parole. C'est Stéphane Laberge qui nous écrit de Magog, mais qui dit qu'il est un fier franco-ontarien de Fauquier. Alors, ça nous fait vraiment plaisir de vous savoir à l'écoute. Et oui, allez dans les librairies aujourd'hui. Les libraires en ont bien, bien besoin de votre présence. À venir au cours des 90 minutes qui nous restent à passer ensemble, dans la dernière demi-heure, donc dans une heure, nous allons recevoir la psychologue Florence Marcel Deneau, qu'on aime beaucoup et qui a eu envie de discuter de deuil, de différents deuils, mais du chemin que peut prendre un même deuil sur plusieurs mois, plusieurs années, tout ce que ça peut évoquer quand on est une psychologue. Évidemment aussi, on perd des patients parfois. Donc, je pense que ça va être une discussion qui va vous toucher. Alors, soyez à l'écoute dans une heure si vous pensez que ça peut vous intéresser. Nos amis du Transcontinental, dans à peu près une trentaine de minutes, Mireille Langlois à Vancouver et Jean-Emmanuel Fortier à Edmonton. Là, ce qu'on va faire, c'est parler d'un tout petit bout de notre corps, mais qui peut communiquer tellement de choses. Statut social, goût personnel, appartenance à une sous-culture. On a eu l'idée un peu saugrenue, mais fort intéressante, de s'intéresser à l'histoire et à la sociologie de nos ongles. Et pour ce faire, ben, on reçoit la sociologue et autrice Magali Lefebvre-Jean, qui est dans notre studio à Québec. Bonjour, Magali.
1: Bonjour.
0: Et également dans le coin de Québec, l'historienne, autrice, conférencière que vous connaissez bien, animatrice du balado L'incroyable histoire sur audio, Évelyne Ferron, bonjour.
2: Bonjour.
0: Bonjour. Alors, vous avez toutes les deux, me dit-on, un rapport assez particulier avec vos ongles. Magali, aujourd'hui, ils disent quoi de vous, vos ongles?
1: J'ai des œufs tournés, pas pétés sur mes ongles.
0: Des œufs miroirs. Ah oh, non, tournés. Ça, c'est
1: non,
0: drôle.
1: Voilà.
0: Pourquoi?
1: Ben, je suis une grande fan d'absurde. Hein? J'ai déjà enseigné le cours Humour et critique sociale au Cégep et en effet, on peut passer beaucoup de messages par l'humour. Et bon, j'ai une esthétique particulière, hein? J'ai des locks, des tattoos, je suis une personne racisée, je suis très colorée. Mais quand je m'habille avec un tailleur sérieux pour des conférences ou pour aller présenter mes recherches, j'aime avoir une petite pointe de Magali quand même. Donc, cette petite blague sur mes ongles reflète que je serai toujours moi malgré le décorum.
0: Et c'était ça que vous aviez sur vos ongles alors que vous avez récemment animé un débat avec les représentants de chaque parti politique locaux cégep de Rivière-du-Loup. Alors, c'était votre petit clin d'œil.
1: Je les ai fait la veille pour être certaine.
0: Ça, c'est très drôle. Évelyne, vos ongles aujourd'hui oui. disent quoi de vous?
2: Ils disent que j'aime la couleur, je crois.
0: C'est lavande?
2: ça me dit que c'est ce qui est avec le destin si je prends le... La bouteille, en fait, mais c'est un lilas glacé. Je pense que c'est la couleur qu'on peut lui donner.
0: Fashion.
2: Donc, c'est ma couleur de la semaine. Et comme toujours, mon vernis s'agence à ma tasse de thé. Donc, moi, c'est mon style. Les étudiants de cégep, à chaque...
0: Ah, c'est drôle.
2: À chaque cours, vont regarder ses ongles et donc le mug de thé, parce qu'en classe, j'ai un gros mug.
0: Okay.
2: Mais généralement, je m'arrange pour que
0: ça
2: puisse aller ensemble. Fait que ça garde leur attention.
0: Ben, c'est ça. Je comprends bien. Tous les moyens sont bons pour garder l'attention des élèves. OK. J'allais demander, Évelyne, si c'était la période en ce moment la plus flyée pour les ongles, mais je pense qu'à fouiller l'histoire comme vous l'avez fait, on n'est pas dans la période la plus... Alors, on va prendre, Magali, on va prendre plusieurs minutes avec Évelyne. Avant de rentrer dans la sociologie, mais évidemment, vous êtes invitée à intervenir n'importe quand. Évelyne, allons-y, là. Qu'est-ce oui. que vous avez découvert de marquant qui a vraiment attiré votre attention dans l'histoire concernant les ongles?
2: Bien, j'aime le fait qu'on oublie que l'ongle est un outil Et c'est de là que vient l'étymologie aussi du mot ongle. Pendant longtemps, avant qu'on pense même à manicurer un ongle ou à faire de l'ongle un statut social de quelqu'un qui ne travaille pas, parce que c'est un peu ça, quand on a les ongles peints ou qu'on a des longs ongles, on n'est pas quelqu'un généralement qui va faire un travail manuel très exigeant parce que ça ne va pas ensemble. c'est pas très compatible. Exactement. Et quand on pense au mot ongle, ben ça vient du latin, en fait, ungula, qui veut dire un outil, des griffes. Et c'est effectivement ce que ça a été pendant longtemps. Hein. Penser aux chasseurs-cueilleurs avant qu'on s'en aille vivre dans des villages ou qu'on se sédentarise. Quand on cherche, on fouille, grimper aussi. L'ongle est un outil à l'origine. Et c'est quand on va commencer à devenir, je dirais, à se sédentariser, qu'on va avoir une élite, en fait, qui va bénéficier du travail manuel des autres, que l'ongle va devenir un signe de distinction et qu'on va pouvoir commencer à le peindre, à l'utiliser pour marquer en fait un statut social. Mais c'est quand même dans la longue histoire de l'humanité quelque chose qui arrive plus tardivement qu'on pourrait l'imaginer.
1: Quand on vous dit « Ah, Cléopâtre, Néfertiti, vernis sur les ongles », vous, ça vous fait sauter, là?
2: Oui, non, j'aime pas ça. C'est bien noté. Parce qu'effectivement, quand on regarde les sources, les historiens bien travaillés avec les sources d'origine, on a quelques momies égyptiennes avec des ongles, effectivement, et une partie du doigt, en fait, qui sont peints avec du henné. Donc ça, on a des traces de ça. Mais on a très peu de mentions dans les textes, en fait, de l'utilisation d'un vernis ou de la peinture des ongles, et encore moins pour ces femmes-là. Donc, quand vous lisez des magazines féminins, souvent, ils vont dire, ah, ben, si on a des momies avec des ongles peints, ça doit vouloir dire que Cléopâtre et Néfertiti se peignaient les ongles. Et là, ça accroche les lectrices et les lecteurs un peu plus parce qu'ils les connaissent. Mais sachez qu'on n'a aucune preuve, en fait, aucune preuve écrite que ces femmes avaient du vernis à ongles ou qu'elles se peignaient les ongles de quelque manière que ce soit. On suspecte que c'était possible parce que c'était des reines, donc elles devaient peut-être avoir cette décoration-là. Okay. Mais on n'a pas, il n'y a vraiment aucune preuve, en fait. D'ailleurs, Néfertiti, on n'a pas son corps, Cléopâtre non plus, donc on peut pas le voir à l'œil nu, mais on n'a pas de source écrite qui nous parle de ça. Cléopâtre, on parlait de sa voix, de son intelligence, mais les gens n'ont jamais mis l'accent
1: sur les ongles. Évelyne Ferron, où se trouve ou comment se sont matérialisées les premières manifestations d'ornementation des ongles? Ça remonte à quand?
2: On va jouer autour des années 3000-3500 avant notre ère. Donc, il y a plus de 5000 ans, c'est là où on voit, avec le tatouage, bon, j'aime bien que Magali parle aussi des tatouages, ça va un peu ensemble. On va se rendre compte, en fait, que quand on va avoir, c'est ça, des sociétés plus organisées avec une élite, on va dire plus dirigeante, il semble y avoir, en fait, une partie de la société qui va commencer à décorer ses ongles et parfois porter aussi des tatouages. Donc, on a des momies égyptiennes qui ont les deux, donc des tatouages ouennés, mais à Babylone, aujourd'hui Bagdad, donc quand on parle en fait des sociétés mésopotamiennes, on a quelques exemples assez rares d'hommes aussi qui, sur les corps, parce que des fois on peut avoir un squelette, mais l'ongle, lui, peut durer très longtemps dans le temps, qui était peint noir ou qui avait aussi de la poudre d'or ou des décorations dorées. Donc on se rend compte que peut-être que pour le guerrier, en Mésopotamie, se peindre les ongles, c'est comme une peinture de guerre d'une certaine façon. On n'a pas de texte qui nous en parle, mais on a des preuves physiques de cette utilisation-là.
1: Je vois dans vos notes, Évelyne Ferron, que vous avez même, pas vous, là, mais les historiens et historiennes ont même trouvé une espèce de kit à manucure avec de l'or là, dans des tombeaux. Là. Donc, c'était vraiment une préoccupation. En tout cas, ça faisait partie peut-être de leur rituel, absolument.
2: Oui, puis si on l'apporte avec soi pour dire l'au-delà, exact. C'est que ce statut-là, en tout cas, qu'on a avec nos ongles, on veut l'apporter aussi pour la prochaine vie. Donc, effectivement, ça montre une importance de l'ongle ou du moins de l'ongle décoré, paré pour certaines couches de la société. Mais essentiellement, on va toujours parler d'une élite et non pas de paysans. Là.
1: Mais ça, c'est intéressant, Magali, parce que les ongles peints chez les hommes, alors qu'en ce moment, on assiste à soit une je ne veux pas dire une appropriation, mais on s'approprie ou on se réapproprie les ongles colorés chez les hommes cisgenres, par exemple. Aujourd'hui, on se rend compte que c'est pas nouveau, là. Non, absolument pas, mais c'est un signe aussi de sous-culture. Et ça, évidemment, c'est un concept clé hein, en sociologie. On se souvient qu'une sous-culture, c'est vraiment un ensemble de valeurs, de pratiques, de normes, de codes hein, propres à un groupe, mais qui se distingue de la culture majoritaire, finalement. Donc, ça, sans nécessairement s'y opposer, mais en empruntant certains codes. Donc, bien sûr, ça envoie certains messages.
3: C'est intéressant, ça. Confucius, parlons de Confucius, Évelyne Perron.
2: Oui, alors en Chine, parce que c'est la société effectivement où hommes et femmes vont probablement aller le plus loin dans la décoration des ongles et sur, on parle de plusieurs siècles ici. Quand on pense en fait à la Chine ancienne, on sait que ce sont eux qui ont inventé le premier vernis. De ça, on n'est pas mal certain. En tout cas, on n'a pas de traces écrites ou archéologiques qui, en fait, est antérieure à la Chine, mais on sait que les Chinois vont développer cette espèce de vernis fait avec de la cire d'abeille, du blanc d'œuf, on va mélanger des pétales de fleurs,
3: pour teindre,
2: et on va tremper le doigt là-dedans. Donc souvent ça dépassait l'ongle, ça veut dire là, ça allait un petit peu au-delà sur la peau. Et ça c'était le signe de quelqu'un qui ne travaille pas, parce qu'on s'entend que ce ne sont pas des vernis avec des produits, on va dire un peu chimiques qui durent longtemps. Donc
3: c'est pas du shellac. On va dire que c'est pas du shellac.
2: Non, pas du ça. Tout. On est très loin de ça. Les dynasties chinoises, qu'on pense à la dynastie Tang, on parle des années 600, 900 de notre ère, c'est là peut-être où vraiment ça va prendre de l'importance chez l'élite littéraire, donc ceux qui sont juste en dessous des empereurs et des impératrices. C'est une façon de dire, nous, on travaille, nos mains servent à écrire, donc on peut se permettre d'avoir l'ongle peint et on va les garder très longs. C'est un signe, en fait, avoir l'ongle long, c'est aussi un
3: comme
2: signe
3: Confucius,
2: qu'on est quelqu'un de l'élite.
3: Qui avait
2: comme
3: un ongle très long.
2: Oui, donc les hommes aussi qui vont faire partie du monde lettré vont effectivement avoir, on le voit sur les peintures, des ongles très, très longs, au point où on a des poèmes, en fait, de dames chinoises qui vont dire que quand elles ont le cœur brisé parce qu'elles ne peuvent plus être avec leur amant, elles vont leur envoyer dans une pochette de soie leurs ongles taillés, tellement ça a une valeur, parce qu'on considère que l'ongle, c'est une extension de notre corps, c'est une extension de soi.
3: Rognures d'ongles ont vraiment changé de signification à travers l'histoire. Moi, reçois voir ça dans une petite pochette. Je sais pas comment je réagirais. C'est probablement que j'avertirais mon poste de quartier, là, qu'il y a quelqu'un qui m'envoie des affaires bizarres. Ornementation, parce que vous nous avez envoyé, Évelyne Ferron, une photo d'une impératrice chinoise qui était absolument pas gentille, mais qui avait du bling-bling sur des longs, longs ongles. Et là, je me tourne vers Magali, Magali Lefebvre-Jean, qui est sociologue, pour savoir, Magali, qu'est-ce qui, dans notre rapport actuel aux ongles, démontre pour vous une continuité par rapport à l'histoire?
1: Ben, en fait, c'est qu'on envoie des messages. Donc, c'est ça qui est intéressant. Nos mains sont des choses, mais elles disent des choses. Et on voit que dans l'histoire, c'était déjà le cas. Évidemment, une culture, une société, ça évolue, les définitions changent, mais on est encore dans cette idée de « on envoie des codes ». Donc, avant même qu'on parle ou qu'on bouge ou on voit les ongles. Et c'était un peu dans cet ordre d'idée-là que je voulais vous amener. J'avais envie de faire une micro-visualisation dans le sens que c'est une petite expérience sociologique en ligne. Si je vous demande d'imaginer des ongles courts, tu sais, sans vernis, ou des ongles, un vernis noir sur des hommes, ou des ongles rongés, ou du nail art super chargé avec des brillants.
3: La décoration
1: d'ongles. Vous imaginez déjà des types de personnes, et pourtant je ne vous ai parlé que des ongles. Et c'est là qu'on voit vraiment qu'on a appris collectivement certains codes hein, qui sont parfois stéréotypés, qui sont parfois biaisés, puis que parfois ils viennent affirmer déjà un narratif qu'on a en nous. Donc on vient apporter des codes très stricts et très réducteurs parfois à cette signification-là, et c'est ça qui est intéressant, parce que on pense qu'on a une individualité et qu'on dit « Ah, voici mes ongles, voici qui je suis », mais même notre individualité possède des codes collectifs. T'sais.
3: Donc, comment continue à faire du pouce sur votre idée, Magali, les ongles parlent d'identité et d'appartenance. Donnez-nous différents exemples.
1: Mais c'est souvent cette idée pourquoi on a appris collectivement à associer ces choses-là. Donc, par exemple, quand est-ce qu'une esthétique devient vulgaire et qui doit la porter pour qu'elle devienne tendance? Et ça, on l'a vu souvent hein, dans les Jeux olympiques de 98. Je sais que ça commence à dater, mais moi, j'étais quand même jeune. Il y avait Flo Jo, hein, qui était cette coureuse qui a été mise de l'avant parce qu'elle avait des grands ongles très colorés avec le drapeau des États-Unis.
3: Et c'était ses ongles naturels, disait... parce qu'il y avait, oui. Ça faisait des courbes. C'était pas un ongle de plastique très, très long comme on peut voir maintenant. C'était vraiment ses ongles naturels qui courbaient. Mais dans son quotidien, ça devait être impossible. Elle faisait pas la vaisselle, là.
1: Possiblement pas, mais évidemment, c'est elle qu'il faudrait lui poser la question. Ça. Mais on a vu la même chose avec Shaq Kerry Richardson, plutôt championne du monde en 2021. Et ça l'a porté vraiment une certaine attention sur elle. Et on faisait vraiment une espèce de contraste d'une esthétique peut être associée au ghetto ou de mauvais goût, à un manque de respectabilité quand elle est portée par certaines femmes, ou devenir audacieuse, éditoriale, avant-gardiste quand elle... circulent dans d'autres corps et d'autres espaces. Donc, évidemment, ça vient de codes sociaux qu'on s'est collectivement donné à travers le temps.
3: C'est intéressant de parler, je pense, c'est assez incontournable, même Magali, de parler de l'importance de l'esthétique des ongles chez les femmes noires.
1: Oui, certainement. En fait, les ongles en soi, les cheveux aussi, mais c'est une forme d'affirmation. Ça peut même être une forme de résistance. Donc, évidemment, on porte certains codes, mais c'est beaucoup cette idée de voici ce qu'ils disent de moi, mais voici aussi ce que les gens croient qu'ils disent de moi. Donc, ça peut être un outil, en fait, de communication. Et on ne parle que d'un petit bout de corps, comme tu as dit en début de chronique.
3: OK, c'est ça. Ça, c'est intéressant, Magali. Il y a ce qu'on veut dire. Ah, puis là, Evelyne, je vais vous inviter à sauter aussi dans cette discussion, dans cette portion de discussion. Il y a ce qu'on veut dire, Magali, à travers les ongles, mais il y a ce que les autres perçoivent. Ça, c'est vraiment intéressant.
1: Oui, ben c'est ça. Souvent, on va associer certains ongles à justement une sous-culture, hein? Les goths, les punks, le drag. Et on a parlé de codes de genre tout à l'heure. Puis j'avais envie de revenir là-dessus parce que c'est aussi un endroit où on reproduit, on bouscule des attentes liées au genre. Hein? Des ongles très longs peuvent être lus comme une féminité affirmée, mais ça peut aussi être jugé comme trop voyant selon nos propres biais, la vision de la féminité. Donc, c'est super intéressant.
3: Donc, ça peut être voir comme agressif, ça peut être vu comme des serres d'oiseaux, ça peut être vu comme quelque chose de vraiment un peu machiavélique. Les sorcières, par exemple, dans Disney, ont souvent des ongles longs, comme c'est pointu, c'est comme presque s'il y avait des couteaux.
2: Il y a une raison pour ça, d'ailleurs.
3: Oui, Evelyne, allons-y.
2: Parce que l'ongle long, en Occident, là, ici, je me dégage, j'ai vraiment une différence entre la Chine et l'Occident. L'ongle long, donc, c'est plus une question de statut au point où on a des décorations d'ongles en métal pour protéger l'ongle en dessous. En Occident, à la même époque, les ongles longs, c'est associé justement encore, c'est au Moyen-Âge qu'on va commencer à utiliser le mot ongle en français, la griffe. Et si on a des ongles longs, ben, on va associer ça davantage aux animaux. Et donc, le parallèle avec le diable. Et c'est pour ça que les sorcières vont avoir ces longs ongles-là, ou le loup-garou aussi, des grosses griffes. Les créatures qu'on va associer au maléfice n'auront pas l'ongle coupé, manicuré, parce qu'on s'entend que les paysans avaient des ongles très courts, très propres. Depuis le monde romain, on a plein d'outils pour nettoyer les ongles. C'est ce qu'on trouve le plus, en fait. Donc, c'est l'opposé. La plupart des gens vont avoir des ongles courts, taillés parce qu'ils travaillent de leurs mains, mais le diable, étant un animal, ben la sorcière, elle va avoir des ongles un peu animaliers. Donc, le parallèle avec la griffe est vraiment intéressant.
3: Magali?
1: Ben, en fait, ce que j'entends, c'est qu'il y a vraiment une lecture morale du corps, en fait.
3: Ouais, vraiment.
1: Donc, on passe vraiment par « je vois quelque chose, je sais quelque chose sur cette personne ». Donc, on va vraiment venir instrumentaliser, en fait, nos propres codes qu'on a intériorisés pour se donner une opinion. Donc, c'est vraiment intéressant. Donc, on peut vraiment diaboliser quelqu'un que par ses ongles, ce qui est vraiment intense, finalement.
3: Ouais. Absolument. OK, il y a deux cas. Est-ce que, Magali, avant que je continue, Magali Lefebvre, est-ce que l'ornementation des ongles, mettons dans l'histoire récente, est-ce que vous savez si on la doit aux femmes noires?
1: En fait, je m'avancerai pas là-dessus parce que j'en suis pas, je suis pas certaine. Toute la décoration là, j'avoue que c'est dans le pli de l'entonnoir là où est-ce que je suis pas allée, mais ça serait super intéressant d'aller vérifier là, parce qu'il y a beaucoup de codes fashion comme ça qui ont été repris de la culture de grassroots culture, donc ça serait une possibilité.
3: En tout cas, c'est clairement une des signatures fortes de certaines communautés noires et de certaines femmes dans ces communautés-là, ça c'est clair. Mais comme vous l'avez dit tout à l'heure, ce qui peut faire ghetto sur une rappeuse, si c'est Kim Kardashian qui a la même chose, ça va être différent. Ça, Magali, j'aimerais ça qu'on en parle. Par exemple, sur un homme queer, ou une personne, je devrais dire queer, mais mettons homme, qui aurait des ongles peints ou un... Puis après ça, un homme cisgenre qui aurait des ongles peints, on pourrait penser que tous les hommes qui ont des ongles peints font partie de la communauté queer. Donc, c'est intéressant, ça, quand même.
1: Oui, ben c'est ça. Ça revient au code qu'on se donne, puis cette idée de respectabilité, puis aussi de classe sociale. Donc, c'est quasiment une contrainte volontaire là. Et c'est pour ça que tout à l'heure je parlais que l'ongle peut devenir un acte de résistance finalement, parce que on les voit à chaque fois. Tu prends ton téléphone, on voit l'ongle. Tu ouvres une canette de liqueur, on le voit. Donc, bien sûr que ça nous envoie des messages très clairs. Mais bien sûr, moi, ce qui m'interpelle beaucoup, c'est cette idée de professionnel, mais selon qui et selon quelles normes sociales on s'est donné pour qu'est-ce qui était acceptable et qu'est-ce qui ne l'était pas et dans quel milieu on doit le faire. Donc, évidemment, il y a beaucoup à creuser à ce niveau-là.
3: Evelyne, qu'est-ce qu'on peut dire sur les ongles naturels propres? Même s'ils peuvent avoir coûté 300$ pour avoir l'air d'un ongle naturel propre, versus un ongle qui est maquillé, ornementé. Qu'est-ce qu'on peut dire de ça dans l'histoire, peut-être dans l'histoire récente, là, mettons des 100 dernières années?
2: Ah, ben dans l'histoire récente, ce qui est intéressant, c'est quand on arrive en fait avec le vernis à ongles. C'est Revlon vraiment qui arrive, vous vous rappelez de la marque Cutex là, qui a dominé le monde. J'ai même vu des publicités en Iran de Cutex, très ancienne. On a démocratisé l'ongle peint avec ça parce que c'était accessible, un peu comme le rouge à lèvres. Donc l'ongle peint, mais pas trop exagéré en longueur, toujours cette idée-là, va être accessible à quand même beaucoup de femmes qui vont s'approprier les couleurs, qui vont vouloir suivre les modes, à quand même un prix maintenant acceptable. Donc, on va pouvoir s'amuser. Ça va devenir une façon de s'exprimer, effectivement, avec les ongles à partir des années 20, des années 30 surtout. Mais la question du statut reste là, parce que il y a certains métiers où on va s'attendre à ce que l'ongle, effectivement, soit peut-être plus propre, donc moins, pas des couleurs trop voyantes, plus manucuré court, etc. Puis je pense beaucoup aux femmes qui travaillent, qui ont des postes de chef d'État, des postes de chef d'entreprise, qu'on associe souvent aux tailleurs. Là, les codes sociaux sont vraiment là. L'image qu'on veut donner souvent, si on ose des couleurs trop voyantes, si on ose des décorations comme des œufs au plat ou des œufs,
3: comme Magali,
2: des œufs tournés, là, c'est comme si on accepte moins que la femme ait ce côté, j'ose utiliser le terme un peu funky, un peu original, et elle va avoir tendance effectivement à payer des manucures qui coûtent une fortune, mais qui sont très sobres dans l'apparence. Mais la propreté de l'ongle devient vraiment quand même une question de statut quand on donne la main, parce que c'est la première chose qu'on fait dans le milieu professionnel, souvent quand on fait des rencontres, c'est qu'on donne la main, on signe des documents. Aujourd'hui, les signatures sont photographiées, filmées, alors même chez les hommes, la manucure, au moins l'ongle propre et bien taillé montre quand même qu'on est propre de sa personne aussi.
1: C'est une petite vitrine du soi, finalement.
2: Oui, tout à fait. On le voit vraiment beaucoup. Et l'importance de l'image maintenant, même sur des réseaux sociaux, où on montre souvent nos mains, encore une fois, la main, il faut que l'ongle paraisse bien aussi sur la photographie, même si on tient une tasse de café ou quelque chose comme ça. Donc, propreté de l'ongle, effectivement, devient le miroir de comment on prend soin de sa personne, plus on utilise l'image, en fait, des mains un peu partout.
1: Mais il y a tout un travail invisible derrière la beauté aussi, tu sais, que ça prend de l'effort faire tout ça, donc c'est aussi un message qu'on envoie, hein, de dire un ongle naturel et soigné, qui paraît avoir aucun effort, mais c'est faux, en fait. Il y a énormément de temps derrière et d'entretien, donc c'est intéressant aussi de vouloir paraître qu'on a fait peu d'efforts et d'envoyer le message inverse.
3: Et évidemment que les réseaux sociaux ont joué un énorme rôle dans le fait que maintenant, c'est une énorme industrie. Là. Les ongles, c'est le marché des produits de soins des ongles était évalué l'an dernier à 23 milliards de dollars américains et ça doublera d'ici 10 ans. Une industrie qui double en 10 ans, là, c'est vraiment en essor. Et là, ça me faisait penser, parce qu'on parle beaucoup de, effectivement, de classe sociale, de travail manuel versus un travail qu'on n'a pas à faire soi-même de ses mains. Donc, ça nous passe, ça nous met dans une classe à part. Mais en même temps, moi, je vois plein de gens sur les réseaux sociaux ou dans mon entourage. Je pense à des caissières, par exemple. Je pense à des femmes qui doivent utiliser quand même, en principe, les ongles plus courts, ça leur faciliterait la vie. Mais ce n'est pas le cas. Donc, on est un peu en train de brouiller les cartes, Magali, entre les ongles pratiques, beaux, puis les ongles qui sont plus importants que notre confort, peut-être, au travail.
1: Il y a toujours moyen de faire les deux. Hein? Ça a été longtemps mon cas, puisque je guide aussi en plein air. Je fais du kayak, de l'eau vive, tout ça. Je fais de la poterie, donc je peux pas avoir des ongles longs, mais j'aime quand même que mon avoir cette personnalité-là et ce message-là. Donc, évidemment, il y a besoin de faire les deux, mais le corps devient du contenu, en effet. Donc, les modèles viennent des célébrités, des magazines, on en voit partout. Il y a du ASMR art.
3: Il y a bruits qu'on fait avec nos ongles qui nous aident à nous endormir ou à nous mettre dans une autre, dans une espèce de transe.
1: Et qu'on ne voit que les doigts et les doigts sont toujours magnifiques, hein. Donc il y a vraiment une micro tendance derrière ça.
3: Mais en même temps, la recherchiste Christine me faisait remarquer qu'on parle de plus en plus du fait que les métiers manuels seront ceux qui risquent de survivre à l'intelligence artificielle. Donc ça va quand même être intéressant à regarder, Evelyne Ferron, cet aspect-là, là, comment l'ongle court pourrait redevenir une évidence et même une marque de statut social. Regardez, moi je suis indispensable à la société maintenant.
2: Et c'est commencé parce que il y a 2 ans, là, je peux difficilement me situer dans le temps, mais on va souvent prendre sur les réseaux sociaux le commentaire de quelqu'un qui pose une question, puis on va le reprendre et on va rajouter sa réalité à travers. Mm-hmm. Il y avait une fille qui disait, je comprends pas pourquoi, c'est tellement accessible maintenant d'avoir des beaux ongles, des faux ongles au pire, je ne comprends pas pourquoi il y a plein de filles qui n'en ont pas. Et là, archéologues, les femmes qui travaillent sur des chantiers de construction, même des infirmières ont montré leurs mains en disant « Regardez le travail que je fais, si j'ai des grands ongles, je ne peux pas faire ça. » Et j'ai aimé cette réaction-là, de dire « Il y a des métiers pour lesquels...
3: ça n'est pas possible. »
2: Ça ne sert absolument rien de faire ça. Donc, on a cette espèce de dialogue aussi entre les réalités des ongles qui existent par les réseaux sociaux qu'on voyait moins peut-être avant. Et moi, ça, j'aime bien observer ça.
3: Quelque chose à ajouter, Magali Lefebvre, Jean, en terminant?
1: Non, tout simplement qu'il faut voir vraiment d'où ça vient tout ça, puis de continuer à communiquer un peu une facette de notre personnalité, mais surtout de réfléchir à comment les gens nous perçoivent. Et souvent, on est dans le champ. C'est pas du tout la même manière que le message qu'on veut même envoyer. Donc, c'est très intéressant.
3: Et je vous dirais aussi, des fois, c'est réaliser comment on pense qu'on perçoit les autres et se rendre compte que c'est peut-être nous qui sommes dans le champ en percevant ça absolument tout croche. C'était fort intéressant, cette discussion. Magali Lefebvre, Jean, sociologue et autrice, le livre « Ni comme ma mère, ni comme mon père », chronique d'une femme biraciale, est maintenant disponible en version sonore sur audio. Evelyne Ferron, évidemment, qu'on écoute dans l'incroyable histoire, le balado sur audio. On surveille les nouveaux épisodes à venir dans le coin de l'Halloween, puis le 6e tome jeunesse de la série Civilisation devrait sortir en octobre chez Fides. Merci beaucoup à vous deux d'avoir été là.
2: Merci. Ça fait plaisir.
3: Au revoir.

Étienne Dufresne, Étienne Dufresne, qu'on vient d'entendre avec la pièce Pauvre Pomme. Premier extrait de son troisième album qui va paraître donc à la fin du mois de novembre. Dans 30 minutes, pas mal exactement, on va recevoir la psychologue Florence Marcille-Deneau que vous entendez parfois à ce micro ou à d'autres émissions. On l'aime beaucoup, on la trouve extrêmement pertinente. Et le sujet d'aujourd'hui le sera tout autant que les autres puisqu'elle va parler de deuil. Elle en a traversé quelques-uns et les différents chemins que ces deuil ont pris lui a suscité une grande réflexion qu'elle avait envie de partager avec vous. Comme psychologue aussi, elle vit des deuils dans son travail, des patients par exemple qui décèdent. Donc je pense que ça va tous et toutes nous aider à cheminer à travers cette expérience extrêmement étrange qui est le deuil. Ce que nous allons faire maintenant, ben c'est parler. Moi je l'aime ce segment-là. J'aime toujours les retrouver. C'est comme retrouver des amis, même si on se voit jamais en vrai. Mais vraiment, il y a toute une chimie qui s'est installée au fil des années avec nos amis du Transcontinental. Et c'est ce qu'on vous invite à faire aujourd'hui, c'est d'embarquer dans ce voyage.

0: Hey, on est fleurs bleues. On se fait des cœurs avec nos mains. Mireille Langlois, bonjour.
1: Il y a plein d'émotions. Oh. C'est un plaisir partagé, Pénélope.
0: Animatrice de Culture et Confiture les samedis matins en direct de Vancouver, diffusée partout dans l'Ouest. Jean-Emmanuel Fortier, bonjour Jean-Emmanuel.
2: Bonjour Pénélope, bonjour Mireille, bonjour à tous.
0: Journaliste en Alberta, en direct d'Edmonton. On commence ensemble, Jean-Emmanuel, parce que c'est une date limite pour... Là, vous allez nous expliquer tout ça, je suis pas sûre de tout comprendre. Ouais. La date limite pour demander certains bulletins de vote spéciaux et la demande est très forte.
2: Ouais, il y a eu des centaines de... On frôle, là, en date d'hier, les 700 000 bulletins de vote par la poste. Ça, c'est pas le vote par anticipation. C'est le vote spécial. D'habitude, c'est pas tant que ça demandé. C'est plutôt des gens, des militaires, par exemple, des gens déployés. Ça prenait une raison pour d'autres élections, par exemple. Mais là, dans ce cas-ci, il y a pas besoin de raison pour demander ces bulletins de vote par la poste parce qu'on s'attend à ce que ça soit peut-être très compliqué voter le 19 octobre pour le référendum. 10 questions référendaires, on en a beaucoup parlé. Aussi, sur l'avenir de l'Alberta au sein du Canada, une sur une séparation potentielle. Donc là, les gens ont jusqu'à ce soir minuit pour demander ce bulletin de là par la, de ce bulletin spécial par la poste, vont devoir le remplir dans les prochains jours et le renvoyer.

0: parce que c'est ça, c'est 10 bulletins dans 10 boîtes, la file peut-être au bureau du scrutin, même si on vote par anticipation, on s'attend à ce que ça soit très long. Et juste 10 par la
1: bulletins
0: demande,
1: dans 10 boîtes chacun.
0: Ben oui, puis après, c'est des couleurs différentes aussi pour différencier, pour être sûr qu'on ne met pas le bulletin bleu ou le bulletin
1: verte.
0: Numéro 6 dans la boîte numéro 4. Et surtout, on ne veut pas se tromper. Si le décompte, on s'attend à ce que ça soit très long, ça pourrait être encore plus long. Donc, beaucoup de gens, on pense qu'à peu près quasiment le tiers des électeurs là, qui ont demandé essentiellement des bulletins de vote par la poste. Est-ce que ça veut dire que le taux de participation va être élevé le 19 octobre ou pas, ou les gens veulent s'en débarrasser, aussi c'est un enjeu. Il y avait des petites anicroches là ces dernières semaines aussi. On le public était pas très sûr si ça prenait vraiment une excuse si je suis dans les Rocheuses le 19 octobre pour un week-end spa. Est-ce que c'est une bonne raison de demander un bulletin de vote spécial?
1: Ah, oui, okay.
0: dans l'élection Alberta a précisé. Écoutez, oui, toutes les raisons sont bonnes, tout à fait. C'est pas comme dans d'autres années où ça prenait des vraies raisons spéciales.
1: Okay.
0: L'embauche de travailleurs, ça c'est une énorme machine là. Là on parle de, il y aurait au moins 30 000 travailleurs qui ont été embauchés en ce moment. Il en manque encore et on a besoin de 60 000 travailleurs pour la soirée référendaire et pour le vote par anticipation. C'est quand même énorme. Le taux de chômage en Alberta a baissé. On a une croissance de l'emploi. C'est pas tout le monde qui veut passer quelques jours dans un bureau de vote le soir. Et là, petite nouveauté, je veux mentionner, c'est assez spécial. Élection Alberta dit, écoutez, si vous avez un groupe, donc un club social, club de bridge, une association pour financer des projets à l'école, au lieu de faire un souper spaghetti, vendre des biscuits pour aller votre voyage de soccer en Europe ou je sais pas trop quoi, venez travailler pour les élections. Et là, Élection Alberta va payer votre groupe au lieu de vous payer vous-même. Vous pouvez faire ça entre amis, en famille, avec votre communauté. En Alberta, c'est bien connu, on appelle ça faire des casinos. C'est une façon dont des organismes de charité travaillent dans des casinos. Et le casino va payer une partie, des dizaines de milliers de dollars souvent, à l'œuvre de charité directement. C'est du bénévolat un peu indirect. Là, dans ce cas-ci, c'est un peu une première de faire ça en groupe pour les élections. On nous dit qu'il y a 53 000 personnes qui ont postulé, 30 000 qui ont été embauchées. C'est pas tout le monde qui va travailler là-dedans. Ceci dit, s'il y a moins de monde, on nous dit que ça va peut-être prendre plus de temps. Donc, le décompte, la soirée référendaire, notamment animée par Daniel Thibault, va peut-être durer un peu plus longtemps que prévu. Donc, on va surveiller tout ça. Bref, le vote par la poste, c'est aujourd'hui. Là, s'il y a des gens qui habitent en Alberta, mais sont en vacances au Québec ou ailleurs en ce moment, vous pouvez postuler en ligne, justement, recevoir votre bulletin de vote par la poste. Et là, quand vous revenez, vous le remplissez et vous pouvez l'envoyer par la poste. Bref, c'est important, branle-bas de combat. Mm-hmm. Grand débat, évidemment, politique sur l'avenir de l'Alberta au sein du Canada.
1: Absolument, on va suivre ça de très, très proche. Mireille, vous, en Colombie-Britannique, une seule campagne électorale s'est passée, hein?
2: Non, ben,
1: t'en
2: prends
1: deux.
2: Parce que déjà, c'est ça, on s'ennuyait, faut croire. La province était déjà en campagne électorale municipale. Ça va être un gros mois d'octobre, hein? 17 pour les municipales. Et peut-être qu'on enviait le Québec avec sa campagne provinciale ou pourquoi pas l'Alberta, justement, avec son référendum qui s'en vient. Donc, le premier ministre David Eby s'est dit, tenez, cadeau, une deuxième campagne électorale, cette fois provinciale, pour très, très bientôt, justement, pour le 24 octobre, voilà. Et donc, mais plus j'y pense, plus je me dis que David Eby était peut-être envieux du Québec avec sa première ministre sortante, Christine Fréchette, parce que lui aussi, comme elle, a sorti l'argument pour sa campagne électorale, argument qui est au cœur de la campagne du Québec de Christine Fréchette, soit Donald Trump et la guerre tarifaire. Donc, cette semaine, notre premier ministre sortant a répété que les Britanno-Colombiens ont le choix, construire une Colombie-Britannique plus forte, diversifier l'économie, ou suivre les conservateurs qui, à son avis, prônent une politique de la division et du chaos. En gros, ils demandent un mandat plus fort. Parce que, et là, je vais faire une Chantal Hébert de moi-même, pour vous rappeler que sa majorité à David Eby du NPD, elle était très faible. Les dernières élections provinciales remontent à il y a 2 ans seulement, donc en 2024. Le NPD avait obtenu 47 sièges. Ça, c'est le chiffre magique sur un total de 93 pour éviter un gouvernement minoritaire ou une coalition forcée. Mais là, depuis, l'opposition officielle, les conservateurs, menaçaient tout le temps de faire tomber le gouvernement. Donc, David Eby, il a vu une occasion de renforcer sa majorité. Oui, en profitant, comme il le dit, d'un climat politique international, mais aussi du chaos qui règne en ce moment au sein des conservateurs. Un peu comme les Gaulois dans Astérix vont profiter du fait que les pirates vont faire couler eux-mêmes leur propre navire pour avancer tranquillement sur l'eau et atteindre leur destination sans avoir à se battre, si jamais vous avez la référence. David Eby, lui, va mener son aventure pendant le chaos et la flottille conservatrice qui coule, selon lui, et profiter de ce moment de panique pour déclencher des élections surprises et espère-t-il revenir victorieux au village. Donc, c'est ici que je remets ma casquette de Chantal Hébert pour la citer cette semaine chez Patrick Masbourian tout un matin. S'il y a un prix de l'opportunisme, il lui serait décerné, selon elle. Et elle d'ajouter la carte qu'il veut jouer pendant sa campagne électorale, soit celle de « Donnez-moi un mandat fort pour affronter Donald Trump ». Selon elle, ça ne fonctionne pas très bien pour Christine Fréchette au Québec. Donc, qu'est-ce qui se passe chez les conservateurs, me demanderez-vous? Très bonne question.
1: Qu'est-ce qui se passe chez les conservateurs, vous demande-t-on?
2: Ah, je suis contente que vous me le demandiez, Pénélope. En fait, sans refaire tout le feuilleton, mais juste pour vous éclairer, la droite, oui, elle a quelque peu implosé cette semaine avec la démission de sa chef. Donc, la droite du Parti conservateur, bien sûr. Le parti est maintenant dirigé par le chef par intérim, Lorne Dirksen. Il a été nommé après la décision de l'ancienne chef, Caroline Finley, pas plus tard que dimanche dernier. Elle a invoqué des tensions au sein de son parti. En gros, elle a dit que c'était la seule solution pour elle, c'était de se retirer. Parce que depuis qu'elle est arrivée à la tête des conservateurs en mai dernier, il y avait une douzaine de députés qui avaient quitté le navire, justement. Il y avait plusieurs appels à la démission de Caroline Finley pour des raisons de viabilité de la chef, de crédibilité, selon eux, de vision idéologique ou de confiance. Donc, le parti s'est tout de même entendu là, pour choisir Lorne Dirksen, qui lui a réussi à ramener des députés qui avaient quitté le bateau avant. Ce qui fait que, et ce serait une première au pays ou dans une élection provinciale, le futur premier ministre pourrait être le chef intérimaire de l'opposition officielle. Et ça, c'est intéressant. Il va falloir voir aussi parce que les statuts du parti ne permettent pas pour l'instant un chef intérimaire de prendre la direction. Donc, il reste un peu un flou. Mais là, je vous parlais de division de la droite. Il y a aussi un peu plus au centre, Center BC, avec une chef qui fait partie des députés qui ont rejoint le parti avec la division conservatrice. Elle a remplacé l'ancien chef qui est retourné chez les conservateurs. Bref, plusieurs allers-retours. Et encore plus à droite que les conservateurs, on a le parti One BC avec une chef par intérim, elle aussi ancienne conservatrice. Et là, on va vers la gauche, chez les Verts, Emily Lowen, qui a été élue à la tête du parti il y a juste un an. Donc, tout ça est quand même assez intéressant. Et la question, est-ce que David Eby va perdre sa bataille en ayant décidé d'aller en élection? Ou bien les électeurs vont boire sa potion magique? Ça va être à suivre le 24 octobre.
1: Absolument que ça va être à suivre. Vous êtes à bord du Transcontinental avec Mireille Langlois à Vancouver et Jean-Emmanuel Fortier à Edmonton. Jean-Emmanuel, cette nouvelle semble étonnée. Il y a un chef connu qui a ouvert un de ses restaurants concept sur une réserve autochtone près d'Edmonton.
0: Oui, et je vous suggère, écoutons un extrait lorsqu'il a fait l'annonce sur son compte Instagram. Écoutons-le, essayez de deviner c'est qui.
3: Canada, it's me, your favorite chef. The doors to Hell's Kitchen are now open. That's right. Gordon Ramsay's Hell's Kitchen.
1: Your favorite chef, là, je ne sais pas si il est notre favorite chef.
0: Donc, le Canada, voici votre chef favori. Les portes de Hell's Kitchen sont maintenant ouvertes. C'est Gordon Ramsay. Chef extrêmement connu, étoilé Michelin, connu aussi pour ses émissions de télé-réalité, pour crier après des chefs plus ou moins compétents, lancer le risotto au homard gluant dans la poubelle. On le connaît depuis des années. Et là, il a ouvert son concept à la Nation Cree Enoch. Ça, c'est à l'ouest d'Edmonton. C'est dans un casino sur la réserve, vraiment sur la limite avec Edmonton. C'est pas très loin du West Edmonton Mall pour vous donner un concept, mais c'est vraiment dans l'ouest de la ville. Hell's Kitchen, c'est une marque très connue internationalement. On en a à Las Vegas, à Londres. Si on va sur le site de Hell's Kitchen, on voit des beaux endroits internationaux. Et là, on voit Enoch. C'est le premier concept Hell's Kitchen au Canada. Faire la différence aussi, si vous pensez, c'est pas, il y a pas de caméra là. C'est pas la saison 35 de Hell's Kitchen. C'est un restaurant avec les plats qu'on a vu essentiellement au fil des dernières 25 années connus. Donc, le fameux bœuf Wellington de Gordon Ramsay avec les pétanques, le risotto homard, des petites touche autochtone, je vous dirais, j'en ai vu deux là. Il y a un plat au bison et il y a de la bannique également. Mais, alors, voilà, ce qui fait un peu controverse, ben oui, ce qui fait
1: sûrement,
0: jaser,
1: sûrement
0: évidemment,
1: y a la controverse, c'est sûr, hein?
0: Évidemment, mm-hmm. c'est que, écoutez, ça, c'est une compagnie multinationale qui a énormément de pouvoir de communication, ça fait le buzz, il y a beaucoup, sont complètement bookés, sont réservés à absolument pendant des mois en ce moment. Et là, la scène culinaire à Edmonton, ça va relativement bien. Il y a des restaurants indépendants de très, très haut niveau qui gagnent des prix, qui ont évidemment pas le pouvoir de communication, de marketing que Gordon Ramsay, qu'on pourrait dire qui est un des chefs les plus connus dans le monde, même pas juste dans le monde anglo-saxon non plus. Donc, j'ai parlé avec plusieurs chefs et des propriétaires de restaurants ces derniers jours qui disaient, écoutez, nous, on essaye de se tailler une place. Il y a des défis, la construction au centre-ville. Allez-y, oui, Pénélope.
1: Oui, mais j'ai une question, en fait, parce que c'est quand même dans une communauté autochtone.
0: Oui.
1: Donc, cet aspect-là, il est vu comment les gens de la communauté réagissent, comment les chefs
0: de la
1: communauté...
0: Ils sont contents parce que c'est un bon coup, parce que c'est, okay. le casino a pu se permettre d'avoir un concept unique mm-hmm. qui va attirer beaucoup, beaucoup de gens. Il y a Topgolf aussi qui va arriver au River Cree, au même casino, donc des premières okay. au Canada également. C'est pas rien. C'est bravo pour Enoch, la nation Enoch et le
1: ben,
0: chef.
1: C'est un peu comme quand Robuchon était arrivé au casino de Montréal. Ça avait mm-hmm. aussi un peu fait jaser beaucoup de moyens, beaucoup d'argent pour un chef de l'extérieur.
0: Exactement. Et là, surtout qu'il y a des défis, encore une fois, dans la scène culinaire ici à Edmonton. Il y a plusieurs restaurants indépendants qui ont fermé mm. ces dernières semaines, ces derniers mois. Et je pense qu'un peu le message que les chefs m'ont donné, un peu, qu'ils aimeraient partager, c'est que, oui, c'est populaire. Beaucoup de gens font la file, ils veulent s'inscrire, ils veulent aller manger là. Mais peut-être penser aux restos qui existent déjà ici, qui ne sont pas des chaînes internationales menées par un chef. Mm. Petite mention également, il n'est pas ici physiquement, là, il est ailleurs dans sa panoplie de restaurants. On me dit qu'il devrait venir l'an prochain passer peut-être 10 jours à Enoch, c'est-à-dire dans son restaurant, à voir comment ça va se passer. Bref, j'y ne suis pas allé encore une fois. Je vous dirais, pour vous donner une idée, là, c'est quand même du moyen haut de gamme, des prix qui sont semblables, voire un peu plus chers que ce qu'on trouve dans les restaurants steakhouse et autres du même
1: ouais,
0: niveau quand même.
1: Comme c'est souvent le cas dans des casinos.
0: Exactement. Ouais. Mais par contre, parfois dans les casinos, c'est un peu moins cher, justement,
1: ah oui.
0: parce que
1: ouais.
0: ils font leur marge de profit ailleurs. Bref, dans tous les cas, Hell's Kitchen, Gordon Ramsay, qui s'installe pour son premier concept Hell's Kitchen au Canada, c'est dans une réserve autochtone de l'Alberta.
1: OK, merci beaucoup pour ça, Jean-Emmanuel. Mireille, nous terminons donc cette édition du Transcontinental avec ces districts scolaires de la Colombie-Britannique qui, chez vous, ont décidé donc de limiter, même d'interdire l'utilisation des trottinettes et des vélos électriques dans leurs écoles.
2: Oui, je sais pas si vous êtes des utilisateurs de vélos électriques ou de trottinettes.
1: Non, j'ai tellement peur. Ben, vélo, non, mais trottinette, j'aurais tellement peur de pogner une débarque, comme on dit chez nous.
2: Ben, ce qu'il faut démontrer, Pénélope, c'est ce qui m'est arrivé.
1: Ah oui, hein?
2: Ouais. Bon, j'ai toujours mon casque, je fais attention, je ralentis, je signale. Mais oui, j'ai pris une débarque toute seule comme une grande, avec une chaîne de trottoir au début du mois de septembre. Bon, j'ai juste eu quelques égratignures, là. C'est plus mon orgueil qui en a pris pour son rhume. Mais souvent, j'ai à éviter des collisions avec d'autres utilisateurs qui vont très vite ou qui n'arrêtent pas aux endroits où c'est recommandé ou obligatoire. Là, bon, mon but, c'était pas de vous raconter mes aventures ou de vous moraliser ce matin, mais je vais en profiter pour rappeler la réglementation en Colombie-Britannique avant de vous parler des districts scolaires. En fait, elle n'est pas harmonisée du tout dans la province. Et je pense que c'est aussi le même cas en Alberta, si ma mémoire est bonne. Ça dépend des villes, c'est ça?
1: Mm-hmm.
2: Exactement. Donc, il y a un projet pilote de trottinette électrique qui est en cours là, en Colombie-Britannique, dans une quarantaine de municipalités. Ça doit se poursuivre jusqu'à 2028. Le port du casque est obligatoire et la vitesse est limitée à 25 km à l'heure. Entre vous et moi, les trottinettes, elles peuvent aller plus vite. Donc, voilà. Des règles s'appliquent aux routes, aux trottoirs, et etc. Mais pour les terrains scolaires, la responsabilité revient au district. Donc, il y a plusieurs districts de la province, comme celui de Langley ou de Burnaby ou de Vancouver, de Nanaimo, Lady Smith, dans l'île de Vancouver, qui ont décidé de limiter à 16 ans, voire d'interdire l'utilisation des trottinettes et des vélos électriques dans leur école. Après, essayer de faire respecter ces règles-là, c'est compliqué, ça va avec les parents. Je vais juste terminer en rappelant les chiffres quand même. En Colombie-Britannique, l'hôpital pour enfants de la province disait qu'ils ont noté 2 fois plus de blessures liées aux trottinettes électriques cette année. Et la majorité, donc 54% des visites aux urgences concernaient des enfants de 13 à 15 ans. L'utilisation, elle est limitée à 16. Donc ici, une demande aux parents aussi de sensibiliser leurs jeunes à la maison.
1: Absolument. Ça fait jaser un peu partout, ces trottinettes-là et ces vélos électriques quand c'est des enfants qui les utilisent, effectivement. Ça a été un plaisir de vous retrouver, Mireille Langlois. On vous écoute demain matin à Culture et Confiture dans l'ouest du pays à partir de 7 heures. Jean-Emmanuel Fortier, journaliste en Alberta, conjoint à Edmonton. Merci infiniment à vous deux.
0: Je vous en prie. Merci. À très bientôt. Bonne
2: au
0: journée.
2: Au revoir. Bye.

0: Bonjour Alec.
1: Bonjour Pénélope.
0: Une dernière émission cette semaine qui sera faite de quoi?
1: On reçoit Pascal Bruckner qui est membre de l'Académie Goncourt, romancier, essayiste. Vous savez que l'Académie Goncourt ce matin a décidé de rayer de sa liste l'œuvre de Télisson Aurélien. C'était ça au mourir. Donc pourquoi le Goncourt va en ce sens-là? On ne lui permet plus de concourir. Qu'est-ce que ça veut dire surtout pour l'avenir de ces prix littéraires?
0: Pour les membres du jury.
1: Les membres du jury, comment ils ont pris la décision? Qu'est-ce que ça veut dire pour l'avenir? Il y aura de plus en plus probablement d'assistance de l'intelligence artificielle dans la littérature. Comment on va se prémunir contre ça, comment on va l'encadrer.
0: Qui parle même de co-écriture. Là,
1: voilà, d'être co-auteur, et ça dépend comment on l'utilise, l'œuvre, l'intelligence artificielle dans son œuvre. Donc, on va recevoir Pascal Bruckner, puis on va parler des paris sportifs en ligne.
0: Ah, oui.
1: Le PQ et les libéraux veulent que ce soit donc encadré, mais légal pour des acteurs étrangers de faire donc des casinos en ligne, comme l'Ontario l'a fait depuis 2022, mais il y a aussi des conséquences à avoir plus d'offres de jeux en ligne. On va faire le point là-dessus également à l'émission.
0: Alors, c'est une dépendance qui fait des ravages et qui est une dépendance vraiment difficile comparativement
1: à d'autres. Les jeunes,
0: entre
1: autres, font beaucoup de paris en ligne, notamment paris sportifs. Donc, oui, c'est un sujet très intéressant.
0: Bonne émission, Alec, et bonne
1: Merci
0: fin de semaine.
1: Beaucoup.
0: Voilà comment cette deuxième heure d'émission se termine. Merci de rester avec nous si c'est le choix que vous faites et de revenir après le bulletin d'information. La psychologue Florence Marcille donne une belle grande réflexion sur le deuil. À tout de suite.

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4: Ici Marc-Antoine Leblanc. Voici vos informations. Des allégations d'ingérence étrangère ont bouleversé la 30e journée de la campagne électorale au Québec. Des médias de Québécois ont rapporté que le gouvernement du Québec a été informé d'une possible tentative d'ingérence des États-Unis pour influencer les résultats du scrutin du 5 octobre. Christine Fréchette dit avoir été informée samedi des publications d'un groupe en lien suggérant que les États-Unis puissent vouloir favoriser le Parti québécois. Julianne Lapointe.
5: Le spectre de Donald Trump ressurgit à moins de 10 jours du scrutin.
6: Des possibles risques d'ingérence étrangère dans l'élection québécoise.
5: Une sortie impromptue de Christine Fréchette pour réagir aux allégations d'abord rapportées par des médias de Québécois.
6: Alors moi, c'est au cours des derniers jours que mon équipe m'a informé de documents qui existent en ligne, qui font état de possibilités d'ingérence dans l'élection québécoise.
7: J'apprends aujourd'hui dans les médias que c'est une source de préoccupation.
5: Les chefs, comme le péquiste Paul Saint-Pierre Plamondon et le libéral Charles Milliard, reprochent à Christine Fréchette d'avoir une fois de plus manqué de transparence.
7: Je suis surpris aussi qu'on choisisse 2 jours avant le vote par anticipation pour sortir cette information-là.
8: Si Mme Fréchette est au courant depuis quelques semaines, pourquoi elle n'a pas profité des appels qu'elle a eus avec les chefs d'opposition?
5: Car ses adversaires dénoncent aussi ne pas avoir été informés que Québec avait été approché directement par Washington pour discuter de la guerre tarifaire sans passer par Ottawa. Des informations révélées par Québécois et confirmées par Christine Fréchette.
6: Il y a eu une approche au printemps dernier. Quand mon équipe m'a avisé de ça, moi, j'ai fermé la porte tout de suite.
5: La co-porte-parole de Québec solidaire, Huba Gazal, demande au chef de faire front commun malgré la campagne au nom de la démocratie.
9: La campagne électorale ne doit pas être volée par l'ingérence étrangère de Donald Trump.
5: Christine Fréchette exige un entretien d'urgence avec le premier ministre. Au bureau de Mulcairney, on indique prendre ces révélations très au sérieux. Ici Julianne Lapointe, Radio-Canada, Montréal.
4: Quant aux engagements électoraux du jour, le chef du Parti québécois a présenté son plan pour la capitale nationale et le projet de troisième lien entre Québec et Lévis ne se retrouve plus parmi ses priorités. Paul Saint-Pierre Plamondon juge qu'il est irréaliste de le faire dans un premier mandat. Ses adversaires de la CAQ et du Parti conservateur l'accusent de revenir sur ses promesses. Sébastien Desrosiers.
10: À 10 jours du scrutin, le Parti québécois présente ses engagements pour la région de la capitale nationale.
7: On vous promet simplement de la franchise et de s'abstenir de vous vendre quelque chose qui n'aura pas lieu.
10: En 2022, il promettait la construction d'un tunnel réservé au transport collectif entre Québec et Lévis, mais ce troisième lien n'est plus dans les cartons, du moins pas dans un premier mandat. Paul Saint-Pierre Plamondon invite surtout les électeurs à se méfier de ses adversaires.
7: Ces électeurs qui ont fait confiance et qui ont vu leur confiance trahie par la CAQ s'apprêtent à remettre ça entre les mains d'Éric Duhaime, qui est un champion olympique des propositions qui n'ont aucune chance de se réaliser.
10: À son tour, Éric Duhaime l'accuse d'avoir menti. Le chef péquiste avait laissé entendre qu'il présenterait son projet dans les prochains jours.
11: M. Plamondon risque de payer cher pour la trahison qu'il vient de faire aux gens de Québec aujourd'hui.
10: Le Parti conservateur promet un nouveau pont autoroutier qui traverserait l'île d'Orléans. La CAQ veut en construire un également en face du Vieux-Québec. Alors que le chef libéral Charles Milliard y est favorable lui aussi, seule la solidaire Huba Gazal s'y oppose.
8: Moi, j'ai jamais annoncé qu'il y aurait une pelletée de terre durant le mandat parce qu'il faut reprendre le contrôle de ce projet-là.
9: S'il y a un seul parti qui est clair, c'est Québec solidaire, on n'en veut pas troisième lien.
10: Un débat qui témoigne une nouvelle fois de l'importance de l'enjeu de la mobilité dans la région, qui est aussi le théâtre de plusieurs luttes entre péquistes et conservateurs, dont l'issue pourrait s'avérer décisive le soir des élections. Ici Sébastien Desrosiers, Radio-Canada, Québec.
4: Par ailleurs, Québec solidaire promet de faire du transport interurbain par autocar un service public partout dans la province. Le parti propose de créer un réseau qui opérerait sous une bannière commune. Les chefs des 5 principaux partis ont également tendu la main aux maires et mairesses des villes membres de la Fédération québécoise des municipalités, réunis samedi pour leur congrès annuel à Québec. Au sujet des pourparlers maintenant entre les États-Unis et le Canada, le ministre responsable du dossier soutient que des discussions se poursuivent entre les deux pays, même en l'absence de négociations formelles. Lors d'un arrêt à Moncton, Dominique Leblanc a été appelé à réagir aux récents propos du représentant américain au commerce. Dans une entrevue avec un média américain, Jamieson Greer a mentionné que l'administration Trump était satisfaite de la situation actuelle avec le Canada et qu'il n'y avait aucune urgence de signer une entente commerciale. Voici la réaction du ministre Leblanc.
12: Nous continuons nos conversations avec nos vis-à-vis américains. Je parle régulièrement à l'ambassadeur Greer. On n'est pas en négociation formelle. Cependant, on est toujours ouvert à trouver une entente qui respectera la souveraineté du Canada, qui sera dans l'intérêt économique du Canada. On ne va pas signer n'importe quelle entente juste pour avoir une entente.
4: Les négociations entre les deux pays sont suspendues depuis l'échec des négociations il y a plus d'un mois. En terminant maintenant, l'Iran affirme avoir soumis une proposition aux États-Unis dans le but de rouvrir le détroit d'Ormuz dans un délai d'une semaine. Dans une déclaration depuis le siège de l'ONU à New York, le chef de la diplomatie iranienne a affirmé que le compte à rebours commencerait dès que Washington aurait accepté son plan. L'enjeu de la réouverture du détroit d'Ormuz est au cœur du conflit entre les deux pays déclenché en février dernier par des frappes israélo-américaines sur l'Iran. Voilà, c'était vos informations. 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

0: un dernier segment à passer ensemble cette semaine et le dernier, mais non le moindre. On le sait parce qu'on vous lit, parce que vous et nous, on a des discussions, que nombreux et nombreuses d'entre vous qui nous écoutez traverser des deuils, toutes sortes de deuils, et c'est parfois difficile d'y trouver un sens. Notre invitée en a vécu plusieurs et elle nous a proposé généreusement de partager avec vous ses réflexions, à la fois comme personne et aussi comme psychologue clinicienne. Vous l'avez entendu à ce micro et à d'autres ces dernières années. Florence Marcille-Deneau, bonjour.
1: Bonjour Pénélope.
0: On a convenu de se tutoyer parce qu'on se connaît.
1: Oui.
0: Donc c'est ce qu'on va faire. Le deuil, Florence, est un sujet qui a pris de l'expansion dans ta vie et qui s'est manifesté de différentes façons à différents moments. Et ça, c'est une des grandes particularités du deuil. On sait le jour où il commence, là, à peu près, mais on sait jamais la forme que ça va prendre puis le temps que ça va durer. Et tu trouvais ça quand même important ou pertinent d'en parler publiquement?
1: Oui, parler de nos morts pour tolérer leur départ dans nos vies. Je réfléchis à la mort depuis plusieurs années à cause ou grâce à mon travail, aussi mon travail en pédiatrie avec les enfants en onco. Des fois, la mort s'est rapprochée de moi, la mort insupportable, on pourrait dire. Mmh. D'ailleurs, on parle toujours de deuil traumatique quand il s'agit de mort d'enfants. Et donc, je m'en approche et je contemple et j'essaye aussi de la comprendre pour aider peut-être aussi les proches et même la personne mourante à s'approprier cet état-là qu'on appelle le trépas. D'ailleurs, j'avais envie de te dire en commençant cette chronique-là que j'allais parler de deuil, mais que tout était déjà dit, que tout avait déjà été même écrit, que je voulais pas revendiquer quoi que ce soit de nouveau ici, mais que au fond, quand on s'intéresse au deuil, puis à un psychanalyste français très connu, Anu, sur le deuil, Michel Anu, dans les années 90, qui disait il faut parler, il faut réhabiliter la mort, le deuil dans nos vies.
0: Oui. Même si ça a été dit, ça a été écrit.
1: Si ça a été écrit. Donc, je nous invite tout le monde, même collectivement, à ne pas se castrer d'une certaine manière quand on a cette impression qu'on pourrait justement reprendre les propos de quelqu'un d'autre. Moi, j'ai quand même envie de vous dire, particulièrement cette semaine, avec ce qu'on vit autour de l'écriture, c'est de s'approprier quand même notre pensée puis d'élaborer notre pensée dans nos propres mots. Voilà, donc okay. un petit aparté ici pour vous dire, essayez de penser aussi par vous-même, notamment la mort.
0: Les psychologues, dans leur travail, et c'est ton cas, Florence, vivent des deuils. Leurs patients décèdent.
1: Voilà, donc j'ai pu me promener vraiment comme un privilège un peu partout en psycho depuis 25 ans. Toutes sortes de types de soins aux enfants, aux ados et même aux adultes parce que mes patients sont devenus plus vieux. Puis malheureusement, tragiquement, je dirais même, certains sont décédés. Cet été, ou en fait, il y a à peu près un an, j'ai vécu une situation assez troublante qui m'a fait m'enfarger, je dirais, où je me connectais, je me préparais à faire une rencontre avec un de mes patients et je l'ai attendu en vain. Et ce patient-là, c'est jamais présenté. Et donc, on peut suivre nos patients un peu partout maintenant, dans le monde, où qu'ils soient, ou dans l'état dans lequel il peut être, aussi fragile il peut être. Et cette personne, donc, ne s'est jamais présentée et cette personne était décédée.
0: Et personne ne t'avait averti.
1: Et personne ne m'avait averti et c'était pas la première fois que ça arrivait. Ça pouvait arriver en milieu hospitalier et après réflexion, j'ai pensé aussi que c'était pas pour rien qu'on ne pensait peut-être pas à nous en premier pour nous avertir parce qu'on vit une bulle particulière avec nos patients, un espèce d'espace complètement confidentiel et c'est comme ça qu'il doit être cet espace-là. Et ça fait en sorte que le psychologue se retrouve, si on veut, seul avec ce deuil, cette perte, ce manque, dans ce cas-là, interrompu, on pourrait dire au milieu d'une phrase.
0: Exact. C'est qu'il y a cet élément lorsqu'ils sont pas nécessairement en fin de vie ou que c'est pas, ou vous les avez pas suivis, les psychologues suivent pas toujours leurs patients pas à pas dans les derniers temps. Donc, ça vient comme une mort subite, en quelque sorte. Même si elle peut être annoncée, elle arrive dans un quotidien alors qu'on s'attendait à quelque chose et ça provoque forcément un choc.
1: Exactement, forcément un choc. Puis après, on pourrait se demander, question que je me suis posée aussi, comment on fait, nous, les soignants, avec toutes ces pertes, tous ces deuils, comment on arrive à continuer à marcher? Est-ce que ça s'empile? Mes collègues, mes amis médecins qui vivent des deuils récurrents à l'urgence,
0: parce que ça commence à faire beaucoup de gens qui vivent des deuils dans nos systèmes de santé et d'accompagnement. Là.
1: Quand même donc envie d'ajouter peut-être un peu de compréhension, de notion autour de ça, où on peut se dire, en fait, non, on ne vit pas nécessairement un deuil face à toutes les morts. Le deuil implique nécessairement un lien, un attachement particulier. Et plus l'attachement est fort avec la personne qui est décédée, plus, finalement, on peut ressentir ce fameux état du manque, du choc, de l'impression aussi d'irréalité, de la difficulté même à se représenter l'absence de cette personne-là du jour au lendemain dans notre vie. Donc, non, on n'est pas toujours dans cet état-là à la mesure du lien qu'on avait avec la personne qui est disparue.
0: Ou de ce qu'on avait projeté sur cette personne-là. Ou effectivement, c'est intéressant de prendre connaissance de ça, de prendre conscience de ça. Florence, alors, il y a les deuils comme dans la vie professionnelle de la psychologue que tu es, puis il y a les deuils aussi dans la vie personnelle de la personne que tu es, puis il faut arriver à conjuguer les deux. Ou à naviguer à travers les deux.
1: Oui, absolument. Puis quand, dans ma réflexion, c'est, on peut, le professionnel, à partir du moment où il reste dans un état plus théorique, plus intellectuel, dans ses représentations, il arrive à réguler dans ses représentations l'exercice que je faisais depuis plusieurs années, à partir du moment où on se retrouve soi-même dans l'état de deuil. Pour moi, c'est sûr que ça a provoqué une forme d'enfargement, comme si je m'étais enfargée entre la pensée d'accompagnement, l'intérêt profond pour moi. Je m'intéresse depuis toujours autant à la détresse psychique et donc la difficulté à vivre qu'à ceux aussi qui contemplent la mort comme un arrêt de la souffrance. Puis progressivement, je me suis intéressée aussi à la douleur et éventuellement la mort, mais la mort qui survient dans la maladie et donc pas à travers, malheureusement, des idéations suicidaires. Et donc, très, très, très, très proche de tous ces concepts, mais tout d'un coup, quand la mort, donc, de ma mère, il y a 3 ans maintenant, puis récemment, la mort de mon père, et tout d'un coup, de vivre soi-même à l'intérieur de soi, ces fameuses étapes de deuil-là, mais c'est sûr qu'on change de perspective. À partir du moment, comme soignant, qu'on vit soi-même les situations pour lesquels on accompagne nos patients, c'est comme s'il y a une dimension ou une profondeur qui s'ajoute, même si momentanément, on peut se retrouver un peu aussi pris, comme si on était pris au même niveau, en équivalence à la souffrance qui peut se retrouver devant nous chez notre patient.
0: OK. Donc, ça doit être quand même un état, effectivement. Et tu parles d'enfargement qui s'est manifesté sans trop entrer dans les détails, mais pour qu'on comprenne un peu comment ces deuils-là peuvent se manifester et vivre en nous d'une façon qui n'est pas contrôlable, je présume, là, parce que quand on peut contrôler nos pas, on s'enfargera pas. On s'enfarge parce qu'on a manqué une marche.
1: Oui. Ça, c'est absolument, t'as raison. Puis, au fond, ce qui est là à mon esprit aujourd'hui, maintenant, c'est à quel point est-ce que nos deuils, la question que je me pose aussi, nos deuils, est-ce qu'ils nous préparent à certains deuils avérés, premier degré, qui nous arrivent dans notre vie? Peut-être pas. Mm. Et peut-être qu'il y a un exercice qui est tout le temps là, du déni, un élan de vie, hein, une puissance à l'intérieur de nous, une envie de contrer le vieillissement, la puissance, la force, et qui finalement retarde cette fameuse rencontre-là avec la perte.
0: On est avec la psychologue clinicienne Florence Marcille Deneau qui partage avec vous et nous tous et toutes ses réflexions professionnelle et personnelle sur les deuils. Un de ces deuils-là, je vois, Florence, dans tes notes, c'est le deuil de la jeunesse. Donc, ça veut dire le deuil de la vieillesse. Et cette lettre, t'es tombée sur une lettre écrite à ta mère pour ses 50 ans alors que t'en avais 21.
1: Exact. Ce qui est, pour moi, fascinant, si on veut, c'est que... autant le deuil au premier degré est évidemment le plus déchirant, celui qui nous fait crier, celui qui nous interrompt. Mais l'apprentissage de la perte est de longue, longue date. Depuis très, très longtemps, depuis qu'on est tout petit, on s'attache à quelque chose et cette chose-là disparaît. Et en soi, c'est déjà l'exercice qui est à l'intérieur de nous d'avoir et de perdre. Et ce que je trouve quand même assez fascinant, en tombant précisément donc sur cette lettre-là écrite de ma main, alors que j'ai 20 ans, la vie devant moi, et je m'adresse à ma mère, mais évidemment, en synchronicité, c'est étrange parce que c'est comme si je m'adressais à moi, puisque j'aurai 50 ans cette année. Et donc, avec cette vie devant soi, ce qui me fascine complètement, c'est la lucidité aussi que j'entends chez les adolescents, les jeunes adultes, cette lucidité que j'avais ou cette sagesse ou cette pseudo-sagesse, comme si la peur de la mort n'est pas proche et donc ne fait pas écran, si on veut, à toutes sortes de pensées existentielles. Et donc, à cet âge, et je retrouve ces questionnements-là chez mes patients, chez mes enfants. À cet âge, je me questionnais sur la quête du bonheur. Je me questionnais sur l'importance de pouvoir, à 50 ans, arriver dans un état tel où on aurait le droit de ralentir, où on aurait le droit d'accepter le vieillissement sur notre peau, le vieillissement dans notre cerveau. Et donc, c'est ce que je souhaitais à ma mère. Et c'est comme si, pour moi, je me suis moi-même pavé la voie alors que je réfléchis à la cinquantaine. Où est-ce qu'on s'en va? Qu'est-ce qui se passe? Qu'est-ce qui est la suite? Qui est le propre, hein, soit dit en passant, d'une personne en deuil? Hein, je suis là, psychologue, accompagnée depuis toutes ces années. Puis finalement, je me retrouve dans les écritures du deuil. Et c'est moi. Et c'est moi, maintenant, en crise existentielle, comme un adolescent de 12-13 ans
0: ça
1: qui vit...
0: tellement ça,
1: qui dit pourquoi on existe et pourquoi on se lève le matin. Et c'est absolument la question, je pense, qu'il faut se poser à peu près à tout moment de notre vie.
0: Mais c'est ça. C'est-à-dire que ce n'est pas une question qui va être réglée pour la prochaine décennie si on se pose cette question-là aujourd'hui. C'est ça qu'on se rend compte, effectivement, quand on vit le deuil. Ces questions-là sont perpétuellement à réévaluer. Essayer de ne pas en faire une obsession, parce qu'il y a ça aussi dans le deuil. Il peut y avoir des pensées obsessives, il peut y avoir des espèces de concepts.
1: C'est sûr qu'il y a le deuil normal.
0: Oui, allons dans les étapes.
1: Il y a le deuil complexe. Le deuil complexe ou le deuil traumatique, j'en parlais, qui implique tout décès d'enfant, mais évidemment qui va impliquer les éléments plus troublants autour d'un décès. Par exemple, une personne qui aurait été dans notre environnement assassinée ou qui serait décédée par suicide. Avoir témoigné aussi de la souffrance non soulagée d'une personne qui est en train de mourir. Avoir cette impression, malheureusement, qu'on n'a pas été là alors que notre proche est décédé en souffrance. Tous ces éléments-là, donc, pourraient, pas toujours, mais pourraient conduire à ce qu'on appelle un deuil complexe ou un deuil traumatique. C'est-à-dire qu'après un an, dans le deuil normal, il y a un apaisement. Avec le temps, le deuil normal, il y a ces vagues, ces fameuses vagues. Pénélope, on les a écrites, on les a décrites, elles sont avérées. On les sent. Donc, la personne peut maintenir un fonctionnement tout à fait normal à la différence de la dépression. Et tout d'un coup, la vague, et être complètement ensevelie du manque, de l'absence, jusqu'à en perdre le sens de la vie. Et la vague quitte. Et le retour à l'état tolérable d'être en vie sans cette personne-là. Dans le deuil traumatique, malheureusement, l'apaisement n'arrive pas. Et comme tu disais, l'obsession reste là, présente.
0: Donc, un deuil normal ou adaptatif de ce que je vois, Florence, oui. dans tes notes, qui, oui. donc, cette évolution, cette intégration, puis ce fonctionnement malgré la souffrance. Puis, il y a le deuil complexe, qui est vraiment plus, plus compliqué. Est-ce que il y a dans le deuil cette possibilité, de considérer de grandes et belles choses qui ont été vécues avec cette personne-là? Parce que le deuil, c'est le manque, le manque, le manque. Est-ce qu'il y a, à un moment donné, est-ce que tu as vécu ça? Est-ce que tu le vois chez tes patients qui ont perdu des gens? Dire, OK, mais ce que cette personne m'a légué, je ne l'ai pas vu de mon vivant, maintenant je m'en rends compte. Quel privilège ça a été de pouvoir, tu parlais d'accompagner des gens qui sont dans la souffrance et de la grande peine et de la grande culpabilité que ça nous apporte, mais est-ce que ça peut être aussi vu comme un privilège d'avoir accompagné quelqu'un? Est-ce qu'il y a du réconfort qui peut se trouver
1: dans ça? Très important le point que tu amènes ici, Pénélope. Parce que c'est ce qu'on se rend compte aussi si on a pu traverser des étapes ou des courants où on voulait absolument pas en parler. On voulait pas en parler non plus avec les enfants, par exemple, qui avaient des maladies chroniques sévères. On ne trouvait pas les mots et on pensait qu'il valait mieux pas. Là, on est complètement ailleurs. On se rend bien compte que de célébrer nos morts, de traverser et d'utiliser les rites de passage, les funérailles, ça nous fait vraiment du bien. Et ça nous permet, d'une part, de revisiter toutes ces parties-là. Autant peut-être les parties qui nous ont déplu, qui nous mettent encore en colère, mais de se réapproprier aussi, pas juste les derniers instants de cette personne-là, mais toute sa vie. Et donc, l'exercice des funérailles comme tel permet de replacer à peu près tous les morceaux de cette personne-là à sa place et tout d'un coup, rendre aussi la personne, notre deuil, rendre la personne qui est partie accessible à tous nos proches. Et tout d'un coup, tous nos proches aussi sont capables de partager avec nous la perte d'une manière un peu plus ensemble. Puis on sait très bien aussi, en santé mentale, que quand il y a un « nous », et non pas qu'un « je » seul de mon côté, quand il y a un « nous », il y a vraiment ici des facteurs positifs dans l'amélioration de n'importe quel état de détresse psychologique.
0: Florence Marcel Deneau, donc j'entends que le rituel, quel qu'il soit, on a parlé de funérailles, quelle que soit cette célébration de vie-là, elle peut servir d'apaisement. Donc, il y a quelque chose dans ne pas vivre le deuil seul.
1: Oui, absolument.
0: Mais en même temps, on n'est pas tous seuls dans le deuil. C'est ça, c'est paradoxal.
1: Tout à fait. On est seul, puis il y a quelque chose ici à s'approprier quand on est dans le trépas, quand le mourant s'approche tranquillement, pas vite, de sa mort. Évidemment que certaines personnes n'ont pas la conscience de cet état-là. Certaines personnes sont en grande souffrance aussi. Et donc envisagent tranquillement, pas vite, un aspect de délivrance dans le décès. Et donc, oui, c'est cet accompagnement-là qu'on va souhaiter faire pour que la personne puisse tranquillement, pas vite, s'apaiser dans ce trépas, pouvoir construire aussi peut-être une pensée pour elle-même qui va être apaisante. Une pensée probablement donc de rassurance, une pensée parfois aussi de croyance. Qu'est-ce qui va se passer après? Est-ce qu'il y a quelque chose après ou alors maintenant? Est-ce qu'il y a quelque chose qui me rassure? D'ailleurs, ça m'amène à penser à une étude fantastique, souvent citée à Harvard longitudinale. Ça date carrément des années 40, où c'est même des chercheurs qui décèdent eux-mêmes, qui continuent à transmettre. Donc, une étude qui demande à des personnes à 20 ans, à 60 ans ou à 80 sur leur trépas, de nous dire qu'est-ce qui a été important pour eux dans la vie. Et hors de tout doute, hein, mais tout le temps de génération en génération, ces personnes-là vont parler des relations, non pas de leur succès, non pas de leur succès financier, mais toujours vont parler de avoir été aimé et d'avoir pu aimer. Oui. Et donc, certaines personnes parleront à ce moment-là des regrets qu'ils auront eus face à certaines relations. Et donc, tout converge à peu près, pas mal toujours au même. Et voilà où j'en suis, moi aussi, personnellement, sur entre notre fougue puis notre pulsion de vie, notre envie puissante de se projeter puis s'investir dans des projets qui, d'ailleurs, tranquillement, pas vite, je vous rassure tout le monde, endeuillés en ce moment, on finit par retrouver l'envie des projets tout en l'absence de l'autre. Mais ce qui va nous garder, c'est ici, maintenant, être heureux très simplement avec les gens qui nous entourent. Et j'ai même envie de dire, si c'est possible, nos animaux. Certaines personnes souffrent d'une solitude absolue et lient un lien fort, très fort, avec leurs animaux. Un lien qui pourrait d'ailleurs même les sauver psychiquement dans certains moments de grande solitude.
0: Qu'est-ce que tu as amené avec toi ce matin, Florence, à ta gauche?
1: Ah oui, eh bien, j'avais envie de terminer cette chronique-là avec une citation de mon penseur préféré. Alors, il s'agit de mon père, Pierre Denot, une citation qu'il avait écrite en janvier 2020 sur la mort.
0: Et qui se retrouve sur le signet, donc...
1: Est-ce que je peux vous la lire?
0: Ah oui.
1: Alors, la mort inéluctable est un mystère. Comment croire que notre existence, notre passage dans l'existence consciente, ne mène à rien? Moi, je crois que dans l'infini, il y a une conscience de nous qui se continue, une poussière, une étincelle, une lumière.
0: Et il a écrit ça plusieurs années avant de mourir. Donc
1: oui, parce que c'était un penseur, c'était un homme qui réfléchissait beaucoup à ça, qui avait son passé aussi de moine dominicain, mais qui était étrangement agnostique aussi. Et donc, cette réflexion-là sur la mort, je nous invite, tout le monde, et peut-être même collectivement, à l'avoir plus tôt que tard, parce que peut-être aussi que ça peut faire de notre existence actuelle une expérience peut-être plus profonde, plus simple, plus ordinaire.
0: Florence Marcel-Denot, ça a été un privilège de t'entendre, d'entendre le fruit de tes réflexions. Vraiment, je pense que ça va être très aidant pour bien des gens qui nous écoutent et qui nous écrivent d'ailleurs à ce sujet. Merci beaucoup.
1: Avec plaisir, Pénélope.
0: Merci à ta blonde Ariane de s'être prêtée à ses funérailles funky la dernière fois alors qu'elle est en pleine forme. On le rappelle.
1: Un super exercice.
0: On se retrouve lundi. Bye bye tout le monde.
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8: Ici Émilie Perrault. Aujourd'hui, à l'émission, j'accueille notre programmateur musical invité, c'est Émile Procloutier. Salut Émile.
9: Bonjour.
8: Alors, c'est aujourd'hui que prend l'affiche ce film sur Pauline Julien. Pauline Julien, femme pays, pour lequel tu as collaboré.
9: Oui, c'est d'abord un film d'Anaïs Barbeau-Lavalette,
8: oui,
9: je vous dirais.
8: Même.
9: Scénarisé par Véronique Côté et magnifiquement joué par une pléthore d'acteurs menée par Suzanne Clément et Patrice Dubois.
8: Mais oui, moi, j'ai. On entend
9: de la musique. Puis donc, c'est. Moi, j'ai composé composé la musique du film et j'ai grandement collaboré là-dessus avec Guido Del Fabbro. C'est important de le dire, qui a fait un travail magnifique, surtout pour tous les arrangements des chansons de Pauline. Il a vraiment été fabuleux.
8: J'ai eu la chance de voir le film. Je dois dire que c'est pas le film que j'attendais. Et c'est positif, c'est-à-dire que ça m'a surpris là où on va avec ce film-là. Et j'ai fini cette projection-là en larmes. En fait, je pense qu'on devrait partir une tendance sur les réseaux sociaux. Les gens devraient tous prendre une photo de leur visage là, en sortant
9: après
8: de ce
9: le,
8: film.
9: Après le film, oui, je vais. En fait, ça n'était pas la première qui dit ça, oui.
8: Oui, les yeux bouffis, là, mais en même temps, gonflés d'amour aussi. C'est un film qui nous donne envie d'être en amour. On va en reparler, donc, dans les prochaines minutes. Également, en deuxième heure, on va découvrir le CV de spectatrice de Sophie André Blondin. C'est l'animatrice des Années Lumière. Elle fait paraître un premier roman qui s'intitule Vol de lune. Très bon premier roman. J'ai hâte d'en discuter avec elle. Il y a Mathieu Poulain aussi qui va jouer le rôle d'algorithme littéraire. Et Rosalie Bonenfant vient nous dire ce qu'elle a envie de changer dans sa vie culturelle. On vous en parle depuis le début de la saison. On a envie de savoir quels défis vous voulez relever. Vous pouvez toujours nous écrire d'ailleurs pour nous dire quel est votre prochain geste culturel. Vous pouvez le faire via la bulle de conversation. Il y a quelqu'un qui nous a écrit en cette journée de la francophonie ontarienne. On salue d'ailleurs tous les franco-ontariens. Je vais acheter un livre franco-ontarien que je vais lire en fin de semaine. Émile, toi, quel défi t'as envie de relever?
9: Oh my God, il y en a beaucoup. Parce que dans je me sens que ma liste de choses pas vues, pas lues, c'est grandi toujours. Fait que j'ai le goût de pouvoir y retourner de façon sereine. Ça fait longtemps que je me suis pas fait des rétrospectives de cinéaste. C'est-à-dire, mettons une fin de semaine, de prendre 4 DVD ou quelque chose, de dire, OK, là, je me tape plusieurs, je sais pas moi, Kurosawa, et de baigner longtemps dans le même parcours d'une même personne, tout en, je sais pas quoi, de ça, je le faisais quand j'étais aux études, tu sais, okay, de lire, OK, qu'est-ce qu'il a dit, qu'est-ce qu'il a écrit, là, puis d'être comme de m'immerger complètement dans la parole, le travail, le chemin de quelqu'un. Ça me manque. Mais ça me fait du bien quand je le fais.
8: Mais voilà, tu as un engagement public. On va faire un suivi. On souhaite que tu t'offres cette rétrospective. Et donc, vous pouvez aussi nous écrire, je le dis, via la bulle de conversation. C'est sur Radio-Canada Audio. Vous pouvez également nous laisser un message via notre boîte vocale. Vous allez trouver également les coordonnées via l'application Radio-Canada Audio dans la bulle de conversation sous l'onglet « Participer à l'émission ». Mais je répète le numéro de téléphone parce que c'est ça. Ça me donne l'impression qu'on est hot d'avoir une boîte vocale. 1-877-597-3455. 1-877-597-3455. Tous ces gens qui sont réunis pour prouver encore une fois qu'il restera toujours la culture.

0: Il est entré au Conservatoire de théâtre avec l'espoir de jouer des personnages qu'on aime détester. Il a été récompensé d'un prix Gémeaux pour cette même raison il y a 2 semaines grâce à son personnage dans la série Avant le crash. Quand il ne veut pas qu'on le déteste, c'est sous son vrai visage qu'il apparaît en tant qu'auteur, compositeur, interprète. Et ça aussi, ça lui réussit, comme en font foi les 4 nominations au prochain Gala de la Disque pour son spectacle Ma main au feu. Et à travers tout ça, il a trouvé le temps de composer la musique originale du film Pauline Julien, Femme pays d'Anaïs Barbeau-Lavalette qui prend l'affiche aujourd'hui. Émile Proucloutier, on entend ton adaptation de la pièce Mommy, popularisée par Pauline Julien. C'est une chanson composée par Gilles Richer et Marc Gélina. Ça, c'est sur ton album Marée haute. On te fait faire un petit voyage dans le temps là, en ce moment.
1: Ça fait
0: comme un peu plus de 10 ans. Est-ce qu'il y avait déjà un projet de film sur Pauline Julien à la maison dans ce temps-là?
1: Non, pas du tout. Non, ça n'existait pas. C'était vraiment... Moi, j'avais connu cette pièce-là. Je pense pas que c'est la version de Pauline que j'avais entendue en premier. Mon Dieu, je pense c'était une autre prise de quelqu'un d'autre, parce qu'il m'avait toujours habité, puis ça avait été vraiment, lorsque j'avais, grâce à la Wapikoni Mobile, le projet d'atelier de cinéma dans les communautés autochtones, rencontré de plus près la vie, notamment des Anishinaabe au Québec, puis que je m'étais rendu compte de, ah oui, OK, la vraie perte de la langue au sein d'une famille, là, tout à coup, ça s'affichait devant moi concrètement. Il y avait clairement une grand-mère ou une arrière-grand-mère qui ne parlait que l'Anishinaabe Mohun, puis plus tu descendais dans les générations vivantes, tout à coup, là, cette langue-là disparaissait complètement, puis là, j'avais la petite enfant de cette grand-mère-là qui avait 12 ans puis qui ne comprenait pas quand sa grand-mère parlait. Puis là, de faire comme, OK, mais on dirait que c'est la chanson Moby Daddy s'incarne devant moi. C'est plus juste une dystopie, une crainte pour le futur. Là, c'est une langue qui se perd. Je me disais, faudrait réécrire la chanson, mais du point de vue d'une enfant autochtone. J'avais dit ça de même.

0: qui est pas les chansons de Pauline, mais qui est la chanson qui la musique qui accompagne l'action. Je me suis davantage penché là-dessus. Je dirais que Guido, il m'a épaulé là-dedans, puis il a travaillé comme réalisateur, arrangeur, accoucheur de cette trame originale. Puis moi, je veux dire, j'ai mis un pied aussi dans les arrangements des chansons de Pauline. Fait qu'on s'est comme partagé ça. Mais ça a été d'abord de dire, OK, comment est-ce qu'on enveloppe les séquences là-dedans avec quelque chose une musique. Tu sais, c'est vraiment un film qui est tout en dentelle, tout en fragments, tout en délicatesse. Tu sais, on est très loin d'un biopic Wikipédia. Tu sais, c'est vraiment comme, c'est pas un wikifilm là qui fait juste aligner les grands moments de sa carrière. On est vraiment dans une incursion très personnelle, très charnelle. À mon avis, c'est le film le plus personnel d'Anaïs. Elle est partout dans ce film-là, en fait. Puis elle a beaucoup de trucs, de son regard sur la vie, de sa manière de vivre. Ça, c'est étincelant pour moi à l'écran. Et en même temps, c'est complètement un film sur Pauline. Ouais. Et fait que je me dis, OK, ça prend quelque chose de vraiment personnel, vraiment proche d'elle, vraiment enveloppant. Fait que ça a été comment, la question, c'était comment déposer de la dentelle sur de la dentelle. Et puis, c'était vraiment ça, d'accompagner l'action, puis d'être en soutien, puis à la rigueur, tu sais, je pense pas que c'est une musique qu'on se dit, ah oui, je l'ai remarqué, puis je peux siffloter le thème après, pas du tout. Tu sais, c'est vraiment quelque chose qui nous soutient, puis qui essaie de valser avec ce que les acteurs font.
1: Mais c'est presque ce que ça devrait être, parce que quand la musique, puis je dis ça, c'est pareil, il y a des musiques qui nous marquent, c'est tant mieux, mais d'un autre côté, si on la remarque pas, c'est-à-dire elle accompagne l'émotion qu'on est en train de vivre.
0: C'est vrai, mais dans certains films où l'action est très prenante, ou par exemple, tu sais, des fois on peut se laisser moi j'étais transporté quand j'étais ado par des musiques de films de John Williams, de Danny Elfman, plus récemment tout le travail de Hans Zimmer, ou même la musique du film L'Odyssée cet été, où t'as l'impression que tout à coup c'est un personnage qui est avec eux et qui parle de leurs conditions, puis qui te prend au ventre et à la gorge des fois plus que les paysages puis les visages, tu sais, qui sont à l'écran. C'est sûr que dans la mise en scène, dans la conception d'un film, parfois la place que tu accordes à ça doit être fondamentale parce que tout à coup, ça devient c'est carrément un personnage. J'ai l'impression que dans le cas d'un film comme celui de Pauline, c'est vraiment comme c'est une petite main dans le dos qui te permet d'avancer un tout petit peu. C'est un petit vent qui vient juste pousser un petit peu plus dans la bonne direction. Mais ça commandait de ne pas induire une émotion. Des fois, au contraire, c'était peut-être de juste la retenir, ou des fois, c'est de à peine la suggérer. Et à la fin, c'était très sur la pointe des pieds. Puis ça a fait que pour chacun des moments où il y avait beaucoup de travail d'aller-retour pour se dire, attends, ça c'est trop. Attends, oh là, c'est pas assez. Il faut trouver la bonne couleur de piano. Des fois, on a cherché ça longtemps. On a dit, écoute, c'est quel genre de piano? Puis des fois, ça prenait quelque chose de très, très, très pur, propre, disons. Et d'autres fois, ça prenait quelque chose d'un peu cassé, d'un peu faux par moment, d'entendre les mécaniques, tout ça. Fait que on passe d'un piano à l'autre, je vous dirais, dans le film.
1: Mais on va aller écouter un extrait. J'aimerais ça que tu me dises c'est quel piano celui-là.
0: D'accord. Okay?

0: C'est quel piano celui-là, Émile? Ah,
1: ça, c'est le piano sur lequel j'ai appris à jouer du piano quand j'étais petit. C'est mon piano dans ma maison, dans le salon chez nous. C'est comme si je travaillais sur d'autres pianos un peu plus propres, plus classiques, en tout cas, c'est ça.
0: Par exemple, celui qui est dans le studio en ce moment là.
1: Des pianos de qualité, qu'on va dire. Oui. Et là, en mettant même le feutre dans le piano de mon salon carrément, puis en cherchant quelque chose, tout à coup, ça a comme fait attends, mais cette couleur là, je pense qu'on en a besoin. Puis en enregistrant, les mécaniques faisaient ce bruit-là. Puis justement, on aurait dû le faire accorder avant. Puis je me suis dit, ah non, attends, faisons-le justement en le laissant un peu comme un piano de salon qu'on a un petit peu négligé. Puis finalement, là, tout à coup, il y avait quelqu'un. C'est comme si c'était un piano avec une personnalité. Puis pour moi, c'est là-dessus que j'ai appris à jouer quand j'avais 8 ans. Fait que voilà.
0: Il y a une chose d'intime
1: complètement,
0: aussi.
1: Complètement, ouais, c'est ça.
0: On parle évidemment beaucoup de l'impact de Pauline Julien sur les femmes. Elle a été un modèle de femme libre, autodéterminée. Je pense que ça va l'être aussi pour une nouvelle génération. Mais qu'est-ce que les hommes ont à apprendre de Pauline Julien, Émile?
1: Ah, mon Dieu, je pense qu'il faut... c'est profondément bon et nourrissant d'être...

0: présence de quelqu'un qui assume son panache. Mm-hmm. Et moi, je pense que de laisser, de créer un contexte de vie, soit dans l'intimité ou même ça peut être dans les relations amicales, le travail, tout ça, où est-ce que la puissance de quelqu'un peut s'exprimer et que la fragilité de quelqu'un peut s'exprimer aussi, sans que toi, de l'autre bord, ta puissance ou ta fragilité l'empêche, vienne écraser ou empêche la puissance ou la fragilité de l'autre d'exister. Je pense que c'est là que le début du respect, puis de l'humanité, puis de l'amour véritable commence. Puis pour moi, de dire, puis il insiste tellement là-dessus dans le film, il dit, c'est pas, il y a un journaliste qui demande, vous êtes féministe, mais vous aimez les hommes. Il dit, on est féministe. Et on aime les hommes. Il n'y a pas de mais.
1: Il n'y a pas de mais
0: là-dedans. Et c'est une grande amoureuse et c'est aussi quelqu'un qui est profondément dans le coup de pied d'importe, puis dans le sens qu'elle elle crée son chemin. Et cette volonté d'exister, cette volonté de puissance, cette volonté de liberté totale ne se construit pas sur un empiètement de l'autre. Et puis ça, pour moi, c'est un risque, mais je pense que c'est beaucoup plus sain comme rapport au monde que d'exister en se disant « je vais me diminuer un petit peu, puis je vais me piler un peu dessus, puis je vais m'empêcher d'exister, d'être, de parler, de bouger, de vivre, de ressentir pour pas nuire à l'ego de l'autre en face. » Fait que moi, pour moi, comme homme, de regarder cette femme-là exploser, puis là, c'est Suzanne Clément qui l'a fait exploser,
1: oui,
0: de manière fantastiquement vibrante et intelligente et charnelle et drôle et vraie et directe. Pour moi, c'est comme, ben voilà, vivre en majuscule, c'est ça. Puis,
1: absolument. Puis moi, ce que j'ai trouvé aussi très touchant dans ce film-là, c'est le point de vue des enfants. Mm. Ça aussi, je trouve que c'est ça que j'attendais pas nécessairement. Puis je vois tellement des beaux liens avec le roman de Sophie-André Blondin, dont on va parler en deuxième heure au CV, oui, de spectatrice. Et d'ailleurs, parlant de CV de spectatrice, il y a un spectacle qui revient souvent dans nos CV, Émile Procloutier, c'est le documentaire scénique Pas perdu,
0: oui,
1: qui est très souvent dans la catégorie.
0: C'est vrai?
1: Oui, meilleur spectacle à vie, c'est un titre qui est ressorti souvent. Il est encore une fois de retour, mais la vie de ce spectacle, Émile?
0: Elle m'étonne encore. C'est-à-dire que je veux dire que c'est en général, un spectacle de théâtre, là, ça vit pendant 4 semaines. À un moment donné, ça peut faire une petite tournée, mais des fois, tu as une petite reprise, puis souvent, ça meurt là. Et là, ça fait 5 ans qu'on le présente, ce spectacle-là. Pas perdu, peut-être que certains de tes auditeurs en ont entendu parler grâce à vos CV spectateurs. Mais pour les autres, En somme, c'est une série de 8 portraits de gens qui existent, qui ne sont pas des acteurs, qui sont sur scène. Et on a développé un dispositif qui fait qu'on plonge carrément dans leur tête et pour avoir comme les laisser se raconter. Ouais. Donc, il n'y a pas un texte écrit, c'est carrément leur voix, mais elle a été enregistrée, cette voix-là, dans un contexte où ils étaient tellement libres de parler qu'ils n'ont pas l'air de forcer ni même de chercher à plaire au public. Et donc, on découvre à un moment donné, au fil de la soirée, un lien entre tous ces personnages-là. Et c'est un spectacle, non seulement qui clairement, je le vois, là, ça fait 5 ans qu'on le présente, je les vois, les gens là, qui sont émus après, mais en même temps, ils rient beaucoup. Ça leur fait penser à des gens qu'ils ont connus dans leur propre vie. Fait que je le vois que c'est un spectacle qui fait du bien à l'intime, puis qui fait du bien au collectif aussi, quelque part. Je sens que ça nous reconnecte à quelque chose de commun. Fait que j'en parle comme ça, parce que à la création, j'en parlais pas de même, mais là, maintenant, je le constate depuis 5 ans, ce que ça fait. Et c'est tout le temps un miracle quand on arrive à rassembler ces gens-là pour qu'ils reviennent, parce qu'ils ont des vies, ils ont des jobs, ils vivent partout au Québec, ces gens-là. Fait que et là, on peut les rassembler 5 fois là, chez Duceppe cet automne. On va aller à Trois-Rivières puis à Québec l'année prochaine. Puis, pour arriver à les avoir, il faut pas jouer longtemps. Il faut jouer quelques jours. Fait qu'on joue dans des immenses salles. Donc là, on joue au Théâtre Maisonneuve. C'est diffusé par Duceppe. Et puis à chaque fois, je veux dire, là, il y a 4 soirs qui se sont remplis à une vitesse folle. On en a ouvert un 5e pour essayer de répondre à la demande. Et on est ravis, troublés et en même temps complètement chavirés du fait que ça puisse vivre encore.
1: Longue vie à ce spectacle. Donc, pas perdu. Donc, je comprends que si on est chanceux, il reste peut-être quelques billets.
0: Non, ça veut dire que là, on a ça joue du 15 au 18. Il y a beaucoup de monde les 4 premiers soirs, sauf que le 17 au soir, là, ça, on vient de l'ouvrir et là,
1: il y a de la place.
0: Beaucoup de place.
1: Okay, parfait.
0: Mais c'est ce soir-là, il n'y en aura pas d'autres.
1: Voilà, et donc, on se rend chez Duceppe pour pouvoir trouver les billets. Émile, tu es ici en tant que programmateur musical.
0: Oui.
1: Il faut qu'on parle de musique
0: avec
1: aussi.
0: Joie.
1: On a commencé la semaine avec cette chanson de Catherine Major.

0: Catherine Major, la voix humaine.
1: C'est drôle, mais en plus, dans le contexte de cette semaine où on s'est échiné à questionner l'humanité de quelqu'un dans sa création, je pense ici à toute cette polémique autour de l'IA dans un roman. Les ordinateurs nous parlent aujourd'hui, t'appellent quelque part, c'est un humain, mais pas tant, qui te répond là, pour avoir ta commande. Et c'est comme si il y a moyen de passer beaucoup d'heures et parfois même beaucoup de jours sans que la vérité d'une voix humaine te percute pour vrai, puis tu peux fonctionner, puis répondre à tes besoins sans que la voix humaine te frappe, toi, puis ton tympan. Et moi, je trouve que cette chanson-là est d'abord magnifiquement écrite. C'est un superbe poème, superbe texte. Puis elle a écrit une musique qui, pour moi, c'est tout simple, mais c'est épique, c'est large. J'ai l'impression d'être au sommet d'une montagne, au sommet d'une falaise quand j'écoute ça, et qu'il y a comme un regard sur l'humanité, puis sur des choses qui sont fondamentales, sur des affaires qui sont comme, qu'est-ce qui nous définit là, d'un siècle à l'autre? Et puis, effectivement, qu'est-ce qui va rester même à la fin? Ouais. De qu'est-ce qu'on a besoin quand tout nous manque? Au contraire, quand t'as accumulé tout, t'es-tu vraiment riche si t'as pas quelqu'un qui te parle pour vrai? Fait que pour moi, là, c'est une grande, grande œuvre qui traverse le temps avec, ma foi, là, avec panache.
0: En tout cas, tu me donnes envie, dans mon prochain geste culturel, d'aller réécouter du Catherine Major. Je me rends compte que c'est très bon. Puis il y a des albums qui m'ont accompagnée. Et là, c'est sûr qu'en fin de semaine, je fais de la route, je vais réécouter du Catherine Major. Le prochain, il t'a impressionné à Petite-Vallée.
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0: Alors, Émile Procloutier, tu fais partie du fan club d'Alphonse Bisaillon.
1: Ah, mais hein, il est fantastique. Je veux dire, je l'avais entendu avant le festival, mais quand je suis allé là-bas puis je l'ai vu en spectacle, c'est un showman incroyable qui a travaillé jusqu'à la mise en scène, le travail, les interventions, tout ça, la relation avec le public. Pour moi, il y a du Dédé Fortin là-dedans, il y a du Le Loup en même temps, il y a du Brel, il y a une sorte de tu sais, c'est raffiné, mais en même temps, c'est complètement concret, enraciné. Et il arrive à être fragile, il arrive à être drôle, niaiseux, il arrive à être politique. Fait que pour moi, c'est un projet qui est complet, puis qui est vaste aussi, là, il peut aller large d'un bord à l'autre. Et il est en nomination comme meilleur compositeur, comme auteur-compositeur cette année, oui, à la disque. Pas pour rien. Je veux dire, c'est une vraie plume, c'est un vrai compositeur. Et pour moi, c'est un projet, qui essaye pas d'imiter quelqu'un d'autre, puis qui a complètement intégré ses références pour devenir hyper personnel. Puis un super bon Ben, en plus.
0: Oui, mais tu me donnes vraiment envie d'aller le voir
1: c'est
0: en spectacle.
1: Vraiment bon.
0: Et là, on s'en va aussi dans une artiste qui a une telle profondeur. J'adore sa voix. C'est Dominique Fils-Aimé.
1: Oh my God.

0: Ça m'a fait tellement de bien cette semaine d'entendre ça de River, Dominique Fils-Aimé. Pourquoi cette chanson-là, Émile?
1: Ah, ben pour moi, on dirait que c'est comme. C'est quelqu'un qui est tellement debout dans le présent, qui est sur son X depuis le premier album. On dirait qu'elle s'est comme trouvée. On dirait qu'elle n'a comme pas. On dirait qu'elle évolue, mais on dirait qu'elle était déjà à bonne place en partant. Puis, je trouve que là-dedans, il y a. Je trouve qu'elle aussi, elle a un paquet de références. Tu sais, par moments, c'est Nina Simone. Par moments, c'est encore plus blues. Par moments, ça va être connecté carrément dans une tradition, des fois, d'archives, de chants d'esclaves. Tout ça. Puis en même temps, c'est comme si il y a une modernité. À ta coup, whoop, là, on vient de quitter le blues, on rentre dans le gospel. Mais en même temps, c'est tout le temps elle. Oui. Fait que pour moi, il y a une sorte de... Il y a une maturité libre là-dedans qui me fascine. Ouais.
0: Là où je t'attendais pas cette semaine, Émile Procloutier, c'est dans la musique rap.
1: Ah bon? Ça fait...

0: Bang, c'est Rhymes dans ta programmation musicale. Est-ce que tu écoutes beaucoup de rap, de hip-hop, Émile?
1: Oui, c'est que ça fait partie vraiment du cycle de ce que j'écoute. Puis j'avais particulièrement aimé cet album-là de lui, que je trouvais hyper bien construit. Je trouvais que c'était jamais paresseux dans l'écriture. Il arrivait à être tranchant, oui. On a peut-être la chanson la plus dans un club de gens qui sautent. En même temps, si on va fouiller dans les phrases, si on écoute carrément comment il raconte, comment il écrit, c'est souvent il dit des choses parfois très vulnérables. Des fois, c'est que la musicalité des phrases est indéniable tout le temps. Et l'album est construit pour que à chaque chanson, tu as un petit indice de la chanson suivante. Je me dis, OK, il y a vraiment une démarche. C'est très, très bien ficelé. C'est un vrai tisserand de l'écriture rap. Fait que moi, j'ai envie de faire un salut à Rhymes que je respecte beaucoup.
0: Et la prochaine, tu veux nous faire découvrir cette chanteuse qui est aussi une comédienne, c'est Noé Lira.

0: Noé Lyra.
1: Noé Lyra, ouais. Je trouve que, d'abord, j'aime beaucoup sa voix. J'aime beaucoup sa démarche aussi. Je trouve qu'elle trace son chemin. Elle trace vraiment un chemin à elle. Puis, le mariage, tu sais, dans des langues, dans ce qu'elle écrit, pour moi, il est naturel, il sort bien. Et je trouve que, justement, tu sais, elle a un instinct pop accrocheur. Puis en même temps, j'ai l'impression qu'elle arrive à parler d'affaires hyper hyper personnelles, puis qu'elle a pas peur de la fragilité non plus. Puis donc ça, c'est une pièce d'un disque qui s'en vient. C'est un des premiers extraits qui est sorti. Puis juste même le travail visuel sur tout ça, les images qui ont été tournées, je me dis ok, il y a vraiment comme il y a un vrai chemin d'artiste là, qui avance dans la bonne direction.
0: Mais on trouvait ça prometteur, puis on s'est dit que ça vaudrait peut-être la peine de lui passer un coup de fil. Bonjour Noé Lyra.
2: Salut Emile.
1: Allô, salut.
0: Alors Noé, qu'est-ce que ça te fait d'entendre ces beaux mots de la part d'Émile?
2: Mon Dieu, c'est super flatteur. Mon Dieu, j'aime aussi beaucoup le travail d'Émile. Je trouve qu'on a comme des démarches qui, quelque part, se rejoignent. On dirait à travers le théâtre, la musique, la parole engagée. Fait que non, c'est très, très flatteur, merci.
0: Et tu t'apprêtes à faire paraître donc un deuxième album. Je dis, tu es comédienne aussi, donc les gens t'ont vu dans la série L'Empereur cette semaine. D'ailleurs, je pense qu'on te voit dans Antigang. Vous avez joué ensemble dans Bête Noire, c'est ça, Emile?
1: On entend sa musique aussi dans Bête Noire, puis tu as joué dedans, mais nous, on a plus joué ensemble dans la série Les Moments Parfaits.
2: Les Moments Parfaits,
0: oui. Bon, mais vous êtes tous les deux dans Bête Noire, mais peut-être pas dans le même, dans le même épisode, c'est ça. Donc, ce deuxième album, une réalisation de Jean Massicotte, ça s'en vient, donc Oceanica, le 16 octobre prochain. À quoi est-ce qu'on peut s'attendre, Noé, de ce deuxième album?
2: Ah, oh, mon Dieu, je pense que j'avais envie d'explorer un univers plus vaste. C'est vraiment comme un univers pour moi qui est comme un peu inclassable. Il y a de la pop alternative, des rythmes latins, des textures électroniques, des sonorités très organiques. Tout ça, ça se rencontre dans une espèce de mariage bilingue là, en français puis en espagnol. C'est ça, je dirais que c'est toutes des chansons qu'on a construites comme des scènes de films ou comme des scènes de théâtre. Fait que je pense que ça va être des petits voyages, toujours avec le thème de la résilience, de la métamorphose, puis de l'interconnexion du vivant.
0: Tu as des origines mexicaines, Noé Lyra, puis je voyais que tu as même fait aussi de la danse folklorique. Est-ce que ça fait partie aussi de ton univers sur scène? Est-ce que tu danses?
2: J'ai fait 18 ans de danse folklorique avec des formations à Montréal et au Mexique, mais j'ai aussi un background en danse. J'ai étudié la danse à Berlin. Fait que oui, évidemment, c'est vraiment le mouvement fait vraiment partie de mon univers. Puis là, pour ce nouveau spectacle qu'on présente le 22 octobre à la Maison de la Culture Claude Léveillé, puis le 10 novembre, c'est le lancement officiel dans le cadre de Coup de cœur francophone à la Sala Rosa. Là, je me suis vraiment entourée d'une chorégraphe, Ivani Aubin-Malo, chorégraphe Wallastoway, pour pouvoir vraiment ancrer ma pratique dans le mouvement, puis vraiment pouvoir habiter l'espace.
0: Une artiste complète, Noé Lyra, et je viens de voir le regard de Émile Procloutier. Je pense qu'il va être là le 10 novembre à la Sala Rosa parce qu'il va vouloir voir ce que ça donne. Tout ça, merci beaucoup, Noé Lyra, d'avoir pris un moment avec nous aujourd'hui. On invite les gens à aller écouter cet album, Oceanica, qui va paraître le 16 octobre.
2: Oui, merci beaucoup. Bonne journée.
0: Eugénie Lépine-Blondeau, je ne suis pas la seule qui a pleuré en regardant Pauline Julien, Femme Pays.
3: Ah, absolument pas. Bonjour, Émilie. Alors, effectivement, quel film qui prend l'affiche aujourd'hui? C'est un film extraordinaire, vraiment, qui m'a émue aux larmes par moments. Et c'est pour ça, entre autres, que je suis très heureuse de recevoir Suzanne Clément demain, qui campe une Pauline Julien de façon très incarnée. Donc, Suzanne est notre invitée demain. Ainsi que Diane Tell, que vous avez reçue il n'y a pas si longtemps. On la reçoit avec Julien Filion, qui est son jeune directeur musical, qui va l'accompagner sur scène. On les reçoit donc les deux à quelques heures de commencer leur tournée dans le cadre du 50e anniversaire de la carrière de Diane Tell. Alors, c'est à ne pas manquer demain en direct.
0: À 14h, on écoute Admission Générale. Merci beaucoup, Eugénie Lépine-Blondeau. Je vous invite à rester avec nous parce que tout de suite après le bulletin de nouvelles, Émile Procloutier est encore là. On n'en a pas fini avec sa programmation musicale et on va découvrir le CV de spectatrice de Sophie André Blondin. Donc, on se retrouve dans un instant.
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9: Ici Marc-Antoine Leblanc. Voici vos informations. Des allégations d'ingérence étrangère ont bouleversé la 30e journée de la campagne électorale au Québec. Des médias de Québécois ont rapporté que le gouvernement du Québec a été informé d'une possible tentative d'ingérence des États-Unis pour influencer les résultats du scrutin du 5 octobre. Christine Fréchette dit avoir été informée samedi des publications d'un groupe en lien suggérant que les États-Unis puissent vouloir favoriser le Parti québécois. Julianne Lapointe.
10: Le spectre de Donald Trump ressurgit à moins de 10 jours du scrutin.
11: Des possibles risques d'ingérence étrangère dans l'élection québécoise.
10: Une sortie impromptue de Christine Fréchette pour réagir aux allégations d'abord rapportées par des médias de Québécois.
11: Alors moi, c'est au cours des derniers jours que mon équipe m'a informé de documents qui existent en ligne, qui font état de possibilités d'ingérence dans l'élection québécoise.
12: J'apprends aujourd'hui dans les médias que c'est une source de préoccupation.
10: Les chefs, comme le péquiste Paul Saint-Pierre Plamondon et le libéral Charles Milliard, reprochent à Christine Fréchette d'avoir une fois de plus manqué de transparence.
12: Je suis surpris aussi qu'on choisisse 2 jours avant le vote par anticipation pour sortir cette information-là.
13: Si Mme Fréchette est au courant depuis quelques semaines, pourquoi elle n'a pas profité des appels qu'elle a eus avec les chefs d'opposition?
10: Car ses adversaires dénoncent aussi ne pas avoir été informés que Québec avait été approché directement par Washington pour discuter de la guerre tarifaire sans passer par Ottawa. Des informations révélées par Québécois et confirmées par Christine Fréchette.
11: Il y a eu une approche au printemps dernier. Quand mon équipe m'a avisé de ça, moi, j'ai fermé la porte tout de suite.
10: La co-porte-parole de Québec solidaire, Huba Gazal, demande aux chefs de faire front commun malgré la campagne au nom de la démocratie.
14: La campagne électorale ne doit pas être volée par l'ingérence étrangère de Donald Trump.
10: Christine Fréchette exige un entretien d'urgence avec le premier ministre. Au bureau de McCartney, on indique prendre ces révélations très au sérieux. Ici Julianne Lapointe, Radio-Canada, Montréal.
9: Quant aux engagements électoraux du jour, le chef du Parti québécois a présenté son plan pour la capitale nationale et le projet de troisième lien entre Québec et Lévis ne se retrouve plus parmi ses priorités. Paul Saint-Pierre Plamondon juge qu'il est irréaliste de le faire dans un premier mandat. Ses adversaires de la CAQ et du Parti conservateur l'accusent de revenir sur ses promesses. Sébastien Desrosiers.
15: À 10 jours du scrutin, le Parti québécois présente ses engagements pour la région de la capitale nationale.
16: On vous promet simplement de la franchise et de s'abstenir de vous vendre quelque chose qui n'aura pas lieu.
15: En 2022, il promettait la construction d'un tunnel réservé au transport collectif entre Québec et Lévis, mais ce troisième lien n'est plus dans les cartons, du moins pas dans un premier mandat. Paul Saint-Pierre Plamondon invite surtout les électeurs à se méfier de ses adversaires.
16: Ces électeurs qui ont fait confiance et qui ont vu leur confiance trahie par la CAQ s'apprêtent à remettre ça entre les mains d'Éric Duhaime, qui est un champion olympique des propositions qui n'ont aucune chance de se réaliser.
15: À son tour, Éric Duhaime l'accuse d'avoir menti. Le chef péquiste avait laissé entendre qu'il présenterait son projet dans les prochains jours.
17: M. Plamondon risque de payer cher pour la trahison qu'il vient de faire aux gens de Québec aujourd'hui.
15: Le Parti conservateur promet un nouveau pont autoroutier qui traverserait l'île d'Orléans. La CAQ veut en construire un également en face du Vieux-Québec. Alors que le chef libéral Charles Milliard y est favorable lui aussi, seule la solidaire Huba Gazal s'y oppose.
13: Moi, j'ai jamais annoncé qu'il y aurait une pelletée de terre durant le mandat parce qu'il faut reprendre le contrôle de ce projet-là.
14: S'il y a un seul parti qui est clair, c'est Québec solidaire, on n'en veut pas de troisième lien.
15: Un débat qui témoigne une nouvelle fois de l'importance de l'enjeu de la mobilité dans la région, qui est aussi le théâtre de plusieurs luttes entre péquistes et conservateurs, dont l'issue pourrait s'avérer décisive le soir des élections. Ici Sébastien Desrosiers, Radio-Canada, Québec.
9: Par ailleurs, Québec solidaire promet de faire du transport interurbain par autocar un service public partout dans la province. Le parti propose de créer un réseau qui opérerait sous une bannière commune. Les chefs des cinq principaux partis ont également tendu la main aux maires et mairesses des villes membres de la Fédération québécoise des municipalités, réunis samedi pour leur congrès annuel à Québec. Au sujet des pourparlers maintenant entre les États-Unis et le Canada, le ministre responsable du dossier soutient que des discussions se poursuivent entre les deux pays, même en l'absence de négociations formelles. Lors d'un arrêt à Moncton, Dominique Leblanc a été appelé à réagir aux récents propos du représentant américain au commerce. Dans une entrevue avec un média américain, Jamieson Greer a mentionné que l'administration Trump était satisfaite de la situation actuelle avec le Canada et qu'il n'y avait aucune urgence de signer une entente commerciale. Voici la réaction du ministre Leblanc.
18: Nous continuons nos conversations avec nos vis-à-vis américains. Je parle régulièrement à l'ambassadeur Greer. On n'est pas en négociation formelle. Cependant, on est toujours ouvert à trouver une entente qui respectera la souveraineté du Canada, qui sera dans l'intérêt économique du Canada. On ne va pas signer n'importe quelle entente juste pour avoir une entente.
9: Les négociations entre les deux pays sont suspendues depuis l'échec des négociations il y a plus d'un mois. En terminant maintenant, l'Iran affirme avoir soumis une proposition aux États-Unis dans le but de rouvrir le détroit d'Ormuz dans un délai d'une semaine. Dans une déclaration depuis le siège de l'ONU à New York, le chef de la diplomatie iranienne a affirmé que le compte à rebours commencerait dès que Washington aurait accepté son plan. L'enjeu de la réouverture du détroit d'Ormuz est au cœur du conflit entre les deux pays déclenché en février dernier par des frappes israélo-américaines sur l'Iran. Voilà, c'était vos informations. Pour plus de détails, vous pouvez consulter le site radio-canada.ca.

0: Ici Émilie Perrault, il restera toujours La culture se poursuit avec l'animatrice et désormais romancière, Sophie André-Blondin. Salut Sophie!
1: Bonjour!
0: Alors c'est hier que se passait ce lancement d'un premier roman?
1: Exactement, oui. Alors le bébé est lancé, il n'est vraiment plus à moi, il appartient à tout le monde.
0: Rassure-nous, est-ce que quelqu'un a attrapé le bébé, Sophie André?
1: Il y avait des gens là pour l'attraper. On espère qu'il va être traité avec bienveillance, mais oui, avec lucidité aussi. J'ai vraiment très, très hâte de voir la réaction.
0: Bien, je peux déjà t'offrir la mienne. Oui. Je pense que tu as croisé aussi Anne-Marie Lachance, la chercheuse qui travaillait sur ce dossier-là. J'ai été vraiment charmée par ta plume, Sophie André-Blondin. J'ai très hâte qu'on parle de ça. Mais non seulement on va découvrir la romancière, on va découvrir la spectatrice que tu es aujourd'hui parce que tu as répondu à notre questionnaire du CV de spectatrice. D'ailleurs, si on devait te décerner un prix en tant que spectatrice, tu serais la première de classe.
1: Et oui, j'ai ce syndrome aussi, ce qui fait qu'on me décernerait le prix pour l'attention parce que j'ai l'impression qu'il ne faut pas que je manque une minute, comme si j'avais un rapport ou une dissertation à faire à la fin du spectacle. Ce que j'ai eu à faire pendant 10-15 ans quand j'étais chroniqueur culturel, j'ai pas perdu ce réflexe-là. Alors, je suis assise sur le devant de mon siège, j'écoute, je prends des notes mentales.
2: Pas que mentales. Moi, c'est la première que je vois faire le CV de spectatrice et venir avec 3 pages de notes. 4 pages
0: de notes. La première de classe qui est avec nous. Et tu sais que l'invitation Sophie André-Blondin au CV de spectatrice, ça inclut en contrepartie les services d'un algorithme littéraire. Aujourd'hui, on a la personne de Mathieu Poulin. Salut Mathieu.
3: Allô Émilie.
0: Quel était le défi que tu avais, toi, pour Sophie André?
3: Ben, en fait, sans vouloir en révéler trop déjà, il y a un nom en particulier qui revient beaucoup dans le CV de spectatrice. Donc, j'ai utilisé ça comme point d'ancrage pour me lancer.
0: Et Rosalie Bonenfant est avec nous. Salut Rosalie.
4: Allô Émilie Perrault.
0: Alors, Rosalie Bonenfant, t'as accepté de venir partager avec nous un autre défi culturel qui t'attend depuis le début de la saison. On met aussi nos auditeurs au défi là, de relever comme ça certaines promesses culturelles qu'ils veulent se faire à eux-mêmes. On reçoit déjà des messages. Il y a Martine Bisson qui nous a écrit que ce soir, elle va aller écouter Béatrice Dear au Palais Montcalm et c'est une découverte qu'elle a faite grâce à Dominique Tardif. Il y a Jean-Sébastien Touga qui dit que la semaine prochaine, c'est le début de la saison d'automne du club de lecture de bande dessinée de la bibliothèque de Sherbrooke. Dominique Gay, lui, qui a l'intention d'aller voir un spectacle de Vincent Vallière avec sa conjointe. Et toi, Rosalie Bonenfant, qu'est-ce que tu vas faire?
4: Moi, j'ai visé plus simple que ça. Je me suis dit, qu'est-ce qui me permet d'être assise sur mes foufs pendant toute la semaine? J'ai décidé de regarder plus de télé, mais on s'en reparle plus tard.
0: Plus de télé?
4: Oui.
0: Québécoise.
4: Plus de télé québécoise. Et avec attention, là, pas genre
0: en me faisant des notes.
4: En me faisant des... Ah, peut-être pas des notes quand même, mais avec mon écoute active.
0: En deuxième de classe, mettons.
4: Oui. juste derrière Sophie André.
0: Et je rappelle que vous pouvez toujours nous écrire via la bulle de conversation dans la prochaine heure si vous voulez aussi nous parler de votre prochain geste culturel. Et il y a la boîte vocale, il n'est pas trop tard. Vous pouvez nous laisser un message, on aime ça, entendre votre voix. Vous le faites au 1-877-597-3455. Vous pouvez trouver également ce numéro-là sur l'application Radio-Canada Audio via la bulle de conversation. Émile Procloutier est toujours avec nous. Salut Émile.
5: Rebonjour.
0: On n'en a pas fini avec ta programmation musicale. Il nous reste encore 2 chansons et les gens qui nous écoutent en direct peuvent dès maintenant texter le mot culture via la bulle de conversation de l'application Radio-Canada Audio et ils vont recevoir la liste complète des chansons des interprètes de la programmation musicale d'Émile Procloutier.

0: il restera toujours la culture.
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2: C'est l'animatrice des années-lumière depuis bientôt 10 ans, mais avant ça, elle a tout un passé de journaliste qui l'a mené des affaires publiques au culturel, notamment au Montréal Express, mais avant ça à CKAC ou à l'émission Bon Dimanche à TVA. Et c'est précisément ce passé culturel qu'on va découvrir avec elle aujourd'hui en explorant les spectacles qui l'ont marqué tout au long de sa vie. Déjà, je peux vous dire qu'être vous, je m'abstiendrai de parler ou d'être sur mon cellulaire si vous êtes assis près d'elle pendant un spectacle sous peine d'alimenter des fantasmes assassins. On va y revenir. Ouais. Sophie André-Blondin, on t'accueille sur un classique de Charles Trenet, Le soleil et la lune. C'est évoqué, d'ailleurs, dans ton roman qui s'intitule Vol de lune. Cette chanson-là, elle te ramène où, Sophie André?
3: Elle me ramène à une personne qui était très importante dans ma vie et qui a été importante de chanson à chanson. C'est un peu comme la Émile de ma vie pour la semaine. C'est quelqu'un qui m'a appris des chansons, souvent des classiques comme ça. Une femme qui a été une femme d'influence que j'ai considérée comme une figure maternelle et à qui j'ai donné une vie réalistico-fictive dans le roman que je publie.
2: Alors, on comprend qu'elle est évoquée dans ce roman-là. Je le dis, c'était le lancement hier pour Vol de lune. Est-ce que tu as l'impression de faire un saut dans le vide en ce moment, Sophie André Blondin?
3: Tellement, mais tellement. Vous dire à quel point c'est différent. Il y a 2 ans, j'ai publié un essai. Mm-hmm. Je suis journaliste dans la vie. Je suis habituée d'être bien confortable derrière mes petits murs de faits. J'ai mes réponses prêtes. J'ai mes sources qui sont bien identifiées. Je me sens relativement solide, quoique c'est pas souvent dans la vie que je suis vraiment solide. Mais avec l'essai, avec le journalisme, il y a ça. Là, avec une fiction qui puise beaucoup dans mes souvenirs, mais aussi dans mon imagination, je me sens tellement vulnérable, mais tellement vulnérable que c'est un saut dans le vide, pas de parachute, puis ça tombe très bien parce que mon livre commence avec un saut et une chute, justement. Je me sens comme ça. Exactement. Oui.
2: Mais je pense que c'est bon signe, Sophie André. Ça veut dire que tu as été généreuse, que tu as tout mis dans cette œuvre-là. Donc, c'est correct aussi de se sentir vulnérable au moment où elle commence sa vie. Donc, dans ce roman, on suit le personnage de Lune, dont les parents emménagent dans une grande maison de Westmount. Ils vivent en commune avec plusieurs amis. Donc, pour Lune, c'est une fête, mais en même temps, on se demande, est-ce qu'il y a réellement de la place pour un enfant au milieu de cette grande liberté collective? C'est une des questions, je pense, qui traverse ton roman.
3: Tout à fait, parce que Lune a 6 ans, on est dans les années, au début des années 70. Il s'en passe beaucoup dans le monde, à l'extérieur de la famille choisie, qui est la commune, et dans la famille choisie, qui est la commune. Et tout ça, ben, ça s'empile, ça laisse peu de place, effectivement, aux enfants, mais c'est pas propre à cette situation-là, c'est propre à l'époque aussi. Maintenant, on regarde beaucoup vers les enfants, les familles sont centrées vers les enfants, c'était un peu différent à l'époque. Mais ce que je voulais surtout donner, c'est à hauteur de Lune, à hauteur d'enfant de 6 ans. Qu'est-ce que ça veut dire, les familles choisies? Parce que quand on parle de familles choisies, on parle d'adultes qui choisissent des familles, choisissent de vivre en couple, en commune. Il y a plein de configurations possibles. Des fois, les enfants choisissent, font des choix aussi, font des choix sur les gens qu'ils vont considérer comme des figures parentales. Et c'est un petit peu ça que je voulais ramener, c'est-à-dire qu'à travers toute cette originalité qui est autour d'elle, Luna, elle aussi, comme enfant, tricote, elle aussi, comme enfant, c'est les liens qui vont devenir ses liens familiaux, plus particulièrement les liens avec les femmes qui vont des figures maternelles.
2: Donc, tu le dis, il y a des choses qui sont puisées de tes souvenirs d'enfant, parce que tu as grandi quand même dans un...
3: J'ai passé, un bout de ma jeunesse à Westmount dans une commune. Oui, tout à fait. Oui.
2: Donc, il y a des souvenirs qui sont inspirés tout de ça, fait, mais après, il y a de la place pour l'imagination. À la fin du livre, on fait un saut dans le temps, on est en 2024. Le personnage de Lune se demande si elle a légué moins qu'est-ce qu'elle a reçu à ses propres filles. Oui. Ça, c'est quand même un questionnement...
3: C'est lourd, hein?
2: Qui est lourd, qui est riche, qui peut parler à tellement de gens. Est-ce que ce livre-là, pour toi, c'est une façon de transmettre quelque chose?
3: C'est peut-être une façon de transmettre, oui. Quoique je ne me suis pas gênée, je n'ai pas attendu d'écrire un livre pour parler à mes filles. Moi, j'ai deux filles, donc cette matrilinéarité-là, je la vis et j'y pense depuis longtemps. Donc, elles savent à peu près leur héritage familial. Elles ont... Et c'est bien et moins bien, cet héritage qui est très riche. Mes parents, moi, on a vécu dans une époque foisonnante, ça allait dans tous les côtés. Je vous ai entendu dire que j'étais la reine de l'anecdote. Oui. Je savais pas si je devais être... comment ça, la reine de l'anecdote? J'ai l'air d'une patineuse. Mais
4: non, mais c'est parce que c'est tellement foisonnant. Ouais. Pour de vrai, là, chacun des moments du livre, on pourrait développer longtemps. C'est pour moi, être une reine, là, c'est très positif. Là.
3: Oui, d'accord. Mais tout ça étant... Moi, j'ai donné quelque chose qu'il n'y avait peut-être pas dans mon passé, c'est-à-dire la stabilité, c'est-à-dire la prévisibilité, une forme d'encadrement.
4: Tu penses que tes filles manquent d'anecdotes?
3: Probablement pas, parce qu'ils ont eu des grands-parents peut-être plus rock'n'roll que leur mère. Non, probablement qu'elles ont leurs propres anecdotes et elles vont faire leur propre foisonnement à elles. Mais c'est vrai que je me suis souvent posé la question, coudonc, est-ce que mes filles ont une vie plus plate que moi j'ai eue?
5: Voilà. Est-ce qu'elles auront quelque chose à raconter en thérapie, surtout?
3: Oui.
5: Ouais, je pense que c'est bien parti. Pour forger la vie. Oui, c'est tout ce qui compte.
4: On trouve toujours. On trouve toujours. Oui. Sophie-André, on sent un plaisir manifeste dans ton écriture. Il y a des expressions qui sont très colorées. Par exemple, quand tu décris la langue anglaise, tu dis c'est du français qui avancerait sur une route glacée sans traction pour faire avancer les consonnes. Est-ce que ça a été pour toi comme une récréation linguistique, alors qu'on sait, t'es dans la vulgarisation scientifique, tu travailles dans un cadre journalistique. Là, t'avais un terrain de jeu là, dans ce moment-là.
3: Enfin! Puis là, il va m'entendre, Sébastien Landry, mon réalisateur, qui arrête pas de me mettre, de tirer sur les rênes pour mes envolées poétiques. Parce que même aux années-lumière, je réussis à glisser souvent dans les ouvertures, dans la façon de formuler les questions. Ah, un petit plaisir littéraire, une façon de jouer avec les mots. Mais bon, effectivement, je suis limitée. Et là... de dire le plaisir que j'avais. J'avais hâte d'être devant l'écran et de me laisser porter par les mots. Enfin, je pouvais aller jusqu'au bout. Mais mon exercice a encore été une fois du montage et de rétrécir parce que si je m'écoutais, ce serait beaucoup trop foisonnant, ce serait touffu. Il y en aurait beaucoup trop. On ne saurait plus par quel fil tirer.
4: Alors, la reine de l'anecdote.
3: Voilà. Alors, j'en ai enlevé. Plutôt qu'en rajouter. Oui.
4: Mais ça, c'est le travail d'édition. Puis c'est ça, un roman, évidemment, c'est pas la V1 qui est publié. Il y a un travail derrière tout ça. Puis on le sent vraiment, ce travail-là. Le livre commence donc, on le disait, par la chute de Lune. Donc cet enfant-là qui va chuter à travers un puits de lumière. Et là, il me semble que le lien est trop évident avec le sujet de votre émission à des années-lumière, un bar des sciences sur le jeu et le risque.
3: C'est vrai, hein? Mais c'est absolument pas. Mais c'est pas du tout pensé comme ça. C'est vrai que cette semaine, on présente un bar des sciences en se demandant est-ce que les parents sont trop protecteurs aujourd'hui ou même les éducateurs parce qu'il y a toujours question des assurances. On bichonne nos enfants, on a peur qu'ils se fassent mal. Les terrains de jeu sont tous pareils, les barreaux sont tous à la même hauteur. Est-ce qu'on est en train de faire des illettrés physiques? Est-ce qu'on est en train de priver nos enfants d'apprentissages qui sont absolument importants, physiques, mais aussi cognitifs et tout? Et là, c'est vrai que je décris une situation dans les années 70 où là, les préoccupations de sécurité étaient un petit peu différentes. On aimait bien, nous. Moi, j'aimais beaucoup me coucher derrière la vitre dans l'auto, là où il y a des petits, d'habitude, il y a des petites boîtes de Kleenex. Là. Mm-hmm. C'était ma place. Pas de ceinture. Donc, c'est sûr que, sans le vouloir, il est question de la Lune, mais il n'y a pas beaucoup d'astronomie dans mon roman. Et deux, effectivement, ça commence avec un jeu pas mal risqué.
4: Oui, assez risqué. Émile Procloutier, père de 3 enfants, là, toi, ton rapport au risque avec les enfants, ça ressemble à quoi?
6: Mon Dieu, c'est embêtant de ma vie domestique. Là, j'avoue que je suis tiraillé entre les deux. Évidemment, j'ai aucune envie qu'ils se blessent. Puis en même temps, j'avoue que j'ai cette phrase, quand s'il m'arrive avec un bobo sur le genou, j'ai dit, est-ce que tu t'es fait ça comment? Est-ce que tu t'es fait ça en juin? Oui, parfait. Mm-hmm. La réponse, c'est une bonne raison de se blesser au genou. C'est-à-dire que si c'est quelqu'un qui t'a frappé, ça c'est pas cool. Mais sauf que si mon enfant qui monte dans un arbre puis qui me dit « Ah là, je suis coincé », puis j'avais tendance à dire « ben j'avais parce qu'ils sont rendus plus grands, mais j'avais tendance à dire « Mettons, là, qu'est-ce que tu fais si je suis pas là? » Tu me mettais en dessous, fait que je veux dire « S'il tombe, je vais l'attraper. » Je dis « Trouve un chemin, là. Trouve un chemin avec ta main, ton pied, trouve quelque chose pour t'en sortir. » Pour qu'il développe, pas juste des aptitudes, mais aussi une confiance ou une sorte d'agentivité. Là. C'est moi qui le fais, là. Je suis le chef de mon corps, je vais trouver une solution.
5: Puis le système de santé est gratuit, profitez-en.
6: c'est ça.
5: C'est bras-là, vivez quelque chose.
3: Mais même les pédiatres, il y a une lettre ouverte, on a une pédiatre dans le bar des sciences, qui a fait partie de ces médecins qui en ont appelé à plus de risques dans le jeu. Puis on se dit, bon, les pédiatres, ils les réparent, les enfants, ils devraient nous dire d'être prudents. Mais non, ce qui, ben, ça veut dire
4: mais il y a un apprentissage à travers ça.
3: Il y a un apprentissage, apprendre ses limites, apprendre la confiance en soi. Puis dans notre façon, nous, comme adultes, de parler aux enfants, on a une influence aussi. C'est-à-dire que si on n'arrête pas de dire à l'enfant, fais pas ça, tu vas te faire mal, fais pas ça. L'enfant intègre, je suis pas capable de faire ça. Je suis inapte à faire ça. Alors que si on lui dit, intéressant, c'est quoi ta stratégie pour descendre de là?
7: Hey, moi, ma grand-mère nous criait, vous pleurez? Ça saigne-tu? Non? Restez dehors! C'était ça, là, la stratégie, je dirais.
4: On va rester dans le domaine du risque, parce que c'est le moment de te découvrir comme spectatrice, Sophie-André Blondin. Oui. Quel est le risque donc des gens qui parlent trop fort assis à côté de toi au théâtre ou qui regardent leur téléphone cellulaire?
3: La mort.
6: Rien de moins. Ou saigner, tout le
3: moins. Ou au moins saigner pour alimenter le système de santé. Non, je trouve que c'est un manque de respect. C'est un manque de respect pour tout le monde qui est autour, le monde qui est en avant. Je ne comprends pas ce qui peut être si urgent et si important. J'en ai déjà eu là, au théâtre qui répondent « Allô, oui, non, tu me déranges pas. » Ben voyons donc, tu me déranges pas.
6: Tu déranges pas.
3: Tu déranges tout le monde. Je comprends pas cette bulle qui a rapetissé au point où on n'est même pas conscient qu'on est à côté de personnes et qu'on vit ensemble les arts vivants. Je sais pas, vraiment, ça m'enrage.
4: Le premier spectacle que tu as souvenir d'avoir vu, Sophie-André, c'est on est à North Atlee dans les années 70. Oui. C'est ta belle-mère qui jouait.
3: Oui, c'est ma belle-mère, Rachel, qui était comédienne. Et elle jouait au théâtre d'été. Il y a encore Piggery, entre North Atlee et ce qu'on appelait Kate Vale à l'époque, qui est Sainte-Catherine de Atlee maintenant. Et elle jouait sur scène. Et je suis allée voir la pièce. C'était en français, parce que c'était pas toujours en français, Piggery. Et là, je la vois sur scène. Elle avait des grands, grands cheveux très foncés. Puis elle avait des lulus, des grandes tresses, puis une petite robe. Elle jouait une enfant. Alors moi, j'ai vu la pièce. J'étais vraiment pas très vieille. Puis à la fin de la représentation, je suis allée la voir en lui disant « Mais comment t'as fait pour rapetisser? » Parce que dans ma tête, pourtant elle était grande, dans ma tête, même si elle avait pas rapetissé son corps, je l'ai vue petite. Ça, l'illusion était parfaite. Je l'ai vue comme une enfant sur la scène.
4: Tu croyais tellement son interprétation que tu avais l'impression qu'elle avait rapetissé. Et ça, c'est de la suspension consentie, de l'incrédulité. Là, quand même.
3: Elle était bien contente du compliment aussi.
4: C'est un très, très bel exemple de tout ça. Je t'ai déjà reçu en entrevue, Sophie-André Blondin, d'où le titre de la reine de l'anecdote, parce qu'on avait eu tellement de plaisir à passer à travers ta vie culturelle. Mais t'expliquais que bon, dans ta famille recomposée, tant du côté de ta mère avec son mari ou ton père avec ta belle-mère, par exemple, la vie culturelle, elle était vraiment foisonnante. Avec ton père, c'était vraiment l'art vivant qui était important. Et vous avez une passion commune pour les ballets de
3: Béjart.
4: Maurice Béjart. Oui. On va aller se mettre dans une ambiance avec le boléro.

0: Qu'est-ce qui vous passionne, les blondins, dans le ballet, le travail de Béjart?
1: J'imagine une forme d'anticonformisme. On aime bien ne pas être des moutons. Donc, on aime bien. Il y a quelque chose chez Béjart, ben, qui était comme ça. Depuis Béjart, on a poussé beaucoup plus loin. Mm-hmm. Mais à l'époque, ça tranchait avec ce qu'on avait. Particulièrement le Boléro. Je me souviens de l'avoir vu d'ailleurs avec Georges Donne. Jorge Donne, on disait Georges, mais Jorge Donne qui l'interprétait. Le fait de le faire interpréter par un homme comme ça, puis d'avoir exprimer avec les gestes de la danse la même répétition que dans la musique. Pour moi, c'était je pense que on en avait discuté à l'époque, si je me souviens bien, avec mon père, mais c'est une vieille conversation, cela, mais sur le fait d'avoir plaqué justement les mêmes mécanismes de la danse que les mécanismes de la musique. On aimait décortiquer ce qu'on voyait. Puis chez Béjart, mais il y avait souvent beaucoup de choses à décortiquer.
0: Il y a le concept de famille choisie dans ton roman Vol de lune avec la commune. Je pense qu'on peut dire qu'il y a un membre honoraire dans ta famille, c'est Leonard Cohen.

0: que tu es d'accord avec notre choix de chanson?
1: Oui, parce que ce n'est pas une évidence, ça n'est une plus rare.
0: On voulait t'impressionner, Sophie André, ça marchait
1: ici, effectivement.
0: The Older Revolution, on trouve ça sur l'album Songs from a Room. Il y a carrément une portion, Leonard Cohen, dans ton CV de spectatrice. Oui. Il est dans la catégorie spectacle qui te fait penser à un être cher, l'artiste que tu as vu le plus souvent et bien sûr, meilleur spectacle à vie. Ce serait lequel?
1: J'essaie de me souvenir des dates, mais on était beaucoup, je pense que c'est à la Place des Arts, un des derniers, c'est probablement l'avant-dernier, quand il est venu à Montréal.
0: Et donc à Wilfrid Pelletier?
1: Oui, à Wilfrid Pelletier, je pense. Il faudrait demander à ma sœur qui était là, parce qu'évidemment, dans famille. Hein.
0: Ben oui.
1: Et il y a quelque chose qui s'est passé. Déjà, Cohen, depuis que j'ai 6 ans, est comme tricoté dans ma trame pour plein de raisons qui n'ont rien à voir avec le fait d'être spectatrice, mais il est vraiment dans ma trame. Donc, il y a quelque chose qui est très, très proche, qui vient me chercher. Je pensais que j'étais toute seule. Et longtemps, j'étais toute seule. Parce qu'au secondaire, puis au cégep, quand moi, je tripais sur Leonard Cohen, tout le monde me disait, il est déprimant, ton gars, il est vraiment déprimant. Qui c'est qui va entendre ça? Les autres écoutaient les Bee Gees. Moi, j'écoutais Leonard Cohen. Ça n'a rien à voir. Et il est arrivé sur scène, il n'a même pas eu le temps de dire trois mots, de chanter trois mots. Les gens pleuraient. Il y a eu une espèce de sanglot dans la rangée. Puis je me suis dit, bon, c'est juste moi, je me retourne. Ah non. Il y a eu une espèce de vague d'émotions.
0: Comment est-ce que tu expliques ça?
1: J'ai aucune... Ben, je pense que c'est... La poésie fait ça. La poésie sert à ça. La poésie va au-delà des mots pour aller direct vers l'émotion. Fait que quels que soient les mots, quelle que soit l'interprétation qu'on ait tous fait des différentes chansons de Cohen, c'est l'émotion qui est venue nous chercher. Puis avant même que les mots soient dits, c'est l'émotion qui est venue nous happer.
0: Donc, de la section Leonard Cohen de ton CV de spectatrice, on va passer à la catégorie spectacle auquel tu es fière d'avoir assisté. Et c'est un spectacle de la grande metteuse en scène, Ariane Munchkin. On écoute un extrait.
2: Je prie les dieux de m'accorder la délivrance de ma pénible veille. Tout le long de l'année, je couche sur le toit des Atrides. Et dressé sur mes coudes, comme un chien, je guette. Et haut en bas, je connais l'assemblée des étoiles nocturnes, et parmi les étoiles, celle qui prédomine, royauté rayonnante qui apporte aux mortels, et l'hiver, et l'été.
1: C'est à ma gauche, je regarde Rosalie qui dit « Mais qu'est-ce que c'est que ça? »
3: Ben, j'étais en train de me dire, elle nous a fait une blague, puis c'est un extrait de Ciné-Cadeau, c'est Astérix et Obélix, doublé en français, genre.
0: Alors, pour le bénéfice de Rosalie et de nos auditeurs, c'est les Atrides, donc spectacle du Théâtre du Soleil. T'as vu ça au Festival de Théâtre des Amériques, qui est l'ancêtre du Festival Transamérique. Oui. Quel souvenir tu gardes de ce spectacle-là? Pourquoi est-ce que t'es fière de dire que t'étais là,
1: parce que c'était long. Parce que j'ai réussi quand même. Non, parce que je le couvrais. J'avais déjà. J'essayais encore de rejoindre des extrêmes. J'étais à l'époque dans un métier. On appelait ça vadrouilleuse à l'époque, chroniqueur culturel. Donc, je voyais beaucoup de spectacles et j'en faisais beaucoup de recensions. Donc, j'étais dans la durée, dans les chroniques courtes. Et là, je devais me taper quelque chose qui durait des heures. Et du coup, c'était quoi? 6 heures? Ça se peut? Quelque chose comme ça?
0: Probablement, oui.
1: Et qui avait ce ton, d'ailleurs, complètement détaché, préremptoire, qui n'avait rien à voir. Et je devais traduire ça dans une chronique de 3 minutes à la radio. Et puis, c'est le genre de... En fait, sur le coup, c'est le genre de vertige qui me donne mal au ventre. Mais en même temps, c'est un super défi. J'aime ça, les défis.
0: C'est un super défi. Si la vie vous intéresse, résumez un spectacle de 6 heures en 3 minutes.
1: Voilà.
0: Défi relevé par Sophie-André Blondin. Donc, comme chroniqueuse culturelle, tu as vu des centaines de spectacles. Oui. Plusieurs spectacles que tu as vus par obligation, justement, parce que tu étais là pour le travail, mais il y en a une qui t'a particulièrement surprise.

0: Vanessa Paradis.
1: Ben oui, je vous surprends. Hein? Vous ne l'attendiez pas. Ça. Puis quand j'entends ça, j'ai vraiment le goût de passer l'aspirateur parce que je me sers encore de cette chanson-là pour faire du ménage quand j'ai besoin de me donner du pep.
2: Je pensais parce que tu te sentais comme une femme dans les années 60.
1: Elle n'était pas née dans les années 60, hein? Vanessa. Non, elle est pas mal plus jeune que moi, la petite Vanessa. Et justement, la petite... J'avais...
0: C'est ça, est-ce que tu y allais avec ce préjugé-là, un peu, la petite ben Vanessa là, Paradis?
1: On était passé par le jour de taxi. C'est difficile de ne pas voir la petite Vanessa. J'avais aucune affinité avec ce qu'elle incarnait quand elle chantait le jour de taxi, là, honnêtement. Alors, je suis allée voir le spectacle en me disant, bon, OK, il faut. Elle est arrivée sur scène, puis elle est vraiment minuscule. Hein. Mm-hmm. Et elle était seule sur scène et elle a rempli la scène. J'avais rarement vu une interprète à ce point maître de l'espace et du charisme pour, en un moment, remplir l'espace. Et à partir de là, évidemment, on était loin de jouer le taxi. Il y avait plus ce genre de chansons-là aussi. Elle m'a étonnée. Et j'ai vraiment changé d'idée. À la sortie du spectacle, j'avais une toute autre idée de Vanessa Paradis. Je peux pas dire que j'ai continué à la suivre ou quoi que ce soit. Je suis restée sur cette belle impression-là, par exemple.
0: Et c'est l'occasion, donc, de le dire publiquement aujourd'hui. On t'a vu danser un peu, Sophie-André Blondin. Là, ce que j'apprends dans ton CV de spectatrice, c'est que c'est la musique blues qui te fait danser.
1: Oui.
0: Particulièrement ceci.

0: Je veux tout savoir de tes soirées de danse. Ça, c'est Mike Hall. Donc, c'est sur l'album Lennoxville, The Album.
1: Ouais. Lennoxville is such a pretty sight from the top of the hill. C'est, je viens des cantons de l'Est, hein, je pense que ça paraît. Lennoxville est un endroit où il y avait au moins trois endroits pour que les groupes de la place, comme High Street, ils jouaient dans High Street avant Mike Hall, et là, ça en est un autre. Donc, ils jouaient, mais c'est toujours les mêmes groupes. Ce qui fait que pendant au moins, je pense qu'ils ont joué 66 semaines à la même place. Ouais. À peu près les mêmes chansons. J'ai dû être là à peu près 45 semaines. Alors, je travaillais à ce moment-là à Montréal. Je revenais le vendredi soir pour être là le samedi soir pour entendre les mêmes chansons de blues par les mêmes gars.
0: Il y a quelque chose. J'ai même l'impression que t'avais l'impression que t'étais en train de te faire une réputation, là.
1: Mais un peu, parce que j'aimais beaucoup danser. Je pensais que je dansais bien. Je me suis fait dire par mes filles que j'étais complètement dans l'erreur. Alors, depuis ce temps-là, je suis plus inhibée. Mais j'avais l'impression que, je sais pas, je faisais du ballet. J'avais l'impression que peut-être que je faisais plus du ballet que du blues.
0: Ben, en tout cas, tu t'amusais.
1: Devant la caisse de son. Puis j'étais toute seule, puis je sortais toute seule. C'est pas, on sortait pas en gang. Moi, j'y allais toute seule, là, et je dansais toute seule devant la caisse de son. Et puis,
0: ce qui n'est pas excellent pour l'audition à long terme, si on s'entend.
1: Ni pour la réputation.
0: Les deux. Le temps file, Sophie André Blondin. Je vais y aller avec quelques questions en rafale. C'est quoi la meilleure place dans une salle de spectacle pour toi?
1: Dans le milieu. À peu près en avant, pas trop en avant, mais à peu près en avant. Encore faut-il s'y rendre sans donner ses fesses en spectacle à tout le monde quand on arrive trop tard. Oui. D'ailleurs, question, est-ce qu'on va par devant ou par derrière quand on cherche sa place là, puis que c'est la rangée est pleine? Est-ce qu'on regarde vers la scène ou est-ce qu'on regarde vers les gens?
0: C'est quoi la convention?
2: Je regarde vers la scène.
1: Donc c'est vos fesses que vous donnez.
3: Ça. Okay. Sinon, t'as la face à 3 secondes de la personne que tu dépasses, c'est gênant.
2: Ça évite de croiser les regards. T'sais.
3: J'aime mieux qu'on sente la laine de mes fesses que de ma bouche, moi, à choisir.
1: Quelle citation, quand même!
0: Émile, est-ce que tu as une position?
4: J'ai aucune position là-dessus. Trop controversé.
0: Bon, j'ai l'impression que les auditeurs vont réagir à cette question-là. Donc, là, puis là, il faut qu'on comprenne bien. Là. Est-ce que vous regardez la scène ou vous y allez face au spectateur que vous êtes en train de croiser?
1: Excusez.
0: Grande question philosophique, on n'avait encore jamais abordé ce sujet-là. Je pense qu'on va peut-être l'ajouter dans nos questions à rafale, Sophie-André Blondin. Je veux quand même prendre le temps de te demander body surfing ou mosh pit.
1: Et je comprends pas pourquoi quelqu'un répondrait mosh pit. La seule place où on a une vue, c'est le body surfing. Du même titre qu'on veut pas voir les nombrils, les parties de tout le monde. Il y a aucune raison pour laquelle j'irais dans le milieu. Je vais être sur le dessus, je vais voir, je vais avoir la vue. Moi, je vais voir la mer.
0: Body surfing pour la vue, c'est une réponse qui est acceptée. Sophie, André Blondin, on t'écoute le dimanche de midi à 14h aux Années Lumière, particulièrement ce dimanche avec ce bar des sciences sur le jeu libre et risqué. Et je rappelle le titre de ce premier roman, Vol de lune, c'est chez Flammarion Québec, c'est déjà en librairie. Tu restes avec nous parce que dans un instant, on a des suggestions de notre algorithme littéraire, Mathieu. Pas Gosselin, aujourd'hui, c'est Poulain. Excuse-moi. Une chance sur deux.
2: C'est ça. Ça va, Mathieu Poulain. Mathieu Gosselin.
0: Mais avant, Émile, à la programmation musicale, on écoute quoi et pourquoi?
4: Vers Ariane Roy. Bon, ça, c'est bon, parce que je sais que j'avais deux choix. Fait que, en fait, c'est la chanson d'Ariane Roy, j'ai connu elle par cette chanson-là qui s'appelle Kunda. Okay. Et pour moi, depuis tout ce qu'elle fait, ce que j'ai vu d'elle sur scène, et comme dans le chemin de cette chanson-là, c'est-à-dire qu'il y a c'est très, très festif et en même temps, c'est profondément intelligent. T'sais, c'est comme c'est de la musique. C'est hyper pop, c'est hyper festif et en même temps ça vibre d'esprit et ça a pas peur des mots, ça a pas peur d'être précis, tranchant et il y a un appel pour moi à on parlait de puissance tantôt de ne pas avoir peur de sa propre puissance, de ne pas avoir peur de ses rêves. Tu sais, la phrase, il y a une phrase là-dedans qui vers la fin qui dit qui attend et espère ne règne pas en lui. C'est-à-dire c'est comme tu sais vas-y, plonge, fais-le. Tu sais la phrase clé c'est aller, sors de ta tête. Puis pour moi je trouve que dans cette espèce il y a un panache là-dedans, puis quelque chose de pour faire un mauvais jeu de mots, de royal dans sa démarche d'artiste. Puis tout ce que j'ai vu sur ça, pour vrai, c'était fait avec vraiment une grande précision, une grande liberté. Puis je trouve que sa relation avec les musiciens sur scène, son rapport au corps, son rapport à ce qu'il y a, le propos entre les chansons, je souhaite à tout le monde de voir ce show-là. Je pense que c'est une artiste d'une grande puissance. Et cette chanson-là, Kunda, en fait foi.
0: On l'écoute.

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1: Sophie André Blondin, tu fais de nous des êtres plus intelligents chaque semaine aux années-lumière et ça nous inspire. C'est ce qu'on essaie de faire nous aussi quotidiennement, là, donner aux auditeurs l'envie de lire, d'augmenter leur capital cognitif. Et aujourd'hui, ben, c'est toi, notre auditrice choisie. C'est à toi que s'adresse le prochain segment dans lequel le professeur de littérature au Collège Antique et auteur Mathieu Poulain vient te faire des recommandations sur mesure. Alors, Mathieu, quelles sont tes conclusions pour Sophie André?
2: Ben voilà, Sophie André Blondin, on l'a entendu juste avant la pièce musicale. S'il y a vraiment un nom qui revient souvent dans votre CV de spectatrice, c'est Leonard Cohen. Donc, j'ai voulu partir de ça, surtout que, ah ben, en plus de sa musique, c'est quand même quelqu'un qui a une bonne existence littéraire. Là, il y a beaucoup de publications. Sauf que là, je me suis dit, vous avez l'air tellement fan que je voulais pas risquer de vous recommander un recueil que vous connaissiez déjà. Donc, j'ai opté pour un livre très récent et que vous n'avez fort probablement pas lu, c'est-à-dire Leonard Cohen, le spleen expliqué aux enfants, donc du BDiste Cyrus. C'est publié aux éditions de La Bagnole. Donc, oui, un livre pour enfants. Je sais, il faut juste me faire confiance un petit peu. Tout d'abord, je vais vous inviter à feuilleter le livre
3: là,
2: pour jeter un coup d'œil aux magnifiques illustrations de Cyrus. Et donc, ce livre-là, Leonard Cohen, le spleen expliqué aux enfants, ben, c'est le plus récent livre de la collection Mini-Punk ou Mini-Punk, là, je crois, Utréma. Une collection, ce mini-punk, puisque moi-même, j'ai deux jumeaux de 5 ans, ben ça a pris beaucoup de place dans ma vie récente. C'est une collection qui s'est donnée comme mandat d'expliquer aux enfants des figures comme Claude Gauvreau, Voivode, Mazayan, les Spice Girls, la lutte professionnelle, et ben maintenant, voilà, Leonard Cohen. C'est un album illustré, donc qui vient initier vraiment magnifiquement les enfants à la vie et à l'œuvre de Cohen et qui, c'est ce que j'ai trouvé intéressant, qui donc leur présente des idées plus difficiles, hein, comme le fait que la tristesse peut engendrer la beauté. À 5 ans, c'est pas nécessairement évident comprendre ça. Et c'est ce que j'ai aimé, c'est que c'est pas parce que c'est un livre qui est adressé aux enfants que son propos est nécessairement comme enrobé de glaçage. On va assumer l'ombre, la lourdeur, et ça traverse l'ensemble de la collection. Là. Les thèmes plus sombres étaient aussi abordés dans l'album sur Claude Gauvreau. Je me disais tantôt, en parlant du bar des sciences puis du jeu risqué, ben est-ce que exposer un enfant à l'œuvre de Leonard Cohen, c'est du jeu risqué, peut-être sentimentalement. Mais là, la question.
1: Mais c'est intéressant, c'est ça. Est-ce qu'ils sont capables de.
2: Ben, c'est ça.
1: Mais si on s'adresse à leur intelligence aussi, dans le fond, en parlant de ces thèmes-là.
2: Ben, c'est ça. Sauf que là, la question, mais pourquoi vous, Sophie André Blondin, ben, vous êtes interpellée par un livre qui s'adresse à des lecteurs de 5 ou 6 ans? Mais je me dis que vous venez de passer sans doute quelques années à vous mettre dans la peau d'une petite fille de 6 ans pour l'écriture de votre roman Vol de Lune, qui est, ben voilà, en librairie depuis cette semaine. Et c'est un roman, j'ai pas eu l'occasion de le lire au complet, mais quand même quelques pages. Et c'est un roman dans lequel, justement, la petite lune fait la rencontre de Leonard Cohen, hein, alors qu'il y a un certain Lenny qui va venir
3: se pointer
2: le bout du nez dans la commune. Et donc, ce livre-là, je trouve que c'est un outil parfait pour reproduire cette rencontre entre deux mondes, la jeunesse et la mélancolie de Leonard Cohen. Et puis, bon, en bout de ligne, je me dis que un des sentiments que je trouve les plus agréables dans la vie, ben, c'est le sentiment d'accomplissement qu'on a quand on termine la lecture d'un livre. Et là, ben, vous avez besoin de juste 5 minutes pour sentir cette ivresse de la complétion. Donc, voilà ma première recommandation.
3: Et de la transmission, parce que moi, j'ai un petit-fils maintenant.
2: Ah, bon,
3: et voilà,
2: c'est
3: donc transmettre Cohen, mais de cette façon-là, pourquoi pas?
1: Puis en plus, je trouve ça beau parce que les enfants, ils en vivent du spleen. C'est juste qu'on le nomme jamais de cette façon-là. Je trouve ça magnifique, cette initiative. Donc, Leonard Cohen, le spleen expliqué aux enfants, c'est du BDiste Cyrus. Et le deuxième choix de Mathieu.
3: C'est vraiment bon.
2: Ben, à la fin de votre CV de spectatrice, vous avez dit que

0: En termes de lecture, vous êtes ouverte à tout, sauf à ce qui pourrait rappeler Bilbo le Hobbit ou Harry Potter, que vous trouvez, et je cite, voilà, d'un ennui mortel. Donc, je vous laisserai même pas la peine de vous, la possibilité, en fait, de vous justifier, puis je vais partir de ces paramètres aussi vagues que précis pour vous proposer une deuxième lecture, à savoir le roman Peuple de Verre, écrit par Catherine Leroux. C'est publié en 2025 aux éditions Alto. Donc, c'est un livre qu'on pourrait qualifier de livre d'anticipation, mais qui est très près de nous.
1: Avec des maisons transparentes.
0: Mais pas tout à fait. C'est quelque chose qui peut, une ambiance qui peut évoquer un peu la série Black Mirror. Cela dit, l'anticipation n'est pas technologique. Ici, c'est une anticipation sociale. Et l'enjeu central du livre, c'est la question de la crise du logement. Donc, le roman va se dérouler dans un Montréal où les campements se multiplient et vont se remplir de ceux qu'on va appeler les inlogés. Et la narratrice du livre, elle s'appelle Sidonie et c'est une journaliste dont la carrière est en plein envol, surtout parce que ses articles sur la crise du logement sont très très très populaires. Cette popularité-là va aller en augmentant quand on commence à constater qu'il y a des disparitions mystérieuses dans les camps. Donc la journaliste Sidonie va creuser puis va finir par réaliser que les disparus ont été relocalisés de force dans un projet gouvernemental nommé les HAPPI, donc H-A-P-P-I, à savoir les habitations ateliers pour personnes inlogées. Et ça, c'est des lieux qui, quand on s'approche, ressemblent plus à des camps de travail forcés qu'à des coops d'habitation. Donc là, je me contente de ça pour l'histoire. Cela dit, l'histoire de Peuple de Verre est vraiment captivante, sauf que je trouve que c'est vraiment l'écriture de Catherine Leroux qui est la vraie vedette de ce roman-là. J'ai trouvé la forme tout à fait dynamique, vraiment audacieuse. Et c'est une forme qui fait confiance à l'intelligence des lecteurs. Il y a différentes temporalités, il y a différentes couches de récits. Il y a un jeu sur la vérité du texte, sur l'authenticité de ce qu'on est en train de lire, nous, comme lecteurs. Et ça vient créer une belle cohérence entre la forme et les thèmes abordés. Parce que un des noyaux du livre, c'est l'idée que le fait de perdre son logement, ça peut arriver à n'importe qui. Il y a ce qui vient traverser, donc l'histoire de l'ascension puis de la chute de la journaliste.
2: Est-ce qu'on a une copie de ça, Mathieu? On pourrait peut-être l'envoyer à France-Hélène Duranceau.
0: Ah, ça serait une excellente idée. Et donc la journaliste elle-même va se retrouver dans une position fâcheuse. Et ce qui bonifie le livre en plus, c'est qu'à la toute fin, on a une note de l'autrice qui vient expliquer sa démarche et on y apprend qu'elle-même, qui se croyait bien logée pour toujours, elle s'est retrouvée dans une situation précaire, passée de propriétaire de triplex à évincée de son appartement en quelques années seulement. Ça vient vraiment ajouter de la profondeur au texte. Cette tension-là entre la réalité et la fiction est mise en scène. Donc moi, c'était mon premier Catherine Leroux. Ça a été pour moi une découverte absolument magnifique dans les dernières années, un de mes livres préférés. Et la meilleure nouvelle dans ça, c'est que je vous garantis que ça n'a absolument rien à voir avec Le Seigneur des Anneaux. Donc je pense que vous devriez trouver votre compte.
3: Absolument, je m'y mettrai.
2: Peuple de Verre, donc Catherine Leroux. On est plus dans le réalisme magique que la science-fiction. C'est peut-être ça qui va charmer Sophie-André Blondin. On trouve ça chez Alto. Sophie-André, il y a Karine de Montréal qui nous écrit pour la grande question, est-ce qu'on est face aux autres spectateurs? Elle dit, moi, je préfère, quand je traverse une rangée, être face aux spectateurs. Je dis, bon spectacle. C'est un petit rappel en même temps que nous vivrons ce moment avec d'autres personnes.
3: Je trouve que bonne c'est idée. Bonne idée. Oui, ça empêche peut-être quelques cellulaires de s'allumer.
2: Oui, on rappelle, parce que c'est ça. Si vous êtes proche de Sophie, il ne faut pas la déranger. Émile Proucloutier à la programmation musicale cette fois-ci. On s'en va avec les Charbonniers de l'Enfer. Qu'est-ce que tu as choisi de nous faire écouter?
4: C'est-à-dire, c'est tiré de leur album qui s'appelle Nouvelle Fréquentation. C'est là où ils ont choisi de sortir un peu du répertoire folklorique pour adapter à leur sauce des chansons, ma foi, plus contemporaines. Et ils ont choisi d'arranger le tout dernier texte de Dédé Fortin, qu'on avait découvert après sa mort. Et puis, on lui avait lu, avait enregistré une mélodie, m'en est quelque part. Donc, le texte s'appelle La Comète. Et moi, j'ai toujours aimé leur arrangement de ça. Il y a même, quand on est attentif, on peut écouter et découvrir des petites traces de la chanson Tassez-vous de là qui ont pu glisser dans cet arrangement-là. Et j'ai eu le bonheur de les mettre en scène, moi, les Charbonniers de l'Enfer, dans leur tout dernier spectacle. Ils sont en tournée maintenant, ils font leurs adieux. Là, il reste quelques mois. Là, le 18 décembre, ça va être leur tout dernier spectacle. La tournée s'appelle Effifi et Nini, comme quoi c'est terminé, c'est ça. Et notamment, et ce moment-là, le moment de cette chanson-là dans le spectacle, est tout le temps très fort. Et puis, parce qu'il y a pour moi une grande rencontre entre l'intime et le collectif là-dedans. Vous parliez de spleen. Je trouve que la façon dont c'est détaillé, c'est un texte qui est en alexandrin, il faut le dire, magnifiquement écrit, et qui passe, oui, de l'intimité de l'auteur jusqu'à notre condition comme peuple. Donc, je pense qu'il y a du... c'est comme si ça nous donnait l'indice de l'immense maturité artistique dont Dédé nous a privés. Car il était sur le bord d'un tout nouveau grand chapitre d'écriture. Puis je pense que cette chanson-là en fait foi. Et je trouve qu'elle est superbement reprise par les Charbonniers ici.
2: On écoute La Comète.

0: Les charbonniers de l'enfer dans la programmation musicale d'Émile Proucloutier. C'est ce qui conclut, en fait, la programmation musicale. Émile, merci beaucoup pour tous ces choix-là. Ça a été vraiment agréable de naviguer dans ton univers.
1: Merci. C'est toute une invitation, parce que là, on envoie 15 tunes, mais après, ça fait comme, ah, merde, là, il y a ça aussi. Mais là, attends, il y a ça aussi. Je vais pas parler de ça.
0: Oui, non, c'est ça. Faut faire des choix.
1: Ça fait mal. Oui.
0: Mais c'est terminé. La souffrance est terminée, voilà. Émile. Tu peux passer à autre chose. Je rappelle, Pauline Julien, Femme Pays, ça arrive en salle dès aujourd'hui. On répétera jamais assez. Le premier week-end, hyper important. Pour les films au cinéma québécois. Je rappelle aussi qu'il te reste 7 représentations, si on a bien compté.
1: Plus que ça, il y en a 7 qui sont affichées, mais mon spectacle solo de musique, Ma main au feu, va tourner jusqu'à...
0: Va se poursuivre.
1: Oui, puis on vient d'ouvrir une date au Franco de Montréal le 16 juin prochain, puis à Québec les 28-29 mai en 2027. Puis là, ça fait quelques semaines que je ne l'ai pas fait, mais je reprends la route là, au Saguenay, le 2 octobre, là j'y vais. Ouais,
0: Jonquière, 2 octobre, après ça, Trois-Rivières, Boucherville, puis je comprends que ça va se poursuivre. Puis je rappelle qu'il y a de belles nominations pour ce spectacle-là au prochain gala de la disque et le documentaire scénique, on n'oublie pas perdu, qui va être présenté à nouveau du 15 au 18 octobre. Merci beaucoup, Émile Proucloutier.
1: Grand merci à toi.

0: le regard de Rosalie Bonenfant. Elle dit, qu'est-ce que je suis en train de vivre? Alors, ce qu'on entend en ce moment, Rosalie, non. C'est un remix de la chanson Bonjour, pardon, merci, par le duo Electro Bon Entendeur. Et là, enfin, on se demandait si cette version dansante va convaincre Barnève de l'apprendre. Parce que je rappelle, on a eu l'occasion là, de lui parler de son retour comme choriste pour Céline Dion à Paris dans l'émission de mardi.
1: Il disait qu'elle faisait pas cette tune-là non plus.
0: Exactement, qu'il n'a pas l'intention de l'apprendre. Alors, je me dis, peut-être que la version dansante. Alors, vous allez pouvoir écouter son rattrapage, c'est sur Radio-Canada Audio. Donc, Rosalie Bonenfant, c'est toi qui vas nous dévoiler ta promesse culturelle. Mais juste avant, on va aller écouter le message qu'un de nos auditeurs nous a laissé dans la boîte vocale.
2: Mon nom est Philippe. Je réside à Montréal. Et mon prochain défi pour mon prochain geste culturel, ce sera de consommer plus de films québécois. J'habite pas loin du cinéma Beauvais, puis j'ai pas encore pris le temps de vraiment profiter de qu'est-ce qui se passe là-bas, avec qu'est-ce qui se passe avec les sorties locales. Donc, ça serait de vraiment mettre une date par mois ou deux semaines, quoi, par mois pour débuter, puis vraiment viser de dire, OK, ce jour-là, je vais y aller au cinéma Beauvais, puis consommer un nouveau film québécois qui vient de sortir.
0: Alors là, Philippe, on va vouloir un suivi. Une fois par mois, au moins, un film québécois. Ce week-end, on lui conseille de prendre Pauline Julien, Femme payée ou Cinéma Beaubien, c'est déjà à l'affiche. Et Rosalie, toi, tu veux passer plus de temps devant ton petit écran.
1: Oui, c'est ça ma résolution. En fait, mon geste culturel à venir, ça va être de devenir Hugo Dumas. Je me suis dit que j'allais essayer ça. C'est parce que, Émilie, c'est la fin de la saison de vélo. Hein? C'est fini, oui. Là, les longues sorties à admirer les paysages de l'Estrie. Jusqu'au printemps prochain, mon bicycle va se faire dans le sous-sol, plugué devant la télé. C'est donc dire que la télé a un gros mandat cet automne. Il va falloir qu'elle arrive à accoter les champs à perte de vue, les chevaux en liberté et les vaches Highland qui font les belles. En fait, il va falloir que la télé entière devienne l'amour est dans le pré.
0: Bon,
1: c'est bizarre à dire quand même, mais moi, ça me gêne d'admettre que je vais regarder de la télé. Je me dédouane comme en disant qu'au moins, je vais pédaler en même temps. Peut-être que c'est générationnel, mais pour moi, s'asseoir devant la télé, l'objet physique, sur ses fesses, l'attrait physique, c'est synonyme de paresse. Faut le faire en pliant du linge ou en coupant les griffes des chats, autrement, je me juge. Tandis qu'en vérité, quand même, ça pourrait être synonyme d'intérêt, de curiosité, ou être la simple preuve qu'on fait des émissions de qualité qui méritent notre attention entière. Pas le même genre d'attention qu'on offre à un épisode de The Office qu'on réécoute pour la 12e fois. Puis, pour que toute relation fonctionne, il faut être prêt à faire des efforts. Bon, ma relation avec la télé en a pris pour sa claque depuis que j'ai développé mon problème de dépendance. C'est vrai, les vidéos courtes sont à ma capacité d'attention ce qu'un coup d'un soir est à un mariage. Une cure de détox de sérotonine s'impose. C'est fou parce que autant je peux perdre la notion du temps devant un rectangle rétro-éclairé qui tient dans ma main. Pendant mon enfance, au contraire, c'était la télé qui régissait mon horaire. Venez avec moi, on voyage. Je sors de l'autobus à mon retour de l'école. Je garoche mon sac dans l'entrée, un soulier dans le vestibule, l'autre dans le couloir. C'est Zoboumafou. Cornemuse, c'est l'heure de la collation. Comme le chien de Pavlov, j'ai juste besoin d'entendre toc, toc, toc, bloc, à bloc, et je salive en pensant à des sandwichs de biscuits Ritz. Macaroni tout garni, papa fait le souper. Ça sent le chop suey si je suis chanceuse, puis les maudites omelettes si c'est soir de tout ski. Ramdam, à l'heure du souper, c'est mon émission préférée. Ça rentre au poste aussi bien qu'un petit pain tranché à la margarine. Malcolm, le chauffage part, ça sent la poussière qui chauffe, il est 20h, c'est l'heure du bain. La fin de semaine, c'est pareil. Si je me réveille et qu'en ouvrant la télé, c'est Oggy et les cafards qui jouent, je sais que je me suis levée trop tôt. J'ai les yeux qui piquent encore de sommeil et je sais que je vais devoir mentir puis dire que j'ai ouvert la télé juste à l'heure de Mona le vampire, pas avant. Depuis cette époque-là, il y a des constantes qui demeurent inchangées. Hein? Mon amour des cafards et des vampires a survécu à l'épreuve du temps. Mon rapport à la télé, par exemple, ça s'est beaucoup transformé. Maintenant, quand j'écoute la télé, c'est juste en bruit de fond. Le générique de Family Guy est devenu la trame sonore de ma vie. Mais prendre 45 minutes pour m'asseoir toute seule devant la télé, c'est rare. Fait que pour l'automne, je me suis fait un petit menu épicurien pour me refaire les dents. Je me suis concocté un petit accord automne télé, si vous voulez. On part sur un petit angle mort du domaine Jacques David et Normand Dano.
0: J'aime beaucoup le ton sommelier. Là.
1: On est sur angle mort. Écoute, c'est une valeur sûre, Émilie. On est sur un amalgame cire, funk, Soleiman Lou avec des notes de Raphaël Ouellette. On est dans ma palette quand même. Jacques David qui a écrit les premiers textes que j'ai joués à la télé dans la série Les Parents et Raphaël Ouellette qui a réalisé Alice Time. Fait que là, j'ai comme pas d'excuse pour pas avoir vu leur série. Puis en plus, Nathalie Petrovski a aimé ça.
0: Je sais pas trop. Elle est pas seule. Il y a André Lavallée de Québec qui nous a écrit « Moi, je regarde Angle mort depuis hier. Que c'est bon. »
1: Ah ben tu vois, je vais peut-être plus me fier à André Lavallée parce que Nathalie Petrovski, là, je sais pas trop de quelle façon cette madame-là est un subtilité pour moi. Là, c'est toujours bien la madame des chanteurs masqués. En tout cas.
0: Depuis cette semaine. Oui.
1: Depuis cette semaine. Elle a baissé dans mon estime, malheureusement. Oh. Mais si Nathalie a aimé ça, quand même, je me dis que ça vaut la peine de m'essayer. J'ai essayé d'ailleurs le premier épisode, je l'ai regardé hier. Puis déjà très contente de regarder une série québécoise, mon intérêt a été capté par la musique de Gab Bouchard et de Mal-Aimé Soleil, qu'on n'entend pas dans The Office. Ça, je peux vous le garantir. Ceci dit, je dois faire mon mea culpa. Durant les 15 premières minutes, j'ai sorti mon sel 3 fois. J'ai compté. Pas parce que c'est mauvais. Ces acteurs-là, à eux seuls, offrent une classe de maître, mais parce que j'ai perdu l'habitude de consommer du contenu qui ne soit pas en accéléré. Bon, une fois que j'aurai tâté le terrain avec Angle Mort, j'aurai sûrement augmenté ma capacité d'attention. Je vais me lancer pour la pièce de résistance dans Sur le fil. Mmh. Parce que oui, j'aime Pascal Renaud-Hébert. Mmh. Puis parce que c'est un peu le talk of the town, comme
3: mais
1: on
3: oui.
1: dit.
3: Je veux pas
1: de
3: retard.
1: C'est ça. J'ai pas de machine à café dans mon entourage, ni de bureau. Mais si je devais m'y rendre, moi qui suis si pouiche en petite conversation de machine à café, ben je saurais de quoi parler. Avez-vous vu Sur le fil?
0: J'ai pas encore commencé, mais je suis d'accord avec toi que là, je me sens en retard de pas déjà être sur le coup.
1: Ben c'est ça, j'ai assez hâte qu'on se croise à la cafétéria, Émilie, puis qu'on puisse te dire « Pis, t'as-tu vu le premier épisode? Hey, Ariel Charest, es-tu bonne quand même? Elle fait d'autres choses que tes parodies, hein? »
0: Mais les extraits que j'ai vus sont vraiment convaincants. J'ai hâte de m'y plonger. Fait qu'on se lance le défi mutuel. Ça va être notre prochaine discussion ensemble, Rosalie.
1: C'est ça, toi, on le sait pas trop. Si tu consommes la culture, c'est plus clair.
0: Tu vois, c'est ça. Dans le fond, ce segment-là ne sert qu'à déléguer.
1: Oui.
0: Je demande aux autres de le faire, puis moi, je m'implique pas plus que ça. Alors, on va voir un suivi sur ces nouvelles habitudes de vie de Rosalie. Merci beaucoup de nous amener aussi à déculpabiliser ce geste-là. Je trouve que c'est important de le faire. Il y a Suzanne Lévesque de Montréal qui dit qu'elle, ce week-end, elle a l'intention d'écouter le dernier long jeu. Et ça fait longtemps que j'avais entendu long jeu. Le dernier long jeu de Jean-Michel Blais. Elle a d'ailleurs commandé un disque vinyle pour l'écouter. Il y a Danielle Desrosiers de Varennes qui, elle, va aller voir le spectacle de Diane Tell. Et Sophie Fouron qui nous rappelle que ce week-end, ce sont les journées de la culture. Il y a plus de 3500 activités culturelles partout au Québec, donc on invite les gens à en profiter. Voilà, le Sophie Fouron, porte-parole, a été fait. On est sur

0: On entendait Émile Procloutier deux fois plutôt qu'une, c'est sa chanson, mais c'est ce qu'on avait choisi d'utiliser pour la musique du générique. Je veux juste prendre le temps de remercier toute cette équipe qui rend l'émission possible, à la technique Alex Leclerc, Nosé Dimestre, Nicolas Vincent Bouchard et Marilyn Dumont-Sanche, les recherchistes Anne-Marie Lachance, Sophie Laforêt, Philippe Lavallée, la chef recherchiste Julie Longuetin, l'adjoint à la réalisation Pierre-Antoine, le réalisateur Frédéric Corbet. Émile, les 13 20 secondes, qu'est-ce que tu voulais dire?
1: Oh, je voulais dire qu'on avait reçu un message de Cornemuse aussi pour Rosalie qui lui a envoyé plein de bisous.
2: Pouvez-vous croire, Daniel Proulx, je l'ai croisé enfant en Cornemuse, en train de fumer une clope avec un café dehors de Québec. Je crois plus à
3: impossible.
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9: Ici Marc-Antoine Leblanc. Voici vos informations. Des allégations d'ingérence étrangère ont bouleversé la 30e journée de la campagne électorale au Québec. Des médias de Québécois ont rapporté que le gouvernement du Québec a été informé d'une possible tentative d'ingérence des États-Unis pour influencer les résultats du scrutin du 5 octobre. Christine Fréchette dit avoir été informée samedi des publications d'un groupe en lien suggérant que les États-Unis puissent vouloir favoriser le Parti québécois. Julianne Lapointe.
10: Le spectre de Donald Trump ressurgit à moins de 10 jours du scrutin.
11: Des possibles risques d'ingérence étrangère dans l'élection québécoise.
10: Une sortie impromptue de Christine Fréchette pour réagir aux allégations d'abord rapportées par des médias de Québécois.
11: Alors moi, c'est au cours des derniers jours que mon équipe m'a informé de documents qui existent en ligne, qui font état de possibilités d'ingérence dans l'élection québécoise.
12: J'apprends aujourd'hui dans les médias que c'est une source de préoccupation.
10: Les chefs, comme le péquiste Paul Saint-Pierre Plamondon et le libéral Charles Milliard, reprochent à Christine Fréchette d'avoir une fois de plus manqué de transparence.
12: Je suis surpris aussi qu'on choisisse 2 jours avant le vote par anticipation pour sortir cette information-là.
13: Si Mme Fréchette est au courant depuis quelques semaines, pourquoi elle n'a pas profité des appels qu'elle a eus avec les chefs d'opposition?
10: Car ses adversaires dénoncent aussi ne pas avoir été informés que Québec avait été approché directement par Washington pour discuter de la guerre tarifaire sans passer par Ottawa. Des informations révélées par Québécois et confirmées par Christine Fréchette.
11: Il y a eu une approche au printemps dernier. Quand mon équipe m'a avisé de ça, moi, j'ai fermé la porte tout de suite.
10: La co-porte-parole de Québec solidaire, Huba Gazal, demande au chef de faire front commun malgré la campagne au nom de la démocratie.
14: La campagne électorale ne doit pas être volée par l'ingérence étrangère de Donald Trump.
10: Christine Fréchette exige un entretien d'urgence avec le premier ministre. Au bureau de McCarney, on indique prendre ces révélations très au sérieux. Ici Julianne Lapointe, Radio-Canada, Montréal.
9: Quant aux engagements électoraux du jour, le chef du Parti québécois a présenté son plan pour la capitale nationale et le projet de troisième lien entre Québec et Lévis ne se retrouve plus parmi ses priorités. Paul Saint-Pierre Plamondon juge qu'il est irréaliste de le faire dans un premier mandat. Ses adversaires de la CAQ et du Parti conservateur l'accusent de revenir sur ses promesses. Sébastien Desrosiers.
15: À 10 jours du scrutin, le Parti québécois présente ses engagements pour la région de la capitale nationale.
16: On vous promet simplement de la franchise et de s'abstenir de vous vendre quelque chose qui n'aura pas lieu.
15: En 2022, il promettait la construction d'un tunnel réservé au transport collectif entre Québec et Lévis, mais ce troisième lien n'est plus dans les cartons, du moins pas dans un premier mandat. Paul Saint-Pierre Plamondon invite surtout les électeurs à se méfier de ses adversaires.
16: Ces électeurs qui ont fait confiance et qui ont vu leur confiance trahie par la CAQ s'apprêtent à remettre ça entre les mains d'Éric Duhaime, qui est un champion olympique des propositions qui n'ont aucune chance de se réaliser.
15: À son tour, Éric Duhaime l'accuse d'avoir menti. Le chef péquiste avait laissé entendre qu'il présenterait son projet dans les prochains jours.
17: M. Plamondon risque de payer cher pour la trahison qu'il vient de faire aux gens de Québec aujourd'hui.
15: Le Parti conservateur promet un nouveau pont autoroutier qui traverserait l'île d'Orléans. La CAQ veut en construire un également en face du Vieux-Québec. Alors que le chef libéral Charles Milliard y est favorable lui aussi, seule la solidaire Huba Gazal s'y oppose.
13: Moi, j'ai jamais annoncé qu'il y aurait une pelletée de terre durant le mandat parce qu'il faut reprendre prendre le contrôle de ce projet-là.
14: S'il y a un seul parti qui est clair, c'est Québec solidaire, on n'en veut pas de troisième lien.
15: Un débat qui témoigne une nouvelle fois de l'importance de l'enjeu de la mobilité dans la région, qui est aussi le théâtre de plusieurs luttes entre péquistes et conservateurs, dont l'issue pourrait s'avérer décisive le soir des élections. Ici Sébastien Desrosiers, Radio-Canada, Québec.
9: Par ailleurs, Québec solidaire promet de faire du transport interurbain par autocar un service public partout dans la province. Le parti propose de créer un réseau qui opérerait sous une bannière commune. Les chefs des cinq principaux partis ont également tendu la main aux maires et mairesses des villes membres de la Fédération québécoise des municipalités, réunis samedi pour leur congrès annuel à Québec. Au sujet des pourparlers maintenant entre les États-Unis et le Canada, le ministre responsable du dossier soutient que des discussions se poursuivent entre les deux pays, même en l'absence de négociations formelles. Lors d'un arrêt à Moncton, Dominique Leblanc a été appelé à réagir aux récents propos du représentant américain au commerce. Dans une entrevue avec un média américain, Jamieson Greer a mentionné que l'administration Trump était satisfaite de la situation actuelle avec le Canada et qu'il n'y avait aucune urgence de signer une entente commerciale. Voici la réaction du ministre Leblanc.
3: Nous continuons nos conversations avec nos vis-à-vis américains. Je parle régulièrement à l'ambassadeur Greer. On n'est pas en négociation formelle. Cependant, on est toujours ouvert à trouver une entente qui respectera la souveraineté du Canada, qui sera dans l'intérêt économique du Canada. On ne va pas signer n'importe quelle entente juste pour avoir une entente.
9: Les négociations entre les deux pays sont suspendues depuis l'échec des négociations il y a plus d'un mois. En terminant maintenant, l'Iran affirme avoir soumis une proposition aux États-Unis dans le but de rouvrir le détroit d'Ormuz dans un délai d'une semaine. Dans une déclaration depuis le siège de l'ONU à New York, le chef de la diplomatie iranienne a affirmé que le compte à rebours commencerait dès que Washington aurait accepté son plan. L'enjeu de la réouverture du détroit d'Ormuz est au cœur du conflit entre les deux pays déclenché en février dernier par des frappes israélo-américaines sur l'Iran. Voilà, c'était vos informations. 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

0: une émission où on répond aux questions de notre jeune public. Moi, j'aime beaucoup cette question-là. L'eau, comment ça va circuler dans le corps humain? Parce qu'on a beaucoup d'eau. Est-ce que faire des arts martiaux, ça modifie le cerveau? Puis est-ce que ça pourrait être bon, genre, pour le cerveau, de faire des arts martiaux? Et à la découverte de la semaine, tout sur les artichauts. Très heureux de passer un vendredi soir à nouveau avec vous, cher public, jeune et moins jeune. Très heureux aussi d'accueillir pour une première fois dans ce format quelqu'un avec qui je fais de la radio depuis longtemps. Puis c'est drôle, quand j'ai vu que Véronique Raymond allait participer à Moteur en herbe, je me suis dit, oh mon Dieu, c'est comme genre un mariage parfait. N'est-ce pas, Véronique?
1: Je suis très excitée.
0: Ben là, Véronique qui parle à des enfants, je veux dire. C'est comme,
1: c'est ça, voilà.
0: C'est écrit dans le ciel que cette chose devait arriver. Alors, Véronique, bienvenue.
1: Merci beaucoup de m'accueillir à Moteur en herbe.
0: Ben là, c'est nous qui sommes contents. On a Mathieu Blanchet aussi qui commence à devenir peut-être pas vétéran, l'émission a à peine un an. Qui en a fait quelques-uns. Bonsoir, Mathieu.
2: Bonsoir. C'est toujours plaisant. J'adore les questions.
0: Hein? On aime ça. Oh,
2: ouais.
0: On
2: je
0: aime
2: mets de la pression sur les adultes, là, mais je trouve ça un peu meilleur que le moteur normal.
0: Mathieu Blanchet, qui est neuropsychologue, puis là, il va nous expliquer si on fait des arts martiaux, comment ça va changer notre cerveau, puisque ça pourrait être bon. Hermine Revel, bonsoir.
3: Bonsoir.
0: Hermine, j'ai l'impression que tu fais tellement d'affaires que ça me surprendrait même pas que tu me dirais que tu as déjà fait du karaté ou du judo.
3: Oh! Mon Dieu, hey, j'aimerais ça dire que j'en ai déjà fait. J'ai déjà testé un peu de Muay Thai en Thaïlande.
0: Oh. Ah oui,
3: oui okay, regarde, j'avais envie de le dire. Je suis allée en Thaïlande, ben oui. J'ai fait du Muay Thai.
0: Du Muay Thai qui est un sport de combat.
3: Oui, c'est un art martial, oui. Absolument. Oh, oui. Je ne suis pas une pro, mais peut-être que j'ai du potentiel. Là, c'est ce que mon professeur m'avait dit. Mais sinon, non, j'en ai pas fait de façon, on va dire, officielle.
0: On a quelqu'un avec nous ce soir.
3: Oui.
0: On est très content de l'accueillir. C'est Marie. Allô, Marie.
4: Allô.
0: Est-ce que tu fais du sport?
4: Oui, je fais du patinage artistique.
0: Ah, wow! Du patinage artistique. Bon, on va. T'as 11 ans.
4: Oui.
0: T'es à l'école pas loin d'ici, à Montréal. T'es à quel endroit?
4: Je suis à l'école Saint-Clair.
0: OK. Et tu fais du patinage artistique?
4: Ouais.
0: Est-ce que ça fait longtemps que tu fais du patinage artistique?
4: Ça va faire 3 ans.
0: Ah, ouais. Hein? Qu'est-ce que t'aimes là-dedans?
4: Ben, j'aime que ce soit sur la glace. J'aime ça en faire.
0: Moi, je dois te dire que peut-être que j'aimerais ça faire du patinage artistique, mais j'ai l'impression qu'on doit se faire mal.
4: On se fait pas mal, mais si on n'a pas les bons habits, on peut avoir les habits mouillés.
0: Ah, OK. Ah, c'est juste ça, finalement.
3: Oui, ça va.
0: Ah, OK, parfait.
4: Ça peut faire mal, mais d'habitude, on tombe pas vraiment si fort pour se faire vraiment, vraiment mal.
0: OK.
2: Quand t'es bon.
0: Ouais, effectivement.
2: Quand on est bon, Mathieu, on tombe pas.
0: Ben, c'est ça. Et aussi, tu as des très bonnes questions. Et d'ailleurs, c'est pour ça qu'on t'a invité aussi. Tu as une question sur les liquides.
4: Oui. C'est quand on boit un liquide, combien de temps ça prend avant que ça ressorte?
0: Ça a l'air que vous avez un débat chez vous.
4: Oui.
0: Là. Ah ouais, parle-nous du débat, c'était quoi?
4: En fait, c'est que moi, j'avais lu dans des livres que ça prenait à peu près 24 heures avant
0: de l'éliminer.
4: Ouais. Et ma mère, ben elle je lui dis ça, puis elle a dit ben moi je crois que ça prend plutôt genre 2 heures.
0: Fait que là, il y avait un gros débat là.
4: Ouais.
0: Mais d'ailleurs ta mère est là, ton père aussi, la famille est là au complet d'ailleurs en studio avec toi. On va voir c'est qui a raison. Ah, Véronique Raymond. Alors oui. Tu as fait la recherche.
1: Oh oui.
0: Pour Marie.
1: Effectivement.
0: Qu'est-ce que tu as trouvé?
1: Très excitant. Mais d'abord, je me suis concentrée sur le verre d'eau parce qu'on avait parlé de la durée de transit de l'eau. Puis ça, l'eau, ben, c'est très, très présent dans notre corps. Hein? Quand on naît, il y a 75 % de notre poids qui vient de l'eau. Imaginez, un bébé, c'est de l'eau. Et ça stabilise là, au bout d'un an, à peu près 60 %. Mais c'est très difficile de répondre à la question que tu as posée parce que si on veut suivre l'eau dans notre corps, comme il y en a beaucoup, c'est un peu comme si on prenait un verre d'eau puis qu'on le versait dans une piscine. Après ça, essaye de retrouver l'eau de ton verre. C'est pas simple. Mais j'ai quand même trouvé des réponses, promis. OK? Bon, peut-être qu'on pourrait se prendre une gorgée d'eau. T'es d'accord? Petite gorgée
0: d'eau.
1: On a toujours besoin de l'eau. Voilà, on vient de commencer le processus. C'était la déglutition. L'eau est entrée dans notre bouche, elle est descendue dans l'œsophage et elle s'est en allée dans notre estomac. Ça prend là, quelques secondes à peine. La prochaine étape, c'est la vidange gastrique. Notre estomac, il va envoyer les liquides vers notre intestin grêle, un grand tuyau là, tout plié dans notre ventre. Puis ça, ça commence tout de suite, mais ça prend à peu près 20 minutes pour envoyer tout notre verre d'eau.
0: C'est quand même assez rapide.
1: C'est assez rapide, plus que les aliments. Donc, déjà, on a une piste ici. Dans notre intestin grêle, ça va se mêler avec plein de liquides. Là, il y a à peu près 9 liquides par jour qui sont là. Puis beaucoup viennent de notre propre corps, de notre salive, de nos sucs gastriques. Il y a beaucoup d'activité là-dedans. Et là, il va y avoir une autre étape qui s'appelle l'absorption. L'eau de notre verre d'eau, elle va passer à travers la paroi de notre intestin grêle qui est poreuse. Okay? Pour s'en aller vers des petits vaisseaux sanguins, s'en aller dans notre sang, puis se distribuer partout dans notre corps.
0: C'est pour ça que quand on fait, par exemple, du patinage artistique, puis là, j'imagine qu'à un moment donné, là, t'as très chaud parce que t'as vraiment fait beaucoup d'efforts. Là, faut que tu boives. Donc, cette eau-là, elle va aller, Véronique, si je comprends bien, elle va aller rapidement là, dans le corps de Marie.
1: Elle va aller se distribuer, mais à différentes vitesses. Par exemple, là où il y a moins de vaisseaux sanguins, ça peut prendre beaucoup plus de temps pour se rendre, parce que hein, c'est le cœur qui pompe puis qui va envoyer le sang. Puis, il y a de l'eau qui va s'en aller même à l'extérieur, qui va s'en aller à l'intérieur des cellules, et ça va revenir par un autre réseau de tuyaux qui va encore récupérer ça et remettre ça dans le sang. Donc, c'est tout un système en équilibre. Et là, on en élimine aussi. Et ça, c'était ta question. Combien de temps ça prend pour que ça ressorte? Et c'est là que ça se complique. Sais-tu comment on élimine l'eau?
4: Non.
1: Non, parfait. T'es sûre?
4: Non, je sais. Okay. Okay.
0: C'est un nom qui était assez clair.
1: C'est parfait. Ouais. On en élimine à peu près 5 à 10 % par jour. Puis c'est nos reins qui font une grande part du processus. Là. Ils filtrent 180 litres de liquide par jour. C'est à peu près comme 90 grosses bouteilles de jus.
0: Ah non, mais un instant, là. 180 litres de liquide par jour sont filtrés par nos reins.
1: C'est une usine de pompage, cette chose-là. Et la plupart retournent dans le sang. Ils réussissent à bien nettoyer. Mais il y a à peu près un litre là, chez l'adulte qui ressort en urine. OK? Ah. Première étape. Mais ça ne sort pas juste comme ça. Ça sort aussi dans nos selles. Et oui, notre caca contient de l'eau. Ah. Ça sort par notre peau, ça sort par notre sueur et ça sort par l'air qu'on respire. Donc là, tu vois, quand tu me poses la question de combien de temps ça prend pour sortir, ben ça sort pas partout.
0: En fait, ça sort de partout,
1: ça
0: carrément.
1: Ça sort de partout, exactement.
0: On peut le dire, oui.
1: Et là, notre corps, lui, fait un travail pour garder tout ça en équilibre. Pour revenir à ta question, comment on va faire pour mesurer ça, pour suivre notre fameux verre d'eau? Eh bien, il y a une équipe à l'Université de Montréal qui a décidé de le faire en intégrant une espèce de petit marqueur dans l'eau. Donc, ils ont utilisé là, du deutérium pour créer de l'eau lourde qu'ils ont ajoutée en infime quantité dans un verre d'eau de 300 millilitres qu'ils ont fait boire à 36 jeunes hommes. Et là, ils ont suivi la concentration de ce petit marqueur-là dans le sang et dans l'urine. Donc, dans le sang pendant la première heure, dans l'urine pendant 10 jours. Et là, on a appris plein de choses. La première, c'est que ça va à des vitesses très différentes et parfois, ça arrive dans le sang en 5 minutes et dans la sueur en 10 minutes. Ça, c'est super
0: c'est
1: rapide.
0: Vite.
1: Oui, mais l'autre chose qu'on a appris, c'est que l'eau qui va dans le sang, elle peut varier d'une personne à l'autre et ça peut prendre jusqu'à 2 heures pour qu'elle se retrouve dans le sang et jusqu'à 4 heures pour qu'elle soit dans nos os, par exemple. Donc, les vitesses de distribution, encore une fois, varient. Et là, maintenant, pour éliminer 99 % de notre verre d'eau, ça a pris, roulement de tambour, qui va avoir raison? 50 jours!
0: Mais non!
1: Ça prend environ 50 jours pour que toutes les petites molécules marquées de notre verre d'eau de 300 millilitres soient éliminées parce qu'elles ont été mélangées dans tout. Et le corps, lui, il dit pas « Oh, je vais éliminer en primeur le
0: verre d'eau-là. »
1: Exactement.
0: Donc,
1: en moyenne, chez un adulte homme, hein, jeune homme, c'est à peu près ça. Est-ce que ce serait à la même vitesse dans ton corps? Je peux pas le garantir parce que ton corps est plus petit. Et parce que t'es une femme comme moi, et ils nous ont pas inclus dans l'étude.
0: OK, bref, voilà. c'est une réponse variable, mais quand même, c'est quand même incroyable de réaliser ça. Qu'est-ce que t'as réalisé dans ce que Véronique vient de dire?
4: Ben, que ça prenait vraiment beaucoup plus de temps que je pensais.
0: C'est fascinant, parce que dans le fond, le débat que vous avez eu dans votre famille... Puis moi, je vais te dire, ben franchement, j'étais un peu dans l'ordre de grandeur
2: dont vous parliez, là, tu sais, c'est entre quelques minutes à quelques heures, mais là, 50 heures, là, je l'ai pas vu venir. 50 jours, je l'ai pas vu venir.
1: C'est presque 2 mois.
2: C'est vraiment
5: incroyable. Moi, ce que je retiens, c'est que la mère était complètement dans le champ avec son 2 heures.
2: Hey, non, mais Mathieu,
5: tu vas pouvoir t'en souvenir.
2: Écoute, Mathieu, je veux pas être responsable des chicanes qui ont lieu après l'émission, s'il vous plaît. Mais Marie, est-ce que tu es contente de ta réponse?
4: Oui.
2: Ouais. Est-ce que tu fais de la science à ton école?
4: Oui.
2: Ah oui? Quel genre de science tu fais?
4: Ben, on a déjà fait de la science comme de la résistance de l'air.
2: OK.
4: On a aussi genre essayé de faire flotter un trombone sans rien.
2: Oh, OK.
4: Mais j'avais pas réussi. Ouais.
2: Mais peut-être que là, d'amener cette chronique-là, ça pourrait quand même en jeter puis impressionner tes camarades de classe. En tout cas, je dis ça, je dis rien. Véronique Raymond, merci.
4: Ça
2: c'est une première présence ici à Moteur en Herbe. On est très contents. Marie, 11 ans, qui est venue. Rappelle-moi ton école, je l'ai oublié.
4: Sainte-Claire.
2: Sainte-Claire, voilà. Merci beaucoup d'être passé en studio puis on te garde pour le restant de l'émission.
4: OK.
2: Les arts martiaux, c'est pratiqué pour bien par bien des gens. On a même ici Hermine qui a fait du Muay Thai en Thaïlande quand même. Exactement. S'il vous plaît, s'il vous plaît.
5: Est-ce championne que thaïlandaise.
2: Ouais. Voilà, c'est dit.
3: C'est mon nouveau titre.
2: Voilà, voilà. Okay. Alors Mathieu, est-ce que de pratiquer les arts martiaux, ça va changer quelque chose dans notre cerveau? C'est une très bonne question.
5: C'est une excellente question. Puis je vais donner une réponse assez rapide. C'est oui.
2: Ah ouais. Hein?
5: Puis là, je vais la nuancer comme bon scientifique. Fait c'est sûr qu'apprendre puis répéter des mouvements aussi complexes, mais ça va solliciter plein de zones du cerveau. Puis on va observer certains changements, mais pas nécessairement dans le cerveau, mais dans le fonctionnement de la personne. Fait on imagine, là, je suis en cours de judo, faut que je regarde mon partenaire, faut que je garde mon équilibre, faut que je prévoie le prochain geste, puis tout ça. Donc, c'est sûr qu'à force de répéter ça, ben mon cerveau devient de plus en plus apte et meilleur pour prévenir et
2: ben
5: pour
2: faire
5: ça.
2: Ben oui.
5: Donc, quand on passe des tests, on va pouvoir voir des différences. Mais là, c'est là où je mets mon bémol. Ça veut pas dire que parce que j'ai une meilleure performance à mon test, que nécessairement j'ai eu des changements dans le cerveau. Pis c'est quand même complexe, là. Ça a l'air super simple, mais pour voir s'il y a des changements dans le cerveau, il faut que je fasse des scans.
2: Ben
5: puis
2: oui.
5: Ça veut dire faut que je fasse un scan avant, un scan après.
2: C'est quand même assez lourd. Compare. Là.
5: C'est très lourd.
2: Ouais, ouais, ouais.
5: Donc, il n'y a pas beaucoup d'études qui le font.
2: OK. Mais
5: globalement, oui, on voit des changements dans le fonctionnement.
2: Donc, il n'y a pas beaucoup d'études, mais il y en a quand même eu. Puis là, je vois que Marie est très attentive parce que j'imagine que ça doit aussi valoir pour d'autres sports, comme par exemple le patinage artistique.
5: Ben oui.
2: Ça change la manière, pas juste nos muscles, mais la manière dont notre cerveau fonctionne.
5: Ouais. Dans le fond, il y a des études qui sont encourageantes, là, qui regardent entre autres là, plus sur l'attention, le contrôle de soi. Il y a un essai clinique qu'on a fait auprès de 240 enfants entre 7 et 11 ans. Donc, je pense que tu as 11 ans, là, c'est à peu près ton âge. Puis on leur a offert 11 semaines de taekwondo débutant. Okay. Et on a voulu voir après 11 semaines d'entraînement, là, un cours semaine, est-ce qu'on va voir des mesures qui vont changer? Puis ce qu'on observe, c'est que oui, ils sont meilleurs au niveau de l'attention. Même les profs vont le rapporter dans la classe que les étudiants, les étudiantes là, étaient meilleurs. Par contre, là où j'emmène la différence, c'est que nous, on l'a testé sur le taekwondo. On ne sait pas si c'est le taekwondo qui fait la différence ou le sport en général.
2: Ouais,
5: parce qu'on sait que faire du sport, c'est bénéfique. On le sait que...
2: Quel que soit le sport.
5: Ouais. Donc, je fais comme une petite métaphore. C'est comme apprendre à conduire. T'sais, moi, j'ai un bon moteur dans ma voiture. Ça, c'est mon cerveau. Mais quand je commence à conduire, ben, je roule pas vite. Là, j'ai les deux mains sur le volant. Je sais pas comment ça fonctionne. Puis à force de me pratiquer, ben, je vais être de mieux en mieux. Puis je vais conduire de mieux en mieux.
2: Mm-hmm.
5: C'est pas que mon moteur a changé, c'est pas que la voiture a changé, c'est que le conducteur, maintenant, il a appris des choses puis il est capable de les utiliser. Fait que c'est un peu la même chose quand on va parler du sport puis des arts martiaux. C'est que le cerveau va pas changer comme tel nécessairement, mais à force de le pratiquer, ben on va développer ces capacités-là puis on va devenir meilleur.
2: Très intéressant. Puis ça, c'est pour des enfants d'ailleurs, c'est ça? C'est Anaïs, je crois, qui nous a envoyé cette... Émilie, Zach et Anaïs qui nous ont envoyé cette question-là. Chez les adultes, est-ce qu'on va voir le même genre de
0: changement? Est-ce que ça nous, entre guillemets, ça nous aide aussi?
5: Ouais. Ce qu'il faut comprendre, c'est que c'est plus facile de faire des scans chez des adultes que chez des enfants pour la déontologie. Hein? Donc, fait qu'on a plus facilement accès à des adultes qui veulent se faire mettre dans des scans pour des études.
0: Parce que c'est impressionnant, hein?
5: Ah oui.
0: Qui est déjà rentré dans un scan ici, là, c'est
5: impressionnant, ça peut faire peur.
0: Mettons, c'est pas comme aller faire une petite marche dans le parc.
5: Non, c'est ça. Donc, on s'est beaucoup intéressé plus aussi au niveau des personnes âgées, pour voir le déclin cognitif justement avec la vieillesse. Puis entre autres, là, on a une méta-analyse qui a regardé 17 grandes études. Puis c'est au total là 2300 quelques personnes âgées là qui pratiquaient du tai chi ou, puis là, je suis allé regarder, je connaissais pas cet art martial-là, c'est du qigong.
3: Oui,
5: Ok.
3: C'est japonais ou chinois, c'est...
5: Ça s'arrête là, ma connaissance.
0: je pensais que t'en avais fait, genre en Chine.
3: Ma grand-mère en fait.
5: Ah oui?
3: Et elle adore, elle trouve que ça change sa vie et sa santé même.
5: Oh, ben, c'est beau. C'est vrai.
3: Oui.
5: Tu pourrais dire qu'il y a des études qui démontrent qu'elle est dans la bonne voie pour garder un équilibre, une bonne forme, une bonne attention. Donc, c'est
0: chinois,
5: super.
0: On me dit du qigong.
5: Ah, ça se peut. Ça se peut.
0: Bref, la grand-mère d'Hermine est sur la bonne voie.
3: Oui.
0: Elle fait du qigong. Mais en fait, ce que je comprends, Mathieu, puis ça, on en a déjà parlé ici à l'émission, bouger de quelque manière que ce soit, c'est bon.
5: C'est excellent.
0: Okay? On va le dire. Là. Ouais. On va le dire. Donc, il faut que Marie continue à faire du patinage artistique parce qu'on le sait, c'est bon pour le cerveau. Peu importe la manière dont ça va changer le cerveau.
5: Puis là, je vais faire mon petit papa père poule. Je vais faire un petit avertissement.
0: Ben, c'est aussi sécurité.
5: C'est aussi ça
0: que tu es. Oui, Mathieu.
5: Dans les sports, puis surtout dans les sports de combat, les arts martiaux, on va démontrer qu'il y a des bienfaits. OK, quand on le pratique. Par contre, ce qui est prouvé scientifiquement, puis on le redémontre, c'est l'importance de ne pas recevoir des coups sur la tête. Mmh. Donc, quand on pratique ces sports de combat-là, il peut arriver des coups au visage. Donc, c'est important, si vous le pratiquez, de bien se protéger. Puis si on a un coup sur la tête, de le prendre au sérieux, même si sur le moment, on n'a pas l'impression que ça a fait mal. Donc, des fois, là, les commotions cérébrales qu'on appelle, il va avoir des effets ultérieurs. Donc, c'est super important de bouger, de faire du sport, mais il faut le faire de manière sécuritaire. Puis quand on fait des sports de combat, on essaie d'éviter les coups le plus tard possible.
0: De sages paroles, comme toujours, Mathieu. Oui. M. Blanchet, je rappelle que tu es neuropsychologue et tu répondais à la question d'Émilie, Zach et Anaïs. On leur souhaite, parce qu'on pense peut-être qu'ils pratiquent le taekwondo, une très belle saison de taekwondo. Merci beaucoup, Mathieu.
5: Plaisir.
3: Découvrir et apprendre permettre l'évolution humaine. Voici donc ma découverte de la semaine.
0: Une découverte qui prend la forme d'un légume qui, personnellement, que j'aime bien, personnellement.
3: Ah oui.
0: Ça s'appelle les artichauts.
3: Absolument.
0: Un artichaut. Qui aime les artichauts ici? On lève la main.
5: Les trempettes
3: chaudes. Presque tout le monde.
0: Oh, Marie, c'est pas sûr.
1: C'est en développement.
0: Mais c'est vrai qu'à 11 ans, je pense que j'aimais pas ça non plus.
1: Ouais.
3: C'est spécial.
0: Ouais, c'est
3: justement,
0: spécial.
3: En fait, c'est que cette semaine, j'ai mangé des artichauts avec des amis. Et là, jusqu'ici, il n'y a rien de très nouveau. Je mange en fait souvent les artichauts. J'adore les artichauts. Mais justement, j'ai dit à mes amis de faire l'expérience que j'ai toujours fait avec ma famille quand j'étais petite chez moi, qui est de prendre un verre de lait et de le boire juste après avoir mangé un artichaut. Donc, je pensais que c'était commun. Visiblement, ce n'était pas. Mes amis étaient quand même perplexes, mais ils l'ont fait et ils n'ont pas eu le choix que d'avouer qu'en effet, le lait goûte plus sucré. Est-ce que tu as déjà essayé ça?
4: Non.
3: Non, hein? OK, bon, dommage. Mais bon, ils m'ont demandé pourquoi est-ce que c'est le cas. Et donc, je n'avais pas de réponse pour eux.
0: Ça fait des grosses semaines, quand même.
3: Ça fait des grosses semaines. Moi, je cherche en des nouveaux apprentissages. Là. Donc, comme je ne savais pas la réponse, je me suis dit que je n'avais aucun autre choix que d'élucider tous les mystères de l'artichaut. Alors, c'est ainsi qu'a commencé ma quête.
0: C'est quoi un artichaut?
3: Alors, c'est un légume, oui, mais c'est avant tout une plante. Oui. Alors, c'est une plante dans la catégorie des plantes herbacées. Elle est originaire d'Afrique du Nord. Et puis, elle s'appelle Cynara scolymus, de son nom scientifique. Et je tiens à vous dire que son nom vient d'un mythe grec où Zeus était amoureux d'une certaine Cynara et que Cynara, finalement, un jour, a décidé de quitter pour retourner sur la terre des mortels et puis pour la punir et le transformer en artichaut. Alors, d'où le nom de la plante scientifique.
0: Ça,
3: oui.
0: C'est chiant. Hein,
3: oui, ça, c'est chiant.
0: Franchement, Zeus, là...
3: Pas fort.
0: Peut mieux faire.
3: Ouais. Exactement. Et donc, c'est une plante. Puis en fait, quand on mange un artichaut, on mange le bourgeon de la plante avant qu'il se soit développé, en fait, avant que la fleur ait fleuri. Et puis, ça explique beaucoup de choses sur l'étrangeté de l'artichaut. Tout ce qui est les feuilles qu'on va éplucher, là, tu sais, peu à peu, en fait, ce ne sont pas ni des pétales, ni des feuilles, tout simplement. Ce sont des bractées. Ça s'appelle comme ça. C'est comme des des pièces florales qui sont chargées de protéger la fleur elle-même. Et donc, le cœur de l'artichaut qu'on va un jour découvrir à force d'enlever les feuilles.
6: Un jour. C'est long, hein? C'est très long. C'est long, ouais, effectivement.
3: À un moment donné, jamais, ça va arriver un jour, je vous le promets. Ce qu'on trouve, en fait, c'est une partie spéciale qui est une partie poilue, finalement.
6: Ouais.
3: Je sais pas si tu as déjà vu ça, Marie.
6: Non, c'est peut-être ça qu'elle aime pas.
3: Ouais,
6: hein.
3: Mais c'est ça qui est difficile quand on est jeune. Un artichaut, là. Oui. En fait, c'est quoi ça? Mettons que vous aviez à dessiner une fleur de façon très primaire, fait qu'un rond et des pétales. Mais le rond serait en fait le cœur de l'artichaut, qui est le réceptacle floral de la plante, qui est la partie sur laquelle viennent s'ancrer les petites fleurs. Et les petites fleurs, ce sont en fait les poils qui éventuellement deviendront des petites fleurs mauves qui vont se déployer au soleil.
6: OK, mais quand on mange les poils, on mange des...
3: Des futures fleurs.
6: Des futures fleurs.
3: Exactement.
6: Ah, c'est
3: donc,
6: ça.
3: Justement, est-ce qu'on peut manger les poils? Oui, ce n'est pas toxique, mais est-ce qu'on veut manger les poils? Non. C'est pas très bon. Tu les manges-tu?
6: Bon, j'aime pas ça.
3: Ben voyons donc. Hey, je suis surprise,
6: Mathieu. Tout est bon dans l'artichaut. Tout est bon dans l'artichaut.
3: Vraiment?
2: Mais as-tu pris du lait après?
6: J'ai pas testé.
3: Mais justement.
6: J'ai pas testé.
3: Alors, pourquoi est-ce que le lait est sucré? Parce que c'est quand même ça la question que je me posais à la base.
6: Oui, grosse question.
3: En fait, c'est parce que dans l'artichaut, il y a une molécule qui s'appelle la cinarine. Et qu'est-ce qu'elle fait? C'est que quand on mange l'artichaut, elle va venir temporairement arrêter, donc bloquer les récepteurs qui font le goût sucré sur notre langue. Et quand on va boire un liquide, donc du lait en l'occurrence, ou de l'eau, ça fonctionne avec de l'eau, mais je vous conseille le lait, OK? Ça va rincer la cinarine et ça va faire en sorte que les récepteurs vont comme brusquement se réveiller, se réactiver, ce qui va donner l'impression d'un goût sucré. Donc, testez-le chez vous, je vous le dis, ça ajoute de la magie dans nos vies. C'est malade.
6: Non, mais imaginez, là, votre vendredi soir est plate, vous savez pas quoi faire. Allez au supermarché, un petit artichaut, une pain de lait, voilà.
7: Et du lait, deux heures. Est-ce que Marie, tu vas en manger maintenant? T'es convaincue?
3: Ça t'appelle-tu? Ouais.
2: Elle t'a perdu toute crédibilité quand t'as parlé des petits poils.
6: Ouais, ça s'est arrêté là.
3: Mais ça marche aussi avec les cœurs d'artichaut. J'ai fait le test moi-même aujourd'hui pour vous.
6: Ah, oui.
3: Ça marche moins, mais ça marche quand même avec les cœurs d'artichaut. C'est moins prenant comme goût sucré, mais c'est cool. Et aussi, c'est pas la fin des surprises que les artichauts nous réservent. Il y a une molécule dans l'artichaut. En fait, non pas une molécule, des enzymes naturelles de la cyprosine et de la cardosine, vous savez ça maintenant, qui sont capables de faire cailler le lait. Donc, tu sais, le faire coaguler, le rendre plus épais. En général, on n'aime pas ça quand ça arrive nous dans nos vies. Il y a des gens qui aiment ça parce qu'en fait, ça peut faire du fromage avec une alternative végétale, contrairement à ce qu'on va utiliser qui vient de l'origine animale en général. Donc, on peut faire du fromage avec de l'artichaut. C'est tellement cool!
6: Non, mais je pense que tu as vraiment...
3: J'ai vendu l'artichaut. Hein?
6: Ben, ouais. Vendu l'artichaut, je pense que tu vas devenir porte-parole probablement.
3: Merci.
6: Très rapidement.
7: Pour les producteurs
6: d'artichaut.
3: C'est
6: alors
3: plein de
6: voilà.
3: Choses en plus.
6: Elle est ouverte
3: ouais.
6: À faire des affaires. Hermine Revel, je vous le dis tout de suite. Merci beaucoup à Marie qui est passée ici en studio. Bravo Marie, c'est ta première émission de radio. Quel naturel. Je pense qu'on peut l'applaudir.
3: Ouais,
6: bravo Marie. Franchement, très bonne question, très bon naturel. On te souhaite une bonne saison de patinage artistique. On te souhaite une bonne saison à l'école.

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0: Bienvenue à Maison Makonnen. C'est Rebecca Makonnen qui vous accueille. Ravie de vous accueillir en ce vendredi 25 septembre à l'émission. Aujourd'hui, on va parler de performance, d'hyper-productivité. En fait, est-ce que c'est correct de ne pas devenir la version la plus optimisée de soi-même? Je pense que c'est une vaste question. Celle qui dit c'est celle qui va passer l'heure avec nous, Rodney Désir.
1: Bonjour.
0: Bonsoir. Merci d'être avec moi ce soir, d'être avec les invités également. Chorégraphe, documentariste, directrice générale, fondatrice d'innovation sociale. Est-ce qu'on dit AKO Studio ou AKO Studio?
1: AKO.
0: AKO Studio. Voilà. Qui va investir notre espace d'intimité, comme j'aime bien l'appeler depuis le début de la saison. Raphaël Goyer-Pétrin aussi sera notre explicateur. On va parler de viralité, qui ne veut pas nécessairement dire popularité. Mais avant, j'avais envie de parler avec toi, Rodney, de caméras. Pourquoi les caméras sont partout? Pourquoi est-ce qu'on met des caméras partout en ce moment? Bon, sur une sonnette de sa maison, OK, je peux comprendre, on veut pas se faire... On veut voir qui sonne à la porte.
1: Et même là.
0: Ouais, ben oui. Les lunettes intelligentes et perverses de Meta, ça, c'est autre chose. Mais t'as peut-être entendu parler de Dyson et sa brosse à dents à 500 $
1: Oh que oui. Je me suis dit déjà d'investir autant sur une brosse à dents, c'est quand même intéressant comme questionnement social.
0: Absolument, mais tu sais, déjà Dyson avait des séchoirs à 600 $ donc pourquoi pas 500 $ pour une brosse à dents? Mais muni pourquoi d'une pas? Caméra pour retransmission en direct, tu peux regarder... l'intérieur de ta bouche, finalement. Et le lave-vaisselle miellé. à l'intérieur de la porte, il y a une petite caméra pour superviser le lavage selon nos préférences personnelles.
1: Mais ce que ça renvoie, moi, je me demande vraiment, qu'est-ce que les gens... C'est quoi les fantasmes derrière ça?
0: Excellente question. Hein? Apparemment, tout ça, c'est pour un rendement énergétique optimal.
1: Non.
0: Mais... Toi, tu trouves ça envahissant.
1: Non, c'est sûr que c'est pas pour ça. Ça, c'est marketing. OK.
0: Mais pour vrai, est-ce qu'on peut parler de la question d'envahissement? Est-ce que j'ai besoin de voir qu'est-ce qui se passe à l'intérieur de ma bouche? C'est pour ça que je vais chez le dentiste.
1: Ben, il y a l'envahissement, mais il y a aussi le fait, par rapport à la propreté aussi, là. Tu sais, ton lave-vaisselle, c'est pour laver quelque chose, ta bouche, c'est pour laver quelque chose. À la fin, qu'est-ce qu'on veut d'aussi propre? Puis qu'est-ce qu'on veut connaître des microbes? Là, c'est un petit peu intrusif. Oui, c'est beaucoup intrusif.
0: C'est très intrusif. Ouais. Est-ce que c'est nécessaire de percer tous les mystères de notre quotidien?
1: Ça dépend qu'est-ce qu'on veut en faire.
0: Minuscule soit-il.
1: Non. Le mystère, c'est tellement... Ça goûte bon. tu veux pas tout savoir de quelqu'un. Tu veux quand même garder une certaine gêne.
0: Ouais.
1: Apprendre à la découvrir. Moi, découvrir mon lave-vaisselle, j'ai aucun intérêt.
0: Découvrir l'intérieur de ta bouche, j'ai pas une petite fascination
1: non
0: pour
1: plus.
0: Ça?
1: Non. Mais plus? Non, je laisse ça à mon dentiste.
0: Et comment jumeler ça, le fait qu'on mette des caméras partout, à notre désir d'intimité, à notre droit à la vie privée?
1: Ah ben c'est sûr que les données, il faut se demander où est-ce qu'elles s'en vont.
0: Ouais.
1: C'est la première des questions à se demander. Puis aussi, mais combien de temps t'as pour regarder ta bouche pendant que tu laves ta bouche? Honnêtement, il te faudrait quasiment une demi-heure.
0: Moi, j'ai l'impression que si on crée ce besoin-là, on va basculer dedans. Là, je veux dire, éventuellement, on va l'essayer puis on va se dire, hey, pourquoi pas? Pourquoi pas voir l'intérieur? L'interstice entre mes deux, je sais pas, molaires pour... ça se peut-tu, un espace entre deux molaires? Je m'y connais pas trop, là, mais tu sais, on va vouloir voir qu'est-ce qui se passe. On va trouver ça fascinant, puis là, ça va devenir un nouveau besoin.
1: Ben, je pense que ça risque de rebuter certaines personnes après ça dans le rapprochement physique. Là, on s'entend, t'as pas envie de savoir qu'est-ce que dans
0: comprends,
1: une bouche.
0: Mais j'ai l'impression que si on fait ça, on va continuer de mettre des caméras partout. merci de passer l'heure avec
1: merci.
0: Nous, Rodney Désir. On laisse entrer les invités.

0: On a commencé à s'en aller dire, je prends des photos. Déjà dans l'hyperproductivité, Geneviève Morin. J'allais demander, pour installer cette discussion, est-ce que vous faites de l'ultra-trail ou est-ce que vous êtes un pigiste qui cumule 6 jobs? Est-ce que vous avez ressenti de l'empathie pour l'athlète australienne Joanna Wiechick qui a été, est-ce qu'on dit victime ou est-ce qu'elle a subi un épisode de diarrhée pendant une compétition de fitness High Rocks en Chine la semaine passée? Elle a poursuivi l'épreuve malgré tout et l'a remportée. Tout le monde autour de la table fait non, non de la table. Elle s'est excusée d'ailleurs. Elle s'est excusée après d'avoir continué parce que c'est devenu un peu insalubre. Mais bref, le dénominateur commun de tout ça, c'est le dépassement de soi. La course à la performance, une course à laquelle on prend tous et toutes part à divers degrés. Mais comme je le disais en ouverture, est-ce que c'est correct? On peut-tu pas devenir la version la plus optimisée de soi-même? On va poser la question à un prof de sociologie du sport, une communicatrice créatrice de contenu multiplateforme et une gestionnaire de crise ex-adrénalinomane, qui est donc la version francophone de Adrenaline Junkie, je pense.
1: On fait des cercles d'entraide.
0: C'est ça, qui plaide maintenant pour la paresse. Bienvenue à vous trois, Nicolas Moreau, Caroline Huard et Geneviève Morin. Merci d'être avec nous.
2: Merci.
0: Vous avez tous fait nom de la tête quand j'ai parlé de Joanna, parce que vous en avez entendu parler, vous avez vu les images. Ouais. Mais pourquoi on veut, commençons par cette grande question très vaste, pourquoi on veut toujours aller plus loin, plus fort, plus longtemps?
2: Mon Dieu, ben c'est une grande
0: vas-y,
2: question.
0: Caroline, moi,
2: je pense que c'est parce qu'on recherche une forme d'approbation là-dedans, tu sais, autant par les autres que même, je dirais, par nous-mêmes. Tu sais, je pense qu'on veut, on veut avoir une image de nous là qui rentre dans ce qui est considéré comme quelqu'un qui a du succès, quelqu'un qui a de la valeur, quelqu'un qui mérite d'être aimé, d'être apprécié, d'être admiré. Fait que je pense que c'est autant dans notre regard qu'on a internalisé là les standards sociaux, mais beaucoup dans le regard des autres aussi.
1: Puis on le fait même quand ça va mal. Moi, c'est ça qui me troublait quand j'y réfléchissais. Puis je m'en venais, je me disais, parce que je sais que tu as parlé d'avoir un burn-out, un épuisement. Puis moi, en ce moment, je me sépare. Puis mon algorithme le sait que je me sépare. Il m'envoie sans cesse des vidéos du coaching, de comment je devrais bien me séparer, comment je devais être
0: rendue. Comment bien réussir sa séparation?
1: 3 mois, 4 mois, 5 mois plus tard. Puis là, je me

0: du sport élite. Pour le sport amateur, c'est un peu plus compliqué. Mais je voudrais revenir par rapport à pourquoi, en fait, on est toujours performant, etc. Il y a vraiment eu, pour moi, un passage dans les années 80 où on est passé d'une société où, en fait, la norme, les normes sociales étaient de l'obéissance, la discipline. Donc, par exemple, un bon ouvrier était celui qui arrivait à l'heure et celui qui voilà faisait les tâches qu'on lui demandait. Et depuis 30, 40 ans, on a vraiment une société où les normes d'autonomie, de responsabilité individuelle, d'initiative personnelle ont pris vraiment le dessus. Et ces normes-là font que c'est beaucoup plus difficile aujourd'hui d'être un individu juste fonctionnel par rapport à un individu il y a 40, 50 ans. C'est plus difficile aujourd'hui pour nous de fonctionner socialement que pour nos parents, grands-parents. Génériquement, ça nous rend plus fragiles. Et dans ce contexte-là, la performance, c'est juste de coder plus à cette norme-là d'autonomie, de responsabilité, d'initiative. Et le sport, c'est exactement une plateforme où ces normes-là s'expriment de façon par excès, si vous voulez. Avec le contexte aussi en sport où depuis 30 ou 40 ans, les sportifs sont devenus des icônes sociales, ce qui était absolument pas le cas avant.
1: C'est très individuel aussi. C'est juste, je trouve ça passionnant parce que le lien que je fais, c'est avec le monde du travail. Tu sais, on fait des évaluations de performance qui sont très individuelles aussi, alors que ça devrait être
2: collectif.
1: Du travail d'équipe, ça devrait être collectif. Moi, je rêve d'un monde du travail où la performance est évaluée de façon en fonction du travail d'équipe, où les objectifs sont mis en place collectivement aussi, où les gens y ont les ressources nécessaires. Puis quand tu évalues de façon individuelle comme ça, tu as peut-être un employé qui va surperformer aujourd'hui, mais qui va être épuisé demain.
2: Ouais.
1: Alors personne n'est gagnant que de sa performance individuelle à lui. Là.
2: On va y revenir à ça, à la productivité en groupe. Rodney,
3: si je fais un pont avec la danse, moi je chorégraphe, puis c'est certain que comme les sportifs, c'est la même chose. On a une barre, on veut la dépasser à chaque fois, puis si jamais. Tout ce qui est d'excellence.
2: Limite du corps.
3: Oui, c'est ça. Puis dans le fond, c'est que ta limite est toujours une limite à refranchir. Mais en ce moment, il y a comme une double performance. Il y a la performance sportive d'excellence de figure publique. Puis en plus, t'as la performance sociale de est-ce que j'ai un bon métier finalement ou est-ce que j'ai...
2: OK, ça c'est intéressant. Qui nous a vendu l'idée qu'il faut être occupé?
3: Ah.
2: Parce que moi, par exemple, dans mon milieu... Je suis contente que ça vous fasse rire. Dans mon milieu, on se sent tellement mal quand on se fait demander « Ah, j'avais un petit moment que je t'entends plus, je te vois pas. Sur quoi tu travailles? » Puis on répond « Il n'y a pas grand-chose en chantier. » On se sent mal parce qu'on n'est pas en train de travailler sur quelque chose. Donc, qui est le responsable de ça? Qui nous a vendu l'idée? C'est de la faute à qui qu'il faut qu'on soit occupé?
4: Ben là, ça dépend si, tu sais, à quel point on veut ratisser plus large ou tu sais aller dans un concept. Mais tu sais, moi, je pense que c'est dans, tu sais, selon les recherches que j'ai faites pour Apple Vent,
2: oui,
4: sur la
2: raison
4: sur la culture de la performance. C'est beaucoup, en fait, dans un système capitaliste.
2: C'est
4: en
2: la
4: fait,
2: faute des capitalistes!
4: Donc, tu sais, c'est pour ça que je dis...
1: On va encore se faire dire qu'on est des woke.
4: Oui, mais, non, mais en fait, c'est que on devient nous-mêmes, tu sais, des petites entreprises qui doivent, tu sais, qui doivent fournir, qui doivent produire. Puis, tu sais, on va le voir, par exemple, sur les médias sociaux, on va faire de la mise en scène, tu sais, notre même... Tu sais, parce que là, toi, on parlait de l'exemple d'être une personnalité publique.
2: Ouais.
4: Où est-ce que notre charge de travail est potentiellement visible aux yeux des gens? Tu sais, ils voient à quel point on revient souvent dans l'horaire, les cases horaires télé.
2: Absolument.
4: Ou à quel point...
2: Ou pas du tout.
4: Alors que peut-être qu'on est en train de travailler
2: on est
4: sur
2: en
4: quelque
2: chantier,
4: chose.
2: Oui.
4: Exactement.
2: Oui, mais là, c'est encore ça. T'es mieux d'avoir un livre à écrire. Là, tu prépares un balado, un documentaire.
4: Exactement. Mais maintenant, avec les médias sociaux, même si on n'est pas une personnalité publique, on peut quand même mettre en scène ce qui se passe. Est-ce qu'on fait du sport? Est-ce que les enfants ont des beaux gâteaux de fête? Est-ce qu'au travail, on a eu une promotion? Donc, tu sais, tout le monde, par extension, maintenant, a une performance à offrir ou, tu sais, doit s'afficher comme quelqu'un de performant aussi.
3: Mais le désastre devient une performance. Mm-hmm. T'es blessé, t'es à l'hôpital. Faut que tu prennes une photo pour dire « je vais vraiment mal, mais ça va, j'ai des bons soins, j'ai une bonne équipe, j'étais là-bas. » Donc, même le désastre
2: Donc,
3: devient...
2: Donc, je suis en train de performer ma convalescence ou ma maladie.
3: Exactement.
2: C'est ce que tu disais tantôt à Geneviève avec celle qui écrit sur le cancer. On vient d'en glisser un mot en parlant des réseaux sociaux. Il y a définitivement une part de spectacle. Donc, performer, ça implique un public, des spectateurs. Donc, dans le fond, c'est de la faute du sport, Nicolas.
0: Pourquoi ça serait la faute du sport?
2: Parce que dis-moi, explique-moi. Le sport, on fait ça dans des arénas, dans des stades, aux Olympiques, il y a des spectateurs.
0: Oui, mais par exemple, si on prend le phénomène du... du dopage. On se rend compte aussi que le dopage existe chez les gens qui ont des handicaps aux Jeux paralympiques, les gens

0: mettre par exemple des punaises en dessous de leurs fesses pour augmenter la circulation sanguine,
1: c'est
0: etc.
1: Pas vrai.
0: Oui, ou ils s'amputent un bout de doigt pour augmenter la circulation sanguine, etc. Il y a des formes de dopage chez paralympiques. Il y a peu de gens qui regardent ça, hélas, je condamne ça, mais donc c'est pas forcément la faute du public en général, ça fait aussi partie
1: de la part du spectacle, c'est ce que je voulais dire.
0: Oui, ça fait partie aussi de des normes, encore une fois, des normes sociales, la régulation sociale, du fait aussi qu'on se reconnaît uniquement par la performance et que, par exemple, pour le sport, mais aussi pour le travail, aujourd'hui, il faut s'identifier, il faut aimer son travail, ce qui est très nouveau, ce qui n'existait pas chez les parents et les grands-parents. Mais même ton émission a ton nom, je veux dire, à un moment, il y a une identification complète entre le travail. Comment veux-tu ne pas performer toi-même sur toi? Tu aurais dû pas prendre un nom comme ça.
1: Non, puis en même temps, j'ai d'autres raisons, mais c'est intéressant. En même temps, on dit qui est le coupable, le capitalisme. Ça sert qui, cette quête de performance? Est-ce que c'est le système capitaliste? Est-ce qu'on tourne en rond?
2: Caroline? Je pense que à différentes époques, probablement qu'il y a différentes structures, différentes personnes qui en bénéficiaient. En ce moment, je pense que c'est encore là. Je pense que c'est l'élite économique, les ultra-riches qui bénéficient de tout ça indirectement. Mais je pense que c'est quelque chose qu'on a tellement internalisé que même si, par exemple, le fait de performer ou pas n'aurait pas nécessairement un impact. Je ne vais pas rendre Mark Zuckerberg plus riche parce que, par exemple, j'ai publié quatre fois sur Facebook cette semaine. Je ne pense pas que c'est directement ça. Je pense que c'est quelque chose qui est tellement en nous que même si travailler un peu plus fort ou moins fort n'aurait peut-être pas nécessairement de conséquences directes, nous, on a internalisé qu'il faut qu'on se sente occupé aussi. Il faut qu'on sente que si on se repose, qu'on l'a mérité, entre guillemets. Mmh. Et moi, je sais, en travaillant sur le balado, ce que je me suis rendu compte, c'est que j'en étais venue à confondre le fait d'être constamment occupé, sollicité, même éparpillé, puis dans un sentiment d'urgence, avec une réelle productivité, tu sais, le fait de réellement créer quelque chose qui va peut-être rapporter quelque chose, que ce soit à moi, puis peut-être à Mark Zuckerberg.
1: Ouais.
2: Mais j'en suis venue à confondre tout ça, tu sais. Donc, je pense que autant à la base, c'est un système qui a été mis en place parce qu'il y a des gens qui en profitaient. Je pense qu'on l'a tellement internalisé que c'est en nous aussi, puis c'est quelque chose que je pense que c'est peut-être une des premières étapes à faire avant de pouvoir changer le monde autour de nous. Je pense qu'il y a déjà des prises de conscience à faire sur notre façon d'interagir avec ce concept-là.
1: Ça, c'est intéressant. Puis vas-y, Geneviève.
3: Mais c'est en cours. Moi, c'est ça. Cette déconstruction-là, je la vois beaucoup à l'œuvre, puis sans vouloir faire un stéréotype générationnel, là, mais dans le monde du travail, dans le monde de la gestion, en tout cas, j'en vois de plus en plus des gens qu'on leur dit félicitations pour ta promotion, puis ils disent non, merci. Non, merci.
1: Ah oui?
3: Je la veux pas, ta promotion.
1: On refuse des promotions?
3: Je veux pas plus d'argent, je veux pas plus de responsabilités. Je veux une vie plus équilibrée, je veux voir mes enfants. Je vois aussi des gestionnaires, là, des directrices d'école revenir prof, des directrices d'organismes revenir intervenantes, des gens qui disent non, moi je veux une vie là, plus équilibrée. Au lieu d'être un athlète puis faire les Olympiques dans un secteur, je veux toucher à différents secteurs, puis je vais être un petit peu moins bon dans tout, mais je vais avoir plus de plaisir. Mm-hmm. Fait que la déconstruction est un peu à l'œuvre.
1: Est-ce que ça veut dire que l'image du succès est en train de changer?
3: J'ai exactement cette impression-là. Oui, je trouve qu'on a vraiment quelque chose à apprendre des autres générations qui arrivent puis qui disent, moi, sans vouloir promouvoir la flemme, là, c'est pas ça que je suis en train de dire, puis qu'on reste tous sur notre sofa aujourd'hui, mais qui essayent d'avoir une vie plus riche, plus équilibrée, plus libre aussi, puis se défaire de ces constructions-là, puis de les remettre en question. Là. Puis,
4: ben, c'est peut-être la manière d'arriver au succès. Mm-hmm. Parce que dans le fond, le succès, je pense pas que c'est mal en soi. C'est vraiment comment on l'atteint.
1: Ouais,
4: c'est quoi le succès?
1: Oui, mais est-ce qu'on fait des sacrifices de sommeil, de vie personnelle?
4: Sauf qu'avant, on n'avait pas besoin de filmer notre entraînement 30 heures par semaine.
1: Ça, c'est intéressant parce que la technologie, tu l'as dit, les réseaux sociaux aussi, Caroline, ça change tout. La technologie également, parce que maintenant, tout se mesure. Tout est quantifié. On a des montres pour nous dire si on court vite, pas assez vite. C'est quoi le nombre de kilomètres, le kilomètre par heure, en tout cas, bref. On peut quantifier notre sommeil également. Duolingo va nous dire combien de langues on a réussi à apprendre. Donc, c'est quoi l'impact de ça?
0: Ben, en tout cas, en sport, c'est important. J'ai fait des études sur l'addiction au sport, sur les personnes qui se définissent comme addictes. Et en fait, une des dimensions importantes, c'est vraiment que, en fait, la quantification amène toujours le plus.
1: Ouais.
0: Donc, le fait d'être, par exemple, sur Strava, pour pas le nommer, ou ce type d'application-là de course à pied, fait qu'à un moment, on veut toujours être le roi, la reine du meilleur kilomètre. Donc, c'est sûr que C'est sûr que ça accentue et le fait aussi d'être visible et voilà, donc il y a des gens qui se déconnectent complètement de ces applications là parce que ce qui est intéressant aussi c'est que vous, c'est comme tu dis, c'est il y a des applications qui nous permettent de nous quantifier, mais il y a aussi une fatigue de la quantification. Et je remarque que quand j'interroge aussi, il y avait aussi beaucoup de gens qui veulent après être qui ont commencé à courir, qui se sont dépassés et après ils s'enlèvent, ils veulent courir sans la montre, ils veulent courir sans les applications juste pour justement prendre du recul par rapport à cette société-là et freiner du dépassement de soi. Donc le sport peut être soit le miroir vraiment du dépassement de soi ou soit aussi un frein au dépassement de soi. Donc moi, j'ai vraiment vu les deux, les deux facettes, donc le sport, donc ça peut être... ouais, c'est ça.
1: En même temps, ça, je veux dire, ça peut être une source de motivation, non? Moi, je cours pour faire un... je suis gênée de le dire. Je m'entraîne pour faire... Non, mais un 10 kilomètres. C'est, pour moi, c'est... Je veux dire, pour plein de gens qui nous écoutent, c'est rien, mais moi, il y a 6 mois, je n'étais pas capable de courir plus que 5 kilomètres. Donc là, j'ai une montre pour calculer combien... Puis c'est vrai que ça devient un piège. En même temps, je suis une femme sur les réseaux sociaux, une femme de 60 ans qui est espagnole, qui a commencé à courir à 45 ans, qui est grand-mère, mais qui est comme que l'air d'une fille de 28 ans. Est-ce que c'est une motivation ou ça devient un piège? Cette idée de performance.
0: Mais en fait, c'est les deux en même temps. C'est-à-dire que c'est motivant. En même temps, l'entre-soi peut faire qu'il peut y avoir une fatigue. Si dans ta préparation de 10 kilos, tu commences toujours à te préparer, à te comparer et qu'à un moment, tu te blesses. Je pense que le piège, il est de plus prendre le plaisir. Je pense qu'à un moment où le sport, ça doit être, surtout qu'on n'est pas professionnel, toutes les études montrent qu'à partir du moment où on prend plus de plaisir, eh ben, c'est qu'il y a un problème et qu'on a un rapport, on va dire, toxique au sport. Après, il y a les blessures également, mais quand on commence à courir, les blessures sont un peu inévitables.
4: Mais c'est là qu'on se blesse aussi. Souvent, c'est à ce moment-là qu'on va se blesser parce qu'on est tellement plus dans le plaisir que le contact au corps est différent. Puis la valorisation aussi, on parle peu de la notion de qu'est-ce que ça amène dans le corps, l'adrénaline, la dopamine.
1: C'est vrai. Oui.
4: Dans le fond, les réseaux sociaux, la valorisation du like t'envoie la dopamine. Ta récompense n'est plus d'arriver à faire 10 km, qui est extraordinaire. Moi, je fais même pas 5 km. Là,
1: super, Rebecca, donc... merci. Je trouve ça vraiment dur, en fait. Mais vous me verrez jamais. Je suis pas abonnée à Strava, puis vous me verrez jamais publier ça sur les réseaux sociaux. Je trouve ça intéressant parce que c'est quoi la nuance à faire entre la performance et juste la persévérance? Que ce soit en sport ou dans nos vies.
2: Moi la distinction, je la vois vraiment, puis tu sais, ça rejoint un peu même, tu sais, le fait d'utiliser des applications de quantification, puis même dans les loisirs, tu sais, par exemple, il y a des gens qui vont afficher tous les livres qu'ils ont lus dans une année, puis ça va devenir pratiquement une compétition aussi. Ouais. Mais ça peut tout à fait être quelque chose de motivant, tu sais. Puis je pense à quelqu'un, par exemple, qui vit avec une neurodivergence, tu sais, un TDAH, par exemple, pas le nommer. Des facteurs externes comme ça de motivation peuvent vraiment faire une différence. La nuance, moi, je l'apporte à est-ce que si j'atteins cet objectif-là, ça va m'apporter peut-être de la fierté, un sentiment d'accomplissement. Et si je ne l'atteins pas, je vais quand même trouver que je suis une personne qui a de la valeur, que je sais que je suis une personne qui mérite d'être aimée, tu sais, d'être soutenue. Versus si je réussis pas ça, je vais ressentir, tu sais, vraiment un sentiment de pas être aimable, par exemple. Puis je vois une distinction entre le fait, par exemple, de se sentir coupable de pas avoir, disons, fait mon entraînement de cette semaine ou ça, j'ai été un peu lâche cette semaine, j'ai pas fait ce que je devais, versus
1: tu mets des gros guillemets là.
2: Oui, c'est ça, versus un sentiment de honte, tu sais, qui est quelque chose de beaucoup plus profond. La honte, c'est vraiment plus de qui on est. La culpabilité, c'est beaucoup plus de ce qu'on fait ou ce qu'on fait pas. Donc, tu sais, je pense que si c'est un outil qui nous aide à atteindre des objectifs, à se commettre, à s'engager, moi, je pense que ça peut tout à fait être utile. Quand je travaillais comme ergothérapeute, tu sais, c'était quelque chose qu'on utilisait beaucoup, entre autres avec des gens qui traversaient des épisodes dépressifs, de se donner des petits objectifs atteignables, même juste de faire notre lit le matin. On sait que c'était les bienfaits de ça. Ça s'additionnait après, là, puis on pouvait construire quelque chose de solide. Mais il fallait que la personne, tu sais, ait développé des outils pour savoir qu'elle mérite quand même qu'on prenne soin d'elle, puis elle mérite quand même, tu sais, elle était quand même une bonne personne, même si elle n'a pas réussi à le faire.
1: On dirait que tout ce que tu viens de dire, ça pourrait être dit à un enfant.
2: Je pense qu'on a
1: pas
2: besoin...
1: Pas dans le sens que c'est infantilisant, mais dans le sens que le culte de la performance, j'imagine que ça se transmet, mais qu'est-ce qu'on fait avec justement des enfants qui veulent commencer un sport, sont peut-être pas super bons, est-ce qu'ils continuent, ou peu importe, de la lecture ou un défi?
3: C'est tellement difficile. Moi, je m'attrape tout le temps avec mes enfants. Je m'attrape tout le temps à projeter sur eux cette culture de performance-là.
1: Puis là, on travaille si fort,
3: ça part de nous. Hein? Puis Tricia Hersey, dans Rest is Resistance, elle a écrit, elle a dit, la culture de l'épuisement s'arrête avec moi. Mm-hmm. Puis c'est là-dessus que je travaille tout le temps avec mes enfants, quitte à paraître un petit peu marginale ou alternative là, à l'école, parce que moi, je dis aux profs, on ne va pas faire tous les devoirs. On ne va pas toujours arriver à l'heure. Moi, quand j'ai des rencontres de parents, que tout le monde me parle du karaté, des sports, de ci, de ça, moi, ça se peut que mon enfant ne fasse pas d'activité parascolaire parce que je refuse de les stresser et de me stresser avec ça. Là, on est dans les écoles secondaires. Bon, est-ce qu'on veut la meilleure école, la plus prestigieuse, ou on veut une école de quartier qui va faire du sens? Est-ce qu'on veut toujours la meilleure note, la meilleure présentation orale, ou on veut quelque chose qui est juste...
1: Mais ça, c'est presque radical, c'est ce que tu racontes dans le contexte actuel, non?
3: Écoute ça, puis mettre le feu, mais fait que c'est vraiment d'essayer de pas leur transmettre ça, puis j'y arrive plus ou moins, puis je suis pas tout seule non plus à avoir de l'impact sur leur façon de voir. Je vois ma fille qui a 14 ans, qui déjà a accès à TikTok, qui a des apps dans lesquelles elle rentre notamment sa nourriture ou des choses comme ça, puis je me disais, 14 ans, tu sais, c'est un petit bonheur là, pour être exposée à tout ça. Fait que je pense qu'on a vraiment un travail, parce que nous, ça nous vient de nos parents aussi, ça nous vient de notre culture. Mais c'est ça, des fois...
1: C'est un combat de tous les instants.
3: Les secrétaires d'école me trouvent un peu spéciale.
1: Nicolas, qu'est-ce qu'on fait avec ces enfants-là? Est-ce qu'on peut les spécialiser super tôt à dire, comme toi, tu vas être un athlète de hockey, ou si, l'enfant trippe, on les encourage... Non, tu fais non de la tête?
0: Non, définitivement, toutes les études en sciences du sport montrent qu'on ne spécialise pas un enfant en bas âge dans un sport en particulier, à peut-être l'exception de la gymnastique, mais
1: c'est
0: sinon...
1: C'est quoi, en bas âge?
0: Avant 13-14 ans.
1: OK.
0: Donc, faut faire beaucoup de sport qui touche à tout. Il faut avoir une littératie, ce qu'on appelle une littératie physique importante. Donc, autant de toucher de la balle, de courir, de s'amuser. L'idée, quand même, c'est de s'amuser et prendre du plaisir. À partir du moment où votre enfant ne prend plus de plaisir dans un sport, il va pas jouer dans la Ligue nationale de hockey. Oubliez ça, là. Ça n'existe pas.
3: Et moi, c'est là que j'ai parti des grands ballets canadiens. Quand j'ai arrêté d'avoir du plaisir.
4: Il faut parler de danse, en fait, ça me parle tellement, j'ai comme une thérapie en direct.
1: Mais parlons de ça, c'est censé être quoi la place du plaisir?
4: Ben, le plaisir devrait être au centre de la performance. Merci. Parce que si tu n'as pas de plaisir, tu ne sais pas pourquoi tu le fais. Puis moi, je me rappelle encore, en secondaire 5, je finissais mon secondaire en danse, puis ma prof me disait, c'est pour ta note que tu le fais. Puis quand je suis arrivée au cégep, tout seul, plus de prof, pour le plaisir, j'étais pas capable, je tremblais à faire mes gestes. Fait que j'ai arrêté, je suis tombée dans une dépression. Bon, le reste suit, mais ce que ça envoie, c'est que si t'as plus le plaisir, tu sais pas pourquoi tu le fais. Donc là, c'est là où ce qu'on a notre société en ce moment, on a de plaisir, c'est les réseaux sociaux, c'est les likes. Donc, ton plaisir à toi, il vient de où? Puis merci de dire aux enseignants, on le fera pas le devoir de plus.
1: Hey, on dirait que ça se
2: fait
1: pas faire ça.
2: Puis même, tu sais, j'ajouterais, dans le balado, dans Emploi Vente, on a un psychologue qui nous explique qu'il y a pas mal un consensus scientifique sur le fait que le bien-être, c'est ce qui va être précurseur à la performance dans le contexte du travail. Fait que tu sais, même aussi, dans les milieux de travail, si le bien-être n'est pas là, on peut pas s'attendre à une performance du moins soutenu, peut-être à court terme, mais au final, on n'aura pas une aussi bonne productivité de la part des employés. Mmh. Ça rejoint ça dans le sport. Puis moi, une distinction que je trouve importante, souvent on parle, puis entre autres on parle de paresse, c'est que des fois on a en tête que le disons sur un continuum entre la productivité ou la performance, ben l'autre extrême, ça serait de rien faire. Mmh. Mais alors que c'est pas ça, c'est de faire des choses qui vont nous nourrir autrement.
1: Ouais, il peut y avoir un juste milieu.
2: Ben en fait, c'est que peut-être que là, je garde aller au gym, ça sera pas possible. J'ai eu une grosse semaine, mais peut-être que j'ai envie d'aller marcher dans la forêt.
1: Ouais.
2: Fait que tu sais, ça peut prendre d'autres formes, ou peut-être que
1: ça fait des belles photos sur Instagram aussi.
2: Ben en plus. Là, voilà, on a plus de likes, tout ça, c'est plus beau que le gym.
1: Donc est-ce que c'est correct? Je comprends que le plaisir, parce que c'est abondais dans ce sens, Nicolas, doit être au centre de cette performance. Est-ce que c'est correct alors de pas devenir cette version optimisée de soi-même?
0: Oui.
1: Que ce soit en sport ou autre chose, le meilleur employé, la meilleure animatrice de radio, la meilleure coureuse.
0: Oui, il y a juste la société nous encourage à ça, donc il y a toujours un risque de... comment je vais vous dire ça?
1: D'être ostracisé.
0: Mais après, c'est aussi... ces personnes-là ou c'est aussi le fait de résister qui fait que les mentalités changent. Mmh. Parce que si on fait toujours s'accorder aux normes sociales, bah, il n'y a pas de changement social.
1: Ça, donc, c'est intéressant.
0: Donc, si vous voulez que le monde change, eh ben, faut résister. C'est un principe bête et méchant en sociologie,
1: ça. Non, on résiste en faisant des siestes, on résiste par la paresse. Est-ce que c'est de plus en plus valorisé, la paresse? Toi qui as écrit qui as dirigé un collectif là-dessus.
3: C'est tout un combat, puis les autrices qui étaient dans le collectif sont elles-mêmes leurs pires ennemis, là, puis on s'attrape toutes de temps en temps. On a beau avoir des beaux discours, là, c'est difficile, il faut toujours se le rappeler. Puis, tu sais, quand tu disais des fois on fait d'autres choses, puis on se repose autrement, mais moi, je milite pour le droit au rien, là, tu sais, le vrai repos, là, s'écraser dans du rien, puis pas du repos parce que c'est plus productif, parce que c'est plus créatif, puis parce qu'il y a d'autres choses qui vont émerger, mais juste le repos complet, puis d'en faire moins. Puis tout ça participe à une culture aussi de la décroissance, un petit peu dans laquelle
1: les gens... De la décélération.
3: Puis moi, j'ai jamais été aussi heureuse de danser que depuis que je suis plus au Grand Ballet, que je danse dans ma cuisine.
4: Ouch! Mais l'excellence n'est pas négative pour autant. T'sais, l'équilibre, puis la quête d'excellence est aussi un sujet qu'on pourrait aborder.
1: Hey, je me sens beaucoup mieux. J'aimerais juste dire qu'à l'aube de mon 10 km, je me sens beaucoup mieux. Merci Nicolas Moreau, sociologue du sport. Caroline Huard, alias Looney, 3e saison de ton balado à plat ventre consacré à l'hyper-performance et sur audio. Geneviève Morin, co-directrice avec Nathalie Anne Roy d'une foule d'ouvrages collectifs, mais notamment libérer la paresse. Moi, j'ai plus de siestes, moins de courses. Merci à vous trois. Merci, Rodney. Tu restes avec moi pour le restant de l'émission. Au retour du bulletin d'information, voilà ce que je voulais dire. Raphaël, notre explicateur, est là pour nous dire que viralité ne veut pas dire popularité. Merci à vous trois. À tout de suite.
0: Merci.

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4: Ici Marc-Antoine Leblanc. Voici vos informations. Des allégations d'ingérence étrangère ont bouleversé la 30e journée de la campagne électorale au Québec. Des médias de Québécois ont rapporté que le gouvernement du Québec a été informé d'une possible tentative d'ingérence des États-Unis pour influencer les résultats du scrutin du 5 octobre. Christine Fréchette dit avoir été informée samedi des publications d'un groupe en lien suggérant que les États-Unis puissent vouloir favoriser le Parti québécois. Julianne Lapointe.
5: Le spectre de Donald Trump ressurgit à moins de 10 jours du scrutin.
6: Des possibles risques d'ingérence étrangère dans l'élection québécoise.
5: Une sortie impromptue de Christine Fréchette pour réagir aux allégations d'abord rapportées par des médias de Québécois.
6: Alors moi, c'est au cours des derniers jours que mon équipe m'a informé de documents qui existent en ligne, qui font état de possibilités d'ingérence dans l'élection québécoise.
7: J'apprends aujourd'hui dans les médias que c'est une source de préoccupation.
5: Les chefs, comme le péquiste Paul Saint-Pierre Plamondon et le libéral Charles Milliard, reprochent à Christine Fréchette d'avoir une fois de plus manqué de transparence.
7: Je suis surpris aussi qu'on choisisse 2 jours avant le vote par anticipation pour sortir cette information-là.
8: Si Mme Fréchette est au courant depuis quelques semaines, pourquoi elle n'a pas profité des appels qu'elle a eus avec les chefs d'opposition?
5: Car ses adversaires dénoncent aussi ne pas avoir été informés que Québec avait été approché directement par Washington pour discuter de la guerre tarifaire sans passer par Ottawa. Des informations révélées par Québécois et confirmées par Christine Fréchette.
6: Il y a eu une approche au printemps dernier. Quand mon équipe m'a avisé de ça, moi, j'ai fermé la porte tout de suite.
5: La co-porte-parole de Québec solidaire, Huba Gazal, demande au chef de faire front commun malgré la campagne au nom de la démocratie.
9: La campagne électorale ne doit pas être volée par l'ingérence étrangère de Donald Trump.
5: Christine Fréchette exige un entretien d'urgence avec le premier ministre. Au bureau de McCartney, on indique prendre ces révélations très au sérieux. Ici Julianne Lapointe, Radio-Canada, Montréal.
4: Quant aux engagements électoraux du jour, le chef du Parti québécois a présenté son plan pour la capitale nationale et le projet de troisième lien entre Québec et Lévis ne se retrouve plus parmi ses priorités. Paul Saint-Pierre Plamondon juge qu'il est irréaliste de le faire dans un premier mandat. Ses adversaires de la CAQ et du Parti conservateur l'accusent de revenir sur ses promesses. Sébastien Desrosiers.
10: À 10 jours du scrutin, le Parti québécois présente ses engagements pour la région de la capitale nationale.
11: On vous promet simplement de la franchise et de s'abstenir de vous vendre quelque chose qui n'aura pas lieu.
10: En 2022, il promettait la construction d'un tunnel réservé au transport collectif entre Québec et Lévis, mais ce troisième lien n'est plus dans les cartons, du moins pas dans un premier mandat. Paul Saint-Pierre Plamondon invite surtout les électeurs à se méfier de ses adversaires.
11: Ces électeurs qui ont fait confiance et qui ont vu leur confiance trahie par la CAQ s'apprêtent à remettre ça entre les mains d'Éric Duhaime, qui est un champion olympique des propositions qui n'ont aucune chance de se réaliser.
10: À son tour, Éric Duhaime l'accuse d'avoir menti. Le chef péquiste avait laissé entendre qu'il présenterait son projet dans les prochains jours.
12: M. Plamondon risque de payer cher pour la trahison qu'il vient de faire aux gens de Québec aujourd'hui.
10: Le Parti conservateur promet un nouveau pont autoroutier qui traverserait l'île d'Orléans. La CAQ veut en construire un également en face du Vieux-Québec. Alors que le chef libéral Charles Milliard y est favorable lui aussi, seule la solidaire Huba Gazal s'y oppose.
8: Moi, j'ai jamais annoncé qu'il y aurait une pelletée de terre durant le mandat parce qu'il faut reprendre le contrôle de ce projet-là.
9: S'il y a un seul parti qui est clair, c'est Québec solidaire, on n'en veut pas de troisième lien.
10: Un débat qui témoigne une nouvelle fois de l'importance de l'enjeu de la mobilité dans la région, qui est aussi le théâtre de plusieurs luttes entre péquistes et conservateurs, dont l'issue pourrait s'avérer décisive le soir des élections. Ici Sébastien Desrosiers, Radio-Canada, Québec.
4: Par ailleurs, Québec solidaire promet de faire du transport interurbain par autocar un service public partout dans la province. Le parti propose de créer un réseau qui opérerait sous une bannière commune. Les chefs des 5 principaux partis ont également tendu la main aux maires et mairesses des villes membres de la Fédération québécoise des municipalités, réunis samedi pour leur congrès annuel à Québec. Au sujet des pourparlers maintenant entre les États-Unis et le Canada, le ministre responsable du dossier soutient que des discussions se poursuivent entre les deux pays, même en l'absence de négociations formelles. Lors d'un arrêt à Moncton, Dominique Leblanc a été appelé à réagir aux récents propos du représentant américain au commerce. Dans une entrevue avec un média américain, Jamieson Greer a mentionné que l'administration Trump était satisfaite de la situation actuelle avec le Canada et qu'il n'y avait aucune urgence de signer une entente commerciale. Voici la réaction du ministre Leblanc.
13: Nous continuons nos conversations avec nos vis-à-vis américains. Je parle régulièrement à l'ambassadeur Greer. On n'est pas en négociation formelle. Cependant, on est toujours ouvert à trouver une entente qui respectera la souveraineté du Canada, qui sera dans l'intérêt économique du Canada. On ne va pas signer n'importe quelle entente juste pour avoir une entente.
4: Les négociations entre les deux pays sont suspendues depuis l'échec des négociations il y a plus d'un mois. En terminant maintenant, l'Iran affirme avoir soumis une proposition aux États-Unis dans le but de rouvrir le détroit d'Ormuz dans un délai d'une semaine. Dans une déclaration depuis le siège de l'ONU à New York, le chef de la diplomatie iranienne a affirmé que le compte à rebours commencerait dès que Washington aurait accepté son plan. L'enjeu de la réouverture du détroit d'Ormuz est au cœur du conflit entre les deux pays déclenché en février dernier par des frappes israélo-américaines sur l'Iran. Voilà, c'était vos informations. Pour plus de détails, vous pouvez consulter le site radio-canada.ca.

0: retour à Maison Makonnen. Bon, là, depuis que Nicolas Moreau a mis ça dans ma tête, je me dis, pourquoi ça s'appelle Maison Makonnen? Donc, est-ce qu'on est dans la performance encore? Il dit que je me suis identifiée à ce travail. Cette discussion va rester, va me hanter pendant quelques temps encore. Mais bienvenue à cette deuxième demi-heure. Bref, Rodney Désir, toujours là.
1: Bonjour.
0: On accueille Raphaël Goyer-Pétrin, journaliste à la recherche.
2: Bonjour, Rebecca.
0: Sur les ondes d'ici première. Est-ce que tu t'es reconnu un petit peu dans cette discussion? Non, pas du tout.
2: Oui.
0: Oui.
2: Ben, aussi, je pense, moi, par exemple, dans ma jeunesse, j'ai été dans les petits chanteurs du Mont-Royal.
0: C'est vrai?
2: Oui. Puis ça a toujours été un peu la tension entre c'est quoi la bonne éthique de travail que j'ai appris?
0: Mmh.
2: Puis c'est quoi l'identification à la performance aussi? Fait que ça reste un équilibre délicat.
0: Un équilibre à trouver. Ouais.
2: À redéfinir à chaque jour.
0: Wow! Cette information m'emballe. Je peux pas te dire à quel point. Merci d'être avec nous.
2: Ben,
0: on a inauguré, oui, ce segment il y a à peu près 2 semaines avec Angie Landry. On va recevoir des journalistes à l'émission pour nous expliquer des choses. On vous appelle les explicateurs pour creuser quelque chose. Là, on fait pas de l'info en continu. On peut se plonger dans un sujet. Et quand tu m'as proposer ça, de parler de viralité qui n'équivaut plus nécessairement à la popularité, ça m'a tellement intriguée, puis je me suis dit, c'est tellement vrai.
2: Ben, c'est un peu, je pense, la question angoissante pour tout milieu informationnel, culturel. Je pense que des fois aussi, il y a un moment de choc. Moi, par exemple, je travaille dans les médias, puis des fois, voir le titre d'un article qui parle d'un sujet ou d'une personnalité ou d'un groupe, puis de pas savoir du tout qui c'est toujours l'idée de dire, est-ce que réellement c'est quelqu'un de populaire ou c'est quelqu'un qui est vraiment tombé dans le piège de croire que quelqu'un... Bref, ça devient difficile de même chercher, mais sur quel indicateur je peux me baser pour savoir de quoi on doit parler.
0: Alors, qu'est-ce que ça veut dire être populaire en 2026, Raphaël?
2: Ben, être populaire, moi je pense que de plus en plus... Bon, ma grande thèse personnelle, c'est que être populaire, ce que ça va donner de plus en plus, c'est ce qui se passe dans le monde réel. Plus ce qui se passe sur les réseaux. C'est mon hot take, mais parce que je pense qu'il y a un cynisme puis qui va finir par créer de la résistance du fait que les gens sont tannés de sentir qu'ils se font avoir. Je pense qu'il y a ça qui commence à... On atteint, je pense avec l'IA générative, là, on atteint vraiment le point de rupture. Ou est-ce que cette espèce de scepticisme
0: de
2: constant,
0: de méfiance,
2: de doute, je pense que...
0: Voit bien cette semaine avec Télisson Aurélien, c'était ça au mourir.
2: Des fois, c'est la question qu'on doit se poser, je pense, c'est mais qu'est-ce qu'on fait ici? Qu'est-ce que je fais,
1: c'est
2: moi?
1: Oui,
2: mais c'est sincèrement, qu'est-ce qu'on fait? Si le but, c'est, par exemple, je sais pas, moi, bon, aujourd'hui, je suis surtout là pour parler de musique, mais si c'est d'écouter de la musique, pourquoi est-ce qu'on regarde c'est quoi le nombre de vues sur quelque chose? Pourquoi est-ce que tout doit être passé par la liste de lecture des artistes les plus populaires du moment? Pourquoi est-ce que je veux savoir dans une vidéo faite avec Vanity Fair c'est quoi? Comment est-ce que ces personnes-là feraient des cupcakes ensemble? Ou je ne sais. Il y a quelque chose d'absurde là.
0: Ouais. Mais ça vient des réseaux sociaux. Je veux dire, c'est
2: à 100%. Parce que je pense que c'est un peu il y avait une aspiration, je pense, saine avec l'Internet qui était un peu le fait de se dire on est tanné d'avoir, si on veut, des figures d'autorité qui viennent contrôler, être un espèce d'acteur de médiation ou ce qu'on peut dire comme un peu un troll là, sous le pont qui décide qui passe, qui passe pas.
0: Ouais.
2: Avec l'Internet, c'était un peu l'idée de dire bon, ben, on va pouvoir avoir un accès direct aux préférences des gens, si on veut. Ici, on n'a pas à avoir la connexion pour parler avec telle critique ou pour être sur telle plateforme. Bon, je sais, tu as travaillé chez Musique Plus.
0: Oui.
2: C'est une période où il fallait faire des clips. Ça coûte
0: absolument
2: de l'argent, faire un clip.
0: Un vidéoclip pour les gens qui nous écoutent.
2: Exactement.
1: Mais il y avait aussi un momentum. Le vidéoclip, quand il sortait, on savait que c'était le moment. Moi, j'attendais des fois le vendredi soir, là, ça va sortir. Tu sais, il y avait un événement derrière ça. Tandis que là, l'événement, il est à chaque minute. Là.
2: Exactement. Ouais. Je pense aussi, je veux dire, on peut le voir. Personnellement, je pense que ça fait 2 ans que Drake est en campagne de lancement de quelque chose.
0: C'est vrai?
2: Oui. C'est sans fin. Ça finit plus. Puis je pense que je pense pas que c'était naïf de croire qu'on pouvait aspirer à autre chose avec l'Internet que ce qu'on avait déjà. L'affaire, c'est que je pense que ça avait pas été prévu. Ça allait être quoi quand l'Internet allait être exclusivement des plateformes? Que nos discussions, parce que ça allait affecter la survie de d'autres espaces médiatiques, ça allait être monopolisé sur quelques plateformes. Puis de plus en plus, en bon français, que ces plateformes-là allaient devenir, se baser sur un modèle de pay-to-play, oui. De l'utilisateur payeur.
0: Ouais.
2: Donc, il fallait d'une certaine manière... pour obtenir une visibilité, ça allait plus être quelque chose qui a une quelconque base organique, mais ouais. il allait falloir ou bien employer des stratagèmes ou payer littéralement directement les propriétaires de ces plateformes-là. Puis, je veux dire...
0: Drake faisait partie de tes exemples, d'ailleurs.
2: Absolument.
0: Tu disais en début que tu voulais parler de musique, de ça.
2: Ben c'est ça. Je pense avec la musique, juste depuis le début 2026, je pense qu'on a trois cas qui montrent de plus en plus l'absurdité, où est-ce qu'on va. Niveau, disons, le plus... simple à comprendre, Drake accusé d'avoir payé pour des fausses écoutes sur les plateformes pour être, au moment de la sortie de ses disques, le numéro un.
0: Ouais.
2: Ça se serait fait par une plateforme de paris sportifs et de casino en ligne qui s'appelle Stake, avec laquelle il y a une entente, longue histoire. Mais ici, bon, on le comprend quand même. On veut enfler l'impression de popularité, donc on achète des écoutes. Le deuxième exemple, c'était cet été, probablement le plus gros scandale de la musique indie depuis peut-être 5 ans.
0: Je sais où tu t'en vas.
2: On a un extrait, je pense.
0: Oui, on va l'écouter, je pense.

0: On t'explique, Rodney, c'est le groupe Geese, accusé d'être ce qu'on appelle un industry plant. Là.
1: C'est ça.
0: Soupçonné.
1: Un produit de l'industrie. Ouais. Parce que ce qui s'est passé, en gros, c'est il y a une compagnie qui s'appelle Chaotic Good Projects et qui se présente au monde en disant « Voici, on a une liste d'artistes avec lesquels on travaille. Ils sont très, eux sont très transparents. » Et ce qu'on fait, c'est qu'on vient simuler une popularité organique.
0: Simuler une popularité organique.
2: C'est
0: cette
2: comme
0: phrase
2: du dopage,
0: n'a pas de bon sens.
2: Mais musical.
1: C'est ça. C'est comme un peu... ça me fait rire parce que parle de ça, puis t'as l'impression qu'on parle de les théories qui existaient pendant la guerre froide
0: Que
1: on va aller vendre par exemple la politique américaine ou soviétique d'un part et d'autre. Mais en gros, c'était vraiment on paye des créateurs de contenu pour par exemple sur TikTok qui fait juste mettre la chanson en arrière-plan parce qu'on sait que de plus en plus c'est la chanson elle-même qui va devenir populaire. Si elle contextualise certains types de vidéos de très courte durée.
0: Belle découvrabilité aussi.
1: Et c'est ça, exactement. Donc, c'était un peu l'idée de dire, on va massivement répandre cette chanson-là en espérant que ça, à partir d'un moment, qu'il y ait de l'adhésion puis que ça devienne réellement organique par la chose, par la suite. Là, c'est sorti. Éventuellement, c'est le magazine Wired qui a sorti avec un titre en disant que c'était une psy-op, donc une espèce d'opération de guerre psychologique menée par Geese. Là, ça a déchiré le monde indie parce que, d'un côté, ben moi, je suis un fan de Geese. J'ai été un fan de Cameron Winter, qui est son chanteur, qui avait sorti un album qui est devenu populaire de manière à ce qu'on sache, là, assez organique. Ils remplissent des salles de spectacle. Fait que, d'une certaine manière, il y a des gens qui aiment réellement ça.
0: Ça semait le doute chez toi?
1: Moi, non.
0: Okay.
1: Moi, je me disais, regarde, j'aime ça. Je sais ce que j'aime. Ouais. Je pense que c'était ce qui s'est perdu un peu dans la discussion aussi. Puis encore une fois, quand je veux ramener à, ben, si les gens vont dans la salle de spectacle, ça veut dire que les gens aiment ça pour vrai.
0: Ça veut dire que c'est vraiment populaire. Ouais.
1: C'est ça.
0: Ouais.
1: Mais d'un autre côté, ça amenait un peu l'idée de dire, ben, si on est rendu que les groupes indie payent des compagnies pour qu'il y ait des gens qui reçoivent comme à peu près 200... Le fameux payola qui existait là, dans les radios pour faire jouer des chansons.
0: Dans les années 70-80, oui, oui.
1: C'est comme on est rendu là, mais d'une manière qui est un peu plus déprimante pratiquement, parce que c'est comme qui reçoit de l'argent, je sais pas trop.
2: Mais c'est plus le phénomène maintenant qui est important que le contenu. Si on regarde en ce moment Angine de poitrine, c'est un phénomène. Il y a plein de gens qui vraiment n'aimeraient pas ça.
0: Il y avait des gens, je peux pas croire que je suis en train de dire ça à la radio publique, mais il y avait des gens sur Reddit qui pensaient que Angine de poitrine était peut-être un industry plant aussi.
1: Absolument.
0: À un certain moment.
1: Absolument. Ouais, ouais. Mais c'est ça aussi,
0: continue.
1: Mais je pense juste qui montre à quel point ça marche plus, ce système-là, puis qu'il y a un scepticisme qui devient toxique, c'est quand on arrive et que n'importe quelle forme d'excentricité est vue comme étant signe qu'il y a quelque chose qui cloche.
0: Exact.
1: Parce que si on est sur des plateformes qui nous proposent en plus constamment l'espèce de médiane de nos goûts, des artistes qui sont, je veux pas dire beige, mais très consensuels, là, dès qu'il y a quelque chose de populaire qui sort de ce carcan-là, évidemment, il y a quelque chose qui cloche.
0: Ouais,
2: c'est
0: lui qui arrive
2: sur Roche, ouais.
0: C'était qui ton troisième exemple? C'était The Strokes?
1: The Strokes.
0: Rapidement.
1: Et là, rapidement, là, je vais être très rapide, mais ça donne un mal de tête. C'est The Strokes qui a sorti un album cette année qui fonctionne pas très bien.
0: Mais ça, c'est parce que Julian Casablancas, le chanteur en entrevue, il est un peu zinzin, non?
1: Oui, il y a ça aussi. Puis le beurré d'autotune, je pense pas que ça a plu à beaucoup. Julian Casablancas, le chanteur, disons, certains enjeux interpersonnels avec Anthony Fantano, qui est un YouTuber et le critique musical le plus populaire vraiment sur la planète en ce moment, je pense qu'on peut dire. Et bon, ça dure depuis un moment. Et là, dans leur dernier album, une des chansons, il y a des paroles qui font référence directement à Fantano, comme quoi cette personne-là n'aurait pas de goût, peu importe dans quel siècle il serait né.
0: Ah, c'est intéressant.
1: Bon, ça resterait là. C'est une drôle de chicane entre un artiste connu comme étant le sauveur du rock au début des années 2000
0: Absolument.
1: Et un YouTuber en 2026. L'affaire, c'est que Anthony Fantano a appris, s'est fait contacter par quelqu'un qui dit « On m'a proposé $500 US si... » je faisais une vidéo dans laquelle je faisais référence à ces paroles-là.
0: Ah, mon
1: Dieu.
0: Puis
1: je les expliquais au public.
0: Très méta, tout ça.
1: C'est très méta. Jane Casablanca dit, j'ai aucune idée c'est quoi. Je comprends pas qui a fait ça. Mais là, on est en train de dire que c'est la discussion au sujet d'une chanson qui parle d'une relation entre un YouTuber et là, on est en droit de se demander. Là, on n'est plus sur simuler la popularité. On est en train de simuler la viralité d'une discussion culturel.
0: J'espère que vous prenez des notes à la maison.
2: Qui veut ça, à la
0: fin?
2: Ça
0: sert à qui, ça?
1: Ben, c'est ça quand je dis, il faudrait se demander qu'est-ce qu'on fait ici.
0: Qu'est-ce qu'on fait ici?
1: Parce qu'au final, qui fait de l'argent? C'est ça aussi la question. C'est que c'est ça le nerf de la guerre. Puis là-dedans, je pense que ce qu'on se pose pas, c'est est-ce que les artistes ont plus de moyens de vie de leur art?
2: Non,
1: au contraire. Tout le monde grappine là-dedans. Au final, on a plus d'intermédiaires, on a plus d'autorités qui essaye de prendre une rente dans tout ça.
2: Ouais.
1: Donc, la question un peu, mais qu'est-ce qu'on fait ici?
0: Ben, alors, si tu as dit viralité n'égale pas popularité, juste devenir viral en 2026 en terminant, c'est...
1: Je pense que c'est juste plus gage de rien.
0: Okay.
1: Sincèrement, je pense aussi qu'on regarde
0: peut-être
1: juste...
0: C'est un jeu algorithmique, finalement.
1: Ben, un peu. Je pense qu'il y a encore des stratégies qui fonctionnent pour certains acteurs, pour certaines personnes, mais je pense que si l'idée... Il n'y a pas si longtemps que ça, n'importe qui était viral dans une vidéo avait un balado dans les semaines qui suivaient. Je pense que le cycle de vie est rendu même trop court pour ça. Je pense pas qu'on va être capable de durer là-dedans. Si on n'a pas de nouveau, il y a toujours la peur que le public décroche. Puis là, en ce moment, c'est comme si... On est des espèces de bambins TDAH qui doivent constamment se faire donner du neuf. Puis il peut pas avoir une carrière artistique cette échelle temporelle-là.
2: On est comme dans une grande expérience. À l'époque, là, on voyait des vidéos en noir et blanc là, de gens dans des laboratoires qui acceptent de vivre une expérience.
0: J'allais aller un peu dans le même sens, Rodney, puis dire merci, Raphaël Goyer-Pétré. J'ai l'impression d'avoir pris... C'est la pilule bleue dans la matrice qui nous fait ouvrir les yeux ou c'est la pilule rouge? Je me rappelle plus laquelle
1: c'est
0: des deux.
1: C'est la rouge.
0: La rouge, OK. Alors, j'ai l'impression d'avoir pris la pilule rouge et de m'être ouvert les yeux à un nouveau monde. Qu'est-ce qu'on fait ici?
1: C'est ça.
0: Merci.

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1: Ah, mon Dieu, j'ai... Ouais, mon cerveau pétille en ce moment. Rodney Désir,
2: oui.
1: Tu passes l'heure avec nous, donc c'est toi qui termine l'émission. Mais on n'a pas trouvé de meilleure manière de dire que tu investis cet espace d'intimité que sont les dernières minutes de Maison Mâconnais. J'aime beaucoup ce dont tu veux nous parler, en fait.
2: Ben, en fait, ce qui est intéressant, puis pour moi, déjà, faut que je dise, c'est un dilemme, ce dont je vais vous parler. J'ai pas la réponse. Ne me lancez pas de pierre, s'il vous plaît.
1: Non, je pense pas.
2: C'est une situation qui me prend par les tripes depuis une semaine. J'étais assez discrète ma vie privée là, comme personne. Il y a des gens qui savent même pas que je suis maman. Il y en a qui savent pas que je suis chef solo de famille à 300% de mon temps, puis que je brave en même temps trois rentrées là, tu sais, la rentrée scolaire, culturelle et celle qui nous rentre dedans. dans tout ça, moi j'ai la chance d'avoir un filet social. Donc la famille, amis, gardiens, gardiennes pour m'aider à trouver un équilibre dans ma quête d'hyper-performance.
1: Oui.
2: Mais également dans ce que j'ai pas envie de performer, tu sais.
1: Ouais.
2: Puis dans tout ça, ben j'ai aussi ce filet qui me permet de déposer, pour ne pas dire domper, mon fils, pour que j'ai un espace de tranquillité juste pour réussir à faire tous ces rendez-vous, toutes sphères confondues. Mais dans ce filet-là, j'ai aussi un moyen de mobilité, hein, qui est une auto. Puis c'est pas un luxe. Dans mon cas, c'est vraiment une nécessité. Puis je vis pas à Montréal, je vis en dehors de Montréal. Donc mes activités, ben il me faut un moyen de mobilité un peu plus pratique. Dans cette routine-là, comme bien des parents, ben je fais l'aller-retour, retour maison, école, je dépose mon enfant, hop, comme dit Mitsu. Allez hop au boulot. Puis top chrono 25 minutes, ben j'ai le sentiment d'avoir un plein contrôle sur mon temps. Là, c'est comme extraordinaire ce moment-là là où je dépose mon enfant. Dans ce 25 minutes de transit familial, l'auto prend un espace où ce que mon fils et moi, on partage des choses. On partage la musique, des joies, des inquiétudes. On parle des grands sujets de vie. On ralentit, on chicane, puis on savoure les silences après la tempête. Mais dans ça, faut se rappeler qu'on a la chance d'avoir un espace de décompression qui est totalement douillet. Puis même si je cours, là, mon enfant il est assis, confortable, au sec.
1: Mais oui,
2: même s'il y a des températures extérieures qui tremblent, on est confortable. Mm. Dans la trame parallèle, là où j'ai envie de vous emmener dans mon gros dilemme, c'est que il y a un trio humain que je croise à toutes les semaines. Un bébé, une mère, à peu près mon âge, qui est totalement épuisé par sa posture puis par sa rentrée qui lui rentre dedans 12 mois par année. Puis un jeune garçon à côté d'elle qui, lui, a l'âge de mon fils. Fait que finalement, il y a un miroir au même moment où moi, je circule en voiture.
1: Eux, ils sont sur la route.
2: Eux sont sur la route, sont à pied. Qui sont à pied le soir, sont à l'abri de bus, mais plus souvent qu'autrement, sont dans un marathon effréné, puis ils marchent, des fois, entre la maison, l'école, la garderie, garderie, école, maison. Mais moi, je vois jamais c'est quoi la fin de leur marche. Pourquoi? Parce que j'ai le temps de passer, d'aller chercher mon enfant, de revenir.
1: Parce que t'es en voiture, tu vas plus vite.
2: Parce que je suis en voiture, même temps, même quand ça me prend 45 minutes parce que je fais un détour, vois encore.
1: OK. Alors, est-ce que ton dilemme, c'est que tu veux leur donner un lift?
2: Ben, le dilemme, c'est que je vois la réalité de cette pression sociale que la mère elle a sur le dos parce que elle fait pas juste marcher. Elle court pour fournir, elle court pour porter, elle court pour livrer, elle court pour aimer. Elle court au même moment qu'elle est en avant de son fils puis qu'elle lui crie dessus pour qu'il se dépêche parce qu'elle va arriver en retard. Elle va payer possiblement un frais de retard à la garderie qui équivaut à son salaire. Puis que, dans le fond, la pression qu'elle a, c'est qu'elle a peut-être pas réussi à avoir 5 minutes de départ plus tôt parce que son travail y est mis sur le plateau de « ça se peut que tu perdes ta job si tu pars plus tôt ». Puis son enfant en arrière, moi, c'est lui sur lequel je veux porter les projecteurs, c'est que c'est un enfant qui mange son sandwich en courant. Fait qu'à toutes les semaines, moi, je croise cette réalité-là.
1: Du confort de ta voiture.
2: Ouais, pendant que dans ma voiture, on s'épluche les fruits puis on a le temps de rigoler. Mais derrière ça, ce que je constate également, c'est que moi, c'est une réalité que j'ai connue. J'ai connu cette réalité-là jeune. Là, j'ai de l'air confortable en voiture avec mon enfant, mon histoire. Mais je l'ai connue, cette réalité-là. Je l'ai connue parce que je vivais à Laval, on se rendait à Montréal. Mes parents étaient avec tout ce poids social qu'on peut imaginer. Puis il fallait que je me rende après l'école rapidement vers Montréal pour aider mon père qui avait une manufacture. Puis entendre les gens qui courent rapidement parce qu'il faut livrer le stock au magasin à l'époque où tout était fait localement.
1: Ouais.
2: Puis on repartait tard le soir. Fait que mes devoirs en deux sacs chauds de vêtements, je l'ai connu. connue. Manger mon sandwich à la course, je l'ai connue.
1: Cette petite famille, ouais.
2: Donc, cette pression-là que je croise à tous les jours, je n'ai pas la réponse. Est-ce que j'embarque cette famille-là une fois, puis après ça, je crée un précédent? Est-ce qu'elle a besoin de moi, finalement?
1: Ah, ça, c'est une bonne question.
2: Ou elle n'a pas besoin de moi? Est-ce que j'imagine qu'elle vit une pression? Finalement, elle, c'est son exercice, mais je sais que ce n'est pas son exercice. Là, je la vois, puis on voit le stress dans son corps.
1: Dans le sens que qu'elle prend du plaisir à...
2: Ouais, elle n'a pas de plaisir.
1: Ben non, c'est ça.
2: Il n'y a aucun plaisir à être épuisée, puis ça se reconnaît. Puis derrière ça, ben moi, ce que je me dis, c'est est-ce que cet enfant-là, il reconnaît ça comme étant une normalité de performance? Mmh. Est-ce que cette normalité-là, pour lui, il arrive à passer au travers, mais il n'a vraiment pas l'air d'avoir du plaisir, là? Puis en même temps, ben dans cette réalité-là que moi, je connais, j'ai de la place dans mon auto là pour tout le monde.
1: Ouais.
2: Qu'est-ce qui fait que, tu sais, moi dans mon type de personnalité, je suis sauveur d'envie là.
1: Donc, ok.
2: Oui, oui. Donc comment ça se fait que mon alarme de sauveur ne s'allume pas?
1: J'allais dire, j'ai envie de laisser Raphaël te poser la question parce que c'est clairement lui le grand philosophe de Maison McKinnon ce soir. Mais qu'est-ce que tu fais? Qu'est-ce que tu fais ici, Rodney? Pourquoi tu les embarques pas?
2: Ben je les embarque pas.
1: Est-ce
2: que c'est parce que, est-ce que c'est, j'ai peur de rencontrer cette souffrance que j'ai vécue moi aussi quand j'étais jeune? Tu sais, c'est tout ça. Je n'ai pas la réponse. Fait qu'à tous les jours ou toutes les semaines, quand je les croise.
1: Ça dure depuis quelques semaines,
2: oui? Ben oui, je veux dire, je les vois, là, sur mon chemin.
0: Mais est-ce qu'il y a quelque chose aussi avec, tu sais, l'auto, ça reste que, bon, on en parle souvent. C'est un. Est-ce que certains ont la guerre à l'auto, le ci, le ça? Mais ça reste que c'est un espace à soi quand même.
2: Absolument. Tu sais,
1: c'est tellement vrai ce que tu dis, Raphaël.
0: C'est comme, comment je pourrais dire, tu sais, moi j'ai toujours trouvé particulier l'idée qu'on laisse, par exemple, notre bien là, gigantesque dans une auto sur le bord de la rue, puis c'est correct.
2: Ouais.
0: Puis personne ne peut y toucher. Hein?
2: Ouais.
0: Si quelqu'un touche, là, c'est une atteinte à l'intégrité de mon bien. Fait que c'est quoi le rapport que tu vois dans c'est un peu... cette étrange-là, extension du privé dans le public.
1: C'est peut-être ça.
2: Mais moi, je pense qu'il y a une partie où ce qu'on a tellement démocratisé, vulgarisé la santé mentale. Puis là, tu regardes une personne, puis là, tu as tout un pedigree. Là, tu te demandes, est-ce que la personne, elle a fait tel geste? Oh, elle est en colère. Pourquoi? Vas-tu me sauter dessus?
1: Mais c'est intéressant.
2: Il y a une peur sociale.
1: La voiture devient cette espèce de lieu intime.
2: Oui.
1: Que tu as peut-être
2: protégé.
1: Envie, oui, que tu protèges, que malgré tout ta bienveillance et l'élan que tu as de tendre la main à cette mère de famille monoparentale dans laquelle tu te reconnais.
2: Absolument.
1: Tu es freinée.
2: Je suis freinée, puis en même temps, je me dis...
1: Si je le fais dans un cercle de thérapie.
2: Mais que si je le fais une fois, je pourrais pas passer à côté d'elle et me dire, aujourd'hui, ça me tente pas.
1: Ouais.
2: Je vais vraiment m'en vouloir. Puis en même temps, ça se peut vraiment qu'elle ait pas besoin de moi, mais je me rappelle quand j'étais plus jeune, on se rendait au marché 440, puis on marchait là, j'ai calculé sur Google Maps pour savoir ça prenait combien de temps, puis c'est 1h45 aller retour. Puis t'as pas fait le chemin dans le marché là, puis on ramenait l'épicerie, donc cette marche là, je me dis mais OK, je peux-tu y sauver du temps qu'elle arrive chez eux puis qu'elle se calme un peu aussi, tu sais, décaler du temps pour elle.
1: Écoute, je pense pas que les gens vont t'envoyer des tomates. Ah. Je pense qu'on pourrait dire aux gens de nous écrire sur la bulle de conversation sur la plateforme audio ou à notre adresse courriel maisonmckinnon@radiotradeunioncanada.ca pour te donner des suggestions, mais on dirait que tu sais déjà un peu quoi faire.
2: Je sais pas encore puis tout.
1: Peut-être qu'avec le temps froid qui s'en vient, tu vas être porté à ouvrir la porte justement de la voiture. Merci Rodney Désir.
2: Merci
1: d'avoir passé l'heure avec nous. Merci encore, Raphaël Goyer-Pétrin. On peut entendre le fruit de ton travail les week-ends, n'est-ce pas?
0: Samedi et dimanche matin.
1: Voilà.
0: Réveillé ou tôt, là, c'est la grasse matinée, c'est
1: avec
0: c'est
1: Annie Desrochers. Merci à toi, merci à toute l'équipe de Maison McKinnon. Je m'appelle Rebecca McKinnon, évidemment. La semaine prochaine, est-ce que la science-fiction doit absolument être politique? Vaste question. J'espère que vous serez au rendez-vous.
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9: C'est trop long.
10: C'est pas pour les jeunes. Tu sais, c'est comme.
9: Mais non, c'est très bon.
10: Mais. Mon Dieu!
11: Vous êtes arrivé tard. Dieu. Vous deviez faire des promos pour votre nouvelle émission.
10: Je pensais que les promos, je les faisais après.
11: Mais on n'a pas le temps après. Voulez-vous les faire là?
10: OK, je vais les faire. Ça va être la musique. Faut arrêter la musique.
11: Fait de...
10: Ça va être des promos.
11: Oui, oui, ça va être
10: des promos. Il ne faut pas parler.
11: Okay, okay,
10: c'est des promos pour, qui vont circuler cette semaine.
9: Est-ce qu'il y a un timing?
11: Non, non, mais allez-y.
10: OK. 3, 4. Et à mon beau dimanche, l'humoriste Daniel Grenier, le petit Thomas des légumes Charbonneau et Maud Guérin sur le barbecue.
11: Vous êtes enfargé sur Charbonneau, peut-être la faire.
9: Ah, à peine.
10: 3, 4.
9: Plus de sourire.
10: OK. Et à mon beau dimanche, l'humoriste Daniel Grenier, le petit Thomas des légumes Charbonneau et Maud Guérin sur le barbecue.
9: Légumes?
11: Des légumes Charbonneau? Non.
10: Ben oui, les légumes Charbonneau.
12: C'est quoi les légumes Charbonneau?
10: Ben, c'est comme, il y a comme un buzz sur les réseaux sociaux présentement avec un petit gars de 18 ans
12: dans son champ.
10: Champ, puis qui fait ben, allez manger mes piments.
11: Avez-vous une autre promo à faire ou c'est tout?
10: Non, j'en ai une dernière.
11: Allez-y.
10: Et à mon beau dimanche, l'humoriste Suzy Bouchard et en musique. Ça marche pas, ça. Et à mon beau dimanche, l'humoriste Suzy Bouchard en musique avec Sandra Contour et Michel Rivard sur le barbecue.
9: C'est pas mal. C'est un beau.
11: C'est Sandra Contour.
10: Ouais, oui, c'est comme un jeu de mots, là. Sandra Conto. Oui. Puis je fais la dernière pour assister. Excusez-moi, Jeannelie. Et la dernière. Ici Jean-Sébastien Girard. Je vous invite aux enregistrements du Beau Dimanche. Ici Jean-Sébastien Girard. Mm-hmm. 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
11: C'est une fausse pub?
10: Ben non, c'est une pub.
11: Ah oui, OK, d'accord.
10: Ça circule pour venir nous voir les lundis ou les mardis.
11: Vous avez de la pâte à dents sur le menton comme... mais pas un peu, en plus.
10: C'est une chance que je n'ai pas de la pâte à dents blanche parce que...
11: Oui, mais en même temps, ça serait peut-être plus caché. Ouais.
10: Non, non, j'ai bleu.
9: Lundi, j'ai un Jean Coutu. Est-ce que je peux le faire maintenant?
10: Oui, allez-y.
9: Les chocolats Ghirardelli. Après ça, là, j'improvise. J'ai pas d'idée.
11: Prenez de l'eau.
9: Laissez-vous
11: de l'eau dans la main, parce que j'en prends une gorgée.
9: Mais on peut pas zoomer de toute façon quand on regarde tout.tv. Oh. Donc les gens le verront pas. Mais
11: non, on le voit beaucoup quand même.
9: Story, ouais. Là.
11: On dirait que.
9: Oui, renversez-vous de l'eau sur le
10: tableau. Ah, mais j'ai soif.
9: Oh mon Dieu, c'est élégant.
12: C'est un fiasco.
9: Là, vous avez le pantalon mouillé.
10: J'ai les jambes tout mouillées, puis c'est froid.
9: Ah mon Dieu.
12: C'est froid.
10: Voyons.
9: Les démons du midi sont de retour.
10: Vous diriez si j'étais devenu gay.
9: J'ai la main au pérus.
10: Ça coule partout, c'est froid. Correct.
9: C'est parfait.
11: Ben, ça fonctionne bien. Merci beaucoup,
10: Jean-Sébastien. Je remets votre... Ça m'a fait du...
11: Je voulais faire une revue de presse. Je la ferai peut-être dans l'émission. On a reçu beaucoup de messages suite à notre émission d'hier.
9: Qu'est-ce qui s'est
10: passé?
9: Sur le
10: vélo, hein?
11: On a parlé de vélo.
9: Ah oui, moi je suis devenu vélo.
11: Faites le bruit.
9: Voilà.
11: devenu vélo?
9: Ben, je suis devenu vélo. Honnêtement, la semaine passée, j'étais un peu là, bourru. La guerre à l'auto, mon char, mon choix. Et puis, en fait, cette semaine, j'ai quand même été touché sur une piste cyclable quand je suivais deux représentantes de l'équipe chinoise.
11: Ah oui!
9: En train de pédaler.
11: Absolument.
9: Je me suis dit, c'est pas avec la F1 que ça va arriver, là. Max Verstappen, il va pas se taper Rachel dans la piste cyclable. C'est pas un modèle que j'ai préparé, mais par applaudissement. Non, mais j'ai trouvé ça le fun. J'ai même roulé en voiture sur Édouard Montpetit le soir. Là, c'est pas pendant la course avec une calache.
11: Ouais.
9: Mais non, c'est beau les images. Les gens disent, on parle de Montréal dans le vélo. Là, vous avez semblé sceptique, Sébastien. Je vais faire du pouce.
11: Sébastien, c'est qui?
9: Jean-Sébastien. Sébastien Ricard.
11: Non. Ouais.
9: Non, ce que je veux dire, c'est que... oui, les images. On pense que c'est juste Montréal, mais vous savez que on montre, mettons, l'Estacade, on montre l'île Sainte-Hélène, puis
11: oui, après ça on s'en va aussi en région à partir du week-end, donc dès demain.
9: Oui, il y a ça, mais les commentateurs ne savent plus trop quoi dire à un moment donné. Puis moi j'ai regardé les deux Britanniques sur GEM, je sais pas comment ça marche.
11: Ah oui, ils sont eux sont très bien, pas que les autres sont pas bons, mais eux c'est des habitués, c'est eux qui font le Tour de France.
9: Oui, et là ils font du pouce, ils disent là il y a le fleuve et le fleuve se poursuit, puis on voit le cap Bonami, le bout du monde en Gaspésie. Donc, je m'attends à un raz-de-marée de touristes l'année prochaine. C'est une vitrine pour le Québec.
11: Ben oui, c'est une vitrine pour le Québec. Qu'est-ce que vous croyez?
9: Et puis, vous aviez envie de dire, qu'est-ce qui s'est passé hier? Parce que là,
11: c'est ce qu'on a reparlé de vélo, et puis là, les gens sont tannés. On a reçu plein de messages.
9: Ah, oui.
11: Vincent qui nous dit, merci Jean-Philippe de parler de vélo. Bon, là, c'est évidemment pour ma paroisse. Là. On ne parle pas suffisamment de ce sport et avons pourtant des Canadiens qui se démarquent. Pas des Canadiens de hockey, des Canadiens qui se démarquent à vélo.
9: Ben oui.
11: Oui. Tant que vous êtes tanné de ça.
10: Ah non, ben, je... Mais moi, sinon, j'étais en train de penser, tant qu'il n'y en a pas de vélo autour du Rouge-Gorge à 5 heures,
9: c'est oui, vous êtes correct, là.
10: Il n'y en aura pas.
9: Non, peut-être. Mais je sais qu'il y a une boucle devant la Lune, là. Ils font une.
10: Oui, puis déjà qu'ils ont mis dans ce coin-là un sens unique. Non, mais. Ça fait 250 ans que c'est un double way, plus c'est un sens unique pour aucune raison.
11: Un double way, c'est quoi ça?
9: Ah, mon Dieu, on voulait pas en parler, mais c'est quand même un beau sport d'en parler, je trouve.
11: Exact.
9: Et puis, ça va se terminer. Moi, j'aime la célébration autour de ça. Je ne suis pas encore allé au village des femmes.
11: Ah, mais vous irez aujourd'hui, demain, samedi, ouais. On annonce de magnifiques températures.
9: Ben oui.
11: Et puis, voilà quoi.
9: Le village des femmes? Mais des femmes, des oui, femmes. Ça, c'est le village des femmes. C'est des femmes qui sont en sécurité. Non, on va pas là. Le village des fans, c'est des ventilateurs qui sont vendus pour l'événement. C'est des jeux de mots. Vous ennuyez-vous des jeux de mots semi-réussis?
10: Moi, j'adore les jeux de mots depuis toujours, d'ailleurs. Oui. J'ai mal. Je sais pas si... Je pense que je fais de l'insuffisance rénale.
11: C'est-à-dire? Moi aussi, on a la même
9: discussion. Vous avez
11: discussion. Oui, mais on a eu la discussion il y a pas longtemps.
10: C'est vrai. Mais vous, ça a un impact sur votre urine, pas moi.
9: Quels sont les symptômes?
10: Ben, c'est que j'ai mal à un rein ici.
9: Okay. Ah, le droit.
11: Mais c'est quoi votre impact sur le droit?
10: Oui, pardon, non, allez-y. C'est que comme je fais de l'hypertension, peut-être qu'elle n'est pas contrôlée, puis l'hypertension non contrôlée, ça peut devenir de l'insuffisance rénale.
9: Vous savez.
10: Donc, je suis en train de perdre un.
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9: Le tueur silencieux. La tension artérielle, ce tueur silencieux.
10: La tension artérielle. Oui, le tueur au pas feutré.
9: Ah, il vient vous chercher pendant votre sommeil.
11: Parce que des fois, pas.
9: Qu'est-ce qu'il y a? Qu'est-ce que c'est?
11: C'est le tueur au pas feutré. On est en direct vendredi 25 septembre. D'ailleurs, si vous me permettez, aujourd'hui, c'est la journée du drapeau franco-ontarien.
9: Hey!
11: Alors, on le célèbre. Merci à Mathieu Samson-Savage, qui nous a écrit justement pour nous dire que c'est ce fameux jour qu'on attendait depuis longtemps, le 25 septembre. Le 25 novembre, c'est quoi, Jean-Sébastien?
10: C'est la fête de
11: la Sainte-Catherine.
10: Mon frère décédé.
11: Ah, oui.
10: Ah, c'est votre frère décédé. Absolument, c'est la Sainte-Catherine.
11: Il est
10: mort-né la journée de la Sainte-Catherine.
11: Excusez-moi pour ça. Alors, on est bien entourés. Pierre Brassens, Jean-Sébastien Girard,
10: allô.
11: Olivier Niquet.
10: Je suis content d'être ici.
11: C'est vrai? Vous êtes venu deux fois cette semaine.
10: Mais oui, mais là, j'ai recommencé à venir.
11: C'est la revue de presse. Malheureusement, je me suis trompé de bouton. C'était pour Olivier. Mais si vous voulez, on peut faire la revue de presse rapidement.
10: Ben oui, un ou deux sujets. Là.
11: Vous avez eu le temps de lire le Journal de Montréal?
10: Non, j'ai rien lu.
11: J'ai rien lu. Alors, je me suis dit que probablement que le segment que vous allez le préférer, c'est le circulaire de Lynn and Chest.
10: Mais j'adore l'hydra. J'adore le
11: circulaire. Je sais que vous adorez l'hydra. Oui. Et je me suis

0: Du Journal de Montréal, Sophie Durocher nous donne son, comme disent les jeunes, son take sur l'histoire de Télisson Aurélien.
1: Ben oui.
0: Vous en pensez quoi, vous, Jean-Sébastien?
2: Ben là, mon Dieu,
3: vous avez sûrement un complexe. Il y a eu plagiat, ça s'est prouvé. Donc, après, oui, le doute s'installe davantage.
0: Vous pensez que c'est quoi le take de Sophie Durocher là-dedans? Est-ce que c'est parce qu'elle est fâchée que quelqu'un ait utilisé l'intelligence artificielle? Que quelqu'un ait essayé d'attaquer quelqu'un qui nous disait qu'il n'avait pas fait
3: Doit attaquer ceux qui disaient qu'il croyait.
0: Non, je suis choqué parce que dans le livre, ils disent que les migrants seraient traités moins bien que de la merde.
3: Ah oui, dans
0: alors,
3: son
0: voyez, au Québec. Au Québec. Alors, oui.
3: Mais c'est pas lui qui dit ça, c'est ChatGPT.
1: Exactement. Alors, Tillerson, est-ce qu'il va parler? Est-ce que c'est à qui qu'il va s'adresser en premier? Au bout du manche de Jeannot, pour y enregistrer à l'avance?
0: C'est une bonne question.
3: Ouais, tout le monde en parle.
1: Qui va parler?
0: Nickel. Ah, tout le monde en parle?
1: Tout le monde en parle.
0: Ben oui, ou les débatteurs. Et Olivier, c'est à vous.
4: Ah oui, je vous parle de politique, moi.
1: Yeah.
4: Aujourd'hui, je vous parle des autres débats de cette campagne électorale, parce que, bon, oui, il y a eu les grands débats, là, Radio-Canada.
0: C'est bon pour la peau, l'eau de Javel. Je viens de recevoir ça.
1: Par la conversation.
0: Pas de médecin, ça,
3: non, mais pourquoi vous pensez que j'ai une belle peau comme ça?
0: Excusez-moi pour ça. Excusez-moi, Olivier.
1: On parlait politique.
3: Mais moi, j'ai quand même peur de faire des irritations à des endroits stratégiques.
0: Ben, à votre haine.
1: Trop stratégique.
3: Ben oui, à mon haine.
1: Ben oui, ça va. Ben, pensez au vote stratégique pour qu'on appelle ça ce week-end.
3: J'ai peur d'assécher mes buqueuses avec la parisienne.
1: Caribtide avec Olivier.
3: Comment? Est-ce que je vous manquais, Olivier?
4: Ouais, voyons. Pour vous me frapper.
1: Yo de poil.
0: OK, allez-y.
4: Oui, je parle des autres débats de cette campagne parce qu'il y a eu les trois débats chez Radio-Canada, TVA, Nouveau Crave, mais plusieurs circonscriptions ont aussi organisé des débats locaux, des débats parfois calmes, parfois plus intenses. À ce sujet-là, d'ailleurs, Patrice Roy, hier, a imité les critiques du débat qui a animé.
5: Les gens disent, il n'y a pas eu de débat, les gens n'ont pas débattu, c'est plat. Dès qu'il y a un peu de débat, oh mon Dieu, c'est cacophonique. Voyons.
3: Exact.
1: Hey, il vole notre job.
4: Voyons.
1: Je ne l'ai jamais vu comme ça, moi non plus.
4: Belle imitation des chroniqueurs de Québécois. On s'en va au Saguenay pour commencer, où j'ai découvert le candidat Olivier Dion.
0: C'est le
4: chanteur, le candidat Québec. De Climat Québec, le parti de Martine Ouellet, qui nous annonce.
3: Ah, c'est pas moi. C'est pas moi.
1: La vie des vélos.
4: Qu'est-ce qui se passe?
1: Il mouche.
4: Candidat de Climat Québec, le parti de Martine Ouellet, qui nous a annoncé triomphalement qu'il n'était pas dernier dans les sondages.
6: On dépasse même le Parti vert. C'est important. Il faut se le dire. Ça, c'est le bouche à oreille. C'est comme ça qu'on va réussir à changer la politique. Parce que le changement doit venir de la population et non pas de la télévision. Fait que mes gens, comme si j'étais un roi. Parlons-nous. Hein? C'est comme ça qu'on va arriver à un État meilleur. On avait combien de temps?
7: 2 minutes 30.
0: C'est passé.
6: Je continue.
4: Il a continué, en effet, il nous a expliqué que pour avoir enfin notre royaume, on devrait faire une élection référendaire plutôt qu'un référendum.
6: Il y a plusieurs pays qui l'ont fait. Pourquoi que le Québec ne serait pas capable de le faire? On n'est pas plus ballonné que les autres.
4: Non. C'est un homme sandwich qui nous le dit.
6: Vous m'avez vu sillonner les rues de Chicoutimi, Chicoutimi Nord en homme sandwich. Ben, je vais continuer de le faire autant que possible. Je suis pas un politicien de souche. Je suis un être humain qui est bien tanné de voir la politique rouler en rond, tout le temps rouler dans la même sauce, dans la même farine. Ils sont tous fades égales. La farine ne goûte plus rien. On est tous roulés dans la même farine qui est à bout. Il n'y a plus de saveur là-dedans. C'est tordu au bout.
4: Alors voilà, notre homme sandwich. Mange pas du pain fait avec de cette farine-là. Dans un autre débat au Saguenay, la candidate du PCQ, Catherine Morissette, qui n'est pas une politicienne de souche, elle non plus, a aussi parlé de climat, mais dans l'autre sens.
8: Vous parlez de l'avenir des jeunes et vous voulez enlever la taxe carbone. J'irai pas plus loin, mais c'est quand même questionnable dans la même phrase.
9: Oh non, moi je trouve pas du tout, parce qu'à un moment donné, il va falloir faire un équilibre.
8: D'accord.
9: On l'a vu avec toutes les autres parties, ça monte, c'est une explosion. On dirait les taxes, puis le coût de la vie, on dirait les pyramides d'Égypte, mais à l'envers.
4: C'est vrai quand même que les augmentations sont pharaoniques, mais c'est une drôle d'image. Le Khéops a dû se revirer dans son sarcophage après avoir été cité comme ça à Jonquière. Une pyramide à l'envers, en passant, c'est un peu comme un entonnoir. Il y a certains candidats qui pourraient en porter un entonnoir sur leur tête.
0: Ça dépend comment vous l'accordez.
4: Oui. Le chef du Parti communiste du Québec était en débat dans Sainte-Marie-Saint-Jacques. Il en a profité pour nous avertir des dangers de l'extrême droite.
2: Et on voit évidemment un peu partout, que ce soit en France, et on le voit aussi au sud de la frontière, mais on le voit aussi ici au Québec. Et je veux en profiter quand même pour conclure là-dessus. Éric Duhaime, ce n'est pas un homme ordinaire. Cet homme, il a travaillé pour la CIA.

0: CIA, c'est une barbouze et ça me crée des angoisses de voir que possiblement un gouvernement du Parti québécois ferait une alliance avec lui.
1: Oui, un barbouze de la CIA, Éric Duhaime, rien de moins.
2: À mon avis, son anxiété prend source ailleurs.
1: Donc l'homme le moins discret du Québec sera un agent secret. J'ai fouillé un petit peu, là. Éric Duhaime, il a travaillé pour une organisation au Maroc et en Irak qui était associée à USAID, qui elle aurait été utilisée par la CIA à certains moments de son histoire.
2: Olivier, là, un moment donné.
1: Bref, c'est stretché en Trotsky, tout ça. Autre débat maintenant à Radio X avec les candidats dans Lotbinière-Frontenac. Le candidat conservateur Renaud Labrecque a fait un petit peu d'autodérision en rappelant la petite faute là, sur le lutrin de son parti.
3: Parce qu'il faut arrêter de parler à l'Assemblée nationale comme s'il y avait seulement Québec et Montréal sur la province et qu'il n'y avait pas de région. Les régions, les agriculteurs que le PCQ se plaît à nommer, puis là, je lance une blague à la volée, là. La réalité, c'est que nos agriculteurs ainsi que nos entreprises en ont besoin beaucoup plus que Montréal ou Québec peut en avoir besoin. Elle est là, la réalité. Si on voudrait demain matin réduire de façon significative le seuil ou du moins le nombre d'immigrants qui arrivent ici, on ferait plus mal que les tarifs américains.
1: Ouais, si on voudrait réduire l'immigration, il a voulu faire de l'autodérision, mais la grammaire a refusé de collaborer. Dans le même débat, le candidat du PLQ, Ludovic Beauregard, lui a décidé de renier un peu les engagements de son parti.
4: Vous avez quand même une fourchette d'immigrants que vous voulez rentrer au Québec, là, jusqu'à 70 000 immigrants.
5: 70 000, c'est trop.
4: Mais pourtant, dans votre parti, dans votre plateforme, c'est ce qui est écrit. Là.
5: 70 000, c'est trop. On s'est engagé à avoir une fourchette entre 45 000 et 70 000, mais 70 000, c'est irresponsable.
4: OK. Donc, vous allez contre la plateforme de votre parti en disant que 70 000, c'est trop.
5: Je ne vais pas contre la plateforme de mon parti. Là. Je travaille avec les régions. Les régions, présentement, sont d'accord avec ce chiffre-là. Ah.
1: Donc, il n'est pas contre la plateforme de son parti. Il la trouve juste irresponsable. Mais il a demandé aux régions, puis les régions, il appuie. Alors, tant pis pour Charles Milliard. Et enfin, il y a sa collègue libérale à Trois-Rivières, Valérie Renaud-Martin, qui a promis de s'occuper de la bureaucratie et du souper.
6: C'est assez aussi là de tout le temps engager. Donc, il faut... Notre lasagne, qu'on avait trois couches de pâte, qui s'est transformée en millefeuille, ben là, il faut la ramener à la base.
1: Oui, passer de la lasagne au millefeuille, je ne sais pas si c'est un progrès ou un recul. Ça dépend si vous êtes plus de type salé ou sucré. Mais en tout cas, la recette de Valérie Renaud-Martin sera disponible sur le site de l'émission Les Chefs après l'élection. Et je vous reviens dans quelques minutes avec d'autres extraits rigolos.
7: Hey, lui,
1: gars,
7: c'est tout le temps. Là.
8: Ça roule. 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
7: Bonne fête à Sissi.
9: Ben oui, 2 ans hier.
7: Ridicule. Ben oui, ça va vite quand même. Mon segment où chaque semaine, bien sûr, j'épluche les nouvelles, où je fais du clipping, comme on disait à l'époque du papier. Alors, il y a une nouvelle qui m'a interpellé cette semaine. Là, c'était le droit à la déconnexion en vacances, paru lundi dans la presse. Le cas d'un employé québécois qui s'est fait regarder de travers par ses collègues. En plus, il revenait d'Italie, de sa lune de miel. Ouais, deux gelato, t'aurais pu répondre à des courriels. Vous, je voulais savoir, est-ce que vous décrochez en vacances?
10: Non.
7: Jean-Sébastien, on s'en doutait.
10: Je sais bien que les gens qui travaillent avec moi ne déconnectent pas non plus.
7: Est-ce que vous décrochez pendant vos vacances? Parce que je rentre mes blagues en même temps. Ou vous répondez à la prod, va prendre un boblé aux cerises dans ma loge puis un abonnement aux idées de ma maison. Alors moi, je me pose la question, je m'adresse à mes patronnes, est-ce que j'ai le droit à la déconnexion pendant ce segment?
9: Ouais.
7: On m'a répondu, ça a l'air que non, mes boss m'ont dit, tu restes connecté. En courriel, pas le choix de lire, c'est l'infolette de Ricardo qui me propose une recette de rognon pour mes menus de la semaine. Mmh. Ah, sans oublier de celle de José Distasio qui me rappelle que c'est le temps des pommes.
9: Déjà.
7: Ah, ça y est, n'oubliez pas de relever votre abonnement premium OnlyFans de la fille de Lucam. Ben finalement, très très content de ne pas avoir déconnecté. Dans mon actualité, rire ridicule se transporte sur la rive sud, plus précisément à Longueuil. Ben oui, je suis allé dîner avec mon amie Suzanne Etu. Je pense que vous la connaissez.
9: Ah oui, Suzanne Etu.
7: En contexte, Suzanne, c'est elle qui m'avait fait remarquer que vous buviez beaucoup à la journée d'Encore Jeune. On en avait fait un décompte. Ouais. J'en avais parlé ici. Ouais. On devait être en fin de saison, sûrement. et puis, bon, le lunch est terminé. Ça se passe. Elle vient pour partir. Sa batterie de char est à terre.
9: La batterie de Suzanne?
7: La batterie de sa voiture.
9: Son jeune, Suzanne.
7: Non, mais sa voiture. Fait que je dis, hey, m'as-tu survolté, moi? Moi, ça prend pas grand-chose pour se sentir un héros, pour vrai, malgré que j'ai dû appeler mon concessionnaire parce que je trouvais même pas la borne négative sur ma propre voiture. Alors, un petit rappel pour les gens à la maison, là, c'est pas compliqué. Hein? Ouais. Regarde, on va l'entendre, Suzanne. Câble négatif avec un négatif, ensuite avec le boosté. J'ai démarré, puis ça s'est bien passé. Voilà! C'est très moins visuel, mais sonore en même temps. Musique, des nouvelles de Jordi. Ah, le bébé là, oui, qui chantait... Ah oui. Ben oui, sans oublier... ça, c'est son autre succès. Ben voilà que Jordi sort de l'ombre et rentre en studio et s'adapte à l'actualité.

0: Voilà. Merci, je reviens sur... j'ai des infos sur les championnats mondiaux cyclistes.
1: Ah,
0: non, un peu les secrets, les coulisses.
1: Ouais, ouais,
0: savez-vous comment s'appelle la mascotte des mondiaux?
1: Bagel.
0: Bravo.
1: Ouais.
0: Qui est un castor.
1: Ouais, ouais.
0: Et quelle mascotte représentant l'aéroport Pierre-Yves Trudeau a accueilli Bagel à sa descente d'avion? Comment s'appelle-t-elle? Elle existe.
1: C'est vrai?
0: Yultin.
1: Non.
0: Yultin, un mot valise composé de Yul et Poutine.
1: C'est pas vrai.
0: Je vous jure. C'est une grosse Poutine.
2: C'est pas la fin de Poutine.
0: Mais c'est ça, c'est une Poutine à l'accueil, elle fait des câlins. Donc, elle représente notre aéroport qui, avec les problèmes d'accès, pourrait aussi s'appeler Yultin, va marcher. Yultin, qu'il y en a du trafic. Yultin, rester chez nous. Bon. Tendance cute du moment, ça existe. Vous en avez sûrement entendu parler, c'est le Yoga Golden.
1: Ben oui.
0: Imaginez le plan, là, c'est on remplace les chakras. Oui, des petits chiens, Golden
1: Retriever. Ah, je pensais pas ça.
0: Non, c'est là, ça, pensez à la rose.
1: Je pensais que du Golden Yoga, tu sais.
0: Oui, je comprends.
1: Ah ouais, vous comprenez, là.
0: Oui, pas besoin d'aller de toilette. En fait, pour se replacer chakras, donc on fait du yoga en compagnie des chiens les plus mignons du monde.
1: Cute.
0: Mais moi, j'ai envie de proposer le Yoga Grizzly.
3: Idéal pour déchiqueter ta belle-mère.
1: Bon vendredi, gang.
0: C'est
1: tout. Je veux pas aller plus loin.
0: La belle-mère. Ça tombe bien que Jean-Sébastien soit là parce qu'il y a les références.
1: Ben oui, alors que nous, on est vraiment niaiseux.
0: Non, vous les avez de bonne humeur, du château Blanchard.
4: Savez-vous que je prends 5 secondes?
0: Oui, allez-y.
4: Mon chien François, il s'est fait frapper par un char hier.
0: Ben voyons donc.
4: Je vous jure.
0: Et c'est, puis, comment ça se fait?
4: Ben, il a traversé la rue sans avertissement. Il y a une voiture qui passait, il faisait noir. Non. Pas loin de chez nous. Mais écoutez, il est en pleine forme. Il s'est fait frapper, le char avait une poque.
0: Ben voyons.
4: Il a volé, je vous jure. Et il est encore en pleine forme. Juste vous dire.
2: Mais l'avez-vous amené passer un scan?
4: C'est un scan. Il est correct, il est parfait, il va bien.
0: Mais il y avait un mais au bout de votre phrase, c'est tout.
4: Ben, mais c'est troublant.
0: Prends rétablissement.
2: Si vous se faisait frapper par un char, vous la feriez examiner quand même.
4: Si c'était correct après ça, non. On ne commencera pas à aller à l'urgence pour ces affaires-là.
0: Ça ne serait pas arrivé à vélo, évidemment. Ben non.
1: Il aurait évité.
5: D'autres moments de débat locaux avec les candidats du PQ maintenant, dont Gabriel Palotta, lui, c'est lui qui a fait jaser là, dans les derniers jours, parce qu'il a dit dans un débat à Sherbrooke qu'il voulait assainir le discours de son parti sur l'immigration. Il a dit qu'il y avait entre 30 et 40 autres candidats qui partageaient ce désir-là. Sauf que, oups, c'est sorti dans les médias. Il a donc fait une publication pour dire qu'il avait menti, puis son chef, Paul Saint-Pierre Plamondon, a expliqué que ben, des fois, dans un débat, tu paniques, puis t'inventes des affaires. Mais quand même, quand on regarde la vidéo, on voit que c'est quand même lui qui a fait un détour pour parler de ça.
6: J'ai enlevé mes notes. Parce que d'abord, je voudrais vous remercier de votre civilité. On est en débat, puis vous avez quand même postulé l'évidence dans la pièce. Je trouve que dans les derniers mois, là, c'est filmé, ça, hein? Je trouve que dans les derniers mois, on a eu vraiment un problème de cadrage dans nos messages au Parti québécois, puis je prends le blâme.
5: Là, c'est filmé, ça, c'est la phrase qu'on prononce juste avant de faire quelque chose qu'on va regretter parce que c'est filmé, justement. Pas trop l'air d'un gars qui panique. Par contre, son collègue Jean Pellerin à Trois-Rivières, lui, aurait peut-être dû paniquer un petit peu en réalisant qu'il n'était pas super prêt pour débattre. Petit montage.
7: J'invite Jean Pellerin du Parti québécois à poser une question au candidat de son choix sur le thème soit de la santé ou de l'éducation.
8: Ben écoutez, c'est regrettable. Ma question était pour la députée de la CAQ, qui n'est malheureusement pas présente aujourd'hui. Donc, alors je vais céder mon droit de parole à mon collègue. J'ai pas de questions.
7: C'est à votre tour, M. Pellerin. Vous pouvez poser une question.
8: Écoutez, j'avais pas préparé de questions, attendez, donnez-moi une seconde. Je vais en trouver une.
1: Fâchant, ça, hein?
8: Mais sérieusement, j'ai rien préparé.
1: Ben, il n'y a rien préparé. Qu'est-ce que je vous ai
7: dit? Jean Pellerin, c'est à vous d'interpeller un candidat de votre choix sur le thème de la culture et de l'identité.
8: Écoute, j'avais pas préparé de culture. J'ai peut-être mal lu les instructions au départ.
5: Là. Ah oui, toujours une bonne idée.
2: Trouve-en une sur fly, là.
1: La culture, l'identité.
4: Je vous remercie beaucoup, Olivier. Très généreux de votre part.
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4: Au printemps dernier, il est devenu la première personne née au Canada à gravir les 5 plus hauts sommets du monde. Le 22 août, il a fait le saut en politique comme candidat péquiste dans la circonscription de Drummond-Boisfranc afin d'escalader la colline parlementaire. La pognez-vous? On parle à Charles Page. Charles Page, est-ce que vous avez besoin d'un Sherpa pour atteindre le haut de cette colline?
10: C'est une bonne question.
0: Merci.
10: Puis merci de m'inviter. En fait, je pense que oui, effectivement, la politique, c'est un sport d'équipe. Puis comme en montagne, j'ai fait équipe avec mon Sherpa. J'ai connu le succès. Puis bon, j'espère que je gagnerai la confiance des électeurs dans Drummond-Boisfranc dans les prochains jours.
4: Charles, fin mai, vous étiez au sommet du je vais le prononcer comme difficilement, le Kangchenjwa. Voilà. C'est le troisième plus haut sommet du monde au Népal. À cette hauteur-là, donc on est à plus de 8000, à cette hauteur-là, est-ce que vous êtes dit, ah mon Dieu, ça y est, Paul Saint-Pierre Plamondon, c'est notre nouveau Bouddha, je me lance en politique. C'est là que vous avez eu l'appel?
10: J'avais eu, c'est pas au sommet, j'avais eu des discussions avec le parti avant. Et c'est sûr que c'est une grosse décision là, t'sais, pour quelqu'un en 2006 de se présenter en politique, mais... J'ai été membre du PQ, ça fait quelques années, puis je me rejoins beaucoup dans la façon de faire de Monsieur Plamondon, puis c'est quelqu'un qui tient parole, j'aime sa vision, j'aime sa cohérence depuis le tout début, puis sa rigueur, puis en fait, pour moi, de représenter les citoyens de Drummondville, puis de toute la région, ben ça serait un immense honneur. J'ai beaucoup de dossiers locaux que je veux défendre avec la même persévérance puis la détermination que les gens me connaissent sur les montagnes. Donc c'est un peu là où on se trouve aujourd'hui.
2: Vous allez être bon en politique.
4: Attendez, Charles, vous avez quand on escalade évidemment des montagnes comme celle-là, on peut imaginer que votre vie est une vie à la recherche de dopamine, d'adrénaline. Et je me demande là. Un petit mercredi de novembre sous la pluie là, à l'Assemblée nationale dans la période de questions. Vous n'avez pas peur de vous ennuyer?
10: Ouais. Ben, en fait, c'est mal connaître comment moi j'ai vécu les montagnes parce que je suis pas du tout quelqu'un de téméraire puis à la recherche de dopamine puis d'adrénaline.
4: Ah oui, parce que je peux vous présenter Jean-Sébastien Gérard ici, qui lui n'est pas à la recherche du danger, je peux vous dire.
2: Autrement.
10: Ouais. Ben, je dis souvent que c'est le calme qui m'a mené à réussir, tu sais, de garder mon calme dans la tempête puis de prendre les bonnes décisions, des décisions difficiles. J'ai fait demi-tour plusieurs fois, puis ultimement, tu sais, ce qui m'amène à la politique, c'est pas nécessairement la montagne. Oui, l'image du gars qui a le drapeau du Québec en haut des plus hauts sommets, c'est une image forte, mais tu sais, moi, je me suis beaucoup impliqué dans les écoles du Québec quand j'étais ici. Puis en fait, c'est simplement que j'ai réalisé qu'on pouvait faire une différence quand on s'implique. Puis la politique, c'est la poursuite de ça. J'ai envie de faire une différence dans la population. Puis c'est ce que je propose aux gens en ce moment.
11: Et on sait que dans plusieurs écoles, il y a aussi des cravaches.
4: Ah bon, c'était Pierre Brassard. On est désolé pour celle-là. On s'était pas parlé avant. Évidemment, y a une question qui nous vient en tête quand on pense à Drummondville. C'est dans votre circonscription. Ouais. La poutine. Ça vient d'où?
11: Ah,
2: oui. Seigneur.
11: Ben, oh, ça, c'est encore
10: la
11: mieux.
10: La poutine, le brevet de l'inventeur de la poutine est au Giuseppe, le roi Giuseppe à Drummondville. Ah. C'est un restaurant que j'affectionne, puis je les salue.
4: Alors, vous allez être élu, sans aucun doute. Non, mais le combat est assez féroce dans votre circonscription parce que je regardais, bon, le PCQ et le PQ sont presque coude à coude. Il va y avoir un réel combat de titans le jour de l'élection. Les électeurs de Drummondville, les électeurs de votre circonscription, ont quels enjeux en tête en ce moment? Qu'est-ce qui fonctionne et qu'est-ce qui fonctionne pas à Drummondville?
2: Rose Drummond avec Joanne Blouin, ça va très bien, ça.
4: Oui, mais ça, c'est merci beaucoup. C'est très gentil.
10: En ce moment, l'enjeu de notre ville, tu sais, il y a toute la situation avec l'hôpital actuel, le manque de médecins actuel, le futur hôpital. On entend parler de notre région socio-sanitaire. Et puis ensuite de ça, ben il y a le coût de la vie qui touche tout le monde, dont on parle tout le temps quand je fais campagne. C'est sûr que c'est un enjeu important. Puis, je résumerais ça sur les enjeux importants, en fait. L'hôpital, puis le coût de la vie.
4: La réalité, c'est que... puis là, on fera pas 25 comparaisons avec l'alpinisme et les montagnes, là, mais à un moment donné, à escalader, ça reste... Même si on ne recherche pas le danger, il y a quand même une méchante différence avec le plaisir de faire du porte-à-porte. On découvre quoi quand on commence à faire du porte-à-porte qui nous convainc de rester en politique ou de continuer même la politique?
10: Ouais, ben en fait, c'est l'alpinisme, pour moi, ça a été un épisode dans ma vie. Tu sais, ce que les gens oublient, c'est que j'ai fait un baccalauréat, moi, en administration des affaires. J'ai travaillé plus de 10 ans en grande entreprise, occupé un poste de direction et ainsi de suite. Puis après ça, ben de l'alpinisme, j'ai commencé à faire ça à l'automne 2022, que j'ai mis des crampons pour la première fois de ma vie. Oui, mon parcours en alpinisme a été fulgurant. Puis comme j'ai dit, j'ai eu la chance de connaître le succès puis de gravir plusieurs sommets. Mais tu sais, maintenant, j'ai 39 ans. Puis l'alpinisme, ben, je me suis consacré à ça pendant 3 ans. Donc, j'ai autre chose à offrir.
4: Ben écoutez, je vous souhaite la meilleure des chances. Juste vous dire, par exemple, la politique ou un mandat, c'est 4 ans normalement. Fait que j'espère que vous n'allez pas lâcher en cours de route. En attendant, je vous remercie, Charles Page, de nous avoir parlé. Bon week-end, tout le monde.
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0: Ici Madeleine Lemorin. À ça nous regarde ce soir.
1: La protection de notre démocratie est la chose la plus importante.
0: Les États-Unis ont-ils tenté d'influencer les élections québécoises? De nouvelles révélations rebondissent dans la campagne électorale. Aussi à l'émission, nouveau chapitre dans l'affaire Télisson Aurélien, son roman exclu de la course au prix Goncourt.
2: C'est comme le Tchernobyl.
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0: Ce soir, on se demande si l'intelligence artificielle peut occuper une place dans la littérature. Et plus tard, ce sont les 30e journées de la culture, retour sur 3 décennies de rapprochement entre l'art et son public. Bon vendredi soir à tous. À 10 jours du scrutin au Québec, la campagne électorale a connu un nouveau rebondissement aujourd'hui. On a appris dans les médias de Québécois qu'Ottawa a averti Québec d'une possible tentative d'ingérence des États-Unis pour influencer l'issue du scrutin. Un haut fonctionnaire du gouvernement Fréchette en aurait été avisé au début du mois de septembre. Vous allez l'entendre, ça a fait grand bruit. On va écouter Christine Fréchette de la CAQ, Paul Saint-Pierre Plamondon du Parti québécois, Charles Milliard du Parti libéral et Ruba Gazal de Québec solidaire.
4: Je suis très préoccupée par cette situation-là et je tiens à ce que la lumière soit faite sur la totalité de cet enjeu.
5: J'ai toujours été constant sur le fait que je ne veux pas que les États-Unis kidnappent notre processus électoral.
6: Moi, je pense que M. Trump, ça lui ferait bien plaisir qu'il y ait un référendum au Québec parce que ça va amener une certaine instabilité.
7: Il faut que tous les chefs de parti disent que c'est aux Québécois de choisir qui va être élu dans cette élection. C'est pas aux États-Unis de Donald Trump.
0: Je retrouve notre analyste politique à Québec, Véronique Prince. Bonsoir.
8: Bonsoir, Madeleine.
0: Véronique, quand on parle d'une possible ingérence, là. Replacez-nous toute cette histoire-là. Ça aurait été une ingérence de la part de qui aurait pris quelle forme?
8: Bien, c'est ça. On comprend que c'est un représentant fédéral qui a rencontré un haut fonctionnaire du Québec, donc au début du mois de septembre, pour lui transmettre des informations au sujet du groupe DARC. Ça s'écrit D-A-R-C. C'est un groupe, donc, qu'on connaît pas vraiment, qui pourrait soutenir ou financer, en tout cas, ce serait son objectif de faire ça, auprès du Parti québécois. Mais le chef Paul Saint-Pierre Plamondon répète que son parti n'a rien à voir avec ça, que n'importe qui connaît le Parti québécois, dit-il, sait que c'est une petite organisation qui est très serrée, donc difficile à influencer selon lui. Il affirme qu'il a reçu une lettre, que son parti en a reçu une au mois de juillet de la part de la GRC, mais c'est une lettre qui le sensibilisait à prévenir la gérance. On faisait pas allusion à ce groupe-là. Il y avait pas plus d'informations que ça, finalement. Donc, lui pensait que les autres partis avaient reçu pratiquement la même lettre. Le chef péquiste affirme donc avoir demandé à ce moment-là des vérifications à l'interne, mais rien de particulier ou d'inquiétant n'aurait été décelé dans son parti.
0: Oui, parce qu'on comprend donc que ce groupe DARC se disait que l'élection du Parti québécois déstabiliserait la politique au Canada. C'est ça, ça aurait été l'objectif, là.
8: Absolument. Oui. Donc, on voulait profiter d'une potentielle brèche de l'élection d'un gouvernement souverainiste, le fait qu'il y ait un vent de souverainisme autant au Québec qu'en Alberta, si on comprend bien, pour essayer justement de faire de l'ingérence. Mm-hmm.
0: Mais là, le chef Paul Saint-Pierre Plamondon, donc le chef du Parti québécois, se demande si la CAQ n'a pas eu un intérêt à laisser filtrer cette histoire aujourd'hui.
8: Oui, il soulève une question politique. Est-ce que la CAQ choisit ce moment-là pour laisser couler l'information parce qu'on est à 2 jours du vote par anticipation? Autrement dit, est-ce que la CAQ a intérêt à ce que ce soit révélé au grand jour à ce moment-ci? Parce que c'est vrai, le vote par anticipation, c'est dimanche et lundi. Et là, il y a certaines résidences pour personnes âgées qui vont recevoir dès demain la visite d'un directeur de scrutin parce que des bureaux de vote itinérants y seront installés. Le vote par anticipation est très populaire, notamment auprès des gens plus âgés qui veulent s'éviter les longues files le jour du vote le 5 octobre. Et on sait que l'électorat plus âgé, si on se fait au dernier sondage, est plus craintif de la guerre commerciale et tout ce qui est en lien avec Trump. C'est une clientèle que la CAQ vise. Je vais préciser quand même que M. Saint-Pierre-Plamondon n'est pas allé jusque-là dans ses explications, mais il a seulement questionné le moment pour dévoiler ces informations-là. Mais si on lit entre les lignes, on comprend que ça fait sûrement partie de sa réflexion parce que là, il se demande quel électorat la CAQ essaye de viser avec ça. C'est-à-dire, est-ce que la CAQ et Mme Fréchette cherchent à faire peur peur à certains Québécois ou à alimenter leurs craintes. Il l'accusait à plusieurs reprises durant la campagne de vouloir faire ça.
0: Mm-hmm. Mais Christine Fréchette se défend d'être à l'origine de cette fuite. On répète, là, l'information provient des médias de Québécois et on ne sait pas qui est la source de cette histoire-là.
8: Exactement, mais on comprend qu'il y a eu d'autres rencontres dans les derniers mois pour sensibiliser le gouvernement du Québec à une possible ingérence américaine. Le gouvernement a reçu des avertissements semblables au début de l'année, notamment durant une réunion des premiers ministres des provinces qui s'était déroulée à Ottawa. Donc, pourquoi ne pas l'avoir dit avant et attendre en campagne électorale pour confirmer cette affaire-là? Ça, c'est la question de Paul Saint-Pierre Plamondon. Le ministre Yann Lafrenière m'expliquait plutôt aujourd'hui qu'il voyait pas la nécessité de sortir publiquement pour en parler, surtout pas en campagne électorale, puis risquer justement de se faire accuser de vouloir en tirer avantage. Mais comme c'est les médias de Québécois, justement, qui l'ont sorti, ben là, il faut réagir maintenant pour spécifier ce qui s'est passé puis expliquer que c'était quand même attendu en campagne électorale qu'il y ait des potentielles menaces d'ingérence. Madame Fréchette, c'est certain que ça lui a permis de revenir dans son rôle de première ministre, hein, celle qui l'a avantagée au début de la campagne. Elle a d'ailleurs transmis une déclaration écrite disant « On va clarifier une chose dès le départ. Sans la sortie médiatique de ce matin, je ne vous parlerai pas de tout ça aujourd'hui. Les sujets qui relèvent des services du renseignement ne font normalement pas l'objet de sortie publique, mais les articles parus aujourd'hui nécessitent des précisions. » Donc, elle allait dans le même sens que M. Lafrenière. Elle dit qu'elle souhaite s'entretenir avec le fédéral pour nous assurer qu'avec les outils dont il dispose, ben, il puisse faire toutes les vérifications nécessaires. Et là, le gouvernement Carney a réagi lui aussi par écrit. On nous dit au bureau du premier ministre, notre gouvernement prend très au sérieux l'ingérence étrangère et la menace d'une telle ingérence. Les Canadiens doivent pouvoir avoir confiance dans l'intégrité de leur élection. Par contre, la ministre Anita Anand a dit qu'elle ne détenait pas d'informations. Puis c'est à peu près la seule réponse très courte qu'on a eue de sa part. Donc, quoi conclure de tout ça? Mm-hmm. Je vous dirais qu'on va le voir dans les prochains jours. Est-ce que les États-Unis vont réagir, par exemple? Est-ce que vraiment les États-Unis cherchent à affaiblir le Canada par l'entremise de certains groupes, comme le groupe DARC? Comme je vous le disais, en voyant qu'il y aurait peut-être une potentielle brèche dans deux provinces où souffle un vent souverainiste. D'ailleurs, est-ce qu'il y a d'autres provinces qui vont faire savoir qu'elles ont connu le même genre de menace? C'est pour ça que je vous dis, on va le voir au cours des prochains jours. Mais pour le moment, c'est un couteau à double tranchant pour Mme Fréchette. Oui, des personnes inquiètes pourraient décider de se ranger derrière elle en tant que figure de stabilité, mais il y en a d'autres qui pourraient croire que c'est organisé, cette fuite-là, puisque c'est ce que le PQ laisse entendre. Madame Fréchette, cette affaire-là.
0: Véronique Prince, merci. Je tiens à souligner que vous êtes en ce moment, je crois, dans l'autobus du Parti conservateur, c'est ça?
8: Oui.
0: Bon, alors on entend des bruits, puis c'est le dernier autobus là que vous allez, la dernière caravane avec laquelle vous allez vous joindre pour les prochains jours. Véronique Prince, merci beaucoup.
8: Au revoir.
0: Au revoir.

0: On revient ce soir sur cette controverse entourant l'auteur québécois Télisson Aurélien. Ce matin, on a appris que son roman, C'était ça ou mourir, a été retiré de la sélection du prestigieux prix Goncourt. L'Académie soupçonne Télisson Aurélien d'avoir fait écrire son livre avec l'aide de l'intelligence artificielle. Et on en parlait plus tôt cette semaine. Il y a aussi des accusations de plagiat qui ont fait surface pour d'anciennes chroniques de l'auteur. Résultat, sa maison d'édition, Boréal, suspend la promotion du roman. Pour parler de ces derniers développements, je retrouve mon collègue Samy Rebaïn. Samy, bonsoir.
1: Bonsoir, madame.
0: Bon, le Goncourt, c'est pas une petite nouvelle, là, c'est l'un des plus grands prix littéraires francophones. Pourquoi précisément l'Académie a finalement décidé de retirer le livre « C'était ça ou mourir » de la liste des œuvres en lice?
1: Alors, je vais commencer par vous citer un communiqué de l'Académie même. Alors, elle dit prendre cette décision qui est dictée par la volonté de préserver l'intégrité du prix Goncourt et celle de l'Académie. Ils disent que leur rôle central, que ça consiste à promouvoir et couronner la littérature écrite par des hommes et des femmes et non des machines. Ce qui est intéressant là-dedans, Madeleine, c'est que c'est une décision qui n'a pas été prise à l'unanimité. Au sein même du jury de l'Académie, certains membres ont dénoncé un empressement excessif et ont refusé de participer à ce qu'ils considèrent être comme un lynchage. C'est le cas de Pascal Bruckner, un écrivain, un philosophe qui est membre de l'Académie. Il était un peu plus tôt sur nos ondes ce matin.
2: Je pense que les allégations sont sans doute vraies, mais le roman reste excellent. Pour moi, c'est le meilleur roman de la rentrée, je l'ai dit tout de suite. Je n'ai rien lu qui vienne à la cheville de ce livre, malgré ses imperfections et ses tics de langage. Je voudrais qu'on me prouve comment une intelligence artificielle peut écrire « C'était ça ou mourir ». Parce que si c'est vrai, alors il faut vraiment... travailler avec les IA, parce qu'encore une fois, ce roman est très fort. Et là, je ne changerai pas d'avis là-dessus. Je pense qu'il doit rester, en tout cas, comme un exemple de talent dans la rentrée littéraire de 2026.
1: L'auteur Télisson Aurélien s'est gardé de commenter les accusations qui le visent et la disqualification de l'Académie. Nos collègues de la presse canadienne ont pu échanger avec lui. Il dit souhaiter garder le silence pour l'instant et il dit vouloir se concentrer sur sa santé physique et mentale.
0: Oui. Et on en sait maintenant plus sur les origines de la controverse. Au tout début, il y a eu des allégations qui ont été faites sur un compte X, Balance ton Claude. On sait maintenant qui, en partie, est derrière ce compte.
1: Oui, pour rappel, après le signalement d'un lecteur, ce compte X, qui est en fait un collectif, ils ont passé le roman dans un logiciel, comme vous l'avez dit. Les résultats ont indiqué un taux important de textes artificiels dans l'œuvre de Télisson Aurélien. Pour le collectif, il s'agit d'une question d'éthique et de respect envers le lecteur, le fait qu'ils aient fait cette sortie. Écoutons à ce sujet Samuel Tifoussi. Il est dans ce collectif, il s'agit d'un essayiste qui écrit notamment dans le quotidien Le Figaro en France.
3: Et donc, on a décidé de faire notre révélation, non pas pour nuire à ce monsieur ou pour lancer une cabale contre lui. C'était évidemment pas l'intention, mais simplement parce qu'on pense que quand il y a tromperie, il est de notre devoir de révéler ça. Les lecteurs, il y a une forme de trahison du lecteur qui croit qu'il lit un livre écrit par un humain qui a pensé, pesé chaque mot et qui reflète sa subjectivité, alors qu'en fait, il lit copier-coller de Claude ou ChatGPT. Ça nous semble être moralement problématique. Là, typiquement, il y a un auteur qui va gagner le prix Goncourt. Il ne l'aurait peut-être pas gagné alors qu'il l'aurait mérité sinon. Donc voilà ce qui nous a motivés à faire cette annonce.
1: Alors Madeleine Samuel Tifoussi, qu'on vient d'entendre, il faut savoir qu'il est associé au mouvement de droite en France, mais il se défend d'avoir ciblé Télisson Aurélien pour ses origines haïtiennes. Il dit plutôt craindre de laisser des textes générés par ordinateur envahir les librairies et qu'on finisse finalement par abîmer la confiance du public.
0: Alors Samuel Tifoussi, qui fait partie, ce qui serait un collectif là, selon lui, Balance ton Claude, mais on ne connaît pas l'identité des autres personnes qui seraient associées à ce compte. Bon, parlons maintenant du public, de la confiance du public dont parlait Samuel Tifoussi. Est-ce qu'on sait comment toute cette affaire résonne sur le terrain?
1: Eh bien, deux visions s'affrontent. D'un côté, on a la prudence institutionnelle, comme l'a fait par exemple l'Académie Goncourt, mais aussi plus près de chez nous, par exemple le Salon du Livre de l'Estrique. Dès que les allégations de plagiat dans les anciennes chroniques de Télisson Aurélien ont été publiées dans la presse, le conseil d'administration du Salon du Livre a réagi très vite en lui retirant son titre d'invité d'honneur pour protéger l'événement. Mais de l'autre côté, chez certains libraires, par exemple, qui vendent des livres au quotidien, le discours peut être différent. C'est notamment le cas d'Olivier Boisvert. Il est libraire et co-directeur de la librairie Gallimard à Montréal, à qui on a pu parler un peu plus tôt aujourd'hui. Alors, Madeleine, il soulève une question intéressante qui tient. Ça sera le mot de la fin.
4: Est-ce que une œuvre qui aurait rapporté le prix FNAC, qui aurait été écrite par un blanc, aurait été passée au crible de la même manière si ça avait pas été un immigrant haïtien? Je ne sais pas. Ce que je trouve triste aussi, c'est que je sais très bien que ce scandale-là risque de faire, de générer de nouveaux amalgames. C'est-à-dire, les écrivains issus de l'immigration, ils font la voie facile, puis ils utilisent l'intelligence artificielle. C'est des tricheurs. Il faut vraiment se garder de ça. C'est pour ça que nous, je sais que peut-être qu'il y a des librairies qui ont annulé des commandes de ce titre-là, mais pour l'instant, moi, non.
0: Merci, Samy.
1: Au revoir.
0: Au revoir. Le Goncourt, vous l'avez entendu, s'est prononcé. L'Académie ne cautionne pas la création de textes générés avec l'aide de l'IA parce que l'Académie veut promouvoir, couronner la littérature écrite par des femmes et des hommes. Mais est-ce que la littérature doit complètement proscrire l'IA? Je lisais une tribune dans Le Monde hier. Sébastien Bailly, un écrivain qui, lui, assume l'usage de l'intelligence artificielle dans son processus d'écriture. Donc, c'est un débat dans lequel on a été plongé brutalement cette semaine. Et ce soir, on n'a pas la prétention d'apporter toutes les réponses, mais on a décidé d'y réfléchir en invitant Pascal Brissette. Il est professeur agrégé au département des littératures de langue française à l'Université McGill. Il s'intéresse aux humanités numériques, à l'intelligence artificielle et aux grands modèles de langage. Pascal Brissette, bonsoir.
5: Bonsoir.
0: Pascal Brissette, est-ce que c'est noir ou blanc, ce débat-là? Est-ce qu'en littérature, l'utilisation de l'IA veut dire tricher?
5: Non, on avance depuis maintenant 3 ou 4 années en zone grise. Il n'y a que du gris, il n'y a pas de noir et de blanc. Nous sommes incertains, nous avançons, les étudiants ont des difficultés à savoir où se trace la ligne, donc les départements se dotent de protocoles. Les éditeurs sont en retard, les prix sont en retard, le droit même est en retard. Il n'y a pas de loi qui sanctionne l'usage de l'IA pour écrire des textes littéraires. Il n'y a pas de règlement même au sein des concours, à ma connaissance, mis à part cette précision qui a été faite ce matin, justement en réaction à l'affaire Aurélien, qu'on pourrait dire. Mis à part donc cette précision qui dit voilà, le prix s'adresse à des le prix est pour des textes qui ont été écrits par des hommes et des femmes. Donc nous avançons en zone grise.
0: Je pense que tous les auditeurs peuvent se sentir touchés par ça parce que l'intelligence artificielle, ce n'est pas que dans la littérature. Donc on avance à tâtons aussi dans notre utilisation générale de l'intelligence artificielle. Mais quand il est question d'une lecture, bon, qu'on passe des heures à lire un livre, il y a une question de confiance aussi qui s'établit avec l'auteur. Comment la garder, cette confiance-là, dans un monde aussi gris, Pascal Brissette?
5: Alors, je crois que le milieu de l'édition, l'institution de la littérature au grand complet va réagir à ce choc qui vient de lui être imputé. Donc, les règles vont devoir être éclaircies. Et je suis persuadé qu'à court ou moyen terme, mais sans doute davantage à court terme, les éditeurs vont commencer à insérer des notes à l'intérieur dans les premières pages des livres pour dire ce texte a été écrit par l'auteur ou les lecteurs ne sont pas encore prêts à une révolution du mode de lecture. Ils veulent encore, pour la plupart, surtout s'ils achètent un livre qu'ils considèrent relever de la vraie littérature, de la grande littérature, de la littérature pour les grands prix, ils s'attendent à ce que la source de ce texte-là soit un être humain.
0: On peut le comprendre, ça, Pascal Brissette?
5: Assurément, on peut le comprendre, surtout que c'est profondément ancré dans nos habitudes et surtout dans notre conception même de la littérature depuis 2 siècles, depuis le romantisme et le génie de l'auteur. Ce génie s'est intériorisé et on s'attend à ce que le texte soit l'émanation, le produit de ce génie, de ce savoir-faire, de cette voix unique et irremplaçable de l'auteur. Alors, cette conception même de la littérature, de la vraie littérature, de la grande littérature, elle est encore en place et elle ne sera pas, à court terme, à mon sens, particulièrement bousculée.
0: Vous dites que c'est gris. Dans quel usage l'intelligence artificielle serait acceptable selon vous dans le processus d'écriture?
5: Il y a toutes sortes de tâches qu'on peut soit déléguer ou soit mener en parallèle ou à l'aide de l'intelligence artificielle. Il y a des recherches qu'on va faire sur un auteur veut décrire un quartier, veut décrire une ville. Il va vouloir s'informer. Autrefois, Balzac se déplaçait, il allait dans la ville, il prenait des notes, il avait son calepin. Aujourd'hui, qui va se déplacer avec son calepin? Certes, on peut encore le faire, mais on va commencer par faire des recherches. Or, toute recherche par un moteur de recherche est déjà enchâssée. Il va tirer les profits de modèles de langage qui sont en arrière pour créer des synthèses. Il y a des citations, des références qu'on veut retrouver. On veut faire du remue-ménage. Avant même d'écrire le premier mot sur une page, un écrivain peut souhaiter discuter d'une idée et même demander à une IA de lui retrouver les textes. Est-ce que cette idée est un cliché? Est-ce que cette idée est banale? Elle est intéressante? Qui l'a traitée auparavant? Ce sont toutes des méthodes de recherche qui sont, à mes yeux, parfaitement acceptables. Donc, l'intelligence artificielle, elle est là, à mon sens, pour rester. Elle est là pour s'immiscer dans le travail, non seulement de tous les jours, mais dans le travail de création littéraire. Mais, bien entendu, je crois que la littérature, l'institution de la littérature, va tenter de baliser beaucoup mieux qu'elle ne l'a fait jusqu'ici, en prenant au sérieux ce qu'elle considère comme une menace. Étant donné les fondements de la valeur même de la littérature, ce qu'elle considère comme une menace, donc elle va tenter de baliser les usages et le comment. Comment utiliser l'IA de manière acceptable pour essentiellement que notre conception ne soit pas changée.
0: Deux questions en une. Pascal Brissette, vous enseignez à l'Université McGill. Dans vos classes, comment les étudiants perçoivent l'avenir de la littérature? Et je dirais, leur avenir en littérature?
5: C'est une question complexe parce que les étudiants en littérature en ce moment sont saturés se sentent submergés par le discours sur les IA, sur la menace des intelligences artificielles pour le travail de création. Et ils sont persuadés, comme nous tous, qu'un bon texte littéraire est un texte qui a été produit par un auteur sans aide extérieure. Alors ça, c'est la première réaction que je vois et que je constate. Les étudiants ne veulent plus entendre parler d'intelligence artificielle, ils veulent faire de la création. Le deuxième, c'est, je crois que comme c'est là pour rester, progressivement, ils n'auront pas le choix de regarder quelle est la spécificité de la voix, de cette voix particulière de l'intelligence artificielle et comment peut-on faire pour la faire écrire, pour collaborer, pour comment tirer profit en tant qu'écrivain, en tant qu'auteur, selon toutes les règles, que nous respecterions, donc qui seraient celles d'une littérature produite par un être humain, à l'intérieur. Alors, si on accepte encore ce contrat, où la littérature, où l'intelligence artificielle peut-elle être utile? Donc, je crois que on ne fait que commencer à en parler, mais que la génération actuelle, étant donné le tabac qu'il y a autour de l'intelligence artificielle, la génération actuelle, dans tout cas de mes étudiants, sont un peu là de tout ça et préfèrent encore, je dirais, donc
0: la bonne vieille méthode.
5: La bonne vieille méthode, la plume d'oie et l'encrier.
0: Pascal Brissette, vous êtes professeur agrégé au département des littératures de langue française à l'Université McGill. Merci pour cette réflexion.
5: C'était un plaisir. Merci.
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0: Et Philippe-Antoine est allé sur le terrain aujourd'hui rencontrer des artisans qui interpellent les partis politiques en pleine campagne électorale pour qu'ils s'engagent à appuyer un projet de quartier des métiers d'art qui serait situé dans un secteur industriel près du centre-ville de Montréal. Voici son reportage.
7: Dans l'immense atelier du facteur d'orgue Juget-Sinclair sur la rue Mille au sud du bassin Peel, on commence à construire un nouvel instrument.
8: Donc, il va faire à peu près 30 pieds de large, donc sais, 10 mètres de large, là, à peu près, là. Et ça va aller de la porte de garage jusqu'à l'établi, là, puis à peu près cette profondeur, là. Tout ça, ça va être l'instrument, ça va faire à peu près 25 pieds de haut.
7: L'entreprise est très rentable, mais elle est à la merci de la spéculation immobilière, explique son président Robin Côté.
8: On exporte la plupart de notre travail à l'étranger. Ça va très bien, donc on a plusieurs années de travail devant nous. On a même 6 ans de travail signé, ce qui est génial. Mais là où le bas blesse, c'est le bail qui n'est pas aussi long que les années de travail signées. On est très vulnérable, les petites PME comme nous, à une éviction. Et à se retrouver sans domicile fixe.
7: C'est pour assurer la présence des artisans dans le secteur que le Conseil des métiers d'art travaille à la création d'un quartier inspiré du district historique de la distillerie à Toronto.
9: Où est-ce qu'on est ici?
10: Donc, on vient de rentrer dans le 1151 Rue Mills, qui est un ancien bâtiment des cales sèches, les Montreal Dry Docks.
7: Catherine Charron, coordonnatrice du quartier des métiers d'art, nous fait entrer dans un immeuble couvert de graffitis que l'organisme souhaite acquérir auprès de Maison Canada, l'agence fédérale qui en est propriétaire. Le 1151 Rue Mills deviendrait le centre du futur quartier des artisans au pied de la minoterie Farine Five Roses. Ce quartier, qui regrouperait des artisans et des écoles-ateliers qui offrent une formation collégiale, pourrait générer une activité de 40 millions de dollars par année.
10: Pour nous, d'avoir une activité économique en continu des arts commerciaux, par exemple au niveau des rez-de-chaussée, des écoles. Les écoles, c'est le meilleur moteur pour moi de vitalité d'un quartier. Si on a nos 8 écoles-ateliers qui viennent se localiser dans le secteur avec espace vert, on est vraiment déjà avec tous les étudiants, une cinquantaine d'étudiants par école, on a des retombées économiques juste avec ces étudiants-là qui sont dans le secteur.
7: Le quartier des artisans permettrait aussi de mettre les créateurs en contact avec des entreprises qui cherchent à inclure des produits locaux dans leurs projets, explique Mariouche Gagné, directrice générale du Conseil des métiers d'art.
11: Il y a très peu d'endroits où les architectes et les designers, les gens qui font des grands projets immobiliers, peuvent se connecter avec les talents. C'est-à-dire, on a besoin de forges, on a besoin de vaisselle, on a besoin de... Donc, tout ça, on veut qu'il y ait de l'art, on veut qu'il y ait des belles choses, on veut encourager nos artisans. Bien, ici, ce serait très simple. Tu sais, les rencontres se feraient facilement. Puis là, bien, les rencontres, OK... C'est un meuble où il y a des pattes en métal puis de l'ébénisterie, bien, tout d'un coup, tout est à même place.
7: La première phase du quartier nécessitera une 20 millions de dollars, estime Mariouche Gagné. Il faudra donc de l'aide de Québec.
11: Ce qu'on entend souvent dans la perception des gens, c'est que la culture, on est toujours en train de quémander. Ce qu'on se rend compte, c'est que la culture, finalement, nous, les métiers d'art, on rapporte 4 % du PIB dans la culture. Chaque dollar investi dans les métiers d'art en crée presque 2. Donc, ce qu'on vient de faire une étude économique, on se dit, bon, ben, est-ce qu'on peut changer cette perception-là puis que les gens sachent que les métiers d'art, que la culture, c'est rentable?
7: Maison Canada entend bien vendre l'immeuble de la Rue Mille au Conseil des métiers d'art lorsque le montage financier sera bouclé. Mais encore faut-il convaincre les propriétaires privés de faire leur part, explique Christopher Sweetnam Holmes, directeur principal immobilier à Maison Canada.
12: On voit que souvent les propriétaires industriels, il y a une approche un peu spéculative où il imagine s'il reste, il veut pas pérenniser les loyers avec les métiers d'art parce qu'il imagine peut-être un futur plus rentable. Donc, qu'est-ce qu'on encourage? C'est que les propriétaires voisins prennent connaissance du plan du quartier puis réalisent que en fait, un artisan, c'est un excellent locataire pour un bâtiment industriel, puis il devrait effectivement cibler ses artisans, puis de les mettre dehors, c'est pas avantageux financièrement pour eux non plus.
7: Plus de 13 000 logements doivent aussi voir le jour dans le secteur, et les grues devraient se multiplier à partir de l'an prochain. Ici Philippe-Antoine Saunier, Radio-Canada, Montréal.

On va maintenant se rendre au nord de Paris. Le pape Léon XIV a été accueilli dans une ambiance survoltée en soirée au Stade de France par quelques 80 000 jeunes pour une veillée qui mêle prière et musique. Le pape a entamé sa visite de 4 jours en France où, plus tôt dans la journée, il y a des centaines de milliers de personnes qui se sont massées le long du cortège pour tenter de le voir. Mais au-delà des bains de foule, Léon XIV a quelques messages à passer, comme le rapporte notre correspondant à Paris, Frédéric Arnould.

0: Par milliers, ils se sont déplacés sur les abords du parcours prévu pour le passage de Léon XIV en papamobile dans le 14e arrondissement. Parmi eux, de fidèles paroissiens de l'église Notre-Dame-des-Champs, Bruno et Colette Richard, qui admirent ce pape américain.
1: Je suis chrétien, j'ai vu tous les précédents papes, sauf Pie XII, mais je vivais déjà du temps de Pie XII. Et donc, on a besoin de prier ensemble et de faire les choses ensemble. Il a à la fois les qualités de François et les qualités de Benoît XVI, c'est-à-dire qu'il a... Il sait ce qu'il veut, il est têtu comme une mule, comme François, et en même temps, il a la douceur de Benoît XVI et l'entre-genre, disons, de Benoît XVI.
2: Bon, d'abord, c'est notre paroisse, donc on est
1: donc
2: sur notre...
1: C'est le voir et puis c'est être ensemble pour le recevoir.
2: Être ensemble pour le recevoir. Et puis, une certaine continuité, on a vu le pape François à Rome, on a vu à Paris deux fois, on a vu Benoît XVI une fois...
0: Sur le chemin, Alix et Côme ont préparé une pancarte demandant la bénédiction papale lors de son passage avant leur fiançailles.
3: Et on se fiance demain et du coup là on est trop contents par le pape. Et comme on va être béni par un prêtre aussi, qu'on peut aussi demander au pape de nous bénir et que ça va être une trop belle occasion. Voilà.
4: On va essayer de capter son regard et qu'il nous bénisse. Voilà.
3: On va dans nos salles de France, dimanche à la messe.
4: On va se balader avec la banderole tout le week-end là.
0: Manon Chéret est venue avec ses enfants.
5: Nous, ça fait déjà partie d'un choix familial. Tous les enfants-là, ils sont dans une école catho. Et pour nous, c'est important, les valeurs que peut véhiculer l'école, les valeurs de partage, de solidarité, d'entraide.
6: Qu'est-ce qui vous intéresse chez lui ?
5: Il a l'air vraiment tourné vers les jeunes. Donc j'espère qu'il va mettre en place vraiment des grands mouvements pour les jeunes et qu'il va régler un peu tous les problèmes qu'il peut y avoir dans l'église en termes de pédophilie et tout ça. J'espère qu'il va faire un peu le ménage.
0: Pendant quelques secondes, sur 2,5 km, il passera devant cette foule en délire qui avoisine les 300 000 personnes dans les rues de Paris. Les fidèles comme Thierry et Alice sont conquis.
7: C'est exceptionnel, hein, puis de voir cet engouement, cette ferveur, ça tranche avec effectivement des choses un peu négatives dans notre société.
8: Je crois qu'il nous redonne une boussole. Enfin, nous, on l'a déjà grâce à Jésus-Christ, hein, mais on est chrétiens engagés déjà. Mais je pense que le monde retrouve avec lui probablement une force, un cap.
0: Pour ces 4 jours en France, outre les bains de foule et les célébrations eucharistiques, comme à la cathédrale Notre-Dame de Paris, le souverain pontife profite des tribunes pour livrer des discours parfois incisifs sur bien des thèmes tels que l'euthanasie, les manipulations génétiques et la haute technologie. Comme ce matin à l'Élysée, à l'invitation d'Emmanuel Macron.
9: Je constate parfois avec préoccupation les dérives actuelles des sociétés qui risquent de détourner la science et la technologie en entreprises lucratives favorisant les manipulations génétiques. La gestation pour autrui, l'achat d'organes ou l'offre d'une mort programmée.
0: L'intelligence artificielle est dans sa ligne de mire.
9: Pour ne pas perdre notre humanité au milieu du paradis des machines qui envahissent et conditionnent notre quotidien, il est urgent d'y former les esprits à un discernement éthique, capable de voir ce qui est moralement bon.
0: Un message relayé par le président français.
10: L'intelligence artificielle doit être un serviteur et non un maître. La révolution numérique doit entraîner et non enchaîner.
11: Je suis heureux de me trouver aujourd'hui.
0: Devant l'Assemblée à l'UNESCO, il en a aussi profité pour dénoncer les dirigeants mondiaux qui bafouent l'état de droit, qui invoquent la loi quand elle sert leurs intérêts, mais traitent la justice elle-même comme s'il s'agissait d'une marchandise que l'on peut acheter et vendre. Un pape qui n'a pas la langue dans sa poche. Et c'est ce qui plaît, notamment chez les jeunes âgés de 17 à 35 ans, qui se sont déplacés ce soir au Stade de France, à Saint-Denis, au nord de Paris, pour une veillée de prière avec Léon XIV. Dans la jeune vingtaine, Elvire est fière de cet homme de foi.
6: Qu'est-ce que vous attendez d'un pape aujourd'hui en 2026 ? Qu'est-ce qu'il peut faire un pape ?
12: Il peut changer le monde, changer la jeunesse, changer les cœurs, changer vraiment l'humanité, je pense. S'il a des messages beaux, des messages forts et Moi, je suis profondément croyante et je pense que la prière a une force absolument capitale dans le monde maintenant.
6: Est-ce que les jeunes sont plus attirés maintenant qu'avant vers la religion chrétienne, vous pensez ?
12: Je sais que la question sous-entend une sorte de mode génération, Léon, etc. Encore une fois, ce sont que les prières qui fonctionnent. Et ça marche, oui, un bon pape va lever une belle armée de jeunesse, des cœurs purs, des âmes solides. Et c'est ça qui compte, quoi.
0: En tout cas, ils sont nombreux ici à aimer Léon XIV. Et ce n'est pas fini. Demain, plus de 600 000 personnes sont attendues pour une messe à la place de la Concorde. Ici Frédéric Arnoul de Radio-Canada, à Paris.
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14: La Russie considère que l'Europe, c'est la profondeur stratégique de l'Ukraine. Que parce que les Européens aident les Ukrainiens, eh bien, et que les Ukrainiens sont en train, en effet, de viser des raffineries, des sites sensibles en Russie pour qu'ils arrêtent la guerre, eh bien que l'Europe peut être visée.
15: Bon, vous l'avez probablement reconnu, le président français Emmanuel Macron, qui a affirmé, là, c'était hier soir à la télévision, qu'une attaque de drones russes contre la France est possible. Parce que la Russie, selon lui, considère l'ensemble de l'Europe comme partie prenante au conflit en Ukraine. Bonsoir François.
16: Bonsoir Madeleine.
15: Le président français, il n'est pas le seul à avoir sonné l'alarme. En fait, depuis quelques semaines, il y en a plusieurs qui l'ont fait devant ce qui ressemble à une intensification des incursions d'origine russe en territoire européen.
16: En effet, Madeleine, depuis la fin août, plusieurs dirigeants politiques européens ont sonné l'alarme sur la guerre hybride, c'est l'expression consacrée, de la Russie contre l'Europe, guerre fondée sur la conviction depuis Moscou, selon laquelle les gouvernements européens qui soutiennent l'Ukraine sont des co-belligérants, donc à toutes fins utiles du point de vue russe. Nous sommes en guerre contre l'Europe. Un des événements qui a relevé le degré d'alerte en Europe depuis quelques temps, c'est la découverte de drones explosifs russes dans la nuit du 4 au 5 août à l'aéroport de Leipzig, dans l'est de l'Allemagne. Ils n'ont pas explosé, mais ils auraient pu blesser ou tuer plusieurs personnes. Et à la suite de ça, début septembre, le gouvernement allemand a formellement accusé le GRU, les services secrets militaires russes, d'avoir fait le coup, en nommant même les deux auteurs et leurs liens avec la Russie.
15: Donc l'Allemagne, il y a eu la Pologne aussi.
16: Oui, il y a eu, par exemple, un hélicoptère de combat russe qui a délibérément violé l'espace aérien polonais. C'était avant-hier au nord de la ville de Braniewo, en provenance de l'enclave russe de Kaliningrad, donc au nord-est de la Pologne. Et même si l'incursion a été brève, sur à peu près un demi-kilomètre, et puis retrait, la Pologne avait immédiatement mobilisé des avions chasseurs F-16. Hier, une station Internet satellitaire Starlink a été incendiée. Et puis, il y a 12 jours, un drone russe a directement frappé un train de passagers ukrainien circulant, on n'était pas en Pologne, mais juste à côté, à 2 kilomètres de la frontière polonaise, sur une ligne fréquemment empruntée par des délégations diplomatiques occidentales. Et selon le premier ministre polonais Donald Tusk, Moscou planifie désormais des frappes de drones ou de missiles contre des pays qui soutiennent l'Ukraine, toujours en tentant de les faire passer pour des accidents. La semaine dernière, je continue dans les déclarations officielles, la présidente de la Commission européenne, von der Leyen, a affirmé que les attaques russes deviennent de moins en moins hybrides et donc ressemblent de plus en plus à une vraie guerre. Et puis, il y a une semaine, Macron a organisé une réunion de crise à Paris avec les chefs de partis politiques pour partager des informations. Et je finis avec Marc Rutte, le patron de l'OTAN, qui a dit « La Russie tente de nous effrayer, mais nous devons rester calmes et unis et intensifier le partage de renseignements pour y faire face. » Donc, vous voyez, il y a vraiment un net relèvement du niveau d'alerte en Europe.
15: Et quand on regarde les incidents ou les événements, François, est-ce qu'on voit une accentuation de l'offensive russe pour ce qui est de la fréquence?
16: Bon, alors, pour le nombre d'incidents, j'ai fait quand même des vérifications là-dessus. Il n'existe pas de décompte officiel unique public exhaustif qui comptabiliserait et cartographierait chaque incident de guerre hybride, d'où cet appel d'ailleurs de Marc Rutte à intensifier le partage des renseignements entre pays là-dessus. Un chiffre a circulé, je l'ai trouvé dans l'Institut pour l'étude de la guerre, 150 incidents significatifs en Europe depuis 2022. Alors les attaques hybrides, ça peut être bien des choses, hein, cyberattaques, désinformation, sabotage, incendie criminel, etc. C'est difficile à classifier. Mais dans la deuxième moitié de 2026, donc depuis 2 mois à peu près, on parle vraiment d'un tournant davantage qualitatif que quantitatif, un passage aux actes de sabotage physique. Alors, Leipzig, on l'a dit, le 4 août au soir, tentative d'attentat certes ratée, mais qui aurait pu tuer des

0: accentuer leur volonté de tenir tête, on pourrait dire. Alors, vous n'aurez pas les mêmes réponses si vous posez les questions à des responsables français ou allemands ou britanniques ces jours-ci, d'un côté, ou de l'autre côté, à des officiels en Grèce, en Serbie, ou même en Hongrie, malgré le changement de régime à Budapest, ou encore si vous interrogez l'opposition d'extrême droite ou d'extrême gauche en France. Et vous n'aurez pas la même réponse. Mais en effet, de nombreux responsables européens, je dirais une majorité, soutiennent que la poursuite de l'aide militaire à l'Ukraine, ça constitue le meilleur moyen de tenir la Russie à distance. Par exemple, quelques jours après la frappe qui a visé ce train près de la frontière, la Pologne tout de suite s'est engagée à fournir à l'Ukraine des missiles intercepteurs Patriot supplémentaires qui sont, on le sait, de plus en plus rares à l'échelle mondiale et que l'Ukraine, d'ailleurs, voudrait pouvoir fabriquer elle-même.
1: Donc ça, c'est clair. La montée des tensions entre la Russie et l'Europe.
0: Ah oui, on peut le dire maintenant, de toute façon, je dirais plus explicite que jamais, parce que c'est dans l'air depuis un bout de temps. Oui. Mais là, c'est un conflit entre la Russie et l'Europe, et pas seulement entre la Russie et l'Ukraine. Et ce changement qualitatif, qui est là, de façon potentielle depuis longtemps, il est désormais explicitement assumé des deux bords. Prenez cette déclaration, je finis là-dessus, diffusée avant-hier par le chef d'état-major adjoint de la Pologne au New York Times. Le message aux Russes est le suivant. Quelles que soient vos actions, nous soutiendrons l'Ukraine avec encore plus de vigueur. En fait, j'ai une autre citation pour finir. C'est Macron, pour revenir au début. Il a dit, il faut pas réagir de manière excessive. La dissuasion doit rester discrète. Nous ne devons pas dévoiler notre jeu.
1: Merci, François.
0: Au revoir. Madeleine.
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3: Il y a une prise de conscience mondiale qui se passe en ce moment sur l'importance de la culture dans notre musette et sur la santé. Et les journées de la culture veulent célébrer cet élément-là. Ils veulent contribuer à une prise de conscience pan-québécoise que la culture n'a pas à être traitée en silo.
1: Vous venez d'entendre le PDG de Culture pour tous, Michel Vallée. Culture pour tous, c'est l'organisme derrière les Journées de la culture qui commencent aujourd'hui et qui vont se dérouler jusqu'à dimanche partout au Québec. Ça fait 30 ans cette année que la tradition existe. Il y a eu différents thèmes. On entendait Michel Vallée parler de celui de cette année. La culture fait du bien, le lien entre culture et santé. Marie-Christine Bouillon, bonsoir.
4: Bonsoir, Madeleine.
1: On va remonter un peu l'histoire avec vous. En 30 ans, malgré une multitude de thèmes abordés, les Journées de la culture ont conservé à peu près la même mission.
4: Ouais, celle de démocratiser les arts, Madeleine, de les rapprocher du public, peu importe où il se trouve, ce public, rendre les pratiques, les lieux, les artistes accessibles. C'est encore l'objectif des Journées de la culture aujourd'hui avec quelques 2500 activités gratuites qui commencent aujourd'hui dans toutes les régions du Québec jusqu'à dimanche. Donc, les Journées de la culture existent depuis 1997, si ça fait 30 ans, vous avez bien calculé. Et tout ça, Madeleine, part du sommet sur l'économie et l'emploi du gouvernement péquiste de Lucien Bouchard en 1996. À ce moment-là, on mettait de l'avant la croissance, l'économie, l'expertise québécoise dans plusieurs domaines, la collaboration aussi entre tous ces secteurs-là. Et à l'occasion de ce sommet, il y a des acteurs du milieu culturel, Simon Brault, Louise Sicuro, qui ont proposé au gouvernement de souligner l'importance des arts dans notre société et dans plusieurs secteurs d'activité de notre société. Écoutons Michel Vallée, PDG de Culture pour tous.
3: L'objectif à l'époque était d'amener la démocratisation de la culture d'une part et de prouver à l'ensemble du Québec que la culture, c'était partout qu'elle se vivait, c'est-à-dire dans l'ensemble des régions du Québec. Donc, c'était vraiment un double objectif, démocratisation et unir l'ensemble des régions du Québec dans un grand déploiement, dans un grand mouvement que sont devenues les Journées de la culture qui, donc, cette année, fête leur 30e anniversaire.
1: Et en 30 ans, comment les choses ont évolué, Marie-Christine?
4: Entre 1997 et aujourd'hui, Madeleine, évidemment, nos œuvres ont évolué. L'accès à nos artistes aussi ont changé. Puis c'est sûr que le fait qu'il y ait des journées nationales de la culture, ben, ça a amené une perspective différente parce que c'est l'Assemblée nationale à Québec qui a voté l'adoption à l'unanimité de cette motion qui proclame le dernier vendredi de septembre et les deux jours qui suivent chaque année de Journée nationale de la culture. Pour vous donner une idée, au départ, en 1997, le thème, c'était « ça manquait à notre culture ». Il y avait quelques 500 organismes qui participaient. Puis d'année en année, ça a pris de l'ampleur. Ça s'est développé aussi, surtout en région. Et c'était un des objectifs à la base, sensibiliser les gens qui habitaient hors des grands centres. La comédienne Sylvie Moreau a été l'une des premières porte-parole des Journées de la culture au début des années 2000, donc en 2002 et en 2004. Et elle explique que à ce moment-là, elle et sa collègue, qui était aussi porte-parole, et l'équipe des Journées de la culture parcouraient

0: plusieurs régions du Québec. On l'écoute.
1: Et l'objectif, c'était de créer un lien entre la population et comment se fait la culture. C'est-à-dire non, pas seulement en termes de consommation de la culture, mais en termes de compréhension de la culture, de ce que ça veut dire. C'est pour ça que les gens, c'est pour ça qu'il y avait toute la notion de porte ouverte, si tu veux, autant dans les maisons de la culture que dans les musées, que dans les théâtres, qu'à la télévision. C'était de découvrir comment elle se fabrique la culture.
0: Et justement, dans les premières années, Madeleine, il y avait beaucoup cette idée-là d'accès aux coulisses, à l'envers du décor.
2: On est curieux, c'est toujours agréable les coulisses. Exact. Est-ce que cette idée-là est restée?
0: Ben oui, justement, à travers les années. Vous le dites, vous en êtes l'exemple, on aime ça, voir comment ça se définit, comment ça se crée. Donc aujourd'hui, on veut encore rappeler au public qu'il a accès à tous les lieux de création, à tous les lieux de diffusion, parce que ça reste quand même... dans les perceptions générales que pour certaines personnes, ben la culture, l'art, les musées, c'est pour l'élite, ça s'adresse aux gens éduqués, que c'est pas nécessairement grand public, et surtout que ça se passe surtout à Montréal et à Québec. J'en ai parlé avec un artiste multidisciplinaire qui habite à Rimouski, dans le Bas-Saint-Laurent, Ézéchiel.
3: Il y a une espèce de stigma autour de c'est quoi la culture, ça s'adresse pas au peuple. T'sais, la culture, c'est pour les gens qui ont des hautes études, les riches, là, tu sais. Puis, je comprends, même moi, je n'entrais pas en galerie avant, il n'y a pas longtemps, là, parce que je trouvais que c'était comme snob, je ne trouvais pas ma place.
0: Et justement, ce n'est pas la seule personne à penser ça. À nouveau, la comédienne et ancienne porte-parole des Journées de la culture, Sylvie Moreau.
1: C'était une préoccupation qu'il y avait dès le départ aussi, vraiment. Là. Puis moi, c'est quelque chose qui m'avait énormément, justement, à l'époque... stimulée puis inspirée parce que moi-même plus jeune j'ai cru ça que je me disais je viens pas d'un milieu qui était nécessairement hyper exposé à la culture sous toutes ses formes.
2: Et Marie-Christine, cette préoccupation là de ne pas être élitiste, j'imagine qu'elle est encore là.
0: Oui, exactement, c'est sûr, mais elle a un peu évolué, Madeleine, comme nous explique le PDG de Culture pour tous, Michel Vallée.
4: Avec les années, les Journées de la culture sont passés de démocratisation de la culture à démocratie culturelle. C'est-à-dire qu'on est passé de découvrir à s'impliquer, à s'engager comme citoyen. Et ça, ça s'est remarqué beaucoup avec l'arrivée, une vingtaine d'années maintenant, de la médiation culturelle.
0: La médiation culturelle, Madeleine.
2: C'est quoi?
0: En fait, c'est mettre en relation les différentes formes d'art et les populations, mettre en relation, par exemple, des artistes avec leur milieu de vie, leurs voisins, c'est se servir de l'art pour entrer en relation avec les gens, c'est l'échange, la découverte, bref, de l'art participatif. C'est aussi le rôle, justement, des arts et de la culture dans différentes sphères de la vie en société, l'éducation, l'immigration, la santé. Et on revient à ce thème de ces 30e journées de la culture fait du bien. Donc, notre perception des arts en 30 ans s'est transformée depuis la fin des années 90. Notre culture s'est démocratisée, s'est diversifiée. Mais pour la comédienne Sylvie Moreau, il reste un élément qu'on oublie parfois quand on parle de culture.
1: Il faut encore, puis ça, je pense qu'on n'y est pas encore parvenu, faire comprendre la valeur réelle de ce que ça vaut la culture, puis de ce que vaut le travail de ceux qui la pratiquent, qui la font.
0: Et justement, Madeleine, vous pouvez profiter des prochains jours pour rencontrer vos artistes locaux, vous intéresser à leur processus créatif, à leur musique, à leurs récits, à leurs œuvres, pour savoir ce qui se passe chez vous. journeedelaculture.qc.ca. Et on se laisse, Madeleine, sur la chanson thème de cette année du groupe Bleu Jeans Bleu, « Faut que tu dises wow ». Ça va vous rester dans la salle.

Et c'est comme ça que l'émission prend fin ce soir. Si vous avez des suggestions, des commentaires, je vous rappelle notre adresse. Ça nous regarde, @radio-canada.ca. Merci à la belle équipe de Ça nous regarde, à la technique Jacques Lebrun, à l'affectation Lisa-Marie Florent et Antoine Troussard, adjoint à la réalisation Louis Garon, journaliste à la recherche Christophe Guillon. Ça nous regarde est une émission réalisée cette semaine par Mathieu Courchesne et Dominique Hardy. Notre rédacteur en chef est Hugues Mollet. Ici Madeleine Blais-Morin. Je vous souhaite une excellente fin de semaine. Je vous dis à lundi.

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1: Voici l'actualité de la semaine vue par RFI, la radio-télévision suisse, Radio-Canada, ici en France et la RTBF en Belgique. Et d'abord aujourd'hui, cette enquête collaborative de 24 médias internationaux, elle lève le voile sur les accords conclus entre l'administration Trump et des pays tiers pour accueillir des migrants expulsés des États-Unis, Nicolas Sûr.
2: Des migrants dont les droits sont souvent bafoués. En Afrique, 13 pays ont signé ce type d'accord.
1: Il était devenu le visage de ceux qui rencontrent d'importantes complications après la pose d'une prothèse anti-hernie. Le comédien et metteur en scène français Arnaud Denis est mort cette semaine. Il a souhaité être euthanasié en Belgique après 3 années de calvaire et une longue bataille face au monde médical. D'autres entendent poursuivre son combat. En Suisse, un intense lobbying a émaillé cette semaine les débats parlementaires. Il concernait les banques trop grandes pour faire faillite, Pierre Anchoffa.
3: La première chambre a tenu bon, elle a résisté aux pressions des milieux économiques et du patron du BS. Elle soutient la volonté de régulation du gouvernement.
1: En Belgique, des enseignants ont saisi la Cour constitutionnelle. Ils espèrent suspendre et annuler les économies décidées par le gouvernement de la Fédération Wallonie-Bruxelles, Jacques Remers.
4: Oui, une action judiciaire soutenue par des rassemblements devant les palais de justice et par des grèves dans certains établissements. Ces enseignants protestent notamment contre l'augmentation des heures de travail dans l'enseignement secondaire supérieur.
1: De très nombreuses expulsions donc depuis le retour de Donald Trump à la Maison-Blanche. Plus de 25 000 personnes ont été expulsées des États-Unis vers des pays tiers, des pays avec lesquels elles n'ont souvent aucun lien. Des centaines d'entre elles ont été envoyées en Afrique. Une enquête de presse coordonnée par Forbidden Stories et dont RFI est partenaire révèle les dessous de ces accords, Nicolas, et les nombreuses atteintes aux droits fondamentaux des personnes expulsées.
2: Oui, Washington affirme qu'il s'agit surtout de personnes condamnées pour des crimes ou dont le pays d'origine ne veut pas. Mais selon notre enquête, beaucoup de ces personnes bénéficiaient en réalité d'une protection accordée par la justice américaine. Elles ne pouvaient pas être renvoyées dans leur pays de naissance parce qu'elles risquent d'y être persécutées. Cet obstacle, l'administration Trump le contourne en les expulsant dans un pays tiers qui, à son tour, les renvoie dans le pays d'origine qu'ils avaient fui. C'est le cas notamment du Ghana, l'un des 13 pays africains à avoir signé ce type d'accord. Cette pratique, appelée le refoulement en chaîne, viole le droit international. Par ailleurs, alors que la loi américaine laisse aux expulsés un délai de recours, certains racontent avoir été placés en toute hâte et de force dans un avion, parfois sans connaître leur destination. Mains et pieds menottés.
1: Oui, l'enquête montre aussi que Washington a mené une offensive diplomatique pour convaincre plusieurs gouvernements africains d'accepter ces expulsés. Et il y a des contreparties financières, commerciales ou diplomatiques.
2: Visa, taxes sur les exportations, financement du système de santé. La contrepartie est parfois explicite, comme le Ghana qui a obtenu la levée des restrictions sur les visas à destination des États-Unis et une baisse des tarifs douaniers. Ailleurs, les gouvernements sont largement restés muets sur les termes de la négociation.
1: Il avait médiatisé son calvaire ces dernières années après la pose d'une prothèse anti-hernie. Le comédien français Arnaud Denis est décédé mardi dernier, il avait 43 ans. Il a souhaité être euthanasié en Belgique. Comédien et metteur en scène reconnu, Arnaud Denis a voulu mettre fin à des souffrances qu'il qualifiait d'insupportables. 3 ans de calvaire, dit-il, après la pose et puis le retrait de cette prothèse. La pose d'implant anti-hernie concerne beaucoup de monde. C'est une opération très courante, qualifiée de bénigne. Pourtant, les problèmes sont courants. Avant sa mort, Arnaud Denis était devenu le visage donc de ces patients qui rencontrent d'importantes complications. Alice Cachaner revient sur son combat.
5: À bout de force et très amaigri, Arnaud Denis raconte comment sa vie a basculé en 2023 après la pose d'un filet en polypropylène pour soigner une hernie de l'aine. Mais très vite, d'intenses douleurs apparaissent.
6: Des douleurs de coups de poignard, des espèces de décharges électriques. Mais j'étais loin, loin d'imaginer le calvaire que j'allais vivre.
5: L'homme de théâtre prend alors le rôle de lanceur d'alerte et crée un groupe Facebook qui rassemble plus de 6000 membres aujourd'hui. Arnaud Denis fustige un manque d'information sur la pose de prothèse de hernie.
6: On veut pas semer la peur. On est là pour prévenir parce qu'on estime que il y a non pas un danger de douleur chronique, mais 15 catégories de dangers qui sont écrites dans les notices. Voilà. Les chirurgiens ne pourront plus dire en cabinet vous n'avez pas mal, c'est dans la tête.
5: Quelques jours avant son décès, la plainte d'Arnaud Denis pour blessures involontaires a été classée sans suite. Joint par téléphone, le comédien nous a fait part de son désarroi.
7: On piétine le peu qui reste de moi, voilà. Pour la plainte collective, c'est les autres qui prendront le relais. Qu'est-ce que vous voulez ? Moi, je ne peux plus.
5: Plusieurs patients souhaitent en effet mener des recours en justice. Suite à l'alerte d'Arnaud Denis, l'agence de sécurité du médicament a enregistré une hausse des signalements pour effets indésirables. Les résultats d'une vaste étude épidémiologique sont attendus en fin d'année.
1: Alice Cachaner pour Radio France.
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1: Il a été question de la solidité des banques suisses cette semaine. Pierre-Han, la loi sur les banques too big to fail, trop grande pour faire faillite, a franchi une première étape au Parlement.
3: Oui, la Lex UBS de son petit nom, la dernière banque systémique après la débâcle de Crédit Suisse, une loi qui lui impose de couvrir intégralement par des fonds propres les risques que représentent ses filiales à l'étranger. En clair, que ce soit les actionnaires d'UBS et plus les contribuables qui supportent les risques.
1: Et ça, UBS n'en veut pas.
3: Sergio Ermotti, son grand patron, a dit tout le mal qu'il en pensait à la veille du débat. Cette loi affaiblirait sa banque face à ses concurrentes étrangères. Une intervention pour le moins déplacée, selon le socialiste Pierre-Yves Maillard.
8: Ce que M. Ermotti est en train de dire, c'est que je décide. C'est la banque elle-même qui décide le niveau de sécurité qu'elle veut avoir. Et ça, c'est insupportable dans un pays qui a déjà vécu deux fois l'obligation d'intervenir massivement. Et on devrait tout faire pour donner au moins l'apparence que l'État est indépendant de cette banque pour décider des conditions de sécurité minimales qu'elle doit respecter.
3: Président de l'USAM, la fêtière des petites et moyennes entreprises, le centriste Fabio Regazzi, estime lui que l'intervention du grand patron d'UBS était légitime.
9: Il n'a pas dicté, à mon avis, ce qu'on doit voter. Il a dit quel est, à son avis, le compromis acceptable pour défendre d'une façon légitime les intérêts de la banque qu'il dirige. Après, les parlementaires sont libres de prendre la décision qu'ils veulent, mais ils doivent aussi être conscients de ce que est l'attente de la plus grande banque suisse.
3: La Chambre des cantons a donc tranché et soutenu dans une large mesure le gouvernement, rappelant ainsi que c'est bien l'autorité politique qui fixe le cadre. La Chambre du peuple devrait logiquement suivre son exemple, même si les pressions des milieux bancaires et économiques vont sans doute s'intensifier d'ici là.
1: En Belgique à présent, des enseignants saisissent la Cour constitutionnelle contre le décret-programme de la Fédération Wallonie-Bruxelles. L'action est soutenue par des rassemblements devant les palais de justice et par des actions de grève dans certaines écoles, Jacques.
4: Et ce qui est visé par l'action de ces enseignants, c'est, rappelons-le, un décret voté en juin dernier par le gouvernement de la Fédération Wallonie-Bruxelles. Il prévoit notamment que les professeurs du secondaire supérieur prestent 22 heures au lieu de 20 heures, mais sans augmentation de traitement. Des professeurs ont donc saisi la Cour constitutionnelle pour faire suspendre et annuler le décret, estimant notamment qu'il cause un préjudice grave aux enseignants, en l'occurrence des pertes d'emploi, comme témoigne cette professeure de français solidaire de l'action des requérants.
10: Le gouvernement ne nous écoute pas, donc il faut bien qu'on se tourne vers la justice, on n'a pas le choix. Et donc, on souhaite que la Cour reconnaisse finalement qu'il y a bien des situations chaotiques, qu'il y a bien des enseignants qui aujourd'hui n'ont plus de travail.
1: Voilà donc pour cette professeure de français. De son côté, la ministre de l'Éducation a toujours dit qu'il n'y aurait pas de licenciement. Mais on l'a entendu dans ce témoignage, c'est aussi l'impact de cette décision sur l'organisation des cours qui mobilise, Jacques, les derniers foyers de résistance.
4: Oui, des écoles sont périodiquement en grève depuis la rentrée, notamment dans la région de Liège, où une vingtaine d'établissements étaient encore concernés par des actions ce mercredi. C'est ce qu'explique cette professeure qui est aussi déléguée syndicale.
10: On a beaucoup de collègues qui ont perdu des heures. Beaucoup de collègues, des éléments qui étaient incroyables au niveau de l'enseignement, de l'équipe. Donc c'est très dur, c'est pas très serein non plus parce qu'il y a beaucoup de changements d'horaire. Ça demande énormément de travail à nos collègues horaristes qui, Dieu merci, font un travail incroyable.
4: Le climat est donc loin d'être totalement apaisé entre les enseignants et le gouvernement de la Fédération Wallonie-Bruxelles. La décision de la Cour sur le recours en suspension est attendue très prochainement. L'arrêt sur l'annulation pas avant fin 2027.
1: Merci d'avoir été au rendez-vous de l'accent des autres, comme chaque semaine. On se retrouve dans 8 jours, si vous le souhaitez, avec les partenaires des médias francophones publics.
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15: Bonjour, ici Nathalie Babin-Gagnon. La première ministre sortante du Québec affirme qu'il n'y a aucune raison de croire à une tentative d'ingérence américaine dans la campagne électorale. Lors d'une mêlée de presse organisée en fin de journée, Christine Fréchette a dit avoir été informée seulement samedi dernier des publications en ligne d'un groupe qui appelle les États-Unis à soutenir le Parti québécois afin d'affaiblir le Canada. Selon Christine Fréchette, de telles informations ne sont généralement pas révélées au public et elle assure que son équipe n'est pas à l'origine de la fuite.
16: Ben écoutez, là, moi, je fais avec le fait. Il y a un article qui a été publié ce matin. Qu'est-ce que je voulais que je vous dise? À partir de là, vous m'interpellez dans l'heure. Alors, il faut faire avec ça.
17: C'est moi, je suis... Rien à voir dans le... c'est
16: pas... Ben non.
17: Les
16: ben
17: sources non. Dans l'article, il n'y a personne qui vient de publier.
16: Ben écoutez, c'est pas nous qui décidons de qui publie quoi, à quel moment. Hein? Je pense que vous êtes bien placés pour le dire.
15: Christine Fréchette a demandé une rencontre à son homologue Mark Carney qui n'a pas encore répondu à l'invitation. Dans une déclaration transmise à Radio-Canada, son cabinet dit prendre très au sérieux la menace d'une ingérence étrangère. Pendant ce temps, la bataille s'est intensifiée dans les circonscriptions de la région de Québec. Le Parti québécois et le Parti conservateur s'accusent mutuellement de flouer les électeurs avec leurs promesses en matière de transport. Paul Saint-Pierre Plamondon a présenté hier son plan pour la capitale nationale qui inclut des mesures pour réduire les problèmes de circulation à Québec, sans toutefois prévoir de troisième lien entre Québec et Lévis. Son adversaire conservateur, Éric Duhaime, affirme qu'il s'agit d'un changement de cap.
18: Pourquoi que tout d'un coup, il a changé d'idée? C'est toujours bien pas parce qu'il a réalisé que c'était pas réaliste il y a 48 dernières heures. Là. Il s'est passé de quoi? Il a troqué les intérêts des gens, des citoyens de la ville de Québec contre d'autres intérêts. Et M. Plamondon doit répondre, là, qu'est-ce qui s'est passé? Pourquoi ce virage à 180? Moi, je me l'explique pas. Puis les gens de Québec se l'expliqueront pas. Et je peux vous dire que le 5 octobre, M. Plamondon risque de payer cher pour la trahison qu'il vient de faire aux gens de Québec aujourd'hui.
15: Le Parti conservateur propose de construire un troisième lien qui traverserait l'île d'Orléans. Et puis, en cette 31e journée de campagne électorale québécoise, l'Outaouais sera courtisé. La chef de la coalition Avenir Québec, Christine Fréchette, y passera toute la journée avec des arrêts prévus à Gatineau et à Montebello. Le chef libéral Charles Milliard y sera aussi en avant-midi avant de faire campagne à Montréal plus tard en journée. Pour sa part, la co-porte-parole de Québec solidaire, Huba Gazal, mettra le cap sur Sherbrooke, tandis que son adversaire conservateur, Éric Duhaime, sera dans la région de Québec. Paul Saint-Pierre Plamondon, du Parti québécois, lui, doit tenir une conférence de presse sur le thème de la fraude chez les aînés. Donald Trump refuse la proposition de l'Iran qui visait à rouvrir le détroit d'Ormuz d'ici 7 jours, selon ce que rapporte le Wall Street Journal. Durant la nuit, le président américain a publié sur son réseau social une carte représentant la région sur laquelle le cours d'eau est rebaptisé le détroit Trump. Selon des responsables américains, il serait sceptique quant à la capacité de Téhéran de répondre à ses exigences et envisagerait même une reprise des frappes en Iran après les élections de mi-mandat en novembre. Un magazine américain affirme que le robot conversationnel ChatGPT aurait conseillé à la tireuse de la fusillade de Tumblr Ridge de contourner ses propres mécanismes de sécurité pour obtenir des conseils sur des situations violentes. La ministre sortante de la Justice de la Colombie-Britannique appelle à nouveau à une réglementation stricte des outils d'intelligence artificielle. Alphonsine Sefou nous en dit davantage.
19: Selon le magazine américain Mother Jones, ChatGPT aurait conseillé à Jessie Van Rootselaar, la tireuse de la fusillade de Tumblr Ridge, de contourner les mécanismes de sécurité de la plateforme pour obtenir des informations sur des scénarios violents.
20: It's literally advising, giving its own tips on how to avoid the ostensible safeguards of the technology. So
19: there's... L'auteur de l'article, Mark Fullman, rapporte que ChatGPT aurait donné des conseils pour ne plus jamais être signalé sur la plateforme, chose qui était déjà arrivée à la tireuse.
20: Just saying that it's fiction or hypothetical.
19: Le robot conversationnel aurait notamment conseillé à la tireuse de décrire des situations comme étant hypothétiques. Ainsi, ChatGPT aurait proposé un scénario d'attaque d'un campus universitaire à l'aide d'un fusil de chasse pour un effet maximal. L'article ne cite pas ses sources et Radio-Canada n'a pas été en mesure de confirmer de façon indépendante le contenu des échanges avec ChatGPT rapporté dans le texte de Mother Jones.
2: I think everybody, if they read Mother Jones' account of what's in that chat, would be shocked.
19: La procureure générale sortante de la Colombie-Britannique, Nikki Sharma, estime que les détails de l'article sont choquants. Elle réitère qu'elle veut des changements au code criminel en matière d'intelligence artificielle.
2: We need to make sure that our rules are clear, that there's criminal accountability.
19: Ottawa affirme que ce qui a été rapporté soulève de sérieuses questions. Pour sa part, OpenAI n'a pas immédiatement répondu aux demandes de commentaires concernant l'article. Ici Alphonsine Sefou, Radio-Canada, Vancouver.
15: Et le pape Léon XIV poursuit sa visite de 4 jours en France. Hier, il a été accueilli au Stade de France pour une veillée de prière. Environ 80 000 jeunes ont pris part à l'événement. Le pape a également prononcé un discours au siège de l'UNESCO, au cours duquel il a demandé à la communauté internationale d'agir pour protéger les jeunes face aux nouvelles technologies et à l'intelligence artificielle.
21: Pour ne pas perdre notre humanité au milieu du paradis des machines qui envahissent et conditionnent notre quotidien, il est urgent d'y former les esprits à un discernement éthique capable de voir ce qui est moralement bon.
15: Une grande messe en plein air est prévue sur les Champs-Élysées plus tard aujourd'hui. Voilà, c'était les informations. 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Bon début de journée.
22: Bonsoir tout le monde. À pareille date, l'an dernier, elle était là devant moi. Un an plus tard, maudit que je suis content de la retrouver.
23: Maudit que je suis contente de revenir.
22: Micheline Langteau, camarade Langteau, salut.
23: Salut, camarade Jean-Philippe.Plo.
22: Oui, c'est ça. Je te fais une confidence au cours des derniers mois. C'est une question qu'on m'a souvent posée. Ça, quand est-ce qu'elle va revenir, Micheline?
23: Ah ben, coudonc,
22: prends
23: voilà.
22: Ça pour un compliment. Okay? Prends ça pour un compliment. Mais après autant de temps, je pense que ça mérite un comment ça va. Puis c'est un vrai comment ça va, Micheline.
23: Ça va bien. Ça va, super contente de revenir à ton micro, Jean-Philippe. Ouais. Et de discourir avec toi, de réfléchir avec toi.
22: Tu es allé dans le sud tout l'été, je pense.
23: Ah bien sûr. Le sud, le sud s'appelle le Bas-Saint-Laurent.
22: C'est ça.
23: Ou les cantons de l'Est, selon.
22: Ce soir, Micheline, on va s'intéresser au thème du contrôle. Et fait aussi bien dire que l'anarchiste en toi va être pas mal interpellé, je pense.
23: Elle va être hérissée.
22: Et pour mettre la table à nos échanges, je te propose un retour dans le temps avec une archive. C'est un extrait de l'émission de radio intitulée « Des livres et des hommes », un titre d'émission que tu aimes sans doute beaucoup.
23: Oui, je me rappelle de ça.
22: On est ici le 15 avril 1966, on écoute.
24: Une formule que vous employez fait peur. Vous parlez, en passant de Pavlov à Delgado, de contrôle total du cerveau humain. J'aimerais que vous vous expliquiez.
25: Eh bien, effectivement, si nous pouvons dire que nous rentrons dans l'ère de l'utopie réalisée, on peut dire qu'il y a aussi des utopies exaltantes et des utopies terrifiantes. Et celle que vous évoquez, le contrôle total des cerveaux, qui n'est plus une utopie, puisqu'aujourd'hui le mot utopie correspond à la réalité, eh bien, est une des plus affolantes. Ce contrôle des cerveaux est pratiqué dans les grands états sous des formes diverses. On peut imaginer qu'il est utilisé dans un état totalitaire, comme le contrôle des masses, et dans un état capitaliste, comme le contrôle des individus qui commercialement désirent y adhérer. Je vais m'expliquer un peu plus clairement.
22: C'est l'écrivain et historien Jean Marabini qu'on entendait ici avec Pierre Jeancard. 60 ans plus tard, ce contrôle, entre guillemets, des cerveaux n'est plus ben nouveau. Hein. Mais surtout, ce qui a changé, ce sont les moyens pour exercer ce dit contrôle-là. On peut penser aux nouvelles technologies, notamment. Qu'est-ce que tu pensais de ce que M. Marabini disait ici? Est-ce que cette archive-là a plutôt bien vieilli?
23: Hey boy, ça a super bien vieilli. Ça fait suite, évidemment, au fascisme qui s'est établi pendant la Deuxième Guerre mondiale, mais c'est aussi sur les talons du livre de George Orwell avec Big Brother.
22: 1984.
23: Était prophétique à l'époque. Et mon Dieu, que ça n'a pas vieilli comme archive. Hein? Comme tu dis, les moyens changent, mais le désir de contrôle est toujours là.
22: Et toi, tu résistes encore.
23: Oh boy.
22: Avant de faire l'intro, je dépose les mots du sociologue Max Weber, 1864-1920. Bureaucratie, le moyen le plus rationnel que l'on connaisse pour exercer un contrôle impératif sur des êtres humains. Aurais-tu été une bonne bureaucrate, toi?
23: Moi, je... quelle question!
22: OK, on va laisser la question en suspens.
23: Je pense que j'ai été la pire. En fait, j'ai fait une fois application pour une job de bureau.
22: Es-tu sérieuse?
23: Oui, et on m'a refusé, puis je leur en sais éternellement gris.
22: Ben oui, je pense que c'est une bonne chose pour tous et toutes. Allez, c'est reparti. Merci d'être à l'écoute.
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22: Salut. Dimanche 20 septembre 2026 avec Micheline Langteau, on se demande comment le contrôle s'est-il glissé partout sans qu'on s'en rende compte?

0: J'ai envie de commencer par dire que quand nos caméras se sont ouvertes pour notre première réunion avec Micheline, ça n'a pas pris beaucoup de temps, mettons, pour que ses idées sur le contrôle fusent de toutes parts. Elle nous a parlé de La fabrication du consentement, un livre de Noam Chomsky qui l'a beaucoup influencé, de sa peur de voir l'intelligence artificielle prendre le contrôle de nos vies, puis de l'emprise que peut avoir le développement personnel pour nous faire croire qu'on peut en arriver à contrôler nos vies, comme si nos existences étaient des petites entreprises à gérer. Et puis, au moment où je m'y attendais le moins, Micheline a lancé « Saviez-vous que j'ai déjà été une pas pire control freak, moi? » Mais maintenant, a poursuivi Micheline, je me laisse un peu plus guider par l'intuition et j'essaie de faire de la place aux imprévus. Bon, je veux pas faire sa psychanalyse en ondes, mais je vais assurément lui poser une question là-dessus tantôt. Cela dit, une des amies de l'émission ce soir, ça risque d'être la politologue et essayiste Asma Mala. Dans son livre « Cyberpunk, le nouveau système totalitaire », elle renouvelle, disons, la réflexion sur le thème du contrôle des esprits à l'ère moderne. Elle développe notamment le concept, oui, de totalitarisme cognitif, un concept qui plaît beaucoup à Micheline. Le totalitarisme cognitif, qu'est-ce que c'est? C'est un pouvoir qui ne cherche pas seulement à contrôler ce que font les individus, mais à influencer ce qu'ils savent, ce qu'ils voient, ce qu'ils croient et ce qu'ils pensent, notamment par les nouvelles technologies et ce qu'on y montre. Tout ça, selon Mala, pour nous faire passer à côté de l'essentiel. Mais pour elle, la partie n'est pas jouée, c'est-à-dire que Mala a espoir que les humains sachent reprendre le contrôle sur tout ça. Micheline Langteau, elle, vous la connaissez, elle a un peu moins espoir qu'Asma Mala. On va aussi en parler de ça. Un peu plus tard, notre invité sera le philosophe Martin Desrosiers pour réfléchir à cette question insoluble. Et mon texte, lui, va porter sur ces pertes de contrôle qu'on peut subir quand on patiente très longtemps au téléphone pour parler à quelqu'un dans une grande organisation. Pour nous écrire, passez par la bulle de conversation. Sinon, il y a toujours le bon vieux courriel réfléchir@radio-canada.ca. Voici maintenant une archive de l'émission de radio Partage du matin. La diffusion originale remonte au 19 juillet 1962.
1: Ma façon d'aborder est proprement sociologique. C'est-à-dire que je vois la vie sociale comme un gigantesque mécanisme, si vous voulez, de contrôles sociaux nécessaires pour la vie sociale. C'est-à-dire que, pour moi, la vie politique, c'est une façon obligatoire d'être en état de société. Je vais vous donner des exemples. Vous pouvez être ou n'être pas marié, employé ou non de Radio-Canada. Vous pouvez être médecin ou administrateur. Vous pouvez être bilingue ou pas, n'est-ce pas? Mais dès lors que vous êtes humain, vous appartenez à un ordre étatique quelconque qui, lui, vous suit dans tous vos comportements au minimum. Il ne vous demande pas votre ferveur, votre adhésion. Il vous demande que vous vous conformiez à un minimum de choses qui rendent la vie politique possible. Et si cette conformisme-là n'existe pas, c'est la guerre civile, la révolution. Et en somme, l'État vous suit partout.
2: Et vous êtes sujet de cette politique, que vous soyez...
0: Celui qu'on entendait dans cette archive-là, c'est le politologue Gérard Bergeron, 1922-2002. Et ce que je trouvais bien intéressant dans cette archive-là, c'est l'idée que, selon lui, être en état de société... C'est inévitablement accepté d'être minimalement contrôlé. En même temps, j'ai devant moi une âme anarchiste, camarade Langteau. Est-ce que le contrôle est si essentiel que ça à la vie en société, selon toi?
3: Moi, je te dirais que le problème du contrôle, ça remonte au nombre. Et le nombre, c'est probablement la chose qui est la plus difficile à considérer puis à gérer aujourd'hui dans la société dans laquelle qu'on occupe aujourd'hui. Ouais. C'est-à-dire que tant que tu es en petit, mettons un conseil de bande ou en petite unité ou en unité familiale ou tout ça, le consensus se fait par, non pas par le contrôle, mais par l'assentiment. Alors que dès
0: de
3: que
0: façon
3: tu...
0: organique, pour c'est utiliser ça, exactement. Un mot à la mode.
3: Exactement. T'sais, on avait déjà parlé du fait que quand les enfants jouent spontanément, ils vont se mettre des règles parce qu'ils ont besoin d'organiser leurs
0: activités. De s'entendre sur qu'est-ce qu'on fait là.
3: Exactement, exactement. Alors, dès qu'on dépasse un certain nombre, ça devient pratiquement inévitable. Ça ne veut pas dire qu'on consent.
0: Ouais.
3: En tout cas, dans mon cas.
0: C'est ça, on l'a bien.
3: on subit ce contrôle-là à tous les niveaux, que ce soit à niveau social, niveau politique, niveau marchand, niveau financier, niveau... Mm. On subit ce contrôle-là.
0: Donc, c'est essentiel, mais quand on est en grand groupe, les institutions prennent le relais du contrôle organique qu'on peut retrouver dans des petits
3: groupes. Ça devient nécessaire. Si la Chine n'avait pas un contrôle absolu sur sa population, ouais. qu'est-ce que ça donnerait, mettons, 2% de dissent, de désaccord.
0: Ouais, ouais, c'est
3: 2% en Chine, c'est 400 millions.
0: Ouais, c'est ça. Micheline, on fera pas l'histoire du pouvoir ni celle du contrôle. Ce soir, on va laisser ça à nos collègues de l'émission Aujourd'hui l'Histoire, qu'on aime beaucoup. Mais je lisais dans le dossier qu'une des hypothèses du philosophe Michel Foucault, dans son fameux livre « Surveiller et punir », qui est paru en 1975... C'était que les sociétés allaient, avec le temps, s'inventer de nouvelles formes de contrôle qui seraient inspirées du modèle carcéral où les citoyens seraient observés à tout moment, à leur insu. Puis en plus de ça, en donnant leur accord pour qu'on les surveille puis qu'on les contrôle comme ça, en écrivant ça, j'ai l'impression que Foucault prédisait un peu les effets qu'ont maintenant les téléphones cellulaires dans nos vies. Ma question pour toi... Tu sais, tu disais qu'on subit ça, mais quand même, on l'accepte d'une certaine façon. Je pense ici au téléphone cellulaire. Qu'est-ce qui explique qu'on accepte si facilement un tel niveau de contrôle dans nos vies?
3: Parce qu'on est rendu paresseux, je pense. Parce que l'avantage des technologies, c'est d'aller rapidement, de produire un résultat rapide. Et on est devenu presque addict à ça, presque abonné à la rapidité. Et ça implique qu'on se sert de la technologie en acceptant, en subissant les effets pervers, c'est-à-dire le contrôle, la surveillance.
0: Pour avoir accès aux avantages que ça crée, la prévisibilité, la liberté. Par pure paresse.
3: Moi, quand je vois la caisse populaire, je fais mon calcul mental à chaque fois que je dépose, puis les caissières me regardent comme si j'étais une extraterrestre.
0: Fait que tu résistes, c'est ça que tu es en train de me dire, au contrôle, disons, des téléphones et des calculatrices.
3: Ben, c'est parce que je suis pas paresseuse. Fait que je me dis, même si les technologies ont des avantages, ces avantages-là me privent du plaisir de faire quelque chose. Et je j'accepte pas ça, je le subis.
0: J'en ai une autre pour toi. J'évoquais Michel Foucault. Dans son livre, lui, il parlait du principe de visibilité obligatoire. Ouais. Ça, c'était dans le cas du modèle carcéral. Mmh. Mais aujourd'hui, en 2026, avec les réseaux sociaux, j'apprends rien à personne. Ce principe de visibilité obligatoire-là, il est pas mal dans nos vie, à ce que je sache, je vais aller voir sur Facebook. Tu es sur Facebook, Micheline, tu rejettes pas Facebook?
3: Je me suis inscrite sur Facebook, la seule application que j'ai pour communiquer avec mes enfants parce que eux autres étaient là-dedans. Et j'ai haï chaque seconde, sauf que Facebook m'a permis de retrouver mon amoureux qui est décédé maintenant, comme tu sais. Bon, il y a des avantages, sauf que ça, c'était il y a 10 ans. Et depuis 10 ans, Facebook s'est complètement perverti. C'est devenu vraiment une opération de surveillance à grande échelle.
0: Ouais. Mais je dirais qu'en fait, je te trouve un peu poli, parce que bon, là, on parle de Facebook. Twitter, X maintenant, c'est un peu un dépotoir, je dirais, d'Internet. Facebook tend un peu vers ça. Mais c'est vrai, tu as raison, je pense que c'est pas le Facebook qu'on a connu il y a 10-15 ans.
3: Dépotoir est une excellente façon de qualifier ce que les réseaux sociaux font maintenant, c'est un dépotoir
0: de
3: mauvaises choses.
0: En même temps, ça nous est utile par les boîtes de messagerie, mais disons que ce qu'on y trouve, là, c'est pas mal différent d'il y a 10 ans, t'as bien raison. Micheline, on se demande ce soir comment le contrôle s'est-il glissé partout sans qu'on s'en rende compte. C'est une question un peu torvise parce qu'évidemment, il y a des gens comme toi qui s'en sont rendus compte, puis ça depuis pas mal longtemps. Puis on dirait que j'ai envie de savoir si dans les années 60, je dis ça parce que t'es un peu plus vieille que moi quand même, que je voudrais savoir si tu voyais que le contrôle s'immisçait déjà un peu partout dans la vie des gens. Puis si oui, quel exemple pourrais-tu nous donner pour illustrer que ça changeait déjà à l'époque? Tu sais, bon, Internet n'existait pas, évidemment, mais on était en train de passer de la religion comme forme de pouvoir à une bureaucratie. Qu'est-ce qui a changé, selon toi, dans notre rapport au contrôle, c'est-à-dire le fait que l'État succède au clergé, ça a été quoi la grande nouveauté par rapport au contrôle?
3: La laïcisation.
0: La laïcisation?
3: Oui. Le rejet du pouvoir religieux que les communautés religieuses, les prêtres avaient sur la population, qui était en fait une domination morale, en quelque sorte. C'était pas une domination financière, économique ou
0: informationnelle.
3: C'est ça. C'était strictement moral. Et quand on est passé à la laïcisation, quand tu parles d'information, la première grande étape de laïcisation, ça a été le rapport parent.
0: Ouais.
3: Et la disparition des communautés dans l'éducation. Donc ça a ouvert la porte à beaucoup de bureaucratie, à beaucoup de... Les pédagogues ont commencé à déterminer les savoirs, qu'est-ce qu'il fallait savoir, qu'est-ce qu'il ne fallait pas savoir, et ça ne fait qu'augmenter depuis 1960. Moi, j'ai vécu cette transition-là, j'ai fait mon cours chez les sœurs, et je dois dire que je vois beaucoup la différence entre ceux qui sont issus du rapport parent et ma génération. C'est vraiment, c'est deux univers.
0: Très différents dans leur rapport au contrôle, pour revenir au thème de
3: ce soir. L'éducation est devenue pragmatique. C'est-à-dire, elle est devenue téléocentrique, orientée vers un but pour le marché du travail. Ce n'était plus le savoir pour le savoir, comme ma génération a beaucoup connu, ce qu'on appelait les arts libéraux. Mais c'est devenu vraiment quelque chose de former une population au travail, à l'économie.
0: Avec une intention claire là, pour arriver sur le marché du travail.
3: Donc, contrôle.
0: Avant d'arriver aux idées de la politologue Asma Malla, qui pense que le contrôle, ça relève plus aujourd'hui uniquement justement des États traditionnels, mais d'une alliance entre les États et les géants de la techno. J'ai envie de faire un détour par un livre de Noam Chomsky qui s'intitule « La fabrication du consentement », paru en 1988. Je sais que ce livre-là a été très important pour toi. En gros, dans cet ouvrage-là, Chomsky montre que le contrôle est souvent pas mal plus subtil qu'on le pense. Hein. Selon lui, la convergence des médias a fini par produire ce qu'on a appelé une pensée unique. Puis cette pensée unique-là, qu'est-ce que c'est? C'est le discours, en fait, qui mérite qu'on s'y intéresse. Il n'y en a pas d'autre. Puis pour lui, en faisant ça, les médias se sont surtout mis à travailler pour faire accepter le discours des élites économiques plutôt que d'informer, justement.
3: Exactement.
0: Pourquoi ce livre-là est important encore à ce jour pour comprendre le contrôle, à ton avis?
3: Parce qu'il révèle d'abord beaucoup de choses qu'on ne savait pas.
0: Ouais.
3: Notamment que tous les médias américains, que ce soit écrits, oraux, télévisuels ou autres, appartiennent à 21 compagnies. Que ces compagnies-là sont dans l'économie... C'est eux qui ont parti l'économie néolibérale. Donc, cette espèce de capitalisme sauvage qui nous maintient dans l'ignorance pour mieux profiter de nous. Et le dada de Chomsky, c'était « Pensez par vous-même ». C'est quelque chose qui a toujours prôné partout. Et dans le film qui a été tiré de « Manufacturing Consent », la fabrication du consensus, le cinéaste suit Chomsky dans un débat qu'il a eu avec un parlementaire hollandais, un débat très houleux. Où Chomsky est accusé d'avoir... je pense qu'il a fait la préface pour le livre d'un révisionniste de l'Holocauste. Et Chomsky disait, la liberté d'expression, c'est la liberté d'expression. Les gens... Il faut laisser aux gens l'occasion de s'exprimer. Le problème étant que dans une société qui est dominée par 21 compagnies aux intérêts financiers...
0: Cette place-là n'existe plus parce qu'elle est orientée... En fait, le discours est orienté vers ce que
3: totalement.
0: Je disais, la pensée unique. Puis quand on en sort, on est un peu rejeté par la machine, finalement.
3: Totalement. Moi, je me rappelle d'avoir, si j'ai le temps d'une petite anecdote, avoir été interviewé par un journaliste européen. C'était à l'entour de la guerre d'Irak. Et j'étais tellement écœuré d'entendre parler de Saddam the Devil... Saddam le diable, alors qu'il maintenait son peuple dans un équilibre relatif, que j'ai dit aux journalistes comme ça, je pense que Saddam, finalement, c'est une bonne personne. Et là, je disais ça pour provoquer, évidemment, mais le journaliste m'a dit, écoutez, je suis un peu d'accord avec vous.
0: Ah oui.
3: J'ai dit, ah oui. Mais il m'a dit, oui, effectivement, la situation étant beaucoup plus complexe que ce que cette espèce d'unanimité-là nous faisait penser, qui avait pour but de justifier la guerre en Irak, alors qu'il n'y avait aucune justification. Et ils ont fait tomber Saddam, mais ça a été le début de la merde au Moyen-Orient. Vraiment.
0: Je présume que le propos du journaliste ne s'est pas retrouvé en ondes.
3: Non.
0: Ça devait être hors d'onde.
3: On n'a pas ébruité ça, sachant que, bon...
0: Mais on comprend bien l'idée, c'est que c'est de montrer qu'en dehors de cette pensée-là, parfois, c'est difficile de tenir un autre discours, parce que justement, on peut être
3: Il faut chercher l'autre discours.
0: Il faut
3: essayer de voir s'il n'y a pas des informations qui contredisent ce que tout le monde dit, finalement.
0: Ouais. Ah, tu vois, moi, j'ai l'impression que ce que Foucault expliquait, puisque c'est ce que j'évoquais il y a quelques instants, c'est que le contrôle était, à l'époque, disons, disciplinaire. Chomsky, lui, on le nommait là, il y a quelques secondes, a montré que le contrôle est devenu ensuite informationnel. Puis la politologue Asma Malla, pour y arriver, elle, avec son livre Cyberpunk, c'est pas facile à dire ce mot-là, le nouveau système totalitaire, Elle montre que le contrôle de la société, il vise plus à nous surveiller ou à nous discipliner, hashtag Foucault, ni à nous influencer par les masses médias, comme le disait Chomsky, mais il est pas mal plus subtil que jamais. Pourquoi? Parce que les nouvelles technologies, elles collectent des données sur nous tout le temps, avec comme résultat que ce nouveau pouvoir-là, il vise pas à interdire ni à nous influencer, mais à prédire ce que l'humain va faire. Je pense qu'en disant ça, chaque personne à l'écoute en ce moment pense à son rapport, à son téléphone cellulaire. Tu sais, tu vas dire quelque chose dans la maison, puis tout à coup, tu as une pub de ça dans ton fil
3: totalement.
0: Facebook. As-tu l'impression que c'est une forme de contrôle qui est plus pernicieuse que le contrôle disciplinaire puis que le contrôle informationnel?
3: Oh my God, oui. C'est comme la censure d'un pays démocratique. On dit qu'elle n'existe pas, mais elle est très insidieuse. Et cette forme de contrôle-là, qui se glisse, c'est comme une maladie, c'est comme un virus. Hein. Ça nous contamine.
0: Ouais.
3: Et on devient complètement assujetti à, je ne sais pas comment dire, à ce que les réseaux sociaux, par exemple, pour en prendre juste quelques exemples, diffuse largement. Et ce qui fait
0: ça capte notre attention.
3: Totalement. Vraiment. Et ça nous fait non seulement prédire ce qu'on va faire, ça nous dirige vers ce qu'on veut qu'on fasse.
0: En fait, c'est que ça collecte de l'information, ça la traite, puis après ça, ça nous dirige d'une certaine façon.
3: Totalement. Et en général, c'est pour
0: ça
3: acheter.
0: Ça nous supporte. Oui, c'est ça.
3: Ou pour vendre. Il n'y a pas de pensée en arrière de ça autre qu'une pensée marchande. Et ça, moi, ça me...
0: Oui, on sent que ça te gosse.
3: Aïe, aïe, oui.
0: Tu vois, à ce moment-là, une des choses que je trouve très intéressante dans son discours, elle dit « Je suis pas contre les nouvelles technologies. Moi, je suis contre l'intention qui habite les géants du web. » Parce que, selon elle, justement, l'intention de ces géants-là, c'est de privatiser l'attention des gens, mais c'est aussi de détourner l'attention, notre attention de l'essentiel. Puis c'est ce qu'elle appelle, et on y arrive, une espèce de guerre cognitive ou encore du totalitarisme cognitif. Puis ça crée au final une emprise qui est très forte sur les gens. Elle fait même des liens avec l'emprise conjugale. Je trouve ça inspirant de la lire parce que même si elle est très critique, contrairement à toi, elle garde espoir. En fait, elle dit que rien n'est perdu, mais pour ça, pour que les choses puissent changer, il faudrait se nommer à tous et à toutes le fait que notre attention est capturée comme ça, puis travailler sur le plan individuel et collectif pour se réapproprier notre attention. J'ai spoilé la patente, là. T'as moins d'espoir qu'elle, mais pourquoi? Tu trouves pas ça intéressant, cette idée que
3: non.
0: Si on se nomme ça tous et toutes, il y a peut-être là une marge de manœuvre qu'on peut se donner.
3: On peut bien se nommer, mais encore faut-il que ça trouve une place dans le discours public.
0: Ouais.
3: J'ai entendu deux entrevues récemment. Enfin, j'en ai lu une, j'en ai entendu une, sur le fait que le QI des gens baisse. Que les enfants à l'école ont moins d'intelligence qu'avant.
0: OK. Ça, je savais pas. Je suis curieux d'aller voir ça.
3: Oui. Et ça n'a pas été répandu comme... ça a été comme... obscurci dans le flot d'informations.
0: Et tu es en train de dire qu'on fabrique le consentement?
3: Et tabarouette, oui. Et je trouve ça épouvantable de penser qu'on peut résister quand on a déjà la preuve que...
0: qu'il y a une incidence, selon...
3: Que ça a une forte incidence, que ce totalitarisme cognitif-là fait que les gens lisent plus, ils écrivent plus, ils apprennent plus les choses qu'ils devraient apprendre, ils ne réfléchissent plus. Et bon, le seul espoir que j'ai là-dedans, c'est dans la génération X, qui est, mettons, la génération de mes enfants,
0: ouais.
3: Et comment ils élèvent leurs enfants. S'ils peuvent élever leurs enfants à eux pour être informés de la situation, comme tu dis, de nommer les choses.
0: De se nommer ça, oui. Ben, tu vois, c'est là où je trouve que il y a peut-être quelque chose à faire avec toi, là. T'es pas un cas perdu. Non, mais dans son livre, elle fait référence à Fernand Braudel, puis au temps long, puis faut faire confiance, justement, à ceux qui nous suivent. Finalement, t'es un peu dans l'équipe d'à ce moment-là, là.
3: Moi, je suis beaucoup moins optimiste qu'elle, mais disons que j'ai dit à mon fils quand il a fait son premier bébé, j'ai dit, mon Dieu, tu fais un acte de foi. Et je trouve ça formidable. Parce que oui, s'il y a un espoir quelque part, c'est que dans les générations qui nous suivent.
0: Ouais.
3: Mais encore, faut-il que ça soit dans l'éducation, pas seulement chez les parents, parce qu'à partir de 5 ans, tu le perds, ton enfant.
0: Ouais, c'est ça. Hein? Faut que ça soit donc pas juste dans l'éducation à la maison, mais dans le système.
3: Dans le système lui-même. Il y a toute une réforme. Là, déjà, on a interdit les cellulaires, ce qui est la meilleure chose qui pouvait pas arriver. Et j'ai entendu des enfants à la radio dire que finalement, ils trouvaient ça le fun parce que... Et c'est les parents qui se plaignent de pas être capables de rejoindre leurs enfants.
0: Ah, ben ça, les parents. parents.
3: Ouais.
0: On est peut-être déjà des cas perdus dans ce cas-ci.
3: Ouais.
0: Ce qui est bien intéressant aussi dans le livre Cyberpunk, le nouveau système totalitaire d'Asma Mala, c'est qu'elle propose une espèce de guide pour lutter contre tout ça, 12 conseils pour lutter contre le contrôle moderne là, qu'elle a identifié, puis qu'elle compare à un nouveau fascisme. Puis parmi ces conseils-là, il y a une idée toute simple, c'est celle de revenir au réel. Ça a l'air niaiseux, dit de même, mais elle fait un lien très intéressant avec le concept de résonance du sociologue Hartmut Rosa, dont on a déjà parlé ici. Puis l'idée de la résonance, c'est d'offrir notre attention à autre chose qu'aux nouvelles technologies, c'est-à-dire de lâcher nos maudits cellulaires puis de retourner dans la vraie vie plutôt que de scroller, de défiler, de faire défiler les informations sur nos fils d'actualité.
3: D'aller nu-pieds dans une flaque de boîte.
0: Voilà. Mais tu sais, si la société cherche à prédire nos comportements, donc Rosa puis Mala, eux, ils proposent pour résister à tout ça de se laisser émouvoir par la vie puis de faire une place aux imprévus. Te dit retourner, se promener les deux pieds dans la boîte. T'as-tu un exemple, justement, de retour à la vraie vie autre que ça qui te permet, entre autres, d'entrer en relation avec les gens sans ton cellulaire?
3: Ben, dans mon cas, comme je te dis, je privilégie les actions concrètes.
0: Ouais.
3: Autrement dit, je parlais du calcul mental. Quand je veux additionner des sommes, je ne vais pas chercher ma calculatrice. Je le fais avec un crayon, sur une feuille, dans ma tête.
0: Est-ce que quand on te voit, on se dit « épelaille »
3: Oui, c'est ça. L'ancêtre.
0: Mais sort cette dame?
3: Mais, et aussi pareil, l'écriture manuscrite, sentir le crayon, sentir la feuille.
0: Pour toi un exemple concret d'essayer de revenir dans le réel.
3: De résister au virtuel, de résister à tout ce qui n'est pas concret dans sa vie, que ce soit, tu sais, les fameuses réunions en présentiel, entre guillemets. Les maudites réunions Zoom, tu sais, qu'on fait malgré nous.
0: Ben oui, c'est ça, pour préparer l'émission, entre autres.
3: C'est tellement plus simple de se rencontrer.
0: Ouais. Mais t'habites à Frelichburg, c'est pas facile.
3: Mais tu sais, je vais prendre la route. Ça, c'est réel, ça. Je vais me pogner le trafic de 2 heures. C'est très, très réel. C'est concret.
0: Mais tu sais, Micheline, je nous écoute parler. Puis des fois, je me dis, est-ce que toi puis moi, on est juste un peu vieux, puis finalement, les plus jeunes, leur réel, ça va être ça, puis ça sera bien correct?
3: C'est une question que je me pose à tous les jours, parce que j'ai 4 petits-enfants, de bientôt un cinquième, et je me dis, mon Dieu, Seigneur du bon Dieu, est-ce que leur vie, ça va être ça, un paquet d'écrans? Quand mes petits-enfants viennent me voir, ils vont marcher dehors 5 minutes, peut-être aller jusqu'à l'étang, mais après ça, c'est la tablette.
0: Ouais.
3: Et je me dis, mon Dieu, Seigneur, j'ai engueulé ma petite-fille parce que...
0: Faut pas faire ça.
3: Mais elle était sur TikTok pour regarder des niaiseries. Puis j'ai appliqué le principe de John Irving parce que dans The Prayer for a One-Minute de John Irving, il raconte comment sa grand-mère leur permettait de regarder la télévision, mais elle s'assoyait dans la chaise devant la TV. Puis là, elle dénigrait tout ce qui passait à la télé en disant c'est des niaiseries,
0: fait
3: c'est
0: que
3: des
0: stupidités. Fais ça avec TikTok.
3: Je fais ça avec TikTok quand j'ai la chance de le faire.
0: En réunion cette semaine, tu m'as dit que jadis, tu étais une control freak, puis que maintenant, tu laissais place à ton intuition puis aux imprévus. Là, je t'écoute me parler de ton rapport à la tablette puis à l'utilisation que fait ta petite fille de la tablette. Serais-tu encore une control freak?
3: Non. J'ai beaucoup évolué là-dessus parce que déjà, à mes débuts comme actrice, je voulais tout contrôler. Je me suis rendu assez rapidement compte qu'on contrôle rien quand on est actrice de cinéma. Et comme réalisatrice, j'ai constamment des petits budgets puis des difficultés de financement. Donc, j'étais forcément obligée de m'ouvrir à ce qui se passait sur le plateau et non pas d'essayer de
0: tout contrôler.
3: De tout contrôler parce que ça ne donnait pas de bons résultats, ça donnait de la cochonnerie.
0: On n'aura pas le temps de l'évoquer, mais est-ce que c'est parce que tu as lu beaucoup de livres de développement personnel qui t'ont permis d'en arriver à contrôler un peu mieux tes émotions puis ta vie, comme si t'étais une petite business?
3: Non. Rappelle-toi, il y a plusieurs années, il y a eu un livre qui s'appelait Le Secret, qui a fait un malheur à travers le monde, hein, et qui était ce qu'on appelle une arnaque de grand chemin. Et je pense que dans le développement personnel, qu'on veuille se développer personnellement, moi, je suis entièrement d'accord avec ça. Mais de grâce, mettez les gourous à la porte, parce qu'ils contrôlent votre esprit, ils contrôlent votre vie. C'est quelque chose... Et c'est évidemment très répandu sur les réseaux sociaux.
0: Ça ferait un bon titre de livre, ça, ben mettez les gourous à la porte.
3: Ben oui.
0: Dans quelques instants, on va accueillir en studio le prof de philo et auteur Martin Desrosiers, mais tout juste avant, histoire de mettre la table à notre entrevue avec lui, je vous propose une archive qui remonte à 1997. C'est un extrait de l'émission de radio La 11e heure. Puis celui qu'on s'apprête à entendre, c'est le sociologue allemand Peter Wagner. Il est interviewé par Jacques Beaudoin. Puis la musique qu'on entend depuis quelques secondes, c'est une pièce intitulée justement Contrôle, pièce qu'on retrouve sur un album intitulé C de l'artiste Astral Music, un album paru en 2025. Vous écoutez Réfléchir à voix haute avec Micheline Langteau et Jean-Philippe Plot sur Ici Première jusqu'à 20h.
4: Comment définiriez-vous la modernité alors?
5: Je pense que dans ces deux révolutions, il y a quelque chose d'important et de commun entre les deux, qu'il y a un changement dans les modes de comprendre la vie sociale et politique des gens. Et ça veut dire qu'on établit les deux idées d'autonomie, de liberté d'un côté, et de contrôle, de domination ou de discipline de l'autre côté, comme les deux phénomènes essentiels de la vie sociale moderne, pour ainsi dire.
4: Il y a donc une tension fondamentale alors au cœur même du concept de la liberté des modernes.
5: Oui, exactement. Et ça veut dire également, tension, ça veut dire qu'on ne peut pas trouver vraiment un point final ou juste ou stable. Une synthèse, oui.
4: C'est une aporie, alors.
5: Exactement, oui. Une aporie, un dilemme de la modernité.
0: C'est le sociologue Peter Wagner qu'on entendait ici en 1997 à l'émission de radio La 11e heure. Et c'est Jacques Beaudoin qui l'interviewait. Je serais curieux de savoir ce qu'en pense notre invité, le prof de philo et auteur du livre L'art d'aimer un avatar, paru plus tôt cette année. Je dis ça parce que cette réflexion-là, elle s'incarne à sa manière dans cet essai-là. Martin Desrosiers, salut et re-bienvenue à l'émission, mon cher.
6: Merci.
0: Avant d'aller plus loin, je te présente la grande Micheline Langteau. Martin,
6: bonjour.
0: Micheline.
6: Enchanté.
0: En entendant Peter Wagner parler ici, je me disais, dans les applications de rencontres ou encore avec Google Maps, est-ce qu'on n'a pas l'impression parfois de résoudre enfin cette tension-là entre d'un côté la liberté puis l'autonomie et de l'autre le contrôle et la domination? Puis en fait, c'est une façon de te demander aussi une réaction à l'archive. Qu'est-ce que tu pensais de ce que M. Wagner disait ici?
6: Je suis d'accord avec cette tension-là. C'est intéressant comme idée, surtout dans les sociétés libérales qui valorise énormément l'autonomie,
0: ouais.
6: Mais qui en même temps, je pense ici à Foucault par exemple, mais à d'autres, mettent en place des mécanismes de contrôle. Donc il y a quelque chose d'un peu bipolaire dans les sociétés libérales. Hein. Puis pour revenir à Foucault, je pense que sa grande contribution à cette question-là, c'est de nous montrer comment les sociétés libérales, c'est leur grande ruse, sont parvenues à contrôler sans que la coercition soit visible. C'est-à-dire,
0: elle est intériorisée d'une certaine façon.
6: Voilà. Ouais. Donc on ne la voit plus, mais elle s'exerce toujours.
0: Ouais, vraiment. Dans l'art d'aimer un avatar, tu réfléchis à l'effet des applications de rencontres dans nos vies. Puis je lisais cette semaine qu'il y a des gens qui pensent que ces applications-là, c'est une manière de programmer puis de contrôler les rencontres qu'on fait pour éviter soit un d'être blessé, soit deux d'éviter d'être surpris par trop d'imprévus lors d'une rencontre avec quelqu'un. Est-ce que c'est ce que tu as observé en menant cette enquête-là qui est à la fois philosophique puis autobiographique?
6: C'est ce que j'ai observé dans mon expérience, mais c'est ce que j'ai observé en étudiant un peu l'historique, disons, des applis depuis 15 ans. Puis l'histoire des applis depuis 15 ans, c'est l'histoire d'une optimisation de plus en plus grande pour nous donner justement le contrôle sur le mode de présentation et sur le mode de sélection. Donc, par exemple, le balayage, le swiping nous donne le contrôle sur le fait qu'on parcourt un catalogue, puis on choisit instantanément. La géolocalisation aussi, ça nous donne un portrait très visible de qui est disponible et où. Puis surtout, le filtrage algorithmique nous donne peut-être plus l'illusion d'un contrôle qu'un contrôle, mais on nous présente donc un catalogue, mais ce catalogue-là est personnalisé en fonction de nos préférences, celles qu'on a explicitement indiquées, mais aussi des préférences qui peuvent s'exprimer de manière inconsciente.

0: dans mon temps, ce hasard-là, ça avait son charme. Mais peut-être que je suis juste rendu vieux. Ces gens-là, c'est les gens qui utilisent les applications sont en train de nous montrer une autre façon de se rencontrer puis de vivre l'amour, tu sais.
1: Mais c'est ça la question. J'ai l'impression que c'est intéressant parce que les applis ne portent plus leur ancienne réputation sulfureuse. Disons, ouais. Elles ont été déstigmatisées, mais en même temps, ça suscite encore un nom de la tête ou un malaise que je partage par ailleurs. Alors, il vient d'où ce malaise-là? Mais je pense que tu as mis le doigt dessus. On perd ce qu'on pourrait appeler la sérendipidité, c'est-à-dire l'espèce de mélange de choix et de chance qui fait le charme d'une rencontre significative.
0: Tu sais, tu décides d'aller au café du coin, donc c'est une décision, mais là, est présente une personne que tu pensais pas rencontrer, puis là, la sérendipité, c'est ça, ça se produit.
1: Exact.
0: Ça se passe, puis là, tu dis, tabarouette, voilà une rencontre.
1: Ça se passe ou ça pourrait se passer. C'est-à-dire, il y a comme une brèche qui s'ouvre, puis on peut décider de l'explorer. Donc, c'est pas juste de la passivité, c'est pas juste de l'activité, c'est pas juste de l'initiative, c'est pas juste de l'attente. C'est un mélange des deux. Et d'ailleurs, dans les films romantiques, on a très bien compris ça. Hein? Les mille cute. Voilà, c'est ça. C'est une astuce scénaristique très connue. Quand l'homme sort de l'ascenseur puis renverse son café sur la femme puis chicane, on sait ce qui va se passer. Après la chicane, c'est le début d'une grande histoire d'amour et tout ça naît du chaos, tout ça naît de l'imprévu justement.
0: Je ne sais pas si c'est trop intense comme question pour un dimanche soir, mais en même temps, je regarde Micheline et je me dis, bon, on est capable d'en prendre. Là. Je vais me la permettre, cette question-là, malgré tout. As-tu l'impression qu'on peut faire un lien entre ce désir de contrôle qui est incarné dans les applications de rencontre puis notre peur ultime de la mort? Genre, est-ce que ça nous permet de contrôler un peu cette peur-là qu'on a de la mort par procuration, disons?
1: Oui, la réponse courte, c'est oui. La réponse un peu plus longue, c'est que l'être humain, c'est un animal qui aime prévoir, qui aime planifier. Ne serait-ce que sur le plan évolutif, c'est même une nécessité. C'est-à-dire un environnement qui m'est inconnu est beaucoup plus anxiogène qu'un environnement que je comprends. Or, quel est l'imprévu ultime? C'est la mort. Parce qu'elle nous renvoie de manière extrêmement frontale et brutale à notre vulnérabilité. Hein. Je suis un être fini qui est soumis au hasard et à la contingence. Encore une fois, je m'excuse auprès des nouveaux auditeurs ce soir, mais c'est ça qui va nous arriver. Et donc, on peut voir effectivement dans notre volonté de contrôle une manière de gérer cet inconfort-là, d'essayer d'entretenir l'illusion selon laquelle nous ne sommes pas soumis à la contingence. On peut penser, par exemple, à notre obsession avec la santé.
0: Ouais.
1: Optimiser sa santé. Évidemment, la santé, c'est un bien. Évidemment, il faut y veiller. Mais passer un certain seuil, c'est difficile de ne pas y voir une forme de déni, en fait. Une négation de ce fait fondamental de notre finitude. Puis le problème avec ce déni-là, c'est que, bien sûr, tôt ou tard, la vie et ou la mort nous rattrapent.
0: Mais là, après avoir fait cette enquête philosophique et autobiographique-là sur les applications de rencontre, après l'avoir écrite, j'ai lu que tu qualifies ton état d'esprit de critique non catastrophiste. Est-ce que je dois comprendre qu'au final, t'es pas tant inquiet que ça de leur effet, mais plutôt, comment dire, intrigué, voire interpellé?
1: J'essaie de résister à mes élans technophobes parce qu'ils sont très présents. Et je le sais. Et donc, j'essaie de pas trop me laisser aller à ça.
0: C'est un gars qui a fait de l'introspection, je pense, Micheline, ça.
1: Et donc, je pense que, oui, effectivement, les applis nous tendent des pièges. Ça, c'est certain. Mais elles ont des bénéfices aussi. Donc, critique non catastrophiste, c'est-à-dire, soyons vigilants, faisons attention à ces pièges. Mais c'est pas non plus la fin de la civilisation, la fin de l'amour, la fin du romantisme.
0: Michel Foucault a écrit que là où il y a pouvoir, il y a résistance. Tu as fait référence à Foucault tantôt. Ma question pour toi, lâcher son téléphone, refuser les algorithmes, est-ce que ce sont les gestes de résistance politique à faire pour lutter contre le pouvoir et le contrôle qu'exerce cette technologie-là dans nos vies? Ou est-ce que c'est pas suffisant, selon toi?
1: C'est une solution individuelle à un problème collectif. Donc non, c'est pas suffisant. Mais oui, ne serait-ce que sur le plan esthétique, je trouve ça beau comme geste, cette résistance-là, même si on peut douter de son efficacité réelle. Dans mes élans les plus technophobes, justement, j'ai envie de décrocher définitivement. Puis effectivement, on peut y voir une forme de transgression

0: notre époque. Ce sont des petites victoires, peut-être, mais elles sont importantes.
1: Tu dis que ce sont des envies qui t'habitent. Est-ce que tu es de ceux et celles qui, parfois, font des pauses ponctuelles dans une année, pauses de leur téléphone pour, je ne sais pas, quelques semaines?
0: Je suis surtout de ceux et celles qui se disent qu'ils devraient le faire, mais qu'ils ne le font pas nécessairement. Et donc, je le fais parfois, mais je devrais intégrer ça davantage, je pense, à mon quotidien.
1: Je pense que c'est Alain qui disait que le secret de l'action, c'est parfois de s'y mettre. Donc, peut-être que tu pourrais juste...
0: le faire.
1: Le faire. En terminant, on jase, là, disons que tu deviens, dans un gouvernement de l'imaginaire et de la sensibilité, ministre des nouvelles technologies, du numérique et de l'intelligence artificielle. D'abord, bravo pour le poste, Monsieur Desrosiers, mais surtout, qu'est-ce que ce serait votre priorité, Monsieur le ministre, pour que le contrôle exercé par les nouvelles technologies ne s'immisce plus partout dans nos vies, puis qu'on parvienne à conserver, disons, une certaine liberté?
0: C'est intéressant parce que je me lancerai jamais en politique, mais si je devais le faire, je pense que mon slogan électoral, ce serait « vouloir tout contrôler et vain ». le parti passif. Et parce qu'il y a ça derrière ces technologies. Ouais. Ça nous donne l'illusion d'un contrôle en nous donnant une plus grande maîtrise sur notre environnement. Mais ce qu'on gagne en maîtrise, parfois, on le perd en autonomie. Quand Google Maps me dit, par exemple, quel chemin je dois emprunter, est-ce que j'ai plus ou moins de contrôle? J'ai plus de maîtrise sur mon environnement.
1: Ouais. Mais ça érode notre indépendance.
0: Voilà, ça crée une dépendance.
1: Ton slogan, tu disais que c'était?
0: Vouloir tout contrôler est vain. Ça serait beau sur une affiche, quand même.
1: Avec ta face, à côté. La question que je me pose, c'est est-ce que ça pognerait comme slogan?
0: Absolument pas.
1: Oui, c'est ça. Martin Desrosiers, prof de philo au Collège Jean de Brébeuf et essayiste, on te doit L'art d'aimer un avatar, paru cette année chez Le Méac, et L'art de ne pas toujours avoir raison, paru aussi chez Le Méac. Mais en 2024, d'ailleurs, est-ce qu'il y aura un troisième livre qui va commencer par L'art de quelque chose? Ou...
0: Il y aura un troisième et dernier livre pour clore la trilogie.
1: Tabarnouche, c'était mon intuition, j'ai bien fait de m'écouter. Merci d'être passé en studio, Martin, puis au plaisir de se rejaser ici, mon cher.
0: Merci à toi.
2: Merci pour ces pensées profondes.
1: Pour réagir à cette entrevue, prenez votre téléphone cellulaire et écrivez par la bulle de conversation. Sinon, vous pouvez aussi nous écrire un courriel à réfléchir@radio-canada.ca.
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1: Votre appel n'est pas important pour nous. Au moment d'écrire ce texte-là, je pense à tous ces gens qui ont récemment téléphoné à un service gouvernemental ou à une entreprise privée et qui se sont tapés de longues minutes d'attente au son d'une musique qui, pense-t-on, calme l'âme de ceux et celles qui appellent ou mieux, apaise leur système nerveux. Nous vous répondrons dans quelques instants. Merci de patienter pour conserver votre priorité d'appel. La formule est connue et entendue, mais tous savent que le mot important ici est « quelque ». Il est utilisé au pluriel et cela n'est pas innocent. S'il est vrai qu'il peut signifier un petit nombre d'instants, la pratique courante nous a enseigné que le déterminant « quelque » est employé dans cette formulation comme le synonyme du mot « plusieurs », c'est-à-dire « de plusieurs instants ». Lorsque je suis moi-même confronté à une telle situation de la vie ordinaire, comme par exemple lors d'un appel dans un ministère pour signaler un arrêt de travail temporaire qui affecte le paiement automatique de ma pension alimentaire, ou encore pendant un appel à une compagnie d'assurance afin d'effectuer une réclamation suite à une collision, je pense toujours au moine bouddhiste tibétain Mathieu Ricard, oui. La question que je me pose alors est « À quel moment ce sage philosophe perdrait-il le contrôle, lui? » Cet appel pourrait être enregistré pour des fins de contrôle de la qualité. J'aime penser qu'après avoir entendu cette phrase-là, M. Ricard a l'habitude d'au moins soupirer et de se dire intérieurement que si la qualité était une réelle priorité, l'organisation en question répondrait sur le champ. Nous sommes légion à espérer, en pareille circonstance, d'avoir la chance de parler rapidement à un être humain. Le gros bon sens donne à penser que si le ou la préposée pouvait répondre instantanément aux citoyens ou aux consommateurs, elle devrait dépenser beaucoup moins d'énergie pour se montrer empathique et aidante, qu'après 48 minutes d'attente ou pire, 1h30. Mais bon, on vit dans une société qui n'a pas fait ce choix. D'ailleurs, est-ce que c'est réellement une décision que nous avons prise collectivement, ça? Si oui, on dirait que j'ai manqué cette réunion-là. Nous recevons actuellement un volume d'appels plus élevé qu'à l'habitude. Aucun énervement, ainsi qu'aucune parole agressive envers nos employés ne sera tolérée. Nous vous répondrons dans quelques instants. Ces organisations-là ont vu neiger. Hein. Lorsqu'elles diffusent ces messages, généralement après une trentaine de minutes d'attente, c'est pour rappeler inconsciemment aux gens qui appellent qu'à partir de ce moment-là, leur capacité de contrôle de leurs émotions commence à diminuer. Mais nous qui appelons, le savons déjà parce que notre corps frôle l'énervement. Nous n'avons pas besoin de se le faire dire en plus de ça. Si j'étais mal intentionné, je dirais que tout ce dispositif, là, qui va de la musique zen aux messages invitants à la patience, en passant par diverses recommandations de politesse, n'atteint pas sa cible, mais nourrit la perte de contrôle de l'humain qui téléphone. Confidence. Il y a des choses bien pires que ça, mais un jour, ça m'est arrivé de patienter 2 heures pour finalement entendre un message m'annonçant que le temps maximal d'attente est atteint et qu'on m'invite à rappeler éventuellement. Bon, l'expression qui qualifierait le mieux l'énervement dont j'ai fait preuve à ce moment-là n'a pas été encore inventée, alors je vais me rabattre sur celle que mon père utiliserait. Il dirait que j'étais, et là je m'excuse à l'avance pour les oreilles sensibles, en hostie de joie le vert de Calis. Oui, mon père a souvent les mots justes. Parenthèse historique. Il est fascinant de savoir que le sens du mot énervement a tellement évolué qu'il en est venu à désigner l'envers de ce qu'il signifiait jadis. Énervé vient du latin énervare, qui veut dire l'état d'une personne qui manque de vigueur, ce qui est tout le contraire d'un individu qui attend depuis 48 minutes ou 1h30 au téléphone. C'est que dans le domaine de la boucherie, où le terme a connu son plus grand rayonnement, énervé voulait dire autrefois enlever les nerfs d'une pièce de viande. Le plus étonnant dans tout ça, c'est que c'est pas en consultant un traité de psychologie ou de biologie que j'ai appris ça, mais en lisant un philosophe contemporain, Martin Legros. Comment expliquer alors que le sens du verbe énerver ou s'énerver ait autant changé? Ben, selon le philosophe, ça a à voir avec le fait que nous expliquons désormais les pertes de contrôle et les enjeux de l'humeur, non plus en se référant à des liquides du corps humain, tels que la bile noire, mais par une tension nerveuse. Bref, si une pièce de viande énervée ne contient plus de nerfs, un humain énervé, lui, est rempli de nerfs raidis. Bon, ma formule n'est pas au point, là, mais vous comprenez ce que je veux dire. Hein? Fin de la parenthèse. Récemment, j'ai appelé dans une grande compagnie. On m'a répondu après le 2e coup de sonnerie. Oui, à mon grand étonnement, aucun message automatisé ni aucune musique d'attente n'a été lancé. Non, un homme était là, en ligne, prêt à répondre à ma question. J'ai été si surpris que je n'ai pas su comment réagir. En fait, je suis resté muet. J'ai été à mon tour cette pièce de viande avec plus de nerfs, complètement énervé, comme on disait, par le passé. Alors, je me disais que comme prolongement de mon texte, on pourrait entendre quelques secondes de ce genre de musique hein, qui joue généralement pendant qu'on attend en ligne puis qu'on tente de tout faire pour justement garder le contrôle de nos émotions. Et pendant que ça joue, Micheline, je vais en profiter pour déposer cette phrase de Jean-Paul Sartre que Kim avait glissée dans le dossier. Je le cite. « Le sujet énervé ressemble à un humain qui, faute de pouvoir défaire les nœuds des cordes qui l'attachent, se tord en tous les sens dans ses liens. » Alors, pour les intéressés, c'est un extrait de son livre « Esquisse d'une théorie des émotions » paru en 1939. Et gardez la ligne pour conserver votre priorité d'appel. Ah! je me sens comme au téléphone. Ben alors, oui. Micheline, toi qui es connue pour ta patience légendaire, ben ton oui. calme et ton esprit zen, quel est ton truc infaillible pour pas perdre le contrôle de tes émotions quand t'attends en ligne pendant de très longues minutes?
2: Ben, j'attends pas, je ferme le téléphone.
1: Ah oui?
2: Ah, je suis pas capable.
1: Ben, mettons là, que t'as besoin vraiment de téléphoner à un service pour, je sais pas, il y a une urgence là, dans ta vie, faut que tu règles de quoi, qu'est-ce que tu fais?
2: Qu'est-ce que je fais? Je m'énerve. Je peux pas faire autre chose.
1: Mais il y a quelque chose, hein, vraiment, dans cette musique-là puis dans ces messages-là. C'est ce que j'essayais de saisir là, dans le texte, là, qui finissent non pas par nous faire patienter, mais par vraiment nourrir la perte de contrôle. Hein.
2: Totalement, parce qu'on peut pas... c'est comme la communication unilatérale devant un ordinateur. Donc ouais. Tu peux pas répondre. Il n'y a pas de retour, il n'y a rien. Il y a juste cette espèce de musaque imbécile. D'ailleurs, j'ai remarqué que les compagnies, les entreprises du gouvernement ont toutes la même musique.
1: Ouais.
2: À peu près. Et c'est ça. C'est cette espèce de mur aveugle et sourd devant lequel on est, pardon, qui nous ouais. envoie d'un rideau. Là, ouais.
1: Puis fais-tu une différence, toi, entre la colère puis l'énervement? Je te demande ça parce que cette semaine, je lisais que la colère, souvent, c'est justifié par des raisons valables. Ça peut être un moteur d'action, alors que l'énervement serait surtout un espèce de comportement qui cherche pas des solutions, mais qui traduit une attitude de substitution. C'est-à-dire que on va déverser notre trop-plein à une personne qui, souvent, n'est pas la responsable de la situation. Fais-tu cette différence-là entre la colère et l'énervement?
2: Oui, oui. Ouais. Moi, c'est pas tout à fait la même chose. Les Français ouais. utilisent « je suis très énervé ».
1: Oui, c'est ça.
2: Pour dire « je suis très en colère », mais il y a vraiment...
1: Une distinction claire entre
2: la colère a une raison qui est valable. L'énervement, pas toujours. C'est, comme tu dis, c'est un débordement.
1: C'est une substitution.
2: Ouais,
1: c'est
2: ça. Avant
1: de se quitter, cher, puis de te laisser filer vers Frelichburg, je vais te faire entendre une dernière archive suggérée par la collègue Jacinthe Mayotte, qui est de retour de vacances et qu'on salue. C'est un extrait de l'émission de radio intitulée « Les musiciens par eux-mêmes », diffusion originale 4 mars 1975. Puis celle qu'on va entendre, c'est la pianiste française Annie Darko, 1920-1998.
4: Je pensais, en vous posant la question, au contrôle qu'un artiste doit exercer sur lui-même pour quand même toujours être maître de son émotion. Il doit faire passer une très grande émotion, mais lui demeurer maître de ce qu'il fait, parce qu'il est en train de faire quelque chose.
5: Ah bien sûr, vous avez tout à fait raison.
4: Il est en train de subir quelque chose.
5: Bien sûr, mais c'est justement là la difficulté de nos métiers, parce qu'il faut garder la tête froide, mais seulement donner le maximum. Ah, vous avez tout à fait raison. Et c'est là, justement, où il faut une telle maîtrise. Alors, vous savez, c'est
1: ça nous amène un peu ailleurs sur le thème du contrôle, Micheline, mais je trouvais que c'était intéressant de t'entendre sur cette archive-là, d'autant plus que tu es comédienne, que tu as joué aussi du piano. Quand tu entends ici que l'artiste doit contrôler son émotion pour être au service des émotions à faire passer, est-ce que tu es de son avis? Il me semble que c'est un peu psychorigide, non?
2: Non, je trouve que c'est très juste. Ouais. Si comme pianiste, mettons, tu perds le contrôle de tes émotions, tu n'es plus capable de jouer, là, ouais. ça s'en va tout croche.
1: En même temps, ça peut teinter ta performance. Mettons, si je pense au théâtre, puis tu as vécu une journée difficile le soir, quand tu joues, ça va donner une représentation unique, teintée des émotions de ta journée, non?
2: Je sais pas, moi je trouve que le but d'une performance artistique, quelle qu'elle soit, c'est de générer l'émotion dans son public.
1: C'est de jouer. De jouer la partition, mettons.
2: De générer cette émotion-là. C'est pas nécessairement de l'éprouver ou de la ressentir au point de pas être capable de la transmettre, mais c'est de faire en sorte que le public ressente quelque chose. Et ça implique une forme de contrôle. Ça implique qu'on sait où est-ce qu'on s'en va et qu'on prend les moyens pour y arriver.
1: C'est peut-être pour ça, finalement, que je suis pas... je ne rejouerai pas au théâtre. Ça m'influence trop mes émotions de la journée. Je sais pas, non, je blague, mais...
2: C'est très difficile à faire. Comme elle le dit, c'est difficile à faire. Oui, de pas se laisser emporter par ce qu'on veut communiquer.
1: Mais tu vois, moi, je suis plus dans l'équipe adverse. J'ai l'impression qu'on peut tirer profit de ces émotions-là, mais tiens, on fera une émission éventuellement sur les émotions, pourquoi pas. Merci à Kim Leblanc, à Jacinthe Mayotte pour le choix d'archives, co-animation Micheline Langteau, tu seras là la semaine prochaine. À nouveau, on va s'intéresser cette fois-ci à la civilité. Je m'appelle Jean-Philippe Plot, c'est moi qui réalise et anime cette émission-là. À dimanche prochain, tout le monde. D'ici là, prenez soin de vous et des autres. Merci encore, camarades, et bonne route.
2: Merci à toi et bientôt. À bientôt.
1: Salut.
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11: Bonjour, ici Nathalie Babin-Gagnon. En cette 31e journée de la campagne électorale au Québec, deux chefs courtiseront l'Outaouais, soit Christine Fréchette de la coalition Avenir Québec qui y passera la journée et le chef libéral Charles Milliard qui fera également campagne à Montréal plus tard en journée. La co-porte-parole de Québec solidaire, Huba Gazal, mettra le cap sur Sherbrooke, tandis que son adversaire conservateur, Éric Duhaime, sera dans la région de Québec. Paul Saint-Pierre Plamondon, du Parti québécois, lui, doit tenir une conférence de presse sur le thème de la fraude chez les aînés. Hier, des allégations d'ingérence américaine sont venues bouleverser la campagne. Des médias de Québécois ont rapporté que le gouvernement du Québec a été informé d'une possible tentative d'ingérence des États-Unis pour influencer les résultats du vote du 5 octobre. Le bureau du premier ministre Mark Carney dit prendre très au sérieux de telles allégations. Le reportage de Juliane Lapointe.
12: Le spectre de Donald Trump ressurgit à moins de 10 jours du scrutin.
13: Des possibles risques d'ingérence étrangère dans l'élection québécoise.
12: Une sortie impromptue de Christine Fréchette pour réagir aux allégations d'abord rapportées par des médias de Québécois.
13: Alors moi, c'est au cours des derniers jours que mon équipe m'a informé de documents qui existent en ligne, qui font état de possibilités d'ingérence dans l'élection québécoise.
14: J'apprends aujourd'hui dans les médias que c'est une source de préoccupation.
12: Les chefs, comme le péquiste Paul Saint-Pierre Plamondon et le libéral Charles Milliard, reprochent à Christine Fréchette d'avoir une fois de plus manqué de transparence.
14: Je suis surpris aussi qu'on choisisse 2 jours avant le vote par anticipation pour sortir cette information-là.
15: Si Mme Fréchette est au courant depuis quelques semaines, pourquoi elle n'a pas profité des appels qu'elle a eus avec les chefs d'opposition?
12: Car ses adversaires dénoncent aussi ne pas avoir été informés que Québec avait été approché directement par Washington pour discuter de la guerre tarifaire sans passer par Ottawa. Des informations révélées par Québécois et confirmées par Christine Fréchette.
13: Il y a eu une approche au printemps dernier. Quand mon équipe m'a avisé de ça, moi j'ai fermé la porte tout de suite.
12: La co-porte-parole de Québec solidaire, Huba Gazal, demande au chef de faire front commun malgré la campagne au nom de la démocratie.
16: La campagne électorale ne doit pas être volée par l'ingérence étrangère de Donald Trump.
12: Christine Fréchette exige un entretien d'urgence avec le premier ministre. Au bureau de Mark Carney, on indique prendre ces révélations très au sérieux. Ici Juliane Lapointe, Radio-Canada, Montréal.
11: Nouvelle offensive de la Maison-Blanche contre les médias. Les journalistes de CNN ne seront pas autorisés à embarquer à bord d'Air Force One aujourd'hui. La chaîne d'information a été remplacée par Real America's Voice News, un média conservateur, pour le déplacement de Donald Trump à Knoxville, dans le Tennessee. Le président américain doit assister ce midi à un match de football universitaire. En Thaïlande, les autorités ont déclaré l'état de catastrophe dans toute la ville de Bangkok en raison d'inondations causées par des pluies diluviennes. Près de 300 mm de pluie sont tombés sur la capitale thaïlandaise depuis jeudi et l'eau continue de s'accumuler. En 2011, d'importantes inondations dans le pays avaient fait plus de 500 morts et endommagé des millions de logements. Les francophones de l'Ontario ont célébré hier le jour des Franco-Ontariens. Les membres de la communauté ont tenu des événements un peu partout dans la province pour célébrer leur culture, leur histoire et leur langue. Gabriel Lemarque en Pérou est allé à leur rencontre.
17: Dans cette cour d'école du village d'Alfred dans l'Est ontarien, des élèves célèbrent avec fierté le fait d'être francophones en Ontario. Chloé et Flavie vivent leur francophonie dans la joie et dans la perspective d'un avenir en français.
18: On est vraiment fiers parce qu'on peut parler avec tout le monde, genre ici, puis comme c'est une super belle langue.
19: C'est amusant parce que comme ça, on peut rire avec nos amis et tout le monde peut comprendre.
17: La journée des Franco-Ontariens a été soulignée un peu partout vendredi dans la région de la capitale fédérale, dont sur le campus de l'Université d'Ottawa. Au cours de la dernière année, l'institution a mené une consultation sur la francophonie, comme le souligne la rectrice Marie-Ève Sylvestre.
20: On va pouvoir faire un rapport complet pour améliorer la situation, la vie sur le campus, les opportunités, la science en français aussi, dont on a un rôle très important comme université.
17: Cette journée se déroule en plein cœur de la campagne électorale municipale en Ontario. Voici le président de l'ACFO Ottawa, Bobby Bourdeau.
21: Ce qu'on souhaite de tous les candidats, c'est que dans chacune de leurs plateformes, qu'il y ait vraiment de la place pour les francophones.
17: Au Collège La Cité, la fierté franco-ontarienne s'est également fait sentir parmi les étudiants.
22: J'ai tout le temps parlé français. Ça a tout le temps été important pour moi de parler français puis entamer la discussion en français.
23: C'est super important pour moi de parler notre langue puis de garder le français en vie.
17: Une journée qui prouve que peu importe l'âge ou le milieu, la francophonie ontarienne se vit toujours haut et fort. Ici Gabriel Lemarquant-Perrault, Radio-Canada, Ottawa.
11: Et en terminant,

0: moi.
1: Le succès Hélène, entre autres, a valu une importante renommée à son interprète rock voisine. Le chanteur fera son entrée ce soir au Panthéon des auteurs et compositeurs canadiens. Cette consécration nationale vient souligner son empreinte sur la culture du pays. Le chanteur, qui a des origines néo-brunswickoises, s'est dit honoré de cette intronisation. La néo-écossaise Feist, connue pour son succès 1-2-3-4, de même que le mythique groupe ontarien The Tragically Hip, feront aussi leur entrée au Panthéon. Voilà, c'était les informations. Bon début de journée.

0: Bonjour, c'est Evelyne Charrier. Comment ça va aujourd'hui? Bienvenue à l'émission Lève-tôt, votre émission qui est un peu comme un coffre au trésor radiophonique. Quel genre de semaine vous avez passé, vous? Nous ici, et pas mal partout dans la francophonie, cette semaine, on a été pris par l'intrusion des machines dans la créativité humaine. Ouais, ça donnait le ton, hein, pas mal cette semaine. Ça et les nuits fraîches. Moi, j'ai rentré mes plantes, j'ai sorti les couvertures de laine et je me retiens très, très fort de ne pas partir le chauffage chez moi. Ouf, on est officiellement rentré dans l'automne, mes chers amis. Hein? Et ça commence à paraître. Un des incontournables de la saison, ce sont les journées de la culture. Ça a lieu en fin de semaine au Québec. C'est en cours aussi partout au pays. Parfois même, pendant plusieurs semaines, je regardais qu'en Alberta, c'est tout le mois de septembre qu'on célèbre la culture. C'est une belle idée. Il y a des propositions artistiques en tout genre. J'espère que vous allez oser vivre de nouvelles expériences culturelles aujourd'hui et en fin de semaine. Moi, parmi les expériences culturelles les plus étonnantes que j'ai vécues, c'était au festival Fringe. Est-ce que vous fréquentez le Fringe Festival? Écoutez, c'est vraiment un festival qui rassemble des propositions qu'on ne voit pas venir. J'ai en souvenir, en 2012, une comédie musicale qui s'appelait « Do you have what I've got? Craigslist Cantata ». Vous savez c'est quoi Craigslist? C'est un peu la version web des petites annonces qui était très, très populaire avant que Facebook ne reprenne la chose. On pouvait y lire toutes sortes de choses. Il y avait une section que j'aimais beaucoup regarder. C'était « je t'ai vu, je t'ai aperçu ». Donc, on pouvait lire, par exemple, « Je t'ai vu dans l'autobus, tu étais assise avec ton sac à main bleu. J'espère que tu me remarqueras sur la ligne 43 à Vancouver ». Bref, il y avait toutes sortes de messages qu'on trouvait sur Craigslist. Et il y a un créateur qui a eu la bonne idée de rassembler les petites annonces de Craigslist et en faire une comédie musicale. On a par exemple une femme qui veut se débarrasser d'une collection de 300 toutous de pingouins. On a aussi la section recherche colocataire. Bref, c'était hilarant, touchant, diablement original, bien entendu. Et j'ai vu qu'en ligne, Craigslist Cantata roule encore depuis 2012, vous imaginez. Alors, c'est un des succès du festival Fringe. Ces festivals-là, il y en a partout au pays. On en compte maintenant 22. Il y a un ajout d'une toute première édition à Whitehorse. Ça se passe dans quelques jours, du 1er au 4 octobre à Whitehorse, au Yukon. À Edmonton, je sais que c'est un incontournable de la ville au mois d'août, et à venir aussi à l'île du Prince-Édouard. L'édition du Fringe, c'est du 7 au 11 octobre. Bref, ça s'est multiplié depuis le premier festival à Édimbourg, en Écosse, en 1947. Et si ça fonctionne autant, c'est parce que la formule plaît aux artistes. Et vous allez comprendre pourquoi avec le directeur général et artistique du festival Ottawa Fringe, il s'appelle Alain Richer. Il a expliqué pourquoi c'est si populaire à Nathalie Guédry de l'émission La Mouvée, qui est diffusée à l'île du Prince-Édouard, en Nouvelle-Écosse et à Terre-Neuve.
1: C'est vraiment un mouvement de festival de théâtre qui met de l'avance les artistes et l'accessibilité de créer des arts pour tout, partout. Comme ça a commencé à Edinburgh, que c'était, tu as mentionné que c'était des artistes qui étaient exclus dans la programmation générale qui s'arrivait en ville, puis ça ne les a pas arrêtés. C'est vraiment de donner l'opportunité que, tu sais, il y a des troupes de théâtre, des compagnies de théâtre dans toutes ces villes qui ont de la programmation spécifique, mais hors de ça, les artistes, ils veulent créer autre chose. Ça leur donne cette opportunité de faire ça.
2: C'est comme au départ, c'est un festival rebelle, mais qui a vraiment tenu, qui a pris beaucoup d'expansion. Ici au Canada, qu'est-ce que vous diriez est la particularité des Fringe canadiens?
1: Oui, une des particularités qu'on a sous l'Association des festivals ici au Canada, c'est que les artistes sont pigés par sort ou à hasard ou premier arrivé, premier servi. Ceci dit qu'il n'y a pas de jury pour choisir les artistes et qui veut dire que ça peut être un artiste qui travaille depuis une trentaine d'années à créer du théâtre ou un artiste qui décide « Hey, je vais créer ma première pièce de théâtre » et les deux ont la même chance de participer.
2: Donc, comment fonctionne le processus de sélection de la programmation des artistes?
1: Oui, ça peut changer de festival en festival, mais la plupart des festivals vont avoir une période d'application les artistes peuvent postuler. Les détails de leur spectacle ne sont pas super importants à cause que c'est pas, comme j'ai dit, il n'y a pas de jury. Mm-hmm. Ils vont soit être, tu sais, figés d'un chapeau ou quelconque système qu'on a. Il y a certaines places, ici à Ottawa, nous autres, on a 48 places pour des artistes dans les théâtres qu'on loue et on peut piger 48 artistes et là des listes d'attente aussi. C'est divisé, la plupart des festivals ils ont une division de disons 50% d'artistes locaux à leur région. Ensuite, ils vont aller un peu plus grand, provincial, national ou international pour le restant des places qu'ils ont.
2: Hmm. Maintenant, quel type de spectacles sont présentés dans les Fringe?
1: Toutes sortes de spectacles. Bien sûr, on a des spectacles de théâtre plus traditionnels, mais c'est aussi une place pour un peu des arts de du stand-up, de comédie, de raconteur, soit une personne ou un duo qui vient de raconter des histoires. On a de la danse, on a un peu de busking et des actes de cirque qui peuvent se rentrer dépendant du festival et des théâtres qu'ils ont. Ça, c'est vraiment l'opportunité avec tous ces spectacles pour un public de choisir quelque chose qui leur intéresse parce qu'il y en a pour tout.
2: Je devine que ça leur donne vraiment beaucoup de liberté, beaucoup de... ça leur permet d'être plus créatifs peut-être, d'oser plus, peut-être même roder des spectacles.
1: Oui, c'est tout vrai. Ça leur donne vraiment l'opportunité de créer quelque chose. C'est un peu carte blanche s'ils veulent. Il y a beaucoup d'artistes qui vont faire tester des spectacles et ils vont faire des nouvelles écritures, des nouveaux spectacles. Donc, c'est un peu comme un brouillon de leur spectacle. Mmh. C'est très quand même de bonne qualité, mais ils peuvent essayer des différentes choses de qu'est-ce qu'ils font d'habitude.
3: Alain Richer a raison. Il y a vraiment une grande liberté qui se dégage de ces festivals-là. Il le constate, lui, en tant que directeur général et artistique du festival Ottawa Fringe, année après année. Il y a d'autres coups de circuit qui sont sortis de ces festivals-là, notamment les deux créateurs de Come From Away. Vous savez, cette comédie musicale où les avions, pendant le 11 septembre 2001, ont été détournés à Gander, à Terre-Neuve. Bref, le duo de créateurs ont commencé au Fringe de Toronto avec un petit spectacle, comédie musicale qui n'était pas connu. Ils ont fait leur marque et par la suite, ils ont eu la crédibilité pour porter des gros projets dont Come From Away qui a été présenté à Broadway et à Toronto. C'est un très, très grand succès. Vous, avez-vous des spectacles marquants du festival Fringe ou peut-être que vous avez participé en tant que créateur? Vous pouvez nous écrire via la phylactère. Si vous allez sur l'application Radio-Canada Audio, vous allez voir ma photo. Ben oui, j'ai un visage en plus d'une voix. Vous cliquez sur l'onglet de l'émission, vous pouvez nous écrire directement. Je vous présente maintenant une histoire d'amitié qui s'est forgée dans les sentiers en montagne de l'Ouest canadien entre une femme d'affaires de Hearst, elle s'appelle Nicole Gendreau, et quelqu'un que vous connaissez un peu mieux, Sarah Dufour, autrice, compositrice, interprète. Elles ont raconté leur relation amicale et professionnelle à l'émission Le Matin du Nord à Sudbury, animée par le très sympathique Éric Robitaille.
4: C'est grâce à la motoneige que vous êtes devenue amie avec Sarah, Nicole?
5: Oui, c'est ça. En 2018, j'ai eu la chance de me ramasser à Pemberton. Puis on a fait un séjour de 4 jours ensemble avec Julianne Chapin de She Shreds. Puis on a cliqué tout de suite. Puis même si elle avait 30 ans, puis j'avais 42, l'âge, il n'y a pas de différence. On a fait du skidoo ensemble. Puis non, c'est ça. On a décollé là. Puis à partir de là, ben encore aujourd'hui, je prends tout le temps l'opportunité. Si j'ai la chance de la voir, ben j'essaye.
4: Sarah, pourquoi ça a cliqué? Pourquoi le courant a passé entre vous deux, entre Nicole et vous?
6: Ben, tu sais, c'est tellement spécial parce que Julianne était une amie. On l'avait en commun, mais nous, on se connaissait pas. Et moi, j'étais partie en Colombie-Britannique pour aller la voir, pour aller faire de la motoneige sur les glaciers, et tout ça, découvrir ce beau coin du pays-là. Et Nicole faisait la même chose. Elle me dit, il va y avoir une autre femme qui va être là. Puis elle dit, je suis sûre que ça va cliquer. Et effectivement, ça a tellement cliqué. Je sais pas si tu te rappelles, Nicole, comment... Moi, là, on a tellement eu de fou rire. Ça a tellement... Moi, c'est un des plus beaux voyages que j'ai fait dans ma vie parce qu'en même temps, tu sais, ma relation avec le skidoo, c'est vraiment... Je suis en relation avec moi-même, tu sais, dans le sens que tu es en compétition avec toi-même pour débloquer. C'est très technique faire de la motoneige dans les montagnes. Et avec Nicole, ça a vraiment, vraiment cliqué. J'ai des vidéos où on est crampé. On est même retourné en 2019. Je sais pas si tu te souviens, Nicole, avec toute ta gang. Ouais. Moi, je suis retournée avec ma belle-sœur à ce moment-là. Et puis, on est resté en contact. Je me souviens que c'est Julianne, je pense, qui t'a fait faire des trucs. Là, j'ai fait, tu fais de la merch, tu sais. Et ça a commencé comme ça.
5: J'avais fait aussi, là, tu te rappelles, on avait fait des chandails fluo rose. Pour, ouais. Puis là, on était habillés pareil, puis on a fait un photoshoot là, dans la montagne. Puis c'est vrai, comme en 2019, je retournais encore avec 7 personnes de Hearst. Puis là, j'ai dit, Sarah, je retourne, ça te tente-tu? Hey, oui, j'embarque, t'as tellement eu de fun. Puis on a refait un autre 4 jours ensemble encore avec Julianne. Non, on a eu du beau temps ensemble. Puis quand t'es venu jouer à Hearst aussi après, là, toute ma gang de Skidoo savent toutes que t'es mon amie. Puis comme, hey, oui, on embarque, on a tous été voir le show. Puis t'avais venu à la maison après le show.
4: Wow. Non,
5: c'était vraiment... C'est vraiment le fun.
4: Êtes-vous allé faire du skidoo, de la motoneige, après le show de Sarah en 2020, Nicole?
5: Hey, j'ai essayé fort là, cette année. J'étais allé faire le tour du lac Saint-Jean. J'ai fait 2770 km dans son backyard. Puis t'es parti au Costa Rica.
4: Ah non!
5: Oui!
4: Okay.
5: Ça, c'est manqué, mais je vais me rassayer.
6: Je sais pas si c'est le fait qu'on vient... Tu sais, on s'entend que Earth, ben c'est pas à côté de chez nous, puis le lac Saint-Jean, c'est pas à côté de chez vous. Mais le fait... Je sais pas, probablement que le fait qu'on vient de deux régions, on peut dire nordique, mais tu sais, où est-ce qu'on a la neige, où est-ce qu'on a le froid, on a des longs hivers.
4: Il y a beaucoup de colons de Hearst qui sont originaires du Saguenay-Lac-Saint-Jean. Il y a de cela 100 ans, il y avait des grosses vagues de migration entre le Saguenay et Hearst. Donc, en plus que ces deux villes forestières, deux villes industrielles, il y a comme plein d'affinités entre vos deux villes, Sarah et Nicole, je pense.
6: Oui. Clairement que c'est un des aspects qui a fait en sorte que nous, ça a vraiment cliqué, tu sais.
4: Nicole, parlez-moi de votre entreprise maintenant. C'est une entreprise qui fonctionne très bien, là, indépendamment de Sarah. Mais qu'est-ce que vous faites? C'est quoi votre business?
5: Ben c'est ça. J'ai commencé quand j'avais 22 ans. So, là, je suis dans ma 28e année cette année. Puis c'est ça, c'est de la merch pour les équipes de hockey, pour des pourvoiries, des entreprises, du monde personnel, des chanteuses. non, c'est ça. Là, c'est n'importe qui veut mettre son logo sur une casquette, sur un polo, gilet de hockey, n'importe quoi. Là, ça fait depuis 98 que je fais ça, puis ça continue de bien aller. Puis là, ben avec les médias sociaux aujourd'hui, c'est ma fille de 25 ans qui s'en vient travailler avec moi, ben là c'est elle qui a commencé. Moi, personne sait qu'est-ce que tu fais, whatever, parce que je suis les mains, je suis busy là, juste à tout réparer mon stock, puis je peux pas tout faire. So, là, elle a commencé. Hey, on peut-tu montrer ça, pas ça? Ben oui, envoyez-y. Mais j'ai jamais pensé qu'en montrant que je faisais des casquettes pour Sarah, que ça allait être tout comme waouh.
4: Ben ça, c'est parce que, évidemment, vos produits sont formidables, mais en plus, la notoriété de Sarah, sa popularité, ça vous offre des nouveaux créneaux. Puis d'ailleurs, Sarah, au-delà du fait que c'était votre amie au départ, vous êtes devenue tellement populaire, vous l'étiez déjà à l'époque, mais encore plus maintenant, vous pourriez faire affaire avec n'importe quelle autre entreprise pour vos produits dérivés. Pourquoi vous êtes demeurée fidèle à ce que fait Nicole pour vous?
6: Ben, tu sais, quand le produit est bon, il est bien fait. Puis, tu sais, moi, je suis quelqu'un qui est fidèle en amitié, fidèle en affaires, fidèle tout de... Quand ça va bien, pourquoi changer une formule gagnante? Fait que, puis, tu sais, moi, les produits de Nicole, en ce moment, on me voit pas, mais je suis en train de porter la casquette Dépendant Pierrette, version en brun, que Nicole a faite il y a quelques semaines. Fait que, tu sais, c'est ça, je pense que le rendu est bon, tu sais, puis en plus, le fait, tu sais, qu'on s'encourage entre nous autres, puis c'est une grande fierté de savoir que c'est Nicole à Hearst qui fait ça.
3: Sarah Dufour lance un nouvel album intitulé Dolbo Mistassini. Et j'ai choisi pour vous ce matin un extrait qui pourrait être la chanson thème de son amitié avec Nicole Gendreau. Ça s'appelle « Il y a neigé ».

0: c'est Sarah Dufour avec la chanson « Il y a neigé ». On va rester dans les paysages de glace et de neige, si vous le permettez. On a appris que le championnat du monde de voile d'hiver s'en vient à Trois-Rivières. C'est au lac Saint-Pierre, donc sur l'étendue d'eau à côté de la ville. Vous vous demandez peut-être ce que c'est la voile d'hiver. C'est un sport de glisse. Mais plutôt que d'avancer par soi-même comme au ski de fond ou de descendre une pente comme en ski alpin, l'athlète va avancer par la force d'un cerf-volant harnaché au bout de longues, longues cordes. Donc, ceux qui connaissent le kitesurf, vous voyez peut-être ça là, sur l'eau en été, c'est l'équivalent, mais l'hiver, ça se pratique dans de grandes étendues gelées, des lacs, des rivières, des champs également. Et donc, en février 2027, une centaine d'amateurs vont venir de partout dans les pays nordiques pour s'affronter dans plusieurs disciplines. Pour les spectateurs, on dit que c'est vraiment très, très beau. Les gens vont à grande vitesse sur la glace, sur la neige. Il faut être bien entouflé quand même parce qu'on a un peu la face dans le vent. L'animatrice Anne Boucher de l'émission Fin PM à Trois-Rivières a rencontré Dominique Vallée, la directrice du championnat. Elle explique que la voile d'hiver, c'est très original et ça a vraiment connu une grande popularité au cours des dernières années. Elle va présenter aussi les disciplines qui seront à l'honneur au championnat du monde en février.
1: Donc, on a le kite, donc le cerf-volant à traction avec des lignes. On a le wing, qui est un nouveau sport qu'on voit plus dans les dernières années, qui est une aile dans nos mains. Et on a des traîneaux avec des voiles de planche à voile. Donc, c'est trois différentes disciplines avec des épreuves différentes.
2: Est-ce que c'est connu et populaire dans la région, ces trois disciplines-là?
1: Ça fait longtemps. Nous, le Club Multivoile 4 saisons, ça fait au-delà de 30 ans qu'on en fait. Donc, on était vraiment les précurseurs dans ce type de sport-là. Et puis, depuis la venue du wing, là, depuis quelques années, ça a vraiment pris beaucoup, beaucoup d'ampleur. On donne énormément de cours. Alors, on est en train de se monter quand même un bon groupe de gens qui ont un potentiel de participer.
2: Ouais.
1: Alors, mais il y a vraiment une belle grande ferveur là, à ce nouveau sport-là.
2: Donc, j'imagine que si vous étiez précurseur, c'est pour ça que l'Association mondiale vous a contacté pour organiser avec eux les championnats mondiaux en 2027.
1: Oui, exactement. On est pas mal actifs. Et puis, ils nous ont vus sur les réseaux sociaux. Ils sont venus nous rencontrer. Et puis, ils sont tombés en amour avec le site. En fait, je pense que n'importe qui vient au Club Multivoile 4 saisons tombe en amour avec le site. Et puis, ils sont venus en hiver. Alors, tout de suite, ils nous ont offert, si ça nous intéressait, de pouvoir le faire à l'hiver 2027, qui est quand même assez rapide.
2: Ben oui.
1: Oui, on a beaucoup d'énergie.
2: Oui.
1: Et puis là, ben on l'utilise pour pouvoir le faire, pour qu'on soit exactement dans l'état.
2: Mais ça représente donc beaucoup de travail et une visibilité énorme en même temps. Puis pour le tourisme aussi, tu sais, il y a beaucoup de bienfaits à avoir cette compétition-là.
1: Oui, absolument. Et puis ça va être intéressant parce que les gens de la région ou autres vont pouvoir venir voir gratuitement les athlètes puis toutes les sortes d'embarcations qu'il va y avoir sur la neige, sur la glace. Et ça fait aussi que nous, on a certaines demandes de l'association. On doit faire un 200 mètres par 200 mètres de glace. Donc, on est habitué, nous, de pouvoir s'adapter un peu à toutes les conditions. Alors là, par contre, on va devoir entretenir 200 mètres par 200 mètres de glace pour une épreuve qui se fait en patin sur le lac.
2: Une épreuve en patin?
1: Oui. Donc, ils vont avoir les ailes dans les mains, mais au lieu d'avoir des skis ou des planches à neige, ils vont être en patin. Donc, ça va aller extrêmement vite.
2: Ben c'est incroyable. Là, bon, juste pour qu'on se situe aussi, ça représente quoi cette compétition internationale-là? C'est prestigieux? Est-ce que ça vient souvent ici au Québec?
1: En fait, c'est la cinquième fois que ça vient. Mm-hmm. La dernière fois, c'était en 2010 dans le coin du Saguenay. 2006 a déjà été fait à Trois-Rivières. Mais sinon, c'est fait en Europe, Finlande, la Suède, puis aux États-Unis. Alors, nous, on est très, très contents. Puis ce qui est intéressant, c'est que le Club Multivoile est un réel club de voile. On suit les règles de Voile Canada, de voile. Fait qu'on est très, très organisé puis discipliné. Alors, on veut donner vraiment l'expérience d'un vrai championnat du monde qui va être vraiment sur la coche là, de A à Z.
2: Ils viennent d'où, les athlètes?
1: On en a d'un peu partout.
2: Ah, oui?
1: Vraiment, de partout où ils ont de la glace ou de la neige. Alors, on peut en avoir justement de la Norvège, la Finlande, l'Allemagne, d'un peu partout. On en espère beaucoup du Canada puis des États-Unis. Et puis, mais sinon, la majorité va être européenne.
2: OK. Et c'est donc, ce sont des sports qui vont bien, là, est-ce qu'on peut dire en plein essor ou au contraire, ça arrive enfin, puis là, ils ont les lettres de noblesse qu'ils devraient avoir, ces sports-là?
1: Ben, en fait, c'est un sport qui est quand même assez marginal parce que c'est pas tout le monde qui, tu sais, comme ici au Québec, les gens vont faire du ski. Alors, de dire que tu utilises ton aile d'été et que tu la mets avec tes skis d'hiver, mais c'est vraiment plus en explosion en ce moment. Il faut dire que la WISA existe depuis 50 ans. Donc, c'est quand même une ancienne organisation. C'est pas récent. Et puis, ça a vraiment une belle réputation. Là. Donc, on est très, très content d'en faire partie.
2: Ah oui. Bon. Alors, est-ce que éventuellement ces sports-là pourraient être présentés aux Jeux olympiques d'hiver, par exemple?
1: Ça a un potentiel. C'est sûr que tous les gens qui sont dans les sports veulent toujours un jour avoir un spot aux Olympiques. Maintenant, est-ce que ça se fera? Je peux pas m'avancer là-dessus, mais c'est sûr que ça a un potentiel pour les Jeux d'hiver éventuellement.
2: Pourquoi le lac Saint-Pierre? Qu'est-ce qui attire avec le lac Saint-Pierre pour faire ces sports-là?
1: Parce que le lac Saint-Pierre, c'est tout simplement merveilleux. Il y a, quand on est capable de faire de la voile sur le lac Saint-Pierre, on est capable d'en faire partout dans le monde. Alors, c'est des conditions, c'est vraiment extrêmement agréable, mais pendant l'hiver, ce que ça a, c'est que c'est beau. On a quand même la voie navigable qui est au centre, qui est ouverte. Donc, on a les cargos qui passent en arrière-plan avec des gens qui font du kite, du wing et toutes sortes de sports en même temps. C'est beau, c'est grand, c'est majestueux. Et puis, c'est bien parce que c'est plat. Et aussi, c'est qu'on est ouvert. Donc, quand le vent rentre, par exemple, du sud-ouest, de la direction sud-ouest, il vient de loin.
2: Ah.
1: Quand on regarde en direction de l'ouest-sud-ouest, on voit même pas de l'autre côté. Donc, on a du vent frais. Et c'est pour ça que l'hiver, c'est si intéressant d'en faire sur le lac.
0: C'est Dominique Vallée, la directrice du championnat du monde de voile d'hiver, qui, je trouve, décrit assez bien le lac Saint-Pierre à Trois-Rivières et ses conditions exceptionnelles pour la pratique de ce sport. Ce matin, on a rassemblé deux passionnés de voile d'hiver pour en savoir davantage sur ce sport-là. On a Gaston Berthelot, qui est adepte de kiteski. Il est dans nos studios à Carleton-sur-Mer. Bonjour, Gaston.
3: Bonjour.
0: Et en studio avec moi à Montréal, j'ai Colin Noël, un snowkiter professionnel qui va prendre part au championnat du monde de voile d'hiver. Bonjour.
4: Bien bonjour.
0: Alors, on entendait Dominique Vallée expliquer les disciplines. Il y a du ski, patin de vitesse, planche à neige. Vos spécialités à tous les deux, d'abord Colin?
4: Pour moi, ça va être la course à l'aide de ski. Donc, ça va être le kiteski.
0: Kiteski avec des skis particuliers?
4: Oui, c'est des skis de descente, de downhill, de ski DH qui ont entre 210 et 220 cm de long. Quand même.
0: D'accord. Et de votre côté, Gaston?
3: Moi aussi, c'est le kiteski. Puis, je varie un peu ski hors-piste avec du ski droit là, de 1,90 m ou encore un télémarque aussi. Je fais un peu les trois, mais au niveau amateur. Là.
0: Gaston, quelles compétences il faut pour s'adonner au kiteski?
3: Faut aimer l'hiver, faut aimer les froids. Puis je dirais qu'à la base, moi, je recommande beaucoup de suivre une formation avec un instructeur compétent là, qui a les qualifications, là, parce qu'il y a quand même des risques. C'est un beau sport, mais il y a des risques. Ouais.
0: Comme quoi?
3: Nous, c'est un outil de traction. Donc, on regarde des fenêtres météo. Puis là, à partir de là, on décide la grandeur du cerf-volant qu'on va prendre, notre kite. Puis là, on s'en va là. Mais si le vent augmente, donc le vent devient trop puissant pour notre kite, puis c'est là qu'il est important de savoir comment s'arrêter qu'un kite puis l'amener dans des zones où le vent est moins fort. Sinon, mais on prend de la vitesse. Puis là, si on chute, mais des fois, le kite part en l'eau. Puis là, c'est là que ça devient dangereux.
0: Ah.
3: On l'a vu ici, là, ouais. C'est là qu'il faut savoir comment s'arrêter avec un kite. Il faut savoir comment décoller, il faut savoir comment s'arrêter quand ça va pas. On peut larguer, on peut se détacher complètement du kite parce qu'on est attaché en harnais à la ceinture, mais ça, c'est la partie importante. C'est pour ça que c'est recommandé de suivre une formation avec une personne qualifiée, reconnue. Ouais, exactement.
0: Ouais, je comprends, Gaston. C'est un peu comme patiner, patin roue aligné ou encore patin sur glace. On peut s'élancer, mais arrêter, c'est une autre paire de manches. On peut aller très, très vite là, en kiteski.
4: Oui, il y a des vitesses assez surprenantes qu'on peut atteindre. Il y a des athlètes en Europe qui ont atteint jusqu'à 124 km/h. Personnellement, je suis arrivé à un maximum de 112 km/h, qui est quand même assez appréciable.
0: Ah oui, ça rentre dans les narines, j'imagine, ce petit vent froid-là.
4: Il y a des petits courants d'air un peu partout.
0: Colin, vous faites du cerf-volant depuis l'enfance, hein? Vous faites voler ça depuis très, très longtemps. À quel moment les skis sont arrivés?
4: Ben moi, à la base, c'est ça, mes parents et mes grands-parents, et mon père et tout ça, fabriquaient des cerfs-volants. Donc, on peut dire que je suis tombé dedans quand j'étais petit. Et puis, par la suite, j'ai fait du ski alpin et un jour, l'apparition des cerfs-volants de traction est apparue. apparu et puis ça a été un amalgame gagnant pour moi.
0: Depuis quoi, les années 90?
4: Ouais, à peu près 96-97, c'est le début des sports de cerf-volant tracté. Mmh. Donc, on a eu la chance au Québec d'avoir une compagnie au lac Saint-Jean qui s'appelait Concepteur. Et puis, j'étais dans les premières commandes de cette compagnie-là. Donc, je suis comme grandi avec ce sport-là directement.
0: Alors, vous n'avez pas arrêté depuis?
4: Non, malheureusement, ça ne s'arrête pas.
0: Non, hein, on a même hâte à l'hiver dans certains cas. Gaston, de votre côté, ça fait une quinzaine d'années que vous vous adonnez à la voile d'hiver. Qu'est-ce qui vous plaît dans cette pratique-là, de ce sport-là?
3: C'est le sentiment de liberté qui est incroyable. Tu sais, on dit feel the ground. Tu sens vraiment que tu en vas dans la neige. Moi, j'aime beaucoup la neige qui vient de tomber fraîche ou une surface pas trop dure. Puis, mais avec un beau soleil, des surfaces, c'est plane à presque perte de vue. Les levées de soleil, les couchers de soleil, j'essaie d'être là tôt le matin ou le soir ou même dans le jour, là, de voir le soleil. Moi, la vue est magnifique ici sur la baie des Chaleurs. Mm. Puis le Barachois, fait que c'est moi, c'est pas mon sport premier, mais quand j'ai commencé ça, la piqûre s'est faite tout de suite, là.
0: Mm-hmm. Ouais. La liberté, les grands espaces. On pense au lac Saint-Pierre pour le championnat. Vous êtes dans une région magnifique aussi, Gaston, là, en Gaspésie. Mais on n'a pas besoin d'être sur un cours d'eau, Colin. On peut faire ça dans des espaces ouverts comme des champs aussi.
4: Ben, toute surface qui offre de la neige, avec un peu de surface plane, le truc en cerf-volant, c'est qu'on a besoin du vent. Hein. La part du vent, c'est notre essence. C'est ce qui va faire l'attraction dans notre cerf-volant. Donc, on a besoin d'un étendue assez grande. Sinon, il y a des bourrasques et tout ça, et c'est plus difficile à contrôler. Donc, on va chercher toujours un grand espace au maximum pour pouvoir avoir du vent qui va être stable puis avoir une prédiction sur nos mouvements qu'on va avoir à effectuer pour se rendre du point A au point B.
0: Bon, on sait qu'il y a beaucoup de vent en Gaspésie, mais vous habitez...
4: Les Laurentides.
0: Vous allez où pour vous entraîner, Colin?
4: Oui, alors on a quand même certains lacs appréciables, dont au pied du Mont-Tremblant. Et puis, au lac des Sables, la ville d'où je viens aussi, on a un très bon lac, on a une belle direction de vent, et puis ça va faire quand même au-dessus de 15 ans que je pratique au lac des Sables. J'ai été seul longtemps, mais là, il y a de plus en plus d'adeptes qui viennent me rejoindre l'hiver, fait que c'est une invitation à tous, d'ailleurs.
0: Vous êtes un vétéran, donc?
4: Ouais, on pourrait dire que c'est moi le vétéran local.
0: Et justement, vous allez prendre part au championnat du monde, ça se passe donc en février sur le lac Saint-Pierre. Vous êtes aussi champion de la traversée du lac Saint-Pierre.
4: Oui, depuis les deux dernières années consécutives.
0: OK, alors, qu'est-ce qui se passe dans la compétition? Est-ce que c'est un concours de vitesse?
4: Ben non, c'est plus une traversée du lac Saint-Jean. Donc, on va partir d'un côté du lac Saint-Jean jusqu'à l'autre. Mmh. C'est une course avec trois bouées. Un peu dans le même principe qu'une course de voilier.
0: Ouais.
4: Donc, c'est le même principe. Donc, c'est ça. Tous les participants partent en même temps avec un coup de départ et puis c'est le premier arrivé.
0: Premier arrivé.
4: Ouais.
0: Mais, OK. Là, j'essaie d'imaginer parce que j'en ai pas fait moi-même. Le cerf-volant est à quelle hauteur, Gaston, à peu près, pour nous tirer, là?
3: Les lignes, c'est 25 mètres ou 20 mètres. Là, ceux qui sautent habituellement, Colin pourrait le dire, mais ceux qui font des sauts m'ont dit qu'ils mettaient des lignes plus courtes, c'est plus facile. Moi, toutes mes kites ont toutes des lignes de 25 mètres. Par chaud de pas, là, je reste sur la surface.
0: Ouais. 25 mètres de haut, vous êtes harnaché à la taille, vous avez des skis dans les pieds. Moi, ça me semble une mauvaise idée, mais bon. Et là, vous partez tous en même temps. Est-ce que les cordages peuvent s'en mêler, Colin?
4: Oui, ça peut arriver, surtout en départ de course, là. Mais c'est pas le but, n'est-ce pas?
0: Ben non, c'est sûr.
4: C'est comme ça, mais oui, ça pourrait arriver. On retrouve surtout des emmêlements dans l'ordre des courses amateurs. Les courseurs professionnels ont déjà beaucoup d'expérience et un très, très bon contrôle de leur cerf-volant.
0: Oui, j'imagine. Ouais. En tout cas, on l'espère, mais il y a un volet compétitif de votre côté. Gaston, vous êtes vraiment dans quelque chose d'un peu plus lent. Vous initiez même des gens d'au-delà de 75 ans dans votre entourage, Gaston. C'est donc une pratique, un sport qui est assez accessible, peu importe l'âge.
3: Ça dépend toujours de la personne, la condition physique, mais si elle a vraiment envie de l'essayer, moi, il y a une dame de 77 ans, il y a deux ans, elle m'a demandé pour essayer, mais je l'ai référé à l'instructeur qui était présent. Mm. Puis elle a essayé ça, puis tout de suite, l'instructeur était impressionné. Là, il a fait pratiquer avec un petit caille de 2 mètres, puis elle allait bien, les zones de vent fortes, moins fortes, ainsi de suite. Puis Là, il dit, OK, on a fini, mais il dit, je peux-tu aller essayer? Mais si tu veux y aller, si tu es capable, vas-y. Fait qu'elle est allée, puis depuis ce temps-là, là, on en fait de temps en temps, moins que nous, là, mais elle veut à chaque année de l'en faire. Hein. Ça fait qu'il n'y a pas d'autre chose.
0: Vous vous faites un bon 1000 km par hiver de snow kite, Gaston. C'est quand même pas mal de déplacements. Là, j'ai une question un peu bête. Là. Quand il n'y a pas de vent, qu'est-ce qui se passe? Là, on a les championnats du monde de voile d'hiver à Trois-Rivières. Ça se passe au milieu du mois de février. Ça termine le jour de la Saint-Valentin. Disons, là, ça arrive qu'il n'y a pas de vent. Qu'est-ce qu'on fait dans ce temps-là, Colin?
4: On profite d'être à l'extérieur. Hein? N'est-ce pas?
0: Oui.
4: Habituellement, quand il n'y a pas de vent, ça rime souvent, très souvent, avec un temps ensoleillé. Donc, c'est le temps d'en profiter, de rencontrer d'autres participants. Lors de l'événement qui va avoir lieu, bien, on va avoir des gens de d'autres pays, d'autres nationalités. On va pouvoir apprendre d'autres coutumes reliées au cerf-volant, d'autres équipements. Fait que ça va être une bonne occasion pour avoir des discussions techniques très intéressantes.
0: C'est un peu comme en surf, finalement. Quand la vague est scélérate ou quand la vague est mauvaise ou qu'elle est, elle est trop petite, on attend tout simplement les bonnes conditions. Gaston, irez-vous au championnat du monde à Trois-Rivières?
3: Oui, c'était prévu. Moi, je vais aller faire la partie amateur la fin de semaine. Moi, c'est prévu. Ma fille demeure là, à Trois-Rivières, donc j'y vais assez souvent. Fait que j'ai été souvent avec mes kites, mais j'avais pas les vents ou le temps de pouvoir y aller. Mais là, je voudrais profiter de vivre ce championnat-là. Puis un peu comme Colin dit, c'est le fun, les échanges entre des passionnés, voir les équipements, voir ce que les gars font, vent ou pas vent. Non? C'est, mais oui, je vais y être, oui.
0: Quels sont les pays les plus dominants en snowkite?
4: Présentement, l'Estonie est un pays avec le champion du monde présentement actuel est estonien. Et puis, on a tous les pays nordiques, la Suède, la Norvège et tout ça. Fait que, on est surtout fort en Europe. Mais je dois le dire qu'on a des champions au Québec quand même. Là.
0: Ah oui?
4: Dans la discipline du snowboard, on a M. Christian Labbé, qui a déjà été champion du monde au Wisconsin. On a Norman McGuire, qui est un courseur de longue époque. Donc, ça fait depuis 2008 quand même que les championnats de la WISA viennent au Québec. Donc, plein de gens d'un peu partout du Québec qui vont fièrement représenter notre province et aussi notre pays.
0: Est-ce que Colin Noël sera champion du monde?
4: On l'espère.
0: Ah oui, hein?
4: On met toute notre énergie vers ça. Hein? L'entraînement est parti, Guy. Je suis convaincu que toi aussi. Là,
0: Gaston,
4: c'est...
0: oui.
4: Gaston, pardon, oui.
3: Fait que c'est ça. Ah oui, c'est une bonne drogue. Là, c'est tout ça. Je t'écoute parler, Colin, puis... je trouve ça trippant d'entendre des gars comme toi qui ont un niveau haut comme ça. Là, c'est ça me passionne parce que tantôt tu parlais de vitesse, il y a un gars d'ici qui a fait sur la glace 124 km/h aussi, il y a d'une pauvre de Donwin sur une glace bleue. Là.
4: Voilà.
3: Puis il y avait 3 GPS sur lui. Là, mais lui, juste de le voir rider, lui, c'est le temps du 100 km et plus qui aime rider. Fait que,
4: est-ce que c'est M. Lebrun, par hasard?
3: Oui, exactement. Tu connais bien, oui.
4: Oui, tout à fait.
0: Ben, vous êtes vraiment bien informé dans cette communauté du kitesurf, le cerf-volant de traction. On verra ça à l'œuvre au mois de février à Trois-Rivières pour le championnat du monde de voile d'hiver. Gaston Berthelot sera présent. Il va applaudir Colin Noël, peut-être le champion du monde de voile d'hiver dans sa catégorie. Merci à tous les deux de nous en avoir parlé ce matin.
4: Merci beaucoup pour l'invitation.
3: Merci pour l'invitation. Bonne journée à vous deux.
0: Vous écoutez l'émission Lève-tôt. Est-ce que je vous bouscule un peu avec les sports d'hiver? Les grands vents, la neige? Ouais. Ouais, ça s'en vient. On est déjà à l'automne, l'hiver approche. Si vous avez des plaintes, ceci dit, vous pouvez toujours nous écrire, hein? lève-tôt@radio-tradeunion-canada.ca. On est au mois de septembre. Qu'est-ce qui revient habituellement au mois de septembre, mis à part les boîtes à lunch et les bouchons de circulation? Les ouragans dans l'Atlantique. Ouais, c'est la saison de juin à novembre. On a eu

0: a établi un record historique, c'est-à-dire que je ne sais pas si vous avez entendu parler d'ouragan cette année dans l'Atlantique, mais si vous n'avez pas entendu parler, c'est que c'est normal, il n'y en a pas eu. Il n'y a pas eu d'ouragan encore et le pic de la saison, normalement, est le 10 septembre. Alors, on est le 23, toujours pas de tempête et ça s'explique en bonne partie par El Niño. J'y reviendrai. Mais d'abord, juste les prédictions, ce qu'on prévoyait cette année, c'était entre 7 à 13 tempête nommée. Donc, lorsqu'on donne un nom, là, ça commence toujours en ordre alphabétique, A, B, C. On a eu 6 tempêtes nommées, mais il n'y en a aucune qui s'est transformée en ouragan jusqu'à maintenant. Il y a une seule qui a atteint des vents au-dessus de 100 km/h qui ont avoisiné le 119 que ça prend pour déclarer un ouragan de catégorie 1. On prévoyait de 2 à 6 ouragans pour la saison et entre 0 et 2 là, majeurs. Ça, c'était une année dite sous la normale, mais là, vraiment, on a un phénomène où on n'en a presque pas vu. En fait, on n'en a pas vu du tout. Je vous laisse entendre Bob Robichaud, il est météorologue au Centre de prévention des ouragans chez Environnement Canada.
1: Qu'est-ce qu'on voit qui est un peu plus rare, c'est le fait qu'il n'y a pas eu de ces tempêtes-là qui sont intensifiées, qui ont atteint le niveau d'ouragan. Donc, pas d'ouragan avant on est rendu le 23 septembre. On n'a pas vu ça depuis l'époque là, des satellites qui datent des années 60.
0: Et même qu'on rapporte, là, on parle des années 60, mais ça fait 112 ans qu'on n'a pas vu un début de saison aussi lent. Alors, vraiment, c'est un peu une première là, pour les observateurs, ça, c'est certain.
2: Ben, c'est spécial, surtout dans le contexte où on parle beaucoup de changements climatiques puis de l'augmentation prévue des phénomènes météorologiques extrêmes, non seulement en intensité, mais aussi en fréquence. Donc, on est peut-être dans une année anormale. Comment on explique ça, David?
0: Ben c'est ça. Puis ce que ça fait là, on va pas rentrer trop dans le détail parce qu'il y a beaucoup de choses en jeu. Mais mettons simplement, c'est une question que là, présentement le Pacifique se réchauffe et dans le Pacifique en ce moment il y a une très forte activité. Là. Il y a plus d'ouragans. On a déjà 16 tempêtes nommées dans le Pacifique. Pourquoi? Parce que l'eau de surface est chaude et là ça fait des corridors verticaux de vent. Et l'ouragan est un phénomène très vertical. Il a besoin de s'alimenter de ces mouvements-là verticaux pour gagner en intensité. Et c'est comme ça qu'on va voir ces phénomènes-là se créer, là, par exemple, dans l'Atlantique, dans une saison normale. C'est-à-dire que l'eau se réchauffe et là, il y a ce phénomène de vent atmosphérique. Et là, ça se met à tournoyer autour d'un point. Et là, on voit une tempête se former, tempête tropicale. Et là, ça devient des ouragans et ça s'alimente jusqu'à temps qu'on frappe les côtes parce que une fois sur les côtes, ben, il n'y a plus de cette eau chaude pour alimenter cette humidité-là. Mais bref, en ce moment, le phénomène dans le Pacifique a une grosse influence dans l'Atlantique. Normalement, là où on verrait ces vents-là, c'est un peu cassé, si on veut, par le phénomène de cisaillement des vents. Donc, les grands courants de vent atmosphérique en ce moment, il y a des grands changements de vitesse brutaux. Donc, c'est ça le cisaillement. Donc, c'est soit ça accélère, soit ça ralentit. Mais ça vient casser les ouragans directement là, à la naissance, si on veut, ou du moins, on n'est pas en mesure de gagner cette intensité-là. Je vous laisse entendre à nouveau, M. Robichaud.
1: Ça cause des vents plus forts en altitude. Et le fait qu'on a un El Niño, c'est justement à cause qu'il y a des vents plus légers en surface. Donc ça cause ce qu'on appelle du cisaillement des vents. Donc un changement de vitesse ou de direction au fur et à mesure qu'on monte en altitude. Donc les ouragans n'aiment pas un environnement avec beaucoup de cisaillement.
3: David Rémillard est chroniqueur à l'émission Première Heure dans la capitale québécoise. La saison des ouragans n'est pas terminée. Je rappelle que ça se termine en novembre. On a quelques tempêtes qui remontent la côte, mais encore rien de majeur. On parlait aussi du super El Niño qui s'en vient pour 2027. Chez nous, ça provoque un hiver plus imprévisible, plus doux, avec moins de neige. Ça risque de déplaire à nos athlètes de voile d'hiver, ça. On leur souhaite au moins du vent, hein? Ouais. Ceci dit, l'ouragan Angine de Poitrine continue sa trajectoire de son côté, une trajectoire ascendante. Le duo a remporté cette semaine le prix Polaris 2026 pour l'album Volume 2. C'est remis par 200 critiques musicaux de partout au pays. Je vous présente ce matin un extrait de la chanson de l'année Fabienque de Angine de Poitrine. Ben non, c'est pas vrai. Je vous mettrai pas Angine de Poitrine avant 7 heures du matin. Ce serait un petit peu raide, non? Voilà, en tout cas, vous l'entendrez pas ici, mais vous allez l'entendre ailleurs parce que ces chansons-là sont très, très populaires. Ces pièces musicales, je devrais dire, le guitariste Kuhn et

0: Le batteur Kleck de Poitrine n'ont pas donné d'entrevue, bien sûr. Vous savez qu'il parle ni français ni anglais. Hein? On a vu ce que ça donne à Tout le monde en parle. C'est leur gérant, Sébastien Collin, qui prend la parole en leur nom. Et à la mêlée de presse du prix Polaris, le journaliste Marc-André Mongrain a souligné que chaque fois que Sébastien Collin présente le groupe, il mentionne qu'ils viennent de la région du Saguenay-Lac-Saint-Jean. Ils en font vraiment un point d'honneur et le journaliste a demandé pourquoi. Voici la réponse du gérant d'Angine de Poitrine.
1: Il y a deux mots qui me viennent en tête, c'est privilège et responsabilité. Jamais dans notre scène, on a eu une opportunité aussi grande. Puis, pour moi, c'est le fruit d'une scène florissante. Donc, de présenter cette scène florissante-là à d'autres, ça nous rend très fiers parce que on est confiant que cette musique-là, elle est bonne. On n'amènerait pas des groupes amateurs à Londres devant 3000 personnes pour faire un show moyen. On va amener des bons bands. Notamment, il y a Gros Méné qui s'en vient avec nous autres. Il y a plein de gros stunts qui s'en viennent sur des artistes québécois qui ne voyagent pas à l'international habituellement.
0: Faire briller les talents de la région, c'est un privilège et une responsabilité pour Sébastien Collin et Angine de Poitrine. C'est vraiment tout à leur honneur, vraiment. On l'a vu par le choix des artistes qui vont faire leur première partie. Zouz, Population 2, Gros Méné, Annie-Claude Deschênes aussi, son univers vraiment éclaté. On l'a vu aussi par le choix des luthiers. Vous savez que c'est les guitares Godin qui ont fabriqué la guitare double microtonale picotée. Et les vinyles sont pressés ici au Québec, à Drummondville, si je ne me trompe pas. Le drum de Kleck est aussi signé Ebénor Percussion. Bref, il y a vraiment tout un mouvement pour soutenir les créateurs du Québec. Et évidemment, l'illustration de l'album Volume 2 ne fait pas exception. C'est une création d'une jeune BDiste qui s'appelle Arielle Corbeau. Elle est originaire du Saguenay et elle s'est arrêtée en studio à l'émission Place publique.
2: Dans le fond, la composition avait déjà été travaillée par Rémi Sauvé. Donc, si je dis composition, c'est comment les éléments sont placés dans l'image. Moi, dans le fond, j'ai continué le travail qui avait déjà été commencé. Puis j'ai apporté ma griffe. Je voulais vraiment une couverture vraiment propre, vraiment clean, vraiment technique, tu sais, pour rendre honneur à la musique d'Angine de Poitrine. Puis je pense que j'ai quand même réussi. Là, j'ai eu beaucoup de fun à faire ça. Là.
3: Est-ce que t'en écoutais déjà? Tu sais, est-ce que t'étais, mettons, adepte de leur musique?
2: Oui, oui. Moi, dans le fond, je suis quand même une fan de première heure. Je les ai vus à l'époque où ce qui prenait des hot dogs, il les allumait avec un chalumeau sur le stage, puis il les lançait dans la foule. Okay. Ils peuvent plus faire ça aujourd'hui. Ça coûterait trop cher en hot dog, je pense.
3: Oh, wow! OK, quand même. Est-ce que c'est plus stressant faire une illustration pour, par exemple, un band ou un artiste qu'on aime ou ça change rien pour toi?
2: Moi, dans le fond, j'ai tout le temps fait ça, travailler avec des artistes que j'aimais. Je pense qu'à la base, c'est un must. En niveau de stress, non, je les considère comme des amis. Donc, c'était vraiment une belle relation d'égal à égal. Puis, c'est sûr, il y avait des aspects techniques qui voulaient que je travaille un petit peu plus profondément. Par exemple, toute la batterie.
3: Ouais.
2: Le kit de drum, ça a été la partie la plus longue à faire, en fait.
3: OK.
2: Parce qu'on voulait vraiment que je respecte tous les détails techniques. Donc, j'ai eu beaucoup de photos de référence. J'ai beaucoup travaillé là-dessus.
3: Qu'est-ce que ça t'a fait de voir tes dessins, ton illustration du volume 2 d'Angine de Poitrine à Jimmy Fallon? C'est quand même passé à heure de grande écoute à la télé américaine.
2: Oui, c'est vraiment spécial parce que dans le fond, en mars, j'avais une émotion parce qu'il y avait Guilla Lepage qui brandissait mon dessin devant les spectateurs québécois. Tout le monde en parle. Mm-hmm. Puis déjà là, je voyais ça vraiment comme un milestone, comme je pourrais dire, de ma carrière. Fait que je pensais vraiment pas que quelques mois plus tard à peine, ça allait passer à Jimmy Fallon. Puis j'ai une bonne émotion là, de constater ça. Ouais.
3: Qu'est-ce que ça change pour toi dans ta carrière? Est-ce que ça change quelque chose? T'as quand même signé le dessin d'une pochette qui est devenue iconique.
2: Mm-hmm. Ben oui, ben c'est sûr, c'est vraiment intense. Il y a beaucoup. Je te dirais qu'il y a des retombées qui commencent à se passer beaucoup en termes de contrats puis de collaborations vraiment intéressantes. intéressante. J'ai un label de musique britannique qui m'a contactée cet été pour collaborer avec un de leurs artistes. Je pourrais pas vraiment en parler beaucoup de cette collaboration-là parce que c'est encore un peu embryonnaire, mais c'est extrêmement excitant.
3: C'est
2: parce que ce sera un gros artiste américain, donc j'espère vraiment que ça fonctionne. Puis sinon, c'est sûr qu'au niveau local, ben au Québec, c'est ça, je pense que je suis en train de me faire un nom tranquillement, pas vite, comme illustratrice puis BDiste. C'est sûr, c'est de la bonne publicité. Je pense que le rayonnement de la grande pyramide d'angine de poitrine touche quelques personnes avec sa lumière, dont moi, donc c'est vraiment le fun.
3: Et si on veut te suivre, c'est quoi les meilleures plateformes? Est-ce que c'est plus Instagram, ton site web? T'es présente où?
2: Dans le fond, c'est surtout sur Instagram que ça se passe. Sinon, pour voir plus mon art, ce serait mon site internet, arielcorbeau.com, tout simplement. Puis sinon, j'ai une plateforme qui s'appelle Patreon. Mm-hmm. Patreon, c'est une manière d'encourager les artistes en s'inscrivant, en donnant un petit montant chaque mois. Puis je vous dirais, si vous voulez les secrets, c'est là que ça se passe.
3: OK. Les secrets de
2: mes prochaines collaborations.
3: Ah ouais. L'artiste américain Patreon.
2: Il est caché là-dedans.
3: Intéressant.
0: La chroniqueuse culturelle Marjorie Armstrong interviewait Ariel Corbeau, dont le dessin d'angine de poitrine fait actuellement le tour du monde. C'est vraiment nos fiertés internationales du moment, hein? Céline et angine. D'ailleurs, préparez-vous, hein? L'Halloween approche et je vous parie qu'on verra beaucoup de costumes à pois noirs et blancs cette année. Je disais que les journées de la culture en fin de semaine se tiennent au Québec et dans bien des endroits au pays. Je vous présente ce matin un argument de plus pour vous inciter à fréquenter les lieux artistiques et ajouter de l'art dans votre vie. L'organisme Culture pour tous a démontré les liens entre la culture, la santé et le mieux-être le temps d'un colloque national dans plusieurs régions du Québec. L'art sauve des vies. Oui, oui. Je laisse le président-directeur général de Culture pour tous, Michel Vallée, vous convaincre.
4: L'impact se mesure à plusieurs niveaux. Si on prend, par exemple, les interventions culturelles qui vont agir directement en santé dans les institutions de santé, ben c'est une des façons de faire. Mais une autre façon de faire également, c'est de se rendre compte à quel point la culture protège la santé mentale. Je vous donne des exemples très concrets. Aller au spectacle, chanter dans une chorale, peindre, réduit le stress, l'anxiété et les symptômes dépressifs. Une étude britannique qui a été menée sur plus de 10 ans auprès de personnes de 50 ans et plus a démontré clairement que celles qui fréquentent régulièrement des musées, concerts ou théâtres ont un risque de dépression nettement plus faible. Et les preuves scientifiques sont vraiment solides. Parce qu'en 2019, l'Organisation mondiale de la santé publiait déjà une synthèse, imaginez-vous donc, de plus de 3000 études confirmant le rôle des arts dans la prévention, la promotion de la santé et le traitement aussi de certaines maladies. La reconnaissance de la santé sociale vient vraiment boucler le tout parce que maintenant, l'Organisation mondiale de la santé a démontré que la santé sociale constitue le nouveau pilier important au même titre que la santé physique et la santé mentale. Des projets qui font du bien, c'est ce qui est déployé un petit peu partout, entre autres avec les organisations communautaires. Vous savez, beaucoup d'activités culturelles sont aujourd'hui embrassées par les professionnels des centres intégrés des centres de santé et services sociaux pour pouvoir directement agir sur des clientèles fragilisées. On a vu plusieurs groupes, par exemple, en santé mentale, avoir recours à la médiation culturelle pour pouvoir donner confiance et donner une voix à ceux qui habituellement n'en ont pas. C'est la même chose au niveau des adultes, par exemple, en déficience intellectuelle ou des enfants qui rencontrent vraiment des défis spécifiques. Quand on arrive avec un artiste qui vous entre dans son univers, qui est à l'écoute avec des spécialistes autour de lui en santé, les résultats sont vraiment énormes. Alors que ce soit, par exemple, de faire du théâtre, de faire de la danse, d'explorer la peinture. La culture et l'art nous permet de sortir de notre boîte habituelle, de notre quotidien. Et automatiquement, en plus de nous reconnecter à nous-mêmes, elle nous permet de connecter avec les autres autour de nous. Je vous donne un autre exemple qui est vécu dans beaucoup de régions à travers le Québec. Il s'agit de la culture telle que déployée dans les CHSLD, les centres donc les centres à longue durée pour les aînés. C'est complètement fou à quel point ça brise l'isolement et ça brise l'exclusion. Saviez-vous que, et ça, ça a été prouvé par une étude de l'OMS, donc l'Organisation mondiale de la santé, il y a 2 ans à peine, en ce moment, à travers le monde, à chaque heure, il y a des centaines et des centaines de décès qui sont liés directement à l'exclusion et à la solitude. C'est vraiment énorme. On parle de plus de 100 décès à l'heure actuellement qui sont prouvés. Et on nous dit que ce n'est que la pointe de l'iceberg. Et l'OMS décrète en même temps que des activités culturelles, comme les médiations culturelles dans lesquelles vous êtes des champions, toutes catégories confondues dans votre région, puisqu'il y en a énormément du côté du Saguenay-Lac-Saint-Jean. Et ben c'est là qu'on voit à quel point la culture peut sauver des.
0: Et puis, convaincu? En tout cas, moi, j'ai trouvé Michel Vallée de Culture pour tous très éloquent. Je l'ai entendu à l'émission « C'est jamais pareil » au Saguenay. Est-ce que ça vous donne envie de renouer avec des pratiques artistiques, vous? Ce serait quoi, peut-être le gossage de bois? La danse en ligne? À retourner gratter cette vieille guitare qui est dans le fond d'un garde-robe? Lâchez-vous lousse, ça fait du bien. C'est ma prescription du jour. Autre chose qui va vous faire du bien, je l'espère, c'est la voix de Philippe B. avec la chanson « Nos maisons ». Je me suis installée cette semaine avec l'application Radio-Canada Audio. J'ai tendance à aller du côté des listes d'écoute musicale. La plus populaire, c'est « Chalet d'été ». C'est une de celles qui est proposée quand on arrive sur la page des listes de lecture musicale. Eh bien, est arrivée cette semaine Chalet d'automne. Ben oui, c'est dadon, que voulez-vous? J'ai mis ça dans mes oreilles, attablé un café sur le coin d'une rue, juste à côté d'une bibliothèque municipale et des arbres qui commencent à rougir. Et franchement, c'était une trame sonore parfaite pour ce début d'automne juste encore assez chaleureux. On écoute Philippe B.

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5: Bonjour ici, bienvenue Senga à Toronto, il est 7h, voici les informations. D'un bout à l'autre de la province, les francophones ont célébré hier la journée des franco-ontariens et franco-ontariennes. Cette année, la communauté soulignait sa pluralité qui s'est créée au fil des dernières années. Lunan Charpentier.
6: La communauté franco-ontarienne, c'est plus que juste une langue. C'est vraiment...
7: C'est sous un soleil brillant que la communauté franco-ontarienne de Toronto s'est réunie devant l'hôtel de ville vendredi pour la 51e levée du drapeau de la communauté franco-ontarienne. Des discours, un slam et les hymnes de la communauté, l'ambiance était à la fête.
8: Chanceux aussi qu'ici à Toronto, il y a vraiment une diversité de cultures. À nos écoles, il y a des personnes de toutes sortes de pays, des immigrants et aussi des personnes qui sont nées ici. Puis c'est vraiment, oui, on est réunis par la francophonie, mais nous sommes aussi une communauté très multiculturelle. Et c'est vraiment ça aussi, être franco-ontarien.
7: Dans l'est de la ville, au centre d'accueil héritage, ce 50e anniversaire donne un sentiment d'accomplissement à Jacqueline Lyonnais.
9: On s'est battu pour les écoles françaises et moi et ma famille, on habitait dans l'ouest de Toronto et les enfants voyageaient tous les jours pour venir à l'école française ici.
7: Au centre, c'est Yolaine Jean-Baptiste qui a eu l'honneur de lever le drapeau.
10: En levant le drapeau, c'est comme dire que je suis satisfaite. Je suis contente qu'il y ait vraiment une place pour moi et les autres francophones en Ontario.
7: Pour elle et tous les autres, c'est justement vivre au cœur d'une mère anglophone qui fait toute la beauté de la communauté qu'ils célèbrent maintenant depuis un demi-siècle. Ici Lunan Charpentier, Radio-Canada, Toronto.
5: Et les résultats en mathématiques des élèves de l'Ontario se sont légèrement améliorés depuis l'année dernière. C'est ce que révèlent les résultats des évaluations standardisées publiées hier. Les résultats en mathématiques aux évaluations du Bureau de la qualité et de la responsabilité en éducation pour les élèves de 6e année aussi autour de la barre des 50% depuis des années. Pour les évaluations de l'année scolaire 2025-2026, 52% des élèves de 6e année ont atteint la norme provincial, tandis que 65% des élèves de 3e année et 59% des élèves de 9e année ont atteint cette norme. Toutes ces notes sont en hausse d'un point de pourcentage par rapport à l'année précédente. Toujours en éducation, les enseignants des écoles secondaires publiques de l'Ontario se préparent à voter sur un éventuel mandat de grève. La vote de la FFESO aura lieu du 6 au 16 novembre. Les quatre autres grands syndicats de l'éducation qui représentent notamment les enseignantes et enseignants franco-ontariens tiendront eux aussi des votes de grève le mois prochain. Un vote de grève ne signifie toutefois pas qu'une grève aura nécessairement lieu. Les conventions collectives ont expiré à la fin août, alors que les négociations avec le gouvernement sont actuellement au point mort. Le gouvernement de l'Ontario affirme qu'il accordera 30 millions de dollars à l'Institut Vector, un organisme sans but lucratif consacré à la recherche dans le domaine de l'intelligence artificielle. La province indique que ce financement favorisera l'adoption responsable de l'intelligence artificielle. Selon le gouvernement, l'Institut Vector mettra en œuvre le plan du gouvernement visant à protéger la souveraineté numérique de l'Ontario. Il affirme également que cette initiative contribuera à créer une main-d'œuvre plus compétitive, résiliente et autonome. Et la future usine de batterie de véhicules électriques de Volkswagen à Saint-Thomas en Ontario n'entrera pas en activité avant 2029. Selon l'entreprise, ce changement doit permettre d'intégrer une nouvelle génération de technologies de batterie tout en conservant la possibilité d'augmenter progressivement la production en fonction de l'évolution du marché. Benoît Charette, journaliste spécialisé en automobile, n'est pas surpris de cette décision en vue des mises à pied chez Volkswagen en Europe. Cependant, il reste optimiste.
11: La bonne nouvelle dans ça, c'est qu'on a décidé de reporter le projet et non pas de l'annuler. On aurait été en droit de s'attendre qu'on aurait mis littéralement la clé dans la porte et qu'on serait parti. On retarde de 2 ans. On espère que dans 2 ans, évidemment, M. Trump sera parti. L'industrie automobile aura repris, espérons-le, son cours normal. On se remettra à vendre plus de véhicules électriques.
5: Ce projet de 7 milliards de dollars avait été annoncé en 2023 avec une mise en production initialement prévue pour 2027. Le gouvernement fédéral s'était engagé à offrir jusqu'à 13 milliards de dollars en subventions et aides financières liées au projet. Et dans le Nord, le Conseil des services du district de Cochrane lance le projet pilote REACH. 7 jours sur 7, de 9h à 21h, des ambulanciers paramédicaux et des travailleurs sociaux patrouillent à bord d'un VUS pour aller directement à la rencontre des personnes vulnérables dans les espaces publics. L'objectif, éviter les appels de citoyens aux services d'urgence lorsqu'une personne dort ou est allongée dehors. L'initiative connaît déjà du succès. En seulement une semaine, l'équipe responsable du projet a interagi avec 440 personnes et éviter au moins 25 appels d'urgence. Le projet pilote se poursuit jusqu'au 30 novembre prochain. Et en terminant à l'étranger, le pape amorce la deuxième journée de son voyage à Paris. Environ 600 000 fidèles sont attendus pour une messe géante qui aura lieu cet après-midi sur la place de la Concorde et les Champs-Élysées. Et voilà, c'était les informations.

0: Samedi 26 septembre 2026. Bienvenue à Échelle humaine. Ici votre animatrice, Francesca Mérantier. Vous et moi, nous allons passer 4 belles heures ensemble. Et j'en profite pour vous saluer où que vous soyez à travers la Provence. Aujourd'hui, pour vous servir à la réalisation technique et musicale aussi pour votre émission, c'est assuré par mon collègue Léo Molinier, qui est de l'autre côté de la régie. Bonjour Léo.
1: Bonjour Francesca, bonjour à tous.
0: Et pour vous tenir informé, le journaliste Bienvenu Singa est avec nous en studio. Bonjour, bienvenue.
2: Bonjour Francesca.
0: Et comme vous le savez, tous les samedis matin, toujours de bonne humeur et pleine d'énergie, ma collaboratrice Nathalie Nadon. Bonjour Nathalie.
3: Allô, allô.
0: Et Nathalie, vous êtes arrivée ce matin, petit air taquin, je m'y habitue, mais une fois de plus, vous m'avez annoncé que vous avez une surprise pour moi. Est-ce que je peux avoir un indice?
3: Je ne suis pas ici pour vous déconcentrer, Francesca. Là, si je vous donne un indice, j'aurais peur que vous passiez les 40 prochaines minutes à essayer de trouver la réponse. Mm. Bon, OK. Je vais vous faire une petite charade. OK, bienvenue. Peut-être que vous pourrez trouver aussi la réponse. Alors, mon premier est une petite préposition qui indique que quelque chose m'appartient. Mm. Mon deuxième est une grande étendue d'eau salée. Et mon tout me ressemble.
0: OK, là, je vais passer toute l'heure à y penser. Et vous veniez tout juste de dire que vous espérez que ça ne m'arriverait pas. Raté. Je devrais être patiente. On va devoir deviner peut-être des mots, des expressions ensemble, vous et moi. Et vous venez de l'entendre, la charade. Donc, si vous avez une idée à la maison, alors n'hésitez pas.
3: Écrivez-nous
0: via la bulle de conversation sur notre application Info. Vous pouvez aussi nous appeler en studio. Et là, j'ai besoin de votre aide, Léo, pour le numéro du studio rapidement. C'est juste à côté du mur, là. 4-6. Vous le voyez? On va vous revenir là-dessus. Je vais corriger le tir, ne vous inquiétez pas. Alors, chers amis, bon, c'est l'automne. On sent bien que la température, ça se rafraîchit, mais aujourd'hui, c'est agréable. Et je vais pas faire la météo tout de suite, mais je vous annonce déjà que ça va être très beau pour vous sur le sud de la Provence. Mais moi, je me questionne sur nos habitudes de saison, déjà. À part le fait qu'on s'empile de vêtements, plus l'automne avance, on met des couches par-dessus des couches. Est-ce que vous avez des certaines habitudes de l'automne?
3: Ben, moi, je dois déjà avouer qu'aujourd'hui, je le sais qu'il va faire beau. Alors, une de mes habitudes d'automne, c'est de me choisir une belle fin de semaine pour aller faire des petites photos en famille pour le calendrier que je fais au mois de décembre pour l'année prochaine. Donc, on se promène et on s'en va marcher dans la région de Milton, dans un beau parc. Et là, clic, clic, clic, les enfants vont être comme « Oh, maman, plus capable ». Mais ça va tellement faire des belles photos.
0: Les belles photos, les belles balades. Et je sais aussi que vous aimez bien faire la cueillette de pommes, l'automne aussi. Et vous, bienvenue.
2: Alors moi, c'est redécouvrir tout ce qui est aux saveurs de citrouille, là, parce que bon, les lattés, tout ça, ça devient encore une fois donc très intéressant. L'autre chose peut-être qui n'est pas nécessairement liée à la saison, donc la météo, là, mais c'est le fait qu'il y a une rentrée littéraire, en fait, en septembre. Oui. Là, donc, il y a de nouveaux livres qui sont publiés. Donc, c'est aussi ajouter de nouveaux livres à ma pile à lire. Et l'autre chose, c'est assez intéressant parce que les 3 dernières années, j'ai été un peu nomade. Là, je me suis beaucoup déplacé à travers la province et je profite tout le temps de l'automne pour découvrir de nouveaux endroits, peut-être faire des longues randonnées, en fait, parce que je trouve qu'en été, il fait quand même un peu trop chaud, là. Donc, des fois, ça peut être un peu compliqué, mais l'automne, c'est quand même assez une belle température pour essayer d'explorer de nouveaux endroits, là. Donc, bon, là, ce sera mon premier automne, en fait, à Toronto. Donc, je vais voir ce que je peux découvrir, ouais.
0: Ah, des suggestions pour notre ami Bienvenu, n'hésitez pas à nous en envoyer aussi. Moi aussi, je suis un peu comme vous, je suis un peu plus boisson réconfortante l'automne. C'est vraiment là où je me fais aussi des remèdes. J'en profite pour me faire des petites concoctions de miel, de gingembre, entre autres, et de citron. Juste, je me dis que ça pourrait m'aider à rester plus résistante plus la température change. Bon, alors, vous voulez certainement savoir ce qui se passe à votre menu d'émission, n'est-ce pas? Alors, avec vous, Léo, de quoi est-ce qu'on parle aujourd'hui?
1: Eh bien, on va commencer avec les festivités qui ont lieu aujourd'hui du côté de Milton, car on y fête la journée des Franco-Ontariens avec un petit peu de retard au programme musique et toutes sortes d'activités et nourriture.
0: Et dans la deuxième heure, eh bien, c'est le retour de notre club de lecture. Et je sais, bienvenue, vous avez justement parlé du fait que l'automne, moment de lecture pour vous. Et justement, on va lire, on a lu plutôt Les filles du roi de Sébastien Bertrand.
1: Voilà, donc ça c'est au menu de cette deuxième heure, et dans cette deuxième heure on parlera aussi d'un spectacle de drones qui a eu lieu hier soir et qui recommence ce soir du côté de Don's View Park, un spectacle ayant pour thématique Harry Potter.
0: Et dans la troisième heure de votre émission aujourd'hui, on reçoit la chanteuse Céleste Lévy, une discussion à laquelle j'ai vraiment hâte.
1: Oui, parce qu'elle vient nous présenter son cinquième album, l'album s'appelle Ciel. Pour l'occasion, on écoutera ensemble un morceau de musique de ce nouveau disque. On va se poser une question aussi, est-ce que la comédie c'est de l'art? Car les comédiens veulent appartenir à un syndicat et pour cela, il faut prouver que la comédie, eh bien, c'est bien de l'art.
0: Et puis comme chaque semaine on le fait, on va bien sûr terminer l'émission avec la musicothèque.
1: Et donc cette semaine, on va recevoir Hakim O pour l'occasion.
0: Et voilà pour votre menu. Nathalie, vous et moi, on se parle dans quelques instants. Mm-hmm. Et il est 7h12 en ce moment. C'est maintenant le temps pour votre météo. L'est de la province, à Kingston, en ce moment, 9 degrés. C'est ensoleillé et si par endroit il y a quelques brouillards, sachez que ça va se dissiper ce matin. On a des vents du nord-est qui soufflent à 20 km/h. Ce sera dans l'après-midi. Des températures qui sont à la hausse hein, pour le nord ou le sud de la province, c'est ce que j'ai pu constater. Les normales pour Kingston sont entre 7 et 17 degrés. On atteindra 4 degrés au-dessus de ces normales au cours de la journée. Et l'indice UV pour vous à Kingston, c'est modéré. Pour Toronto, 11 degrés ce matin. On a soleil, nuages en alternance, mais il y aura un dégagement dans une heure à peu près. Et d'ici 9 heures, ce sera un ciel complètement ensoleillé. Les vents aussi qui soufflent du nord-est à 20 km/h. On reçoit des rafales à 40. Maximum 22 degrés au cours de la journée. L'indice UV aussi, tout comme à Kingston, est modéré pour Toronto. London aussi, également pour Windsor, c'est plutôt élevé. Alors, on revient à London. Dégagement du ciel ce matin. Les mêmes vents. On parle de vents du nord-est à 20 km/h. Rafale à 40 qui arrive un petit peu tardivement pour London. Maximum 21 degrés au cours de la journée. En ce moment, il fait seulement 8 degrés. À Windsor, soleil, nuages aussi en alternance. Et tout comme à Toronto, d'ici 9 heures, ce sera généralement ensoleillé. On aura un ciel aussi qui va être complètement dégagé à partir de midi. Les vents sont pareils. Maximum 21 degrés au cours de la journée. Et je vous le disais, l'indice UV pour Windsor est élevé. On parle de 6. Et on va dans le nord, au nord de Toronto, plutôt à Barrie, 7 degrés ce matin. Il y a quelques nuages et des éclaircies aussi en ce moment, mais sachez aussi que votre ciel sera dégagé sous peu. Et si vous observez que sur votre chemin, sur la route, il y a du brouillard, eh bien c'est par endroits, ça ne couvre pas complètement Barrie. Sachez aussi que ça se dégage très bientôt pour ce qui concerne la nappe de brouillard que vous voyez. Donc, ajustez votre conduite automobile en conséquence, hein, s'il y a des nappes de brouillard qui obscurcissent un peu votre champ de vision. Des vents devenant du nord, des vents du nord-est d'abord, mais qui vont être des vents du nord. Bon, ensuite, à 20 km/h aussi, un petit peu pareil hein, pour ce qui est de la vitesse de vent ce matin. C'est assez réciproque. C'est comme un peu la même chose, 20 km/h. Températures qui sont également à la hausse pour vous à Barrie. On parle d'un maximum de 20 degrés au cours de la journée. L'indice UV aussi est modéré chez vous. On se lance maintenant dans le nord de la province et on commence avec Tondebé qui a un ciel qui est plutôt nuageux. Oui, et je vois aussi des nappes de brouillard qui vont se dissiper. Ensuite, ce sera l'alternance soleil-nuage. Ça arrive tardivement dans l'après-midi autour de 15 heures. C'est là que vous aurez quelques éclaircies pour ce qui concerne Tondebé. Jusqu'à 3 degrés au sud des normales aussi. Les normales au cours de la saison, elles sont entre 3 et 15 degrés. Ce qui veut dire que vous aurez au cours de la journée un 18 degrés quelque part. Indice UV modéré 4. 11 degrés par contre en ce moment. Pour ce qui est de Sudbury, 7 degrés ce matin, c'est généralement ensoleillé. Vous aussi, vous avez quelques brouillards par endroit, ça va se dissiper. Maximum 22 degrés au cours de la journée, c'est toutefois 8 degrés au-dessus des normales. L'indice UV aussi est modéré. Et pour terminer, on fait escale à Hearst. C'est nuageux avec aussi quelques nappes de brouillard qu'on prévoit se dissiper. Il fait 10 degrés en ce moment. Ce qui est intéressant aussi, c'est que les normales sont tellement dépassées, on les dépasse de 10 degrés au cours de la journée. Les normales sont entre 3 et 12 degrés. Vous aurez 22 degrés et si vous voulez de la précision, ce 22 degrés qu'on atteindra en termes de température, ben ça arrive dans l'après-midi vers 16 heures pour vous à Hearst. L'indice UV est également modéré. Voilà pour ce qui est de votre météo et on passe en musique. On écoute Mimi Obosawin, Eldan.

0: 7h20, c'est maintenant le temps de la revue des médias avec, bien sûr, mon collègue Hugues Beaudoin-Dumouchel. Bonjour Hugues.
1: Bonjour Francesca.
0: Alors, cette semaine, les bonzes de l'IA, ceux qui font figure d'autorité en la matière, ils n'ont pas connu de très bons moments, hein.
1: Oui, je vous dirais surtout que le pape s'est prononcé contre l'IA hier. Il était en France aux côtés d'Emmanuel Macron. Il a prononcé un discours dans lequel il a critiqué ce qu'il appelle un paradis de machines qui risque de miner ni plus ni moins l'humanité. Et évidemment, bon, c'est pas juste parce que le pape s'est prononcé contre l'IA ou enfin les risques posés par l'IA, parce que je pense qu'il y a personne qui compte la vertu et les bienfaits qui pourraient découler de l'IA. Mais ils sont plusieurs à se poser d'énormes questions sur cette technologie. Et je parle même pas là ici de l'affaire Télisson Aurélien, qui a bien sûr défrayé la une partout, hein, dans le monde entier, pas juste dans le monde francophone, pas juste dans le monde littéraire. On en parle dans les médias anglophones, on en parle, dis-je, à l'échelle de la planète. Mais il y a eu différents trucs, comme par exemple, il y a cette entrevue que Jensen Huang, le PDG de NVIDIA, donc une des grandes compagnies qui investit massivement dans l'IA et qui pourrait profiter aussi massivement du développement de cette technologie. C'est d'ailleurs, je pense, là, bon, j'ai pas contre-vérifié ce matin, mais c'est pas la compagnie, une des compagnies avec les plus grandes capitalisations boursières, NVIDIA. Et Jensen Huang dit, j'étais au micro d'Ezra Klein du New York Times, balado que vous pouvez, bien sûr, aller écouter. Il y a aussi une version écrite sur le site du New York Times. Il a fait des aveux quand même. Il a dit, parce qu'à un moment donné, bon, un petit peu talonné par l'intervieweur, il a dit, oui, c'est vrai qu'en recourant à l'IA au fil du temps, on va perdre certaines capacités. Il dit, je m'attends pas à ce que les gens soient nécessairement bons en mathématiques dans quelques générations. Il dit, même moi, je vous fais un aveu, je connais plus mon adresse personnelle. Et c'est le genre de réponse, de phrase, bon, peut-être sortie hors contexte, mais de phrase sur laquelle les gens ont accroché. Ils se sont dit, attendez, là, est-ce que c'est ça qui nous attend? Est-ce que c'est ça que l'on veut? Il y a Bruce Arthur dans le Toronto Star qui demande, qui dit que plus il y a de preuves, plus on voit que l'IA, c'est un piège pour l'humanité. Bien sûr, lui non plus n'est pas contre les bienfaits de l'intelligence artificielle, mais pensez, par exemple, Francesca, puis je suis certain que c'est le même cas pour nos auditeurs et auditrices, notre recours au GPS. Mm-hmm. Bon, c'est fort utile. Des fois, on va plus vite. Des fois, on peut aller facilement à un endroit qu'on connaît pas. Pas besoin de regarder une carte, pas besoin de s'arrêter sur le bord de la route, tout ça. On nous dit, tournez à droite, tournez à gauche, en 200 mètres, faites ceci. Soit. Mais en même temps, ensuite, pour revenir chez vous, vous devez aussi demander le trajet inverse. Et puis, allez-vous vous souvenir du trajet la prochaine fois? Ben non, vous allez toujours demander à l'IA, d'une fois à l'autre, comment vous y rendre, parce que comme c'est pas vous qui devez faire le travail de vous rappeler par quel chemin vous avez passé, ben vous oubliez finalement et il y a rien qui est colligé. Donc il y a une espèce de friction cognitive, de d'ardeur au travail, si vous voulez, qui est nécessaire pour que notre cerveau se rappelle des choses. Et c'est ça que bien des gens risquent de perdre, que nous risquons de perdre collectivement à cause de l'IA, nous explique Bruce Arthur ce matin. Il y a Andrew Coyne dans le Globe and Mail qui demande ou qui dit, la question n'est pas de savoir si on doit ralentir le développement de l'IA. La réponse étant, bien sûr, de sa part, oui. La question de savoir, est-ce que c'est encore possible? Il fait le parallèle avec le mois de mars 2020, souvenons-nous, c'était juste avant le début de la COVID. Et puis pour nous, dans notre hémisphère, on savait que ça s'en venait, on entendait parler, on avait su ce qui s'était passé en Chine, par exemple. Il y a des gens qui appelaient au confinement, d'autres disaient que c'était pas grave, on savait pas trop qu'est-ce qui allait se passer. Finalement, ça a changé la face du monde, quand même à moyen terme, à tout le moins, et ça a changé complètement. Là, du tout au tout, les deux années qui ont suivi. Et il a fallu, par exemple, une espèce de point d'inflexion. Comme, par exemple, quand Tom Hanks a déclaré que lui avait reçu un diagnostic positif à la COVID, ben là, tout d'un coup, les gens se sont dit, attendez, là, ça pourrait m'arriver à moi. Et c'est là un petit peu que, bon, on a commencé à se rendre compte autour du 10, 11, 12 mars que le monde allait basculer. Et selon Andrew Coyne, on est un petit peu au même point parce que là, il y a de plus en plus d'indices critiques qui s'accumulent et qui nous disent, attendez, là, est-ce qu'on est sur le bord d'un précipice quelconque? Donc, c'est la conclusion à laquelle il en arrive. Donc, est-ce qu'il est trop tard, dans le fond, déjà, pour ralentir le développement de l'IA? Mm-hmm. Surtout après ce qu'a dit Donald Trump, comme quoi, bon, ça devrait pas être de l'intelligence artificielle, on devrait appeler ça super intelligence. Lui, il ne veut aucun garde-fou. Pourquoi dit-il? Parce que si on met des garde-fous sur les entreprises américaines, ce sont les entreprises chinoises qui vont bien sûr avoir le haut du pavé et qui, eux, n'arrêteront pas nécessairement le développement de l'IA avec les conséquences qu'on peut imaginer, parce qu'on sait, il y a plein de spécialistes qui l'ont dit, l'IA pourrait mener à la destruction de l'humanité, personne ne s'entend sur c'est quoi les pourcentages de risque de cela, mais ça pourrait mener à des troubles qu'on peut difficilement prédire. Et puis, je termine en vous disant que, pour vous donner un exemple d'indice qui s'accumule, OpenAI, ça c'est ChatGPT, a reconnu hier, vendredi après-midi, doit être une coïncidence, que des images d'utilisateurs de ChatGPT avait été publié par erreur. Alors, quand vous envoyez des images à ChatGPT, en théorie, c'est supposé être anonyme. Et ce l'est encore. Apparemment, les images sont encore anonymes. On ne peut pas les retracer, nous dit OpenAI. Mais elles ont quand même été publiées et elles n'auraient pas dû l'être. Et il y a même le premier ministre australien Anthony Albanese qui a dit à l'ONU cette semaine que, oui, en passant, OpenAI a tenté de pirater certains de nos sites informatiques. Un exemple de tout ce qui se passe dans le merveilleux monde de l'intelligence artificielle.
0: Merci beaucoup, Hugues. Et je vous avoue que je me suis sentie visée à la question du GPS. Je ne vais nulle part sans ça.
1: Je suis pas mieux que vous pour être bien franc.
0: Merci, Hugues. On se retrouve au cours de la prochaine heure.

0: Ouvre tes yeux, chanson à succès du groupe québécois Les Trois Accords. C'est tiré de leur album Beaucoup de plaisir qui était sorti en 2018. Mesdames, messieurs, il est 7h30, c'est le temps de vos bulletins régionaux. Pour vos informations régionales, on est de retour avec, bien sûr, le journaliste Bienvenue Singa. Alors, bienvenue à Sudbury. Le prix annuel de la francophonie a été remis hier à Joanne Gervais.
1: L'ancienne directrice générale de l'ACFO du Grand Sudbury a reçu la distinction lors du banquet des franco-ontariens. Elle dit avoir été très surprise par le prix parce qu'elle a toujours travaillé fort pour promouvoir la francophonie sans se préoccuper des marques de reconnaissance. Joanne Gervais a dirigé l'ACFO du Grand Sudbury de 2010 jusqu'à son départ à la retraite plus tôt cette année. Elle a été auparavant directrice générale du Centre franco-ontarien de folklore. Elle est la 44e lauréate du prix de la francophonie, remis chaque année par l'ACFO du Grand Sudbury, donc l'organisme qu'elle dirigeait jusqu'à tout récemment.
0: À Mississauga, les principaux candidats à la mairie, ont croisé le fer lors d'un débat hier.
1: Un débat qui a eu lieu au collège Sheridan et il a été question de plusieurs dossiers, dont celui des centres de données, le compte-rendu d'Isaac Adams.
2: Les candidats qui ont monté sur scène lors du premier débat de la campagne municipale de Mississauga sont la mairesse actuelle Caroline Parrish, l'ancienne mairesse Bonnie Crombie, le conseiller du quartier 2, Alvin Tejo, et la conseillère du quartier 7, Deepika Damerla. Ils ont répondu à des questions sur le climat d'affaires, la construction de centres de données, la sécurité et le logement. Carolyn Parrish a passé beaucoup de temps à défendre son bilan.
3: Somebody once said recently, I've done more in 2 years than the last mayor did in 10.
2: Alvin Tejo a tenté de se démarquer comme candidat du renouveau.
4: So we can't keep having the same leadership and having the same representatives and expecting different results.
2: Et Bonnie Crombie a tenté de vanter son expérience et attaquer la mairesse Parrish.
5: The reality is you have not been present. You have two deputies to do your job. Hazel and I did the job ourselves and we were committed and we were present and you're not.
2: Deepika Damerla a eu plus de difficultés à se démarquer. Ici Isaac Adams, Radio-Canada, Toronto.
1: Et la municipalité régionale de Durham aussi, hein, elle souligne aujourd'hui sa première journée des nouveaux arrivants. Selon les organisateurs, cet événement gratuit est l'occasion de célébrer les nouveaux arrivants et de renforcer les liens au sein de la communauté. Selon les données du recensement de 2021, les immigrants représentaient 28% de la population de la région de Durham. Les festivités de la journée des nouveaux arrivants se tiendront au siège de la municipalité régionale donc de Durham à Whitby de 10h à 14h, donc les gens de Durham auront une activité aujourd'hui.
0: Bienvenue Singa, merci beaucoup.
1: À plus tard.
0: À plus tard.

0: Nathalie, cette semaine, vous nous emmenez sur un terrain qui nous touche tous, mais dont on parle peut-être peu, parfois, notre rapport à notre propre langue. Mm-hmm. Parce qu'il y a une différence entre parler en français et se sentir pleinement à l'aise aussi de parler en français, et particulièrement en Ontario. Et c'est parfois toute une aventure.
1: Ouais, mais cette semaine, puisqu'on célébrait les Franco-Ontariens et les Franco-Ontariennes, nos discussions à la maison ont beaucoup tourné autour du sentiment d'appartenance et de la langue, et surtout d'un concept que j'aime beaucoup, la sécurité linguistique. J'expliquais à Émile que, dans le fond, la sécurité linguistique, là, c'est assez simple, c'est sentir à l'aise et légitime quand on parle sa langue. C'est pouvoir s'exprimer sans avoir peur de faire une faute, d'avoir un accent, de chercher ses mots ou de se faire corriger à toutes les trois secondes. Bien, c'est surtout avoir le sentiment que son français est valable et qu'on a pleinement sa place pour le parler. Et ça, vous avez raison de dire, Francesca, c'est particulièrement important quand on vit dans une communauté francophone minoritaire comme la nôtre en Ontario.
0: Mm-hmm. Parce qu'on peut très bien parler en français tous les jours et puis quand même avoir un petit doute intérieur. Et ça, je le vois avec mes enfants aussi. Dès qu'on se retrouve dans un environnement où l'anglais domine, et même aussi quand mes filles vont au Québec, et là, tout d'un coup, ça leur revient aussi cette insécurité parce que là, les autres leur disent « Oh, mais tu parles pas un parfait français. »
1: Ah, oh, ton accent, ouais, exactement.
0: Ton accent.
1: Ouais, on peut être parfaitement capable de parler français, mais on se met soudainement à réfléchir. Est-ce que j'ai vraiment dit ça comme ça? Comment ça se dit? Est-ce que j'ai un accent quand je parle? Est-ce qu'ils vont me comprendre? Et là, pouf, on passe à l'anglais. Mais pas parce qu'on parle pas français, parce qu'on veut pas prendre le risque de se faire juger. Mm-hmm. Puis c'est pour ça que je pense que les journées de célébration, comme celle d'hier, sont super importantes. Elles nous permettent de célébrer nos accents, nos expressions, nos régionalismes, bref, toute la belle saveur du français qu'on parle en Ontario. Et chez nous, on essaie même de faire ça de façon très concrète. Émile fait partie du club d'impro de son école, je vous apprends rien. Alors, chaque semaine, je lui lance un petit défi. Je lui dis, OK, cette semaine, Émile, place cette expression-là dans une impro. Je lui garantis que ses amis vont rire, soit ils vont rester complètement perplexes, mais honnêtement, les deux résultats me satisfont pleinement, parce qu'après, qui sait, peut-être qu'un de ses amis va repartir avec l'expression et commencer à l'utiliser lui aussi.
0: Comment ça, vous avez un pot d'expressions à la maison? Émile pige une expression chaque semaine, c'est ça, je comprends.
1: Non, je pige pas dans un pot, Francesca, je pige dans mon vécu.
0: Ah.
1: Et surtout, je fais régulièrement appel à mon encyclopédie personnelle des expressions, ma mère Odette, parce qu'elle a vraiment des expressions du terroir canadien-français, là, si je puis dire, puis c'est toujours drôle. Et comme je voudrais pas surtout être accusée d'inventer des expressions juste pour faire rire Émile, je me suis dit, pourquoi ne pas inviter la source officielle? Alors, maman Odette, bienvenue avec nous ce matin.
0: Eh bien, depuis le temps qu'on entend parler de vous, madame Odette, bienvenue, c'est un plaisir de vous recevoir ce matin. Vous êtes dans quasiment presque toutes les chroniques.
2: Merci de me recevoir. Ma fille réussit toujours à m'embarquer dans ses aventures, fait que je commence à être habituée.
1: Et quand je dis source officielle, je veux dire que si une expression n'existe pas dans le dictionnaire, mais qu'Odette l'a déjà dite, elle existe, point final.
2: Ben là, il ne faudrait pas exagérer non plus.
0: Attendez, alors, redites-moi votre charade de tout à l'heure.
1: Bon, mon premier est un adjectif possessif qui indique que quelque chose m'appartient. Mm-hmm. Mon deuxième est une grande étendue d'eau salée et mon tout me ressemble.
0: Et j'y ai réfléchi. Ma mère.
1: C'est ça! Francesca, vous êtes prête à relever le grand défi des expressions?
0: Je sais pas, ça m'intimide un petit peu. J'ai pas la réputation d'Odette ou la possibilité de traduire une expression qui n'existe dans aucun dictionnaire connu de l'humanité.

0: une légende du bas du fleuve qui dit qu'un célibataire nommé Jacques habillait sa chienne qui n'avait pas de poils avec des vieux chandails pour le protéger du froid. Donc, ça donnait au chien un air un petit peu comique.
1: Ouais, puis il y a une autre théorie qui suggère une déformation de chienne à Jack, manteau de protection pour les livriers, qui est devenu par déformation chienne à Jacques. Mais d'une façon ou d'une autre, c'est vraiment un jugement sur notre apparence. Expression que j'utilise un petit peu trop souvent des fois quand je parle à ma sœur par FaceTime, mais bon.
2: Non, mais là, ça va. OK, ce n'était pas très difficile pour celui-là, alors...
1: OK, ben maman, vas-y avec, tu sais, l'expression à la terre de bois de bout, là.
0: OK. Francesca, moi, là, je t'aime assez que je te changerais pas pour une terre de bois de bout.
2: Excusez-moi, ça, je ne l'ai jamais entendu celle-ci.
1: Ben oui, voyons, Francesca.
2: Non, je suis perdue. Non, là, vraiment, je ne sais pas quoi répondre. Et ça
1: une terre de bois de bout. Francesca, c'est tout un compliment, une terre de bois de bout.
2: Ça veut dire quoi, ça?
1: Ben, une terre de bois debout désigne une terre riche, couverte d'arbres matures ou vivants. Donc, debout, mais nous autres, on dit debout. Donc, c'est une terre cultivable ou valorisable. Donc, par extension, ça signifie détenir une perle rare, quelque chose d'une valeur exceptionnelle qu'on veut surtout pas échanger ou perdre.
2: Oh.
1: Donc, quand tu dis à quelqu'un que tu l'aimes...
0: Au point où tu ne l'échangerais pas pour une terre de bois de bout,
2: okay.
0: C'est parce qu'elle a une grande valeur.
2: Oh là là, OK, je vais arriver chez moi et je vais dire à mes filles, je t'aime comme une terre de bois de bout.
1: C'est ça. Puis si on reste dans le thème forestier, on connaît l'expression « tire-toi une bûche ».
2: Hein? Oui, oui, oui.
1: Donc
2: oui.
1: Ça veut dire « prends-toi une chaise, assieds-toi ». Bon, ça remonte aux conditions précaires de la Nouvelle-France où les bûches servaient de chaises. Mais toi, maman, « tire-toi une bûche », comment tu dirais ça?
0: Ben, je dirais « hold-toi une chaise
1: ». Haul, haul.
0: Mmh. Oui.
1: Ça vient de l'expression anglaise to haul, donc tirer. Hein, c'est ça?
0: Oui. Puis, on pense que ça viendrait probablement des gens du Nouveau-Brunswick où il y avait beaucoup plus d'anglophones de ce côté-là.
1: Oui, parce que toi, tu habites dans la baie des Chaleurs en Gaspésie qui est en face du Nouveau-Brunswick, donc ça s'est émissé. Bon, la prochaine, c'est ma préférée. Francesca, même toi, maman, je suis pas certaine si tu connais l'origine de cette expression que tu utilises tout le temps, avoir les pieds par chez Toby.
2: Non, ça j'ai jamais entendu.
0: Ben, avoir les pieds par chez Toby, ça veut dire être mort.
2: Oh, OK. C'était qui, Toby?
0: Puis dire, il y a déjà un pied par chez Toby, ça veut dire que t'es pas mort, mais t'es pas fort. Ta veille d'y passer. Mais d'abord, la mort approche.
1: Okay. Mais maman, savais-tu qu'avoir les pieds par chez Toby, c'est une expression qui vient de Kaplan, là, dans la baie des Chaleurs en Gaspésie, dans ton patelin, ça indiquerait l'orientation des dépouilles au cimetière du village, les pieds vers le nord. Il y aurait une hypothèse que Toby Bugeaud habitait une maison qui faisait face au cimetière, donc toutes les morts pointaient vers chez lui. Donc, c'est pour ça, d'avoir les pieds par chez Toby, ça veut dire avoir les pieds qui font face au nord. Puis, des fois, quand on est à Nantes, ma sœur puis moi, ma mère va nous dire, « Hey, si vous voulez pas vous ramasser les pieds par chez Toby, arrêtez vos niaiseries. » Hein? C'est une autre façon de dire à ses filles, « Arrêtez, sinon je vous arrache la tête. » Il y a beaucoup de douceur là-dedans.
2: Vous bon, dites, c'est
0: bon,
2: ça,
0: bon. Encore une fois, ma fille, elle sent de l'exagération.
1: Mais là, maman! Bon, Francesca, je pense là, qu'il est temps que j'élargisse mon répertoire d'expressions. J'aimerais ajouter une bonne expression haïtienne bien savoureuse dans ma vie de tous les jours. Là j'aimerais que vous me donniez une vraie perle. Une de celles que si je lance ça devant mes amis de la communauté haïtienne, tout le monde éclate de rire, puis moi, je fais semblant que j'ai toujours su ce que je disais.
2: OK, donc vous voulez une expression créole?
1: Oui!
2: OK. Oh là là, à quoi je pense là tout de suite? OK. Tête qui compte mes chapeaux a toujours mes chapeaux.
1: Tête qui compte mes chapeaux a toujours mes chapeaux.
2: Oui, peut-être qu'il compte mettre chapeau, a toujours mettre chapeau.
1: Mais ouais. Moi, je suis bonne pour répéter.
2: Ça, parce... ça voudrait dire quoi, ça?
1: Ben, mais chapeau, c'est chapeau.
2: Chapeau,
1: okay.
2: Oui.
1: Répétez ça encore?
2: Oui, tête qui compte mettre chapeau, a toujours mettre chapeau. Donc, littéralement, une tête qui sait porter un chapeau va toujours en porter.
1: OK.
2: Et est-ce que ça veut dire? Ça veut dire tout simplement, ben, quand

0: Il y a de la vie, il y a de l'espoir.
1: Ouais,
0: parce que
1: si
0: t'as encore envie, tu peux toujours porter ton couvre-chef. Voilà!
1: Bon, ben, coudon, les pieds, je marche chez Toby, puis le chapeau, coudon, ça va bien, nos affaires, un matin, la vie, la mort. Ben, là, OK, attendez, répétez-moi ça encore.
0: Tête qui compte mille chapeaux, a toujours mille chapeaux.
1: Tête voilà. Qui compte mille chapeaux, a toujours mille chapeaux.
0: On comprend quand même, hein, que les accents, les expressions, les tournures de phrases, mais pour vous, c'est bien plus qu'un outil de communication. C'est presque un terrain de jeu, finalement.
1: Ah oui, ah oui. Puis moi, là, j'utilise ça sans retenue, aucune insécurité linguistique. D'ailleurs, je suis tombée sur le site ontarienne.ca. Où vous pouvez retrouver une longue liste d'expressions de mots typiquement franco-ontariens. D'ailleurs, là, il nous reste peu de temps. J'aimerais faire une ronde éclair avec toi, maman et Francesca. Je vais vous donner un mot. Vous allez me dire ce que ça veut dire. Alors, si je dis grayer.
2: Grayer, ben, tu t'habilles.
1: Ben, t'en plais ça. Se grayer, se dégrayer, ça veut dire s'habiller. Manger du steak de pauvre.
0: Je sais pas, des patates.
2: Ben, du ballonné.
1: C'est ça. Okay. C'est manger du ballonné.
2: Manger du ballonné parce que quand on venait des grosses familles, des cultivateurs, les gens avaient pas beaucoup d'argent, mais ils achetaient du ballonné, c'était la viande qui coûtait le moins cher.
1: Puis, si je dis aller sans canter?
2: Aller sans canter, ben, c'est aller se coucher.
1: OK. Puis, se péter la fiole?
0: Oh non, là, je me lance pas, je sais pas trop. Travailler dur, se casser le dos?
1: Oui, c'est
0: ça. Ah, je l'ai eu, wow!
1: Ben, en tout cas, continuez de parler français, continuez de vous amuser avec les mots. Puis surtout, ayez pas peur de votre accent ou de vos expressions, parce qu'une langue vivante, ça se parle pas en laboratoire, ça se parle comme ici ce matin à la radio.
0: Nathalie, Odette, merci beaucoup d'être venue en studio. Merci pour ces expressions.
2: Merci!

0: Hamilton aussi ont fête la francophonie aujourd'hui. D'ailleurs, dès 16h, la célébration franco-ontarienne se déroule au Milton Senior Activity Center. Donc, c'est au centre d'activité pour aînés Hamilton. Et il y a beaucoup de choses à la programmation, beaucoup d'activités, de la musique et la danse sera également au rendez-vous et la gastronomie aussi. L'événement est organisé par le Centre canadien pour l'unité de la famille. C'est un organisme qui s'occupe de renforcer le bien-être, l'inclusion, l'autonomie aussi, la participation active des familles et des communautés, particulièrement des personnes francophones, noires et immigrantes à Toronto. Alors, pour discuter de ce qui s'en vient cet après-midi dès 16h, je reçois le coordonnateur de l'événement, M. Franklin Willedji. Bonjour, M. Willedji.
1: Bonjour.
0: Alors, parlons de cette programmation qui attend toutes les familles. Souper, danse, activités. Quels sont les genres d'activités, l'ambiance à laquelle on devrait s'attendre cet après-midi à Milton?
1: Merci beaucoup. Il y aura une très belle ambiance. Nous allons commencer par une conférence sur la francophonie plurielle, inclusion et engagement communautaire. Et puis, nous allons continuer avec un panel de discussion sur le thème « Vivre ensemble en Ontario francophone, de la diversité à l'inclusion ». Et par la suite, nous aurons un cercle de dialogue avec des thèmes partables. Et pour clôturer la soirée, nous aurons deux artistes, dont Amara Kanté et puis Abel Maxwell.
0: Pourquoi?
1: Évidemment, il y aura de la gastronomie également.
0: Mm-hmm. Pourquoi avoir choisi ces artistes-là, Abel Maxwell, qu'on connaît très bien, et aussi Amara Kanté pour l'événement?
1: Vous savez, les deux artistes, on ne les présente plus dans la communauté. Deux artistes vraiment très, très, très, très présents dans la communauté francophone. Et puis, si vous vous souvenez, j'ai parlé du thème de la francophonie plurielle, l'inclusion et l'engagement communautaire. Alors, c'est deux artistes qui ont démontré de par leurs actions dans la communauté que l'engagement et l'inclusion sont possibles au niveau de la communauté francophone.
0: L'événement est gratuit, les places sont limitées. Vous vous attendez quand même à combien de participants?
1: La capacité maximale de la salle est de 150 personnes. Là, l'inscription est gratuite et comme nous l'avons mentionné dans nos publications, nous souhaitons que des gens arrivent un peu plus tôt pour profiter pleinement de la soirée. Et nous espérons que nous espérons que les gens arriveront vraiment tôt et que nous allons pouvoir contenir tous ceux qui viendront. Mais la capacité maximale est de 150 places.
0: Mmh. Est-ce qu'il y a des activités réservées aux tout-petits, aux enfants, aux familles? J'imagine qu'il y a des gens qui vont arriver avec de jeunes enfants.
1: Oui, nous avons une équipe de bénévoles qui vont s'occuper avec des activités de bricolage et puis des comptes pour les enfants.
0: Mmh. Donc, vous allez parler communauté, langue, fierté. Comment ces piliers vont se matérialiser au cours de la soirée? Je sais que vous avez dit qu'on va se réunir en cercle de dialogue, des exercices seront mis. Mais est-ce qu'on va avoir des témoignages? Est-ce qu'il y a déjà des gens qui vont porter leur histoire et la partager?
1: Oui, nous allons donner l'occasion aux personnes présentes de participer et activement à la soirée. Par exemple, lors des textes de dialogue, il y aura trois thèmes et à la fin du dialogue, on demandera à chaque personne de faire un constat, proposer une solution et de prendre un engagement concret pour l'inclusion et le vivre ensemble.
0: Mmh. Vous avez aussi une certaine expérience en la matière, Monsieur Willedji. Est-ce que vous allez aussi partager votre histoire? Comment est-ce que vous vous placez dans cette francophonie plurielle que vous nommez?
1: Ben définitivement, je vais également partager mon histoire lors de cette soirée-là parce que il est question ici d'avoir un texte de dialogue et puis de sortir de là avec des engagements concrets pour favoriser le vivre ensemble dans notre belle région.
0: Et vous, avez-vous déjà pensé à votre engagement? Qu'est-ce que vous souhaitez faire de votre côté?
1: Mais j'ai bien pensé à mon engagement et je réserve la surprise pour cette soirée-là.
0: J'aurais préféré que vous m'en disiez un bout. Peut-être que ça pourrait inspirer du monde, pensez-vous pas? Bon, alors, en tant que Centre canadien pour l'unité de la famille, en tant que membre justement de l'organisme, cet événement-là sert à renforcer les liens familiaux ou intergénérationnaux. Quelque part, est-ce qu'il y aura la présence d'aînés? Je sais que c'est fait quand même dans un centre pour aînés. Est-ce qu'il y a une programmation particulière qui serait rattachée à eux, un espace particulier qui leur reviendrait dans la programmation de cet après-midi?
1: Mais, oui, tout à fait. Tout le monde est bienvenu. Et puis, il faut dire qu'au niveau du centre, nous favorisons des activités en famille. Alors, quand on parle de la famille, ici, on va des tout petits jusqu'aux aînés. Et puis, les aînés auront également l'occasion de partager leur expérience au niveau des cercles, l'activité de cercle de dialogue.
0: Avez-vous rencontré des défis? Oui, allez-y.
1: Ben, je veux dire, nous n'avons pas voulu isoler, faire des activités seulement pour les aînés ou seulement pour les plus jeunes. On a voulu que ce soit un moment intergénérationnel.
0: Mmh. Est-ce que vous avez rencontré des défis dans l'organisation aussi de ces festivités de la francophonie du côté de Milton?
1: Il y a toujours des défis lorsqu'on organise un événement. Cependant, avec la collaboration des partenaires communautaires, on a pu surmonter ces défis-là. Je vais d'ailleurs en profiter pour remercier le Carrefour interculturel qui est très impliqué au niveau de la planification de cet événement. Les deux conseils scolaires qui nous aident également à partager l'information au niveau des écoles également. Et sans oublier, évidemment, Patrimoine canadien et le Conseil des arts de l'Ontario qui nous appuie pour la mise en place de cet événement.
0: Donc, je vois, vous avez beaucoup de partenaires. Est-ce qu'il y a des projets futurs sur lesquels le Centre canadien pour l'unité de la famille travaille en ce moment et qui viendrait pour cette saison-ci ou la saison prochaine? C'est quoi la visée pour plus tard?
1: Il y a plusieurs projets sur lesquels le Centre travaille. Il y a un projet sur le leadership des jeunes que le Centre appelle « Voix d'ado ». Et aussi en décembre, nous aurons le Centre va organiser un événement pour souligner un réveillon de Noël pour souligner la fin d'année. Et en février, le Centre revient avec le mois d'histoire des Noirs, rythme et culture. Et par la suite, durant l'été, c'est le festival Afro Jazz Fest et puis à Milton et puis le festival de tambour et de jazz, de tambour et de danse, à Burlington.
0: Du pain sur la planche pour vous du côté de l'organisme Centre canadien pour l'unité de la famille. En tout cas, pour cet après-midi, la francophonie est en fête de votre côté à Milton. Monsieur Franklin Willedy, coordonnateur de l'événement, je vous remercie beaucoup et on rappelle pour les gens, je vous invite déjà à rappeler comment on peut s'y rendre rapidement, où est-ce qu'on va et à quelle heure.
1: Alors, l'événement a lieu le 26 septembre, ce samedi, à Milton, au Milton Senior Activity Center, à partir de 16h jusqu'à 21h. On souhaite vraiment que le monde arrive à l'heure pour pouvoir profiter pleinement de la soirée.
0: Merci, Monsieur Franklin Willedy, coordonnateur de l'événement. Donc, bon samedi, au revoir.
1: Merci beaucoup, madame. Bon samedi à vous.

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3: Bonjour ici, bienvenue Senga à Toronto, il est 8h, voici les informations. Le célèbre auteur, compositeur, interprète néo-brunswickois Rock Voisine va faire son entrée aujourd'hui au Panthéon des auteurs et compositeurs canadiens. Une consécration nationale qui vient saluer la finesse de ses mélodies, la portée de ses textes et son empreinte sur la culture du pays. Rock Voisine affirme que son intronisation est un grand honneur.
4: Bah, c'est un grand honneur. C'est aussi la première fois qu'on souligne mon travail d'auteur-compositeur. Ça, c'est, pour moi, c'est très important parce que je pense qu'au début, de toute façon, quand j'ai commencé cette carrière-là, le but, c'était de chanter mes chansons. C'était pas d'être un pop star. C'est un peu bizarre que ça a pris 40 ans, mais moi, je suis bien content de recevoir cet honneur-là.
3: Rock Voisine sera intronisée aux côtés de la chanteuse néo-écossaise Feist, connue pour son succès 1, 2, 3, 4, Mike Reno et Paul Dean du groupe Loverboy, ainsi que le mythique groupe originaire de Kingston, The Tragically Hip. D'un bout à l'autre de la province, les francophones ont célébré hier la journée des franco-ontariens et franco-ontariennes. Une occasion pour les principaux acteurs du milieu francophone de faire le point sur les services en français dans la province. La ministre des Affaires francophones, Natalia Kusendova-Bachta, a fait part de ses priorités, notamment en matière de santé. Pour sa part, le directeur général de l'Assemblée de la francophonie de l'Ontario, Peter Ominuk, affirme qu'il voudrait voir une centralisation de plusieurs organismes francophones au niveau régional et provincial.
5: C'est un modèle qui fonctionne bien dans le sud de l'Ontario. C'est peut-être pas le bon modèle dans d'autres régions, mais c'est un modèle qui fonctionne très bien dans la région de vos auditeurs. Et c'est des modèles aussi pour d'autres régions. Donc, la question se pose, mais c'est vraiment à chaque communauté à définir comment elle veut offrir des services et c'est quoi les bonnes structures pour arriver à cette fin.
3: Selon lui, les organismes provinciaux de santé et d'éducation pourraient bénéficier d'une plus grande collaboration avec les organismes locaux. Et le Centre de planification des services de santé en français est en tournée provinciale. C'est afin d'entendre les communautés francophones et les acteurs de la santé partout en Ontario pour définir ses priorités à venir. L'organisme a été créé il y a un an lorsque le gouvernement provincial a voulu remplacer les 6 entités régionales de planification des services de santé en langue française, une structure qui existait depuis 2010. La première étape de ces consultations s'est passée donc au Collège Boréal à Toronto. Nathalie Aubin est directrice générale du Centre de planification des services de santé en français. Elle indique qu'il y a certains enjeux qui reviennent lors de plusieurs discussions.
6: Des similarités entre les autres groupes, telles que l'importance des soins primaires, santé mentale, une coordination meilleure du système, ressources humaines, on entend across the board, l'importance du contexte du système ontarien, la difficulté de naviguer le système de santé, et ce, en français. Mais aussi l'importance des services d'appui en traduction.
3: Elle précise que le centre de planification est conscient qu'il y a beaucoup de travail à faire. Il se concentre pour l'instant sur les défis liés entre autres aux soins primaires, à la santé mentale et à la toxicomanie. Scène judiciaire à Toronto, une juge a mis en délibéré la requête de la couronne qui lui demande de révoquer la caution d'un terroriste en attendant son audience sur la peine. Christopher Nipak a été reconnu coupable au début du mois de participation à une activité terroriste pour le compte de la défunte division Atomwaffen. Les faits reprochés se sont produits en Ontario et au Québec de 2018 à 2022. La division Atomwaffen, qui préconisait une guerre raciale à la faveur des Blancs, a été déclarée comme étant une entité terroriste au Canada en 2021. L'individu de 33 ans est en liberté surveillée depuis son arrestation il y a bientôt 3 ans. La couronne affirme qu'il a été reconnu coupable d'un crime grave et qu'il représente un risque pour la sécurité. La ville de Hamilton est à la recherche de sapins de Noël cette année. Les autorités municipales souhaitent que de grands épicéas bleus situés sur les propriétés privées deviennent les pièces maîtresses des célébrations des fêtes à Gore Park, à l'hôtel de ville et à Memorial Square à Dundas. Pour être admissibles, les arbres doivent mesurer au moins 12 mètres de hauteur, être situés dans une cour avant, être accessibles depuis la rue et ne pas être à proximité de fils électriques. Les arbres sélectionnés seront abattus et transportés sans frais pour le propriétaire. À l'international maintenant, nouvelle offensive de la Maison-Blanche contre les médias. Les journalistes de CNN ne seront pas autorisés à embarquer à bord d'Air Force One aujourd'hui. La chaîne d'information a été remplacée par Real America's Voice News, un média conservateur pour le déplacement de Donald Trump à Knoxville dans le Tennessee. Le président américain doit assister ce midi à un match de football universitaire. Et les hostilités entre la Russie et l'Ukraine se sont poursuivies la nuit dernière. Une offensive du Kremlin en Ukraine a fait 4 morts au moment où une attaque de Kiev a tué 3 personnes sur le territoire russe. Les forces ukrainiennes affirment avoir frappé une raffinerie de pétrole en Russie, décrite comme une source d'énergie importante pour l'effort de guerre russe. Et en Thaïlande, en terminant, les autorités ont déclaré l'état de catastrophe dans toute la ville de Bangkok en raison d'inondations causées par des pluies diluviennes. Près de 300 mm de pluie sont tombés sur la capitale thaïlandaise depuis jeudi et l'eau continue de s'accumuler. En 2011, d'importantes inondations dans le pays avaient fait plus de 500 morts et endommagé des millions de logements. Et voilà, c'était les informations. Bonne journée à notre antenne. 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

0: 20h07. Vous écoutez en ce moment Aïcha Lumen. Et si vous étiez déjà avec nous au cours de la dernière heure, de la première de l'émission, merci d'être encore avec nous. Je m'appelle Francesca Mérantier et j'anime cette émission. Je suis avec vous jusqu'à 11h aujourd'hui. J'ai aussi très hâte de discuter avec vous, de vous lire, de vous entendre. Parce que oui, vous pouvez nous appeler en studio. Cette fois, voici le numéro, c'est le 416-205-6464. 416-205-6464. Pour ceux qui veulent nous écrire, rappelez-vous que nous avons une bulle de conversation, donc entre vous et moi. Donc vous pouvez m'envoyer un message, une suggestion, répondre à des questions, nous dire ce qui vous plaît, ce que vous souhaitez peut-être entendre samedi prochain à l'émission. La bulle de conversation, c'est sur l'application audio de Radio-Canada. Permettez-moi de saluer la magnifique équipe qui m'accompagne. Vous ne la voyez pas, vous ne l'entendez pas. Elle s'appelle Jacinthe Fontaine. Elle se trouve à la réalisation associée de l'émission de l'autre côté de la régie. Et aujourd'hui, à la réalisation, il a fait pour vous les choix de la musique que vous entendez, qui rythme nos entrevues, nos passages à l'émission. Il est à la technique aussi. Léo Molinier qui réalise à l'émission aujourd'hui. Donc, on est là pour vous accompagner pour cette deuxième heure de l'émission à échelle humaine. D'ailleurs, un menu très, très intéressant nous attend. N'est-ce pas, Léo?
1: Exactement. On va parler des enjeux des francophones avec l'organisme Équipe Connect dans les prochaines minutes, secondes même. On enchaînera avec le club de lecture. Aujourd'hui, c'est une pièce de théâtre dont on va parler, Les Filles du Roi de Sébastien Bertrand. Et puis, on va aborder le spectacle de drone qui s'est déroulé hier dans le parc Don's View, puisque ça recommence ce soir. Et la thématique du spectacle, c'est Harry Potter.
0: Et oui, vous allez avoir une bonne émission avec nous. D'ailleurs, en prélude aussi, je tiens à mentionner de la journée de vérité et de réconciliation, ce qui se trouve être mercredi prochain. Moi, j'ai pris la peine de répertorier pour vous quelques activités qui se passent cette fin de semaine. Si vous êtes à Toronto, il y a des lectures de contes et des activités de bricolage dans différentes succursales des bibliothèques de Toronto. Donc, à la bibliothèque, à la succursale, par exemple, de Palmerston. Aujourd'hui, vous pouvez aller avec vos enfants écouter le conte de l'autrice Phyllis Webstad, La chemise orange, et aussi Quand on est gentil de Monique Graysmith. Il y aura aussi des activités pour les tout-petits. Et cette activité est aussi offerte demain à la succursale de Jane et Shepherd de la bibliothèque de Toronto. Il y a des films autochtones aussi que vous pouvez voir diffusés sur le site web de l'Office national du film du Canada. Donc, si vous êtes dans le confort de votre maison, que vous ne souhaitez pas quitter votre chaumière, profitez-en pour voir des films, pour voir des documentaires aussi réalisés par des artistes autochtones. Hier, j'ai personnellement visionné un court-métrage. Celui-ci m'a marqué. Ça s'appelle « Là où les fleurs poussent ». On y parle de l'héritage métis, on parle de leur effacement, on parle aussi de la conquête aussi, ou plutôt de la réappropriation de cet héritage-là aussi. Il y a des témoignages, et les images aussi sont très fortes, c'est des images réalisées minutieusement à partir de perlage. On sait que c'est de l'art traditionnel autochtone. Donc c'est à voir sur le site web de l'Office national du film du Canada. Également, si vous ne souhaitez pas sortir. Donc, la journée, c'est mercredi prochain, mais il y a vraiment plusieurs endroits en Ontario qui proposent des activités cette fin de semaine. Au Parc national des Mille Îles aussi, un peu à l'est de Toronto, il y a des activités qui vont se faire, mais ça, c'est pour mardi de 10h à 16h. Et aussi à Brantford aussi. Là, à Toronto, la Galerie des Arts de l'Ontario va présenter aussi des projections, des témoignages le 30 septembre. Mais pour ce week-end, je vous en ai donné quelques-unes qui se passent aux bibliothèques de Toronto. Donc, restez avec nous pour la suite.

0: Hier soir, vous avez peut-être constaté de drôles de lumières dans le ciel, aux alentours de Downsview Park. Eh bien, ce n'était pas de la magie, mais presque. C'est un spectacle de drones sur le thème d'Harry Potter qui a eu lieu hier et qui recommence aussi dès ce soir. J'en parle avec la directrice régionale de Fever Original, une entreprise spécialisée dans l'événementiel et le divertissement, Madame Annie Lou Saint-Armand. Bonjour.
1: Bonjour, très heureuse d'être avec vous ce matin.
0: Et moi de vous recevoir, Madame Saint-Amand. Je me corrige, j'ai dit Saint-Armand, mais c'est Saint-Amand. Écoutez, moi je me suis posé la question. Présenter un spectacle sur le thème d'une saga qui est aussi riche que celle d'Harry Potter en seulement 60 minutes, ça c'est tout un défi, j'imagine. Et comment est-ce que s'est fait le choix des scènes et de la musique?
1: C'est en effet un défi créatif d'envergure. Je pense que le public peut s'attendre à voir plusieurs des personnages et des scènes iconiques de la série, notamment sans trop vous révéler de surprises. On va définitivement voir Dobby, on va voir le Hogwarts Express, on va voir le Choixpeau, bien entendu Poudlard, Harry Potter, Hermione et plusieurs personnages de la série. Donc vraiment, le spectacle, on va avoir 1200 drones dans le ciel qui vont illuminer le ciel de Toronto et qui vont nous faire revivre, disons, les moments les plus emblématiques de cette saga-là qui a capturé l'imaginaire de 10 millions de personnes à travers le monde.
0: Oui, justement, sans vouloir divulgâcher, vous l'avez dit, 10 millions de personnes à travers le monde, donc plusieurs villes ont pu recevoir ce spectacle. Mais moi, je me demande, quelle est la scène qui peut-être procure le plus d'émotions aux spectateurs?
1: Écoutez, c'est une très bonne question. Moi, personnellement, c'est vraiment la scène où on voit Harry affronter Voldemort. C'est un moment qui, moi, personnellement, a capturé mon imaginaire. Mais je pense que chaque personne va y trouver son compte. Ça dépend aussi de nos préférences personnelles, là, voir qu'est-ce qui nous fait vivre la magie le plus directement.
0: Vous avez bien raison, on a chacun nos lectures d'Harry Potter. Bon, pourquoi avoir choisi le site de l'ancien aéroport de Downsview pour cet événement?
1: En fait, l'organisation du Drone Art Show Harry Potter est un projet d'envergure. Alors, on amène tout près de 5000 personnes vont pouvoir participer à ce spectacle-là. Donc, dans le choix du lieu, on a bien entendu besoin d'un espace qui est assez vaste, autant pour accueillir notre audience, pour accueillir toute l'animation qu'il va avoir sur le site avant le spectacle. Mais également, Fever prend la sécurité très, très, très au sérieux. On a besoin d'une zone d'exclusion, non seulement en dessous des drones, mais aussi aux alentours, pour s'assurer que tous nos invités et toute la population autour est en sécurité. Donc, le choix de Downsview était tout indiqué parce que ça nous permettait notamment de présenter notre spectacle, mais aussi d'avoir un environnement sécuritaire là, pour nos invités.
0: Il n'y a pas que des drones, hein? Il n'y a pas que des drones. Il y a aussi, à part la musique, il y a d'autres choses aussi. Qu'est-ce qu'on peut retrouver sur place, dites-nous?
1: Écoutez, on va avoir les gens vont avoir l'opportunité d'acheter de la nourriture, des breuvages thématiques. Également, on va avoir des foulards, des chapeaux, des toutous, plein d'items de Harry Potter, des chapeaux pour se déguiser en sorcier, des capes, des baguettes magiques, etc. J'étais justement à notre spectacle de Montréal la semaine passée, puis c'était vraiment, vraiment incroyable de voir à quel point il y a eu beaucoup de gens qui sont arrivés déguisés et qui se sont mis dans l'esprit Harry Potter. On avait vraiment l'impression d'arriver dans le château, dans Poudlard, là, qu'on arrivait sur le site, là.
0: Je sais que, bon, la météo s'annonce quand même assez favorable, mais je me demande, alors, c'est quand même l'automne, il peut faire froid aussi à n'importe quel moment, ou Mère Nature peut faire des siennes aussi et changer d'avis d'un coup. Qu'est-ce qu'on amène? Est-ce qu'on amène une couverture pour se réchauffer? Qu'est-ce qui se passe quand, par exemple, les conditions météorologiques comme la pluie ou les forts vents se mêlent de la partie?
1: Très bonne question. Alors, première part, on recommande à nos invités là, de s'habiller très chaudement, donc foulard, chapeau, gants, même une couverture pour s'abriter. C'est très important pour pouvoir profiter du spectacle pleinement. Et c'est sûr que pour que les drones puissent voler, on a besoin de la collaboration de Mère Nature, donc pas de pluie et des vents qui sont en-delà là, qui sont pas des grands vents. Alors, notre équipe de Nova Sky Stories, notre partenaire, monitore la situation de très près. Jusqu'à date, ça a l'air très favorable. Et puis, si jamais Mère Nature nous fait des siennes, on communique toujours avec nos invités à l'avance là, pour que les gens sachent à quoi s'attendre. Mm-hmm. Mais pour l'instant, tout va bien. Les deux spectacles, vendredi 25 septembre et samedi 26 septembre, vont avoir lieu. Puis, on est très très excités d'accueillir tout le monde à Downsview Airport.
0: Alors, on touche du bois pour vous, Madame Saint-Amand. On parlait, vous l'aviez mentionné, spectacle d'envergure. Et moi, j'aimerais un petit peu parler technique, logistique. Oui. Faire voler autant de drones, 1200, de manière synchronisée, c'est quoi les défis auxquels on pourrait s'attendre?
1: Écoutez, derrière la magie, il y a en fait énormément de précision, si je peux dire. Chacun de nos drones suit vraiment une trajectoire puis une fréquence lumineuse qui est préprogrammée. Et l'ensemble du spectacle, en fait, est synchronisé avec la musique des films. Alors, comment ça fonctionne, nous, dans l'arrière-scène, c'est qu'on a vraiment une équipe d'opérateurs qualifiés qui supervise la performance en live depuis une station de contrôle. Ils surveillent les drones tout au long du spectacle pour s'assurer qu'on n'a pas aucune malfonction. Et puis, on monitore la position des drones, les vents, la température, etc. Comme ça, on est capable d'offrir une performance incroyable à nos invités.
0: Mm-hmm. Vous savez, certains d'entre nous ont quand même grandi en allant avec les parents, regarder les feux d'artifice. Ça, c'est le spectacle qu'on connaissait. Mais j'aimerais avoir votre avis un peu là-dessus. Ça peut être un peu philosophique, mais c'est de l'opinion. Selon vous, est-ce que les spectacles de drones sont en train quand même de peut-être remplacer définitivement les feux d'artifice traditionnels tels qu'on les connaît?
1: C'est définitivement, je pense, l'évolution de ce type d'expérience. Ce qui est magique avec un spectacle de drone en comparaison avec un spectacle de feu d'artifice, c'est que notamment, c'est beaucoup plus favorable pour l'environnement. Donc, nous, on a des drones, on a des batteries rechargeables, on réutilise bien entendu l'équipement pour des centaines et des centaines de performances. Donc, c'est vraiment plus... L'empreinte environnementale est vraiment réduite. Et en deuxième lieu, ce qui est super intéressant avec la technologie de drone, c'est qu'on est vraiment capable de faire quelque chose de très, très précis dans le ciel. Donc, nos invités pourront le voir, on voit Dobby qui arrive, mais on voit vraiment ton visage, on le voit bouger, on voit des scènes qui prennent vie devant nos yeux, ce qui est vraiment pas possible avec les feux d'artifice. Les feux d'artifice, c'est joli, puis c'est visuellement agréable, mais on peut pas nécessairement faire... On peut pas utiliser le ciel comme canevas pour faire vivre des scènes, des personnages, des actions, de la même façon qu'on peut le faire avec les drones. Alors, je pense que ça, on présente le spectacle Harry Potter. On a notamment de nombreux autres spectacles dans notre portfolio là, qui sont en développement avec ce format-là, avec les drones. Alors, ça ouvre vraiment tout un créneau différent. Et puis, je pense aussi, avec notre spectacle, en fait, ce qui est intéressant, c'est la durée. On a un spectacle de près de 60 minutes, ce qui est un résultat de la technologie qu'on utilise. La plupart des spectacles de drones là, sont environ 10-15 minutes, étant donné la charge des batteries. Mais comme grâce aux innovations de notre partenaire, là, Nova Sky Stories, notamment en termes de rapidité de rechargement, bien, nos drones peuvent se recharger à différents moments pendant le spectacle, ce qui nous permet d'allonger la durée de la performance de façon significative.
0: À quoi est-ce que... là, vous l'avez mentionné, vous peaufinez aussi toute votre technologie et vous planifiez aussi éventuellement d'avoir d'autres spectacles. Des projets d'envergure comme celui-là, y en a-t-il prochainement ici, dans notre province en Ontario, qui sont prévus?
1: Écoutez, les spectacles de drones arrivent à leur fin, malheureusement, pour cette saison, étant donné la température au Canada. Donc, pas pour cette saison. Définitivement, on sera de retour l'année prochaine. Sinon, en termes de Fever, on a quelques expositions immersives qui vont ouvrir cet automne à Toronto et qui seront annoncées, je dirais, dans les prochaines semaines. Là, donc, ça ne tardera pas.
0: Annie Lou Saint-Amand, directrice régionale de Fever Original, qui est justement une entreprise spécialisée dans l'événementiel et le divertissement. Pour ceux que ça intéresse, c'est ce soir ce spectacle de drones sur le thème d'Harry Potter, pour tous ceux qui aiment bien la saga d'Harry Potter. Madame Saint-Amand, merci beaucoup d'être venue discuter avec nous.
1: C'était un plaisir. Bonne journée.
0: Bonne journée.

0: C'est le temps de notre rendez-vous littéraire de l'émission à échelle humaine. J'ai le plaisir de retrouver nos deux chroniqueuses, Lamara Papitashvili de Toronto. Bonjour Lamara.
1: Bonjour Francesca.
0: Et Madison Gignac aussi depuis Windsor. Bonjour Madison.
2: Bon matin.
0: Très contente de vous retrouver. Ça a été une très longue pause estivale. On peut dire que c'est notre entrée littéraire à toutes les trois. Hein?
1: C'est clair.
0: Bon, alors, pour notre club de lecture mensuel, nous avons lu, cette fois-ci, la pièce de théâtre « Les filles du roi » de Sébastien Bertrand. C'est un texte qui a été publié aux éditions Prise de parole. En gros, voici l'histoire pour vous, mesdames, messieurs, qui nous écoutez en ce moment. L'auteur Sébastien Bertrand y donne la parole à 6 femmes. Elles viennent toutes d'horizons sociaux très différents et elles ont un point commun quand même, à mon avis, le goût de s'émanciper. L'action se déroule en 1673, à bord d'un navire qui est en route vers la Nouvelle-France, où ces demoiselles sont envoyées pour être mariées et avoir des enfants. En gros, croiser, multiplier la terre. Voilà. Au fil de cette traversée en mer, on découvre leurs réflexions, leurs traumatismes, on découvre aussi leur belle solidarité. Donc voilà pour le résumé de cette pièce, afin que vous compreniez notre discussion. Donc mesdames, je m'adresse à vous, et la première question que je me suis posée, qu'est-ce que vous avez ressenti, Lamara?
1: Alors moi, j'ai ressenti de la joie. J'ai vraiment beaucoup aimé ce texte. Il m'a donné... Il était rempli d'humour, ça m'a fait rire. C'était super bien écrit, j'ai passé vraiment un très bon moment. Tu as raison, tu relèves beaucoup de thématiques qui sont traitées dans ce roman-là, mais moi j'ai passé un très bon moment, donc je relève surtout beaucoup de joie.
0: Et vous Madison, dites-moi.
2: Je suis encore en accord avec Lamara, c'était drôle à lire, il y avait beaucoup de moments avec... de la joie, mais moi j'ai aussi ressenti de la force de la part des femmes qui étaient les personnages dans ce roman. Comme vous avez utilisé le mot solidarité dans votre description, et j'ai trouvé que ça c'était un très bon mot, mais j'ai trouvé de la force féminine en lisant la pièce de théâtre aussi. Mm-hmm.
0: C'est vrai que moi aussi je me suis surprise à sourire de temps en temps pendant ma lecture et vers la fin, puis j'ai refermé ce livre-là, mais avec un sourire, et là c'est là où j'ai vraiment pris conscience à quel point à plusieurs endroits du livre c'était tellement plaisant comme lecture. Mais aussi moi personnellement, ça m'a replongée dans mes années de secondaire, parce que moi au secondaire je suis obligée de lire les pièces classiques, et dans les pièces classiques de Molière, je suis obligée, mais j'ai toujours adoré ça, j'ai toujours beaucoup aimé Molière. Puis aussi dans une autre vie j'étais comédienne, donc du coup lire une pièce de théâtre, bien sûr, ça m'a plu. Alors si on revient au thème, il y a des thèmes de notre époque quand même aussi. On voit la place des femmes, on voit l'homosexualité, on voit l'amour sincère. Il y a la violence faite aux femmes, la maternité à un moment donné. Quels sont les thèmes qui vous ont le plus touché, mesdames?
1: Pour ma part, et Francesca, je savais pas que tu étais comédienne, c'est intéressant de l'apprendre. Pour ma part, j'ai été touchée beaucoup par... c'est les valeurs religieuses que portaient ces femmes, certaines de ces femmes par rapport à d'autres qui étaient beaucoup plus des pensées contemporaines, je dirais. Il y avait beaucoup
0: jugement. C'était Agnès, hein. Agnès priait tout le temps.
1: Oui. Et ce jugement de l'autre, vraiment, je sais pas, c'était souvent comme ça à cette époque-là, mais également aujourd'hui, c'est ce genre de personnes-là qui se croient libres de pouvoir porter des jugements comme ça sur les autres, sur leurs croyances, sur leur façon de vivre. Et tu parlais des pièces classiques, Francesca, moi, on en avait parlé un peu plus tôt, mais oui, ça m'a rappelé beaucoup Molière, dans le sens où Sébastien utilise ce texte-ci beaucoup la critique de la société de l'époque, beaucoup. Sauf que ce qui fait peur, c'est que ça résonne beaucoup aujourd'hui également. Cette critique-là. Donc, on parle de différence de classe, de valeurs religieuses, comme je disais, des droits des personnes homosexuelles, comme tu disais, mais elles sont toujours courantes. Donc, c'est intéressant.
0: Oui, comme Molière, qui lui aussi dénonçait à son époque pas mal beaucoup. Et vous, Madison, est-ce qu'il y a un thème aussi précis qui est vraiment venu vous chercher? Je sais qu'il y en a tellement, mais je me dis, s'il faut faire un choix, vous vous arrêtez à quoi? Je sais que la solidarité féminine, ça vous a marqué. Là, je vous ai entendu un peu tout à l'heure.
2: C'est ça, et vous l'avez dit comme moi je pense que je l'aurais dû dire, la place de la femme dans la société, je trouve que est le thème qui m'est ressorti le plus. Moi aussi, mon bac est en art dramatique, donc j'ai pensé un séjour comme comédienne il y a des années. Et donc j'ai trouvé que, et même avec le passage, que j'ai choisi le rôle des femmes dans la société était très important, d'une façon humoristique, mais aussi d'une façon un peu plus sérieuse. Au fur de la pièce de théâtre. J'ai aussi trouvé, pour ajouter à ce que vous avez dit au sujet de Molière, comme enseignante de secondaire des cours de français, on enseigne la pièce de théâtre là-bas. Et donc, ça m'a fait rire juste les petits extraits et lien que l'auteur a fait avec cette pièce en spécifique là aussi.
0: Ouais. Et puis aussi j'avais surtout remarqué que justement pour guider avec quand il insère par exemple des pièces célèbres de Molière pour raconter le passé des femmes, il y a une petite croix qui indiquait ces moments où justement les personnages, les femmes et même l'homme, Alceste, pour démontrer, pour parler de leur passé, pour qu'on voit leur profil, il y a cette petite croix qui dit que là, c'est le moment de la rêverie, on va dire, si je puis me permettre. C'était assez intéressant de le voir découper la réalité de cette façon-là aussi dans la pièce. Et que oui, revoir l'avare, revoir le malade imaginaire qui tombe d'un coup, il y a ce lien entre les histoires de Molière, celles de Sébastien, il y a un lien en filigrane. Moi, je me suis demandé, tout ce beau lien de créer, est-ce que vous trouvez que l'écriture de Sébastien Bertrand ressemble à celui de Molière?
2: Pour moi, je dirais un peu en termes de la juxtaposition entre l'humour et le sérieux, mais je trouve que la façon dont il écrit est évidemment de langage beaucoup plus accessible, mais un peu moins dramatique. Il y a des moments, mais ça c'est pas exprès, tandis que je trouve qu'avec l'écriture de Molière que j'ai étudiée, c'est un peu plus dramatique, un peu plus au-delà de la vie de tous les jours, like genre en anglais on dit larger than life. J'ai trouvé moins ça avec Les Filles du Roi et plus ça avec mon étude de Molière.
0: Et vous, Lamara, qu'est-ce que vous pensez de la plume, oui, de la plume de Bertrand?
1: Oui, d'accord, j'ai pris beaucoup de plaisir à lire ces phrases, ces mots, parce que il a une façon très contemporaine, comme tu dis, Madison, de nous écrire dans la manière de que le faisait à la manière de cette époque-là, sauf qu'on comprend facilement le langage parce que le vocabulaire est très accessible, mais les phrases sont belles. Oh, vraiment, j'ai eu beau, et elles riment, il y a beaucoup de phrases qui riment en plus, donc j'ai l'impression qu'il s'est bien amusé à écrire ce texte. Par contre, contrairement à toi, Francesca, moi j'ai été perdue un peu avec ces croix. Donc il y a des croix de transition pour que l'acteur sache quand est-ce qu'on passe à ces moments de rêverie là, et chaque fois je me butais sur l'idée de mais comment font-ils ça vraiment sur scène, quelle est la didascalie pardon, de devoir, est-ce qu'ils se changent sur scène, parce que ce sont les seuls acteurs sur scène, donc ils sont 7 je crois ou 8. Et comment font-ils pour transitionner? Donc moi, je le vois dans le texte grâce à la croix, mais les mêmes acteurs qui étaient sur scène, tout à coup, se changent en un autre rôle. Donc comment les spectateurs le savent? Donc ce sont des questions que je me suis posées là, qui ont un peu buté ma lecture.
0: Mais là, dis donc, je vous lance un défi. Si vous devriez faire la mise en scène, Lamara, comment vous auriez fait cette démarcation? Risquez-vous un peu.
1: Oui, je me posais la question et j'imaginais dans ma tête des assistants habillés tout en noir ou tout en blanc, je sais pas, derrière, qui arrivent et qui les déguisent, qui les transforment d'un coup comme ça. C'est ce que je m'imaginais dans ma tête, mais ça aurait été intéressant de voir la pièce.
0: Et vous, Madison, vous auriez fait quoi pour cette démarcation entre rêverie et réalité?
2: Si je faisais la mise en scène, j'irais comme un petit coffre qui était caché comme partie de l'arrière-plan. Puis à chaque fois que quelqu'un devrait se changer, il faisait comme pas exprès de façon surdramatique. Il rentrait dans le coffre, puis peut-être il mettait une perruque ou un masque et on pourrait voir qu'il change de personnage. C'est juste un masque standardisé blanc qui change que leur visage un petit peu. Mais dans la tête, quand je l'ai vu, c'était de façon très comme explicite, pas exprès et drôle parce que c'était comme presque stupide la façon dont il le faisait pour ajouter un petit peu plus d'humour là-dedans.
0: Ouais, parce que c'est du Molière. Moi, j'aurais changé la posture. J'aurais pris une tangente de ce genre dans le corps qui se transforme complètement pour signaler la rentrée d'un autre personnage. J'ai tellement beaucoup de questions, mais il nous reste peu de temps. Il nous reste à peu près 2 minutes. Je ne pense pas qu'on pourrait revenir en écoutant vos passages en ce moment, parce que ça nous prendrait du temps. Mais je sais que pour vous, Lamara, c'est à la page 58, Geronimo, quand il courtise sa belle. C'est ce passage-là que vous avez aimé. Rapidement, pourquoi?
1: Ben déjà, la langue, elle est absolument magnifique. Le jeu de mots, tout comme Molière le faisait. Et enfin, cette critique de mariage comme propriété privée.
0: Très bien. Et vous, Lamara, c'est à la page 103. Il y a une discussion entre les dames. Là, l'une parle de médecine, sa passion pour justement le métier, mais à l'époque ne pouvant pas le faire. Et c'est ce passage-là que vous avez aimé.
2: C'est ça. C'est le rôle des femmes dans la société, le fait qu'elles n'avaient pas toujours l'opportunité de travailler. Et comment loin que nous sommes venus depuis ce temps-là et on a le droit de travailler comme qu'on veut de nos jours.
0: En 3 secondes, mesdames, je vous invite à donner vos notes de passage. Lamara, je commence par vous.
1: 9/10.
0: Rien d'étonnant, vous avez vraiment savouré cette pièce de théâtre. Et vous, Madison?
2: J'étais pour dire exactement la même chose.
0: Eh bien, c'est un 9 partout pour Sébastien Bertrand et les filles du roi. Une belle lecture à faire, très réconfortante pour cette saison automnale, je trouve. Oui, excellente œuvre de Sébastien Bertrand. Lamara Papitashvili et Madison Gignac depuis Windsor. Mesdames, je vous remercie beaucoup d'avoir pris la peine de faire cette lecture et d'échanger avec moi là-dessus. Je vous souhaite sur ce un excellent samedi.

0: Ils vont tenir en novembre un vote de grève.
1: Oui, alors les différents syndicats, il y en a 5 dans le fond en Ontario qui regroupent la grande majorité des enseignants, pour ne pas dire la totalité, là je pourrais pas me prononcer exactement, mais ils ont chacun, bon, de leur côté, isolément, annoncé des votes de grève qui se tiendraient au mois de novembre. Bon, rassurez-vous, Francesca, rassurez-vous, chers parents à l'écoute, et je m'inclus dans le lot, on n'est pas nécessairement rendu à la grève ou à la grève du zèle encore, on est loin d'être là, il y a plein d'autres étapes qui doivent être franchies avant que on doive trouver là des moyens d'être à la maison les jours d'école en grève. On n'en est pas là. Mais quand même, les négociations, les conventions collectives sont arrivées à échéance et les 5 plus grands syndicats donc ont établi leur vote de grève pour le mois de novembre. Alors, c'est pour le mandat de grève, si évidemment les négociations achoppent. À l'heure où on se parle d'ailleurs, on a demandé là du côté des syndicats aux commissions des relations de travail de l'Ontario de se prononcer sur la portée des négociations dans le fond, quel enjeu devrait faire l'objet là, des négociations, à savoir par les syndicats eux-mêmes, par les commissions scolaires elles-mêmes individuellement ou par le gouvernement de l'Ontario. Alors il y a ça qui reste à déterminer, mais dans ces 5 syndicats, ça inclut l'Association des enseignantes et des enseignants franco-ontariens qui représentent les enseignants des conseils franco-ontariens qui, eux, vont tenir leur vote de grève, là, je lis ici, là, le 16 et le 17 novembre. Alors, les conventions collectives sont échues. On veut certainement le négocier le plus rapidement possible, mais c'est bon. Alors, comme je dis, peut-être qu'il n'y aura pas d'arrêt de travail cette fois-ci au cours de cette ronde de négociation, mais je tiens quand même à le souligner pour que les gens soient prêts, ne serait-ce que psychologiquement, dans les prochains mois.
0: Merci pour ça, Hugues. Je me prépare déjà. Alors, pour le centre de données au cœur d'un débat pour la mairie à Mississauga maintenant, qu'est-ce qu'on voit dans la presse?
1: Ben, c'est notre collègue Philippe Ongier-O'Brien qui signe cet article que vous trouvez dans le site de RadioCanada.ca. Évidemment, débat à la mairie, il y en a partout, hein, en Ontario, à l'heure où on se parle. Nous aussi, on parle de différentes choses à Ottawa. On parle pas de centre de données trop à Ottawa. C'est pas quelque chose qui est vraiment sur notre radar, mais pour les gens de Mississauga, ce l'est davantage. D'ailleurs, que la mairesse sortante, Carolyn Parrish, elle est en faveur d'un centre de données. C'est ce qu'elle a dit lors d'un débat hier. Elle dit, je cite, « Les centres de données doivent exister dans notre ville. » Je cite encore, « Si vous ne pouvez pas avoir quelque chose d'aussi moderne que des centres de données dans une ville, comment voulez-vous attirer les AstraZeneca qui sont en croissance, les industries aérospatiales, les entreprises informatiques et bien entendu, les entreprises d'intelligence artificielle? » Elle a aussi ajouté du même souffle qu'il devait y avoir des balises, mais ces centres de données, c'est au cœur d'énormément de débats, que ce soit ici, dans différentes municipalités ontariennes, que partout, je vous dirais, en Amérique du Nord, parce que ces centres de données consomment énormément d'énergie, en plus de consommer énormément de superficie. Alors, il y a ce côté-là de la chose, le côté énergétique, le côté de la superficie, de l'aménagement du territoire, mais aussi ces centres de données-là sont, on le sait, bien sûr, grandement exploités par l'IA. Et j'ai pas besoin de vous dire que l'IA s'invite dans la plupart des questions et des débats récemment, et qu'en général, les gens préfèrent voir le moins d'IA possible dans leur assiette. Donc, c'est quand même quelque chose qui est à l'avant-scène. Madame Bonnie Crombie, qui est l'adversaire, une des adversaires de Madame Parrish dans cette course à la mairie, elle se dit préoccupée par le centre de données. Justement, elle demande, est-ce la meilleure utilisation des terrains? Mais évidemment, en même temps, on se demande combien d'emplois seront créés? Est-ce que ça devrait être à une échelle plus petite? Parce qu'effectivement, qui dit centre de données, dit aussi des emplois. Alors, il y a aussi un impératif économique. D'autant plus que ces données-là, c'est pour qui? Est-ce que ce sont des entreprises américaines qui conservera les données qui seront traitées dans ce centre de données? Ben, c'est ce qui semblerait être le cas. Et ça aussi, ça préoccupe Mme Crombie, à l'instar de bon nombre des électeurs. On verra si ça sera déterminant dans l'issue du vote à la mairie de Mississauga.
0: Merci beaucoup, Hugues. On se retrouve pour l'international autour de 9h14 environ.
1: Oui. Merci. Voilà. À plus tard.
0: Dans quelques minutes, ce sera le lancement du premier symposium Afro-Franco-Ontario organisé par EquiConnect. Il s'agit d'un organisme destiné à favoriser l'équilibre personnel, l'inclusion sociale, aussi l'engagement communautaire au sein de la francophonie. C'est un symposium qui réunira différents spécialistes dans des domaines comme l'éducation, la santé, le secteur communautaire, entre autres. Et le thème retenu pour cet événement, c'est « Unité et impact afro-démocratique ».

0: Descendants francophones de l'Ontario en action. J'en discute avec des cofondateurs de l'organisme qui chapeaute l'événement justement. Adou Jean-Luc Amoacon, bonjour Monsieur Amoacon. Et Madame Micheline Youhou Rabet aussi. Donc bonjour.
1: Bonjour à tout le monde, bonjour, merci de nous accueillir avec vous.
0: Et je sais que vous avez peu de temps là, parce que vous devez recevoir dans quelques minutes quelques personnes. Comment vont les derniers préparatifs pour accueillir le public? Combien de gens vous attendez?
1: Alors, ben merci. Le public est en chemin. Tous nos partenaires sont au rendez-vous. On les voit arriver tout doucement, donc on s'assure de les installer confortablement. Nous, vraiment, on espère avoir entre 100 et 150 personnes. C'est notre première édition du symposium. Donc, on espère accueillir le plus possible d'organisations, d'institutions, d'afro-descendants curieux de parler justement de l'impact qu'on peut avoir au sein de notre communauté canadienne.
0: Mm-hmm. Et qui connaît, qui a été lancé en novembre dernier, et depuis vous avez organisé plusieurs activités. Maintenant, ce symposium que vous prévoyez, vous souhaitez faire annuellement, vous disiez, qu'est-ce que vous espérez changer?
2: Ben, bonjour Francesca. En fait, à travers l'initiative que Qui connaît a mise en place aujourd'hui d'apporter cette touche à l'édifice, en fait, pour nos communautés. Donc, changement de mentalité, changement de perception, et puis aussi donner les outils à chacun d'entre nous de savoir véritablement, en fait, quels sont les atouts que nous avons aujourd'hui. Donc aujourd'hui, à travers toutes les thématiques que nous allons développer, c'est vraiment de donner les outils à la communauté afro-descendante, de leur dire que voilà, vous avez cet organisme-là qui est là, vous avez cet espace de communication qui est le symposium qui sera annuel. Donc, parce que l'objectif, c'est de le faire chaque année de façon tournante, indépendamment de la zone. Donc, cette année, on le fait à Toronto. Et si Dieu permet, on pourra le faire l'année prochaine à l'édition 2, sûrement à Ottawa. Donc, l'idée derrière, c'est de toucher le maximum de personnes, d'avoir des thématiques sur lesquelles nous allons discuter, sortir de cela des solutions qui pourront être utile à la communauté afro-descendante.
0: Mmh. Parlant justement de thématiques, de solutions, il y a les notions d'unité et d'impact, impact aussi pour la communauté. Concrètement, qu'est-ce que ça représente?
1: Alors, pour nous, l'unité représente l'idée qu'on est capable de travailler en synergie. On est capable de travailler de façon harmonisée, intégrée. On est capable de cartographier, je dirais, les services déjà offerts. Parce que l'observation qu'Equi Connect a fait, c'est qu'en communauté francophone, afrodescendante, les ressources existent. Cependant, elles sont peu connues, elles sont parfois pas accessibles par méconnaissance, justement, ou parfois parce que nous travaillons en silo, c'est-à-dire que derrière le thème francophonie, hein, il y a une certaine diversité culturelle. Et chaque communauté adresse ses réalités. Et nous pensons que le temps d'un symposium, nous pouvons être unis, nous pouvons être ensemble et établir un plan d'action qui serait annuel et qui déterminerait un peu ce que à l'unisson, nous pouvons faire pour répondre aux besoins en matière de bien-être, santé mentale, immigration de cette communauté. Et alors, quand je parle d'impact, évidemment, ça coule de source. Nous pensons que l'expertise est là. Nous pensons aussi que, en termes d'affirmation identitaire, la communauté francophone afrodescendante est capable, justement, de partager ses compétences, partager son expertise et d'intervenir auprès de sa communauté.
0: Mmh. Et comment vous allez justement intervenir quand vous parlez d'affirmation identitaire? Y a-t-il des activités précises? À quoi est-ce que ça ressemblerait?
2: Ben en fait aujourd'hui en fait ce que nous avons prévu, vous allez voir qu'il y a une activité qui sort du commun, c'est une innovation qui connecte à porte qui s'appelle le Kasala. Donc à travers le Kasala, ça réaffirme en fait cette identité culturelle, ce souci de réaffirmation de nos sources. Et comme je le disais dans notre précédente interview, c'est de donner par exemple à nos jeunes nés au Canada qui ont quitté leur pays, pour la plupart aussi qui sont venus en tant qu'immigrants, de se ressourcer, de se rattacher à la source. Donc, vous allez voir qu'à travers le Kasala, par exemple, qu'il y a une activité qui sera très bien mise, très bien développée, ça va envoyer la plupart des personnes vers leur source. Donc, c'est ça. Et à côté de cela, nous avons aussi des activités culturelles qui seront menées, par exemple, par l'une de nos panélistes aussi, qui est Madame Justine Gaubois, qui est très connue aussi au niveau ontarien. Et donc, voilà, pour nous, c'est vraiment de donner ces outils-là aux uns aux autres, aux participants et de repartir aujourd'hui de façon très satisfaite.
0: Mais c'est quoi en fait le Kassala?
1: Ah ben voilà, on s'attendait à ce que vous posiez la question. C'est un outil d'affirmation identitaire, c'est une stratégie d'affirmation de soi. Le Kassala en fait a été, je dirais, apporté ici au Canada, mais en fait il est originaire de la culture Luba au Congo. Et en fait, dans cette culture-là, on a tendance à louer l'identité, louer l'estime de soi, louer la mort, louer le changement, louer même les défis. Alors, on va initier nos participants aujourd'hui à se reconnecter avec une stratégie d'affirmation identitaire qui a été utilisée par nos ancêtres, qui aujourd'hui est utilisée ici au Canada, au Québec, très connue. C'est Monsieur Jean Kabuta, on l'appelle Papa Kabuta, qui a été l'initiateur ou qui a intégré cette pratique ici au Canada. Et cet après-midi, on aura le plaisir d'avoir Ceci Ukanrin, qui va être justement notre animatrice de Kassala. Maintenant, Francesca, vous auriez dû être là parce que tout l'accueil se fera sous le son de l'affirmation identitaire au rythme du djembé. Donc, depuis l'arrivée de nos participants, lesquels nous attendons entre 9h30 et 10h, jusqu'à la fin de la journée, il n'y aura que des touches d'affirmation identitaire, mais aussi des messages forts, des messages liés à la santé mentale qui vont être partagés tout en restant ancrés dans notre identité.
0: Donc, si je comprends bien, la fête sera de la partie, il n'y aura pas que des discussions. Hein? Le djembé, Justine Gogoua la connaissant, on va sûrement se mettre debout et pas mal danser également et se ressourcer. C'est ce que j'entends à travers ce que vous dites. Alors, il nous reste 2 minutes avant la fin de notre discussion. Quelle est votre vision pour en faire un rendez-vous annuel qui dure?
2: Ben, la vision qu'on a aujourd'hui, c'est de faire, en fait, comme on dit, de rendre cette activité la pérenne. OK? Et aujourd'hui, on tenait véritablement à dire merci à tous nos partenaires. Ces partenaires qui nous ont accompagnés, qui ont cru en notre vision. Donc, on a le Conseil scolaire Viamonde. On a Desjardins. Nous avons aussi l'EMFI. Nous avons la maison qui nous accompagne. Nous avons l'AFO qui nous accompagne. Nous avons aussi, comment on appelle ça? Will Know Event. Nous avons Yevago. Nous avons MyEquilibre. Médias. Donc aujourd'hui, ces entreprises que nous citons là ont cru en notre vision. Ils ont cru en nous, ils ont décidé de nous accompagner et pour nous, c'est de marquer le coup aujourd'hui. Aujourd'hui, c'est de faire en sorte que cette activité, cette première édition du Symposium qui se fera tout à l'heure reste définitivement dans les mémoires de chacun d'entre nous, dans les mémoires de nos communautés, afin que chaque année, lorsque Kikone dira « Ok, nous avons la deuxième édition du Symposium », tout le monde vienne et que tout le monde se sente concerné par la chose, que nos communautés ne restent pas chez elles à la maison et que définitivement elles croient à la vision que nous avons portée.
0: Très bien. Et il nous reste moins d'une minute. Donc, pour répondre à la question, à travers, grâce à vos partenaires, c'est là où vous espérez la pérennité. Donc, on rappelle que quand même, c'est un symposium que vous faites au lendemain de la journée des Franco-Ontariens et vous venez justement de dire que l'ACFO sera présente. Donc, l'identité franco-ontarienne aussi sera travaillée durant ce symposium, sera aussi mis de l'avant. Avant, je veux dire.
1: Tout à fait. Et puis, pour appuyer ceci, un de nos partenaires, le Conseil scolaire Viamonde, s'est vraiment organisé pour justement mettre à disposition de tous nos participants du matériel, parce que la célébration franco-ontarienne, c'est pas juste une journée, c'est tout le week-end, Francesca. Alors, nous, on célèbre aujourd'hui, il va y avoir justement un message à l'attention de tous les franco-ontariens qui seront présents ici avec nous. Et comme on a dit, juste pour vous partager un dernier point, c'est que à long terme, on veut sortir. Il y a un élément clé au niveau de la communauté afrodescendante. Tous, on sait que certaines discussions se font en groupe, en communauté, et de ces discussions doivent ressortir soit l'identification des problématiques, soit les solutions.
0: Très bien.
1: Donc, nous voulons ressortir avec ça et nous voulons pouvoir le partager et initier justement des initiatives qui vont changer le devenir en matière de santé mentale.
0: Merci
1: pour les
0: beaucoup. Merci beaucoup, Micheline Yohou, Rabet, Monsieur Adou, Jean-Luc, Amoacon, Madame Rabet. Merci à vous deux, cofondateurs de l'organisme Equiconnect. Merci d'être venus discuter avec nous. Je vous souhaite donc un bon symposium. Il vous reste 5 minutes pour recevoir vos invités.
1: Merci, on vous souhaite une belle journée et un bon week-end de célébration.
0: Bon week-end à vous.

Dans un instant, ce sera le Radio-Journal, mais restez des nôtres parce qu'après, on parlera du Festival Francophonie, en fait, qui se déroule à Toronto aujourd'hui. Et puis aussi, vers la fin de l'heure, on reçoit Céleste Lévy.

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7: Ce matin, au Radio-Journal, soupçons d'ingérence des États-Unis dans la campagne électorale au Québec, Christine Fréchette interpelle Ottawa.
8: Il y a une prise de contact qui a été faite auprès du SCRS.
7: Donald Trump aurait refusé une proposition de l'Iran qui prévoyait la réouverture du détroit d'Ormuz.
9: Les États-Unis, ce qu'ils souhaitent, c'est que l'Iran renonce à toute capacité ou toute volonté d'assurer un contrôle du détroit d'Ormuz.
7: Et le pape Léon XIV en France, des milliers de fidèles assistent à une messe en plein air sur les Champs-Élysées. Notre correspondant est sur place. Bonjour, ici Nathalie Babagagnon. À la veille du début du vote par anticipation, Christine Fréchette espère des nouvelles du premier ministre canadien Mark Carney au sujet d'une possible ingérence américaine dans la campagne électorale. Pierre-Alexandre Bolduc est à bord de la caravane de la Coalition Avenir Québec. Pierre-Alexandre, hier en fin de journée, Christine Fréchette a tenté de préciser sa pensée sur ce qu'elle savait des allégations publiées par les médias de Québécois.
10: Oui, la chef caquiste dit avoir été informée il y a une semaine de la publication d'un groupe de réflexion américain dans lequel on évoque que les États-Unis voudraient favoriser le Parti québécois dans l'objectif de déstabiliser politiquement le Canada. Mais en soirée, Nathalie, la première ministre sortante, a affirmé qu'il n'y avait finalement aucune raison de croire qu'il y a eu tentative d'ingérence américaine dans cette campagne électorale. Ses adversaires ont vivement réagi, questionnant le moment de la divulgation de ces informations. À deux jours, vous l'avez dit, du vote par anticipation, on va entendre Mme Fréchette, le libéral Charles Milliard, Ruba Gazal de QS et le chef du PQ, Paul-Saint-Pierre Plamondon.
8: Il n'y a rien qui nous amène à croire que ces allégations, que ces hypothèses-là sont avérées.
11: C'est quand même une information importante à 10 jours d'un vote.
12: Cette campagne électorale ne doit pas être volée par l'ingérence étrangère de Donald Trump.
13: S'il y avait un risque sérieux de détournement de notre élection et que la CAQ le savait en janvier, elle avait l'obligation de le dire et d'avertir tout le monde.
7: Et aujourd'hui, Pierre-Alexandre, deux chefs sont en Outaouais.
10: Oui, Charles Milliard du PLQ promet l'accès gratuit pour tous les 23 parcs nationaux de la CEPAC. Plus tard, Christine Fréchette va parler de santé et d'identité. Dans la région de Québec, Paul-Saint-Pierre Plamondon du PQ va parler de fraude chez les aînés. Le conservateur Éric Duhaime fera quant à lui une annonce sur les garderies. Et Ruba Gazal de Québec solidaire va parler d'habitation, cette fois-ci à Sherbrooke.
7: Merci, Pierre-Alexandre.
10: Au revoir.
7: Le président américain rejette une fois de plus la proposition de plan de paix de l'Iran. C'est ce qu'affirme le Wall Street Journal. Ce plan aurait permis de rouvrir le détroit d'Ormuz et aurait mis fin aux hostilités de cette guerre lancée par Washington en février. Catherine Dib est avec nous. Catherine, qu'est-ce qui a été révélé sur les motivations de Donald Trump de refuser ce plan?
14: En fait, de ce que le média américain rapporte, Donald Trump se montre sceptique quant à la possibilité que l'Iran réponde à ses exigences et il aurait même évoqué la reprise d'une campagne de bombardement en sol iranien. Selon Téhéran, le plan présenté visait à mettre fin aux hostilités sur tous les fronts, y compris au Liban. Et en contrepartie, Washington aurait eu à lever le blocus sur les ports iraniens, débloquer les fonds gelés de l'Iran et lever les sanctions pétrolières.
7: Et Catherine, qu'est-ce que ça prendrait pour parvenir à un accord?
14: En fait, j'en ai discuté avec Justin Massy, les professeurs titulaires de sciences politiques à l'Université du Québec à Montréal. Et en fait, ce qu'il me dit, c'est que cet échec repose sur un désaccord sur la gestion du détroit d'Ormuz. L'Iran entend y charger des frais de passage pour reconstruire son économie, alors que les Américains, de leur côté, souhaitent la fin de tout contrôle iranien sur le détroit.
9: si Donald Trump refuse l'ouverture de l'Iran actuellement, c'est qu'il juge que l'Iran serait prête à céder davantage dans les prochaines semaines ou prochains mois, voire mener des frappes supplémentaires pour l'amener à faire plier et accepter la position américaine qui est essentiellement une demande de capitulation ou d'une reddition de l'Iran totale.
14: Il ajoute que les menaces de reprise de bombardements américains sont à prendre quand même avec un grain de sel car les coûts militaires et économiques sont trop importants et les violences au Yémen et en Arabie Saoudite ajoutent des coûts supplémentaires que Washington ne serait pas prêt à absorber nécessairement.
15: Merci Catherine.
14: Je vous en prie.
15: Par ailleurs, Donald Trump poursuit son offensive contre les médias. Les journalistes de CNN ne seront pas autorisés à embarquer à bord d'Air Force One aujourd'hui. La chaîne d'information a été remplacée par Real America's Voice News, un média conservateur, pour le déplacement du président américain à Knoxville, dans le Tennessee. Il doit assister ce midi à un match de football universitaire. L'entreprise américaine OpenAI a révélé que ses agents d'intelligence artificielle ont interagi de manière inattendue avec des sites web du gouvernement des États-Unis. L'entreprise affirme que ses modèles d'IA ont accédé à deux plateformes, l'une de la Commission des valeurs mobilières et des échanges et l'autre du Bureau de recensement des États-Unis. Un agent autonome de l'entreprise avait aussi infiltré en juin des sites gouvernementaux en Australie. Récemment, plusieurs patrons de l'industrie ont exprimé de vives inquiétudes quant aux risques associés à un développement trop rapide de l'intelligence artificielle. Des centaines de milliers de personnes sont rassemblées sur les Champs-Élysées à Paris à l'occasion de la messe qui sera célébrée par le pape Léon XIV au deuxième jour de sa visite en France. Notre correspondant Frédéric Arnould est sur place. Frédéric, la cérémonie vient de commencer.
16: Oui, exactement. Une cérémonie particulièrement attendue en plein air ici sur la place de la Concorde. Je vous dirais que les images sont quand même assez impressionnantes. Là, 600 000 personnes se sont inscrites. Et depuis ce matin, on avait donc ce défilé du pape dans sa papa mobile sur les Champs-Élysées. Une marée humaine assez impressionnante. Des gens qui, semble-t-il, sont vraiment en quête de sens. C'est ce qu'ils nous disent beaucoup depuis deux jours ici à Paris. Des gens qui veulent se rattacher à quelque chose et qui voient en le Saint-Père justement ce symbole d'unité entre les peuples, ce symbole de paix. Un pape, évidemment, qui lui-même se dit émerveillé par cet accueil. Ça fait quand même 18 ans qu'il n'y avait pas eu de souverain pontife en visite officielle ici à Paris. Et donc, il semble bien que les Parisiens et les gens de la France qui ont fait le déplacement ici le lui rendent bien. Donc, une messe importante qui fait suite, en fait, à plusieurs manifestations hier, notamment des organisations assez impressionnantes, notamment ce voyage de papa mobile dans les rues de Paris qui ont rameuté 300 000 personnes, ou encore 80 000 jeunes hier qui étaient réunis au stade de Paris pour accueillir le pape. Donc, il restera encore deux jours à cette visite, mais d'ores et déjà, c'est mission accomplie pour l'église chrétienne ici, pour la ville de Paris, les organisateurs, et évidemment, donc, cette fameuse cérémonie en plein air ici à la place de la Concorde, où on voit des gens à perte de vue qui sont ici donc pour se recueillir devant le passage de Léon XIV.
15: Merci Frédéric.
16: Au plaisir.
15: Au sport, la dernière étape des mondiaux de cyclisme sur route est officiellement lancée à Brossard. Les femmes franchissent l'arche de départ à l'instant au quartier 10-30. Les athlètes de niveau élite vont sillonner les routes entre la rive sud de Montréal et le Mont-Royal aujourd'hui et demain. Mélissa Savoie-Soulière est sur place.
17: Les coureuses s'élancent du quartier 10-30 à Brossard, puis les cyclistes arriveront au parc Jeanne-Mance au cœur de Montréal. Au total, c'est 180 km de distance qui seront parcourus et on surveille la Canadienne Magdalene Vallière-Mills. C'est aussi le cas de plusieurs personnes venues voir le départ des cyclistes. On peut les écouter.
18: On veut encourager le sport féminin. Fait que c'est une des raisons. On est ici ce matin.
19: C'est le fun de voir les athlètes d'ici qui ont une chance. Puis on espère que ça va bien aller pour elles aujourd'hui aussi.
20: Ici pour voir tous les champions du monde.
17: Les retombées sont majeures pour la ville de Montréal, mais aussi pour les villes comme Brossard. Les hôtels sont pleins, les commerces, les restaurants aussi en bénéficient. Sur la route, par contre, c'est un peu plus difficile. Le parcours fait 180 km, donc il y a des entraves à prévoir. Ici Mélissa, Savoie-Soulière, Radio-Canada, Brossard.
15: Au tennis, la Québécoise Leila Annie Fernandez a gagné en demi-finale au tournoi de Singapour. Elle a battu en trois manches la Polonaise Maja Falinska. Il s'agit de la première finale pour Leila Annie Fernandez cette année. Elle va affronter demain l'Australienne Talia Gibson. Et en terminant...

0: Le succès Hélène, entre autres, a valu une importante renommée à son interprète Rock Voisine. Le chanteur fera son entrée ce soir au Panthéon des auteurs et compositeurs canadiens. Cette consécration nationale vient souligner son empreinte sur la culture du pays. Le chanteur, qui a des origines néo-brunswickoises, s'est dit honoré de cette intronisation.
1: C'est un grand honneur. C'est aussi la première fois qu'on souligne mon travail d'auteur-compositeur. Ça, c'est, pour moi, c'est très important parce que je pense qu'au début, de toute façon, quand j'ai commencé cette carrière-là, le but, c'était de chanter mes chansons. C'était pas d'être un pop star. C'est un peu bizarre que ça a pris 40 ans, mais moi, je suis bien content.
0: La néo-écossaise Feist, de même que le groupe ontarien de Tragically Hip, feront aussi leur entrée au Panthéon. Voilà, c'était le Radio-Journal. On se quitte sur Hélène de Rock Voisine.

0: Bonjour tout le monde, je m'appelle Francesca Mérantier, il est 9h07 et c'est la troisième heure de l'émission de l'émission à échelle humaine, votre magazine socioculturel du samedi. Alors je vous souhaite bienvenue chez vous. Vous nous écoutez du nord au sud de l'Ontario ou depuis notre application audio, donc merci d'être avec nous. Mon collègue Léo Molinier est l'expert qui choisit pour vous les morceaux qui font rythmer cette émission du jour. Il est aussi à la réalisation technique. Bonjour Léo.
1: Bonjour Francesca, bonjour à tous.
0: Et bien sûr, pour vous tenir informés des derniers développements de l'actualité, c'est le journaliste bienvenu Singa qui tire les ficelles.
2: Bonjour, bonjour Francesca.
0: On a parlé un petit peu plus tôt des spectacles de drones et je me suis posé la question, parce que ce n'est pas le cas pour moi, est-ce que vous avez déjà assisté à ce genre de spectacle? Bienvenue.
2: Non, j'ai déjà vu des images, c'est quand même assez spectaculaire, c'est ce qui est intéressant d'aller y assister en personne. Donc non, pas de drones, j'ai déjà assisté à des spectacles aériens par contre, ouais. Des avions, donc, ouais.
0: Vous, par contre, Léo, c'est plutôt le cas?
1: Ouais, plus ou moins. Et alors, c'est marrant parce que c'était exactement dans le même parc où va se dérouler ce spectacle de drones d'Harry Potter. C'était pendant un festival de musique électronique. Il y avait Martin Garrix qui allait monter sur scène. Et juste avant qu'il monte sur scène, en fait, il y avait un petit spectacle de drones de peut-être 5 minutes. Alors, c'est sûr, c'est moins impressionnant que celui d'Harry Potter, probablement. Mais ça ressemble à ça quand même.
0: Oui, et ça se passe ce soir au parc Downsview. Donc, 1200 drones, ça doit être quelque chose, faire fonctionner toutes ces machines en tout cas. Et pour le menu de cette troisième heure de l'émission, Léo, c'est la fête quand même cette fin de semaine.
1: Et oui, c'est la fête cette fin de semaine. Jacques Charette, le directeur général du festival Francophonie en Fête, nous présentera donc le programme de ce festival. Les comédiens qui réclament aussi la reconnaissance officielle de l'humour en tant que forme d'art et un accès équitable au financement public des arts. On en parlera avec Nora Loreto, présidente du syndicat canadien des pigistes Unifor. Et puis on va écouter de la musique avec Céleste Lévy qui viendra nous présenter son dernier album.
0: Et oui, une discussion à laquelle j'ai totalement hâte. D'ailleurs, à la maison, si vous souhaitez participer à l'émission, si vous avez une question pour Céleste Lévy, vous pouvez appeler au 416-205-6464 ou nous écrire aussi. Il y a une bulle de conversation qui n'attend que vous sur l'application audio. Et maintenant, c'est le temps de la revue des médias. On est de retour avec mon collègue Hugues Beaudoin-Dumouchel. Hugues, cette fois-ci, on parle d'international, n'est-ce pas?
3: Mm-hmm. Oui, oui, et on commence avec l'Éthiopie, Francesca, où on craint un élargissement du conflit actuel. Maintenant, une question, puis je ne sais pas de vous mettre en boîte, ni vous, ni vos collaborateurs, ni nos auditeurs. Avez-vous entendu parler de ce conflit en Éthiopie dernièrement?
0: Pour l'actualité, oui, dans l'actualité, oui, il y a pas mal de conflits, justement, dans cette zone en Éthiopie.
3: Effectivement, il y en a, mais pourtant, on n'en parle pas. Et j'enlève rien, par exemple, à ce qui se passe à Gaza, en Ukraine, évidemment, en Iran, Détroit d'Ormuz, etc. Mais ce qui se passe en Éthiopie, quand même, c'est de la même ampleur, sinon pire. Et pourtant, on en parle beaucoup moins. On crée un élargissement du conflit. Et tout ça découle du conflit qui avait commencé il y a qui s'était terminé il y a 4 ans, dans lequel environ 600 000 personnes, estime-t-on, ont perdu la vie. 600 000 personnes... C'est assez grave comme chiffre. Et là, c'est le Front de libération du peuple du Tigré qui a saisi des aéroports dans la région du Tigré, donc dans le nord de l'Éthiopie, mercredi dernier, ce qui a fait en sorte que plusieurs vols de la Ethiopian Airlines ont été cloués au sol. Le tout a été condamné par les États-Unis, l'Union européenne, l'Union africaine, par le secrétaire général sortant des Nations unies, Antonio Guterres. Mais, c'est comme je dis, ça découle des heurts qui avaient déjà eu lieu dans cette région. Et si on crée un embrasement qui pourrait même inclure le Soudan, c'est entre autres parce qu'il y a énormément de volatilité dans cette région qui était pourtant reconnue comme une espèce de rempart à la volatilité dans le continent africain, du moins dans la corne de l'Afrique. Un des grands impondérables, c'est que va faire l'Érythrée cette fois-ci. La dernière fois, bon, l'Érythrée, c'est un très petit pays qui est au nord, bien sûr, un pays autoritaire, mais qui dispose d'une large force militaire. et qui a joué un rôle majeur dans le conflit, dans la guerre du Tigré de 2020 et 2022, parce que l'Érythrée avait envoyé de ses soldats aider les militaires éthiopiens. Mais cette fois-ci, l'Érythrée, plutôt, a été vire-capot et semble aider le Front de libération du Tigré, ce qui veut dire qu'elle va à l'encontre du gouvernement éthiopien. Et le gouvernement éthiopien a laissé savoir qu'elle allait peut-être utiliser la force pour contrôler, pour prendre contrôle d'un port de l'Érythrée situé sur la mer Rouge. Alors, ça et d'autres choses laissent entendre, laissent croire que malheureusement, le tout pourrait s'embraser de nouveau. Et ça survient, comme je vous dis, quelques années après un conflit hyper meurtrier, très peu médiatisé, dans une région où l'insécurité alimentaire prime. D'ailleurs, il y a un convoi de nourriture qui a été ciblé par des drones, parce que oui, la guerre par drone, ça se fait partout maintenant, incluant dans cette région-là du globe. Donc, c'est quelque chose que je vais jamais forcer de surveiller dans les prochaines semaines, dans les prochains mois, mais je tiens à réitérer que c'est malheureusement un conflit sanglant que l'on passe beaucoup sous silence dans nos médias.
0: Et on va maintenant en Europe, Hugues, après l'élection de l'extrême droite en Allemagne il y a quelques semaines. C'est la gauche maintenant qui fait son entrée à Berlin.
3: Oui, c'est la gauche, même la gauche radicale, dit-on dans cet article de Jean-Christophe Laurence dans la presse. Et oui, effectivement, l'AFD, le parti d'extrême droite allemand, avait réussi à faire des percées aux législatives dans la région de l'Est de l'Allemagne, dans la Saxe-Anhalt, entre autres. Mais là, à Berlin, ben c'est une mairesse, son nom c'est Elif Eralp, une fille d'immigrés turcs qui avait fui la Turquie en 1900, dans les années 80, qui est devenue avocate spécialisée en droit de l'immigration, en droit d'asile, qui était employée de l'ambassade d'Allemagne ici, dans mon comté, à Ottawa, et qui s'impose de plus en plus sur la scène politique allemande, sur la scène progressive. Elle s'est distinguée par sa campagne de proximité. Elle a cogné à 250 000 portes, imaginez, et son programme porte beaucoup sur le droit au logement. C'est quelque chose qui a résonné au sein de la population, chez les jeunes entre autres, parce que les jeunes de 16 ans et plus ont pu voter pour la première fois lors de ces élections. Mais c'est ça, c'est un fait intéressant, parce que on parle beaucoup de la crise du logement ici, dans à peu près toutes les régions ontariennes, et à Berlin, ça ne fait pas exception. 85% des Berlinois, Francesca, sont des locataires. Et le coût de la vie, le coût du logement, la crise du logement, c'est quelque chose qui est très prévalent là-bas. Alors, sans surprise, elle a fait campagne sur ça. Elle veut nationaliser, entre autres, des logements, 200 000 en fait, qui appartiennent à des sociétés immobilières. On parle pas de petits propriétaires, là. On parle de sociétés qui ont au-dessus de 3 000 logements. Alors, c'est quand même beaucoup, beaucoup de portes à gérer. Et beaucoup d'observateurs de la scène politique font des liens entre elle et Zoran Mamdani, le maire de New York, deux candidats issus de l'immigration, issus aussi de villes très cosmopolites, très culturelles, très multiculturelles, en fait, des villes où le coût de la vie est un enjeu prépondérant et qui ont vraiment mis l'accent, malgré le fait qu'ils soient rattachés à la gauche et même à la gauche radicale dans ce cas-ci, qui ont beaucoup mis l'accent sur l'économie et le coût de la vie, quelque chose à laquelle la gauche américaine s'attaque plus dernièrement. Alors, faudra voir si, à quel point l'Allemagne va être polarisée, à quel point l'Allemagne va être divisée, mais il faudra voir aussi si ces jeunes, elle a 45 ans, ces jeunes maires de gauche insufflent un certain mouvement pour parler d'une gauche économique, surtout à l'aube des élections de mi-mandat aux États-Unis.
0: Très bien. Merci beaucoup, Hugues. Sur ce, je vous souhaite un excellent samedi.
3: Ben, vous aussi.
0: Merci.
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0: Cette fin de semaine, le Festival Francophonie, en fait, continue de battre son plein à Toronto et se dit jusqu'à demain dimanche. Les célébrations en plein air sous l'autoroute Gardiner au Bentway ont commencé pour souligner le jour des Franco-Ontariens. Ça a commencé hier avec en prime une soirée animée aussi par le collectif La French. J'en discute avec Jacques Charette, directeur général de la Francophonie, en fait. Bonjour, Monsieur Charette.
1: Oui, Francesca.
0: Alors, avec près de 25 concerts sur scène cette année, c'est une programmation assez élaborée, on peut dire.
1: Oui, parce que ça inclut une centaine de musiciens. Alors, donc, il y a 3 jours de fête, ce vendredi, ce samedi et ce dimanche. Il va faire beau et chaud au Bentway. Alors, c'est fantastique comme endroit aussi, parce que c'est protégé des intempéries, du soleil trop fort, parce qu'il va faire beau, sous l'autoroute Gardiner. Alors oui, 21e édition cette année.
0: Je me demande aussi, un organisme comme le vôtre, à but non lucratif, vous organisez un festival depuis plus de 2 décennies, offrir tout ça gratuitement au public, comment est-ce qu'on réussit à perdurer?
1: Ah, c'est pas évident, parce que, tu sais, les organismes ont tous des problèmes de financement par les bailleurs de fonds, les enveloppes diminue. Alors, les concerts payants qu'on fait nous aident à enflouer les coffres et des commandites privées aussi, parce qu'on est chanceux d'avoir des bons commanditaires en plus de tous les paliers de gouvernement qui nous aident avec des subventions.
0: Mm-hmm. Bon, on a besoin de parler du fait qu'on évolue quand même dans un contexte minoritaire en tant que francophone, mais je me mets à la place de ceux qui ne parlent pas français ou qui apprennent justement la langue. S'ils souhaitent participer en tant que public, comment est-ce qu'on trouve sa place?
1: Bien, écoute, la musique n'a pas de frontières et de langues. Hein. On présente des groupes d'Afrique, des Antilles, de l'Europe, du Québec, de l'Ontario. Et là-dedans, il y en a plusieurs qui chantent, disons, en langue africaine. Alors, donc, c'est toutes les communautés francophones à travers le monde qui sont représentées par la musique à notre festival. Alors, il y en a pour tous les goûts, vraiment. Et puis, c'est ça. La musique n'a pas de... Nous, on écoutait quand on était jeunes la musique anglophone, on comprenait pas un mot. Bon, alors tu vois, alors non, c'est universel, quoi.
0: Parlant d'activités pour tous les goûts, justement, je pense aux familles, il y a l'espace jeunesse, hein?
1: Exactement. À partir de 11h le samedi et le dimanche, 26 et 27 septembre, ce week-end, il y a une section jeunesse qui s'appelle l'espace jeunesse, parce qu'on a 2 scènes. Alors, cette scène-là est dédiée pour les jeunes, les tout-petits. Il y a des jeux, toutes sortes de jeux pour toute la famille, pour les tout-petits comme les plus vieux. Et puis, c'est un espace qu'on appelle la mezzanine, avec des gradins. Alors, on va avoir samedi à partir de 11h des balafons, des percussions, des djembés, et au niveau musical. Et puis, ça se poursuit toute l'après-midi avec du maquillage pour les enfants, toutes sortes il y a quelqu'un qui a des gros ballons de bulles qui flottent dans les airs. En tout cas, les enfants adorent ça. Alors donc, il y a de la place. C'est de 11h à 17h pour l'espace jeunesse, samedi et dimanche. Mais le festival dure jusqu'à 22h. Puis demain, c'est de 11h à 18h.
0: C'est intéressant que vous avez parlé de bulles. Je me suis vue en train d'en péter. Il n'y a pas que les enfants qui aiment ça. Moi, j'aime bien voir les bulles.
1: Ben oui, les adultes
0: aussi, on aime ça. Et ma fille aime beaucoup le maquillage. Elle se fait toujours dessiner un papillon au visage. Donc, c'est intéressant pour les enfants, très certainement. Mais j'aimerais aussi avoir votre avis à vous. Je sais que je vais vous mettre un petit peu sur l'échafaud, là. Mais un ou deux artistes incontournables à ne pas manquer parmi tous ces concerts de ce week-end. Vos coups de cœur, Jacques?
1: Écoute, on fait venir pour la première fois un artiste vedette québécois qui va être là les deux jours, c'est-à-dire samedi soir et dimanche après-midi, qui s'appelle Yann Perrault. C'est une poésie, un rock solide, c'est vraiment des arrangements incroyables. Alors, Yann Perrault, qui était extrêmement populaire il y a 10-15 ans et qui nous revient avec un nouvel album. Et puis, donc, ça, c'est vraiment mon coup de cœur. Et puis, je crois que d'année en année, on va présenter des artistes comme ça qui vont faire deux plateaux, un le samedi et l'autre dimanche. Alors, ça. Il y a Fethi Najem, qui est d'origine maghrébienne, mais son groupe, vraiment, c'est du tonnerre. Il va fermer ce soir à 21h, de 21h à 22h. Il va fermer cette deuxième journée de festival. Mm-hmm. Et puis Karine au micro aussi ce soir. Alors donc Karine au micro qui est très populaire. Et puis demain, ben c'est ça que je dis. Cactus Club, Science Fiction, Cumbia, Swamparella, ce sont des groupes qui vont suivre Yann Perrault encore demain. Mm-hmm. Et puis, ça se termine à 18h, donc à partir de 11h le matin. Alors, donc, ça, ce sont mes coups de cœur, si on peut dire. Et puis, oui.
0: J'ai l'impression que vous avez nommé toute la liste en passant de vos coups de cœur. Mais Jacques, en pratique, qu'est-ce qu'on doit avoir, qu'est-ce qu'on amène avec soi, disons, pour bien profiter des activités et des concerts ce week-end? Je sais qu'il fera beau, mais moi je suis un peu frileuse, hein. C'est déjà à l'automne, hein. Je vais toujours avec une couverture. Mais vous, si vous vouliez conseiller les gens pour le confort, vous diriez quoi?
1: Ben écoute, comme j'ai dit, c'est protégé des intempéries. Donc, l'humidité, on la sent pas. On sent pas même si on est sous l'autoroute Gardiner, on s'entend, c'est entre Exhibition et Bathurst, au nord du Lakeshore. Donc, en étant sous l'autoroute Gardiner, on n'entend pas le trafic en haut. Vraiment, c'est vraiment, ça crée une atmosphère, un petit village, en fin de compte, parce qu'on a 25 exposants, il y a de la bouffe de tous les continents, il y a de la bouffe africaine, antillaise, française, québécoise et tout. Il y a un bar, il y a des tables de pique-nique dans le milieu du festival. Donc, tout ce qu'on apporte, c'est sa bonne humeur. Pas besoin de parasol pour se protéger du soleil qui va être très fort ce week-end. Et puis, bon, peut-être une petite laine pour la soirée, c'est tout.
0: Mm-hmm. Et sur le plan des émotions, vous souhaitez qu'on ramène quoi chez soi après avoir passé du bon temps sous le bain-toué?
1: Ah bien, écoute, c'est vraiment une vitrine de ce que la francophonie de mieux à présenter. Alors, pour qu'on soit francophone, francophile, anglophone, il y en a pour tous les goûts. Alors, c'est vraiment de dire « Wow, il s'en passe des choses dans la francophonie, des talents multiples. » Alors, donc, c'est ça que le festival veut pour sa 21e édition transmettre. Et c'est vraiment de célébrer. En plus, hier, c'était le jour des Franco-Ontariens, mais on célèbre encore aujourd'hui avec la levée du drapeau sur l'heure du midi, la levée du drapeau franco-ontarien et la chanson Mon beau drapeau qui va être entonnée par les familles. Et on lève encore le drapeau dimanche, demain, pour sur l'heure du midi toujours, pour célébrer. Mm-hmm. Donc, le thème cette année, c'est les célébrations du jour des Franco-Ontariens.
0: Excellent. Jacques Charrette, directeur général de la Francophonie, en fait, écoutez, qu'est-ce que je vous souhaite? Bonne festivité. On en profite autant que possible pour cette 21e édition. Merci beaucoup d'être venu à notre micro aujourd'hui.
1: Oui, venez chanter, danser, découvrir et célébrer avec nous, s'il te plaît.
0: Bonne soirée, bon samedi.
1: Au plaisir, merci.

0: Mardi dernier, des membres de l'Association canadienne des humoristes stand-up, sketch et impro, ACHS, ont joint leurs forces aux membres du syndicat d'Unifor. Ils réclament la reconnaissance officielle de l'humour en tant que forme d'art et un accès équitable au financement public des arts. J'en parle avec la présidente du syndicat canadien des pigistes Unifor, Madame Nora Loreto. Bonjour Madame Loreto.
1: Bonjour.
0: Alors, j'aimerais bien qu'on entre dans le vif du sujet, à savoir qu'est-ce que ça change concrètement pour un humoriste d'être représenté par un syndicat?
1: D'abord, c'est un milieu tellement difficile, sans beaucoup de support, sans beaucoup des droits du milieu du travail. Donc, d'être membre d'une syndicat comme Unifor, ça donne un humoriste un peu un rapport des forces. On est là quand il y a des contrats qui sont peut-être pas respectés. On est là pour les donner avis, des conseils. On crée des événements en personne partout au Canada et on peut faire du lobbyisme ensemble avec des recherches qui est soutenue par Unifor. Donc, avec toutes nos forces, quand on se met ensemble, on peut vraiment aider les humoristes et les travailleurs dans les domaines de comédie d'avoir plus des services et supports.
0: Mm-hmm. Et l'une de vos exigences centrales pour cette alliance que vous formez en ce moment, c'est d'obtenir la reconnaissance officielle de l'humour, que ce soit le stand-up, le sketch, l'impro, en tant que discipline artistique. Pourquoi, selon vous, c'est pas considéré comme une forme d'art qui serait admissible de façon équitable au soutien public?
1: Je pense qu'il y a deux possibilités. Un est vraiment concrète. Le Conseil des arts canadiens, il ne considère pas l'humour comme un art parce que souvent, c'est fait dans une perspective de commercialisation. Donc, c'est possible de faire un album ou une show où tu gagnes beaucoup d'argent. Et le Conseil de l'art du Canada, il veut pas financer des groupes qui peuvent avoir l'argent autrement. C'est pas juste, c'est pas vrai, mais je pense que ça, c'est la logique. Mais d'autre part, je pense que c'est aussi le comédie, l'humour. Des fois, c'est un art qui n'est pas tellement respecté par les autres sortes d'artistes. Donc, on se trouve dans une situation où du monde fait l'art, ils sont sur la scène, ils vivent une vie tellement artistique, mais il manque les moyens de se soutenir, surtout par les subventions.
0: Mm-hmm. J'avais lu en 2015 dans la presse, il y a l'humoriste québécois François Bellefeuille qui disait « L'humoriste ne fait pas toujours de l'art ». Il expliquait qu'il y a plein de types d'humoristes et plein de types d'humour, donc il y en a des bons et des moins bons. Mais quand ça ne vient pas chercher l'âme ou faire vibrer l'humain, dans ce cas-ci, selon lui, c'est son billet d'humour, ou plutôt son avis, ce ne serait pas de l'art. Mais moi, j'aimerais que peut-être vous vous situiez à partir de quoi, à partir de quand peut-on vraiment déterminer que le travail des humoristes constitue ou non une forme d'art à part entière?
1: Mais moi, je ne suis pas humoriste, mais moi, je suis écrivaine et je peux bien dire la même chose dans mon domaine. Il y a du monde qui écrit mal ou pas bien ou qui fait un travail qui n'est pas tellement intéressant. Mais pour nous, en tant que syndicat, le plus important, vraiment, c'est la relation du travail pour ces travailleurs. Donc, ça veut dire que, tu sais, s'ils ont un contrat avec un théâtre pour faire de l'humour cette soir-là et le contrat n'est pas respecté, pour moi, c'est pas une question est-ce que c'était un bon comédien ou pas. C'est vraiment, il était engagé pour faire un emploi, était pas le contrat n'était pas respecté, on est là pour les soutenir. Pour les conseils des arts qui donnent les subventions, il y a des panneaux, des experts qui lisent chaque soumission, qui font la décision est-ce que c'est vraiment l'art ou pas, ou est-ce que ça c'est un intérêt public ou pas. Et je pense que les comédiennes, les humoristes ont le droit d'avoir leur travail mettre devant les mêmes panneaux que les autres sortes d'artistes. Et comme les autres sortes d'artistes, des fois, il y aura des réjections, il y aura des subventions qui seront gagnées, mais c'est pas comme nous, le syndicat, ou même des autres humoristes dans le domaine domaine qui peut dire oui, ça c'est l'art ou ça c'est pas l'art. C'est plus dans la structure qui soutient les arts où on veut vraiment faire la différence.
0: Et si le gouvernement fédéral, par exemple, accepte, disons, vos recommandations, à quoi ça devrait ressembler, un système de financement équitable pour l'humour?
1: Le plus basique, c'est vraiment de donner à l'accès aux subventions du Conseil de l'art du Canada. Ça, c'est vraiment où la plupart des artistes, ils gagnent leur pain. C'est vraiment par les subventions du Conseil de l'art du Canada. Et si le gouvernement dit que oui, on est d'accord, l'humour, c'est l'art, tout de suite, les comédiennes, les artistes de comédie peuvent faire des demandes de subventions auprès du Conseil. Je pense que ça, c'est un premier petit pas qui vraiment va s'améliorer la vie pour les artistes dans le domaine de l'humour.
0: On vit aussi à l'ère du numérique, les plateformes de diffusion qui surabondent. Comment

0: trucs qu'on donne, c'est des conseils. On a des contrats, des suggestions pour nos membres qui peuvent prendre nos contrats s'ils ont besoin vraiment de l'aide avec des phrases ou des statuts qu'ils ont besoin dans leur contrat. On cherche des façons de les accompagner dans toutes ces démarches-là, parce que tu sais, on a aussi des influenceurs, des influenceuses dans nos membership aussi. Donc ça c'est une nouvelle partie du travail qu'on fait, et on insiste que du monde essaie d'avoir des contrats où c'est possible. Et si on travaille avec des grandes compagnies numériques, des fois il y a des contrats où il y a du langage auprès des droits d'auteur. Donc, par exemple, pour nos membres qui a travaillé pour la compagnie canadienne St. Joseph's Communications, qui est le propriétaire des plus grands magazines au Canada, cette compagnie avait un nouvel contrat où le droit d'auteur était tellement compromis. Et on a aidé ces journalistes et ces écrivaines pour pousser la compagnie de changer leur contrat. Et on a gagné, et on a protégé le droit d'auteur pour tout le monde qui travaille pour les magazines qui sont la propriété de St. Joseph. Donc, on a un peu d'expérience déjà dans ce domaine, et le plus en plus qu'on travaille avec les humoristes, les comédiens, on va trouver des façons créatives pour les accompagner quand leur droit d'auteur est peut-être volé, piqué ou whatever.
1: Quand vous avez parlé d'influenceurs, ça m'a fait penser aux jeunes artistes qui souvent entament leur carrière aussi dans des conditions précaires. L'impact oui. concret que cette syndicalisation pourrait avoir pour la relève en humour, pour des comédiens qui s'associent à votre démarche, ça pourrait ressembler à quoi pour ceux qui entament leur carrière?
0: Oui, ben en haut de tout que j'ai déjà mentionné, tous les membres du syndicat a un accès aux assurances dentaires, assurances santé et à un plan de l'aide des employés, une sorte de service qui est normalement seulement disponible pour du monde qui a un emploi comme normal, en guillemets, tu sais. Donc, on essaie de trouver des économies, de sauver des économies pour les assurances, surtout parce que souvent des humoristes et aussi des autres personnes qui travaillent sur les scènes ont besoin des assurances pour faire les shows. Donc, on trouve, on a déjà trouvé des façons d'avoir des discounts pour les assurances nécessaires pour ça. Et on cherche en tout temps les autres façons de les aider. Donc maintenant, j'ai bien commencé une discussion avec la Fédération américaine des musiciens pour trouver une façon d'accompagner nos membres pour traverser la frontière avec les États-Unis pour aller travailler pour des shows aux États-Unis. Donc c'est des sortes de choses qu'on essaie de faire. On avait des succès, il y avait beaucoup de choses à faire qui n'est pas faite encore, mais on est très très très content que les humoristes sont parmi nous.
1: Merci, Madame Nora Loreto. Je rappelle que vous êtes présidente du syndicat canadien des pigistes chez Unifor. Je vous souhaite un excellent samedi. Merci d'être venue discuter avec nous à notre antenne à échelle humaine.

0: Venez d'écouter Si Elle, tiré de l'album éponyme. C'est le 5e album de l'auteur, compositrice et interprète Céleste Lévy, originaire de Timmins. Donc, c'est aussi disponible, hein, si vous voulez l'écouter au complet. C'est sur toutes les plateformes numériques, notamment. Pour en discuter, j'ai le plaisir de rejoindre en ligne l'artiste elle-même. Bonjour Céleste.
1: Bon matin.
0: Très contente de vous accueillir à notre antenne une fois de plus. Et cette fois-ci, pour vraiment décortiquer avec vous votre album, j'ai écouté différentes entrevues que vous avez faites. J'aimerais bien aller plus loin aussi là-dedans. Vous ouvrez l'album avec la pièce instrumentale Barcelone. C'est un hommage, oui, que vous l'aviez dit, un hommage à la ville. Vous avez subi une opération au cerveau, une opération pour combattre des douleurs chroniques. Avant de passer à la question, allez-vous mieux?
1: Malheureusement, au niveau physique et de douleur et tout, non. Mais je dirais au niveau de mon esprit, de ma tête, oui. Parce que justement, c'est un endroit qui spécialise dans la malformation que j'ai, qui est la malformation de Chiari. C'est justement une malformation qu'on connaît très peu ici au Canada. Il n'y a pas eu de recherche. Il y a heureusement, oui, des docteurs qui savent c'est quoi, mais ils peuvent pas aller plus loin que la première chirurgie que j'ai eue il y a 16 ans. Donc, avoir la chance d'aller voir des docteurs qui ont fait de la recherche, qui ont compris pourquoi ça arrive, c'était toutes des questions que j'ai toujours voulu savoir le pourquoi derrière, et j'ai mieux compris mon corps. Donc ça, c'est une étape, une grande étape dans ma vie que j'avais besoin.
0: Oui. Cet album, quelque part, on sent que c'est inspiré aussi directement d'événements. Ça, par exemple, la première pièce instrumentale, c'est tiré d'événements marquants, intimes. Et à quel point l'album s'inspire de ces moments-là? Est-ce que c'est au complet ou c'est par parcimonie?
1: Non, absolument. Je dirais que tout l'album s'inspire de ces moments-là. Il y a quand même eu beaucoup d'événements, d'épreuves qui se sont passées dans les dernières cinq années. Tous des gros moments de vie, je dirais. Comme c'est sûr que c'est prendre le choix d'aller ailleurs qu'au Canada pour avoir une deuxième chirurgie. Ça, c'est une grosse étape, sachant que je laissais derrière ma petite famille. Tu sais, c'est un choix que j'ai fait pour moi-même. Puis un risque aussi, tu sais. Donc, ensuite, il y a le fait que je suis devenue maman. Le fait que je me sens beaucoup mieux dans ma peau, dans ma personne, dans mes choix. Puis je pense que c'est à cause que je suis devenue maman. Maintenant, je suis responsable de d'autres petits êtres humains. Puis ça m'a donné une confiance que au niveau de juste des choix que je suis en train de prendre pour ma vie, pour comme créer une meilleure vie pour eux. Mm-hmm. Donc je suis vraiment très bien dans les choix que j'ai faits. Oui, il y a des défis, oui, il y a quand même des questionnements des fois, mais je suis tellement bien entourée avec la famille que j'ai, avec les amis, les professionnels que je me suis entourée pour l'album aussi. Je suis vraiment très fière des étapes et des petits pas que j'ai pris dans les derniers 5 ans.
0: Oui. Parlons justement de défis. Est-ce que se livrer comme ça, sur être authentique, vulnérable à ce point, est-ce que ça a été facile ou est-ce que, au contraire, ça a plus été libérateur pour vous qu'autre chose?
1: Oui, ça a été très libérateur. Puis je dirais même que les idées des chansons étaient toujours là tout au long des 5 ans, mais c'est vraiment plus vers la fin de ces 5 ans que j'ai pu concrétiser les chansons. Je pense parce que j'étais peut-être pas encore prête à terminer ces chapitres-là, d'exprimer vraiment comment je me sens. Puis je suis contente d'avoir pris le temps de vraiment créer de la bonne façon, puis de me laisser ce temps-là, de vraiment tout laisser aller. Donc je suis vraiment très fière. Ça m'a beaucoup fait de bien. Puis je pense que quand on se libère comme ça, quand on est transparent, c'est là où les gens aussi sont capables de connecter avec les histoires et tout, la musique derrière. Donc je pense que ça a vraiment valu la peine.
0: Avec Si Elle, ce 5e album à votre compteur, vous vous éloignez un peu de ballades pour embrasser une musique vraiment, oui, plus pop, indie rock. Je ne sais pas si vous l'avez remarqué là à travers la vidéoconférence, mais quand j'écoutais Si Elle, il y a des moments très saccadés que je faisais avec ma tête. Qu'est-ce qui a déclenché ce virage? Est-ce que c'est, comme vous l'avez peut-être dit, le fait que vous assumiez encore plus?
1: Oui, je pense que c'est juste un tournant très naturel pour moi. C'était quand même ce que j'imaginais, même quand j'ai commencé la musique, je me voyais sur la scène en train d'avoir ce plaisir-là, tu sais, de danser, de donner un peu plus d'énergie et tout ça. Donc c'était un peu mon but avec cet album ici. Puis oui, je pense que la musique parle autant que les paroles, pour cet album. Je pense que ça l'assume beaucoup. Puis je suis vraiment très, très bien entourée, évidemment, avec Marc-Antoine Joly qui a fait les arrangements et tout, qui a su vraiment capter exactement ce que je voulais.
0: Moi, j'aime particulièrement le morceau, c'est le troisième là de l'album, Le Nœud.
1: Oui, merci.
0: C'est une belle invitation, je trouve, à défaire le nœud, comme on dit, qui nous empêche de vivre,
1: Exact.
0: et vous chantez l'amour là-dedans comme point d'ancrage. Est-ce que vous, tout comme moi, avez-vous un morceau que vous affectionnez particulièrement dans votre album?
1: Je pense que ça va changer à chaque fois qu'on me pose cette question-là. Mais je pense que la pièce avant que tu t'endormes, c'est une pièce que j'aime particulièrement, juste parce que c'est une des premières que j'ai écrites. Puis c'est une chanson que j'ai écrite pour mon fils Samuel. Puis je pense qu'il y a quelque chose de tellement beau dans t'sais, dans le visuel, ben, les images que ça crée. T'sais, je pense vraiment à quand il s'endort, juste avant de faire des rêves, avant de t'sais, à cet âge-là, ils savent pas c'est quoi des rêves, t'sais, ils comprennent pas c'est quoi, puis c'est de dire vraiment que maman va toujours être là pour toi. T'sais, puis j'espère que tu rêves en grand, j'espère que quand tu fermes tes yeux, tu vois ce qui est de plus beau, puis je vais faire tout ce que je peux pour m'assurer que ça arrive.
0: Magnifique. Écoutez, ça me touche pour moi qui ai des enfants aussi. C'est ce que je leur souhaite tellement. Vous aviez parlé de visuel et là, ça m'amène à vous à parler de ça justement en parlant de visuel. Ce qui m'a attirée aussi, j'étais intéressée par la pochette de l'album, une échelle en plein ciel au milieu des nuages. Le dernier morceau aussi, qui s'intitule d'ailleurs Échelle. En passant, l'échelle.
1: Oui.
0: Pourquoi avoir choisi cette image? Il y a cette image où vous êtes un peu les pieds dans le vide.
1: Oui, exact. Donc c'est une idée, c'est un concept que j'ai depuis le début de la création de l'album. Donc il y a plusieurs années maintenant. C'est le fun de voir que tout s'est mis ensemble. Mais justement, c'est un concept. T'sais, j'ai des chansons. Il y a le titre de l'album Ciel qui est un jeu de mots évidemment avec ciel. Chacun des titres qui est sorti, c'était un ciel différent. Donc ça, c'était vraiment un but aussi pour nous amener à ce beau ciel bleu que tout le monde connaît avec l'album. La chanson L'échelle, c'était justement une grande inspiration pour. Ben, pour la pochette, tu sais, c'était vraiment, je voulais que le visuel soit dans la pochette aussi parce que cette dernière chanson-là est tout autant importante que la chanson titre Ciel. C'est un questionnement justement par rapport à la santé où les docteurs, les spécialistes nous demandent souvent sur une échelle de 1 à 10, comment est-ce que tu te sens, c'est combien la douleur, toutes ces choses-là. Puis j'ai de la misère à répondre à cette question-là. C'est une question qui me hante depuis que je suis tout jeune. Donc, j'essayais de mettre tout ça, tu sais, dans une chanson, ensuite en visuel. Puis, je voulais captiver le tout vraiment. Mais c'est ça, je crois que, ben, on m'a dit souvent que sky is the limit, tu sais, faut rêver en grand. Toutes ces choses-là, j'imagine tout ce qu'il y a de beau qui existe dans le ciel aussi. Les gens qui nous attendent peut-être aussi. Donc, ça représente tout ça pour moi. Il y a aussi le jeu de mots un peu avec mon nom, Céleste,
0: Céleste.
1: évidemment. Donc, c'est ça, je trouve que ça regroupe tout. Puis, je suis vraiment très fière d'avoir travaillé sur ça avec Mylène Desbiens, qui est la photographe.
0: Il y a vraiment beaucoup de métaphores, d'allégories dans ce que vous
1: Oui.
0: dites. Céleste, vous avez aussi de nombreuses dates de spectacles prévues pour nos auditeurs du nord de l'Ontario. Vous serez à Chapleau le 22 octobre, à Timmins dans votre patelin le 24. Allez-vous en profiter pour voir de la famille?
1: Oh, absolument, oui. Mes deux frères sont encore là avec quand on est tout ensemble, il y a 7 petits-enfants en dessous de 4 ans. Donc, donc ça devient assez chaotique. J'adore ça. Puis c'est sûr qu'on fait toujours l'effort.
0: À quoi devrait-on s'attendre concernant ce spectacle, Céleste?
1: Oui, ben c'était aussi un peu le but d'avoir un album qui démontre un peu plus d'énergie et tout. C'est qu'on va faire la tournée en full band. Donc ça, c'est une première fois pour moi. C'était toujours en trio, en duo que j'adore, mais ça donne vraiment un autre genre d'énergie. Donc on va vraiment entendre les chansons comme elles ont été écrites avec tous les arrangements.
0: Il nous reste, disons, 30 secondes
1: Oui.
0: pour me répondre, Céleste. Si vous aviez un seul message ou une seule émotion à laisser aux auditeurs qui découvrent votre album Ciel aujourd'hui ou qui viendront vous voir sur scène cet automne, quel serait ce message-là ou cette émotion?
1: Mais ça serait merci d'avoir pris le temps, puis de découvrir justement, c'est ça qui est le plus important. Il y a plein de musique, plein d'artistes. Allez voir des spectacles, même si c'est pas moi, ça fait vraiment du bien à notre culture. Donc, merci.
0: Merci beaucoup, Céleste Lévy, auteure, compositrice et interprète. À la maison, je vous rappelle que l'album Ciel est disponible sur toutes les plateformes numériques. Je vous invite à l'écouter.

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5: Bonjour, ici, bienvenue Senga à Toronto. Il est 10h, voici les informations. D'un bout à l'autre de la province, les francophones ont célébré hier la journée des franco-ontariens et franco-ontariennes. Cette année, la communauté soulignait sa pluralité qui s'est créée au fil des dernières années. Lunan Charpentier.
6: La communauté franco-ontarienne, c'est plus que juste une langue. C'est vraiment...
7: C'est sous un soleil brillant que la communauté franco-ontarienne de Toronto s'est réunie devant l'hôtel de ville vendredi pour la 51e levée du drapeau de la communauté franco-ontarienne. Des discours, un slam et les hymnes de la communauté, l'ambiance était à la fête.
8: Chanceux aussi qu'ici à Toronto, il y a vraiment une diversité de cultures. À nos écoles, il y a des personnes de toutes sortes de pays, des immigrants et aussi des personnes qui sont nées ici. Puis c'est vraiment, oui, on est réunis par la francophonie, mais nous sommes aussi une communauté très multiculturelle. Et c'est vraiment ça aussi, être franco-ontarien.
7: Dans l'est de la ville, au centre d'accueil héritage, ce 50e anniversaire donne un sentiment d'accomplissement à Jacqueline Lyonnais.
9: On s'est battu pour les écoles françaises et ma famille, on habitait dans l'ouest de Toronto et les enfants voyageaient tous les jours pour venir à l'école française ici.
7: Au centre, c'est Yolaine Jean-Baptiste qui a eu l'honneur de lever le drapeau.
10: En levant le drapeau, c'est comme dire que je suis satisfaite. Je suis contente qu'il y ait vraiment une place pour moi et les autres francophones en Ontario.
7: Pour elle et tous les autres, c'est justement vivre au cœur d'une mère anglophone qui fait toute la beauté de la communauté qu'ils célèbrent maintenant depuis un demi-siècle. Ici Lunana Charpentier, Radio-Canada, Toronto.
5: Et à Sudbury, le prix annuel de la francophonie a été remis hier à Joanne Gervais. L'ancienne directrice générale de l'ACFO du Grand Sudbury a reçu la distinction lors du banquet des franco-ontariens. Elle dit avoir été surprise par le prix parce qu'elle a toujours travaillé fort pour promouvoir la francophonie sans se préoccuper des marques de reconnaissance. Joanne Gervais a dirigé l'ACFO du Grand Sudbury de 2010 jusqu'à son départ à la retraite plus tôt cette année. Elle a été auparavant directrice générale du Centre franco-ontarien de folklore. Elle est la 44e lauréate du prix de la francophonie remis chaque année par l'ACFO du Grand Sudbury. À Mississauga, les quatre principaux candidats à la mairie ont croisé le fer lors d'un débat hier. Le débat a porté notamment sur le transport collectif, l'économie et l'avenir du centre-ville, mais c'est la construction d'éventuels centres de données qui a rapidement pris le dessus. Plus tôt ce mois-ci, la ville de Mississauga a voté en faveur d'un moratoire sur les centres de données qui suscite de nombreuses inquiétudes auprès des résidents afin d'étudier les mesures de protection qu'elle pourrait mettre en place autour de ces infrastructures. La mairesse sort Tante Caroline Parrish, qui sollicite un second mandat, estime que les centres de données peuvent stimuler la croissance économique de Mississauga. Ses adversaires Bonnie Crombie et Alvin Tejo, quant à eux, expriment des doutes sur l'installation de centres de données qui seraient gérés par des entreprises américaines. La quatrième candidate, Deepika Damerla, n'est pas convaincue qu'une ville aussi densément peuplée que Mississauga devrait accueillir ce type de centre. Scène judiciaire à Toronto, un individu de 23 ans a plaidé coupable à deux accusations d'homicide involontaire et d'incendie criminel relativement à la destruction d'un restaurant en 2024. Shiloh Norton a admis qu'il avait conduit deux individus au restaurant Molon Lave de Scarborough et qu'il avait dans sa voiture volé trois bidons d'essence. Les deux complices de 16 et 26 ans ont mis le feu à l'établissement pendant que Shiloh Norton les attendait dehors, mais seul le mineur a échappé rapide à l'explosion. L'adulte de 26 ans, O'Brien Todd, est mort asphyxié après avoir jeté de l'essence sur le poêle à gaz de la cuisine, ce qui avait provoqué la déflagration. L'audience sur la détermination de la peine de Shiloh Norton aura lieu à la mi-novembre. À l'étranger, le président américain rejette une fois de plus la proposition du plan de paix de l'Iran selon le Wall Street Journal. Ce plan aurait permis de rouvrir le détroit d'Ormuz et aurait mis fin aux hostilités de cette guerre lancée par Washington en février 2026. Les détails de Catherine Dib.
11: Donald Trump se montre sceptique quant à la possibilité que l'Iran réponde à ses exigences. Et il aurait évoqué la probable reprise d'une campagne de bombardement en sol iranien après les élections de mi-mandat, selon ce qu'affirme le Wall Street Journal. Le président américain a déclaré samedi matin sur son réseau Truth Social que l'Iran ne peut pas posséder l'arme nucléaire. Une déclaration qu'il répète depuis le début des hostilités en sol iranien en février dernier. Du côté de Téhéran, un haut responsable iranien a déclaré à Reuters que l'Iran ne ferait preuve d'aucune souplesse concernant son programme nucléaire, même si les États-Unis acceptaient son accord de paix. Selon le professeur titulaire de sciences politiques à l'Université du Québec à Montréal, Justin Massy, cet échec d'entente repose aussi sur un désaccord quant à la gestion du détroit d'Ormuz.
12: Les États-Unis, ce qu'ils souhaitent, c'est que l'Iran renonce à toute capacité ou toute volonté d'assurer un contrôle du détroit d'Ormuz, alors que pour l'Iran, c'est sa voie de reconstruction, c'est-à-dire l'argent qu'elle peut tirer profit à travers un droit de péage, par exemple, si on peut l'appeler comme ça, pour circuler, lui permettrait de reconstruire son économie.
11: Téhéran rapporte que le plan présenté visait à mettre fin aux hostilités sur tous les fronts, y compris au Liban. En contrepartie, Washington aurait eu à lever le blocus sur les ports iraniens, à débloquer les fonds gelés de l'Iran et à mettre fin aux sanctions pétrolières.

0: Bienvenue à Échelle humaine. Il est 10h07. Merci de votre écoute à notre antenne. Je m'appelle Francisca Mérantier. C'est la dernière heure de notre émission pour ce samedi 26 septembre 2026. Depuis la régie, Léo Molinier assure la réalisation. Bonjour Léo.
1: Bonjour Francisca, bonjour à tous.
0: Et à ma gauche, le journaliste Bienvenue Singa aux Nouvelles Régionales. Bonjour, bienvenue.
2: Bonjour Francisca.
0: Alors bienvenue, sachant que vous êtes notre espion, nos yeux, nos oreilles de la salle des nouvelles. Dites-nous, qu'est-ce qui se mijote là-bas?
2: Beaucoup de nouvelles sportives aujourd'hui. Donc d'abord, les Blue Jays sont de retour en ville. Après une participation à la Série mondiale, l'équipe est officiellement éliminée de la course aux séries éliminatoires. À Baltimore, la vedette de l'équipe, Vladimir Guerrero-Fils, a tenu des commentaires qui ont fait réagir. Comment les partisans réagiront-ils à ces déclarations maintenant qu'ils seront de retour à la maison? Ça, c'est un dossier qu'on va suivre aujourd'hui.
0: Intéressant. Merci beaucoup. Bienvenue.
2: À plus tard.
0: Et pour nous, Léo, en ce qui concerne, bien sûr, notre menu, c'est vraiment un menu où la musique prend beaucoup de place pour cette dernière heure de l'émission.
1: Évidemment, puisque c'est la musicothèque et pour l'occasion, on reçoit l'auteur, compositeur, musicien et producteur torontois qui a grandi dans la municipalité de Nipissing à Mattawa, Hakim Ho.
0: Merci beaucoup Léo. Et si vous êtes à Toronto, moi je vous invite à participer à la lecture des contes La chemise orange de Phyllis, de l'autrice Phyllis Webstad, et Quand on est gentil de Monique Graysmith. Tout ça c'est en prélude à la journée de vérité et réconciliation qui se tient le 30 septembre de chaque année. Donc ce sera ce mercredi. Et si vous voulez voir ces contes ou les écouter avec vos enfants, ça se passe aujourd'hui même à la succursale Palmerston de la Bibliothèque de Toronto. C'est au coin Bathurst et Bloor West. Il y aura aussi des activités de bricolage pour les tout-petits. Cette activité est aussi offerte demain à la succursale de Jane et Shepard. Je parle toujours de la succursale des bibliothèques de Toronto. Des films autochtones aussi de l'Office national du film seront projetés à la succursale de Bendale demain dès 13h30. D'ailleurs, si vous n'êtes pas à Toronto, si vous ne souhaitez pas mettre le nez dehors aussi, vous n'avez qu'à vous rendre sur le site de l'Office national du film du Canada. Un exercice que je fais souvent, j'aime bien aller voir des courts-métrages. Je vous invite à faire pareil. Il y a beaucoup d'œuvres, il y a toute une panoplie de créations d'artistes autochtones sur ce site web. Donc, depuis le confort de votre maison, vous pouvez aussi, quelque part, participer à ces célébrations en consommant ce que font nos créateurs d'ici, nos créateurs autochtones. Il y a notamment un court-métrage que j'ai regardé hier. Ça s'appelle « Là où les fleurs poussent ». C'est du réalisateur métis Maxime Cornachouc. On y parle de l'héritage métis, des impacts de la colonisation, de la quête identitaire autochtone, entre autres. Et ce film présente en fait une animation, image par image aussi, à certains moments, c'est fait de perlage. Vous savez, le perlage, c'est de l'art autochtone aussi. Donc, on raconte l'histoire des Métis qui renouent avec leurs identités et leurs traditions. Donc, c'est un court film à voir sur le site de l'ONF et c'est sorti cette année.

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1: Origami de la chanteuse québécoise, auteure, compositrice et interprète Élie Rose, de son vrai nom Élie Larouche. Et vous avez aussi entendu la voix du rappeur Fouki. C'était une chanson qui est sortie en 2019. C'est de leur album Élie Rose Origami, donc album du même nom.
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1: À la musicothèque aujourd'hui, on reçoit l'auteur, compositeur et interprète, multi-instrumentiste et aussi producteur torontois qui a grandi dans la municipalité de Nipissing à Matawa. On reçoit Hakim O aujourd'hui. Bonjour Hakim.
3: Salut, salut, comment ça va?
1: Très bien, très heureuse de qu'on se retrouve.
3: Oui, c'est belle fun.
1: Ouais, la première fois qu'on s'est parlé, c'était pour le magazine culturel télévisé La Billetterie.
3: Oui.
1: Ouais, c'est là qu'on a fait connaissance. Mais là aujourd'hui, on parle beaucoup de vous, notamment parce que vous avez laissé pas mal d'empreintes dans les rues de Toronto récemment. Mais juste avant qu'on en vienne à parler de ça, parlons de vous. Vous êtes un musicien autodidacte. Le premier souvenir marquant qui vous a poussé à vous consacrer à la musique?
3: Ouais, je pense j'en ai quand même plusieurs. Je dirais que celui le plus important, c'est que je me rappelle que mes parents jouaient des vinyles chez nous. Quand j'étais plus jeune, ils jouaient du Michael Jackson et puis tu sais de la musique franco comme du Ginette Renault, des trucs comme ça. Et puis c'est ça, j'ai juste toujours eu un peu comme une fascination avec t'sais, avec les différents sons, les sonorités. Et puis t'sais, je me rappelle d'un moment où ce que on regardait l'émission Ed Sullivan chez nous, c'est qui était une émission de musique et puis de la culture pop des années 60, et puis j'ai vu les Beatles jouer, et puis c'est ce moment là qui m'a vraiment marqué, que je me suis dit, moi aussi, je veux faire ça.
1: Et il s'entend par là aussi que vous aimez bien les vinyles?
3: Oui, j'adore les vinyles.
1: Vous en avez beaucoup?
3: Oui, autour de 1500 en ce moment. Oui, toute une collection. Oui.
1: On l'a dit ensemble.
3: Oui.
1: Bon, alors, la musique, à travers tout ce que vous dites aussi, ça se dit. La musique, c'est un art auquel vos parents vous ont encouragé. C'est aussi votre passion. Si on devait vous l'enlever, que seriez-vous?
3: Mais c'est drôle parce que moi, je suis animateur culturel au conseil Mon Avenir, puis je serais probablement enseignant, honnêtement.
1: Ah,
3: ouais,
1: bon.
3: Ouais, mais ma mère a été enseignante. J'ai deux sœurs qui sont des enseignantes. J'ai peut-être une nièce qui va devenir enseignante. Donc ça fait beaucoup partie de la famille.
1: C'est dans votre ADN.
3: Oui, c'est ça.
1: On peut dire que ça vous a poussé vers ce métier-là quelque part.
3: Oui, certainement. Oui. Ça l'a toujours été, c'est bien inspirant d'avoir des gens qui sont en enseignement, dans l'éducation, puis des gens qui poussent la jeunesse à faire qu'est-ce qu'ils aiment. Donc, c'est de quoi que je voudrais peut-être faire aussi.
1: Ouais. C'est drôle, je me dis, ça doit être inspirant, mais est-ce que c'est pas fatigant? Est-ce qu'on vous corrigeait pas tout le temps? Est-ce qu'on voulait pas absolument que vous soyez parfait, non?
3: Honnêtement, non. Je pense que comme je peux dire qu'il y a des élèves qui étaient jaloux, que tu sais, j'avais
1: une
3: maman qui était enseignante. S'il y avait un problème à l'école, ouais. Tu sais, ça se réglait. C'était de quoi qui se réglait. Mais non, moi, j'ai trouvé ça super, honnêtement. Puis elle a été l'enseignante à ma sœur. Je pense en deuxième année. Puis moi, j'aurais vraiment voulu qu'elle soit mon enseignante.
1: Oh là là! Oui. Je me demande bien ce que ça doit faire. Avoir sa propre mère comme enseignante, c'est être avec elle 24 sur 24, là.
3: Quasiment. Ouais. Puis je pense, c'est déjà quelqu'un de quand même assez. J'aimais vraiment ça être avec mes parents. Donc, je pense pas que ça m'aurait dérangé plus que ça. Mais mes deux grandes sœurs ont été mes enseignantes à plusieurs reprises au secondaire.
1: Vos deux grandes sœurs?
3: Oui. Oui.
1: Est-ce que vous faisiez, par exemple, dire OK, on règle ça à la maison?
3: Non. C'était plus, c'était intéressant parce que des fois, moi, mes sœurs s'appellent Nancy puis Karina. Et puis souvent, j'allais les voir puis je disais, hey, Karina! Puis t'as dit, non, c'est Madame Lindsay ici. Tu sais, c'était plutôt de ce côté-là.
1: Ouais.
3: Mais c'était bien parce que, tu sais, si je faisais peut-être un travail où je me suis pas complètement mis Ils venaient me voir, peut-être comme, hey, Hakim, tu sais, je sais que t'es capable d'aller encore plus loin.
1: Wow.
3: Puis c'est, mais honnêtement, c'était bien le fun, puis c'était spécial.
1: Ouais, j'imagine. Ouais. Donc, Matawa vous a vu grandir, mais vous êtes né de l'autre côté de la frontière, vous êtes né à Philadelphie.
3: Mmh.
1: Est-ce qu'à un moment de votre parcours, vous avez cherché à recréer le lien avec cette partie de votre identité, ne serait-ce que par la musique, mmh. je ne sais pas. Mais...
3: Ouais, ouais. Juste pour comme un peu de contexte, c'est ça, je suis adopté par une famille francophone du nord de l'Ontario. Et puis, ouais, j'ai toujours eu un peu comme, tu sais, je trouve ça quand même assez intéressant d'avoir, tu sais, une famille aux États-Unis. J'ai pas vraiment, comme c'est pas vraiment de quoi que j'explore beaucoup, mais mm-hmm. Ils m'ont trouvé sur Facebook il y a à peu près 10 ans, et puis c'était un peu un choc parce que, tu sais, moi j'ai, tu sais, comme je viens d'une famille où on est 4 qui sont adoptés de différentes familles, et puis c'est ça, je ressemble pas à mes parents, je ressemble pas à mes frères, mes sœurs, et puis c'est ça, c'était intéressant de voir des gens
1: qui okay. vous
3: ressemble. Oui, c'était bien intéressant. Mais c'est ça, on se parle de temps en temps, puis je pense que, tu sais, moi, de façon générale, je pense que, tu sais, il peut avoir plus d'amour dans le monde.
1: Ouais.
3: Donc, c'est ça, si j'ai de l'amour de ce côté-là, c'est ça, je pense que la vie est belle. Ouais.
1: Comment définiriez-vous votre identité sonore aujourd'hui? Parce que je sais que vous êtes franco-ontarien, on rentre même pas là-dedans, mais votre identité au niveau de la musique, comment vous la qualifieriez? Je sais que vous voyez comme soft boy, c'est
3: oui.
1: ça? Vous jouez de la pop et du rock, mais est-ce que ça a évolué avec le temps aussi?
3: Oui, oui, ça a définitivement évolué. L'idée de, tu sais, de la soft boy indie pop, c'est parce que pendant longtemps j'avais un peu peur d'assumer ce côté-là, comme, tu sais, de l'homme sensible, parce que, tu sais, souvent les hommes, on se fait dire, hey, faut être tough, faut être ci, faut être ça, et puis je sais pas, pour moi c'est comme, tu sais, j'ai grandi avec 4 sœurs aussi, tu sais, et puis c'est ça, c'était important chez nous, tu sais, d'avoir de la compassion, puis c'est
1: d'être vulnérable.
3: Ouais, d'être vulnérable, c'est ça. Il y a toujours eu beaucoup de place pour ça à la maison.
1: Mm-hmm.
3: Donc, c'est ça. Puis, en tant qu'artiste qui veut se rapprocher encore plus de, tu sais, disons, le inner child, tu sais, l'enfant.
1: L'enfant intérieur.
3: Hein? L'intérieur. Mm-hmm. C'est ça. En jouant un peu avec ce côté-là sensible, c'est ça, ça me donne un peu, tu sais, la chance de peut-être comme de revoir ce jeune Hakim là, tu sais, de lui donner son moment.
1: Mm-hmm.
3: Ouais.
1: Mm-hmm. Mm-hmm. Parce que oui, c'est pas seulement jouer, donc c'est qui vous êtes, quoi.
3: Mm-hmm. Oui, certainement. Oui, c'est une grande partie de qui je suis, et puis tu sais, ça se voit dans la musique, ça se voit dans les posters qui ont été mis un peu partout à Toronto puis à Ottawa. C'est ça, c'est un peu une célébration de qui je suis, et puis
1: puisque vous m'emmenez là, parlant de posters, vous avez collé pas moins de 1000 affiches un peu partout à Toronto, à Ottawa aussi.
3: On vient juste de faire Ottawa.
1: Ouais.
3: Oui.
1: Il y avait un code QR qui menait vers une mystérieuse ligne téléphonique.
3: Mm-hmm.
1: Et là, on pouvait écouter en exclusivité un extrait de votre chanson, Radio Stereo.
3: Mm-hmm.
1: D'ailleurs, on va prendre le temps justement de l'écouter, mais de l'écouter au complet. À Hakim.
3: OK, merci.

0: Radio Stereo, nouveau single de l'artiste indie pop Hakim O, qui est d'ailleurs avec nous aujourd'hui à la Musicothèque. C'est disponible sur des plateformes comme YouTube et Spotify. Donc, pour ceux qui veulent réécouter ce beau morceau. Hakim, justement, on doit en parler. Ce single, Radio Stereo, ça annonce aussi la sortie de votre mini-album. Sans vouloir divulgâcher, on attend combien de temps? Et ça va ressembler à quoi?
1: Oui, donc le EP sort le 16 octobre, c'est ça, sous la maison de disques, ma maison de disques Oh My avec AWOLP Sony Music.
0: Ouais. So, est-ce qu'on aura droit à des morceaux en français?
1: Pas pour ce projet ici, mais on sait jamais. On sait jamais. Moi, je pense que qu'est-ce qui est le fun de mon identité franco-ontarienne, c'est que c'est une identité qui est bilingue. Et puis, j'aime ça un peu me promener entre les deux langues. En ce moment, du côté français, c'est ça, j'écris de la musique pour une pièce de théâtre, pour le Théâtre français de Toronto. Donc, je trouve toujours des manières de m'impliquer en Ontario français. J'aime dire aussi que, tu sais, quand même, si je fais de la musique en anglais, ça n'enlève pas le fait, c'est
0: ça.
1: Ouais, exactement. Ouais, c'est peut-être un jour, on sait jamais.
0: Vous restez mystérieux là-dessus.
1: Oui.
0: Mais vous êtes mystérieux, mais aussi ingénieux. On va revenir à la question des 1000 affiches un peu partout. Sur vos affiches, il y avait des phrases fortes. Par exemple, mais c'était en anglais, là, mais je traduis. Mm-hmm. Félicitations pour avoir survécu à quelqu'un avec qui vous n'êtes jamais sorti, ou tu n'es jamais sorti.
1: Oui.
0: C'est drôle, moi je trouve ça percutant aussi, c'est un peu intime. Intime à quel point? Mm-hmm. Puis est-ce que vous vous livrez autant sur le plan marketing que le plan musique?
1: Ouais, honnêtement, c'est des expériences que j'ai vécues. Je pense que maintenant avec les applications de dating, on est un peu rendu là où ce que je pense pas qu'on sait vraiment comment naviguer ça encore. Mm-hmm. C'est pas de quoi qui est ben humain.
0: Mm-hmm.
1: Donc c'est ça, tu sais, des fois quand il y a des moments où ce que tu crois que c'est peut-être ma personne ou comme on s'adonne bien. Mais après ça, cette personne-là disparaît. Puis OK, c'est bien bizarre. Mais c'est ça, on dirait qu'on a tellement de choix maintenant aussi qu'on peut avoir n'importe quelle personnalité en ligne. Tu sais, en ligne, on n'a pas besoin de nécessairement être notre vraie personne. Tu sais, on peut mettre n'importe quoi en ligne. So, c'est ça. Je pense que le EP puis les affiches, tu sais, c'est un peu basé sur ça, sur ces expériences-là que j'ai vécues.
0: Donc, difficile de faire des connexions.
1: Oui. Puis, je trouve que, tu sais, surtout, tu sais, après la pandémie, tu sais, on a tout vécu de quoi, tu sais, tout le monde, tu sais, sur la Terre, tu sais, tout le monde a vécu cette pandémie-là. Mais on dirait que ça l'a créé encore plus de divisions.
0: Mm-hmm.
1: Puis, c'est dommage parce que ça aurait pu être un moment, tu sais, d'unité au lieu.
0: Mm-hmm. Revenons à la brèche que vous m'avez tendue. Vous dites que vous créez en ce moment de la musique pour le Théâtre français Toronto pour une pièce de théâtre.
1: Oui.
0: Comment vivez-vous cette expérience?
1: C'est super en ce moment. C'est une pièce de UNESCO.
0: Mm-hmm.
1: Ouais. Donc c'est Rhinocéros. Et puis c'est ça, c'est du théâtre absurdiste. J'ai de la misère à dire ça. Absurdiste.
0: Absurde. Ouais.
1: Eugène
0: UNESCO. Oui.
1: Ouais. Mm-hmm. Et puis non, c'est intéressant parce que je trouve qu'il y a des parallèles entre, tu sais, le monde de cette pièce et puis les expériences que je vis dans ma vie, puis le EP aussi.
0: Mm-hmm.
1: Donc, il y a quelques trucs, puis quelques idées du EP, comme certains instruments, certaines trames sonores que je reprends et que je reformule, que je mets des effets. Donc, c'est intéressant de de voir ces deux mondes-là se jumeler quand même.
0: Vous êtes donc un grand créatif, hein? Musique, théâtre, bien que vous ne seriez pas sur scène, mais votre musique y sera. Vous avez besoin de ça pour être vous-même.
1: Oui. Oui, certainement. Je trouve que j'ai toujours eu un peu de misère à m'exprimer de ce côté-là. Mais je crois que la musique a ce pouvoir-là. Tu sais, la musique peut faire ressortir des sentiments qu'on ne sait pas exprimer avec des mots. Mm-hmm. So, tu sais, puis pour moi, c'est pas juste de créer des mélodies, mais c'est les différentes fréquences. T'sais, c'est comment qu'un son peut interagir avec un autre son aussi. Mm-hmm. So, c'est ça. Moi, c'est mon plus grand amour dans la vie.
0: Ouais. Hakim, ça fait maintenant 3 ans que vous êtes à Toronto. Vous y vivez. Mm-hmm. Je serais tentée de vous demander qu'est-ce que vous aimez de cette ville. Et est-ce que le Nord vous manque des fois?
1: Ouais, Toronto, c'est honnêtement... C'est plus, c'était plus pour la musique. Mm-hmm. Je trouve ça le fun que, tu sais, il y a tellement de maisons de disques, comme des grandes maisons de disques internationales qui sont installées ici à Toronto, qui viennent voir les spectacles d'artistes. Puis on dirait les gens, ils ont pas peur de sortir ici. Mm-hmm. J'ai déjà vécu dans des endroits où c'était difficile d'encourager les gens de venir voir des spectacles ou de sortir. Mais les gens ici ont ce goût-là. Ils veulent sortir, ils veulent faire des découvertes. Et puis c'est ça que j'aime beaucoup de Toronto. Le Nord me manque de temps en temps. Je pense que c'est surtout le côté familial. J'aime beaucoup ma famille. J'ai des neveux, des nièces. Et puis, je me sens que des fois, je manque ces mm-hmm. moments-là. Mm-hmm. C'est des moments, tu sais, comme j'ai une petite nièce qui va bientôt marcher.
0: Oh, puis
1: je vais peut-être manquer ça. Mm-hmm. Tu sais, c'est des moments comme ça. Mais qu'est-ce qui est le fun de Matawa, c'est que c'est quand même assez paisible. Mm-hmm. T'sais, après 7-8 heures le soir, c'est bien calme. Parce que c'est ça, la première année ici, j'entendais tout le temps. Maintenant, c'est rendu, comme je pense, le plus tu vis à Toronto, le plus que... Tu entends moins les ambulances, t'entends moins les gens. Mm-hmm. Mais c'est ça, ça me manque un peu le côté calme.
0: Ouais. Ouais. Et j'imagine que vous allez de temps en temps vous y ressourcer quand même, quand ça fait trop longtemps. Mm-hmm. Hakim, on va terminer avec une dernière question avant de rentrer dans votre questionnaire musical.
1: Oui.
0: Avec quel artiste rêvez-vous de collaborer un jour? Ça permet de comprendre un peu ce que vous aimez également.
1: Ouais, c'est une très bonne question ça. Parce honnêtement, je voulais collaborer avec l'artiste Kimia. Rappeur slammer de la région d'Ottawa, congolais. Mais c'est ça, on a sorti un duo ensemble il y a quelques années. Mais c'est ça, je pense, pour l'instant, j'aimerais peut-être créer un projet, de complètement créer un projet, puis de le donner à quelqu'un d'autre, puis de dire, hey, amuse-toi. Tu sais, comme, tu peux prendre des morceaux d'ici, puis là, puis comme, recréer l'album.
0: T'sais? Dans le fond, c'est le producteur en vous, là, qui demande à sortir davantage, encore mm-hmm. plus.
1: Ouais, puis je pense, tu sais, pour moi, c'est de créer de la musique, ça, c'est pas de quoi qui est un produit pour moi, c'est une expérience, et puis... c'est ça, si je peux partager ces expériences-là avec d'autres artistes aussi, ça l'emporte tellement.
0: Mmh. Hakim, on va donner maintenant la chance à nos auditeurs de pouvoir vous découvrir sur le plan de vos choix musicaux. On va prendre le temps justement de passer à travers le questionnaire que vous avez rempli. Je dois vous avouer un truc, Hakim. Mmh. Vous êtes, anecdote en passant, vous êtes le premier à avoir envoyé, en tout cas depuis que je suis à la barre de l'émission, le premier à avoir envoyé ce questionnaire aussi rapidement. Je vous ai envoyé un courriel à 15h10 et à 15h53, vous aviez toutes vos réponses. Donc, en moins d'une heure, l'exercice a donc été plutôt facile pour vous.
1: Oui, c'était super quand même. Il y avait quelques endroits que je me suis dit, peut-être une autre chanson. Mais je me sens quand même assez nostalgique de ces jours.
0: Ouais.
1: En ce moment, j'ai recommencé à écouter des trucs de Passe-Partout que j'avais écouté quand c'était jeune.
0: Voilà. Ouais. D'ailleurs, ça m'amène à la première question. Le questionnaire, on vous a demandé la chanson francophone qui a bercé votre enfance et vous avez justement dit que Passe-Partout, première génération, le titre Bon Dodo, mon ami, bon, c'est cette chanson que vous affectionnez particulièrement. On va écouter Bon Dodo, mon ami, avec la voix d'Élodie Grenier. On écoute.

0: Deuxième question de votre questionnaire, Hakim. On vous a demandé un artiste ou une personnalité que vous aimeriez ou que vous auriez aimé rencontrer. Et vous avez dit, sans mentionner un titre de chanson, mais vous avez dit que vous auriez aimé rencontrer le groupe Les Beatles.
1: Oui. Ouais, c'est ma plus grande influence quand ça vient à la musique. Ce que j'aime de leur musique, c'est que c'est universel. C'était dans un temps où ce que les autres artistes, c'était pas vraiment de quoi qui avait été abordé dans le temps, mais c'est ça, juste le message de comme de s'aimer, et puis juste le côté vulnérable de ces chansons là, c'est ça, juste une tellement une grande influence pour moi. Ouais.
0: Eh bien, écoutez, ce qu'on vous offre, c'est un extrait du morceau Let It Be des Beatles. Let it be.

0: Et pour la question premier coup de foudre musical, vous nous avez révélé que c'est l'artiste Lou Béga. Ça a été votre premier coup de foudre avec le titre Mambo 5. Donc, une reprise, c'est quand même une reprise du morceau instrumental de Pérez Prado, je fais mes recherches, hein, sorti en 1949. Donc, ce morceau qui est vraiment populaire, qui a fait le tour de la planète, pour vous, ça a été un coup de foudre. Donc, la première fois que vous l'avez entendu, état d'esprit?
1: Ouf! Je me rappelle, on était en train de voyager parce qu'on passait beaucoup de temps en Floride l'hiver. Et puis, c'est ça, on était en train de conduire en Floride. Puis ça n'arrêtait pas de jouer à la radio. Mm-hmm. Je me rappelle, oh wow, OK. Puis après ça, d'avoir vu que c'était un homme noir, t'sais, un homme de couleur. Puis j'étais oh wow, OK. Comme, t'sais, surtout, t'sais, moi, j'écoutais beaucoup de Beatles dans le temps. Mm-hmm. T'sais, d'avoir vu ça, ça a tellement fait un impact. Et puis, ben la première chanson que j'ai jouée en spectacle quand j'avais 7 ans, c'était Mambo No. 5.
0: Ouais. Ah, première chanson jouée en spectacle. Oui. C'est une belle visite, en tout cas, de ce morceau qui vous a marqué. On va se permettre un extrait. Puis comme vous l'avez dit, un homme noir, mais aussi avec une belle mixité identitaire comme vous, là, allemand, aussi des origines italiennes, et qu'on l'entend, avec des rythmes espagnols, des rythmes latins. C'est intéressant comme mixité. On va écouter un extrait justement de Mambo 5.

0: Et oui, ça fait bouger en tout cas comme morceau. Cette chanson, je rappelle, a quand même occupé la première place des charts dans de nombreux pays européens. En Haïti aussi, même aux Antilles, on l'écoutait. C'était nominé aux Grammys, au prix Grammys. La meilleure chanson en français pour s'endormir ou pour bien dormir pour vous. Pour vous, c'est un morceau du groupe Harmonium. Vous aimez beaucoup. Aujourd'hui, je dis bonjour à la vie. Alors moi, j'aimerais savoir pourquoi vous dormirez sur cette chanson-là.
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0: ou au Canada français. Et puis, j'espère que peut-être un jour qu'on va célébrer ça un peu partout au Canada.
1: Oui. Serge Fiori, qui malheureusement nous a quittés. Mais écoutez, on va en profiter encore. On écoute un extrait d'aujourd'hui. Je dis bonjour à la vie.

0: On a de la chance, Hakim, vous ne vous êtes pas endormi sur votre chaise.
1: Non, non, presque, là, quasiment, mais...
0: Je sais que c'est votre berceuse. Bon, alors, on vous a aussi demandé le premier disque, album, vinyle ou cassette... On sait quel format parce que vous me l'avez dit, que vous avez acheté. Vous avez dit c'est plutôt... Bon, alors, je comprends que c'est pas vous qui l'aviez acheté parce que vous l'avez écrit. C'est la copie vinyle originale de mes parents du titre Thriller de Michael Jackson. Donc, ça, c'est quelque chose qui vous marque. Ça aussi, ça tournait en boucle chez vous?
1: Oui, oui, certainement. Puis, je pense que c'est le moment aussi que j'ai... Tu sais, mes oreilles se sont vraiment développées. Si je me rappelle, tu sais, comment que le son sortait des haut-parleurs à la maison, puis comment ça, tu sais, ça frappait un mur, puis ça rebondissait, puis ça me revenait. Puis j'ai trouvé ça quand même assez, c'était comme un moment quand même assez important pour moi. Puis c'est un album qui est mythique, honnêtement.
0: Oui, c'est pas peu dire. Cette façon d'écouter la musique, là, sur vinyle, c'est quelque chose que vous aimez énormément, j'ai l'impression. Est-ce que c'est parce que vous avez grandi avec ou il y a quelque chose d'autre qui
1: est là-dedans? Oui, je pense, oui, c'est nostalgique, mais c'est aussi... tu sais, le fait que le vinyle, ben, tu sais, c'est analogue. Donc, tu sais, c'est de quoi qui sonne mieux à l'oreille. Je sais pas, en anglais, en bon français, j'aime dire it's kinder to the ear. C'est de quoi qui est un peu plus humain, tu sais, qu'une reproduction à l'ordinateur. Donc, c'est ça, je trouve ça quand même assez spécial, le son, puis que c'est des vibrations, tu sais.
0: Vous avez l'impression que la matière est plus organique, plus vraie, plus naturelle. OK, j'ai pas tant l'oreille, mais en vous écoutant m'expliquer l'amour du vinyle, pourquoi, je comprends mieux. On va écouter donc un extrait de cette chanson, comme vous avez dit, mythique, avec bien sûr la voix de cette légende, Michael Jackson.

0: Eh oui, encore heureux. Si j'avais pas de pied gauche, je vous dis, j'aurais fait la chorégraphie, mais je suis pas très bonne à suivre les pas d'une chorégraphie. À la prochaine question à laquelle vous aviez répondu, Hakim, on vous a demandé la chanson en français qui vous fait penser à un être cher. Vous avez dit que c'est une chanson du groupe Carquois. Le titre « Oublie pas », c'est ce morceau qui vous fait penser à un être cher. Là, il me semble que vous aimez vraiment différents styles de rock, quoi. On a écouté quand même des extraits un peu plus folk avec harmonium tout à l'heure. Et là, c'est un peu différent. Carquois, c'est du rock alternatif. Et donc, vous aimez beaucoup le rock, en fait.
1: Oui, moi, honnêtement, c'est si la musique me fait vivre une émotion. Mm-hmm. C'est ça qui est important.
0: Mm-hmm. Peu importe le style. Alors.
1: Oui, peu importe le style. Et puis, tu sais, qu'est-ce qui est le fun avec Carquois? Ben, tu sais, ça vient du mouvement, tu sais, des artistes de Montréal, tu sais, dans les, tu sais, genre entre 2000 puis 2010. Et puis, c'est ça, il y avait vraiment de quoi de spécial qui se passait là, tu sais, avec Arcade Fire, Malajub, Carquois, Wolf Parade. Tu sais, c'est ça, c'est des artistes qui m'inspirent quand même beaucoup. Mm-hmm. Et puis, cette chanson-là de Carquois me rappelle de plusieurs différentes personnes, que ce soit, tu sais, c'est ma dernière blonde qui était superbe. Ça me rappelle des amis, des anciens amis. Et puis, c'est ça qui est le fun avec la musique à Carquois. Ça te fait vraiment comme... Ça te remporte un peu dans le passé, mais t'es quand même dans le moment aussi. Mm. Ça, c'est spécial, j'aime ça.
0: On écoute un extrait du morceau « Oublie pas ».

0: Et la musique qui vous fait danser, à cette question, vous avez répondu que c'est une chanson électronique, une chanson populaire d'un duo français.
1: Oui.
0: Vous vous souvenez, Polo et Pan. Cette musique vous fait danser, est-ce que c'est à cause du rythme ou est-ce qu'il y a-t-il une histoire particulière derrière ça?
1: Honnêtement, je pense que c'est le premier groupe français et comme les... c'est de des années, c'est à partir de comme 2010 que comme je me sentais comme ça de quoi de différent.
0: Mm-hmm.
1: Tu sais, comme il y avait beaucoup de, c'est comme un type de pop qui était quand même assez populaire en France, c'est comme du YEL, du TTC, mais c'est ça, quand j'ai entendu cette chanson là, je me suis dit oh wow, ok, c'est différent, c'est le fun, il y a un côté humoristique.
0: Oui.
1: Et puis c'est ça me rappelle aussi des moments où je faisais du DJ avec mon ami Mathieu, et puis c'est ça, moi j'étais sur les platines, sur les vinyles, et puis lui à la batterie, puis on s'amusait toujours avec cette chanson là
0: Donc, on écoute un extrait de Dorothy.

0: Votre bande sonore de film préféré, à cette question, vous avez répondu que vous aimez beaucoup le titre Her du groupe Arcade Fire. Donc, c'est ce morceau que vous aimez, mais c'est attribué à quel film?
1: Le film Her.
0: Ah,
1: ouais, c'est ça.
0: Le film lui-même.
1: Oui,
0: okay.
1: Oui.
0: Donc, ce film-là, vous l'aimez pourquoi? Parce que je n'ai pas vu, hein.
1: Ouais.
0: Racontez-moi ça.
1: Honnêtement, c'est ça, c'est l'amour dans l'âge de des applications de dating. Et puis, c'est intéressant parce que c'est un film qui est sorti en 2013 de Spike Jones. Et puis, ça parle de l'amour avec l'intelligence artificielle.
0: Et puis,
1: on est maintenant rendu là.
0: Oui.
1: C'est ça, je trouve ça intéressant. Et puis, l'album Reflector de Arcade Fire, c'est un album qui était comme quand même tellement important pour moi. Et puis, une grande influence sur le EP qui s'en vient aussi.
0: Mm-hmm.
1: C'est ça, il y a des morceaux de cette bande sonore qui se retrouve sur l'album aussi. Donc, c'est ça, c'est deux albums, tu sais, qui vit dans le même monde. Donc, je trouve ça quand même assez intéressant.
0: Eh bien, là-dessus, vous savez, on va marquer le coup en écoutant un extrait du morceau Song on the Beach, justement, de Arcade Fire. On écoute ça à l'instant.

0: Hakim, on vous a aussi demandé la chanson en langue française la plus rassembleuse pour vous. Vous avez dit, c'est une chanson, bon, en fait, la chanson que vous avez sélectionnée, c'est une chanson culte quand même, du groupe de musique franco-ontarien, bref. Vraiment un groupe fétiche. Et vous, en tant que franco-ontarien, au lendemain de la journée des, des franco-ontariens, vous avez choisi ici, dans le Nord, cette chanson, vous l'aimez parce que ça rassemble. Est-ce que vous aviez l'habitude de l'écouter en famille, entre amis?
1: C'est intéressant parce que c'est ça, je viens du nord de l'Ontario. Et puis, on dirait maintenant qu'on... les chansons rassembleurs en Ontario français, c'est comme il y a Mon beau drapeau, puis Notre place. Mais une chanson comme Ici dans le Nord, ça raconte vraiment comme l'histoire du Nord, tu sais. Puis c'est une chanson que quand je l'écoute, ça me remporte. Ouais. Comme ça me remporte vraiment. Puis un de mes premiers grands moments, t'sais, quand j'ai commencé à faire de la musique du côté franco-ontarien, c'est que j'ai ouvert pour En bref. Et puis, c'est ça, c'était comme un moment qui était comme quand même assez important pour moi. Puis, c'est ça, c'est une chanson qui rassemble les gens. Et puis, à mon avis, ça, c'est une chanson qui devrait être célébrée un peu plus.
0: Alors, c'est sur celle-ci qu'on va se dire merci tous les deux, merci pour merci ce beaucoup. Beau partage à la Musicothèque. On écoute bien sûr En bref, Hakim, c'est un plaisir
1: de discuter avec vous à la
0: Musicothèque. Oui, ben oui, ça a été
1: on danse un tout petit peu là.
0: On va se le permettre.

0: C'est bien sûr sur ici dans le Nord que je vous dis merci, mesdames, messieurs, d'avoir été des nôtres. Merci à toute l'équipe qui m'a accompagnée, Léo Molinier à la réalisation, Jacinthe Fontaine, réalisation associée, et tous nos collaborateurs et nos invités.
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6: Bonjour ici, bienvenue Senga à Toronto, il est 11h, voici les informations. Le célèbre auteur, compositeur, interprète néo-brunswickois Rock Voisine va faire son entrée ce soir au Panthéon des auteurs et compositeurs canadiens. Une consécration nationale qui vient saluer la finesse de ses mélodies, la portée de ses textes et son empreinte sur la culture du pays. Rock Voisine affirme que sa intronisation est un grand honneur.
7: Bah, c'est un grand honneur. C'est aussi la première fois qu'on souligne mon travail d'auteur-compositeur. Ça, c'est, pour moi, c'est très important parce que je pense qu'au début, de toute façon, quand j'ai commencé cette carrière-là, le but, c'était de chanter de mes chansons. C'était pas d'être un pop star. C'est un peu bizarre que ça a pris 40 ans, mais moi, je suis bien content de recevoir cet honneur-là.
6: Rock Voisine sera intronisée aux côtés de la chanteuse néo-écossaise Feist, connue pour son succès 1, 2, 3, 4, Mike Reno et Paul Dean du groupe Loverboy, ainsi que le mythique groupe originaire de Kingston, The Tragically Hip. Et à Toronto, les noms de 14 pompiers morts en service ont été ajoutés au monument commémoratif du parc HTO sur la rue Queens Quay West. La ville de Toronto a organisé une cérémonie pour souligner l'occasion. La mairesse Olivia Chow ainsi que le chef du service des incendies Jim Jessop ont notamment déposé des gerbes de fleurs au monument. Les 14 pompiers dont les noms ont été ajoutés aujourd'hui sont morts entre 1998 et 2025. Depuis 1848, 367 pompiers torontois ont perdu la vie dans l'exercice de leurs fonctions. Campagne municipale à Toronto, la mairesse sortante Olivia Chow promet de mieux s'attaquer aux propriétaires négligents si elle est réélue. En conférence de presse hier, Mme Chow s'est engagée à former une brigade spéciale au sein du programme Rent Safety O. Elle explique que son plan ferait appel à des agents et des avocats qui travailleraient avec la ville pour faire exécuter les travaux de réparation nécessaires dans des immeubles délabrés et envoyer la facture aux propriétaires. La mesure coûterait un peu plus de 2 millions de dollars par an. Mais l'équipe de campagne d'Olivia Chow affirme que les constats d'infraction payés par les propriétaires viendraient éponger la facture. Dans un communiqué, l'adversaire d'Olivia Chow, Brad Bradford, indique que la mairesse sortante s'attribue le mérite des démarches que la ville a déjà entreprises. Et la municipalité régionale de Durham souligne aujourd'hui sa première journée des nouveaux arrivants. Selon les organisateurs, cet événement gratuit est l'occasion de célébrer les nouveaux arrivants et de renforcer les liens au sein de la communauté. Selon les données du recensement de 2021, les immigrants représentaient 28% de la population de la région de Durham. Les festivités de la journée des nouveaux arrivants ont lieu jusqu'à 14h au siège de la municipalité régionale de Durham à Whitby. Et dans le sud-ouest, la future usine de batteries de véhicules électriques de Volkswagen à St. Thomas n'entrera pas en activité avant 2029. Selon l'entreprise, ce changement doit permettre d'intégrer une nouvelle génération de technologies de batteries tout en conservant la possibilité d'augmenter progressivement la production en fonction de l'évolution du marché. Benoît Charette, journaliste spécialiste en automobile, n'est pas surpris de cette décision au vu des mises à pied chez Volkswagen en Europe. Cependant, il reste optimiste.
8: La bonne nouvelle dans ça, c'est qu'on a décidé de reporter le projet et non pas de l'annuler. On aurait été en droit de s'attendre qu'on aurait mis littéralement la clé dans la porte et qu'on serait parti. On retarde de 2 ans. On espère que dans 2 ans, évidemment, M. Trump sera parti. L'industrie automobile aura repris, espérons-le, son cours normal. On se remettra à vendre plus de véhicules électriques.
6: Ce projet de 7 milliards de dollars avait été annoncé en 2023 avec une mise en production initialement prévue pour 2027. Le gouvernement fédéral s'était engagé à offrir jusqu'à 13 milliards de dollars en subventions et aides financières liées au projet. Le président américain Donald Trump a refusé une proposition de l'Iran visant à rouvrir le détroit d'Ormuz dans un délai de 7 jours, d'après le Wall Street Journal. Le président américain a affirmé qu'il envisageait une reprise des frappes en Iran après les élections législatives de mi-mandat en novembre. Hier en soirée, Donald Trump a publié une carte représentant le détroit d'Ormuz avec la mention Détroit Trump sur son réseau social. Le professeur en sciences politiques à l'Université du Québec à Montréal, Justin Massy, estime que le président tente de forcer Téhéran à capituler.
9: Si Donald Trump refuse l'ouverture de l'Iran actuellement, c'est qu'il juge que l'Iran serait prête à céder davantage dans les prochaines semaines ou prochains mois, voire mener des frappes supplémentaires pour l'amener à faire plier et accepter la position américaine qui est essentiellement une demande de capitulation ou d'une reddition de l'Iran totale.
6: La réouverture du détroit d'Ormuz est au cœur du conflit entre Téhéran et Washington, conflit que les États-Unis et Israël ont déclenché à la fin de février en frappant l'Iran, un cinquième des hydrocarbures mondiaux transités par cette voie maritime avant la guerre. Et l'entreprise américaine OpenAI a révélé que ses agents d'intelligence artificielle ont interagi de manière inattendue avec des sites web du gouvernement des États-Unis. L'entreprise affirme que ses modèles d'IA ont accédé à deux plateformes, l'une de la Commission des valeurs mobilières et des échanges et l'autre du Bureau de recensement des États-Unis. Un agent autonome de l'entreprise avait aussi infiltré en juin des sites gouvernementaux en Australie. Et voilà, c'était les informations. Excellente journée à notre antenne. 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
10: Ici Pierre-Yves McSween, bienvenue à Sauve qui peut. Ah, le gain rapide. La seule idée d'en profiter, est-ce que ça crée en vous de l'excitation ou plutôt de la désillusion? Parce qu'au Canada, les promesses de gain rapide, ça manque pas. La loterie, le casino, les paris sportifs, la crypto-monnaie, la spéculation boursière, la revente immobilière rapide, sans oublier évidemment un héritage éventuel. Mais à 20 ans, gagner 10 000 $ ça peut changer une vie. À 40, ça paie quelques factures et peut-être une partie du prêt hypothécaire. Et à 60, si on veut devancer sa retraite mal planifiée, c'est plus 100 000 $ que 10 000 $ dont on a besoin. Donc plus le temps passe, plus nos revenus progressent, plus notre train de vie augmente et nos responsabilités aussi. Ce qui veut dire que les gains rapides doivent être importants pour faire une véritable différence. Peut-on encore s'enrichir rapidement au Canada? Bien oui, mais entre le hasard, le risque à prendre et la fiscalité, le mince espoir du véritable coup de chance nous fait dire « sauf qui peut ».

0: Aujourd'hui, dans votre magazine de finances et de consommation, Marie-Lise Bourque et les finances d'une actrice sur des décennies, la portée de l'assurance responsabilité civile et un retour sur vos questions et commentaires sur le fonds enregistré de revenus de retraite. On a une très grande tablée aujourd'hui, très, très diversifiée. Vous allez voir tout au long de l'émission, c'est assez impressionnant. On va commencer par une habituée, Sarah-Olivia Mizrahi. Vous allez revenir sur votre chronique du 12 septembre dernier parce que vous avez parlé de fer et ça fait beaucoup réagir les auditeurs. Est-ce que vous êtes surprise de voir qu'un sujet un peu beige fasse autant réagir les gens qui nous écoutent?
1: Non, parce qu'on essaie d'y mettre de la couleur, puis c'est un sujet qui touche tout le monde.
0: Toi, c'est passionnant, je savais déjà l'excitation.
2: Je suis d'accord, ma
0: fille. Ben, bonjour pour
2: l'entendre. Bonjour, bonjour.
0: Ça a l'air bon dire, hein? Telle une trampoline fiscale.
2: Mais c'est vrai, c'est un sujet infini, la retraite. Il y a toujours quelque chose à dire.
0: Et parlant de retraite, il y a des gens qui aiment planifier, d'autres qui aiment parier et d'autres qui voudraient faire les deux. Et avec nous, on a Vincent Grégoire, professeur titulaire de finance à HEC Montréal. Bonjour.
3: Bonjour.
0: La saison de hockey s'en vient. Et bientôt, on va pouvoir miser sur les matchs de hockey en bourse un peu.
3: Bon, on peut déjà, mais là, maintenant, on va pouvoir, c'est ça, dans des nouveaux produits qui sont sur le point d'arriver, là.
0: Est-ce que ça vous intéresse personnellement d'y investir?
3: Pas d'investir.
0: Non.
3: Peut-être de jouer, peut-être parier, mais pas d'investir.
0: On en parle tantôt. Oui. Marie-Lise Bourque, bonjour.
4: Bonjour.
0: Vous êtes, oui, une vedette depuis plusieurs décennies, mais vous avez joué dans Vitrerie Royale récemment, disponible sur Amazon Prime. Est-ce que ça redémarre, disons, une vie publique qui était déjà bien là, mais est-ce qu'on vous reconnaît plus à l'épicerie encore, Cap?
4: Oui, il y a un petit élan, il y a un petit changement au niveau même des médias puis des gens dans la rue, mettons.
0: On est comme ça, les médias. On est.
4: Vous autres aussi.
0: Saveur du mois. Hein?
4: Oui.
0: On est comme ça. Mais oui. Pas tout le temps. Parlant de saveur du mois, il y a Alexis Bouliane, qui est journaliste.
2: Comment ça?
0: Oui, mais parce que, bonjour Alexis, c'est parce que vous allez nous parler de protéines.
5: Oui, c'est ça.
0: Et c'est très saveur du mois.
5: C'était même la saveur de l'année, même si ça goûte rien des protéines, là.
0: Justement, est-ce que ça va nous coûter plus cher comme consommateur?
5: Il y a clairement une petite taxe protéine.
0: Taxe protéine. Oui. C'est bon, ça. D'abord que c'est déductible, je vais en parler tantôt. Alice Barrachar, bonjour.
6: Bonjour.
0: Vous êtes la directrice des affaires juridiques et techniques du Bureau de l'assurance du Canada. Donc déjà, le titre est impressionnant. On voulait parler d'assurance responsabilité avec vous aujourd'hui. Est-ce que ça se peut qu'on ne soit pas assez couvert comme personne vis-à-vis de nos responsabilités?
6: Oui, c'est possible. C'est pour ça que c'est important de s'assurer, d'être bien assuré.
0: Ça pourrait coûter cher.

0: Jim Corcoran qui nous parle de faire, non, mais il disait « laisse faire ». Mais dans notre épisode, notre émission du 12 septembre dernier, Sarah-Olivia Mizrahi nous parlait justement du fonds enregistré de revenus de retraite. Et si vous l'avez raté, vous pouvez l'écouter en rediffusion, évidemment, sur l'application audio. Mais cette entrevue-là, ou cette chronique-là, a généré beaucoup de réactions. Et aujourd'hui, Sarah-Olivia Mizrahi, qui est gestionnaire dans un cabinet de conseil financier indépendant, et Paul-Antoine Jeté, notre chroniqueur aussi, vont revenir sur le sujet. Alors, bonjour, Sarah.
1: Bonjour.
0: La première question, ça porte sur le meilleur moment dans l'année fiscale pour faire un retrait de son fer. Est-ce que c'est préférable au début ou à la fin de l'année? Mais il y a Pierre de la région de Québec qui nous explique sa stratégie. Il dit « je retire tout au début de l'année » et qui dit que sa stratégie est payante parce qu'il pourrait la réinvestir ailleurs et payer moins d'impôts sur ses réinvestissements. Est-ce que c'est une bonne stratégie?
1: En fait, pour répondre à la question si c'est préférable au début ou à la fin de l'année, ça dépend des besoins en liquidité puis de l'espace disponible dans le CELI. Si on a besoin de notre minimum fer en entier pour couvrir notre coût de vie puis que notre CELI est déjà plein, il est probablement préférable de recevoir la somme directement à partir du fer, mensuellement, plutôt que de la retirer en début ou en fin d'année pour la mettre ensuite dans un compte non enregistré. Pourquoi? Parce que tant que l'argent reste dans le fer, il va fructifier à l'abri de l'impôt à 100%, tandis que si on place l'argent dans un compte non enregistré, il y a des revenus de placement qui vont s'ajouter à notre revenu imposable de l'année. Et en plus, chaque fois qu'on va retirer de ce compte-là, un gain ou une perte en capital imposable à 50% va aussi être déclenché et s'ajouter à notre revenu de l'année.
0: Mais si on n'a pas besoin de liquidité, on pourrait avoir une autre stratégie, on pourrait dire je vais le replacer à long terme et justement éviter peut-être de l'impôt qui est en plus à court terme.
1: Absolument. Alors, si on n'a pas besoin de la liquidité pour couvrir notre coût de vie puis on a de l'espace disponible dans le CELI, ça peut être une bonne idée de la retirer, cette somme-là, au début de l'année, en janvier, pour la mettre dans notre CELI pour que ça fructifie à l'abri de l'impôt le plus tôt possible parce que les retraits vont ensuite être non imposables depuis le CELI. Puis la balance du minimum fer, s'il y a lieu, peut ensuite être placée dans le compte non enregistré. Mais il faut que ce soit de l'épargne, là, parce qu'on n'a pas le choix de retirer notre minimum fer puis il faut bien stationner l'argent quelque part.
0: Paul-Antoine?
2: Moi, je retiens de la stratégie de notre auditeur que ça fonctionne.
0: Théoriquement,
2: ça marche. Retirer l'argent d'un fer, le replacer ailleurs, ça effacera tout de même pas l'impôt qu'on doit payer sur le retrait fer. Puis l'avantage, ça va être si on a des rendements futurs pour autant qu'on a laissé l'argent investi. Or ici, on est dans quand même une stratégie avancée.
0: Ben disons que si vous avez 65-70 ans puis vous retirez de l'argent pour investir, d'habitude, votre horizon de placement est plus court.
2: Exact.
0: À moins que ce soit des vues patrimoniales. Une autre question, Sarah, vous aviez mentionné qu'il était possible de faire un retrait sur un retrait ou plusieurs durant l'année. Puis il y a Claude qui se demande, est-ce que ça va augmenter mes frais de gestion de faire plusieurs retraits?
1: Bien, il n'y a pas de frais sur les retraits fer proprement dit, là. Et ça ne coûte pas plus cher en impôts si on retire notre minimum fer en une fois ou en 12 fois. S'il y a des frais, ça vient de l'institution financière, avec les frais de transaction, par exemple. Fait que ça se peut qu'on vous charge un frais chaque fois que vous achetiez ou vendiez un titre sur une plateforme de courtage à escompte ou même auprès d'un conseiller, il faut se renseigner.
0: Il y a Julien qui nous mentionne qu'il y a des aspects qui sont importants à considérer, en particulier pour ceux qui ont des petits revenus. Et là, il nous dit, si L'Oréal ne donne pas droit au crédit d'impôt non remboursable pour revenus de retraite, alors qu'un retrait fer lui donne droit, ce serait un intérêt justement de convertir son REER en fer avant un tel retrait. Vous en pensez quoi?
1: Mais effectivement, à partir de 65 ans, si vous n'avez pas de revenus de pension admissible équivalent à 2000 $ par exemple les prestations d'un régime de retraite, un revenu de pension reçu par fractionnement du conjoint, un retrait FRV. La liste est assez limitée là, parce qu'il faut savoir que le régime des rentes du Québec ou le régime de pension du Canada et la pension de sécurité de vieillesse sont pas considérés comme des revenus de pension admissibles. Dans un cas comme celui-là, c'est peut-être une bonne idée de convertir au moins une partie que les retraits fer sont admissibles à des crédits, un fédéral et un provincial, à partir de 65 ans, mais pas les retraits REER.
0: Oui.
1: Par exemple, on peut convertir, disons, 10 000 $ de son REER en fer pour ensuite en retirer 2 000 $ par année. Les 2 000 $ du retrait fer vont être imposables, mais comme ils donnent droit au crédit, puis ils sont admissibles au fractionnement du revenu de pension avec le conjoint, une partie de l'impôt ou la totalité va être annulée par les crédits.
0: Paul-Antoine?
2: C'est tout vrai. Et ce qu'il faut se rappeler, par exemple, c'est que c'est un crédit qui est non remboursable. Et donc, pour ça, il faut avoir des revenus de l'impôt à payer pour pouvoir en profiter. Le maximum que ça peut donner, là, c'est 280 $ au fédéral, puis environ 496 $ au provincial. Donc, on parle de sommes qui sont somme toute modestes et qui ne seront pas admissibles pour des gens qui ne paient pas d'impôts.
0: Yann, ce même auditeur ajoute une couche et là, ça va faire, disons-le, bouger un peu les interprétations. Le même auditeur mentionne que si quelqu'un reçoit le supplément de revenus garanti à partir de 65 ans, il verrait son supplément coupé s'il doit retirer son REER ou d'un faire, peu importe. Donc, il se dit il y a de l'intérêt à décaisser ses fonds enregistrés avant la retraite pour pouvoir bénéficier du supplément de revenus garanti. Vous en pensez quoi?
1: Bien, d'abord, il faut savoir que le supplément de revenus garanti n'est versé qu'aux personnes de 65 ans et plus qui touchent déjà la PSV. Donc, c'est un supplément de la PSV.
0: La prestation de sécurité de vieillesse.
1: Voilà. Les retraits d'un REER ou d'un FER peuvent réduire le supplément de revenus garanti parce qu'ils sont inclus dans le revenu servant au calcul de la prestation, au même titre que les revenus de pension, les revenus d'emploi, les intérêts, les revenus de location. Par contre, les retraits CELI sont exclus du calcul. Voilà pourquoi, pour une personne à faible revenu susceptible de recevoir le supplément de revenu garanti, ça peut être avantageux de décaisser progressivement ou intégralement son REER ou son FER avant 65 ans, quand le taux d'imposition est faible, pour réinvestir ensuite les sommes dans le CELI.
0: J'ai ma petite fibre sociale, Paul-Antoine, qui vient comme d'être émoustillée.
2: Moi aussi. Hein? Rappelons-nous là, que le SRG, pour une personne seule qui gagnerait 22 800 $ ou plus, gagnera aucun revenu de SRG. Donc, ce programme-là, c'est pas un régime de retraite, c'est un programme social. C'est conçu pour aider les aînés les plus pauvres. Là. Donc, pour ceux-là, c'est essentiel. Maintenant, quand on a du patrimoine, c'est vrai qu'on peut faire des stratégies pour maximiser

0: messager quelques années, comme on vient de dire. Et dans ces cas-là, c'est un peu ironique, là, parce qu'on optimise un filet social dont on a probablement les moyens de se passer. C'est permis, Pierre-Yves, mais bon, est-ce qu'on devrait le faire?
1: Je vais aller un petit peu loin avec vous. Moi, je dirais que tu sais, le supplément de revenu garanti, c'est l'aide sociale après 65 ans qui est un supplément à la prestation de sécurité de vieillesse. Donc, si vous n'en avez pas besoin, faire une stratégie pour y adhérer, j'ai un petit malaise.
0: Ben, sur le plan social, on a le droit de se poser des questions.
1: Voilà. Il y a Francine qui se demande s'il y a un maximum, un minimum de retrait REER comme le minimum de retrait de fer.
2: Bon. Non.
0: Effectivement, là, dans un REER, il n'y a pas de minimum à retirer annuellement, là, mais un REER deviendra un fer. On se rappelle le 31 décembre de l'année des 71 ans. Dans un fer, il y a un minimum à retirer qui est imposable. On peut retirer plus. Hein, donc ici, là, on se rappelle que le montant minimum de retrait d'un fer augmente à chaque année après 71 ans.
1: Et en terminant, il y a Lynn et Christian qui souhaitent savoir ce qui se passe au moment du décès. Est-ce que le résiduel du fer est transférable au conjoint, Sarah?
2: Oui, alors comme le REER, le fer peut généralement être roulé au conjoint survivant avec report d'impôt, mais il faut l'indiquer dans son testament hein, si on est conjoint de fait. On vous rappelle que ça se fait pas automatiquement si on n'est pas marié. Alors effectivement, on va pouvoir différer l'impôt. Donc, il n'y aura aucun impôt immédiat au décès pour les sommes transférées. Les fonds peuvent être transférés dans le fer du conjoint. L'impôt va être payé plus tard lorsque le conjoint va retirer les fonds ou lorsqu'il décédera.
1: Sarah, Olivia Misrahi, on rappelle que vous êtes directrice générale de Misrahi Services financier et représentante en épargne collective. Et Paul-Antoine, merci d'avoir répondu à nos questions.

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1: C'est ce mardi 29 septembre prochain que la saison de la Ligue nationale de hockey va s'ouvrir et ce début de saison s'accompagne d'une nouvelle dans le monde financier. Question d'exciter les fans, une série d'indices à terme visant à suivre les performances sur la glace des 32 équipes de la Ligue nationale de hockey va être lancée. Comment ça fonctionne? Est-ce que c'est disponible au Canada? Et comment ça se distingue d'un pari sportif régulier? Pour mieux comprendre, on reçoit Vincent Grégoire, professeur titulaire de finance à HEC Montréal et aussi titulaire de la chaire de recherche du Canada en finance et technologie. Bonjour.
2: Bonjour.
1: Bon, parlons d'abord de la nouvelle du mois d'août. Là, on apprenait que des entreprises liées qui allait lier aux performances des équipes de la Ligue nationale, la valeur de titres négociables. Donc, c'est quoi ces entreprises-là, puis ça va être quoi leur rôle?
2: En fait, c'est ça. Il y a plusieurs couches là, oui, à toutes ces nouvelles-là. Le premier, c'est le lancement d'un indice. Donc, juste un indice de référence, c'est un chiffre qui va monter, descendre.
1: Comme un indice boursier.
2: Comme un indice boursier, mais au lieu d'être lié au titre, au prix de certains titres financiers, ça va être lié à la performance sur la glace. Là. Donc, j'en ai des exemples ici. Un but fait augmenter de plus 12. Ça part à 7500 au début de la saison pour chaque équipe.
1: Ah, c'est nommé qu'un but, c'est plus 12.
2: Un but, c'est plus 12. Un but en avantage numérique, un autre plus 10. Un tir dans un but dans un filet désert, il y a un ajustement de moins 2.
1: OK, est-ce qu'il va y avoir est-ce que toutes les équipes vont partir au même indice?
2: On part à 7500 pour chaque équipe au début de la saison.
1: Bien, on s'attend que les équipes très performantes ou dont on anticipe la grande performance, bien, on va vouloir payer plus cher dès le début.
2: Oui, en fait, c'est ça. Là, on parle de l'indice. L'indice, c'est ce qui va venir qui va mener à qui est une valeur qui va fluctuer au courant de la saison. Puis on s'attend à ce que les équipes plus performantes finissent avec un indice plus élevé à la fin de la saison. Puis les produits financiers, les premiers qu'il va avoir, c'est ceux de contrat à terme. Puis là, à ce moment-là, on parie sur quelle va être la valeur future.
1: Donc, je comprends bien. Il y a une première entreprise qu'on dit qui est... C'est laquelle, la première entreprise? C'est Future Sports?
2: Future Sports, qui lance un indice en partenariat avec la Ligue nationale, puis CME.
1: Ça, c'est l'indice. Après ça, une compagnie qui s'appelle CME. Elle, c'est quoi? C'est les contrats à terme.
2: Elle, c'est les contrats à terme. C'est une des grosses plateformes boursières aux États-Unis pour les contrats à terme, les options. Donc, les contrats à terme sur le pétrole sont transigés là aussi. Là. Donc, c'est la grosse plateforme de produits dérivés aux États-Unis.
1: Donc, les particuliers vont-ils pouvoir acheter les contrats à terme?
2: Pas au Canada. Aux États-Unis, oui. Au Canada, ça reste à voir, mais peu probable que ça va être des produits qui vont être rendus accessibles. Là.
1: Donc, ça va être quoi la troisième couche?
2: Troisième couche, c'est que c'est pas nouveau, mais on connaît les fonds négociés en bourse. Oui. Les fonds négociés en bourse standards, ça investit dans plusieurs actions comme un fonds de comme un placement. Mm-hmm. Il y en a aussi certains qui vont investir comme stratégie, prennent de l'argent, puis prennent des positions dans des contrats à terme pour essayer de suivre un peu la performance des contrats à terme. Donc il y a trois compagnies en fait qui ont lancé ils n'ont pas encore lancé, ces produits-là sont pas encore disponibles, mais qui ont énoncé leur intention de lancer des produits, là, puis qui ont déposé des formulaires avec les organismes réglementaires pour avoir des fonds négociés en bourse, un pour chaque équipe. Puis en fait, il va en avoir trois pour chaque équipe parce qu'il y a trois compagnies qui ont annoncé des produits, là.
1: Donc, comme vous dites, trois compagnies vont annoncer des produits de contrat à terme ou de FNB?
2: De FNB.
1: Ah oui, donc il y a trois compagnies d'FNB, il y a une grande compagnie de contrat à terme et il y a une compagnie qui fait l'indice à la base.
2: C'est ça. Puis dans les FNB, il y en a qui ont aussi annoncé des avec effet de levier, des produits avec effet de levier.
1: Donc, par exemple, que s'il y a une variation de tel pourcentage, c'est deux fois plus ou une fois et demi plus.
2: C'est ça, oui.
1: Donc, vous nous dites, dans le fond, entre vous et moi, vous êtes en train de me parler de produits spéculatifs sur la performance d'une équipe sportive. Ça ressemble à un pari boursier.
2: Un pari sportif.
1: Un pari boursier.
2: Oui, ben en fait c'est un peu l'impression que ça donne. Hein. C'est des produits financiers ou du moins ça se comporte ou on les utilise comme des produits financiers. Mais le sous-jacent, c'est pas un objet économique. Là, on s'entend.
1: C'est la performance.
2: C'est pas. On n'achète pas une partie du Canadien ou des Maple Leafs en achetant ces fonds négociés en bourse. Là, c'est vraiment un pari spéculatif là, sur la performance des équipes.
1: Donc, toutes les équipes sont concernées. Oui. Il va y avoir une valeur égale à toutes les équipes au départ, mais dès les premiers instants, on va voir des gens spéculer sur la valeur, donc faire monter, baisser, descendre, cette affaire-là.
2: Oui, ben en fait, c'est les indices qui passent. Oui. Les contrats à terme ne commenceront pas à ce prix-là. Ah, ils vont transiger au juste prix. Là. C'est l'indice qui, lui, est déterminé par la performance.
1: En quoi c'est différent, alors? Excusez-moi, je dis « fuck » à la radio. Alors, en quoi c'est différent d'un pari sportif régulier?
2: C'est beaucoup plus compliqué. Il y a une couche de complexité parce que là j'ai donné quelques exemples, mais sur ce qui va faire bouger l'indice, il va y avoir les pénalités, les expulsions de match, il va y avoir aussi des bonus, l'équipe finit la meilleure scoreur du mois, okay. Des choses comme ça. Donc il y a beaucoup de complexité là-dessus. Moi j'ai été analysé un peu comment l'indice se comporterait à partir des statistiques passées. Donc si on regarde les quatre saisons dernières, là, j'ai regardé tous les matchs, il y en a à peu près 7% des matchs où il y avait des victoires qui auraient fait baisser l'indice. À cause du comportement sur la glace, c'est à peu près l'inverse, un petit peu plus élevé pour les défaites qui auraient fait monter l'indice.
1: Ça va prendre un chiffrier Excel pour suivre.
2: Donc c'est un gros chiffrier Excel.
1: Autour
2: donc,
1: de la table. Est-ce quelqu'un que ça intéresse autour de la table d'investir en bourse?
3: Non, mais ça m'inquiète un peu. C'est-à-dire, est-ce que ça rend un petit peu plus une impression de sécurité de parier sans parier?
1: Il y a une valeur nominale minimale, j'imagine, fonds négociés en bourse. Même si l'équipe n'est pas bonne, on peut-tu tomber dans le négatif zéro?
2: On pourrait, ça peut arriver à zéro, un fonds négocié en bourse. Là. Quand il n'y a plus d'argent, il n'y a plus d'argent. Là.
1: OK, donc si personne parie sur une équipe, tout le monde veut vendre son titre, ça peut faire baisser le FNB.
2: Oui.
1: Techniquement.
2: Oui.
1: On sait que le pari des marchés sportifs est exponentiel aux États-Unis. D'ailleurs, selon l'American Gaming Association, les montants misés aux États-Unis sont passés de 13 milliards de dollars américains en 2019 à 167 milliards l'an dernier. Est-ce que ce genre de placement-là, c'est pour aller capter, selon vous, cette valeur-là, mais en rendant le produit un petit peu plus, disons-le, courant ou légal?
2: Oui, ben en fait définitivement là, c'est dans les gros changements qu'il y a eu aux États-Unis, c'est l'explosion des marchés de prédiction avec Kalshi, Polymarket, tout ça, puis CME opère quelques marchés de prédiction en collaboration avec DraftKings puis d'autres plateformes de marchés de prédiction. Puis pour eux, c'est pour aller capturer ce marché-là. Là, donc c'est vraiment ça tombe sur des plateformes de juridiction fédérale, alors que le gambling aux États-Unis, le jeu, c'est de juridiction d'État.
1: Ouais.
2: Donc c'est vraiment, il y a beaucoup d'enjeux de pouvoir là-dedans aussi.
1: Selon vous, ça va attirer qui? Les investisseurs, les curieux, les amateurs de paris sportifs ou les fans de sport?
2: Un peu tout, peut-être pas les investisseurs, ou des fois il y a du recoupement entre les deux, mais je pense pas que c'est des produits qui ont une place là, dans une stratégie de placement. Là.
1: C'est non, vraiment. C'est du plaisir.
2: Oui, on reste dans le divertissement là, dans le jeu. Là.
1: Donc c'est risqué. Est-ce que c'est le genre d'investissement que vous, personnellement, va vous intéresser?
2: Pas comme investissement, définitivement pas.
1: Non.
2: Mais peut-être pour le jeu, là, mais c'est vraiment, ça rentre dans le budget divertissement. Là. On rentre pas on n'assure pas notre retraite avec ça. C'est un peu ce qui est inquiétant avec la montée de fonds négociés en bourse comme ça, c'est que ça peut se retrouver dans un compte de retraite. Là.
1: Vincent Grégoire, on rappelle que vous êtes professeur titulaire à HEC Montréal. Merci beaucoup.

0: On a le plaisir d'accueillir aujourd'hui une comédienne qui est bien présente au petit écran depuis les années 90 dans des rôles marquants comme Watatata, Une grenade avec ça ou dans Kilomètre heure dont on vient d'entendre justement, disons-le, le générique.
1: La oui, la chanson thème.
0: En 2026, on peut la voir dans la formidable série, évidemment, Vitrerie Joyale, où elle interprète Diane Joyale, la mère de Martin Matt, disons-le. Mm-hmm. Bienvenue, Marie-Lise Bourque.
1: Ça me fait très plaisir d'être là.
0: Une longue feuille de route, parce que vous avez commencé à l'adolescence avec un concours, disons-le, pour devenir comédienne. Mm-hmm. C'était pas votre premier choix à l'époque.
1: Ben, je me dirigeais pas vers là, à part de faire de la danse. J'étais pas tant attirée par le jeu. C'est du gambling un peu que j'ai fait, puis j'ai récolté au bout de la ligne. Mais non, j'avais quelque chose beaucoup plus. Je l'avais plus la tête d'une comptable, mettons.
0: Pour vrai?
1: Oui, pour vrai.
0: Regardez par Antoine.
2: Des gens tellement gentils.
1: Ben, en fait, je me retrouve, là. Je me retrouve dans ma vieille Marie-Lise, là.
0: Justement, dans cette série, ici, Martin Matt s'est inspiré de son père, entrepreneur, et de sa famille. Vous interprétez Diane Joyale. On écoute un extrait.
3: Pour cet amour qui vient au monde.
4: J'ai le goût de penser à moi, de me réaliser en tant que femme puis d'être plus libre.
5: Qu'est-ce que je t'empêche de faire? Tu peux voir qui tu veux puis tu peux faire ce que tu veux. Je sais plus quoi faire. J'en ai pas de solution, là.
6: Mais je suis pas inquiète. Tu trouves toujours des solutions.
5: Fatiguée, Diane.
0: Est-ce qu'un acteur qui fait un rôle comme ça, qui est très, très majeur pour l'année 2026, mm-hmm. est-ce que c'est un rôle très payant? Vous dites, non, c'est vraiment court comme tournage, puis finalement, ça fait partie des autres projets qu'on a.
1: Non, c'est pas plus payant. Non. C'est-à-dire que le budget était bien, c'est-à-dire le budget pour tout payer, ce qui fait qu'on peut aller plus loin dans la reconstitution historique, dans les décors et tout ça.
0: Une vraie usine.
1: Exact, mais j'étais pas plus payée que je le suis. Normalement, aujourd'hui, nos salaires fluctuent, nos salaires sont portés à diminuer. Mais non, c'était pas mal semblable, puis il y avait pas plus de jours de tournage. Fait que pour l'actrice que je suis, c'était pas, mettons, plus payant qu'une autre série.
0: Et parce que justement, je remarque dans les dernières années qu'il y a de la pression sur les acteurs.
1: Mm-hmm.
0: Geler ou plafonner leur revenu alors que tout le monde...
1: Je peux même dire diminuer. Oui,
0: et
1: oui,
0: pendant
1: oui.
0: que tout le monde se fait augmenter avec l'inflation, il y a comme une injustice, disons-le, très forte. Et est-ce qu'une telle série, par contre, ça augmente le volume d'appels pour des rôles?
1: Bien sûr. C'est sûr qu'il y a une visibilité qui arrive avec ça parce que c'est très écouté, c'est très attendu. C'était le nouveau show écrit par Martin Matt, bien sûr. C'est présenté par Prime. C'est la première émission québécoise que Prime prend sous son aile. Donc, il y a eu beaucoup de promotion.
0: C'est une histoire vraie,
1: exact,
0: un peu.
1: Exact. Reconstitution historique. Donc, toutes les cartes étaient un peu mises sur la table pour qu'il y ait un succès. Puis je pense que tout le monde qui a pris part à ce projet-là récolte un peu aujourd'hui. Là.
0: C'est une série d'une autre époque, bien que c'est notre époque, mais c'est déjà il y a longtemps. On remarque que votre personnage de Diane Joyale est très dans l'émancipation, dans « je veux faire les choses moi-même, je veux me sortir du
1: j'ai
0: contrôle,
1: envie de travailler,
0: j'ai envie de travailler, je veux te sortir du contrôle de bon mari ». Est-ce que vous sentez que c'est un sujet qui est encore d'actualité aujourd'hui?
1: Oh mon Dieu, non, je pense pas ce type. On parle plus de charge mentale, mm-hmm. d'équité à la maison, des tâches. Je pense que c'est plus à ce niveau-là. Maintenant, on a vraiment le loisir de travailler. Puis, je dirais même que les femmes, en tout cas, moi, je m'inclus là-dedans. On est tombé dans le balancier inverse, c'est-à-dire de devenir très très autonome, avoir une espèce de fierté de pas dépendre de son amoureux, de son conjoint. Non, je pense qu'on est dans la balance inverse au niveau... En tout cas, c'est sûr qu'il y a des femmes qui sont encore... Tu sais, si on pense à des immigrantes et tout ça, où la structure familiale n'est pas la même que, par exemple, la mienne. Mais je pense qu'on a beaucoup évolué quand même depuis ce temps-là.
0: Je vous avoue que j'admire les acteurs pour une affaire. Moi, je suis habitué de regarder des contrats à venir, d'analyser mm-hmm. le futur, de prévoir, de planifier. Un acteur... ne sait jamais ce qui va arriver demain.
1: Ouais.
0: Comment vous faites? Oui, au début de la carrière, on peut se dire, je suis jeune, j'ai rien devant moi, où j'ai tout, mais j'ai le temps. Mais comment on fait pour planifier, pour ne pas faire de l'anxiété toutes les nuits?
1: Ben, moi, j'en fais de l'anxiété. C'est-à-dire que, oui, c'est-à-dire que, tu sais, si nous... Je ne sais pas si les gens le savent, mais quand on ne travaille pas, on n'a pas de revenus. On n'a pas droit à l'assurance chômage, on n'en paye pas, donc on n'y a pas droit. quand on travaille pas, il y a pas d'argent qui rentre.
0: Mais... pas d'audition. L'audition est pas payée non plus.
1: Ah non, pas du tout. Puis des auditions, il y en a très peu. Là. On entend beaucoup ça. Oui, oui. Il y a des acteurs qui auditionnent une fois par année, mais ça met beaucoup de pression sur, OK, il faut que j'amène de la valeur à cette audition-là. Il faut que je la décroche. Il y en a 10 autres qui le veulent. Donc, ça peut être anxiogène, surtout que si tu tombes en pause et tu n'as rien devant toi. Donc, il faut que tu planifies. Tu ne peux pas vivre selon ton salaire. En tout cas, moi, j'ai appris à mettre beaucoup de côté puis à bouger mes dépenses. Moi, je ne suis pas quelqu'un... je regarde mes voisins qui travaillent, mettons, chez Hydro-Québec. Eux, ils ont un rythme de vie.
0: Oui, assuré.
1: Qui soutiennent. Pas parce qu'ils sont riches, mais parce qu'ils ont toujours une rentrée d'argent. Moi, je ne peux pas faire ça. Fait que je vais pas au restaurant quand je ne travaille pas.
0: On veut une association
1: beaucoup.
0: Entrée d'argent, sortie
1: et dépenses,
0: d'argent.
1: Pas le choix.
0: Les caisses et les banques, là, quand on arrive devant eux, ben là, j'ai une carrière, regardez, ça fait des décennies que je suis là, j'ai prouvé ma capacité, je vais emprunter pour une maison. Comment ça fonctionne? Est-ce qu'ils vous traitent comme n'importe quel travailleur autonome ou ils sont un petit peu plus suspicieux?
1: Oh, je le sais pas. Moi, je connais pas autre chose que ça. Mais c'est à toi de jouer tes cartes et t'en mettre de côté puis de montrer que tu as un petit peu de placement là puis que tu as un petit peu de sous dans ton épargne à terme ou dans tes placements. C'est à toi de jouer tes cartes intelligemment, je pense. Mais je suis pas mal certaine qu'ils nous regardent pas de la même façon que quelqu'un qui gagne un prix fixe par année depuis 10 ans, c'est bien sûr.
0: Comme tous les travailleurs autonomes, effectivement.
1: Bien sûr.
0: Votre contrat qui a été, puis là, on parle juste financier ici, évidemment. Votre contrat qui a été le plus lucratif pour vous, soit pour la visibilité ou pour le chèque dans votre carrière à cause du volume, ce serait quoi, selon vous? Qui était le plus payant pour votre vie?
1: Le plus payant, là, moi, j'ai eu la chance d'embarquer sur des projets qui ont perduré. Premièrement, à une certaine époque, il y avait beaucoup d'annuels.
0: Oui.
1: Maintenant, on voit des séries de 6, 8, 10 épisodes qui se passent de septembre à décembre, c'est terminé. À l'époque, il y avait beaucoup d'annuels, c'est-à-dire que la diffusion commençait en septembre, se terminait au mois d'avril. Mais ça, c'est deux contrats en un. Donc, quand on faisait... un an, c'était une année complète et non une demi-année. Donc, au lieu de parler de 12 épisodes, on parlait de 24 épisodes. Ouais. Et moi, j'ai eu la chance de faire partie de shows qui ont été reconduits. Tu sais, j'ai été 12 ans sur Ouattatata. J'ai été
0: 12 ans sur Ouattatata.
1: Sur Grenade. Donc, ça a été des contrats lucratifs qui m'ont permis, en tant que jeune femme, de mettre des sous de côté parce que ça a perduré dans le temps. Et dans ce temps-là, ton niveau de stress baisse. Tu arrives en audition détendue parce que tu n'en as pas besoin ou tu en as moins besoin. Donc, ça a une influence positive sur tout le reste.
0: Wow! 12 ans sur Ouattatata, c'est comme être adolescent très longtemps, c'est dans le fond. Puis, si on vient à votre relation plus personnelle avec l'argent, comment c'était chez vous, votre relation avec les finances? Est-ce que c'était discuté ou peu?
1: Oui, c'était discuté. Mon père, c'est un gestionnaire de PME. Il était garagiste, donc ça fait partie...
0: le lien kilomètre-heure est là?
1: Oui, ça a donné comme ça, par exemple. Non, ça n'a pas rapport. Ça a juste bien tombé, mais oui, il en parlait. T'sais, moi, je savais que ton père est là, il y a un mois dans le rouge. Là. Ça faisait partie.
0: Ah, oui.
1: Puis mon père, ma mère nous le disait. J'imagine que lui, ça l'inquiétait un peu. Il en parlait à ma mère, oui. Mais c'était pas quelque chose de lourd, ceci dit, là, quand elle nous en parlait. Mais oui, il parlait d'argent. Il nous disait d'économiser, d'être équilibré aussi. Il me disait souvent, l'argent, faut que ça circule. Si t'en as pas, faut que tu t'organises pour en avoir. Puis si t'en as, faut pas que tu la gardes pour toi. Faut que ça circule, l'argent.
0: OK, l'argent avait une valeur, il y avait une responsabilité de le faire circuler.
1: Oui, exact. C'est-à-dire que si tu as beaucoup d'argent puis tu fais juste la placer puis t'épingles puis t'es pas généreux, ben ça vaut pas la peine. Tu passes à côté du bonheur de l'argent puis si t'en as pas, ben faut que tu t'organises pour en avoir.
0: Donc c'est un outil. D'ailleurs, vous avez dit dans votre questionnaire que vous avez travaillé au garage de votre père. Est-ce que vous faisiez des changements d'huile, de la tenue de livre?
1: Non, j'ai déjà fait un changement d'huile puis un changement de pneus. Je l'ai appris. Bon, ça ne m'a pas tant passionné. Non, je faisais les comptes à payer et à recevoir deux fois par mois. Là. Mon père m'amenait ça sur la table de la cuisine. J'étendais ça, je faisais mes petits calculs. Je faisais, tu sais, le chèque avec la grosse machine.
0: My God!
1: Ouais, c'est ça.
0: J'ai jamais fait ça.
1: J'ai trahi mon âge.
0: Je vois Paul-Antoine avec les petites pattes de doigts sur le bord des yeux, souriant, en disant « Hey, elle a un sentiment d'appartenance avec nous!
1: » Oui.
2: La machine en question, c'est une antiquité que j'ai. moi,
1: oui.
2: chez nous.
1: Ah oui, hein?
0: Je suis témoin. Paul-Antoine a mis la main sur une machine à chèque pour le plaisir.
2: Oui, c'est beau comme, oui. comme objet.
1: Oui, le pour prix, le
7: futur mais... musée des comptables.
0: Oui, c'est ça. Mais, Mme Moore, vous avez acheté quoi avec vos premiers dollars? Est-ce que c'était une machine à chèque ou autre chose?
1: Je pense que le premier gros achat, c'est probablement ma voiture, la petite Golf que je m'étais achetée. Je la voulais. Je l'ai faite même repeinturer d'une couleur qui n'existait pas chez Golf, un vert forêt.
0: Vert forêt?
1: Ah oui, je me prenais un peu pour un autre.
0: Okay,
1: ouais.
0: Parce que ça a existé les années suivantes, le vert forêt, finalement.
1: Oui.
0: Et le meilleur, votre père vous a dit de garder l'argent, de le faire circuler. Est-ce que pour lui, l'investissement, c'est une bonne chose quand même pour se permettre de le faire circuler plus tard?
1: Non, ça, j'ai pas appris. On m'a appris beaucoup la sécurité.
0: Ouais.
1: Beaucoup, beaucoup. Et c'est le regret un peu que j'ai. C'était la façon de faire de mon père, qui vient peut-être aussi d'une autre époque, le fameux bas de laine de
0: le
1: garder. Matelas. Oui, exact. J'aurais aimé ça. Placer mon argent un peu plus risqué. Comme on le connaît aujourd'hui, tu peux prendre plus de risques quand tu es jeune et tout ça. J'aurais aimé, je ne l'ai pas fait.
0: Est-ce que les artistes, vous parlez de ça entre vous? Ou, ah, moi, j'ai beaucoup de rôles, lui, il y en a moins. Donc, on va taire le sujet, on ne parlera pas de nos affaires.
1: Ben moi, j'en parle avec mes amis, on peut se parler de nos salaires, mais j'avoue qu'il y a une petite chasse gardée de parler de nos salaires entre camarades de travail. Mettons pas les grands amis, parce que là, ça devient aussi la négociation de l'agent ou de l'agente. Ouais. Bon, comment être allé chercher? Puis là, est-ce que les gens vont se retourner contre les producteurs? Tout le monde aime ça quand ça reste plutôt secret. Ça.
0: Donc, c'est un peu confidentiel pour des raisons de concurrence involontaire. Disons.
1: Et je pense aussi pour protéger les producteurs. C'est-à-dire que peut-être que le producteur n'a pas envie de savoir que toi et moi et lui, on ne gagne pas toute la même affaire. On a le même rôle. Tu es un garçon, tu gagnes 300$ de plus. Pourquoi? Mettons.
0: C'est vrai, ça.
1: C'est
0: parce
1: des
0: que je
1: choses
0: pense que l'argent doit
1: peut-être...
0: circuler.
1: Voilà.
0: Autre point qui est intéressant, oui. C'est de dire, okay, avant, les artistes allaient dans les premières de théâtre, mm-hmm. allaient au cinéma pour se faire valoir. Mm-hmm. Est-ce qu'il faut justement entretenir ça? Est-ce qu'il faut pas être têteux, mais est-ce qu'il faut être là, dans l'univers, dans le réflexe des gens, se tenir avec eux, dans les bars? Faut-tu exister pour continuer à être dans l'œil des producteurs?
1: Il paraît que oui. Moi, j'ai été très rébarbative à ça pendant des années. Je me disais, j'ai pas besoin de ça. Je suis bien chez nous, rendu à 8h le soir, sérieux, sorture, prendre
0: une vraie contact.
1: Ouais, c'est ça. Ça me tentait pas. Maintenant, je joue plus ce jeu-là, mais j'éprouve du plaisir. C'est-à-dire que je découvre des choses, je découvre des bons films. Mais un jour, Serge Denoncourt m'avait dit, moi, mon casting, je le fais souvent dans les premières. Pas l'acteur qui est sur la scène, l'acteur que je revois, mettons, Pierre-Yves, vous êtes là.
0: Ah, oui.
1: Oh, Pierre-Yves, méchant bon flash, j'aurais un rôle pour lui. C'est juste de réveiller le souvenir de ton visage, de ton talent, dans le visage des gens qui engagent.
0: Oh, se mettre dans la vitrine, dans la vitrerie royale de la vie.
1: Oh, c'est beau.
0: J'aime ça, hein?
1: J'adore.
0: Est-ce que à long terme, on se dit, ah, il y a des moments... Ou est-ce que c'est moins facile? Exemple, vous me dites, ah, 42 à 46, c'est une mauvaise période, mais 50 à 58, ça, c'est bon. Est-ce qu'il y a des moments où vous dites, ça, c'est meilleur pour le casting?
1: On entend beaucoup qu'à 50, c'est difficile pour les femmes. J'entends pas beaucoup ça de la part des hommes, comme si c'était plus un long fleuve tranquille et stable.
0: Mais vous, à 28, ça vous inquiète pas pour l'instant, mais...
1: C'est très gentil. Mais c'est vrai qu'il y a un essoufflement, à un moment donné, pour une femme où... Ben non, c'est pas juste. C'est pas juste. Puis on doit un peu, tu sais, moi, j'oserais pas me teindre les cheveux, par exemple.
0: Ah non?
1: Non, parce que je changerais de casting. Si, mettons, j'avais tous les cheveux gris aujourd'hui, là.
0: Comment je grisonne? Vous me dites, va te teindre les cheveux.
1: Ben non. Il y a beaucoup d'acteurs qui ont les cheveux grisonnants, mais trouvez-moi des actrices qui ont les cheveux grisonnants. Il y en a qui le font pour porter une nouvelle parole qui est tout à fait saine. Mais j'oserais pas. Ben, en fait, c'est que ça me propulserait probablement dans des rôles un peu plus vieux. Ça envoie comme une image qu'on associe à une personne plus âgée, mais j'aurais pas le visage, donc je serais entre deux eaux.
0: Facebook, merci. Écoutez, je vais aller voir mon. Peut-être je vais me faire une petite teinture là, pour rester un petit peu plus dans l'actualité.
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0: Hey, on passe d'un bout à l'autre, on passe de kilomètre-heure, boitatatard, à l'assurance responsabilité civile. Et justement, on a avec nous Alice Barachar, qui est directrice des affaires juridiques et techniques du Bureau de l'assurance du Canada. Bonjour.
9: Bonjour.
0: Bon, entrée de jeu, là, pour qu'on circonscrire de quoi on parle, il existe différents types d'assurance responsabilité civile.

0: de la table qui ont des chiens, par exemple?
1: J'en ai deux. Paul-Antoine en a un. Très, très gros. Alexis en a un?
2: Non, j'en ai pas.
1: T'en as pas? Monsieur?
3: Deux.
1: Bon, il y a beaucoup de chiens
0: ici. Donc, il y a beaucoup de chiens. Donc, par exemple, vous promenez votre chien en sortant de chez vous. Le chien s'échappe, puis il jette sur votre voisin, il mord votre voisin, le mord jusqu'au sang. C'est pas son comportement habituel. Bien sûr, vous avez pas voulu ça, là.
1: Non.
0: Mais là, le voisin, il a une blessure physique. Peut-être qu'il est travailleur autonome, puis il est obligé de s'arrêter de travailler pendant un moment. Il a des dommages qui suivent cet incident-là. Puis votre responsabilité civile à vous, elle pourrait être engagée dans un incident comme ça, parce que c'est votre chien. Même si vous n'avez pas voulu les conséquences, vous êtes responsable des dommages.
1: La personne pourrait me poursuivre en disant « J'ai été défiguré, mon travail c'est d'avoir un beau visage, j'ai perdu 100 000 pendant 10 ans, vous me devez 1 million. »
0: Exactement. Si vous avez une assurance responsabilité civile, on va dire vie privée, celle qui est reliée à votre assurance habitation, votre assureur, dans ce cas-là, va vous défendre si vous êtes poursuivi. Donc, il va payer les frais d'avocat, les frais de justice, il va vous assurer une défense. Et en plus, il pourrait en fait indemniser la victime directement, donc payer les dommages pour la blessure physique. Donc, c'est vraiment un bouclier financier qui va vous protéger des conséquences qui peuvent être particulièrement coûteuses.
1: J'entends déjà les gens qui sont en train de vérifier leur contrat d'assurance lorsqu'ils ont un chien réactif. Si je suis locataire ou propriétaire, est-ce que ça change quelque chose, la responsabilité civile dans le contrat?
0: Généralement, non. On va parler en termes généraux, mais le volet responsabilité civile, c'est un volet qui va être rattaché à la police d'assurance habitation propriétaire-occupant ou locataire. Puis, elle va vous suivre. Je vous donne un exemple, un locataire qui a des enfants. Les enfants jouent dans la rue au hockey. La POC va dans une vitrine. La responsabilité civile du parent, parce que c'est le fait des enfants mineurs, est engagée. Ça serait couvert.
1: Soit si je mets le feu à mon poêle à fondue puis que l'immeuble d'à côté brûle, est-ce que ça entre là-dedans?
0: Alors, effectivement, si vous étiez poursuivi dans ce cas-là, vous pourriez avoir une couverture d'assurance qui s'applique.
1: Okay. Je vais vous donner un exemple. Il y a des gens qui ont un immeuble payé. Ils disent « Ah, j'ai plus besoin d'assurer mon immeuble, il est payé. » Qu'est-ce qui pourrait arriver?
0: Les conséquences peuvent être assez graves, effectivement, parce que ça vous protège vraiment de ce qui peut vous coûter cher. Donc, on voit une situation, par exemple, l'immeuble est payé, puis là, l'arbre dont je suis propriétaire, il y a une branche qui dépasse. Ça tombe sur le voisin, puis ça abîme la maison du voisin. Le voisin me poursuit. Peut-être que la maison, il va falloir la vendre pour pouvoir payer la poursuite si je ne suis pas assurée.
1: Donc, je peux être mis en faillite par une poursuite de responsabilité.
0: Tout à fait.
1: Le montant moyen qui est lié à ce coût de cette assurance-là, il est combien? Sur mon assurance habitation, là, il y a ma reconstruction, tout ça, mais il y a une portion responsabilité civile. Est-ce que c'est un gros pourcentage de la valeur?
0: La prime de la police d'assurance, elle est vraiment établie de façon globale par les assureurs. Puis je rappelle, les assureurs, c'est vraiment un marché compétitif. Là, donc nous, au Bureau d'assurance du Canada, on encourage les gens à magasiner leur police d'assurance et à vérifier les prix. Il va y avoir des calculs actuariels plus ou moins complexes par rapport à ces montants-là. Mais c'est sûr que la question qu'il faut se poser, c'est beaucoup, est-ce que j'ai les moyens de ne pas être assuré?
1: La réponse est non. C'est très difficile de dire, je vais prévoir tous les coûts. Et disons que je m'en vais dans une plateforme d'échange de maisons où je loue une maison. Est-ce que l'assurance va me suivre jusqu'à l'extérieur, très loin de ma maison, dans un autre pays ou dans une autre région?
0: Oui, vous allez être vous allez être couvert partout dans le monde, mais pour une certaine période. Donc c'est un volet d'assurance qui fait partie de votre police d'assurance habitation. Donc il faut pas que ça soit une période à l'extérieur de votre maison qui est de plus de 180 jours. Ça on parle en termes standards, là. Il faut vérifier les conditions de la police pour le voir précisément, mais ça va être plus la durée plus que où dans le monde. Ça peut être un autre exemple. Vous êtes à Punta Cana, vous quittez l'hôtel, puis vous avez un enfant qui oublie des robinets d'eau allumés.
1: Ça arrive.
0: C'est des choses qui arrivent. Puis là, si jamais il y a un dégât d'eau, puis que l'hôtel vous poursuit au Québec ou vous réclame des sommes, vous pourriez être couvert pour ça.
1: Donc, dans le fond, ça suit tous les gens qui sont autour de moi dans ma famille proche et qui causeraient du dommage à autrui qui pourraient me poursuivre.
0: Les gens de votre maison, ce qu'on appelle la maison de l'assuré, donc conjoint, les enfants et vos animaux.
1: Et si j'ai un parent, par exemple, je vous donne une situation, ma mère vient vivre chez moi, elle est en perte d'autonomie, elle vit dans ma maison, est-ce qu'elle entrerait dans l'assurance?

0: C'est une bonne question.
1: C'est une bonne question. Il y a une définition dans la police d'assurance des personnes qui font partie de la maison de l'assuré.
0: Donc, c'est validé dans le contrat.
1: Exactement. Donc, il pourrait y avoir, ça va dépendre des conditions. Vous pouvez le vérifier dans le contrat ou également au Bureau d'assurance du Canada. Sur notre site, on a, vous voyez l'information pour le centre d'information sur les assurances qui peut donner de l'information là, pour aider à interpréter et à comprendre la police.
0: Donc, sur votre site web qui est bac.ibc.ca, on peut aller voir des questions-réponses. Et est-ce qu'il y a de l'assistance? Si j'ai des questions précises sur un contrat, est-ce qu'il y a un espèce de service gratuit qui m'aide à réfléchir à mon contrat?
1: Oui, en fait, il y a le centre d'information sur les assurances. Vous avez le numéro sur le site web du BAC. Et c'est un centre d'information qui donne de l'information neutre en matière d'assurance. Donc, ils vont pouvoir vous donner de l'information sur les conditions générales d'une police ou sur la situation que vous vivez.
0: Rapidement, est-ce qu'il y a des choses qui sont vraiment jamais couvertes ou très rarement?
1: Oui, l'acte intentionnel va jamais être couvert. Donc, si je mets le feu à ma maison puis que je réclame à mon assureur, ça marche. Ça marchera probablement pas.
0: Si j'attaque mon voisin intentionnellement et autres.
1: Voilà, si vous recevez par exemple une amende de la ville parce que votre clôture est mal placée, une amende, ça ne sera pas des dommages compensatoires, ça ne sera pas couvert.
0: Des activités professionnelles que je ferai à la maison, est-ce que c'est couvert?
1: Non, il va falloir déclarer à votre assureur. C'est des conditions spécifiques qu'il faut déclarer à votre assureur. Il pourrait y avoir des petits bouts qui sont couverts, par exemple s'il y a une chute dans les escaliers, mais c'est vraiment des cas spécifiques qu'il faut déclarer à votre assureur ou encore une fois, appeler au centre d'information sur les assurances.
0: Alice Barachar, merci d'avoir été avec nous. Je rappelle que vous êtes la directrice des affaires juridiques et techniques du Bureau de l'assurance du Canada et que vous venez de réveiller l'ensemble de nos auditeurs sur les conditions de leur contrat. Merci beaucoup.
1: Merci à vous.
2: Cheese is one of the best fat loss foods that there is. And gram for gram of this shit, you get tons of protein for the amount of calories. 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Follow the macro diet.
3: Perdre du poids ou tout simplement manger plus de protéines, regarde cette recette facile avec deux ingrédients. Tu vas mettre 180 g de cottage cheese et 2 œufs dans ton blender. Et là, tu as déjà une base avec 30 g de protéines.
4: Aujourd'hui, je te parle de la joie du fromage cottage. Je sais pas si t'es comme moi pis t'adores utiliser le fromage cottage dans tes recettes pour t'aider à perdre du gras.
5: You have no excuse!
6: I can't hit my protein!
5: Why? 1 kilo of cottage cheese!
0: Ce que vous venez d'entendre, c'est l'excitation face au fromage cottage qu'on peut voir sur les réseaux sociaux liée au fait que c'est beaucoup de protéines et qu'évidemment...
7: Hey, un kilo de fromage cottage.
0: Pour moi, le fromage cottage, c'est le fromage pas cher que ma mère mettait dans sa recette de lasagne. Mais pour en parler, on va aller plus loin. Parce que Alexis Boulian, vous êtes là pas pour rien. Vous êtes, à la recherche, à l'émission L'Épicerie.
8: Oui.
0: Mais vous êtes surtout un spécialiste de tout ce qui touche à l'agroalimentaire. Et on vous a demandé de faire une petite analyse, disons-le, de ce fameux marketing de la protéine qui est obsédante. Donc, pourquoi on nous parle de ça précisément ces temps-ci?
8: Alors, c'est toute une grande tendance depuis un an et demi, là. Mais je me suis dit qu'avant de commencer, on pourrait peut-être définir c'est quoi une protéine. J'ai pas l'impression que tous ceux qui en consomment autant le savent. C'est une protéine, c'est un élément essentiel. On en a besoin pour vivre, là. Puis, du point de vue culinaire, il y a comme deux grandes familles, les protéines végétales, les protéines animales. Puis, après ça, moi, je me suis dit qu'on pouvait diviser ça en deux catégories. Donc, celles qui sont comme naturellement dans les ingrédients, dans les aliments, puis celles qui sont utilisées comme ingrédients industriels. C'est comme un peu la différence entre du tofu, qui vient du soya, puis l'isolat de protéines de soya que vous allez peut-être voir sur des listes d'ingrédients, etc. Ça vient de la même plante, mais disons que c'est pas exactement la même chose. Puis cette protéine, peu importe d'où elle vient ou comment elle est utilisée, c'est comme devenu un critère d'achat dans la dernière année pour les consommateurs. Puis ce qu'on me dit du côté de l'industrie, c'est que c'est vraiment une tendance lourde. Là. C'est vraiment là pour rester. Là, cet
0: intérêt-là. Puis pourquoi on s'est mis à marquer les grammes sur mon yogourt, sur ma palette de chocolat, sur ma céréale? On dirait que c'est rendu... S'il y a des protéines, faut que je l'achète.
8: Ben, c'est ça. Puis, moi, j'ai acheté un yogourt à boire tout à l'heure. Je dirais pas la marque, mais c'est écrit 24 grammes de protéines en gros, là, dessus, là. C'est quand même impressionnant, 24 grammes de protéines dans 300 millilitres de yogourt. Mais je soupçonne que ça vient un peu, cette obsession-là, ça vient de la culture de l'auto-optimisation, la culture des diètes aussi. Avant, c'était comme juste les culturistes, les athlètes de haut niveau qui se préoccupaient de leur consommation de protéines. Maintenant, c'est monsieur, madame, tout le monde. J'ai l'impression que les gens sont sur le bord de caler des œufs crus, là, au déjeuner, là. Mais c'est parce que monsieur, madame, tout le monde consomme déjà assez de protéines. Généralement, les populations qui doivent faire attention à leur consommation de protéines, c'est beaucoup plus les personnes âgées, les personnes qui sont en risque de dénutrition. Mais là, on s'est fait convaincre que s'il y a de la protéine, c'est santé, mais c'est pas toujours vrai.
0: Je pense que j'en mange trop personnellement. mais qu'est-ce que ça change pour l'industrie agroalimentaire par la suite de dire ça?
8: Mais c'est vraiment profond comme changement. C'est tellement profond que c'est en train de changer la génétique des vaches.
0: Hein?
8: Oui, parce que il faut.
0: Les vaches sont au courant des étiquettes?
8: Ah non, je pense pas qu'elles le savent, mais parce que le lait, bon, c'est évidemment un secteur qui est bouleversé par cette tendance-là. Le lait, c'est trois choses, là, trois éléments. Il y a du gras, il y a des solides non gras, puis il y a de l'eau.
0: Mais je pensais qu'il y avait 1%, 2%, et homogénéisé.
8: Ça dépend de la couleur de la vache, Pierre. Non, c'est pas vrai. Mais on peut vraiment séparer ces éléments-là. Puis, pendant longtemps, en fait, depuis des décennies, on a calculé, finalement, on a voulu avoir plus de matière grasse dans le lait parce qu'on voulait faire du beurre, de la crème. Puis même les producteurs laitiers au Canada sont payés en kilogrammes de matière grasse. C'est vraiment l'étalon de référence.
0: Ils sont payés plus cher si le lait est plus gras.
8: Oui, puis même on a modifié la génétique des vaches pour qu'elles produisent plus de gras dans leur lait. Par contre, ben là, on demande plus de protéines soudainement. Donc là, il faut changer le mix génétique. Il faut aller vers des races qui produisent un plus grand ratio de protéines. Puis on ajuste aussi leur alimentation. Donc c'est vraiment quelque chose parce que ces produits-là, on recherche une caractéristique qui est le taux de protéines, comme le fromage cottage, par exemple, le yogourt grec aussi. C'est très très très en demande. Puis ça se peut que vous ayez même constaté des petites pénuries de fromage cottage dans vos tablettes, dans les frigos de l'épicerie. Puis l'histoire du fromage cottage, c'est complètement fou. J'ai parlé à des gens de l'industrie. Cette semaine, puis ils m'ont dit que l'industrie de production laitière industrielle était sur le point d'abandonner le fromage cottage.
0: On parce était sur le payant. Point
8: parce que c'était pas payant, personne n'en voulait, c'était associé à une catégorie de population plus âgée, on n'en voulait pas, puis là, soudainement, plus 25% de ventes en 2025. Donc, c'est hallucinant, le fromage cottage a ressuscité.
0: Je dois avouer que je suis influencé par ça. Quand je vois un produit avec protéines, je me dis, bon, c'est nourrissant, ça va me soutenir. Est-ce qu'autour de la table, vous êtes un peu influencé par ça?
9: Ah, certainement.
0: Ah oui?
9: Le skyr, les pois chiches. Là, on a commencé à intégrer toutes sortes de choses. Même la poudre.
0: La poudre de whey?
9: La poudre de whey. Ma fille voulait ça. On a acheté.
10: Avec quoi? On augmente la protéine. Moi, je me méfie de ça.
8: On commence à avoir des Doritos protéinés aux États-Unis, des Pop-Tarts protéinés, des cafés, des sodas protéinés, des pâtes alimentaires. Puis là, ça s'en vient ici aussi, évidemment. Là, c'est une tendance très lourde.
0: Donc, on a vu, moi, Paul-Antoine, Mme Bourque, on est influencé par ça.
8: Ouais.
0: Mais ça influence aussi les prix?
8: C'est sûr, parce que déjà, faut quand même ajouter des ingrédients. N'est-ce pas? Faut quand même ce lactosérum là, il faut le produire, il faut l'ajouter dans nos aliments. C'est sûr que ça augmente les coûts des intrants, mais bon, cette poudre de lactosérum là qu'on extrait du lait, son prix a bondi de 120-130% dans la dernière année. Donc c'est vraiment du jamais vu.
0: C'est un choc sur la demande. Dans le fond.
8: Exactement. Puis aussi cette demande là, on peut pas l'ajuster aussi rapidement là. Donc puis ça a des effets aussi ailleurs. Hein. On parle de la préparation pour nourrissons, dont le prix a augmenté de 70% depuis 2022. C'est pas juste à cause de la demande pour le lactosérum, mais quand même, c'est un facteur. Mais dans les données des firmes comme Nielsen, on perçoit une volonté très limitée de payer davantage. C'est-à-dire que la clientèle est quand même très sensible aux augmentations de prix. Votre sac de Doritos là, enrichi de protéines, ça se peut que vous n'ayez pas envie de payer 3, 4, 5 $ de plus pour avoir des protéines. Faut quand même dire qu'au Canada, en général, on est vraiment chanceux en termes d'accès aux protéines en général. Autant végétales que d'origine laitière. Dans l'Ouest canadien, on produit énormément de pois jaunes, de pois chiches, des lentilles. C'est exporté dans le monde entier. Dans l'Est du pays, c'est davantage une industrie laitière qui est supportée notamment par la gestion de l'œuf, dont on a déjà parlé à votre émission, Pierre-Yves. Puis donc, mais malgré tout, ça donne pas beaucoup d'espace aux transformateurs pour faire la pièce sur la tendance, là, parce que ce qu'on va voir d'ailleurs, c'est beaucoup plus des nouvelles allégations sur des produits qui avaient déjà des protéines dedans. Donc, vous allez voir apparaître sur votre pot de yogourt le mot, le protéine, plus en gros. Ça coûte pas bien cher de faire ce changement-là. Puis, ça peut mener à des ventes supplémentaires pour les producteurs.
0: Un peu l'équivalent de produits sans gluten quand il n'y en a jamais eu dedans.
8: Exactement.
0: Alexis Bouliane, on peut implicitement suivre votre travail à l'émission L'épicerie sur ICI Télé. Merci pour votre chronique riche en protéines.
8: Merci.
0: C'est déjà tout pour l'émission de cette semaine. Merci à nos collaborateurs. Sarah-Olivia Misraï, directrice d'un cabinet de services financiers. Alexis Bouliane, journaliste à la recherche à l'épicerie. Paul-Antoine Jeté, comptable en résidence, évidemment, à l'émission. Et merci aussi à nos invités, Vincent Grégoire de HEC Montréal, Alice Baratcha du Bureau de l'assurance du Canada et évidemment, la comédienne Marie-Lise Bourque qui me dit peut-être garder mes cheveux gris. Merci à toute l'équipe derrière la console, évidemment, Esther Pilon, Julie Larouche et Charles-Antoine Lemay. Ici Pierre-Yves McSween, à samedi prochain. Et d'ici là, vérifiez votre contrat d'assurance. Et dites-vous, sauf qui peut.

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3: Bonjour, ici Alain Gravel. Au fait d'abord, à midi 10, après le choc dans l'affaire de l'utilisation présumée de l'intelligence artificielle dans l'œuvre de Tennyson Aurélien, quel avenir pour la littérature dans un monde où la technologie imprègne nos vies à tous les instants? Et notre dernier débat qu'on va vous présenter en vue de l'élection du 5 octobre autour de la crise du logement et de l'itinérance. Les faits d'abord, après les nouvelles, à tout de suite.
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4: Ce midi, au Radio-Journal, possible ingérence américaine dans la campagne électorale au Québec, Christine Fréchette se défend d'avoir orchestré un coup monté. Des centaines de milliers de fidèles à la messe du pape Léon XIV à Paris.
5: Et c'est spirituel. Et donc, du coup, il y a certaines personnes qui sont touchées par la grâce.
4: Et championnat du monde de cyclisme, la Québécoise Magdelaine Vallière-Mille chute en tentant de défendre son titre. Bonjour, ici Nathalie Papin-Gagnon. Jour 31 de la campagne électorale au Québec, la question d'une possible ingérence américaine retient encore l'attention de tous les principaux partis. Hier, le Journal de Montréal révélait qu'un centre de réflexion américain invitait à soutenir financièrement le Parti québécois afin d'affaiblir le Canada. Pierre-Alexandre Bolduc suit la caravane de la chef caquiste Christine Fréchette. Pierre-Alexandre, la première ministre sortante, a tenté ce matin de se défendre face à la thèse d'un possible coup monté.
6: Oui, Christine Fréchette, ce matin, nous a dit que ce texte d'un groupe de réflexion américain dans lequel on évoque les États-Unis voudrait favoriser le Parti québécois dans l'objectif de déstabiliser politiquement le Canada pourrait véritablement servir aux Américains. Et elle veut, dit-elle, que les Québécois soient au courant de cette possibilité-là. Mais hier soir, Nathalie, la première ministre sortante a affirmé qu'il n'y avait aucune raison de croire qu'il y avait eu tentative d'ingérence américaine dans cette campagne électorale. Alors, ce matin, le chef du PQ, Paul Saint-Pierre Plamondon, l'accuse d'avoir coulé ces informations-là dans les médias pour semer la panique. Écoutez-le.
7: Écoutez, là, c'est un fait. Ce sur quoi l'article s'est basé, c'est un fait. Il y a des documents liés à cet organisme-là, DARC, qui ont été révélés, qui étaient déjà d'ailleurs présents sur le public.
8: Ça fait quand même quelques années que je suis la politique québécoise. J'ai jamais vu du mauvais théâtre à ce niveau-là. C'est typique des fins de campagne d'un parti qui devient désespéré.
4: Et Pierre-Alexandre, les autres chefs ont aussi fortement critiqué Christine Fréchette dans ce dossier.
6: Les autres chefs accusent Christine Fréchette, Nathalie, de manquer de transparence dans toute cette histoire. On va écouter le chef du PLQ, Charles Milliard, et le conservateur, Éric Duhaime.
9: Est-ce qu'elle était au courant ou pas? Est-ce qu'elle aurait pu nous aviser comme chef de parti? Je vous rappelle qu'on a eu deux rencontres virtuelles. Tous les chefs de parti auraient eu une occasion de partager cette information-là.
10: Je pense que si la campagne de la CAQ va mal aujourd'hui, là, c'est parce que depuis le début, là, il essaie de faire peur au monde.
6: Christine Fréchette, Nathalie, disait hier vouloir s'entretenir avec Mark Carney sur le sujet. Ça n'a pas encore été fait.
4: Merci, Pierre-Alexandre.
6: Au revoir.
4: Le président américain rejette une fois de plus un plan de sortie de guerre de l'Iran. La proposition aurait permis de rouvrir le détroit d'Ormuz et aurait mis fin aux hostilités de cette guerre lancée par Washington en février. Catherine Dib est avec nous. Catherine, est-ce que davantage de détails ont filtré sur les raisons pour lesquelles il a refusé la proposition iranienne?
11: Alors ce matin à la Maison-Blanche, Donald Trump a déclaré à des journalistes qu'il rejetait la proposition de rouvrir le détroit d'Ormuz dans l'immédiat, car il estime que l'Iran ne la formule que sous le coup de la pression économique engendrée par le blocage du détroit. Le professeur titulaire de sciences politiques à l'Université du Québec à Montréal, Justin Massy, croit en fait que Washington compte chercher d'autres gains auprès de Téhéran avant d'accepter de mettre fin à cette guerre.
12: Si Donald Trump refuse l'ouverture de l'Iran actuellement, c'est qu'il juge que l'Iran serait prête à céder davantage dans les prochaines semaines ou prochains mois, voire mener des frappes supplémentaires pour l'amener à en faire plier.
11: En ce qui concerne le professeur au Collège des Forces canadiennes, Pierre Pahlavi, il dit en fait que le fait que l'Iran demande une reprise du dialogue démontre que l'étau se resserre sur Téhéran avec la valeur de la monnaie locale qui a périclité à un niveau historiquement bas et une inflation galopante au pays.
13: On pourrait parler d'une fracturation, d'une fissuration des murs de cette citadelle iranienne. Les Iraniens et les Iraniennes n'ont plus accès à des produits de première nécessité. Le prix du sucre, le prix des couches pour les enfants, le lait pour les bébés. Autant d'éléments qui sont des éléments vitaux.
11: Donald Trump aurait aussi évoqué la probable reprise d'une campagne de bombardement en sol iranien après les élections américaines de mi-mandat.
4: Merci Catherine.
11: Je vous en prie.
4: En France, le pape Léon XIV a célébré une grande messe en plein air à Paris au deuxième jour de sa visite officielle. Notre correspondant Frédéric Arnould était sur place. Frédéric, 700 000 personnes se sont rassemblées sur les Champs-Élysées pour l'entendre.
14: Oui, bien sûr, des images absolument incroyables lorsqu'on les voyait là se presser tout au long des Champs-Élysées, là des centaines de milliers de personnes et qui ont essayé de converger évidemment vers la place où se tenait justement cette Eucharistie en plein air. Un moment assez fort justement de cette visite parisienne du pape Léon XIV, qui s'est d'ailleurs lui-même dit très émerveillé de voir l'accueil vraiment avec beaucoup de ferveur ici à Paris depuis les deux derniers jours. Donc c'était l'occasion pour les fidèles d'assister donc à cette communion particulière où des centaines de prêtres et de curés avaient été disséminés tout au long des Champs-Élysées justement pour faire la communion avec les fidèles qui étaient là.
4: Et Frédéric, cet événement témoigne d'un certain regain de la religion catholique dans le pays.
14: Oui, en tout cas, si on regarde les derniers chiffres à la dernière Pâque, en fait, cette année, il y a eu plus de 21 000 personnes, des adultes et des adolescents, qui ont été baptisés. Et pour certains, ça témoigne d'un regain d'intérêt, de dynamisme, justement, pour la religion chrétienne. Écoutez plutôt quelques propos que j'ai recueillis ce matin.
15: On voit de plus en plus de baptisés adultes et c'est un grand signe que les gens reviennent autour de la foi, de la religion.
5: L'ambiance de Paris a changé là pendant le séjour du pape. Les gens, en fait, ce qu'on recherche, c'est de l'amour et c'est spirituel. Et donc, du coup, il y a certaines personnes qui sont touchées par la grâce.
14: Voilà, donc le pape a quitté Paris et est en direction de Lourdes où il passera d'ailleurs toute la journée de demain.
4: Merci Frédéric.
14: Au plaisir.
4: Au sport, la Québécoise Magdelaine Vallière-Mille, qui tentait de défendre son titre de championne du monde de cyclisme sur route, a chuté. Simon Crémer est tout près du parcours de la course élite femme de ces championnats du monde présentés à Montréal. Simon, qu'est-ce qui est arrivé?
16: Bien, Magdalene Vallière-Mille a été emportée dans un carambolage dans la partie descendante entre les montées Pañuelo et Camillien-Houd sur ce parcours autour du Mont-Royal. La raison exacte n'est pas tout à fait claire. Ça semble un mouvement de peloton assez banal, peut-être deux roues qui se sont touchées. Mais toujours est-il que la Sherbrooke-Croise est restée allongée quelques minutes avec donc environ une quinzaine d'autres coureuses. On l'a vu remonter sur son vélo malgré le fait que son cuissard est déchiré, ses jambes sont assez ecchymosées. Son équipière Adèle Normand l'a attendue pour pouvoir l'escorter jusqu'au peloton. Les deux Canadiennes sont toujours ensemble au moment où je vous parle, mais c'est une tâche herculéenne qui attend les deux jeunes athlètes. La défense du titre semble très, très difficile. L'accident vient assombrir ce qui était un très beau début de journée pour les mondiaux cyclisme sur route ici dans la grande région de Montréal. Plusieurs centaines de fans étaient au départ de la course à 9h à Brossard pour encourager l'équipe canadienne. Magdalene Vallière-Mille elle-même était très émue par cet accueil. On peut l'écouter là-dessus.
17: Dans les derniers jours, j'ai été hyper émotive de ça. Hier, c'était la dernière fois jusqu'à aujourd'hui, en ce cas, que je portais l'arc-en-ciel. Donc, c'est sûr que ouais, un peu émotive, surtout avec toutes les amies et la famille dans la foule.
4: Et Simon, alors, cette semaine de course dans le Grand Montréal doit se terminer demain.
16: Exactement. Demain, ce sera au tour des messieurs de s'élancer sur le parcours élite. Ils feront une centaine de kilomètres à Montérégie avant d'attaquer Mont-Royal.
4: Merci, Simon.
16: Avec plaisir.
18: Bonjour, ici bienvenue Senga à Toronto pour un survol de vos nouvelles provinciales. À Toronto, les noms de 14 pompiers morts en service ont été ajoutés aujourd'hui au monument commémoratif du parc HTO sur la rue Queens Quay West. La ville de Toronto a organisé une cérémonie pour souligner l'occasion. La mairesse Olivia Chow ainsi que le chef du service des incendies Jim Jessop ont notamment déposé des gerbes de fleurs au monument. Les 14 pompiers dont les noms ont été ajoutés aujourd'hui sont morts entre 1998 et 2025. Depuis 1848, 367 pompiers torontois ont perdu la vie dans l'exercice de leurs fonctions. Le Centre de planification des services de santé en français est en tournée provinciale. C'est afin d'entendre les communautés francophones et les acteurs de la santé partout en Ontario pour définir ses priorités à venir. L'organisme a été créé il y a un an lorsque le gouvernement provincial a voulu remplacer les 6 entités régionales de planification des services de santé en langue française, une structure qui existait depuis 2010. La première étape de ces consultations a eu lieu au Collège Boréal à Toronto. Nathalie Aubin est directrice générale du Centre de planification des services de santé en français. Elle indique qu'il y a certains enjeux qui reviennent lors de plusieurs discussions.
19: Des similarités entre les autres groupes, telles que l'importance des soins primaires, santé mentale, une coordination meilleure du système, ressources humaines, on entend across the board, l'importance du contexte du système ontarien, la difficulté de naviguer le système de santé, et ce, en français. Mais aussi l'importance des services d'appui en traduction.
18: Elle précise que le Centre de planification est conscient qu'il y a beaucoup de travail à faire. Il se concentre pour l'instant sur les défis liés, entre autres, aux soins primaires, à la santé mentale et à la toxicomanie. Et voilà, c'était les informations. 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
3: Les faits d'abord. Bonjour, ici Anna Gravel. Bienvenue. Je vais vous présenter en deuxième heure de l'émission notre dernier débat électoral un peu plus d'une semaine avant l'élection québécoise du 5 octobre prochain et à la veille du vote par anticipation avec un des sujets qui préoccupe le plus les gens, la crise du logement et l'itinérance. Quelles sont les solutions des partis qui se présentent? Autre question qui a fait beaucoup parler cette semaine aussi, la guerre que livre Donald Trump à la presse américaine qu'il dénigre sans cesse tout en vantant ironiquement la gentillesse des journalistes chinois qui ont suivi cette semaine le président Xi Jinping en visite officielle à Washington. On va parler de ce sujet et d'autres avec Yves Boisvert et Stéphane Bureau, spécialistes tous les deux de la politique américaine un peu plus tard. Et bien sûr, je vais vous présenter notre chronique politique avec Yves Malot et Fanny Lévesque où on parlera de l'ingérence présumée des Américains dans l'élection québécoise. Mais d'abord,
20: il y avait urgence dans la mesure où notre liste, les 15, notre liste est reprise par le concours des lycéens, le concours des détenus et une cinquantaine de concours à l'étranger. Or, ils vont commencer dès demain à travailler là-dessus.
3: Vous venez d'entendre le journaliste et écrivain français Pierre Assouline, membre de l'Académie Goncourt, l'Académie qui annonçait hier qu'elle retirait de sa liste le roman « C'était ça ou mourir » de Télisson Aurélien, une décision qui n'a pas fait l'unanimité au sein des membres de l'Académie. L'histoire était sur toutes les lèvres cette semaine et a eu l'effet d'une bombe dans le milieu littéraire. Les soupçons d'utilisation de l'intelligence artificielle par un auteur dont le livre a été encensé par la critique et aussi les lecteurs, qui soulève donc de nombreuses questions sur la fiabilité des outils de détection de l'IA, mais aussi sur la façon dont le monde de l'édition devra composer avec cette technologie qui se répand et qui s'améliore à très grande vitesse. On se pose la question, s'agit-il d'un redoutable outil avec lequel un écrivain devrait apprendre à travailler, ou plutôt d'une menace existentielle pour la littérature? Pour en parler, je reçois en studio Dominique Leclerc, comédienne, autrice, qui s'est beaucoup interrogée dans ses œuvres sur le rôle de l'IA et des technologies dans nos vies. Bonjour, Madame Leclerc.
21: Bonjour.
3: En ligne, Josée Blanchette, chroniqueuse au Devoir et autrice. Bonjour, Josée.
22: Bonjour, Alain.
3: Et je joins également à Rouen, en France, l'auteur Sébastien Bailly, qui utilise ouvertement l'intelligence artificielle dans sa démarche et dont le livre « Les touches fantômes », coécrit avec de l'intelligence artificielle, sera publié aux éditions Robert Laffont début 2027. Bonjour, Monsieur Bailly.
23: Bonjour.
3: Je commence avec vous, Monsieur Bailly. Ça fonctionne comment écrire un livre avec l'intelligence artificielle? Est-ce qu'on met une idée dans une machine et par enchantement, il y a un livre qui sort?
23: Et non. C'est beaucoup plus compliqué que ça. Je pense qu'on n'a pas fini de trouver des nouvelles façons d'écrire avec l'intelligence artificielle. En ce qui me concerne, j'ai voulu voir parce qu'il se passe un truc qui s'est jamais passé jusque-là avec le langage et j'ai voulu voir ce qu'on pouvait faire avec. Donc, en ce qui me concerne, j'ai généré un premier jet et puis j'ai travaillé à partir de ce premier jet. J'ai travaillé vraiment, c'est-à-dire que ça se fait pas en poussant un bouton, il y a un an de travail derrière, et, euh, et, euh, avec surprise et bonheur, retrouvé un certain nombre des plaisirs de l'écriture que j'avais dans l'écriture de mes précédents romans.
3: Ouais, plaisir parce que ça devient plus facile. Est-ce que ça reste de l'écriture?
23: Le plaisir, c'est pas dans la facilité quand on écrit. Le plaisir est plutôt dans la difficulté et dans la façon dont on réussit à franchir des obstacles. Donc, non, le plaisir est pas dans la facilité. Le plaisir, il est dans le fait de trouver des chemins que j'avais l'impression d'être le premier à parcourir et des chemins qui me permettaient d'arriver à ce que moi j'avais envie de dire, à ce qui était mon désir d'histoire et de le faire d'une façon totalement différente par rapport aux fois précédentes.
3: Ouais. Concrètement, ça veut dire comment ça veut dire quoi? Vous écrivez un paragraphe, vous jonglez avec le paragraphe, vous êtes pas satisfait et là vous le mettez dans la machine et la machine vous sort quelque chose qui se bonifie. Est-ce que c'est ça?
23: Alors ça pourrait être ça. C'est pas forcément comme ça que j'ai travaillé. Alors dans le détail, je pense que j'aurai largement l'occasion d'y revenir. Mais c'est pas comme ça là que j'ai travaillé. J'ai travaillé de façon très différente quand j'ai écrit de la poésie, ce que j'ai fait aussi, qui est aujourd'hui en ligne. Donc en fait, il y a plein de façons et on invente sa façon de travailler avec l'outil. Et c'est là où il y a une part de jubilation et de découverte, c'est-à-dire qu'on est très loin de l'IA va écrire à ma place, on est de mais comment j'utilise cet instrument pour obtenir les harmonies dont je rêve, les rythmes dont je rêve et comment en travaillant là-dessus j'arrive à quelque chose. L'image que j'ai la plus proche de ça, c'est sans doute ce que ressent un musicien quand il apprend le piano, c'est-à-dire qu'à la fin, soit vous avez votre petite cousine qui est en train de massacrer la lettre à Élise sur son piano parce que c'est la première fois qu'elle joue, soit vous avez Glenn Gould. J'espère être quelque part entre les deux.
3: Ouais, mais est-ce que le lecteur, lui, ne veut-il pas reconnaître l'écriture d'une personne pour lui donner de la valeur? Si on voit une personne avec une machine à côté que la machine bonifie, c'est un peu comme un tableau. Si on fait une copie d'un Rembrandt, ça n'a aucune valeur.
23: Alors, la copie d'un Rembrandt peut avoir de la valeur. C'est pas nouveau hein, dans la littérature. C'est-à-dire que si vous prenez Ulysse de Joyce, on est bien dans une inspiration directe de l'Odyssée. Et l'écriture à partir d'œuvres préexistantes existe et a de la valeur. Donc ça, c'est quelque chose qui existe dans l'histoire de la littérature. Là où je veux revenir sur ce que vous dites là, c'est que l'IA ne bonifie pas forcément ce que vous écrivez. L'IA, elle va ramener les choses à une espèce de moyenne un peu lâche et un peu attendu. Le jeu avec l'IA, c'est ce que moi j'appelle la contrainte probabiliste, c'est-à-dire que vous avez l'IA qui va essayer de vous redonner ce qui est le plus probable en permanence et l'auteur qui va jouer dans le sens inverse en essayant de retirer de l'IA de la souplesse, du changement, de la variation. Donc il y a vraiment un jeu entre une contrainte qui est la contrainte qui va vers le plus probable et l'auteur qui lui va ramener les choses vers son propre style et vers sa propre façon de raconter. Donc c'est vraiment un jeu avec l'instrument pour arriver à une musicalité qui est pas forcément la musicalité moyenne de ChatGPT qui nous sort à tous par les yeux aujourd'hui parce qu'on la voit partout.
3: Ouais, donc, lorsque je lisais dans Libé aujourd'hui l'essayiste français Antoine Bueno, qui soutient que l'IA est un outil de travail universel et donc artistique et littéraire, qu'il faut reconnaître au travail d'écriture en équipe l'homme et la machine, vous êtes de cette école-là, si je comprends bien.
23: En tout cas, je ne suis pas loin de cette école-là. J'ai pas lu la chronique, je vais pas dire que je suis d'accord sans l'avoir lu, mais oui, je suis de l'idée qu'il y a des choses à explorer, qu'il y a des choses à faire et qu'on peut être surpris avec, et que c'est le rôle de l'écrivain d'aller voir ce qui change avec le langage, ce que le langage fait au monde, et on a la chance ou la malchance à d'autres échelles, mais il se trouve qu'on vit ce moment où le rapport à la langue change parce que la façon dont la langue est traitée par ces machines-là, bah, c'est une façon inédite, c'est une méthode inédite de traitement de la langue, et que c'est le rôle des écrivains quelque part, c'est pas une obligation, mais ouais. C'est le rôle des écrivains d'aller voir ce que la langue fait au monde.
3: Ouais. Je veux entendre José Blanchette qui est au bout de la ligne. Bonjour José. J'imagine que vous souffrez lorsque vous écrivez vos livres, lorsque vous écrivez vos chroniques, à peu près comme tous les écrivaines, comme tous les autrices, toutes les autrices. Comment vous réagissez à ce que M. Bailly nous dit?
22: D'abord, je me prends pas pour une écrivaine. J'estime que les écrivains ont une œuvre. Moi, j'ai une œuvre journalistique, même si j'ai 20 bouquins derrière moi.
3: Quand même.
22: Non, mais ça veut rien dire. Il y a 13 guides de restaurants là-dedans. Mais il reste que le mot écrivain, c'est quand même assez lourd, là. Il faut départager ce mot-là. Tout le monde est écrivain maintenant, mais il y a aussi, avec l'IA, je pense qu'on a affaire à des techniciens de l'écriture. Et pour moi, il faut départager ça. Mmh. Et c'est très difficile de le faire. Contrairement à M. Bailly, j'ai fait justement l'exercice il y a 6 mois de demander à Claude de faire d'imiter une de mes chroniques dans le Devoir de 1000 mots avec 3 citations que je lui disais une citation de Platon, d'Yvon Deschamps et de Colette. C'est assez large. Là. Et je demandais la même chose. La thématique était la fin du monde. La requête, c'était ça. C'était tout. Une phrase. Et j'ai fait la même chose pour Dany Laferrière dans la presse, chronique de 1000 mots, etc. Je les ai mis ce matin sur Facebook, je les avais gardés pour moi. C'est bluffant et c'est une requête d'une phrase. Donc, si c'est ça mon travail d'écrivain, j'aurais envoyé cette chronique-là au Devoir, elle aurait passé. Ouais. Et personne ne s'en serait rendu compte. Alors, c'est ça qui est terrible là-dedans, parce que je me suis vraiment demandé, après avoir lu ça, ben, pourquoi je continue? Je veux dire, ça ne sert à rien. Et moi, quand on est prévenu, comme pour M. Bailly, bon, ces livres sont écrits avec l'IA, excusez du peu, mais ça ne m'intéresse pas de les acheter, ou peut-être que, comme curiosité, mais dans le cas de M. Aurélien, ben là, il aurait peut-être été utile de... Si c'est le cas, ouais, bien si sûr, cas, ouais. On va utiliser des bémols, là, mais si c'est le cas, il faudrait quand même avertir les lecteurs. Et pour les éditeurs, maintenant, c'est un réel casse-tête. Moi, je viens de signer pour un livre sur lequel je travaille avec mon fils et on signe un accord où on dit qu'on n'utilise pas l'IA.
3: Oui. Alors, ce que vous dites, c'est que M. Bailly, dans le fond, c'est un technicien en écriture. Est-ce que je vous comprends bien?
22: Je sais pas, j'ai pas lu. Je sais pas ça. Je connais pas sa façon.
3: Non, mais à partir de l'approche, ce qui nous explique.
22: Nous explique. J'ai pas lu ses livres. Je pense qu'à partir du moment, c'est le problème, Alain, c'est qu'on peut jamais déterminer de quelle façon le processus créatif. Et c'est ce qui est très intéressant avec ce qui se passe cette semaine, c'est que pour la première fois, enfin, j'ai pas vu ça souvent, qu'on parle à ce point de création littéraire et que le public réalise c'est quoi la création littéraire, bien que c'est pas si simple que ça à réaliser. Moi, je saurais jamais comment M. Bailly fait pour écrire ses livres et même son éditeur, je suis pas sûre qu'il le sache. Parce que c'est un processus très intime et personnel, la création. Moi, j'écris la nuit dans ma tête, dans mes rêves, dans ma douche, quand je vais prendre une marche, quand je cuisine, n'importe quand. Je veux dire, il y a des flashs qui me viennent en auto, en écoutant une toune. C'est comme ça, un processus créatif. Ça c'est pas juste devant ton ordi en train de taponner avec l'IA.
3: Ouais. Dominique Leclerc, est-ce qu'on va finir par voir l'IA comme un outil indispensable dans l'écriture, comme ailleurs?
0: Et en fait, j'ai un petit peu de difficulté avec le terme « outil ». On l'entend souvent, mais pour moi, l'IA, ce n'est plus un outil. C'est-à-dire que parfois, on va le comparer à un marteau, mais il y a quand même tout un système. Il y a des visées politiques et économiques derrière les systèmes d'IA. On a du mal à comprendre comment les intelligences artificielles arrivent à tel ou tel résultat. On n'est pas capable d'expliquer encore très bien aujourd'hui quelle est cette logique, comment ça génère une réponse. Donc, pour moi, le terme outil, il est très complexe.
3: Mais l'idée donc d'utiliser cette technologie pour, un peu comme M. Bailly vient de l'expliquer, pour essayer de bonifier, de faciliter, de redonner du plaisir à l'écrivain, l'écrivaine, l'auteur, l'autrice, est-ce que c'est une bonne idée dans le contexte d'aujourd'hui?
0: Ben, une bonne idée. En fait, ça dépend, comme disait José, de chaque processus de création. Je pense que ce qui est important, parce qu'on voit cette semaine la réaction épidermique, c'est qu'il y a une forme de transparence. Si, par exemple, je co-écris un livre avec quelqu'un, On est peut-être intéressé à savoir quelle est la posture de cette personne-là dans la vie. Si je coécris, par exemple, avec Mathieu Bock-Côté ou avec Françoise David, c'est bien de connaître qui est la personne avec laquelle je collabore. Je pense que pour l'IA, c'est la même chose. Certaines IA sont très, très biaisées. Certaines IA reflètent un système de valeurs qui appartiennent à des corporations. Et donc, moi, ma question pour M. Bailly, ce serait avec quelle IA vous travaillez? Ensuite, est-ce que c'est pour de la recherche? Est-ce que c'est pour la gestion de votre travail? Est-ce que c'est pour avoir un avis, un retour? Est-ce que vous faites faire vos dialogues? Il y a mille façons de l'utiliser. Puis si je réagis, par exemple, à la maison d'édition L'Observatoire qui a fait une grande déclaration disant « À partir de maintenant, nous produirons que des œuvres 100% humaines. »
1: Et il faut le prouver aussi.
0: Mais oui, mais si je vais faire une recherche sur Google, j'utilise l'IA. On m'impose l'IA sur copilote. On m'impose l'IA dans des systèmes de graphisme. Alors, comment on va faire pour déterminer qu'une personne a créé complètement sans être influencée par un système algorithmique? C'est impossible. Donc, je trouve ça complexe de vouloir mettre des lignes sur « c'est humain ». Ce n'est pas humain. Dans toute ma démarche, ça fait 13 ans que j'essaie d'amener au public, de mettre en lumière le fait que nous sommes déjà des cyborgs. Nous sommes intrinsèquement liés à la technologie. Et là, de vouloir, en 2026, tracer des lignes si claires au couteau, je trouve ça très compliqué.
1: Oui. En même temps, M. Bailly, j'aimerais que vous répondiez à la question de Mme Demers. Quel genre de IA vous utilisez?
23: Alors, est-ce que je peux répondre à la question du technicien d'abord, parce que
1: qui me met un peu en
23: faute ou qui me pointe du doigt. Juste très très rapidement là-dessus, je suis écrivain, c'est-à-dire que j'ai écrit deux romans. Je vous invite vraiment à les lire. Je les ai écrits sans IA, ils sont à l'ancienne. Tout ça, vous n'aurez pas de
1: mauvaise surprise. Est-ce qu'on est certain? Est-ce que vous avez une preuve?
23: Alors, je peux absolument pas le prouver. Mais sincèrement, mon dernier roman qui s'appelle Autoroute, il est écrit avec une contrainte qui fait que le genre des personnages n'est jamais donné, et vous avez un livre entier, vous pouvez douter du genre des personnages du début à la fin. J'ai pas essayé de voir si l'IA savait le faire, mais je suis pas sûr qu'elle sache le faire. Donc là, je suis à peu près tranquille sur le fait qu'on puisse même pas douter de moi. Mais donc sur l'aspect technicien, l'écriture est peut-être le seul art où on ne dit pas que ça s'apprend, qu'il y a de la technique, que avant d'être virtuose ou avant en tout cas de commencer à maîtriser ce qu'on fait, bah, pour beaucoup de gens, il y a de l'apprentissage. Il y a Proust qui peut, on parle de plagiat en ce moment, il y a Proust qui commence par pasticher, par imiter. Et c'est loin d'être le seul, c'est pour citer un exemple. C'est-à-dire que oui, il y a de la technique. Et oui, il y a aussi le fait de travailler tout le temps. Moi, je dis ne pas écrire, c'est déjà écrire. C'est-à-dire, et là, je vous rejoins complètement. Donc, on a ce rapport à l'écriture qui est un peu spécifique, où on a l'impression qu'il n'y a que de l'inspiration, mais c'est faux. C'est-à-dire qu'un récit, ça se construit. Un récit, ça se fait pas n'importe comment. C'est des choix. La rhétorique, c'est de la technique. Donc tout ça existe et empêche pas l'inspiration. Donc c'était juste pour raccrocher à ça. C'est pas si simple. Et ensuite sur la question de savoir avec quelle IA j'ai travaillé. Alors j'ai principalement travaillé avec Claude. Avec la conscience, et là je suis content qu'on en parle, des biais qui existent dans les modèles, dans l'entraînement et dans les visées politiques des personnes qui sont derrière les IA, c'est des choses dont il faut être conscient. Oui. Il faut pas être naïf là-dessus, et on en est dans conscient, en tenir compte dans ce qu'on fait avec. On peut espérer que ce côté soft power aujourd'hui des IA et des grosses boîtes qui sont derrière et des visées politiques qui les sous-tendent, puissent être dépassées. Aujourd'hui, c'est ça qu'on a sous la main, donc on fait avec. Oui. Mais demain, on peut espérer avoir des outils qui soient différents et militer pour.
1: Au-delà des outils, José Blanchette, je suis peut-être un peu vieux jeu. Ce que j'aime dans l'écriture, c'est le style, c'est le rythme, c'est la personnalité humaine de la personne qui tient la plume ou de la personne qui est sur le clavier. Et je pense qu'il y a beaucoup, beaucoup, beaucoup de gens qui cherchent ça avant tout, là, non?
22: Oui, bien sûr. Je pense qu'on veut, on veut traiter entre humains. C'est quoi l'expérience d'un être humain? Hier, anecdote, j'étais sur un plateau avec mon fils parce qu'on fait un livre ensemble. Il est photographe et on était avec l'éditrice, la styliste, la graphiste, directrice artistique, la cuisinière. Et tous ces gens m'ont dit qu'ils vont perdre leur job à cause de l'IA. Alors, moi, je veux bien écrire des livres, puis c'est la première fois que je fais un livre de recettes, soit tout en passant, là, c'était pas un rêve, mais comme mon fils est photographe culinaire, je suis allée de ce côté-là cette fois-ci. Mais tous ces gens ont peur de perdre leur job, mais qui va acheter les livres si personne n'a de job?
1: Madame Leclerc?
0: Ben, je pense que la décision finale, en fait, je l'espère, va revenir au public. Le public, puis les personnes qui financent les arts. On sait en ce moment que les arts ne sont pas très grandement financés, que les personnes qui gagnent réellement leur vie avec l'écriture sont minimes. Mais au final, et je reviens au concept de transparence et de consentement, je pense qu'il va falloir outiller le public de sorte qu'il puisse décider par lui-même qu'est-ce que j'ai envie de consommer, qu'est-ce que j'ai envie d'encourager. Si on prend par exemple l'exemple de angine de poitrine en ce moment, qu'est-ce que les gens aiment? C'est l'aspect virtuose. On aime les regarder.
1: Ils sont sur scène, ils sont
0: ils
1: là.
0: Ils sont sur scène, mais il n'y a pas de mensonge.
1: Mais ils sont appuyés par beaucoup de technologies derrière.
0: Ben, pour faire la promotion, assurément.
1: Même sur scène.
0: Oui, tout à fait, tout à fait. Mais il n'y a pas de machine qui génère de la musique à leur place, jusqu'à preuve du contraire. Donc, le public, parfois, en ce moment, manifeste de l'intérêt très grand pour les choses qui sont générées par ce qu'on pense être l'humain. Et donc, je pense que c'est eux qui vont décider au final. Mais pour ça, il faut qu'on soit transparent. Et je me demandais si M. Bailly allait créditer Claude pour l'ouvrage qui va sortir.
1: M. Bailly, est-ce que vous allez, remercier Claude à la fin de votre livre?
23: Le remercier, je ne sais pas. J'ai plein de gens à remercier à la fin du livre avant de remercier Claude.
1: De vraies personnes?
23: Mais oui, des vraies personnes, mais ça ne se fait pas tout seul.
1: C'est une blague.
23: non, mais c'est une blague qui est importante et c'est très bien. Mais on vit quand même dans le mythe et dans l'idée de l'auteur inspiré tout seul qui transpire sur sa feuille, qu'on a un peu hérité des deux siècles qui viennent de passer. Mais un livre, c'est l'auteur, c'est l'éditeur. Et puis, ben, on l'a fait, hein, l'exercice. Donc, on a fait la liste de tous les gens qui étaient intervenus sur le livre pour se rendre compte un peu de ce que ça représente. Alors oui, il y a un auteur qui est le garant du texte. Et en l'occurrence, pour mon livre, c'est moi. Mais on a une liste de, je sais plus, 25 ou 30 personnes à remercier à la fin. Et si vous prenez le dernier Marc Lévy qui vient de sortir, il y a deux pages de remerciements derrière. C'est quelque chose de normal et c'est pas nouveau. C'est-à-dire que l'auteur, il écrit pas tout seul. Ma femme me relit, mon fils me relit, mon éditeur me relit très attentivement et il n'était pas tout seul. Voilà.
1: Enfin, ce sont des personnes quand même.
23: Mais ce sont des personnes, tout à fait. Mais et j'ai des outils et j'ai jamais remercié mon dictionnaire et j'aurais dû le faire. Alors c'est une boutade. Je suis conscient des limites des boutades. Ouais. Mais voilà, j'ai écrit avec un instrument et je ne m'en cache pas. Et je ne sais pas si je vais créditer Claude et faire de la pub à Claude. Ouais. Mais il y aura bien écrit à la fin comment je l'ai écrit et de quelle façon tout ça est arrivé.
1: Sébastien Bailly, donc auteur qui on parlait à Rouen en France. José Blanchette, chroniqueuse au Devoir et aussi autrice qui va publier bientôt un livre de cuisine, n'est-ce pas, de recettes.
22: Oui, l'an prochain.
1: Oui, et Dominique Leclerc, comédienne et autrice. Merci à tous les
0: dont
1: trois.
0: Dont le film Posthumain est disponible gratuitement sur la plateforme de l'ONF.
1: Fait à 100%.
0: Pas mal humain. Pas mal cyborg.
1: Merci. Bye, bonne fin de semaine.
22: Merci.
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1: Je poursuis maintenant avec nos analystes politiques Yves Malo. Bonjour Yves.
7: Bonjour Alain.
1: Et Fanny Lévesque qui est à quelque part dans la région de Québec à Beauport, je pense.
8: Oui, exactement, à Beauport. Allô tout le monde.
1: Vous avez changé d'autobus, c'est ça?
8: Oui, je suis maintenant avec les conservateurs.
1: OK, donc vous avez quitté le Parti québécois.
8: Oui, c'est ça. Nous, on fait toujours les échanges à la mi-campagne là, après les débats. Donc, c'est comme ça que c'était prévu.
1: Alors, il y a cette histoire de possible ingérence américaine dans les élections au Québec révélée par le Journal de Montréal hier, qui ébranle les partis, qui fait beaucoup jaser dans la campagne électorale. Yves Malo, la première ministre Christine Fréchette s'est dite préoccupée pour finalement changer son fusil d'épaule.
2: Oui, quand l'histoire est sortie hier, j'ai eu l'impression de revivre le coup de la Brinks 2.0. Quand, rappelez-vous, en 1970, on avait à deux jours des élections sorti des fourgons blindés du Québec pour démontrer qu'il pouvait y avoir de fuite de capitaux si le PQ faisait une percée intéressante. Alors, j'ai eu l'impression de revivre la même chose parce que dans ce cas-là, il faut toujours voir à qui ça profite ce genre d'histoire-là. Parce que est-ce que c'est vraiment sérieux? Est-ce que les États-Unis veulent mettre le Canada à genoux? Oui, c'est sûr et certain. Mais est-ce qu'ils ont besoin, par exemple, d'appuyer le Parti québécois pour ébranler le Canada? Non. Leurs simples politiques économiques font en sorte que c'est le chaos en ce moment. Alors, je regarde ça un peu avec un grain de sel et je me demande à qui ça profite le plus.
1: Ouais, Fanny.
8: Oui, ben ça s'est dégonflé un peu dans la journée d'hier à Madame Fréchette qui est sortie assez fort aussitôt que ces textes-là ont été publiés. Puis en soirée, finalement, elle disait essentiellement qu'il fallait pas craindre et qu'on n'avait pas nécessairement de signaux que tout ça s'avérait. Et aujourd'hui, ben ça se retourne un peu contre elle parce qu'on voit tous ses adversaires politiques en tir groupé là, lui reprochent finalement d'avoir mis ça en scène, d'avoir voulu provoquer une certaine inquiétude. Même le Parti conservateur parle d'une campagne de peur. Le Parti québécois, donc, parle d'une mise en scène. Donc, ça la place aujourd'hui beaucoup plus sur la défensive. Peut-être qu'elle espérait revêtir ses habits de première ministre comme ça lui a servi depuis le début de la campagne. Mais là, c'est plutôt le contraire qui se passe.
1: Oui. Puisque vous suivez maintenant le chef du Parti conservateur, Éric Duhaime, les conservateurs qui, selon les sondages, montent, sont en voie de faire des percées majeures, semble-t-il, évidemment, dans la capitale nationale, mais aussi, ça pourrait survenir à l'extérieur de la région de Québec.
8: Oui, absolument. Ils connaissent une bonne campagne. Éric Duhaime a bien performé lors des trois débats. C'est un ancien animateur de radio. Il est très à l'aise dans ce genre d'exercice. C'est un habile communicateur. Donc, ça se répercute dans les intentions de vote. Si on regarde les deux derniers sondages légers, là, celui du 14 septembre, ils étaient à 29 % les conservateurs dans la grande région de Québec. Et le sondage de cette semaine, ils sont à 34
1: %. Ah, wow.
8: Donc, c'est 5 points de plus en une semaine seulement. Et selon le site Québec 125, donc, ils sont en voie de récolter 14 sièges, dont les 7 dans Chaudière-Appalaches. Ils sont aussi enclins dans Charlebourg, Vanier-les-Rivières, Lévis. Et l'objectif de M. Duhaime, il est clair, c'est de faire élire 12 députés pour être reconnus comme groupe parlementaire et évidemment avoir des ressources pour ses activités. Mais donc, vous le dites, il pourrait même faire des gains à l'extérieur de la grande région de Québec. Là, c'est très serré dans Côte-du-Sud, Mégantic, Nicolet Bécancour, où il est à égalité avec le Parti québécois. Et son défi, là, M. Duhaime, et on commence à le ressentir parce qu'il en parle beaucoup, ça va être de faire sortir le vote. Parce que il est conscient qu'il n'est pas un vieux parti avec une machine très, très rodée. Alors, ça va être difficile pour lui de mettre ses énergies dans autant de circonscriptions le 5 octobre ou même lors du vote par anticipation.
1: Alors, j'aimerais vous entendre le chef du Parti québécois, Paul Saint-Pierre Plamondon, qui a annoncé hier, ça m'a étonné, l'abandon du troisième lien à Québec lors de son premier mandat. Ça s'explique comment? Est-ce qu'il y a une stratégie derrière ça?
8: Il y a certainement une stratégie, mais c'est étonnant, comme vous le dites, parce qu'au mois d'août, juste avant le déclenchement de la campagne électorale, il présentait son candidat dans Lévis. Et c'est une conférence de presse où toutes les questions, finalement, étaient sur le troisième lien. Et M. Saint-Pierre Plamondon semblait un peu mal préparé. Et il a donc renvoyé les journalistes à son engagement de 2022. Alors, à l'époque, il a dit, bon, écoutez, vous ne serez pas surpris là par rapport à ce qu'on va proposer cette année. Mais donc, à l'époque, il proposait un très léger entre Québec et Lévis. Alors hier, c'est un peu étonnant de le voir abandonner cet engagement-là. Alors, il fait probablement le calcul, M. Saint-Pierre Plamondon, que ses chances sont réduites dans Chaudière-Appalaches. Comme je viens de le dire, les conservateurs sont en voie de tout rafler dans cette région-là. Et même à Québec aussi, là, où les conservateurs pourraient faire des gains. Alors, peut-être qu'il se débarrasse de cet engagement-là qui aurait pu devenir un boulet, parce que ça l'a été, entre autres, pour la CAQ. pour favoriser des gains dans des circonscriptions de Québec où il est davantage dans la course. Par exemple, Louis Hébert, Jean Talon, mais aussi Tachereau, Jean Lesage, des circonscriptions qui appartiennent à Québec solidaire, mais qui sont davantage en milieu urbain. Et bon, Québec solidaire, on sait bien qu'ils sont contre le troisième lien, mais donc peut-être que on fait le calcul que dans ces circonscriptions-là, ouais. On peut mettre finalement, en mettant cet engagement-là de côté, on a plus de chances de les remporter.
1: Yves, vous avez suivi les trois débats entre les chefs au cours des deux dernières semaines. On amorce la dernière étape de cette campagne, commencée il y a 5 semaines, je le disais, le vote par anticipation demain. Et évidemment, c'est dans un petit peu plus d'une semaine l'élection. Ouais. Qu'est-ce qui ressort de tout ça, selon vous?
2: Ben, écoutez, je pensais jamais dire ça à ce stade-ci de la campagne, mais je trouve cette campagne terne. Parce qu'il y a seulement Éric Duhaime qui brasse un peu la cage. Prenons les autres chefs, Paul Saint-Pierre Plamondon. Il a commencé la campagne en tête dans les sondages. Et il mène une campagne dans le but de protéger son avance. Au hockey, on dirait qu'il joue la trappe. Vous savez, ses journées sont courtes, ses interactions sont minimales, il fait pas de vagues. Seulement hier, avec l'histoire du troisième lien, oui, mais autrement, il est d'une sagesse exemplaire. Christine Fréchette, elle traîne les casseroles de 8 ans de pouvoir de la CAQ, alors elle est aussi sur la défensive. Charles Milliard y acquiert de l'expérience, alors il est prudent. Et Ruba Gazal veut montrer que la gauche n'est pas si méchante que ça, alors elle est aussi d'une grande prudence. Alors le seul qui bouge vraiment, c'est Éric Duhaime et le reste de la campagne. Mais mon Dieu, je trouve ça un peu, comme on dit, ronron petit patapon.
1: Ouais, Paul Saint-Pierre Plamondon, qui, dans ses interactions avec les autres lors des débats, commence toujours ses adresses en disant respectueusement, n'est-ce pas?
2: Oui. Ouais.
1: C'est quand même intéressant de l'entendre. Je poursuis avec vous, Yves, au fédéral. Le premier ministre Mark Carney qui a présenté son projet de loi C-39 visant à bâtir un Canada fort, ce qui soulève beaucoup de controverses, notamment dans les rangs syndicaux.
2: Oui, et là, j'en viens à me demander s'il n'a pas un peu trop tiré sur l'élastique. Parce que si les conservateurs avaient présenté ce que lui vient de présenter, les gens seraient montés aux barricades. Et c'est peut-être ce qui va arriver. Parce qu'avec ce projet de loi, c'est pour rendre l'économie plus forte. Donc, on veut tourner les coins ronds sur plusieurs aspects. Les évaluations environnementales. On veut réduire le nombre de conflits de travail, donc on peut s'en prendre aux syndicats. On veut créer des corridors commerciaux. Donc, ils ratissent très large. Ça va indisposer les environnementalistes. Ça va indisposer les Autochtones. Ça va indisposer les syndicats. Ça pourrait chauffer et ça pourrait faire en sorte que là, le momentum qu'il a depuis quelques mois, ben, il pourrait peut-être le perdre là parce que avec C-39, il va très loin. Très loin à vouloir aller tellement vite pour doubler les exportations et favoriser les investissements au pays, qu'il pourrait marcher sur des pieds et faire en sorte que des gens se disent, oh là, il va trop loin.
1: Ouais, ce qui a été trop loin aussi en affirmant au New York Times cette semaine qu'il s'était préparé au risque d'une intervention américaine?
2: Oh, écoutez, celle-là, j'avoue, je la comprends pas parce que je me suis dit, pourquoi a-t-il fait une déclaration pareille? Est-ce qu'il a voulu se rendre intéressant aux yeux d'un journaliste du New York Times? Peut-être. Mais je vous rappelle qu'il y a pas plus de 3 semaines, il y a un haut gradé de l'armée américaine qui a dit qu'un tel scénario là, d'envahir le Canada était absurde, je le cite, et que poser la question était inutilement émotionnel. Et voilà que 3 semaines plus tard, Mark Carney ramène ça sur le tapis. Est-ce que Donald Trump voudrait envoyer son armée au Canada pour envahir le pays? Ouais. Poser la question, ça me paraît d'une absurdité sans nom.
1: Yves Malot, Fanny Lévesque, merci, bonne fin de semaine.
2: Merci.
1: Peut-être vous souligner, petite mise à jour concernant la course des championnats du monde de Montréal de cyclisme sur route. Il y a quelques minutes, on a appris que la championne du monde, Magdalene Vallière-Mille, abandonne malheureusement la course après avoir subi une chute à mi-chemin de la course un peu plus tôt. C'était une chute collective assez spectaculaire qu'elle n'a pas pu éviter sur le boulevard du Mont-Royal plus tôt aujourd'hui. Malheureux donc pour notre championne du monde.

0: chinois Xi Jinping qui l'accueillait à la Maison-Blanche, une déclaration qui concluait une semaine chargée en politique américaine, marquée d'une part par l'Assemblée générale des Nations unies, mais aussi par ses promesses de Donald Trump de remplacer la potasse canadienne par celle de la Biélorussie, aussi par le début du vote par anticipation dans plusieurs États américains en vue des élections de mi-mandat. J'en parle avec Yves Boisvert, chroniqueur au Journal La Presse. Bonjour Yves.
1: Bonjour.
0: Stéphane Bureau, consultant États-Unis pour BFM TV. Bonjour Stéphane.
2: Salut à vous deux.
0: Alors donc, il y a eu ce sommet, beaucoup de grandes réceptions, beaucoup de grandes diplomaties aussi, mais on s'attendait à beaucoup plus. Est-ce que c'est l'impression que vous avez, Stéphane?
2: De la rencontre entre Xi et Trump?
0: Oui.
2: Ah, ça a couché d'une souris, mais je pense que c'était le plan. On veut maintenir les canaux de communication ouverts, sauver la face, gagner du temps. Ils sont tous les deux dépendants de l'autre, les Chinois, qui s'accommodent très bien de ce qu'ils vendent encore aux Américains. Pour voir que dans les dernières années, une bonne partie de leur surplus de production qui était écoulé aux États-Unis, ils sont aujourd'hui vendus en Europe, mais c'est quand même encore aujourd'hui un marché important pour les Chinois. Puis inversement, les Américains, on le sait, ça a été beaucoup dit, sont dépendants des Chinois pour les minéraux critiques, les terres rares. Alors, c'est une danse où on a des sourires crispés, on serre la main et on sait que de part et d'autre, sur un horizon assez court, 12, 18 mois, 24, il y aura probablement un découplage. L'ambition des Américains étant d'être autonomes pour ces questions de terres rares et pour les Chinois de faire en sorte que le marché américain ne soit plus aussi essentiel qu'il l'a déjà été. Mais par-delà ça, pas grand-chose. En fait, les seules vraies négociations, c'était dimanche dernier à New York, entre le vice-premier ministre chinois et Scott Bessent, sur l'intelligence artificielle, et c'est vraiment les plus petits communs dénominateurs sur lesquels ils s'entendent pour se dire « on devra peut-être se consulter à l'occasion quand nos intérêts de part et d'autre sont peut-être menacés ». Mais en fine pointe, là où ça se développe, ni les Chinois ni les Américains veulent brider leur recherche, leur industrie.
0: Ouais. On présente souvent, Yves, les États-Unis et la Chine comme de grands ennemis, mais à regarder Trump et le président Xi cette semaine, c'était comme les deux meilleurs amis du monde.
1: Ouais, ben il faut pas oublier non plus la fascination de Donald Trump pour tout ce qui est l'expression du pouvoir et de la puissance et le mépris qu'il a pour toute impression de faiblesse chez quelqu'un d'autre. Donc la force de la Chine, c'est très attrayant pour Donald Trump et la même chose avec Vladimir Poutine. Il n'a eu que de bons mots contre envers ces deux leaders là et au contraire exprimer du mépris envers à peu près tous les leaders occidentaux qui sont les alliés historiques des États-Unis. Alors pour le président chinois, c'est formidable parce que ce grand déploiement, cet accueil à la base militaire Andrews sur le tarmac est tout à fait exceptionnel. Si on se réfère à ce qui a été dit en Chine, c'est vu comme la reconnaissance que l'empire chinois, que la Chine est l'égale des États-Unis. Enfin, le président américain lui-même semble le reconnaître. Donc, dans ce sens-là, tout en disant, en voyant bien qu'il n'y a aucun traité majeur, aucune matière substantielle qui est sortie de cette rencontre-là. Pour les Chinois, c'est vu comme l'arrivée à égalité et la reconnaissance par les Américains de ce statut d'égalité dans le monde.
0: Ouais, dans l'actualité américaine, Stéphane, il y a aussi cette nouvelle bataille entre Donald Trump et certains médias, les journalistes de CNN, de MS Now, de Politico, donc qui ont été autorisés à revenir à la Maison-Blanche après que Trump leur eut interdit l'accès au cours de la semaine. Aujourd'hui, on apprend que l'administration de Trump interdit maintenant CNN d'accéder à l'avion présidentiel Air Force One. Qu'est-ce qu'on doit comprendre de tout ça? Est-ce que c'est un geste impulsif ou c'est calculé?
2: C'est pas du tout impulsif. C'est une détestation exprimée avec l'espoir à la clé que ça puisse résonner auprès d'une partie de son électorat. C'est pas nouveau. C'est un président qui disait le contraire et disait se battre pour autre chose quand il était en jachère en 2020 et 2024. quand il parlait de pluralité, de l'absence de pluralité aux États-Unis, et il avait d'ailleurs pas tout à fait tort, et de liberté de la presse. On est dans un cas de figure parfait.

0: parfaitement opposé, avec un vice-président qui le confirme. C'est-à-dire que, et c'est là que c'est très problématique, sinon impossible d'imposer cette volonté, parce que c'est une violation du premier amendement. Le vice-président publiquement dit ils sont pas là parce que ce sont des propagateurs de fake news, de mauvaises nouvelles. Ils sont négatifs, en fait. Donc, évidemment, au royaume du premier amendement, c'est absolument impossible d'expulser quelqu'un parce qu'il ne porterait pas la bonne parole. Ce qui m'inquiète, c'est qu'on s'attarde beaucoup à ces médias de référence, Legacy, appelons-les comme on veut. Or, ils livrent aussi, Trump et son administration, un combat violent contre des journalistes indépendants, dont on peut pas partager, je dirais, le travail ou le respecter mal leurs objectifs éditoriaux. Je pense en particulier à Sidney Blumenthal, qui lui est très critique d'Israël et de l'alignement américain sur Israël. C'en est un qui a beaucoup documenté ce qu'il a vécu, mais on peut faire une longue liste de journalistes, puis des gens qui ont de réelles expériences, des journalistes patentés, on n'est pas à la frange, on n'est pas dans la complosphère, et qui sont non seulement montrés du doigt, mais agressés, qui sont suivis très près par les autorités américaines. On est à quelque chose de beaucoup plus grave que ce qui est d'être expulsé de la Maison-Blanche.
1: Oui.
0: Et il n'y a aucun complexe et on le rapporte assez peu, en fait.
1: Oui, et les insultes proférées contre certains et surtout certaines journalistes, Yves?
2: Oui, bien sûr, ça fait partie de l'intimidation. Si ce n'était pas aux États-Unis, mais si ça se passait dans un autre pays, on verrait ça comme un indice, une preuve de plus de l'installation d'un gouvernement autoritaire. Et c'est ce que Donald Trump installe dans ses rapports avec les médias. Et c'est pas nouveau. Donc, il a parlé des ennemis du peuple. Mais aussi, il y a des poursuites qui ont été engagées. Il y a des poursuites qui ont été engagées contre le Wall Street Journal. On parle de milliards de dollars. Évidemment, ça tient pas la route, mais c'est quand même des techniques d'intimidation. C'est pas si grave, c'est le New York Times, c'est le Wall Street Journal, ils ont leurs avocats, mais il a aussi poursuivi le Des Moines Register. C'est pas un gros journal. Ils ont gagné leur cause cette semaine. Pourquoi les avaient-ils poursuivis? Ils n'aimaient pas le sondage qu'ils avaient publié pendant la campagne de 2024. Le juge leur a donné raison, mais bon. Ensuite, vous avez eu ces poursuites contre les grands réseaux de télévision. Vous avez les pressions sur les propriétaires. Vous avez une grande transaction qui est en voie d'être confirmée en ce moment entre Paramount et Warner Brothers. Il va impliquer dans l'eau CNN, CBS. Et donc, vous avez en ce moment une pression sur les médias, sur la liberté d'expression des médias, qui est sans précédent. Vous ajoutez à ça le contexte économique difficile. Et vous vous rendez compte que si le président le fait, c'est parce qu'il peut le faire. Il y a 30 ans, la force et même la simple force économique de ces médias-là n'aurait pas permis de faire un geste comme ça.
1: Oui.
2: Alors, c'est effectivement, c'est la continuité d'une politique très transparente.
0: Je veux dire, sinon qu'il y a des précédents dans l'histoire, c'est-à-dire que Richard Nixon a aussi livré une guerre sournoise, quasi assassine et cochonne, contre de grands journaux et contre des journalistes, avec, dans certains cas, même pour des gens qui étaient sur sa route, des cambriolages. Donc, on était déjà à cette époque dans un cas de figure où la guerre contre les médias, c'est pas une affaire que Donald Trump a inventée, par ailleurs.
1: Oui, puisqu'on
0: avec des moyens aujourd'hui extraordinaires.
1: Puisqu'on parle de sondage, il y a un sondage Reuters-Ipsos qui indiquait que 32%, que la cote d'approbation de Trump n'était qu'à 32% actuellement, 27% seulement qui approuvent sa gestion de l'économie. Il y a, c'est dans 6 semaines, les élections de mi-mandat. Est-ce que ça, parce que ce qu'on lit à gauche et à droite, les républicains, de façon très claire, risque de perdre la Chambre. Stéphane, est-ce que c'est si clair que ça?
0: La Chambre, je pense qu'il n'y a pas de doute, malgré tout le bisouillage autour de la carte électorale. Et c'est un net négatif de 22% en ce moment pour M. Trump. C'est vraiment très mauvais comme chiffre. Sinon, il y a encore 30-32%, comme vous disiez, des Américains qui l'appuient. Emmanuel Macron, en France, est à 14%. Donc, la comparaison serait réjouissante pour le président américain. Pour ce qui est des élections de mi-mandat, je pensais que le Sénat n'était pas à risque pour les Républicains. Je pense que c'est pas improbable aujourd'hui que le Sénat passe du côté des démocrates. Je dis bien que c'est pas improbable. C'est une préoccupation nécessairement parce que ça peut ouvrir toutes sortes de scénarios. À la minute où la Chambre est sous le contrôle des démocrates, il y aura des enquêtes, probablement des procédures de destitution qui seront mises en place. Puis on verra dans quelle proportion les démocrates, peut-être, bien peut-être, ont le contrôle du Sénat. Mais un procès en destitution, ça se fait au Sénat. Est-ce qu'il y aura quelques républicains qui pourraient voter avec les démocrates, s'il fallait qu'il y ait des procédures, si les enquêtes faites sont suffisamment concluantes et que l'affaire est bien étayée au Sénat, est-ce qu'il y a des républicains qui, aujourd'hui, on le sent, sont tétanisés, mais se diront, il est peut-être temps maintenant de se mettre du bon côté de l'histoire. Je pense que c'est pas à exclure, c'est pas de la science-fiction. Et dans un cas pareil, que fait le président? Parce que il est derrière, lorsqu'il ne sera plus président, à risque d'être poursuivi, ça peut le hanter très longtemps. Et si je reviens à Nixon, qui lui a choisi de démissionner avant d'être destitué et qui, comme par hasard, a obtenu de son ancien vice-président, depuis président Ford, un pardon. Oui. Est-ce qu'on peut penser que dans le monde de demain, d'après novembre, on soit en face d'un... Alors, je fais de la politique fiction avec vous, mais je crois que c'est un souci réel. Mais on est encore loin pour ce qui est du Sénat, c'est pas ouais. perdu, mais j'y penserai.
1: Mais Yves, Donald Trump, dans toutes sortes de circonstances, a quand même réussi à bien s'en sortir, non?
2: Ah ben oui, oui, c'est le champion du comeback. Il y a personne qui a réussi une chose semblable. Quand vous pensez à l'état où il se trouvait après l'attaque du Capitole le 6 janvier 2021 et les quatre accusations criminelles auxquelles il faisait face dans différents endroits des États-Unis, qu'il soit non seulement ensuite redevenu le candidat des Républicains, mais élu le président, et pas seulement avec le collège électoral, mais avec le suffrage universel, c'est sans précédent. Donc, il faut lui jamais le compter pour battu. Mais, comme il le dit lui-même, c'est pas moi qui suis sur le bulletin de vote. Et il y a rien qui indique qu'il peut remonter. En fait, en ce moment, la plupart des candidats républicains se tiennent loin, ne parlent pas de lui dans leur campagne, ne mettent pas sa photo dans leurs annonces et en prennent des distances pour les raisons que Stéphane vient d'exprimer. C'est-à-dire qu'il n'est pas populaire, ses politiques sont impopulaires et on lui attribue la cause de l'inflation. On l'attribue aux tarifs et surtout à la guerre en Iran qui est très impopulaire. Donc ensuite, mais même la dernière analyse du New York Times disait que maintenant, il y a deux tiers de probabilité que le Sénat devienne démocrate. Mais bon, c'est encore loin, c'est dans un mois et demi, on verra. Mais en ce moment, s'il y a une panique chez les Républicains, c'est assez évident. Ouais. Ce qui est intéressant, c'est ce qui va se passer après et de quelle façon il va contester ce résultat.
1: Oui, parce que donc il peut mettre en doute aussi, et on l'a vu.
2: Il va le faire.
1: Il va le faire, hein, Stéphane?
0: Il a de bonnes chances. S'il est égal à lui-même, je pense qu'il va jouer sur tous les tableaux. Ceux qui s'inquiètent des velléités du président 2028, je ne sais pas s'ils seront rassurés, mais clairement, cette semaine, plus d'une fois, il a dit, rappelez, je ne suis plus... dans une position, je me représenterai devant les électeurs. Je parlais aux Iraniens à ce moment-là, disant, n'attendez pas les élections de mi-mandat, je me fous des résultats. Pour moi, c'est fini. Donc, je travaille à mon bilan, je travaille à finir ma présidence. Donc, ceux qui présumaient peut-être qu'en 28, ils pourraient s'installer plus durablement au pouvoir, c'était peut-être une manière aussi de dire, non, ne vous inquiétez pas. Mais à court terme, que sur les élections de mi-mandat, il questionne, il l'a fait en Californie il n'y a pas si longtemps, c'est inévitable qu'il va jouer cette partition. Il a été frustré par la Cour suprême qui, sur la question du vote par correspondance, lui a dit hors de question de demander au bureau de poste d'être l'arbitre de ce que sont les bons électeurs, ceux qui sont légitimes et ceux qui ne le sont pas. Ça a été, je dirais, un camouflet substantiel pour le président. Derrière, est-ce qu'il pourrait profiter du prétexte pour dire « on a encore magouillé » Je pense que c'est dans la zone de ce qu'on peut attendre.
1: Rapidement, Yves.
2: Ça a été une défaite pour ce qui est du vote qui est en train d'arriver, mais il a remporté une victoire importante à la Cour suprême hier en ayant un accès maintenant à la liste de citoyenneté des électeurs. Ouais. Et ça, c'est des munitions pour contester le résultat ensuite.
1: On va suivre ça donc au début novembre, les élections de mi-mandat, le 7 novembre, donc les midterms, comme on appelle. Après les informations, notre dernier débat électoral sur la question du logement et de l'itinérance qui préoccupe beaucoup, beaucoup de gens. Il va être aussi question de la fusillade devant une synagogue survenue dimanche dernier en plein Yom Kippour qui a secoué la communauté juive cette semaine. La police a confirmé une attaque délibérée et motivée par la haine. Les faits d'abord, deuxième heure, après les nouvelles. À tout de suite.
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9: Bonjour ici, bienvenue Senga à Toronto. Il est 13h, voici vos actualités. La ministre canadienne des Affaires étrangères, Anita Anand, va prononcer un discours devant l'Assemblée générale des Nations unies cet après-midi. Elle prévoit parler de l'Ukraine, du Moyen-Orient et de la souveraineté dans l'Arctique. Hier, elle a affirmé que le Canada ne se soustrait pas aux conversations difficiles en ce qui a trait au conflit. La ministre Anand prononce le discours au lieu de Mark Carney. Le premier ministre a participé à l'Assemblée en début de semaine, mais ne pouvait être présent aujourd'hui en raison d'un conflit d'horaire. Des autopsies préliminaires réalisées sur deux bélugas transférés au Shedd Aquarium de Chicago depuis l'ancien parc zoologique Maryland de Niagara Falls révèlent qu'ils souffraient d'une maladie gastro-intestinale grave et chronique avant leur déménagement. Les deux bélugas, nommés respectivement Pikachu et Rain, sont morts dans les dernières semaines. Dans un communiqué, l'aquarium de l'Illinois soutient que des examens ont également mis au jour la présence de corps étrangers dans leur système digestif, notamment des roches, des bâtons, des plumes et de la peinture. Face à des difficultés financières, le parc Maryland, aujourd'hui fermé de façon permanente, avait menacé l'automne dernier d'euthanasier ses animaux. Une opération d'envergure divisée en 6 étapes a permis le transfert de 30 bélugas et 4 dauphins vers 4 aquariums américains et un aquarium espagnol. Ceux de Chicago ont fait le déplacement le 13 août. La municipalité régionale de Durham souligne aujourd'hui sa première journée des nouveaux arrivants. Selon les organisateurs, cet événement gratuit est l'occasion de célébrer les nouveaux arrivants et de renforcer les liens au sein de la communauté. Selon les données du recensement de 2021, les immigrants représentaient 28% de la population de la région de Durham. Les festivités de la journée des nouveaux arrivants se tiennent au siège de la municipalité régionale de Durham jusqu'à 14h. D'un bout à l'autre de la province, les francophones ont célébré hier la journée des franco-ontariens et franco-ontariennes. Une occasion pour les principaux acteurs du milieu francophone de faire le point sur les services en français dans la province. La ministre des Affaires francophones, Natalia Kusendova-Bashta, a fait part de ses priorités, notamment en matière de santé. Pour sa part, le directeur général de l'Assemblée de la francophonie de l'Ontario, Peter Hominuk, affirme qu'il voudrait voir une centralisation de plusieurs organismes francophones au niveau régional et provincial.
10: C'est un modèle qui fonctionne bien dans le sud de l'Ontario. C'est peut-être pas le bon modèle dans d'autres régions, mais c'est un modèle qui fonctionne très bien dans la région de vos auditeurs. Et c'est des modèles aussi pour d'autres régions. Donc, la question se pose, mais c'est vraiment à chaque communauté à définir comment elle veut offrir des services et c'est quoi les bonnes structures pour arriver à cette fin.
9: Selon lui, les organismes provinciaux de santé et d'éducation pourraient bénéficier d'une plus grande collaboration avec les organismes locaux. Et à Sudbury, le prix annuel de la francophonie a été remis hier à Joanne Gervais. L'ancienne directrice générale de l'ACFO du Grand Sudbury a reçu la distinction lors du banquet des franco-ontariens. Elle dit avoir été très surprise par le prix parce qu'elle a toujours travaillé fort pour promouvoir la francophonie sans se préoccuper des marques de reconnaissance. Joanne Gervais a dirigé l'ACFO du Grand Sudbury de 2010 jusqu'à son départ à la retraite plus tôt cette année. Elle a été auparavant directrice générale du Centre franco-ontarien de folklore. Elle est la 44e lauréate du prix de la francophonie remis chaque année par l'ACFO du Grand Sudbury. Et quatre des principaux candidats en lice pour le poste de maire à l'hôtel de ville de Mississauga se sont réunis au collège Sheridan hier pour le premier débat de la campagne. Le compte-rendu d'Isaac Adams.
11: Les candidats qui ont monté sur scène lors du premier débat de la campagne municipale de Mississauga sont la mairesse actuelle Caroline Parrish, l'ancienne mairesse Bonnie Crombie, le conseiller du quartier 2 Alvin Tejo et la conseillère du quartier 7 Deepika Damerla. Ils ont répondu à des questions sur le climat d'affaires, la construction de centres de données, la sécurité et le logement. Caroline Parrish a passé beaucoup de temps à défendre son bilan.
12: Somebody once said recently, I've done more in 2 years than the last mayor did in 10.
11: Alvin Tejo a tenté de se démarquer comme candidat du renouveau.
13: So we can't keep having the same leadership and having the same representatives and expecting different results.
11: Et Bonnie Crombie a tenté de vanter son expérience et attaquer la mairesse Parrish.
14: The reality is you have not been present. You have two deputies to do your job. Hazel and I did the job ourselves and we were committed and we were present and you're not.
11: Deepika Damerla a eu plus de difficultés à se démarquer. Ici Isaac Adams, Radio-Canada. Toronto.
9: En France maintenant. Le pape Léon XIV a célébré une grande messe en plein air à Paris au deuxième jour de sa visite officielle. Plus de 700 000 fidèles se sont rassemblés sur les Champs-Élysées. Des centaines de prêtres et de curés ont été dispersés dans la foule pour donner la communion. Le pape a quitté Paris pour se rendre au sanctuaire de Lourdes, un lieu emblématique qui accueille 3 millions de visiteurs chaque année. Et voilà, c'est là-dessus que se conclut ce bulletin d'information. 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Bon après-midi à notre antenne. 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

0: Les faits d'abord, deuxième heure. Bonjour, je vais parler dans cette deuxième heure d'une fusillade qui a fait un blessé grave, un policier atteint de plusieurs balles à Belleville en Ontario devant une synagogue survenue dimanche dernier en plein Yom Kippour, ce qui a secoué la communauté juive cette semaine. Même blessé, ce policier a réussi à empêcher que les choses soient beaucoup plus graves. Il sera aussi question du déclenchement d'élections anticipées en Colombie-Britannique 2 ans avant la fin du mandat du premier ministre David Eby du NPD, une décision très, très controversée là-bas. Mais d'abord, parlons de notre débat politique de cette semaine qui portera sur les crises du logement et l'itinérance. Depuis plusieurs années, le prix à payer pour avoir un toit au-dessus de sa tête accapare une part considérable du budget des Québécois. Cet enjeu se décline sous plusieurs formes. Le prix des loyers à travers la province a connu une hausse soutenue. L'accès à la propriété est devenu un défi pour une grande partie des ménages et l'itinérance atteint des sommets historiques dans toutes les régions de la province. La situation pose problème, elle est loin d'être simple à régler. On va en parler dans un instant dans notre débat électoral, mais d'abord faisons un état de situation avec nous. Maxime Bergeron, journaliste et chroniqueur à la presse qui a écrit et qui écrit encore beaucoup sur la question. Bonjour Maxime.
1: Bonjour Alain.
0: Peut-être dans un premier temps nous dire quel est le portrait de la situation en matière de logement au Québec?
1: C'est un portrait qui est un peu, il y a une forme de dualité parce que à la fois, il y a beaucoup de gens, énormément de gens mal logés, voire à la rue. Et en même temps, il y a rarement eu autant d'appartements disponibles sur le marché. Il y en a des dizaines de milliers qui sont vides en ce moment, puis il y en a des dizaines de milliers qui sont en construction et qui vont être disponibles d'ici les 2-3 prochaines années. C'est l'inadéquation entre les deux, entre les prix, en fait, qui sont demandés et ce que les gens peuvent se payer.
0: Oui, les augmentations au fil des ans, c'est quand même assez important, là.
1: Traditionnellement, au Québec, les loyers étaient considérés un peu sous-évalués si on se compare à d'autres marchés comme l'Ontario, Colombie-Britannique. Là, on est encore en deçà de ce qui est payé là-bas. Mais quand même, depuis 10 ans, les hausses du loyer, c'est entre 40 et 65 % selon les régions du Québec. Donc, ça commence à paraître là, dans le portefeuille des Québécois.
0: Ouais, vous parliez donc du fait qu'il y a beaucoup de logements. Il y a des milliers de logements qui sont disponibles. On dit qu'il y en a à peu près 100 000 selon certaines évaluations donc au Québec. Donc, ça peut vouloir dire qu'il y a une offre supérieure, en tout cas, à ce qu'elle l'était. Est-ce que ça veut dire nécessairement que la crise est derrière nous?
1: Absolument pas, parce que, tu sais, comme je le disais dans l'entrée de jeu, le prix qui est demandé pour ces logements-là est exorbitant, même pour des gens avec un bon salaire. Donc, les coûts de construction ont tellement augmenté que pour un promoteur privé, c'est impossible de louer à un loyer qui serait considéré abordable. Donc, c'est pour ça qu'on voit, je vous ai sorti quelques chiffres à Montréal, là, les appartements sur le site apartments.com, donc qui recense les appartements à louer en ce moment. Il y en a à peu près 5 000. Pour un petit studio, c'est 1 300 en moyenne. Deux chambres à coucher, 2 100 et trois chambres à coucher, 2 940. Donc, c'est beaucoup des appartements très récents qui sont offerts à ces prix-là. C'est pas pour rien qu'ils sont vides par dizaines de milliers. C'est que les gens peuvent de moins en moins se les payer.
0: Oui, ce qui est un peu paradoxal, vous le disiez, parce que le taux d'inoccupation des logements, selon une étude de la SCHL, donc la Société canadienne d'hypothèque et de logement, pour 2008, on prévoit que le taux d'inoccupation sera de 4,8 % bien au-dessus du point d'équilibre qui est de 3 %. Ça veut dire quoi?
1: Ça veut dire, tu sais, selon la loi de l'offre et la demande, ça devrait se traduire par des baisses de loyers. On n'a pas vu ça encore ni à Montréal, ni à Québec, ni ailleurs au Québec, mais lorsque l'offre dépasse aussi largement la demande, on pourrait s'attendre à voir certaines baisses de loyers. Mais qu'est-ce que ça signifie? Ça signifie aussi que, je veux dire, que les promoteurs ne pourront pas continuer à construire à ce rythme-là, d'autant plus que la demande en elle-même rétrécit très vite à Montréal, entre autres, en raison de l'immigration. Il y a eu, j'ai sorti là, 2-3 chiffres, il y a eu 175 000 immigrants au Québec en 2023, 140 000 en 2024. L'an dernier, 465.
0: Wow.
1: Donc, c'était une part extrêmement importante de la demande qui est en train de se tarir. Et on prévoit même un déclin démographique, entre autres, à Montréal. Donc, il va y avoir un surplus. Si les tendances se maintiennent, il va y avoir un surplus énorme qui risque de se traduire par des baisses de prix.
0: Ouais, vous l'avez évoqué au départ, le problème de l'itinérance. Est-ce qu'il y a nécessairement une adéquation entre la crise du logement et le problème de l'itinérance?
1: C'est ce qu'on entend partout, c'est ce qu'on constate partout.
0: Donc, pas assez de logements, des gens qui se retrouvent à la rue, qui tentent sur, par exemple, le quartier Hochelaga-Maisonneuve.
1: Oui, c'est comme un cercle vicieux. Tu sais, j'arrive de faire une tournée du Québec, puis c'est dans chaque ville.
0: Partout,
1: j'en ai vu
0: maintenant.
1: En Beauce, j'en ai vu en Abitibi, à Montréal, évidemment, c'est catastrophique. C'est comme un cercle vicieux parce que les gens, souvent, vont se faire évincer de leur logement ou vont perdre leur loyer pour une raison financière ou d'autres problèmes. Vont se retrouver à la rue ou en itinérance cachée chez des amis à rester pendant quelques mois. Puis lorsque vient le temps de se reloger, mais là, c'est tout simplement impossible, lorsque des gens ont des faibles revenus, de se loger au prix que je vous ai mentionné. Donc, c'est sûr que les deux vont de pair, là, cette absence de logement abordable et cette montée incroyable de l'itinérance. C'est les deux mêmes morceaux d'une même équation. Là.
0: Donc, il y a augmentation importante. Vous revenez d'une tournée au Québec. Ce n'est plus qu'un problème de Montréal. C'est un problème aussi régional. Le gouvernement recensait l'an dernier, en fait, cette année, en 2025, plus de 12 000 personnes sans-abri dans la province. Souvent, on dit que c'est sous-estimé.
1: Ça ne m'étonnerait pas du tout.
0: Quand
1: j'avais participé
0: ça, hein?
1: moi-même l'an dernier à ce dénombrement. C'est des gens qui sont en itinérance visible, entre guillemets, donc des gens qui vont être soit dans des refuges pour sans-abri, dans des campements, dans des tentes, donc qui ont répondu au questionnaire lorsqu'il y a eu ce dénombrement-là officiel par la santé publique l'an dernier. Mais l'itinérance cachée, invisible, si on veut, est très dur, voire impossible à quantifier. C'est des gens qui vont avoir perdu leur logement, peut-être après une séparation ou la perte d'un emploi, mais qui ont quand même un certain réseau autour d'eux, donc qui vont aller dormir sur le divan, sur le sofa d'un membre de la famille ou d'amis. Ça, on sait absolument pas combien il y en a au Québec, mais le chiffre de 12 000, selon à peu près tout le monde dans le milieu de l'itinérance, serait largement sous-évalué. Parce que, tu sais, vous êtes à Radio-Canada ici, vous le voyez à chaque jour autour de la maison Radio-Canada, la population itinérante, malheureusement, augmente à vue d'œil.
0: Oui, et c'est un problème qui est pas évident là, à régler.
1: Absolument pas.
0: Donc, Maxime Bergeron, chroniqueur, journaliste au quotidien La Presse, merci de vos lumières.
1: Merci.
2: Mais c'est honteux qu'on laisse des Québécois dormir dans la rue. Et le gouvernement a laissé tomber les municipalités, la population qui vit avec cette crise-là de l'itinérance.
3: Et ce qui s'est produit malheureusement dans les dernières années, dans les 8 dernières années, c'est qu'on a créé de toutes pièces une crise du logement. Cette crise du logement, elle frappe des jeunes mères, mais elle frappe aussi des aînés qui sont là, jetés à la rue.
4: Il faut agir. Et ce thème-là, en fait, c'est un thème qui est collectif et qu'il faut travailler ensemble.
5: Et le gouvernement du Québec a un rôle important à jouer, à soutenir les municipalités et à prendre ses responsabilités sur la question de l'itinérance.
6: Ça devrait être une des premières actions qu'on fait au lendemain du 6 octobre, peu importe qui gagne.
0: Bien entendu, donc les chefs des 5 partis sur la crise de l'itinérance lors du débat électoral diffusé à Radio-Canada mercredi, ils ont aussi abordé cette importante question, importante préoccupation des Québécois. Le logement, la crise du logement. Donc, pour poursuivre cette discussion, dans nos studios à Québec, Étienne Grandmont, député sortant et candidat dans Taschereau pour Québec solidaire. Bonjour, M. Grandmont.
7: Bonjour, merci.
0: Au téléphone, Guillaume Langlois, candidat dans Nicolet-Bécancour pour le Parti conservateur du Québec. Bonjour, M. Langlois.
8: Oui, bonjour.
0: En studio avec moi, James Hughes, candidat dans Vaudreuil pour le Parti libéral du Québec. Bonjour, M. Hughes.
9: Oui, bonjour.
0: Et Maude Brossard-Sabourin, candidate de Hochelaga-Maisonneuve pour le Parti québécois. Bonjour, Mme Brossard-Sabourin.
10: Bonjour.
0: Et au téléphone, Claudine Leroux, candidate dans Granby pour la Coalition Avenir Québec, la CAQ, qui a finalement accepté de participer à notre débat alors qu'on nous avait confirmé hier qu'il n'y serait pas. Bonjour, Mme Leroux.
11: Bonjour, et je suis toute là ce matin avec vous.
0: On est content que vous soyez là. Alors, je commence avec vous, M. Langlois, du Parti conservateur du Québec. En lisant votre programme, je retiens que vous êtes plutôt favorable à la déréglementation de la construction et d'aider les gens à se loger plutôt qu'à construire davantage de logements. Est-ce qu'on peut dire que vous êtes plutôt en faveur d'une plus grande libéralisation du marché du logement?
7: Ben oui, on est en faveur, là. Puis moi, je suis un médecin, là. Je travaille avec les itinérants, là, directement, puis aussi médecin en santé publique, là. Donc, je vois bien, là, ce qui se passe exactement sur le terrain. On travaille en équipe avec les travailleurs de rue. On voit vraiment tout ce qui se passe, là. Puis on peut aussi construire des nouveaux logements, là. On a plusieurs villages chez nous qui sont limités par les règlements, qui sont plus capables de se développer. Puis les gens, ben, ils resteraient, là, dans les villages si on déréglementait aussi. On assouplissait certains règlements, là, donc ça ferait plus de gens dans nos villages et moins de gens dans le milieu des villes. Donc, nous, c'est les deux, là. On veut déréglementer, oui, le logement, mais aussi permettre d'offrir plus de logements et à différents endroits, parce que là, on a eu beaucoup de statistiques de Montréal, mais il y aurait moyen d'avoir des... on rencontre sur le terrain, en porte-à-porte, là, plein de jeunes entreprises qui aimeraient être capables de faire de la construction, des jeunes qui voudraient vivre là où ils ont grandi, mais ils sont bloqués là, à ce moment-là. Ouais. Puis, ben, il y aurait des logements qu'on pourrait avoir à ces places-là.
0: Madame Brossard-Sabourin, du Parti québécois, moins de réglementation pour vous aussi?
8: Bien sûr, des allègements réglementaires, c'est peut-être nécessaire, mais je pense que votre collègue l'a dit en introduction avant, qu'est-ce qui manque? C'est vraiment une masse critique de logements accessibles. Et puis ça va passer beaucoup par du logement communautaire, social, donc hors marché, qui pourra être fait par des OBNL, des coopératives. Bien sûr, on peut en rénover parce qu'il y a des bâtiments existants, mais c'est aussi d'en construire. Et les développeurs sont prêts. Moi, je viens du milieu de l'économie sociale et je sais qu'il y a beaucoup d'expertise en développement des OBNL, des coopératives, qu'on pense à Interloge à Montréal, Utile en logement étudiant aussi partout au Québec, les fédérations de coopératives. Mais qu'est-ce qui manque, c'est vraiment un gouvernement qui les appuie dans cette vision de logement sans but lucratif. Et nous, au Parti québécois, on voit que c'est la clé pour sortir là, au-delà de la réglementation.
0: Ouais. James Hughes, du candidat dans Vaudreuil pour le Parti libéral du Québec. On a entendu votre chef cette semaine donc parler de la construction de 100 000 logements par année. Mais ce qui est assez étonnant, c'est de voir qu'il y a 100 000 logements qui sont disponibles actuellement au Québec, en mauvais état ou trop cher.
9: Bon, le site de 100 000 unités de logements additionnels par année, c'est très ambitieux, mais c'est sûr que vu la diversité des différentes populations à travers la province, il faut construire et de construire de façon adaptée. Ouais. Mais il ne faut pas oublier
0: pourtant,
9: non plus...
0: Pourtant, il y a plein de logements qui sont libres et disponibles. Comme je vous dis, ouais. Certains qui sont en mauvais état et d'autres qui coûtent quand même assez cher.
9: Mais c'est ça le problème. Parce que voilà pourquoi notre engagement, justement, de cibler 20 % du marché locatif comme des logements hors marché, c'est tellement important pour que, justement, des personnes pauvres, des personnes avec des invalidités, des femmes en précarité, ils ont accès à un logement et qu'ils veulent préserver le logement aussi. Il faut bonifier aussi nos programmes de supplément de loyer, de dépannage en termes de banque de loyer, tous pour faire en sorte que nous avons un écosystème qui prévient l'itinérance. Parce que il y a presque 0 % de taux de vacances pour des unités de moins de 1 000 $. C'est ça qu'il faut vraiment bonifier à travers la province, dans tous les différents marchés. Et c'est ça qui manque. Et c'est pourquoi nos engagements sont dans cette direction-là.
8: Mais si je peux ajouter...
0: Seulement, laissant essayer peut-être faire un tour de table dans un premier temps. Monsieur de Grandmont à Québec, Étienne Grandmont, donc de QS. Vous êtes un peu dans cette même voie que le Parti libéral, l'achat de maisons et de revente sous le prix du marché. Et l'ajout de milliers de logements sociaux.
10: Bien, en fait, faudrait dire d'abord que les années caquistes et libérales ont été très dures pour le marché du logement, pour le marché, pour les locataires et donc les Québécoises et les Québécois. Ce qu'il faut travailler, c'est à la fois contrôler bien mieux le parc de logements locatifs existant, où les prix augmentent beaucoup énormément. Vous en avez parlé tantôt. Là, les augmentations sont faramineuses. Donc, ça prend un meilleur contrôle, un gel des loyers, c'est ce qu'on propose dans une première année. Le temps de mettre en place des mécanismes, notamment un registre national des loyers, un renversement du fardeau de la preuve quand on veut augmenter au-delà des indices proposés par le TAL. Donc, que ce soit les propriétaires qui aillent au TAL pour justifier leurs hausses qui sont trop grandes. Puis, de l'autre côté, c'est construire massivement du logement social parce que le marché privé ne répond pas à la demande. Donc, 50 000 logements sociaux et communautaires, 25 000 qui sont récupérés du marché privé locatif à travers toutes sortes d'avantages fiscaux. Et de l'autre côté, ben 25 000 nouveaux logements sociaux et communautaires. L'objectif, là, c'est de concurrencer, en fait, le marché privé pour stabiliser et baisser les prix sur le marché locatif.
0: Ouais, Claudine Leroux de la CAQ, votre parti propose une augmentation du crédit d'impôt pour les premiers acheteurs à 5 000 $. Souvent, ce qu'on entend dans les milieux économiques, c'est lorsqu'il y a ces propositions qui sont soumises, ce sont les vendeurs qui empochent le rabais d'une certaine façon en augmentant les prix. Est-ce que vous n'avez pas cette crainte-là?
11: Bien, c'est sûr qu'on veut aussi créer des maisons, un parc de maisons à 350 000, donc avec des plafonds, donc pour que le premier acheteur soit quand même à un prix raisonnable. Mais on veut aussi, au niveau du logement, on veut faire plus de logements sociaux. Là. Avec les dernières données de la SHQ, présentement, on a fait 64 184 en cours de réalisation, donc 49 000 qui sont déjà exploités au niveau des logements abordables. De plus, on a mis en place là, 28 millions de dollars pour des PSL, donc des programmes de soutien au logement pour aider justement les gens à payer une partie de leur logement, ce qui revient aux gens là, à 25 % du revenu qu'ils ont. Donc tout ça, en plus des rénovations qu'on a fait avec les HLM, permis la colocation dans les HLM, je pense que c'est une bonne part qu'on fait là, pour essayer justement de contrecarrer ce manque de logement-là. Et bien entendu, il faut continuer à construire de façon plus rapide, avec plus d'allègements aussi, et redonner du pouvoir aux municipalités justement pour qu'il y ait une rapidité au niveau de l'octroi des permis pour justement mieux construire plus vite et avoir plus de logements abordables, avec bien entendu des PSL qui vont être avec accompagnement, mais aussi avec prévention pour éviter de perdre le logement qu'on occupe déjà.
0: Oui, je vous écoute tous les cinq. Dans vos propositions, enfin, ce que je retiens, c'est qu'il va y avoir des investissements, une injection d'argent public qui risque d'être assez importante. Madame Brossard-Sabourin, est-ce que le Québec a les moyens, dans le contexte budgétaire actuel, d'injecter autant d'argent?
8: Eh bien, pour reprendre les propos de mon chef, pour reprendre les propos de mon chef, Paul Saint-Pierre Plamondon, on n'a pas le choix. On ne peut pas laisser la situation comme ça au Québec. Puis je voulais compléter, on a tous souligné les besoins en logement, mais il faut partir des personnes aussi. Puis ça, c'est dans ce sujet-là, c'est très important. En fait, c'est beaucoup d'accompagnement qu'on va avoir besoin. Donc, au Parti québécois, quand on a dit notre plan d'itinérance, c'est 1 milliard de dollars, dont 600 millions en accompagnement. Parce qu'il va falloir des maisons d'hébergement.
0: Donc, 1 milliard.
8: Oui. Exactement, parce qu'il va falloir des maisons d'hébergement, des maisons de transition de deuxième étape avec de l'accompagnement, parce qu'il faut partir des personnes, les organismes le disent.
0: Donc, logement et itinérance, les deux problèmes sont interreliés.
8: Parce que c'est ça, effectivement, il faut, pour loger ces personnes-là, il va falloir au-delà de logement, mais vraiment beaucoup d'accompagnement. Donc, nous, c'est vraiment en cohérence avec ces besoins-là qu'on a donné notre plan sur 1 milliard, parce qu'il faut que ces gens-là soient accompagnés. Chaque parcours est différent. Donc, c'est vraiment important d'aller dans ça. Puis, dans Schlager-Maisonneuve, ça nous prend ça de façon urgente. Vous savez tous qu'on a un campement, on a des refuges, mais là, il faut sortir des mesures temporaires. Il faut vraiment aller vers des mesures de transition qui vont être des solutions pérenne, parce qu'on ne peut pas laisser ça juste dans des mesures d'urgence comme c'est le cas notamment à Montréal.
0: Oui, M. Hughes.
9: Tout à fait d'accord. Le système a besoin d'une injection importante d'oxygène. Actuellement, vu que l'itinérance a doublé depuis 8 ans, c'est rendu jusqu'à plus de 12 000 personnes. Je dois être très spécifique là-dessus. Chaque soir, c'est pas à la longue de l'année, là. C'est chaque soir, minimum 12 000 personnes étaient répertoriées.
0: Vous venez de ce milieu-là, c'est plus que 12 000.
9: Bien sûr, c'est plus que 12 000. C'est juste des personnes qu'on a identifiées le soir même du dénombrement. Donc, ouais. C'est bien plus. Comme ma collègue du PQ a dit, campement Notre-Dame, c'est de plus en plus important. Et voilà, notre offre doit être aussi diverses que justement les trajectoires vers l'itinérance. Donc, nous devons avoir des services de proximité comme jamais on a eu auparavant dans des milieux comme des campements pour accompagner des gens qui sont très pauvres, très vulnérables, avoir une solution. Pas juste de déplacer des campements, mais de les aider comme il faut en partenariat avec les municipalités. C'est urgent d'agir.
0: M. Grandmont de QS, l'itinérance, c'est un problème qui est énorme. C'est multifactoriel, en fait. Il y a le logement, mais il y a aussi des problèmes de santé mentale, des problèmes aussi de toxicomanie très graves. On parle beaucoup d'argent. Il y a aussi les gens qui habitent autour de ces campements. On le voit dans le Journal de Montréal aujourd'hui, il y a une explosion de signalements ou de plaintes, là, c'est selon. On commence par quel bout, M. Grandmont?
10: Vous avez raison, Monsieur Gravel. C'est un enjeu qui est important. Il faut agir à la fois en amont et en sortie de l'itinérance. Je suis content de voir, puis on l'a entendu beaucoup dans les débats, mais il y a un consensus des cinq partis principaux sur la question de la reconnaissance de la crise de l'itinérance. Maintenant, moi, ce que j'aimerais me voir développer, c'est un consensus sur les moyens, parce que les moyens sont tellement importants. Je pense qu'il va falloir s'engager à la hauteur de cette crise-là. Donc, nous, ce qu'on a mis de notre côté, puis on pense que c'est ce que ça prend au Québec, d'abord, c'est créer un poste de ministre, un genre de ministre d'État de la question de l'itinérance pour bien coordonner l'action des différents ministères qui doivent aider, contribuer à régler cette crise-là.
0: C'est pas ça qui va régler le problème, là, vous savez.
10: Non, c'est pas ça qui règle le problème, mais on doit d'abord aussi agir sur cette aide aux revenus. L'aide sociale, les salaires sont épouvantables. 845 $ par mois si on est sans contrainte à l'emploi. On propose, nous, de créer un revenu minimum garanti, d'hausser le salaire minimum à 20 $ et puis pour aider à la sortie de l'itinérance, c'est vraiment important de créer des maisons de transition. Donc, 6 000 logements réservés aux personnes pour la transition, accompagnés de services psychosociaux. On a 135 millions en services. Mais c'est sûr que ça prend un investissement majeur en prévention. Puis ça, c'est beaucoup le logement. On propose, nous, d'avoir un plan de 11,8 milliards de dollars pour créer ces 50 000 nouveaux logements sociaux dans un mandat de 4 ans. On a besoin d'avoir ça, là. Mais le ministre responsable de l'itinérance va être là pour être capable de coordonner l'ensemble de l'action gouvernementale. Ça prend ça aussi quand même comme solution, là.
0: Guillaume Langlois, du Parti conservateur du Québec, plus d'argent, pour, par exemple, en aide sociale mensuellement pour ces gens, plus de logements, plus de ressources pour les accompagner aussi, et donc plus d'argent, et pas mal plus d'argent ultimement. Est-ce que vous êtes d'accord avec cette approche?
7: Mais le plus important, là, c'est qu'on s'est tous entendus pour faire un sommet sur l'itinérance. Moi, je trouve qu'un an, c'est trop tard. Il faudrait que ça se passe au printemps. T'sais, j'aurais aimé ça avant Noël, mais c'est comme impossible là, avec les délais, les élections. Mais le plus vite possible, on réunit tous les experts dans le domaine. Nous, on s'est assuré que les traitants, les soignants, ceux qui font les diagnostics, soient présents à ce sommet-là. Et là, on va trouver des mesures communes parce que c'est un sommet non partisan. Alors nous, c'est clair qu'on s'est entendus. On a dit quand on donne notre parole, on la donne, on la tient. Et donc, le plus rapide possible, on va devoir s'asseoir, les cinq parties, avec les gens qui sont dans tous les domaines reliés à l'itinérance, et on va arriver au bout du 3 jours à des solutions communes. Donc, c'est là, à partir de là, je vais pouvoir vous parler de quel montant on va mettre. Mais là, ce que les autres parties vous proposent, ça va être défait dans quelques mois. Là. C'est juste pour les élections qu'ils disent ça. Là.
0: Vous pensez, ouais.
7: Oui, c'est sûr, mais ouais. À moins que le sommet il fasse pour la forme, pour les médias, mais s'ils sont sérieux dans leur engagement autant que nous, ben le plus important, c'est que les gens passent l'hiver, parce que cet hiver, il va faire froid, puis ces mesures-là, elles vont tous arriver après. Fait que ça prend des mesures d'urgence pour être sûr que personne meurt gelé ou enseveli sous la neige en dessous de sa tente, parce que la première année que quelqu'un tombe itinérant, il sait pas l'angle qu'il faut qu'il mette sur sa tente, ouais. Ils se font écraser. Fait que ça, c'est des mesures urgentes qu'il faut mettre en place. Pour le reste, là, commençons pas à lancer de l'argent à gauche, à droite. Les organismes communautaires, les entreprises d'économie sociale vont tout monter des projets qui vont être défaits dans 4 mois.
0: Cousine Leroux, qui est oui. Donc du parti qui est au pouvoir, qu'est-ce que vous répondez à ça? Oui.
12: Bien, écoutez, premièrement, il faut que vous sachiez que ça fait plus de 13 ans que je suis dans le communautaire, donc je travaille avec ces gens-là vulnérables au quotidien. Donc pour moi, okay. Ce qui est important, c'est vraiment le continuum de services. Donc d'avoir des mesures d'urgence lorsque c'est nécessaire, d'avoir de l'accompagnement, l'accès aux soins, surtout de la stabilité résidentielle. Donc, par exemple, le programme PRISM, qu'on a ajouté le PRISM D, pour aider les gens justement à s'en sortir. On a mis un ministre responsable, le ministre Carman, avec certains d'entre vous, je sais qu'il a travaillé avec M. Carman. Donc, le ministre Carman était là comme ministre responsable de l'itinérance. Donc, on ne prend pas ça à la légère, l'itinérance, c'est vraiment transpartisan, l'itinérance. On s'entend tous pour dire qu'il faut agir. Donc, nous, on s'engage déjà dès l'entrée au pouvoir, là, à travailler sur ça et à faire un forum déjà au printemps 2027 ouais. Et d'allier justement pour travailler avec les partenaires. Donc, autant les gens qui sont en proximité, qui ont vraiment accès à ces gens-là, qui voient vraiment ce qui se passe sur le terrain avec des gens de santé et services sociaux. Donc, de tous travailler ensemble et de voir pour poser des solutions concrètes justement pour que ce continuum-là soit respecté et soit là ouais. Parce qu'on parle d'individus, on parle d'humains, on parle de gens, on parle pas juste de pourcentage, on parle de gens qui sont dans la rue et qu'on veut faire sortir de la rue, mais il faut les accompagner pour faire ça et avoir un certain vivre ensemble parce qu'on se le cachera pas, l'itinérance amène ce problème d'acceptabilité sociale-là. Et il faut travailler sur ce dossier-là aussi avec l'itinérance.
0: Maud Brossard-Sabourin du Parti québécois.
8: Mais je pense qu'il faut se dire que les solutions sont là. Qu'est-ce qui manque, c'est vraiment un leadership politique pour les appuyer. Un exemple concret, cette semaine, j'étais avec M. Saint-Pierre Plamondon à Agora Déclic, qui est Rosemont, autour de l'Angelier, où il y a la ville, les franciscains. Donc, un bâtiment patrimonial qu'on va reprendre pour offrir de la formation, de l'insertion et du logement pour des jeunes qui sortent de la DPJ. Parce que, comme on disait, il faut aussi fermer le robinet. Il faut pas juste régler les causes. Pardon, il faut pas juste régler les cas qui sont déjà là, mais s'attaquer aux causes. Donc, je pense que les solutions sont là. Et c'est des projets comme ça, novateurs, qu'il faut encourager. Et je reviens sur le fait aussi que...
0: Les solutions sont là, mais le problème s'aggrave constamment. Là, moi, je veux bien vous entendre tous en disant qu'on veut régler le problème, mais ce problème existe depuis des années et s'aggrave d'année en année.
8: Donc, c'est ça. Ça va prendre vraiment un leadership politique pour appuyer. Puis, c'est un problème combiné, on l'a dit. Puis, c'est pour ça que Paul Saint-Pierre Plamondon a dit que comme premier ministre, lui, il prendrait sous lui parce que ça va prendre tout le cabinet des ministres là, qui travaillent là-dessus en même temps. Logement, services sociaux, aide financière, prévention. C'est complexe. Ça prend vraiment un leadership politique. Et je sens que c'est ce plan-là qu'on a besoin de mettre en œuvre au Québec. Mais parce qu'on parle de sommet, oui, c'est important de déployer les solutions, voir comment on va les déployer. Mais il y a des solutions beaucoup qui sont là pour agir dès maintenant, ouais, là, pour les financer.
0: James Hughes, du Parti libéral du Québec. Il y a quand même des populations qui vivent à proximité de ces campements, pas seulement à Montréal, un peu partout. Et je le disais tantôt, selon ce qu'on entend à gauche et à droite, il y a une augmentation très importante des signalements, des plaintes des gens qui vivent autour. Vous provenez de ce milieu-là. On fait comment pour que les deux populations coexistent sans que les choses débordent? Puis il y a du danger à vivre dans des campements, là.
9: Tout à fait. Et les personnes qui vivent dans les eaux, justement, de ces campements-là, ils ont des frustrations très légitimes.
0: Pas drôle, hein? Toujours. Hein?
9: C'est pas drôle, c'est pas facile. C'est pourquoi il va falloir d'abord faire en sorte qu'on mette un chapeau solution à ces campements-là. Ils sont, justement, dans certains cas, très dangereux.
0: Est-ce qu'il faut les démanteler?
9: Démanteler juste comme ça, comme politique, ne marche pas. On l'a tenté. Les dernières 4 ans, c'est ça qui a été fait par la Ville de Montréal. Ça n'a pas marché. Ils se sont juste déplacés ailleurs. C'est un gaspillage de ressources municipales davantage. Faut encadrer, justement, ces sites-là et faire en sorte que nous avons des spécialistes là-dedans, municipales, organismes ainsi que la province du Québec avec Santé Québec. On doit avoir plus de psychiatrie de la rue, les travailleurs sociaux qui sont à côté de ces gens-là pour justement les aider à commencer à planifier. Il faut être patient aussi. Ça prend du temps. J'étais à la mission Oldbury justement pendant longtemps et justement on a réalisé avec beaucoup d'aplomb faire transférer 100% des personnes dans un campement juste devant notre siège social, mais ça nous a pris 6 mois de le faire.
0: Ouais.
9: Mais on a eu l'appui de la ville. Il faut être vraiment cerné, concerté pour arriver à une solution. Entre-temps, il faut s'assurer qu'on a des toilettes chimiques, qu'on a la collecte de déchets, parce qu'autrement, c'est les riverains, ouais, c'est eux qui vont payer le prix.
0: Ben justement, M. Grandmont de Québec solidaire, à Québec, vous en avez aussi. Hein, aussi, le problème s'aggrave chez vous, j'imagine, aussi, comme partout ailleurs. Cette question de cohabitation, vous la voyez comment?
10: Ben, c'est évidemment quelque chose dont on nous parle, effectivement, dans les quartiers centraux et avec laquelle on est appelé à vivre. Puis on a beaucoup de commentaires, puis les gens cherchent des solutions. Évidemment, ils se sont installés dans les quartiers centraux, sachant très bien que c'était des quartiers qui étaient colorés. Mais là, il y a des fois là où ça prend des proportions qui sont dérangeantes pour eux, puis on les comprend vraiment. Maintenant, je suis bien d'accord avec M. Liu, ça va prendre des moyens qui sont différents de ceux qui sont expérimentés. Moi, j'ai actuellement à la plupart des endroits au Québec. Moi, ce que j'aime beaucoup, c'est l'approche de la ville de Gatineau qui a suivi les propos de la rapporteure spéciale de l'ONU qui disait si on n'est pas capable de réussir à rendre possible le droit au logement pour les gens, ben il faut tolérer les campements. Eux autres, ils ont décidé à Gatineau de circonscrire les endroits où c'était possible de le faire, puis ça devient des endroits où on peut développer avec des travailleurs de rue, par exemple, des psychiatres, des psychologues, des liens avec les personnes en situation d'itinérance, puis tranquillement, pas vite, les intéresser à une sortie de l'itinérance. Mais à toujours démanteler des camps, on joue tout le temps au chat et à la souris avec les personnes itinérantes et on n'est pas capable de créer ce lien-là de confiance qui est important. Mais chose certaine, il va falloir essayer des nouvelles choses, puis il va falloir se mettre en action pour vrai aussi bientôt. La crise du logement, la crise de l'itinérance, elle se prépare depuis 30 ans. Moi, au début des années 2000, je travaillais dans un comité logement à Québec, et puis on le voyait, là, la crise du logement, elle existait déjà. Donc, c'est l'inaction gouvernementale des 20-30 dernières années qui a causé cette cause-là. Ouais. Donc, les solutions, elles seront aussi gouvernementales. On ne peut pas toujours pelleter les responsabilités dans la cour des municipalités sans moyens et dans la cour des groupes communautaires sans moyens non plus, en espérant que ça se règle. Ça prend un leadership fort. Québec solidaire est prêt à l'assumer.
0: Droit au logement, ça implique aussi une diminution des coûts pour se loger. Guillaume Langlois, au Parti conservateur du Québec, est-ce que vous êtes en faveur d'un contrôle des loyers? Parce que les gens, dans les sondages, disent qu'ils ont beaucoup de difficultés à payer leur loyer depuis plusieurs mois.
7: Mais en fait, ce qu'il faut, c'est laisser de l'argent aux gens, là. Donc, c'est pour ça que le premier 35 000 d'impôts, là, nous, on ne veut plus l'imposer. Fait que ça, c'est une mesure sociale qui va laisser par famille 11 800 $ là. C'est à peu près, là, 1 000 $ de plus par mois, là. Ça le paye, le loyer, là. Si on leur laisse leur argent au lieu de le prendre et de le gaspiller dans des grands projets qui tournent en rond. Donc, est-ce qu'on est obligé de légiférer sur des coûts de logement? À un moment donné, le libre marché fait du sens quand on n'intervient pas trop de la mauvaise façon en tant que gouvernement. Là. Vous l'avez dit au début, là, c'est une crise qui a été créée par nous, par les humains, par notre gouvernement, par nos règlements. Donc, il faut enlever des règlements. On laisse de l'argent aux gens, on impose moins. Les biens de seconde main, on a vu une explosion des friperies partout là, dans notre territoire. Ben, c'est un signe que les gens sont plus capables de se payer des vêtements neufs. Fait que là, bon, ben, on enlève aussi la TVQ sur les accessoires de seconde main. Donc, on va y aller avec des mesures sociales intéressantes, puis arrêter d'imposer nos personnes âgées, 65 ans, qui perdent leur conjoint, qui sont obligées de retourner au travail, ben, ils se font couper au Canada, puis après ça, payent de l'impôt au Québec, alors qu'ils en ont payé toute leur vie. Fait que ça aussi, il faut les laisser tranquille. Puis là, ben, les gens vont être capables de se les payer, ces logements-là. Effectivement, les logements
0: et donc
7: avec la mesure. Mais on va être capable. Puis si on leur permet de développer dans des régions où là, c'est absolument impossible de bâtir, encore une fois, à cause de l'humain.
0: Oui. Et donc, si je comprends bien, au Parti conservateur, on n'est pas très favorable à resserrer les contrôles des loyers.
7: À chaque fois qu'on met un règlement, il y a des effets secondaires. Là. Je compare ça toujours à des médicaments. Là. Puis ben, on va resserrer le coût des loyers, mais ça va faire moins de gens qui vont investir, qui vont dire ben non, on n'ira pas dans ces programmes-là. On voudra pas mettre notre argent pour développer des loyers à 700 000 $ parce qu'on va se retrouver pris après avec un gouvernement qui va légiférer. Donc cette loi-là va empêcher, en restreignant les gens, ben ils vont dire ben mes capitaux, je vais les mettre ailleurs, je vais investir dans une autre entreprise que celle-là. Il faut faire bien attention aux lois qu'on fait. Puis notre gouvernement actuel n'a pas l'air d'avoir compris ça.
0: Claudine Leroux de la CAQ, donc, vous venez d'entendre M. Langlois qui dit que moins d'impôts ou pas d'impôts pour les plus bas salariés, ben, ça paye le loyer. Est-ce que vous êtes d'accord avec ça, vous?
12: En fait, il faut travailler sur tous les aspects du coût de la vie, hein, parce que le loyer, ben, il faut le payer, mais il faut aussi restreindre certains coûts. On a parlé bon, des services de garde, on a parlé des services éducatifs à prix subventionné, qui a permis justement d'offrir plus de sous dans les poches des gens. Mais je veux revenir sur les gens qui sont dans la rue. C'est pas vrai qu'on est inactif parce qu'en 2024-25, on a sorti 4 000 personnes de la rue. En 25-26, 5 000. On vise encore plus haut pour l'année prochaine. Donc, ce qu'on veut, on veut agir maintenant sur ces choses-là. Et c'est pour ça qu'on a fait on s'engage à faire un fonds d'urgence pour travailler avec les municipalités parce que chaque région a des enjeux différents. Oui, l'itinérance, le coût du logement, mais ont des enjeux différents sur ces aspects-là et on veut redonner du pouvoir et de travailler avec les gens du milieu. On veut travailler en prévention. Donc, on a les PSL jeunesse. Donc, ce qu'on a fait, c'est qu'on travaille au niveau de la transition pour les jeunes qui, justement, au niveau de la DPJ, qui de 16 à 18 ans, qui peuvent préparer leur sortie. Ouais. Mais on a augmenté l'accompagnement à la vie adulte là, jusqu'à 25 ans. Fait que ça va permettre, justement, aux jeunes de mieux se préparer, de ne pas se retrouver dans la rue. Et c'est là où les PSL en prévention sont là. Lorsqu'une famille ou lorsqu'un individu a peine à payer son logement, ben on ne le laissera pas aller dans la rue. Donc, lorsqu'il signifie qu'il a besoin, on va pouvoir lui attribuer un PSL pour l'aider justement à payer son logement, puis pour avoir des sous pour se nourrir après et puis pour faire autre chose. Donc, ce qu'on veut, c'est alléger le coût de la vie puis rendre le portefeuille plus léger pour les gens.
0: Maud Brossard-Sabourin du Parti québécois.
8: Bon, on a peut-être fait des efforts, mais moi, dans Schlager-Maisonneuve, nous, on n'a jamais senti la situation aussi grave. Donc, ça va prendre vraiment un changement de cap là, de la façon qu'on voit le logement. Le logement, ça reste un besoin de base. Je répète que, comme on vient de le dire quand même, M. Hughes et moi, que ça va prendre du logement sans but lucratif, ça va prendre du logement social. C'est comme ça qu'on va changer le marché. C'est vraiment important parce qu'il y a trop de personnes qui peuvent pas se loger. Et ça va prendre des mesures de transition. Le campement, on en parlait, c'est qu'on n'a pas d'options assez à offrir à ces gens-là. Donc, ça va prendre l'accompagnement, des mesures de transition et ça presse. Là. Donc, c'est vraiment ça qu'il faut se dire. Je pense qu'il faut dire, OK, on a peut-être avancé, mais il faut vraiment un changement de cap pour faire autrement avec d'autres sortes de mesures.
0: Oui, parce que James Hughes, du Parti libéral du Québec, 21% des locataires québécois ont eu de la difficulté à payer leur loyer au cours de la dernière année. À Montréal, c'est 25%. Et la majorité d'entre eux, 17% plus qu'une fois.
13: Oui.
0: C'est quelque chose, ça.
13: Ah, c'est quelque chose. Mais selon le dénombrement qu'on a discuté tout à l'heure, c'est la cause numéro un de l'itinérance, c'est justement les évictions du marché de logement privé. Donc ça, c'est la cause numéro un. Donc, c'est certain qu'il va falloir imaginer différemment comment c'est géré, et je pense que toutes les formations sont d'accord qu'il faut beaucoup bonifier la part de ce marché-là qui est du hors-marché. Donc, s'assurer qu'on a plus d'HLM, plus de co-op et plus de logements qui sont gérés par les OSBL, comme la mission Oldbury. Donc, c'est ça qui fait en sorte qu'il n'y aura pas de rénoviction. Et voilà, aujourd'hui, c'est moins de 10% du marché.
0: Ouais.
13: Nous, au Parti libéral, on n'est pas la seule formation à constater ça, mais on veut la doubler vers 20% d'ici 25 ans.
0: En même temps, M. Grandmont de Québec solidaire, on se dit, en écoutant entre autres Maxime Bergeron du quotidien La Presse au début de ce segment, que le marché va finir par se rééquilibrer quand on regarde le taux d'inoccupation en 2028 qui va avoisiner à Montréal près de 5%, c'est énorme. Donc, on se dit qu'éventuellement, ça, et aussi l'immigration qui est presque à zéro maintenant, ça va se rééquilibrer, là, non?
10: Ben, les faits sont têtus. Le marché ne se rééquilibre pas. Vous l'avez dit d'emblée, il y a 100 000 logements à peu près qui sont disponibles sur le marché actuellement au Québec.
0: Non, mais les prix de ces logements vont finir par chuter si, par exemple, les promoteurs, les propriétaires de grands parcs de logements finissent par faire faillite parce que, et c'est ce qui se passe à Montréal entre autres, leurs logements sont vides pendant un certain temps. Ben, celui qui va reprendre donc ce parc de logements va réduire les coûts, là, non?
10: Le logement, là, ça doit d'abord être considéré comme un droit. C'est la première des choses qu'on doit faire. C'est le premier déterminant de la santé. Et c'est pas vrai que la spéculation immobilière aide à loger tout le monde au Québec. Là. Puis ça, c'est pas le fait des petits propriétaires, c'est pas le fait de l'immigration non plus. Là. On a vraiment une crise de l'abordabilité. Moi, ce que je pense qu'on doit faire, c'est vraiment travailler sur les revenus des gens. D'abord, travailler à ce qu'ils augmentent leurs revenus à l'aide sociale, par exemple. Comme je l'ai dit tantôt, on propose un revenu minimum garanti au Québec et on propose d'augmenter le salaire minimum au Québec, c'est pas en baissant les impôts des personnes au salaire minimum ou à l'aide sociale qu'on va arriver à quelque chose, à augmenter leur capacité à se loger. Ça, c'est une chose évidente. Nous, on a proposé également de taxer 100% du gain en capital parce qu'il y a ça aussi derrière. La spéculation immobilière au Québec, que les logements soient pleins ou vacants, il y a quand même du gros argent qui se gère en arrière, qui se transige à travers des transactions entre grands propriétaires immobiliers. Là. Donc, il y a énormément d'argent qui se fait avec ces logements-là. Si on taxe 100% du gain en capital, on va décourager la spéculation immobilière. Et c'est ça le grand coupable de la crise du logement en ce moment. C'est pas les petits propriétaires, c'est pas l'immigration.

0: injecté 1 million de dollars, dont 75 % serait pour des rénovations, mais ça donne, ça donne de la prévisibilité justement aux municipalités pour mieux travailler, mieux planifier ce qu'ils ont envie de faire. Donc, on est au rendez-vous avec eux, on veut travailler avec eux. C'est eux qui connaissent mieux le milieu dans lequel ils sont. Et ce qu'on fait, entre autres, c'est de les aider avec en réduisant la paperasse, en allégeant justement ça et en leur redonnant le pouvoir aux municipalités, entre autres, au niveau de la rapidité des permis pour la construction. Donc, on est au rendez-vous avec eux et on revoit la façon de faire. On a des façons de faire comme, par exemple, les projets utiles, les projets mission UTNI avec lesquels on travaille avec la ville qui répondent bien aux besoins de leur communauté. Donc, on va continuer avec des projets comme ça qui sont structurants, qui répondent bien à la communauté, mais qui respectent aussi au niveau de tout ce que les municipalités ont besoin et on leur redonne ce pouvoir de décision-là, de voir ce qu'ils ont besoin sur leur municipalité, en leur rendant ça plus prévisible.
1: Claudine Leroux de la CAQ, James Hughes du Parti libéral du Québec, Maude Brossard-Sabourin du Parti québécois, Guillaume Langlois du Parti conservateur du Québec et Étienne Grandbon de Québec solidaire. Merci à tous les cinq. Et puis, bonne fin de dernière semaine de campagne. Merci.
2: Merci beaucoup.
3: Au revoir.
4: Merci beaucoup.
1: Eugénie Lépine-Blondeau qui anime l'émission Admission générale dans une vingtaine de minutes. Bonjour.
2: Bonjour Alain. Aujourd'hui, il va être question, on ne l'avait pas choisi comme ça ou déterminé comme ça, mais finalement, il va être question de femmes qui marquent le Québec depuis plus de 50 ans ou depuis au moins 50 ans, c'est-à-dire Diane Tell est notre invitée. Avec son directeur musical Julien Filion, ils commencent leur tournée ce soir de une quarantaine de dates un petit peu partout au Canada.
1: Ça, je l'ai déjà vu moi sur la rue Saint-Dominique à Jonquière il y a pas mal longtemps.
2: Puis, elle chantait?
1: Oui, à l'époque, elle commençait.
2: Ah, puis ça devait être un souvenir marquant quand même. Mais oui, parce que quelle femme et quelle interprète, Diane Tell, tout comme Pauline Julien.
1: Ouais.
2: Et c'est le lien, justement, parce qu'on reçoit Suzanne Clément, qui interprète Pauline Julien dans ce film d'Anaïs Barbeau-Lavalette, qui a pris l'affiche hier, Pauline Julien, ouais, femme pays. C'est très bon. Et Suzanne Clément, elle est franchement exceptionnelle. Elle incarne vraiment très bien la fougue et tout de Pauline Julien. Elle chante aussi. Donc, très hâte de discuter de ce rôle avec elle.
1: Eugénie Lépine-Blondeau, donc admission générale après les infos à 14h06. Merci Eugénie.
2: Merci Alain.

0: Marjorie a pris la Toronto. Bonjour Marjorie.
1: Bonjour Alain.
0: À Belleville. Belleville, c'est entre Ottawa et Toronto, hein?
1: Oui, c'est entre Kingston et Toronto.
0: D'accord.
1: Oui.
0: Donc, une fusillade devant une synagogue survenue dimanche dernier en plein Yom Kippour, une fête juive, donc, oui. Qui a secoué la communauté juive. Et la police a confirmé une attaque délibérée et motivée par la haine.
1: Oui, c'est ce que le chef de police a dit, que c'était prémédité, que la communauté juive était effectivement ciblée. La police a même fait entendre une vidéo, un enregistrement où on entend le tireur qui est devant la synagogue et qui crie aux policiers « Tu vas mourir pour les Juifs ». Alors ça, c'était dimanche soir, donc Yom Kippour, oui, une journée sacrée du calendrier juif. Les gens étaient rassemblés à l'intérieur de la synagogue et dehors, il y avait ce policier, un policier de la police de Belleville qui était là en patrouille, qui avait été envoyé pour s'assurer justement que les gens puissent être en sécurité. Et c'est ce policier-là qui était devant la synagogue, Jeff Smith, qui a été atteint de plusieurs balles, blessé gravement à la tête par balle. Et malgré tout, il est sorti de son véhicule, blessé, pour essayer d'arrêter le suspect. Échange de coups de feu pendant presque 3 minutes avec le suspect en attendant qu'il y ait du renfort. Il y a un autre policier qui est arrivé et cet autre policier, c'est lui qui a neutralisé le tireur, qui est un homme de 29 ans qui est mort le lendemain de ses blessures. Ce qui est incroyable, Alain, c'est que personne d'autre là-dedans n'a été blessé. Alors, beaucoup de crédit aux policiers, bien sûr.
0: Ça aurait été beaucoup plus grave. Enfin, ça pouvait s'annoncer beaucoup plus grave.
1: Vraiment, puis c'est ça que le chef de police disait. Il dit, le tireur était très bien équipé. Là. Il dit qu'il était équipé pour faire une tuerie de masse. Alors, c'est presque un miracle, mais les gens créditent beaucoup le travail des deux policiers qui sont intervenus, dont un qui était, je le rappelle, blessé gravement. Là, des blessures très, très graves. Il est encore à l'hôpital, puis sa femme dit qu'il n'est pas sorti du bois. Des blessures graves. Le tireur, un ancien membre des forces de 2017 à 2022, qui avait déjà montré des signes très explicites d'antisémitisme récemment, entre autres dans des jeux vidéo en ligne. C'est une histoire qui dépasse Belleville, évidemment, parce que je regardais les données de Statistique Canada. L'an dernier, 788 crimes haineux déclarés par la police au pays contre la population juive. C'est plus du double

0: double du niveau de 2020. C'est plus de 70 % de tous les crimes haineux motivés par la religion au pays qui visent les personnes juives, selon Statistique Canada. Et ce qui frappe aussi dans cette histoire, c'est que à Belleville, il y avait déjà un policier devant la synagogue. Ouais. Et malgré ça, ça n'a pas empêché le tireur d'ouvrir le feu. Et après l'attaque, évidemment, il y a des membres de la communauté juive qui sont sortis pour demander à tous les paliers de gouvernement de faire quelque chose pour éviter que des choses ouais. pareilles se reproduisent à Belleville ou ailleurs.
1: Julie Landry, à Vancouver. Bonjour, Julie.
2: Bonjour.
1: À votre tour d'être en campagne électorale.
2: Eh oui, on était déjà en campagne électorale municipale, mais des élections anticipées ont été déclenchées mardi par David Eby, qui demande un mandat plus fort, parce qu'il y a juste une faible majorité, pour, dit-il, faire face aux menaces tarifaires de Donald Trump. Il profite évidemment du chaos total du Parti conservateur. Je vous en avais parlé là récemment. Il y a des divisions depuis le début de ce parti en 2024, mais ça s'est culminé dans les derniers mois avec la chef Caroline Finley. Donc, le pari de David Eby, c'était de profiter de cette situation pour augmenter sa majorité. Or, l'avant-veille du déclenchement, qui était un secret de polichinelle, Mme Finley a démissionné et la veille, un nouveau chef par intérim a été nommé. Et pour l'instant, là, depuis le début de la semaine, le message de Davy est un message anti-Trump en disant que les conservateurs sont adeptes des positions Trump. J'ai un collègue, pour rigoler, a compté le nombre de fois que David Eby a nommé Trump dans une journée. C'était 63 fois. Wow. Donc, c'est vraiment son message. Puis, il voulait rappeler que Caroline Finley avait ce slogan « Liberté, famille et foi » qui ressemble à Donald Trump. Or, le nouveau chef par intérim, Lorne Dirksen, un ancien libéral plus au centre, une des premières choses qu'il a dites, c'est Donald Trump est le pire bully, intimidateur. Donc, est-ce que ce message de David Eby va avoir la même force? Puis en même temps, l'opposition a passé la semaine, elle, à dire c'est une élection injustifiée, c'est coûteux, il ne devrait pas y avoir d'élection. Donc, on est
1: parce
2: un peu plus dans
1: qu'il était majoritaire aussi, il est majoritaire.
2: Oui, une faible majorité.
1: Quand même.
2: Cependant, parce qu'il a perdu une députée qui est décédée cet été, mais quand même une majorité.
1: Ouais.
2: Et donc, est-ce que la frustration liée à la au fait que l'élection suffira pour lui faire perdre des plumes,
1: ouais.
2: Peut-être. Si les conservateurs réussissent à montrer un front uni jusqu'aux élections, ça peut faire mal pour David Eby. S'il continue à recommencer ces conflits internes comme ils savent si bien le faire depuis le début, ou si le parti de droite, OneBC, ou le nouveau parti du centre, CenterBC, réussissent à aller chercher des votes, peut-être que David
1: ouais.
2: Eby peut remporter son pari le 24 octobre.
1: On va suivre cette campagne électorale, Lucien,
2: oui.
1: Colombie-Britannique. François Gravel, dans les Maritimes, à Terre-Neuve-Labrador, des procureurs de la Couronne qui ont été incapables de s'exprimer en français pendant les deux premières comparutions d'un Québécois accusé du meurtre au premier degré d'un homme au Labrador. C'était en 2023.
3: Oui, et au Canada, bien sûr, tous les citoyens ont le droit de subir leur procès dans la langue officielle de leur choix, mais dans les faits, ça peut être parfois prendre l'allure d'une course à obstacles. C'est ce qu'on a vu à Terre-Neuve quand la juge a tenté de mener le procès en français. Ensuite, dû traduire elle-même les procédures en anglais pour que les procureurs de la Couronne puissent suivre. La juge a demandé à l'un des procureurs là, s'il parle français. Il a répondu en français que c'est difficile pour lui. Il a expliqué qu'il comprend le français, le parle jusqu'à un certain point avant de déclarer cette phrase qui a fait réagir. « I don't speak legal French. » Je ne parle pas un français juridique. Alors, ce qui n'arrange rien des choses ici, c'est qu'il y a aussi eu des lacunes avec les services d'interprétation. Pendant la première audience, les interprètes se sont branchés par visioconférence afin de pouvoir assurer le service de traduction, mais la ligne a été coupée à deux reprises. Et lors de la deuxième audience, aucun interprète n'était présent. L'interprète avait en fait annulé la veille. Aucun remplaçant n'était disponible. Et en plus, le procès a dû être déplacé là où il était originalement prévu et il y avait à cet endroit-là aucun juge bilingue disponible. Tout ça pour un procès très important. L'accusé, Dave Fauché, est accusé de meurtre au premier degré. Et entre-temps, par contre, bonne nouvelle, il est annoncé qu'une procureure francophone sera dorénavant assignée au dossier. Alors, bonne nouvelle, Alain, elle parle le legal French.
1: Ouais, legal French, oui, c'est ça. Marjorie, en Ontario, il est peut-être question de grève dans le secteur de l'éducation bientôt chez vous?
0: Ben, en tout cas, la pression monte. Ça ne veut pas dire qu'il va y avoir des grèves, mais là, tous les grands syndicats de l'enseignement en Ontario vont tenir des vote de grève cet automne. Alors, on parle ici de 255 000 enseignants et travailleurs de l'éducation en Ontario. En ce moment, les négociations sont à l'arrêt. Les contrats de travail ont fini le 31 août. Et le problème, c'est que les syndicats reprochent au gouvernement Ford de vouloir centraliser les négociations. Parce qu'en enseignement, en Ontario, comment ça fonctionne? C'est qu'il y a une table centrale où on négocie pour toute la province par exemple, les salaires des enseignants, mais il y a aussi des tables plus locales par conseil scolaire où là, on peut négocier des choses, par exemple, sur l'organisation du travail, les affectations, certaines procédures. Ça peut se négocier par conseil scolaire selon la réalité de chacun. Mais là, le gouvernement Ford veut qu'il y ait plus de questions qui soient réglées à l'échelle de la province. C'est pour ça que les négociations sont bloquées parce que c'est maintenant la Commission des relations de travail de l'Ontario qui doit trancher avant que les négociations puissent reprendre. Donc, ça ne veut pas dire non que nécessairement, pour les parents qui nous écoutent, que ça inquiète, ça ne veut pas dire nécessairement que les écoles en Ontario vont toutes fermer cet automne. Ouais. Mais vu l'historique des relations avec le gouvernement, le fait que tout le front syndical commence déjà à chercher des mandats de grève, c'est sûr que ça nous montre qu'on entre dans une ronde, un moment qui pourrait devenir un petit peu plus corsé là, cet automne.
1: Toujours inquiétant, ces menaces de grève. Julie, dans l'Ouest, des propos choquants au sujet de la tuerie de Tumbler Ridge, donc en Colombie-Britannique, qui ont été rendus publics cette semaine.
2: Oui, par le magazine Mother Jones, qui a mis la main sur les fameux échanges entre ChatGPT et la tueuse. Je vous rappelle que Jesse Van Roosteler, âgé de 18 ans, a tué 8 personnes à Tumbler Ridge en février, dont 5 élèves, avant de se suicider. Et il y a des poursuites judiciaires contre OpenAI parce qu'on avait compris que la tireuse avait conversé avec ChatGPT et que les autorités n'ont jamais été alertées. Donc, ce sont ces fameuses conversations qui ont été dévoilées cette semaine. Le robot conversationnel aurait décrit comment un fusil de chasse peut être vraiment efficace dans une salle de classe, avec des détails vraiment choquants. Mais ce qui a suscité encore plus de réactions, c'est que ChatGPT aurait comme conseillé à la tireuse comment contourner ses propres mécanismes de sécurité en disant, par exemple, que le contenu doit être fictif parce que la tireuse aurait demandé à ChatGPT de proposer un scénario d'une attaque dans un centre commercial avec le nom d'un vrai centre. ChatGPT aurait dit « N'utilise pas de lieu réel, il faut faire preuve d'astuce, il faut présenter le contenu comme étant fictif. » Et donc, quand elle aurait demandé de présenter le scénario d'une attaque dans un campus universitaire, l'agent aurait d'abord refusé, mais quand elle avait dit le mot « hypothétiquement », ouais, là, elle aurait reçu. Donc, c'est vraiment choquant. Ici, la mère d'une élève qui était à l'école a dit que c'est perturbant, que ça nous ramène des souvenirs de cette journée-là. Et donc, évidemment, ça va être utilisé aussi probablement lors des procès. Là.
1: Ouais. François Gravel, dans les Maritimes, au Nouveau-Brunswick, on termine avec une histoire incroyable. Donc, un homme de 75 ans de Bathurst qui s'est battu avec un ours noir au début du mois de septembre et qui a frôlé la mort.
3: Une histoire complètement folle, Alain. J'invite d'ailleurs nos auditeurs à retrouver le reportage sur le site web de Radio-Canada à Acadie, ne serait-ce que pour voir les images des blessures, des cicatrices à la tête et au corps de la victime. C'est un Acadien, un trappeur d'expérience, Serge Guitard, mais il était dans la forêt pour cueillir des bleuets, tout simplement, quand il est tombé face à face avec un ours noir qui lui a chargé dessus sans lui laisser le temps de réagir. Monsieur Guitard a perdu connaissance au cours de l'attaque et quand il a repris ses esprits, il était toujours attaqué par la bête, le sang coulait dans son visage et ses yeux. Et c'est là qu'en désespoir de cause, il a pris son couteau. M. Guitard est un trappeur. Il a donné un coup à l'ours et miraculeusement, cela a suffi à mettre fin à l'attaque. Mais M. Guitard n'était pas sorti du bois littéralement ici. Là. Malgré toutes ses blessures, il a dû marcher une bonne dizaine de minutes pour se rendre jusqu'à sa camionnette et ensuite conduire jusqu'à l'hôpital le plus proche à Bathurst. Alors, 80 points de suture plus tard et un drain aussi pour enlever le sang accumulé dans sa tête. Serge Guitard va maintenant beaucoup mieux. Malgré cette mésaventure, il a l'intention de retourner en forêt, comme qu'il a fait toute sa vie. Et quelques conseils en terminant. Alain, un ours noir, ce n'est pas un grizzly. Faire le mort, ça ne fonctionne pas. En cas d'attaque, il faut se défendre, comme l'a fait M. Guignard ou avec un répulsif. Il ne faut pas tourner le dos ou fuir. L'ours vous prendrait pour une proie. Mais le mieux, c'est encore de prévenir en faisant du bruit. Si un ours entend un humain approcher, il va normalement s'éloigner pour éviter la confrontation.
1: Merci de ces conseils, François Gravel, en espérant qu'on ne croise pas un ours noir dans la forêt cet automne. Donc, François Gravel qui est à Caraquet, Marjorie April à Toronto, Julie Landry à Vancouver. Merci à tous les trois. Bonne fin de semaine.
0: Bonne semaine.
3: Au plaisir.
2: Merci, au revoir.
1: Un mot pour vous dire que la néerlandaise Demi Vollering a remporté la course en ligne élite féminine des championnats du monde de cyclisme sur route aujourd'hui à Montréal. Magdalene Vallière-Mille a abandonné, victime d'une chute. C'est ce qui complète notre émission. On contribue au fait d'abord cette semaine à la recherche Alexandre Sheldon, Laurence Dompierre-Major, Camille Lorrain-Desjardins et Loïc Gauthier-Lecoz, à la technique Caroline Boivin. L'assistante réalisatrice est Florence Thiel-Descombes et à la réalisation Elsa Babailly. Merci d'avoir été là. On se retrouve la semaine prochaine. Au revoir.
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7: Bonjour, ici Gregory Wilson, il est 14h et voici votre bulletin d'information. Tout d'abord, en France, le pape Léon XIV a célébré une grande messe en plein air à Paris au deuxième jour de sa visite officielle. 700 000 personnes se sont rassemblées sur les Champs-Élysées pour l'entendre. Notre correspondant Frédéric Arnould était sur place.
8: Le pape Léon XIV s'est rendu à l'Institut catholique de Paris, où il a rencontré des nouveaux et futurs baptisés, un phénomène en hausse depuis 5 ans en France, et sur lequel l'Église catholique mise pour essayer de contrer la chute de la pratique religieuse et des vocations. Après 40 minutes de ferveur sur les Champs-Élysées, alors que le pape Léon XIV se déplaçait avec sa papa mobile pour saluer et bénir les fidèles, mais aussi bénir de multiples bébés, il est enfin arrivé place de la Concorde afin de célébrer cette cérémonie en plein air devant près de 700 000 fidèles et curieux qui s'étaient donc rassemblés non seulement sur la place, mais également aux abords des Champs-Élysées. Une cérémonie particulièrement émouvante où les jeunes étaient présents en très grand nombre. Des jeunes que le pape a voulu saluer d'ailleurs, car ils représentent selon lui l'avenir des valeurs chrétiennes à travers les prochaines années. Une fois la messe célébrée sur la place de la Concorde, le pape s'est ensuite envolé vers Lourdes où il passera la soirée et la journée de demain. Cette visite française d'un pape, la première depuis 18 ans en France, se conclura lundi avec une journée passée à Metz, une journée placée sous le signe de la politique et de l'Europe. Ici Frédéric Arnould, Radio-Canada. À Paris.
7: Toujours à l'international, le président américain Donald Trump a rejeté une offre de l'Iran visant à rouvrir le détroit d'Ormuz dans un délai d'une semaine et ainsi mettre fin aux hostilités. Donald Trump a même évoqué une reprise des frappes américaines en territoire iranien après les élections de mi-mandat aux États-Unis le 3 novembre prochain. Il affirme que l'Iran cherche actuellement à conclure une entente parce qu'il subit les pressions économiques du conflit. La valeur de la monnaie iranienne est d'ailleurs à un niveau historiquement bas. Le professeur au Collège des forces canadiennes, Pierre Pahlavi.
9: On pourrait parler d'une fracturation, d'une fissuration des murs de cette citadelle iranienne. Les Iraniens et les Iraniennes n'ont plus accès à des produits de première nécessité. Le prix du sucre, le prix des couches pour les enfants, le lait pour les bébés, autant d'éléments qui sont des éléments vitaux.
7: Le conflit en Iran a débuté en février dernier à la suite de frappes des États-Unis et d'Israël en Iran. La réouverture du détroit d'Ormuz est un enjeu clé de cette guerre qui perdure. Le cinquième des hydrocarbures mondiaux transitait par cette voie maritime avant le début des hostilités. Des résultats préliminaires d'autopsie de deux des bélugas de l'ancien parc Marineland de Niagara Falls révèlent qu'ils souffraient d'une maladie gastro-intestinale grave et chronique avant leur déménagement. Les deux bélugas, nommés respectivement Pikachu et Rain, avaient été transférés au Shedd Aquarium de Chicago le 13 août dernier. Les examens ont également dévoilé la présence de corps étrangers dans les systèmes digestifs des animaux marins, notamment des roches, des bâtons, des plumes et de la peinture. Le parc Marineland, aujourd'hui fermé de façon permanente, avait menacé l'automne dernier d'euthanasier ces animaux en raison de problèmes de financement. 30 bélugas et 4 dauphins ont depuis été transférés vers 4 aquariums américains et un aquarium espagnol. Hamilton, maintenant, des membres de la communauté francophone participent ce soir à la célébration franco-ontarienne 2026. L'événement, organisé par le Centre canadien de l'unité de la famille, fait la promotion du bien-être des personnes noires, francophones et immigrantes dans la grande région de Toronto. Au programme de la soirée, on retrouve une conférence sur la francophonie plurielle et un cercle de dialogue interculturel. Selon le coordonnateur de l'événement, Franklin Waledji, ces activités sont d'autant plus importantes que la francophonie de Milton est de plus en plus diverse.
10: Il faut dire qu'au niveau du stand, nous favorisons des activités en famille. Alors quand on parle de la famille, ici, on va des tout petits jusqu'aux aînés. il est question ici d'avoir un texte de dialogue et puis de sortir de là avec des engagements concrets pour favoriser le vivre ensemble dans notre belle région.
7: La célébration se conclut à 22h par un spectacle des artistes Amara Kanté et Abel Maxwell. Et en terminant la culture, maintenant, le célèbre auteur, compositeur, interprète néo-brunswickois Rock Voisine va faire son entrée ce soir au Panthéon des auteurs et compositeurs canadiens à Toronto. C'est une consécration nationale qui vient saluer la finesse de ses mélodies, la portée de ses textes et son empreinte sur la culture du pays. Selon Rock Voisine, il est encore plus important aujourd'hui de préserver et de reconnaître le travail des auteurs, compositeurs, interprètes à l'ère de l'intelligence artificielle.
11: Je pense que c'est important, surtout avec l'avènement de l'IA de nos jours, que cette matière première-là, qui est la musique, arrive de quelque part. La grande différence, c'est que nous, les auteurs-compositeurs, ben, on doit d'abord vivre, avoir des sentiments, contrairement à ces moyens artificiels maintenant qu'on a pour de faire la musique ou d'écrire des textes. Je pense que c'est important de le souligner, puis parce que c'est une histoire, ça s'écrit à travers le temps, ce genre de choses-là, puis c'est important de le garder.
7: Rock Voisine sera intronisé aux côtés de la chanteuse néo-écossaise Faist, Mike Renault et Paul Dean du groupe Loverboy, ainsi que le mythique groupe originaire de Kingston, The Tragically Hip. Et c'est là-dessus que se termine ce bulletin d'information. 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
12: Ici Eugénie Lépine-Blondeau, bienvenue à Admission Générale. En direct du studio 41 à Montréal, c'est votre rendez-vous culturel du samedi qui commence. Et aujourd'hui à l'émission, on souligne notamment des femmes qui marquent le Québec depuis 50 ans et qui

50 ans de carrière avec une tournée qui débute ce soir. On l'attrape donc avant le début avec son directeur musical, Julien Filion. L'actrice Suzanne Clément incarne Pauline Julien avec une justesse désarmante dans un film maintenant à l'affiche. Elle est avec nous. Et au Petit Culture Club, nos collaborateurs décortiquent les albums des Shirley et de Camille.

0: Bonjour, quel plaisir de vous retrouver. Bienvenue, re-bienvenue à Admission Générale. Merci de nous faire de la place en cette magnifique journée d'automne. Ici à Montréal, il y a autant de soleil à l'extérieur qu'à l'intérieur du Studio 41 avec nos invités. Tout le monde est autour de la table. Suzanne Clément, bonjour.
1: Bonjour.
0: Le film Pauline Julien, Femme Pays, a pris l'affiche hier.
1: Oui.
0: Tu étais, Suzanne, au cinéma Beaubien, je pense, avec des collègues comédiens.
1: Patrice.
0: Avec Patrice, avec bon. Alexa Jeanne Dubé aussi.
1: Alexa n'était pas là, mais j'aurais bien aimé.
0: Elle brillait par son absence,
1: ben
0: peut-être.
1: Oui.
0: Non, mais donc avec Patrice, avec qui tu partages l'écran, qui joue Gérald Godin. Oui. C'était comment la réception pour ce premier soir?
1: C'était bien, c'est une belle salle. On avait une question-réponse à la fin, donc ça a été super, vraiment.
0: Les gens étaient intéressés?
1: Oui, c'est ça. On a toujours peur de les assaillir avec la question-réponse à la fin d'un film qui demande quand même un peu une petite pause peut-être après, mais finalement non, là, il y avait des belles questions, puis on était, ben nous, on est contentes de sortir le bébé. on avait hâte.
0: Un long accouchement.
1: Oui. Oh,
0: mais ça a valu la peine de prendre tout ce temps-là parce que c'est pas de la flagornerie. C'est vrai que tu brilles dans ce rôle-là, Suzanne. Alors, j'ai très hâte de décortiquer comment tu t'es approprié Pauline Julien avec toi dans quelques minutes. Merci d'être avec nous. Au Petit Culture Club, il sera question de musique à se mettre dans les oreilles avec Marissa Greguet et Marc-André Mongrain. Bonjour à vous deux.
2: Salut.
0: Alors, des sélections, les Shirley de ton côté.
2: Absolument.
0: Marc-André et Camille, cette autrice, compositrice, interprète de ton côté. Marissa, donc deux albums totalement différent.
2: Ouais.
0: Ça a été une bonne sélection quand même, un petit mot.
2: Oui, mais j'espère que Marissa a été payée plus que moi parce qu'elle a eu 2 heures d'album à se taper alors que moi, c'est un petit album de 35 minutes.
0: Ouais, c'est vrai. Alors, 35 minutes et 2 heures.
3: Pour moi là-dessus parce que bon, j'aurais pas osé, mais...
0: c'est vrai, on prend des notes en régie, donc on vous entend, on entendra vos impressions à la fin de l'émission. Merci aussi d'être avec nous. Mais d'abord, on a l'impression de la connaître depuis toujours, mais dans les prochaines minutes, on va faire à nouveau connaissance. Diane Tell, bonjour.
4: Bonjour.
0: Quel plaisir de vous recevoir aujourd'hui en compagnie de votre directeur musical pour cette tournée 50e anniversaire de votre carrière que vous entamez ce soir. Julien Filion, bonjour.
5: Salut.
0: Je vous trouve super cool tous les deux d'être ici alors que vous la commencez cette tournée dans quelques heures à Otterburn Park ce soir. Et comment vous vous sentez en fait?
5: Fatigué.
0: Ah, déjà? Julien?
4: On est un peu fatigué, mais on est très content parce que on a le sentiment d'avoir un beau bébé.
0: Aussi?
4: Ouais, un beau bébé qui j'espère, va plaire au public. C'est un véritable spectacle de musique. C'est un spectacle musical.
0: Qu'est-ce que vous voulez dire? On ne s'attend pas à rien d'autre de votre part?
4: Mais il y a beaucoup de spectacles musicaux aujourd'hui qui sont des spectacles où on met l'accent sur la lumière, sur les effets.
0: Ah, ouais.
4: Surtout pour ceux qui ont l'habitude d'aller dans les très grandes salles, tu sais, les chanteurs arrivent du toit, puis il y a des feux d'artifice, puis toutes sortes d'affaires, puis les projections.
2: Ça,
4: non.
2: Je m'attendais à ce que vous arriviez du toit avec des feux
4: d'artifice. Non. Mais justement, puis parfois la musique devient un peu comme... pas accessoire, mais il y a quand même pas mal de spectacles qui sont des spectacles sans lumière, presque.
0: Ouais, c'est vrai que c'est vraiment à la mode aussi, là, depuis la pandémie, ces grands spectacles de stade aussi, où là, il y a des scènes amovibles, puis des feux d'artifice et tout.
4: Mais
0: là,
4: des projections. Puis...
0: On va vraiment se concentrer donc sur la musique.
4: Ben là, on a eu des... Ben, je vais laisser parler Julien, mais Julien a réuni autour de moi une équipe extraordinaire de musiciens, puis deux techniciens aussi. Je peux-tu les nommer?
0: Ben, allez-y.
4: Alors, Camille Gélina au clavier, Émile Farley à la basse, Alain Bourgeois à la batterie, Julien Filion, multi-instrumentiste
0: et directeur
4: chef.
0: Musical. Ouais.
4: Et puis, on a aussi Jacob Villeneuve qui s'occupe du son, qui est très, très, très important. Et un jeune homme qui s'appelle Loan Rickson, qui est originaire de Belgique et qui fait la lumière. Donc, on a des représentants de presque tous les pays francophones.
0: Moi, à l'image de votre carrière, en fait,
4: c'est
0: Diane
4: ça.
0: Telle.
4: Moi, je représente une partie de l'Europe et puis voilà, c'est super.
0: Julien, t'es directeur musical, multi-instrumentiste, saxophoniste, entre autres. Tu as été révélation Radio-Canada en 2021-2022. Il y a quelques années qui vous séparent, tous les deux. Comment vous vous êtes rencontrés?
5: Peut-être 10 ans qui nous séparent, Diane.
4: Écoute, c'est pas compliqué. Il y en a pas un qui était né quand j'ai débuté justement il y a 50 ans. Donc c'est vous dire.
0: C'est beau.
4: Ils sont jeunes, ils sont merveilleux. Voilà.
5: C'est un privilège pour nous, la gang de jeunes, d'avoir la chance de jouer avec une grande dame, de jouer avec Diantel. Nous, ça fait 5 ans qu'on travaille ensemble. J'ai la chance que Diane, à chaque fois, me dise « t'as carte blanche, mais on s'en reparle à tous les mois, le travail que tu fais, je vais dire oui ou non ». C'est tout le temps... Je me rappelle que la première fois que je devais faire le choix des titres qu'on allait jouer, j'avais un peu la chienne d'y présenter ma V1.
0: Je comprends en même temps parce que c'est 14 albums, bientôt 15, 50 ans de carrière. Comment on fait une sélection musicale, Julien?
5: On dort pas beaucoup pendant quelques jours. Non, mais je pense que j'ai pris mes aises. Maintenant, je connais les goûts à Diane. Ce qui est le fun avec Diane, c'est que c'est une artiste qui est pas figée dans le temps. Elle est Diantel de 2026, n'est pas la Diantel de 1992. Et donc,
0: musicalement, tu veux dire?
5: Et plus, je pense.
4: Merci. En fait, ce qu'il y a, c'est que on me demande toujours comment tu fais pour revisiter tes tunes. Ouais. Puis, pour moi, la grande difficulté, c'est que quand on a une longue carrière, on a fait beaucoup de voyages et donc on a beaucoup de couleurs dans notre répertoire, etc. Puis le challenge, c'est de faire un spectacle, un concert d'une heure et demie, puis que ça fasse du sens.
0: Puis qu'il y a un fil conducteur.
4: Des fils qui se touchent puis qui explosent aussi, on aime ça. Mais c'est-à-dire que nous, on bousille pas les chansons. Tu sais, Gilberto, si j'étais un homme, au contraire, on les déshabille, ces chansons-là. On leur donne une espèce de place, genre, écoute la chanson, man, on n'a pas besoin d'en rajouter. Mmh. Et par contre, pour tout ce qui est nouveau, parce que tu parlais bientôt 15 albums, mais le 15e album, il y a 3 chansons du 15e album. Déjà dans sorti. Le spectacle.
0: Ah, et que vous mettez en fait dans le spectacle.
4: Ouais. Il y en a 2 de sorties, mais il y en a une qui n'est pas sortie encore. Moi, je choisis des gens, mais les gens choisissent aussi de travailler avec moi. Mmh. Mais
0: qu'est-ce que vous aimez de ces collaborations-là, Diantel? Parce que dans les dernières années, vous avez vraiment travaillé avec plein de monde. Votre dernier album en 2019, Haïku, était fait en collaboration avec Fred Fortin aussi. Donc, il y a ces collaborations avec des plus jeunes artistes aussi. Qu'est-ce qui vous fait triper dans ces rencontres-là?
4: J'aime travailler beaucoup et je travaille beaucoup et c'est important pour moi d'être créative pendant ces heures de la journée où je travaille et en choisissant les bonnes personnes, après on les laisse aller, et puis ils nous font redécouvrir le bonheur, le plaisir de jouer en fait. Mmh. C'est comme on est là pour avoir du fun, ça a l'air bizarre de dire ça, là, mais on est là surtout pour avoir du plaisir, du fun ensemble. J'ai fait un petit discours l'autre jour pendant la répète, j'ai demandé, peux-tu faire un discours? Alors, j'avais un objectif, c'était, et Bon Sang, la société Bon Sang québécoise, avec Patrick Nau, ont quand même réuni 40 dates, c'est énorme. Là,
0: c'est énorme, ouais.
4: Puis c'est collé, là, vraiment une belle, belle tournée. Et je voulais réunir autour de moi une équipe extraordinaire. Ça, c'est Julien qui a quand même énormément travaillé sur ce point-là. Et puis, réussir musicalement le spectacle. Ça, je pense qu'en tout cas, je suis contente. Donc, j'ai réussi mon objectif, mais je m'en suis donné un autre. Puis mon autre objectif maintenant, c'est que cette tournée soit durable pour les plus jeunes. C'est-à-dire que ok, la prochaine ou le prochain ou le qui vient derrière moi, là, il y a intérêt à assurer.
0: Puis Julien, est-ce que ça s'annonce comme ça?
5: Je confirme.
0: Mais qu'est-ce qui fait que c'est exceptionnel de travailler avec Diantel?
5: Ben c'est facile. On a vraiment du fun. On a eu 4 jours de pratique intense, c'est des chansons complexes, c'est un show qui est complexe. C'est important pour moi aussi qu'on dénature pas qui est Diantel. C'est chanson, son œuvre, mais qu'on puisse avoir du fun puis se lâcher l'ousse un petit peu.
0: Mais pour un musicien comme toi aussi, parce que tu viens du monde du jazz aussi, Julien Fignon, ouais. Diane Tell, ce qu'elle a fait pour le jazz et pour le pont entre le jazz et la pop, c'est exceptionnel aussi.
5: Vraiment. Puis au Québec, je pense que c'était la seule artiste pop dans la scène de jazz. Peut-être. Ouais.
0: Tu sais, elle a énormément de crédibilité auprès des jeunes artistes de jazz encore.
5: Oui, puis il y a beaucoup d'accords, hein?
4: Oui.
5: Il reste que...
4: Beaucoup de paroles aussi.
0: Beaucoup d'accords.
4: Tu fais pour la mémoire.
0: OK, j'ai demandé sur mon compte Instagram, j'ai demandé à des abonnés, en fait, quelle chanson préférée de Diane Tell? Quelle était leur chanson préférée de Diane Tell? Et on a eu vraiment beaucoup de réponses au-delà des évidences. Alors, Mathieu Beauchamp, notre réalisateur, a fait un petit medley. On écoute.
4: OK. Ah.

0: Pendant qu'on écoutait ce medley signé Mathieu Beauchamp des chansons de Diane Tell, Suzanne Clément a dit « ça fait mal tellement c'est beau » et Marissa Greguet a dit « je viens de réaliser là, que je suis vraiment assise à côté de Diane Tell et de la légende ».
1: Parce qu'elle est tellement cool.
0: Exact.
1: Elle est tellement chouette. Puis, je sais pas, très simple, on dirait, dans votre approche de la vie ou en tout cas encore dans le bonheur de créer, tout simplement, je sais pas.
2: Oui, c'est...
1: Ça respire.
2: C'est ce que j'aime le plus... J'ai beaucoup de chance, en fait. Le pouvoir de créer, de continuer, puis d'aimer ce qu'on fait, puis d'être, d'être heureux de se lever le matin, puis de savoir qu'on va faire ça, qu'on va venir à votre émission, puis qu'après, on va aller chanter.
0: Mais c'est pas pour rien que la tournée s'appelle 50e. Il y a un jeu de mots, là, c'est écrit I'AIME. C'est un jeu de mots avec amour. C'est au cœur de votre carrière, cet amour-là, Diane Tell. Autant de l'amour de faire ce que vous faites, mais l'amour du public aussi.
2: Oui, l'amour du public, c'est sûr. D'ailleurs, j'aime bien dire que c'est pas ma fête, mais c'est leur fête, puisque on fête quand même 50 ans de fidélité quelque part, et c'est pas donné à tout le monde. Tu sais, les gens passent à autre chose, ils nous oublient. Dans ce medley, on a entendu une chanson de mon premier album, une chanson du deuxième. On n'a pas entendu souvent longtemps Si j'étais un homme. Mais on sait qu'elles sont là.
0: Exact.
2: Mais c'est quand même incroyable que sur Internet, des gens écrivent « j'ai envie d'écouter ».
0: On a écouté « Dégriffe-moi »,« Un verre d'amour »,« Faire à nouveau connaissance »,« Je suis en amour » et « Gilberto ». Et c'est vraiment un très court échantillon de ce que les gens nous ont écrit. Est-ce qu'on a visé juste? Est-ce qu'elles seront toutes?
3: Mais qui ont failli faire partie du cercle.
2: Ouais, mais la plupart quand même.
0: La plupart de ces cinq-là. Bon,
2: on
0: évidemment, il y en manque. Ben, voulez-vous nous dire lesquels? Vous voulez rester dans le...
2: Dans la liste, là?
0: Ouais.
2: Ben, Gilberto, faire à nouveau connaissance, je suis en amour.
0: Elles seront là.
2: Sûr.
0: Elles seront là. Les autres, pour le plaisir des auditeurs qui nous ont écrit.
2: Par contre, c'est drôle parce qu'elles ont vraiment failli. Hein.
3: Ouais, vraiment.
0: Fallait
2: être dans la longue liste, on va le dire. Puis la short liste, on peut pas toutes les garder.
0: On parlait de fil conducteur tantôt. Moi, je trouve qu'il y en a un quand même dans votre répertoire, Diane Tell, et c'est vraiment la sensualité.
2: Ouh, alors là, tellement que... Mais c'est vrai parce que j'étais sur le bord, regarde l'affiche. Du spectacle.
0: Ah, c'est beau! Oh, wow. Faudra la prendre en photo. Kim va la prendre en photo.
2: Mais c'est pour toi, je l'ai emmenée pour toi.
0: C'est pour moi. Oh, oui. Est-ce que vous allez pouvoir la signer? On réglera ça en micro.
2: Oui. Ben ça, en fait, c'est parce que les auditeurs, ils voient pas, là. Mais c'est la première pochette de mon album, la pochette de mon premier album. J'avais le pouce dans la bouche, puis une poupée dans les bras.
0: Il y a un côté très enfantin.
2: Donc, c'est la même pose, on va dire, mais l'artiste qui a dessiné, il a enlevé la poupée, il a mis un micro. Mais c'est tellement sensuel que j'avais presque envie de mettre spectacle pour 16 ans et plus. Parce qu'on a quand même, on a une couple de tunes dans les nouvelles.
0: Dans les nouvelles?
2: Ouais, c'est un petit peu cochon.
3: Il y en a une
2: là.
3: En particulier.
0: Est-ce que c'est le mot et la chose? Les mots et la chose?
2: Ça, je dirais que c'est troisième degré, mais tu peux monter de deux coches encore.
0: Ouais. Mais est-ce que ça a toujours été évident? Parce que vous avez été quand même... Une très avant-gardiste dans votre carrière, Diane Tell. Est-ce que ça a toujours été facile, et même encore aujourd'hui, avec 50 ans de carrière, comme femme et comme femme artiste, d'assumer cette sensualité-là, parfois cette sexualité-là?
2: Écoute, c'est bizarre de dire ça, mais j'ai jamais eu de problème avec ça ma vie entière.
0: Mais tant mieux, c'est pas bizarre.
2: Non, mais c'est vrai, j'ai jamais été confrontée à ce problème-là, mais je pense que j'ai eu une chance dans la vie, c'est de pas tout à fait savoir où je mettais les pieds puis ce que je faisais. Mais j'avais comme, je savais pas, fait que je mettais juste la barre là, puis c'est comme ça, puis si t'es pas content, travaille avec quelqu'un d'autre, là, tu sais. Il y avait pas de négociation possible. Il fallait que je sois dans cette ligne-là, puis on dirait que les gens, ils ont... OK, ça a l'air, c'est comme...
0: Ils ont accepté, forcément.
2: Ouais, il y a comme un petit côté Carol Burnett, je sais pas si vous connaissez l'actrice.
0: L'humoriste et l'actrice, ouais.
2: Moi, je sais pas quand
0: Très frontale.
2: Ouais, mais polie, Mais tu sais que tu niaises pas avec elle, tu sais.
1: Mais parce que faire sa place en France, quand même, c'est un milieu qui peut à la fois être permissif et tout autant très macho.
2: Mais je dis pas qu'ils sont pas essayés, là. Quand
1: OK.
0: Mais Suzanne Clément, tu parles d'expérience quand même.
1: Quand même, oui.
2: Mais là, je suis obligée de rendre hommage à toutes les Québécoises. Parce que quand une Québécoise arrive en France, à Paris, là, je veux dire, il faut qu'ils se tiennent debout, les gars, là, parce que. Là, puis là, moi, ça me fait rire. Des fois, je vois des scènes. Surtout avec les jeunes, tu sais. Je vois des scènes, puis je dis, là, je pars à rire. Je dis, oui, il était pas prêt à recevoir une claque de main, mais tu sais, des verbales. Puis après, je vais voir le gars, je dis, écoute, faut que tu comprennes, là, le Québec, là, les Québécoises, là, ça marche pas comme les Françaises.
4: Suzanne, est-ce que c'est ton expérience aussi?
1: Oui, tout à fait. Oui, on a pas la langue dans notre poche, c'est vrai. Puis on n'a pas du tout les mêmes façons de nous, en fait, de s'affirmer. Parce que les Françaises ont leur façon aussi, là, de s'affirmer, hein, mais oui.
0: Julien Filion, de travailler avec une artiste comme ça, qui s'assume depuis toujours, qui sait ce qu'elle veut, ça doit être inspirant quand même.
3: C'est vraiment inspirant. Diane, c'est celle qui m'a toujours le plus fait travailler, mais pour les bonnes raisons. Puis c'est qu'elle est simple, c'est une femme cool. Diane est cool. T'sais, au final, on a accès juste à... C'est comme ma chum de fille, sauf qu'on a un petit écart d'âge, comme j'ai dit, 10 ans environ. Mais ça fait du bien. Puis je pense que Diane a ouvert aussi la porte et la voie à beaucoup de jeunes femmes au Québec. Diane, c'est une des premières qui est rentrée, qui a pété la porte, puis qui a dit « Hey, je suis une femme, j'écris mes tunes et je suis maître de ma propre vie. » Donc
0: En 1980, quand même, la première femme à recevoir le Félix du Micro-Sillon de l'année, auteur, compositeur, interprète quand même. Aujourd'hui, c'est le Félix de l'auteur ou compositeur de l'année. On ne peut pas se laisser sans écouter quand même ce hit, je pense, le plus sensuel de l'histoire de l'humanité. De Diane Tell. On écoute.

0: Si j'étais un homme, c'est la préférée de Suzanne Clément et de Julien Fignon aussi et de bien des gens qui nous écoutent, évidemment. Deux choses avant de vous laisser partir. Premièrement, c'est 26 accords dans cette chanson-là, est-ce que je me trompe?
1: Avec la modulation.
2: Ouais, avec la modulation, c'est un petit peu moins.
0: C'est extraordinaire, il faut souligner quand même ce talent de compositrice-là. Oui.
2: C'est une chanson parfaite. Moi, je trouve que cette chanson-là, c'est une chanson parfaite. Mm. Le texte, la mélodie, les accords, tout est parfait. C'est extraordinaire.
1: Et, Julien, la version que tu as proposée pour le spectacle, moi, je trouve que c'est une version parfaite.
2: Ah ben merci.
0: Donc, il va falloir aller voir ce spectacle-là, sûr. Et ce sera la dernière question de cet entretien. Diantel, vous avez écrit cette chanson-là en 80, si j'étais un homme. En tout cas, ça fait plus de 40 ans. Aujourd'hui, là, à l'époque, c'est si j'étais un homme, je serais capitaine. Mais si j'étais un homme en 2026, qu'est-ce que vous feriez, Diantel?
1: Je serais journaliste.
0: Journaliste?
1: Ouais, j'aimerais ça décortiquer le monde. Journaliste, photographe.
0: Moi, j'allais surtout dire qu'heureusement, il y en a des femmes journalistes quand même plus maintenant. Diantel, Julien Fignon, merci énormément pour votre temps aujourd'hui. Je vous souhaite un excellent début de tournée. Merci d'être passé dans notre studio avant de l'entamer, cette tournée-là. Faites vite, tous les détails sont sur diantel.com et faites vite parce qu'il y a beaucoup de spectacles à affiches déjà complets. Ce sera un plaisir d'aller vous voir sur scène, Diantel.
2: Merci
0: Julien
2: beaucoup.
0: Fignon, merci énormément.
2: Merci. Merci.
1: Bonne émission.
2: Merci.
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0: problème avec ça, le mariage, ça m'intéresse pas.
1: Si l'homme avec qui je vis dit ma femme, je dis...
0: Je suis la femme de personne, je suis la femme avec qui tu vis.
2: Et vous voulez dire...
0: On est libre.
1: Quand j'écris, je deviens poème. Vous voulez que je chante pour la reine? J'ai dit non.
3: Faut que t'écrives un communiqué, quelque chose, ça va être l'enfer.
1: Je peux pas participer à aucun spectacle qui est commandé pour la reine d'Angleterre. Signé Pauline Julien. Il est là, le communiqué.
4: Ah, on est gâtés en termes de cinéma québécois cet automne, notamment avec ce film très attendu sur la vie plus grande que nature de Pauline Julien, qui nous a quittés en 1998 à l'âge de 70 ans. 28 ans plus tard, son souvenir est encore très vif pour plusieurs, mais demeure méconnu pour d'autres. Alors, on espère que ça va changer avec Pauline Julien, Femme Pays. Ce film d'Anaïs Barbeau-Lavalette mettant en vedette notre invitée, Suzanne Clément. Rebonjour.
5: Rebonjour.
4: Merci d'être avec nous. Encore un peu ébranlée hein, de ce personnage
5: d'avoir,
4: aussi
5: ben
4: avec
5: oui,
4: Diane Tell.
5: Qui est formidable. Mais vraiment.
4: Ouais, ouais, et inspirant.
5: Puis, je veux dire, c'est dans la lignée de Pauline, je trouve.
4: Oui, pourquoi?
5: Complètement. Ben, c'est une femme, justement, qui a fait ce qu'elle voulait. Hein.
4: Ouais.
5: C'est évident. Puis elle arrive ici, puis elle est toute comme avec ses shorts carottés puis un look de rockeuse.
4: Ouais.
5: Ouais, elle m'a séduit complètement.
4: Et qui s'est jamais excusée, en fait, d'être
5: exactement,
4: qui elle est, tout
5: ouais.
4: comme Pauline Julien.
5: Totalement.
4: Comment ça a été cette rencontre-là, Suzanne, entre toi et Pauline?
5: Progressive, on va dire, pour commencer, parce que je la connaissais peu. Je la voyais comme, tu sais, comme une espèce de figure de proue, une espèce de femme précurseur.
4: Ouais.
5: Mais sans la connaître vraiment dans sa, toute sa complexité. Puis après, dans les écrits, ça m'a beaucoup aidée, ces journaux personnels. On sent tellement toute sa grande anxiété, ses grands doutes, mm-hmm. mais qui sont porteurs aussi de découvertes. C'est ce qui fait qu'elle a cherché à s'améliorer, à parler, à avoir sa propre parole, à trouver ses collaborations. C'était un travail constant d'habiter sa propre vie. Pauline, ouais. elle était dans cette recherche-là, une quête. Puis comme je le dis souvent, c'est pas quelque chose qu'on demandait aux femmes. C'est une femme née en 1928, on ouais. disait pas surtout « fais tes propres choix et sois consciente de tout ce que... de ta parole, mm-hmm. de tes valeurs, pas du tout. » Alors Pauline, elle, je sais pas, elle a suivi un... Je sais pas d'où elle est... D'où est partie, parce que dans son enfance, il y a pas tant d'indicateurs de ça, non? Tu dis, mais pourquoi elle est sortie de cette famille-là avec une espèce d'appétit de vivre.
4: Mm-hmm.
5: Incroyable.
4: C'est ce qui sort beaucoup dans le film aussi.
5: Oui.
4: Cette ode à la vie, au final, envers et contre tout, là, et tous.
5: Oui, oui, oui, exactement. Parce que évidemment, c'est... Non, elle a voulu faire du théâtre dès le départ, ce qui n'est pas du tout un chemin traditionnel non plus à cette ouais. époque-là. Puis après ça, elle s'est quand même mariée, elle a eu des enfants, mais ils sont rapidement partis étudier le théâtre en France avec son mari. Et puis de là, la chanson est arrivée, de là, elle est tombée en amour avec un sculpteur allemand qui lui a fait découvrir Brecht, elle s'est divorcée donc. Et là, à partir de là, je dirais, vraiment, c'est comme son parcours, elle l'a façonné complètement à sa façon, même sa relation avec Gérald.
4: Ouais.
5: Elle le dit très bien dans le film. Je ne suis pas ta femme et je ne serai jamais la femme du député. Je suis la femme avec qui tu vis. Et même ils se sont affichés tardivement comme couple. Ils habitaient chez elle. Puis elle disait non, c'était quoi non, il était voyons quand tu vends des livres,
4: ah,
5: non un
4: libraire,
5: non un libraire, ah. mais plutôt
4: un conseiller,
5: un éditeur. C'est okay. les éditions qui louent une chambre chez
4: moi.
5: Ah
4: oui, c'est caché à ce coin-là. Okay.
5: Mais c'était pas faux en plus parce que oui, il y avait une pièce qui était réservée aux éditions. Que Gérald avait, qui sont des éditions. J'oublie le nom, là, j'ai pas
4: mais là,
5: ça, mais qui ont,
4: oui. Mais bon, mais
5: oui,
4: parce que c'est.
5: Dans l'histoire du Québec.
4: On les rencontre. Oui, puis on n'a pas toute notre histoire du Québec sur le bout de la langue, non, malheureusement, mais on a l'important, c'est-à-dire cette fougue et cet amour du Québec qu'ont transmis Pauline Julien et Gérald Godin. Suzanne, pour ce rôle de Pauline, il paraît que c'est vraiment par la voix que ça a été une porte d'entrée pour toi.
5: Oui, le chant.
4: Le chant.
5: Raconte-nous. Je sais, la voix parlée aussi, c'est vrai.
4: Mais raconte-nous, donc, ça a été. Parce que la voix, c'est quand même un instrument important comme comédienne.
5: Oui.
4: Mais ça a été quoi le déclic, l'importance de plus que ça a eu pour ce rôle-là?
5: Bien, dès le départ, peut-être qu'Anaïs, elle ne voulait pas me mettre trop de pression aussi. Tu sais, ça sera la voix de Pauline, mais évidemment, il faudra que tu chantes quand on fera les chansons sur scène. Mais tu sais, on mettra la voix de Pauline sur le film. Et moi, je me suis dit, mais tu sais, il n'y a rien de plus... Et à la fois sécurisant et surtout passionnant pour un acteur ou une actrice de s'ancrer dans quelque chose que le personnage fait ou vit. Puis le quotidien d'une chanteuse, c'est chanter. Puis c'est s'accorder avec ses musiciens. Puis changer, tu sais, l'importance des musiciens, la complicité. Donc, découvrir
4: puis l'interprète
5: ça.
4: Aussi, la force de l'interprète. On le voit beaucoup dans le film, ça répète ses
5: Pauline
4: textes
5: était,
4: pour comprendre l'intention puis être capable de les transmettre sur scène.
5: Oui, décortiquer un texte. Où est-ce que le texte te parle? Puis Pauline ne voulait chanter que des choses qui la représentaient.
4: Ouais.
5: Et d'ailleurs, quand elle a commencé en France, quand elle faisait les boîtes à chansons à l'époque de Barbara, c'était des diseuses. On appelait ça des diseuses. Et ça en dit beaucoup d'ailleurs. Pauline a toujours gardé ce côté là où le sens de ce qui est dit est très, très important, le sens de ce qui est chanté. Donc ça, de travailler avec Estelle S., qui est une chanteuse, avec JP Loignon, qui est aussi un coach vocal. Donc les deux, j'avais comme deux univers.
4: Mais qu'est-ce que tu as appris, qu'est-ce que tu as retenu de ces... Parce qu'il ne faut pas le limiter non plus, ni comme chanteuse, ni comme
5: non, mais
4: dans son phrasé.
5: Moi, je voulais m'en rapprocher. La voix, la façon de faire, c'est « che », le Pauline, c'est bien particulier. Oui, là, on travaillait ça, puis on essayait de... Puis oui, puis même, j'ai pas la voix. Tu vois, là, je la baisse des fois quand je fais Pauline. Là.
4: C'est vrai.
5: Ben oui,
4: il reste ça
5: il reste
4: chez
5: chose,
4: toi.
5: Oui, parce que j'ai la voix beaucoup plus... Ben, quand même plus haute. Mais déjà, de tout aborder ça, puis l'univers de la voix, c'est il y a tellement d'émotions qui transparaissent c'est tellement un grand monde... mystérieux
4: part,
5: aussi, complètement à part. Oui.
4: Mais ça crée des scènes vraiment bouleversantes. Deux scènes, entre autres, où tu interprètes vraiment, c'est toi qui chantes, Suzanne Clément. Donc, il y a cette scène où Pauline Julien chante La Manique de Georges Dor. Et puis après, Une sorcière comme les autres d'Anne Sylvestre. C'est des moments qui sont, je trouve, suspendus dans le temps, dans le film.
5: Mm.
4: Comment tu as vécu ça, toi, comme interprète? Parce que c'est un autre abandon.
5: Oh mon Dieu, j'ai tellement... Ben, j'avais hâte à ces scènes-là. Pour vrai, j'avais peur en même temps, mais tu sais, je m'y suis préparée au maximum de ce que je pouvais. Puis ma volonté, ces journées-là, ben évidemment, j'ai eu ce que toutes les chanteuses ont, c'est la peur de perdre la voix.
4: Ouais.
5: Avant, mais j'étais obsédée, là. Pauvre Anaïs, elle n'en pouvait plus de m'entendre avec ma peur. Mais après ça, c'est que j'ai donné le plus de prise possible parce que c'est tellement exceptionnel de s'exprimer avec le chant. Et entre autres, dans La Manique, tous ces hommes-là qui étaient présents, qui sont des figurants, qui sont formidables.
4: On ne veut pas trop en dire, il faut voir le film.
5: C'est vrai.
4: C'est une scène au milieu des ouvriers.
5: Les ouvriers de La Manique, ils étaient formidables. Donc, c'était comme retourner dans un bain. À chaque prise, j'avais une connexion différente dans le regard. Et là, c'était comme un vaste terrain de jeu, là, en fait, que moi, je me disais, ben, je vais essayer de donner tout ce que Anaïs peut vouloir. J'ai comme envie de lui donner au maximum, puis c'est ça d'aller dans du plus fougueux par moment ou du plus intime. Mm. C'est sûr que la chanson Une sorcière comme les autres parle de l'histoire de la femme. Moi, ça me résonnait ma maman qui est décédée. Fait que les premières prises étaient très émotives. Là. Après ça, il fallait libérer ça un peu. Puis...
4: C'est encore tellement pertinent, cette chanson-là, en
5: mais
4: même temps.
5: Tellement, oui.
4: Sur le féminisme, aujourd'hui, sur la condition des femmes.
5: Ce qu'on demande aux femmes, sois belle, sois... Quand tu es belle et jeune et qu'on peut te dominer... Et oui, on est... Puis après ça, on s'en fout. Quand tu prends trop de place ou que tu prends trop de pouvoir ou t'es trop forte, ben là, tu nous déranges. Cette chanson dit tout ça, cette condition féminine-là.
4: Je sais qu'une des, des volontés. En tout cas, vous l'avez dit en entrevue un peu, toi, Patrice, Anaïs, Véronique Côté aussi, qui co-scénarise le film, qu'une des volontés aussi de ce film-là, c'est qu'une jeune génération aille voir le film et connaisse bon, les chansons de Pauline Julien, mais l'histoire aussi, qui est un pan tellement important de l'histoire oui. du Québec, celle portée par Pauline Julien et Gérald Godin. Mais pour les jeunes femmes, justement, qu'est-ce qu'elle nous a donné, qu'est-ce qu'elle nous a appris, Pauline Julien?
5: Ben oui, c'est-à-dire que Pauline était libre justement dans toutes les sphères de sa vie, mais ça l'empêchait pas d'être en connexion. C'était pas une liberté où je veux écraser tout le monde. Je sais pas comment dire. C'est mal dit là, mais
4: non, mais elle le dit aussi dans le film, c'est qu'elle parle de féministe. Puis j'ai pas la citation exacte, mais elle dit quelque chose comme ça. Mais se fait pas contre les hommes, ça se fait oui. avec les hommes en fait.
5: Oui, exactement. Ouais. Elle était complètement là-dedans. Donc elle était dans la rencontre aussi, mais dans l'affirmation de ce qu'elle pensait. Elle avait pas peur d'aller en entrevue, d'aller partout en entrevue. Elle s'est retrouvée dans des entrevues en France que tu vois avec que des hommes, tu sais, vraiment là...
4: qui osaient là, la questionner.
5: Qui prenaient bien ouais. leur place, puis qui se gênaient pas d'être un peu paternaliste. Mais elle avait pas la peur de s'affirmer, puis chercher les mots justes pour Pauline, chercher comment traduire sa pensée en mots, mm-hmm. ça a toujours été une quête et c'est du début à la fin de sa vie. Donc, moi, je pense, et puis aussi dans sa nature, je veux dire, dans l'épanouissement sexuel mm-hmm. de cette époque-là, dans la liberté qu'elle a prise, qui n'était pas toujours si confortable.
4: Et dans le partenariat avec Gérald Godin aussi, parce que j'ai dit qu'est-ce oui. que les jeunes femmes peuvent tirer de cette histoire-là, mais les hommes aussi, en fait,
5: oui.
4: de voir
5: oui.
4: cette relation-là, ce partenariat d'égal à égal.
5: Oui, ce serait souhaitable aussi ouais. que oui, parce que la confiance chez les jeunes garçons, c'est important. C'est d'avoir une confiance en soi. Puis ça vient pas que avec des. C'est pas que facile. Une relation, ce n'est pas que facile. Après, tu choisis les termes de ta relation. Ils peuvent varier, ils peuvent évoluer. Puis ça se peut que ce soit des fois rugueux, puis que ça fasse mal un petit peu, mais ça t'enlève pas de valeur forcément, ni pour l'homme ni pour la femme. Après, oui, donc eux, ils l'ont expérimenté de façon là exceptionnelle. Mmh. Ces deux êtres-là, mais ils se rejoignaient dans leurs valeurs profondes
4: ouais.
5: et dans leur admiration, je pense, l'un pour l'autre, beaucoup.
4: Suzanne, tu dis, Pauline, elle a toujours, elle choisissait les mots justes pour exprimer sa pensée. Puis je trouve que le film expose très bien l'ironie, en fait, dans la vie de Pauline Julien, qui est elle qui s'est tant battue pour la langue française au Québec, pour sa parole en tant que femme, pour qu'elle, comme féministe aussi, pour qu'elle soit affranchie. Et puis finalement, elle a souffert d'aphasie dégénérative.
5: Oui, la première chose qui est partie, c'est
4: la parole. Ce sont les mots, donc, qui l'ont enfermée, en fait, dans un mutisme à la fin de sa vie jusqu'à ce qu'elle décide par suicide assisté. Je pense qu'on peut dire ça à l'époque, en fait. C'est pas.
5: Suicide tout court. Elle a choisi sa méthode.
4: Parce que le film laisse comprendre que ses enfants l'ont appuyé.
5: Ses enfants le savaient, okay. Exactement, oui. Ils avaient fourni le livre là, qu'elle voulait absolument, la tête de cochon qu'elle avait, comme ils disent. Mais après, c'est elle qui a fait
4: qui a fait son geste.
5: Elle a choisi sa recette.
4: Mais donc, qu'est-ce que tu as retenu sur l'importance de la parole, Suzanne Clément, avec ça, en incarnant Pauline Julien?
5: Ben moi, ça m'a beaucoup impressionnée de voir dans toutes ces entrevues. À un moment donné, j'ai fait « Ok, attends une seconde, cette femme-là, sa propre parole avait une valeur. » C'est-à-dire de... Oui, ses valeurs avaient une valeur aussi, puis sa pensée, puis ce qu'elle pensait de la société, elle se mettait au centre de sa vie. Je sais que je l'ai répété beaucoup en entrevue, mais je pense que c'est vraiment ça, puis... C'est vrai que c'est pas quelque chose souvent qu'on demandait aux femmes, puis que c'est pas un réflexe nécessairement féminin de dire ben ma pensée est importante. Moi là, comment je me situe dans cette société là? Puis la pensée, elle peut évoluer. Elle se donnait l'occasion, la permission que sa pensée évolue, que au contact des gens.
4: Ouais.
5: Il y avait une quête perpétuelle chez elle, chez Gérald aussi, chez cette génération là. De réfléchir à la société, puis de mettre des mesures de l'avant, de se positionner. Donc, elle ne se demandait pas d'être parfaite tout le temps, moi, je pense. Il y a peut-être ça chez les jeunes femmes qui peut faire du bien aussi. S'il y avait un côté décomplexé un peu d'être parfait tout le temps puis de dire exactement la bonne chose.
4: Puis d'assumer les conséquences parfois quand il y en a aussi, quand on n'est pas parfait. Le film expose aussi la relation avec ses enfants qui lui reprochent un peu d'être absente. Puis en même temps, il y a une espèce de réparation aussi à la fin.
5: Oui, oui, oui. Les enfants, c'est sûr que ça n'a pas été facile pour eux. Donc oui, ce n'est pas que parfait ce parcours. Mais...
4: mais c'est inspirant à tellement d'égards. Quelle leçon on peut tirer justement de l'art pamphlétaire à cette époque-là? Puis aujourd'hui, est-ce que ça existe encore, toi, qui est comédienne depuis longtemps maintenant?
5: Oui. Bien, ça existe forcément. Il y a du théâtre engagé, il y a des gens qui écrivent des chansons plus engagées. Je n'ai pas d'exemple qui me viennent, mais... je pense que dans la vie de tous les jours... On peut réouvrir notre cerveau puis notre esprit à quelle est ma place dans cette société-là, même dans des petits gestes, même dans un sourire à des gens dans la rue. On pose des gestes qui sont presque politiques parce que dans notre accueil aux autres, dans la vie de tous les jours, même, il y a quelque chose à faire. Après, moi, je suis en réflexion, moi aussi, parce qu'elle m'a transformée un peu. En tout cas, elle m'a fait beaucoup réfléchir, cette Pauline.
4: Comment elle t'a transformée?
5: Bien, justement, parce que je suis beaucoup plus une interprète, moi, que quelqu'un qui... j'écris pas mes propres textes. Je

0: problème d'itinérance, puis le problème, la réalité de l'itinérance quand même qui est frappante, là. Puis c'est comment on s'occupe de tous les morceaux de notre société, en fait.
1: Le
0: comment
1: film
0: on laisse
1: tombe...
0: pas tomber trop...
1: Ouais. Le film tombe à point, disons, on peut dire
0: oui,
1: que le film tombe à point. Il est à voir, donc, Pauline Julien, Femme Pays. Félicitations vraiment, Suzanne, parce que ce rôle-là est exceptionnel. J'ai trouvé particulièrement... Il y a des scènes que j'ai trouvées, en tout cas, qui m'ont émue aux larmes, mais aussi la façon dont tu joues l'aphasie. Je sais pas comment on fait ça comme comédienne. Mm.
0: J'ai eu des modèles, j'ai eu la chance là, que des gens me donnent accès à leur aphasie. Et ça change beaucoup parce que quand c'est dans la réalité, ça devient plus clair. Il n'y a rien comme ça, en fait. Mais je les remercie. Là, ils savent qui ils sont. Mais oui, c'est ça. C'est parce que c'est une maladie qui prend plein de formes. Mm-hmm. Vraiment. Il y en a qui balbutient plus, il y en a qui c'est plus muet, puis qu'est-ce qui est le plus cinématographique aussi. Mais il y a quelqu'un qui m'a particulièrement touchée, donc je la remercie.
1: Mais je suis persuadée que tu lui rends bien hommage dans cette interprétation vraiment exceptionnelle. Donc, merci Suzanne Clément. Et puis à travers tout ça, il y a encore de la place pour Emmanuel dans Stat, évidemment.
0: Ben, oui.
1: Deux personnages différents, mais qu'on peut voir. C'est aussi une autre amie. Suzanne Clément, donc la saison 5 de Stat, tous les mardis, 20h sur ICI Télé. Et le film Pauline Julien, Femme Pays, réalisé par Anaïs Barbeau-Lavallée, en salle depuis hier, partout au Québec. Merci énormément, Suzanne Clément,
0: mais
1: pour
0: merci
1: ta présence
0: à toi.
1: Aujourd'hui.
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1: Karine Lefebvre, bonjour.
4: Bonjour.
1: Dans 20 minutes, dis-moi ce que tu lis, qu'est-ce qui nous attend?
4: Alors, je ne sais pas si vous avez été milliard de personnes qui est allé voir l'Odyssée cet été au cinéma, l'Odyssée version.
1: Même pas. On dirait que je suis vraiment une mauvaise animatrice et chroniqueuse culturelle pour ne pas avoir vu ce film-là.
4: Ils ont fait plusieurs milliards de dollars.
1: C'est vrai, c'est quoi dans le film? Il n'y avait pas besoin de mon argent.
4: Par contre, sans faire de divulgachard, tu sais que l'Odyssée d'Ulysse, c'est pas mal raconté du point de vue d'Ulysse,
1: ben
4: ce qu'il a vécu. Il a laissé une femme derrière qui va l'attendre pendant 20 ans, qui est Pénélope. L'écrivaine canadienne Margaret Atwood s'est intéressée il y a une vingtaine d'années à l'Odyssée, mais vue par Pénélope.
1: Yes.
4: Et c'est quelque chose, puis c'est vraiment intéressant. Mais il y a aussi des détails qui ont été laissés de côté par Nolan dans le film, qui sont repris par Margaret Atwood, notamment l'assassinat de jeunes servantes qui servaient Pénélope. Donc, on a fait lire cette Odyssée de Pénélope à Milika Abdelmoumen et Chris Bergeron.
1: Très bonne idée.
4: Très intéressant. Avec Jean-Michel Berthiaume, on va parler de quand la science-fiction s'intéresse aux grands textes fondateurs. La Bible, par exemple. Comment, en bande dessinée, on peut revisiter de grands textes. Et des livres pour mieux connaître la comédienne Maude Guérin.
1: Merci. Dis-moi ce que tu lis avec Karine Lefebvre en direct dès 15h06. Bonne émission, Karine.
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1: Culture Club cette semaine, les chroniqueurs Marc-André Mongrain et Marissa Grugué ont décortiqué pour nous deux nouveautés musicales. Bonjour Marissa.
5: Oui, bonjour.
1: Un nouvel album colossal de l'autrice, compositrice, interprète française Camille. C'est un triptyque de près de 2 heures. C'est ce dont tu veux nous parler dans quelques minutes, on y reviendra. Mais on commence avec le troisième album du trio rock montréalais, les Shirley, Marc-André.
6: Et je suggère qu'on parte en musique, tiens, pour se décrasser les oreilles bien comme toi avec Player 2.
1: C'est parti.

0: Intéressant que tu aies choisi ce morceau-là, Marc-André. C'est pas le plus décapant.
1: C'est pas le plus décapant, mais c'est peut-être un des plus accrocheurs, ouais. Je te dirais. Et c'est un de ceux qui me fait le plus penser à Weezer.
0: Ah, OK.
1: Mais Weezer qui sera en spectacle ce soir et dont ils ont fait la première partie.
0: Déjà. Alors, qui sont les Shirley, en fait?
1: Bon, les Shirley, c'est un peu...

0: à bouffer d'air frais du rock québécois là, depuis à peu près 7-8 ans, je dirais. C'est un trio punk de filles. En partant, faut dire ça, c'est Raphaël Chouinard qui chante, Lisande Bourdage à la batterie et Sarah Dion à la basse. Faut pas se mêler parce que Sarah Dion est très connue comme étant batteuse elle-même dans plusieurs groupes, notamment No Bro et avec plusieurs artistes. Ces trois filles-là, donc, ont été pas mal le choix par excellence des programmateurs qui souhaitent avoir un groupe de rock fédérateur pour des grosses scènes. Elles ont joué en première partie de Weezer et Billy Talent sur les plaines d'Abraham.
1: Incroyable.
0: Salle de rien, tu sais. Moi, je les ai vues en première partie de Green Day sur les plaines de Breton au Blues Fest d'Ottawa. Première partie des Foo Fighters à l'Auditorium de Verdun. Première partie d'Avril Lavigne à l'International des Montgolfières. Donc, vous voyez, elles ont joué avec Jimmy Eat World. Et elle tombe exactement dans l'air du temps parce qu'il y a un revival, si je peux me permettre l'anglicisme, de ce genre de rock-là alternatif, un peu punk du début des années 2000. On est là-dedans. Le Vans Warped Tour est revenu à Montréal. On sent que des groupes comme Weezer regagnent de la popularité. Elles ont exactement ce son-là et elles chantent en anglais, même si c'est Less Shirley.
1: Less Shirley. Mais même au-delà de la mode, ce sont trois filles extrêmement talentueuses. Est-ce que ce troisième album qui s'appelle Hail Mary est leur plus abouti?
0: Ben, je sais pas si c'est leur plus... Moi, je dirais que oui, c'est leur plus abouti parce que c'est celui qui me rejoint le plus. Je vous explique pourquoi. Parce que j'ai toujours dit, j'avais dit ça dans une chronique par rapport à leur deuxième album, c'est comme un band punk quand tu les vois sur scène, mais qui joue un peu plus du hard rock ou du power pop quand tu les écoutes sur album.
1: Ah ouais.
0: Parce que leur énergie punk, il est très difficile à transmettre sur un album. Mais là, cette fois-ci, je trouve que c'est là où ils ont le plus réussi. Je suis pas 100% certain de leur méthode d'enregistrement, mais j'ai comme l'impression qu'elles sont allées pour un son un peu plus live, c'est-à-dire elles ont plus joué ensemble en studio, plutôt que de superposer des instruments comme on entend souvent sur des albums qui sont un peu plus léchés. Moi, je trouvais que leur son était pas tout à fait assez échevelé pour ce que je savais d'elle live avant. Et là, on s'en rapproche beaucoup plus. L'extrait qu'on a entendu, c'est peut-être l'extrait le plus pop. Je voulais vous mettre un petit peu dans le bain. Mais on peut peut-être écouter un extrait de Not My Problem, une chanson qu'elles avaient jouée au Blues Fest d'Ottawa et elles avaient expliqué sur scène, ça c'est il y a un an et demi, que cette chanson-là est écrite grosso modo en 2 heures. Mais cette fougue-là de l'instantanéité, de l'improvisé ou presque, là, on va le sentir dans cette chanson-là.
1: Excellent.

0: L'album s'appelle Hail Mary. En anglais, c'est une expression qui veut dire tentative de la dernière chance, là, coup de dé, quitte ou double. On l'utilise beaucoup au football, par exemple. Ouais. Donc, cette urgence-là, là, de la tentative.
1: L'on l'entend. Hein? L'urgence de vivre, l'urgence de créer rapidement, l'urgence d'interpréter les choses avec beaucoup plus de mordant. Puis, elles sont féministes, ces filles-là. Elles ont vraiment comme... Elles ont une chanson sur laquelle elles saluent le courage des mères monoparentales, sur l'hypocrisie des réseaux sociaux. Une chanson qui s'appelle Born a Man, qui fait une liste un peu des privilèges masculins. Mm. Là, il y a quelque chose d'un peu plus session de thérapie collective. Puis là, j'y reconnais. Là. Les filles là, qui ont du chien, là, puis qu'elles n'ont pas peur des mots, elles n'ont pas peur non plus de mettre la pédale au plancher. Puis ça s'entend très bien sur cet album.
0: Excellent. L'album Hail Mary du groupe Les Shirley, disponible depuis hier un petit peu partout. C'était la chronique critique de Marc-André Mongrain. Marissa Greguet, de ton côté, on s'en va ailleurs. Raconte-nous, Camille. Je ne sais plus, ça fait combien d'albums?
2: C'est son sixième album à Camille. La française, autrice, compositrice, interprète Camille, qui là nous arrivait avec un album. Je vous avoue que je ne savais pas dans quoi je m'embarquais.
0: Mais c'est sûr!
2: Ça a été toute une aventure de me plonger dans cet album-là qui est un triptyque, donc, et qui arrive une vingtaine d'années après Le Fil, juste pour vous remettre un petit peu là, en contexte de qui est Camille. Beaucoup vont se rappeler du Fil qui est sorti en 2005, un album qui l'a fait connaître en tant qu'artiste pop innovante. C'est un album expérimental, minimaliste, en même temps quand même très grand public. Ça va pas toujours ensemble, ces adjectifs-là, mais elle a réussi à le faire à l'époque. Donc, je connaissais Camille, mais j'avais pas vraiment suivi sa carrière. Et là, je suis arrivée face à ce projet dont je vous parle, son album Retour, parce que c'est son premier depuis 9 ans.
0: Ça s'appelle...
2: The Sound of Milk.
0: Le son du lait.
2: Le son du lait.
0: C'est le fil conducteur.
2: Donc, je vais revenir un tout petit peu pendant quelques secondes avec la biographie de Camille, parce que c'est important pour comprendre qu'elle est tout un personnage. C'est une actrice, c'est une réalisatrice, c'est une compositrice aussi de musique de film. Elle a fait la musique de film de Ratatouille. Je profite de mon micro pour vous dire, si vous n'avez pas vu Ratatouille, allez voir Ratatouille, c'est exceptionnel. C'est un des chefs-d'œuvre de notre génération. Elle a fait
0: un film d'animation
2: qui est sorti en 2007. Elle faisait la voix de Colette, donc un des personnages. Et elle a fait là, plus récemment la bande sonore de Emilia Pérez, le film de Jack Audiard qui est sorti en 2024.
0: Elle a remporté un Oscar en fait pour la chanson Elle Mal.
2: Absolument, elle et son conjoint ont remporté un Oscar Clément Ducol parce qu'ils ont composé donc la trame sonore. Donc elle est multifacette et en fait c'est une femme qui ose. Je trouve qu'on en parle depuis le début de l'émission. Puis Camille, elle rentre exactement dans ce moule là de femme qui en fait. Il n'y a pas de moule, justement. C'est tout le contraire. C'est une femme qui va au-delà de ses ambitions, qui nous montre exactement ce qu'elle veut. Et cet album-là, ce triptyque-là, c'est une autre façon pour elle de ne pas s'excuser. On parlait de Pauline Julien qui ne s'excuse pas de parler. Ben, Camille ne s'excuse clairement pas de créer comme ça lui vient. Donc, elle a sorti cet album de près de 2 heures, 1h48 pour être exact, qui, en fait, est divisé en 3 volets. C'est un album qui s'est créé sur les 15 dernières années. Donc, 5 premières années pour le volet naissance, 5 autres années pour le volet enfance, 5 autres années pour le volet adolescence.
0: Donc, elle qui a 2 enfants, elle s'est inspirée et même elle a échantillonné parfois ses enfants. Tu as choisi un premier extrait?
2: Oui, donc un premier extrait parce qu'on parle beaucoup de l'amour. Le Sound of Milk, ça vient beaucoup de justement cette façon de nourrir, de prendre soin, le lait maternel, tout ça. Il y a une grosse métaphore avec ça. Je vous fais écouter un premier extrait qui vient du 2e volet qui est enfance. La chanson s'appelle La Terre.

0: C'est joli, ça.
1: C'est très joli. Puis là, on entend la voix de Camille qui est magnifique. On le savait, c'est une très belle voix. Mais en même temps, je veux mentionner que cette voix-là, elle fait toutes sortes de choses sur cet album.
0: Oui,
1: des
0: c'est
1: fois,
0: ça.
1: Elle est pleine de souffle. Des fois, elle est cristalline. Des fois, elle est très cassante. C'est super intéressant.
0: Des fois, à la place des instruments aussi. Puis c'est ça qui avait fait la signature de Camille avec le fil.
1: Absolument. Elle prend sa voix comme un instrument, puis elle en fait vraiment une œuvre. Et donc, dans le volet enfance, qui est le deuxième volet, on entend aussi les voix de ses enfants.
0: Ouais.
1: Parce que là, dans ce volet-là, ils sont rendus un peu plus vieux, ils ont 5 ans et plus. Et ils font partie, en fait, d'un cœur. Mais si on revient un peu en arrière sur le premier volet, donc qui est la naissance, ils sont là aussi, mais ils sont là d'une toute autre façon, parce que l'album Naissance, donc la première partie du triptyque, c'est vraiment une exploration sonore. C'est un journal de vie sonore où la musique est là, mais elle est vraiment là plutôt par les sons du quotidien. Donc, on entend un bébé qui apprend finalement là, à faire des bruits, puis même pas à parler, là, vraiment des sons.
0: Gazouillis.
1: Des gazouillis, oui.
0: Ça s'écoute-tu bien?
1: Ben, ça s'écoute très mal.
0: Oui, donc, c'est ça.
1: Je vais être honnête avec vous.
0: Oui, c'est ce qu'on veut.
1: Au tout début, moi, quand je me suis lancée dans cette écoute-là, je ne savais pas vraiment le contexte de la création. Je ne savais pas exactement d'où ça partait. Et là, j'entends littéralement un journal sonore qui un peu n'a ni queue ni tête, parce que c'est très personnel à elle. Tu sais, c'est vraiment elle qui rend un hommage à sa famille par les sons, qui imite ses enfants, qui vient chercher des petites mélodies, qui chante des comptines. Et finalement, dans le deuxième volet, enfance, on rentend ces certaines mélodies qui sont devenues des chansons acoustiques. Il y a du jazz, il y a du blues, tout ça. Et finalement, dans le troisième volet, qui est vraiment plus accessible, qui est vraiment plus pop, qui est fait pour la radio même, je voyais que c'était quelque chose
0: qu'on
1: a fait pour être entendu puis pouvoir adorer. C'est ça, on entend un autre extrait, puis là, c'est vraiment... C'est ça, c'est fait pour danser, c'est fait pour la joie, c'est fait pour être écouté. Donc, donnez-lui une chance.
0: Parfait.
1: Ça vaut la peine.
0: Merci, Marissa Greguet. On donne une chance à cet album qui s'appelle The Sound of Milk de Camille. Je m'appelle Eugénie Lépine-Londeau. Merci à vous deux. Merci à toute l'équipe. Je vous retrouve la semaine prochaine. À bientôt.
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6: Bonjour, ici Gregory Wilson à Toronto. Il est présentement 15h et voici votre survol des actualités. Tout d'abord, à Toronto, près de 2 mois après la mort du jeune Kaylim Davy lors d'une intervention policière à Mississauga, plusieurs questions restent sans réponse. La famille du jeune homme réclame plus de transparence et remet en question les déclarations contradictoires émises par les autorités sur les circonstances du drame. Myrna Djoukic.
7: Arrêtez de tuer les jeunes noirs et justice pour Kaylim. Voilà certains des slogans que scandaient les manifestants devant le quartier général de la police de Toronto samedi. Kaylim Davy, 19 ans, a été tué par balle par un policier le 6 août dernier. Il était au volant d'une Mercedes avec 3 passagers. La police de Toronto les a suivis jusqu'à Mississauga. On sait que 5 véhicules de police banalisés étaient impliqués dans cette intervention et que 3 d'entre eux sont entrés en collision avec la Mercedes. Au cours de un policier a tiré au moins une fois sur Kaylim Davy. Mais pourquoi exactement la police suivait-elle cette voiture? L'unité des enquêtes spéciales avait initialement indiqué que la Mercedes avait été déclarée volée plus tôt. Mais un deuxième communiqué, publié dans les heures suivantes, dit que cette information s'est révélée erronée. Les policiers auraient plutôt pris le véhicule en filature dans le cadre d'une enquête liée aux armes à feu. Selon l'UES, 2 armes à feu ont été retrouvées à proximité de la Mercedes, mais rien n'indique qu'il y a eu un échange de coups de feu. L'UES continue son enquête. Une porte-parole a précisé à Radio-Canada qu'ils sont en contact avec la famille Davy et leur ont offert du soutien à travers un programme pour les personnes touchées. Les manifestants sont cependant nombreux à réclamer une enquête indépendante. Ici Myrna Djoukic, Radio-Canada, Toronto.
6: Un ancien responsable de la sécurité alimentaire chez Driscoll's accuse l'entreprise d'avoir fermé les yeux sur des livraisons massives de petits fruits contaminés aux pesticides, et ce, vers le pays entre 2022 et 2024. Selon le lanceur d'alerte, près de la moitié des expéditions dépassaient les limites réglementaires canadiennes pour certains fongicides. L'Agence canadienne d'inspection des aliments confirme avoir décelé des non-conformités, mais précise qu'aucun rappel n'a été jugé nécessaire. Driscoll's rejette catégoriquement ces accusations. Et puis, une analyse des eaux usées réalisée par Statistique Canada dans 8 villes du pays révèle d'importantes disparités dans la consommation de drogue. Les données montrent que les niveaux de méthamphétamine atteignent des sommets dans l'Ouest et les prairies, notamment à Prince Albert en Saskatchewan, où la concentration est 9 fois supérieure à celle de Toronto par 1000 habitants. De son côté, le Grand Vancouver enregistre de loin la plus forte présence de fentanyl, tandis que la région métropolitaine de Toronto se distingue par les taux moyens d'extasie les plus élevés au pays. À l'international, un mois après les inondations meurtrières au Népal, environ 6 000 personnes manquent toujours à l'appel, dont 29 ressortissants canadiens. Avec plus de 80 000 sinistrés et des villages entiers rayés de la carte, le pays peine à se relever de cette catastrophe naturelle, l'une des plus importantes de son histoire récente. Voici les précisions de Boris Lumagne.
8: Un mois après la crue, dans les vallées dévastées, des milliers de corps sont toujours ensevelis sous la boue.
9: En fait, ça sent vraiment mauvais autour de la rivière. Ça, c'est le corps d'humain, on sent très fort.
8: Shankar Gahir est guide de haute montagne au Népal. Il revient tout juste des zones sinistrées.
9: Et alors, les secouristes toujours sur place. Et il y a aussi des bulldozers, tout ça. On s'était en train de construire la route.
8: Oui, des engins de chantier sont encore en train de déblayer les routes, mais les fortes pluies rendent le travail difficile. Et d'ailleurs, plusieurs villages sont toujours coupés du monde. Ils doivent être ravitaillés par hélicoptère.
9: C'est vraiment difficile pour les gens.
8: Par ailleurs, 14 000 Népalais sont toujours sans domicile fixe. Beaucoup dorment sous des tentes, dans des conditions sanitaires toujours précaires, même un mois après la crue. Baptiste Chapuis est responsable du pôle plaidoyer international à l'UNICEF.
10: Si je prends le cas, par exemple, de l'eau, c'est un enjeu évidemment de construction majeure. Il y a 64 systèmes ou des infrastructures d'approvisionnement en eau qui ont été endommagées, plus de 10 000 toilettes qui doivent être remises en état. Et aujourd'hui, on travaille effectivement sur l'accès à l'eau potable, sur l'assainissement, ça reste essentiel.
8: Mais cette reconstruction coûte cher et les ONG comme l'UNICEF peinent à récolter des dons à la hauteur des enjeux.
6: C'était Boris Lumagne. Et de retour à Toronto, des francophones afro-descendants participent aujourd'hui au tout premier symposium Afro-Franco-Ontario. L'événement est une initiative d'EquiConnect, un organisme qui vise à promouvoir l'inclusion sociale et l'engagement communautaire. Le symposium réunit plusieurs spécialistes, notamment des domaines de la santé et de l'éducation. La cofondatrice de l'événement, Micheline Yohou-Rabet, explique que le symposium vise à faire le point sur les défis et les besoins des franco-ontariens afro-descendants, mais aussi à mieux faire connaître les ressources à leur disposition.
11: L'observation qu'EquiConnect a fait, c'est qu'en communauté francophone, afro-descendante, les ressources existent. Cependant, elles sont peu connues, elles sont parfois pas accessibles par méconnaissance, justement, ou parfois parce que nous travaillons en silo. Et chaque communauté adresse ses réalités. Et nous pensons que le temps d'un symposium, nous pouvons être unis, nous pouvons être ensemble et établir un plan d'action qui serait annuel et qui déterminerait un peu ce que, à l'unisson, nous pouvons faire pour répondre aux besoins en matière de bien-être, santé mentale, immigration.
6: Les organisateurs du symposium espèrent en faire un événement annuel. C'était vos informations.
0: Aujourd'hui, quand la science-fiction s'empare des grands classiques, on a lu l'Odyssée de Pénélope de Margaret Atwood et des livres pour mieux connaître Maud Guérin.

0: Ici Karine Lefebvre, bienvenue à Dis-moi ce que tu lis. Bon samedi, c'est intéressant de vous retrouver et de se déposer avec vous pour parler des livres, de la place qu'ils ont dans nos vies, de l'impact qu'ils ont dans nos vies. Au terme d'une semaine où la littérature et notre lien immémorial avec elle a été de toutes les unes, ça c'est pas souvent que ça arrive quand même. Il s'est écrit beaucoup de choses cette semaine au sujet des humains derrière les livres qui trouvent leur chemin jusqu'à notre cœur et c'est la raison pour laquelle j'ai envie de vous poser aujourd'hui cette grande question, auditeur, auditrice. Supposons là, qu'on pourrait savoir si le livre qu'on nous tend est écrit ou non. Par ou avec l'aide d'une intelligence artificielle. Liriez-vous des livres sachant qu'une IA a été impliquée dans sa création? Si c'était indiqué clairement, là, si vous saviez des livres bonifiés par l'IA, oui, non, peut-être, ça dépend, faut que j'y pense. Alors, je suis curieuse de vous entendre parce qu'il s'est donc écrit, il a coulé beaucoup d'encre cette semaine autour de cette histoire. Et puis, sans pointer du doigt, sans tomber dans les accusations, on voulait vraiment revenir à ce lien que vous aviez avec l'auteur, ce pacte. On a beaucoup parlé du pacte avec l'auteur cette semaine. Est-ce qu'il y en a un pacte? Est-ce que ça vous touche? Et s'il n'y avait pas justement ce mensonge qu'on semble accoler à ce qui s'est passé cette semaine avec « C'était ça ou mourir », est-ce que vous seriez quand même tenté de lire un livre si c'était clairement indiqué? Alors, vous passez par l'application Radio-Canada Audio, la bulle de conversation, il y a le nom de l'émission, il y a ma photo, vous cliquez là-dessus, puis au cours de l'heure, on va essayer d'y revenir avec vos réponses. Prenez le temps d'y répondre. Ça peut être non, hein, catégorique, pas de justificatif, mais ça peut aussi être oui, peut-être, je sais pas, ma réflexion change tous les jours, et c'est bien OK comme ça. Aujourd'hui, au Club de lecture, on a convié deux habitués de l'émission, les autrices Chris Bergeron et Milka Abdelboumen. Bonjour à vous deux.
1: Bonjour.
0: Vous avez été amenées toutes les deux à commenter la situation, à réfléchir, vos positions ouais. évoluées, l'information aussi changeait au fil des jours. Si je vous posais cette question-ci, là, avec la mention écrite à l'aide ou par l'IA, est-ce que ça vous empêcherait d'aller vers le livre?
2: Moi, je vais répondre très rapidement. Je suis une drôle de bibitte, c'est-à-dire que je suis incapable de répondre aux questions de l'heure pendant qu'elles sont les questions de l'heure. Mm-hmm. C'est toujours après. Donc, j'ai de la difficulté à répondre en ce moment. Donc, je me réserve. Je me réserve
0: un droit de réserve. Ben oui, absolument.
2: Et le truc que je voulais mentionner, c'est que c'est d'autant plus complexe. J'ai fait mon doctorat sur l'autofiction et sur le pacte de lecture. Mm-hmm. Donc, c'est comme des sujets que j'arrive pas à aborder dans l'urgence. Donc, c'est ça. Pour l'instant, je sais pas quoi répondre.
0: Tu comprends. Chris? Oui.
3: Moi, je navigue dans des cercles qui sont souvent technologiques oui. à cause de mon métier de publicitaire. Donc, j'ai peut-être un autre regard par rapport à tout ça.
0: C'est un outil qui est utilisé.
3: C'est un outil qui est utilisé, que ouais. j'utilise tous les ouais. jours et ouais. que mes collègues utilisent très fréquemment ouais. Aussi, de manière généralement pas particulièrement spectaculaire. Mm. Ce sont souvent pour des questions de détails, mais c'est vrai que ça permet de rajouter. Ou en tout cas d'aller un petit peu plus loin dans notre travail. Ceci dit, le problème, c'est pas d'abord qu'un livre ait été fabriqué avec l'aide de l'IA, parce qu'une IA ne peut pas écrire un livre. Ouais. C'est énormément de travail pour écrire quelque chose de bien avec ou sans IA. Mm-hmm. Le travail est à peu près le même. Franchement, moi, j'ai fait les deux. Mes premiers livres, Valide, Vandal, Vaillante, ont été écrits sans IA. Dans Vandal, il y a un élément d'IA dedans parce que j'ai un des personnages qui aime une IA. Donc, une partie de ce que ce personnage dit, je l'ai fait dire par une IA. Et dans Fake, j'ai utilisé l'IA sur toutes sortes de manières, y compris en lui demandant d'écrire des poèmes, où j'ai dessiné j'ai fait des réinterprétations à la main de dessins que j'avais fait à travers l'IA et je les ai redessinés moi-même à la main pour justement que la réponse soit impossible à la question est-ce que c'est IA ou pas, ouais. puisque j'ai tout dessiné moi-même dans mes illustrations, mais en même temps, j'ai demandé à une machine de me donner une première version du truc par rapport à un poème que j'ai écrit. Donc, tout fait le...
2: Oui, mais c'est un outil de création.
3: D'hybridation. Ouais, d'hybridation et de création. Donc, le problème, selon moi, ce n'est pas... Est-ce qu'on a utilisé l'IA? C'est quelle IA on a utilisé? Absolument. À qui cette IA appartient? À qui va l'argent? C'est ça le problème. Parce qu'en ce moment, on est un petit peu... La chose qui rend l'utilisation de l'IA peu éthique, c'est que ces grands modèles appartiennent à des entreprises qui sont proches de Trump. Pour moi, c'est, il est là le problème. Il n'est mm-hmm. pas ailleurs.
1: Peut-être aussi le côté que l'IA s'est nourrie à même des auteurs qui
3: ça,
1: n'ont
3: c'est
1: pas
3: le deuxième
1: consenti.
3: Point. Absolument. Oui, absolument. Mais ça, techniquement, ouais. on peut arriver à se créer des modèles. On peut utiliser Claude mm-hmm. en vase clos et tout ça.
1: Okay.
3: Mais mm-hmm. donc ça, c'est possible. Non, c'est vraiment à qui ça profite. Mm-hmm. Et le problème, c'est que dans cette conversation, personne n'est en train de réfléchir, je trouve, ou en tout cas, j'ai pas entendu mm-hmm. de conversation intéressante là-dessus, sur à quoi ressemble un modèle éthique et sur quel modèle les écrivains de demain vont écrire et avec quel modèle ils vont écrire, parce qu'ils vont écrire avec des modèles IA. Mmh. Nous, on est tous autour de la table des vieux et des vieilles,
1: oui.
3: des gens qui ont 5 ouais. ans, absolument. 10 ans aujourd'hui. Oui. On ne peut pas imaginer, oui. à moins qu'il y ait une sorte de rejet total de la société, de ces technologies, ce qui est tout à
1: y
3: fait possible.
1: Y compris des jeunes générations qui ne sont mmh. pas
3: y
1: des natifs
3: de
1: l'IA, mais pas loin.
3: Ouais. On ne sait jamais, peut-être ouais. c'est ça qui va se passer, mais mmh. où il y aura un rejet, où il n'y aura pas de rejet. S'il n'y a pas de rejet, ils vont travailler avec. Dans ce cas-là, mmh. comment est-ce qu'on leur fabrique des outils, ou comment est-ce qu'on leur ouvre, comment on ouvre la porte à des outils qui seraient éthiques, ouais. est-ce que c'est même possible?
1: Et acceptable.
3: Peut-être, et acceptable.
1: D'une certaine façon.
2: C'est pour ça que je suis contente de me taire, c'est pour laisser parler les personnes qui connaissent et qui peuvent nous éduquer avant qu'on réponde nous-mêmes.
1: Intéressant. Merci. D'ailleurs, je vous invite à fréquenter les comptes officiels de Chris, notamment sur Facebook, parce que tu as passé la semaine à y réfléchir voilà. de façon très éloquente.
3: J'espère
1: d'ailleurs.
3: Que les librairies vont garder mes livres en librairie.
1: Mais si c'est pas caché, s'il n'y a pas mensonge, ah, sans doute que c'est déjà plus acceptable. Merci beaucoup d'être avec nous toutes les deux. D'ailleurs, on vous a conviés aujourd'hui à ce club de lecture. On a été inspirés par ce gros succès du cinéma des derniers mois, l'adaptation de l'Odyssée d'Homère par Christopher Nolan. Succès critique, mais aussi succès populaire. À ce jour, 1,7 milliard.
2: Wow.
1: de dollars ont été amassés oui. au box-office mondial depuis sa parution à la mi-juillet. Alors, Nolan n'est pas le premier à adapter oui. l'Odyssée, le long voyage d'Ulysse. Ça a inspiré évidemment bien des créateurs, mais dans le cas qui nous intéresse, c'est l'écrivaine canadienne Margaret Atwood, qui a décidé de jouer avec une autre idée, changer le point de vue et nous présenter le point de vue de Pénélope, épouse d'Ulysse. OK? Milica, je sais que tu as adoré l'Odyssée cet été.
2: Oui. Deux fois.
1: Oui, oui. Ça t'a oui. même poussé à aller relire même le...
2: En fait, je l'avais jamais vraiment lu au complet. J'avais eu seulement des épisodes, surtout racontés, en fait, par mon père,
1: ah,
2: qui
1: oui.
2: nous écoute en ce moment et que je salue. Mais quand j'étais petite, ça faisait partie des histoires qui m'étaient racontées. Et donc, j'ai vu le film pour accompagner notamment mon fils qui étudiait en cinéma et qui s'intéressait. Et après, j'ai lu la traduction qui a fait scandale d'Emily Wilson, qui a inspiré le film, ouais. et ensuite, sur ton invitation, Atwood. Donc, j'ai comme toute une panoplie de versions de l'Odyssée dans ma tête
1: pour
2: en ce
1: comparer.
2: Moment.
1: Chris, qu'est-ce qui a piqué ta curiosité avec cette idée de transposer le récit, mais cette fois-ci à travers les yeux de celle qui attend?
3: Mais la même chose. Déjà, le film uh-huh. m'intéressait, mais le livre est sorti en 2005 dans sa version anglaise et je l'avais acheté à l'époque parce que, justement, bon, j'aime beaucoup Margaret Atwood, mais aussi, j'aime les mythes racontés par des femmes. Uh-huh. Et c'était déjà... le début de cette grande tendance, il y avait Madeleine Miller aussi qui avait fait la chanson d'Achille et tout. Donc il y avait cette réappropriation des grands mythes. Et je trouve qu'évidemment elle a tellement de choses à dire sur la place de la femme dans la société. Margaret Atwood, elle arrive à se placer toujours 10 ans, 5 ans avant que les sujets deviennent absolument. D'actualité. Là, tout simplement d'actualité culturelle à travers la sortie du film. Mais à l'intérieur de ce texte, il y a toutes sortes d'avertissements sur la société d'aujourd'hui que j'ai trouvé vraiment très, très chouette. Et évidemment, elle est complètement libérée de, je sais pas moi, du culte de la littérature avec un L majuscule. Oui. Ulysse, il s'en prend plein la gueule.
2: Oui, c'est savoureux.
1: Disons-le comme ça.
2: C'est vraiment savoureux.
1: Alors, très hâte de vous entendre toutes les deux. Merci d'être avec nous. On accueille aussi Jean-Michel Bertium, chroniqueur, spécialiste de la culture populaire. Bonjour Jean-Michel.
4: Bonjour.
1: Tiens, un peu comme une variation sur le même thème. Mm-hmm. Aujourd'hui, on va parler de la culture populaire, plus précisément de la science-fiction, qui s'intéresse aux grands textes, aux textes fondateurs, comme le fait un petit peu Atwood avec Ulysse.
4: Mais c'est ça, je pense que je partais sur cette vague-là c'est intéressant parce qu'il y a plein de manières d'interpréter. Chris, merci d'avoir mentionné Madeleine Miller parce que son Circé est extraordinaire. Mm-hmm. C'est une très bonne manière de penser ces mythes-là puis de tourner un peu les interprétations parce mm-hmm. que Il faut le dire, il y a plusieurs de ces textes-là qu'on a accès par traduction. C'est ça l'enjeu de la version de Emily. Oui. C'est qu'on n'a pas de version autoritaire. Donc, n'ayant pas de version autoritaire sur le texte, parce que tout est enclin à une traduction et une interprétation, mm-hmm. Et là, après ça, qu'est-ce que tu peux faire? Est-ce que tu peux sortir du contexte totalement et transformer? Je sais que j'en ai déjà parlé, mais moi, il y a une très belle adaptation de le Great Gatsby. Mm-hmm. Deux des personnages dans Great Gatsby sont des sorcières. Elles volent. Et on a pris les paroles de Fitzgerald, puis on a fait « Ah, mais non, mais là, on va l'interpréter comme ça. Mm-hmm. » Puis on va ouvrir. Fait que c'est ça. Moi, je m'amuse beaucoup avec la culture populaire à dire, quand il prend ces textes-là, des textes autoritaires, des textes complexes, qu'est-ce qu'on est capable de faire quand on les ouvre dans l'interprétation?
3: Oui, parce que chaque classique est le brouillon d'un prochain classique. C'est ça qui est chouette.
1: C'est vrai. Intéressant. Puis aussi, quel impact ça peut avoir pour nous peut-être nous amener comme premier contact avec une œuvre qu'on n'a pas encore fréquentée.
4: Oui, qui est peut-être intimidante.
1: Ah, c'est vrai. OK, on y revient tantôt. Merci d'être avec nous, Jean-Michel. Mais d'abord, bonjour, Maude Guérin.
4: Bonjour.
1: Maude, comme grande comédienne, faite de chair, de sang, de cœur, qui tous les jours va au travail avec les mots des autres, les faire vibrer, leur donner corps, leur donner vie, puis les faire vibrer chez nous. Je présume qu'ils ont eu une importance difficile à mesurer dans ta vie, les mots.
5: Ils ont eu une importance primordiale parce que pour moi, tout part du texte. Tout le monde n'est pas comme ça, tous les acteurs, actrices ne sont pas comme ça, mais moi, j'ai commencé par lire des pièces de théâtre avant d'en voir sur la scène parce que je viens d'un petit village, d'une petite ville qui s'appelle Latuque en Mauricie. Et donc, j'ai commencé, je me souviens, on faisait du pouce, moi et mon ami auteur Jean-François Caron, puis on allait à Trois-Rivières, puis on s'en allait dans des cafés, on allait dans des librairies choisir des pièces de théâtre, on se donnait des rôles, puis on les faisait à haute voix dans des cafés. Fait que c'est parti de là. Ma passion pour les mots, pour les textes, pour les signatures de chaque auteur, autrice.
1: Oui, parce qu'il y en a, des signatures.
5: Oui.
1: Exactement. Pour une actrice, en tout cas dans ton cas, personnellement, comment on sait qu'un texte est pour soi? Comment on sait qu'on va être capable d'insuffler de la vie aux mots d'un autre?
5: Ben, quand on est une actrice, chaque univers est intéressant, chaque texte est intéressant. On plonge et on se dit, mon Dieu, c'est un univers en soi. Et chaque personnage, est, bon, à moins que ce soit pas du tout fait pour moi, mais on fait pour que ça rentre en nous, pour que les mots signifient quelque chose. Bon, moi, je sors avec un poète aussi qui, lui, interprète des poèmes. Ouais. Et ça, je trouve que c'est plus... pour moi, je l'admire de faire ça parce que lui, c'est comme... Ses personnages, ce sont des poèmes et des poètes. Mm-hmm. Et pour que le texte entre en lui et se fasse comprendre et se vulgarise pour essayer de signifier quelque chose dans l'oreille de l'auditeur, ça, c'est quelque chose. Pour moi, ça, c'est un grand défi. Mais des personnages, je pense que ça, c'est instinctif pour nous, les acteurs et les actrices. Mais moi, ça part... Quand on me pose, veux-tu faire tel projet? Quand on me pose la question, je dis, je veux lire le texte. Je veux avoir le texte au complet. Je veux savoir c'est quoi l'univers. Après ça, c'est la gang. Après ça, c'est le metteur en scène. Mais si le texte ne me parle pas, je ne peux pas dire oui à un projet. C'est impossible pour moi.
1: Oui, il faut que tu connaisses le territoire avant de décider de le marcher.
5: Oui, exactement. Ouais.
1: Tiens, tu évoquais ton amoureux, le poète Christian Vézina.
5: Christian.
1: Vous montez depuis l'automne dernier, tous les deux, ensemble, sur scène, avec ce spectacle, Lettres d'amour, qui est une adaptation
5: de Love Letters, qui est une pièce américaine qui a été jouée partout à travers le monde par des grands acteurs comme Anouk Aimée, comme Jean-Louis Trintignant, Samy Frey, tout ça. Et c'est mon père, en fait, qui a eu l'idée. D'ailleurs, je raconte l'anecdote au début du spectacle. C'est mon père qui a vu passer ça, puis qui a dit, mon père qui est décédé aujourd'hui, mais il a vu la représentation, je suis très heureuse. Il a dit, écoute, Maude, il y a une pièce qui se promène partout à travers le monde et c'est deux amoureux qui s'écrivent des lettres. Et c'est une relation épistolaire sur des années, sur toute une vie. Ça commence à 8 ans et ça finit à 68 ans. Et il dit, me semble que je vous verrais faire ça, Christian et toi. Et Christian a vraiment jamais joué. En tout cas, il avait fait une petite apparition dans Crazy, mais il a jamais touché au théâtre comme tel. Il a fait des shows solo sur Miron, tout ça. Mais là, j'ai dit, écoute, ça te tenterait-tu qu'on joue ça ensemble, qu'on essaie ça? on a lu la pièce et on a eu vraiment un coup de foudre. Vraiment. Et l'auteur nous dit, c'est une pièce qu'on lit, hein. Oui. On a le texte en main. Donc, on n'a pas le texte en mémoire. Et l'auteur a vraiment, exigé ça. Vous avez votre texte, il y a deux tables, il y a pas de fla-fla, pas de décor.
1: Il y a des lettres.
5: Il y a des lettres. Oui. Et c'est ça l'important. Vous êtes face publique, vous vous regardez pas tout le long de la pièce et vous lisez les lettres. Mais nous, on a fait des petits changements. On a le pianiste Yves Léveillé qui est avec nous et on joue vraiment la pièce là. Et je pense que les gens passent par toutes sortes d'émotions. C'est très drôle et c'est très émouvant aussi.
1: Puis c'est un amour impossible d'une certaine façon. Oui. C'est un amour qui ne sera pas consommé.
5: Non, parce que c'est deux personnages complètement vraiment opposés et qui ont des vies complètement différentes. Lui, il est straight comme une barre et elle est vraiment dévergondée. Elle a une vie un peu passionnée, un peu, je pense qu'elle est un peu borderline sur les bords.
1: Possiblement. Maud Guérin, qu'est-ce qui fait d'une lettre d'amour une bonne lettre d'amour, une lettre qui touche sa cible?
5: Eh mon Dieu! Ben, je sais qu'on s'en est écrit beaucoup, Christian et moi, parce qu'on a été pendant 7 ans loin l'un de l'autre. Lui était à Québec et moi j'étais à Montréal, donc on s'écrivait par courriel. Et souvent, c'est court des lettres d'amour. C'est pas obligé d'être des pages et des pages. Moi, j'ai une lettre d'amour de mon chum pour mon anniversaire de 5 pages où vraiment il m'a écrit un poème extraordinaire où il nomme souvent mon nom. Maud à chaque couplet et j'ai trouvé ça extraordinaire. Une lettre d'amour, c'est celle qui va droit au cœur, qui est vraie, qui est sentie, authentique, je pense. C'est dommage parce qu'on n'écrit plus aujourd'hui beaucoup de lettres d'amour. Et c'est ça que les gens, des fois on discute avec les gens après spectacle et ils nous disent, c'est dommage, moi j'aimerais ça recommencer à écrire, mettre du parfum sur le papier, en mettant ça dans une enveloppe, en mettant un seau même, en imaginant de faire des petits croquis à côté des phrases. C'est dommage qu'on fasse plus ça aujourd'hui.
1: Oui, puis c'est une intention, aller vers l'autre.
5: Oui.
1: On ne fait pas beaucoup ça encore, des gestes intentionnels pour signifier à l'autre qu'on pense à lui.
5: Et d'attendre la lettre, de désirer la lettre, de réfléchir, de poser le crayon, de dire, OK, comment je continuerais? Comment je lui dirais ça? On ne fait plus ça. Je veux dire, tout va tellement vite. On parlait d'IA tantôt, tout est tellement...
1: Oui, celle-là, c'est ça, ces lettres-là sont pleines d'intentions. Peut-être que la plus belle lettre d'amour, finalement, c'est celle qu'on n'a pas encore reçue. C'est celle qui va nous revenir après avoir nous offert son cœur à l'autre, peut-être.
5: Oui, peut-être.
1: Mm-hmm. Maud, on t'a demandé de faire un exercice autour des livres qui ont été marquants. Tu es allée vers les livres récents.
5: Oui, parce que moi, j'ai pas vraiment de livres marquants. Ils sont toujours marquants.
1: Ils se renouvellent, finalement. Mais oui.
5: Puis, c'est toujours parallèlement à ce que je vis. J'ai l'impression que les livres sont un accompagnement pour moi de ce que je vis, de ce que je suis en train de... Quand je passe à travers des périodes plus difficiles, on dirait que instinctivement, je vais choisir des livres qui me suivent et que je sens l'auteur par-dessus mon épaule, tu sais, je sens son souffle. Pour moi, les livres que je vais nommer ou dont je vais parler, c'est vraiment des livres très personnels, dont l'écriture est très singulière. Donc, j'ai apporté le livre de Joanne Fournier, les deux petits livres de Joanne Fournier, parce que je trouve que c'est deux bijoux, c'est « L'état de nos routes » et « L'adieu au bateau ». Joanne Fournier, qui est une cinéaste qui a fait plusieurs documentaires, qui est née à Matane, qui a fait l'École nationale de théâtre, donc qui a joué aussi, qui a fait du montage. Elle a fait des beaux films documentaires comme Montagnaise de parole en 92, Larguer les amarres, Cabine. Et elle est retournée vivre en Gaspésie en 97.
1: On sent le territoire d'ailleurs dans l'écriture de Joanne Fournier.
5: Complètement.
1: Elle est touchée à l'écran au cinéma, mais on sent ça tout de suite dans son écriture. On est sur place avec elle.
5: Oui, complètement, parce qu'elle se retrouve à Matane. L'état de nos routes, c'est elle qui a 15 ans et son petit chum d'école, qui a 17 ans, et qui fugue, qui s'en vont, et pour faire une vie, mais pas pour Montréal, pas pour Toronto, pas pour Québec, qui s'en vont
1: en Gaspésie,
5: sur la route du Nord. Alors, ils s'en vont en espérant, puis à un moment donné, ça marche pas parce qu'elle se retrouve en prison, parce qu'il la retrouve. Et en prison, et son père va la ramener amené chez lui. Mais plus tard, 25 ans plus tard, après cette fugue avec son amoureux, c'est vraiment un amour d'adolescent, là, c'est les balbutiements de l'amour. 25 ans plus tard, elle va le revoir et elle va essayer de créer un couple avec lui, mais ce sera pas évident parce qu'il a des enfants, elle a une fille, il a des garçons, et ce sera pas évident de cohabiter avec lui parce qu'elle dit qu'elle est pas faite pour l'amour. Mmh. Et cet homme-là va tomber malade d'un cancer de la gorge et malheureusement va mourir. Alors, le deuxième livre, L'adieu au bateau, c'est comment on vit après ce deuil-là. Ouais. Je le dis puis je suis émue parce que ça doit être, c'est tellement beau parce qu'elle dit toutes les choses qu'elle fait après qu'il soit mort. Tu sais, quand tu revis le premier Noël, le premier jour de l'an, la petite robe que tu mettais quand tu l'as connu, la première neige, la première... Alors, c'est vraiment beau. C'est comme... c'est deux petits bijoux de livre, vraiment. Et son écriture à Joanne est très cinématographique.
1: Fragmentaire, hein?
5: Oui.
1: Ça tient sur quelques phrases, oui, d'un chapitre à l'autre.
5: Simple.
1: Ouais. Mais donc, qui va droit au cœur, mais...
5: Qui va droit au cœur,
1: tu parlais de deuil, donc elle nomme l'absence, oui, forcée par le deuil, mais aussi, oui, les cicatrices de ce que, oui, de ce que ce deuil-là laisse chez nous, oui, quand il y a maladie aussi, comment ça
5: laisse. Comment ça résonne, ouais, comment ça laisse, et comment continuer maintenant, tu sais, de vivre après ce deuil-là, parce que c'est un homme qu'elle a profondément aimé. Mmh. Je vais lire juste quelques lignes, juste pour montrer un petit peu l'écriture de Joanne. Un mardi, j'ai 16 ans. J'aime être née dans ce mois. Avec la lune la plus belle de l'année et les ombres des arbres allongées dans la neige. C'est comme ça que, vivante, j'aime à me voir morte, étendue sous la lune de février. Et j'aime le mot, comme s'il y avait ferveur dedans, et fièvre et furie. Je suis née deux fois en février, une fois de ma mère et une fois à la liberté. Mmh. Et c'est simple comme écriture. C'est drôle parce que quand j'étais adolescente, j'allais vers des écritures plus sophistiquées, plus philosophiques, plus travaillées, plus recherchées. Et là, je sais pas, en vieillissant, j'ai comme envie de simplicité, mm-hmm, et de phrases plus courtes, de gens qui sont dans l'authenticité, dans la vérité. Ça vient me chercher. Peut-être aussi parce que ça fait juste 3 ans qu'on vit ensemble, Christian et moi. Et des fois, j'imagine cette perte-là et je me dis, mon Dieu, comment je ferais? Je sais pas comment. Ouais. Je suis même pas capable d'imaginer comment je ferais par la suite. Si on est, ou, et lui se dit la même chose. Alors, quand je parle d'accompagnement, c'est ça aussi, quand on lit des livres.
1: Ouais. Quand, voilà, on, ouais, ou quand on fréquente comme l'écriture du deuil, comme, oui, ça, c'est d'arriver à se projeter dans des sentiments complexes.
5: Oui.
1: Joanne Fournier, L'état de nos routes, L'adieu au bateau. Il y en a un autre qui entrerait peut-être dans l'écriture du deuil aussi, Maude, Dernière neige,
5: oui,
1: de Pierre Hiergeau.
5: Pierre Hiergeau, que j'avais jamais lu et qui est lui aussi, c'est drôle parce que son exemple, c'est Annie Ernaux, Passion simple, mm-hmm, et que j'ai lu et qui est magnifique aussi. Mais c'est vraiment encore une écriture. Je ne sais pas pourquoi je suis là-dedans en ce moment.
1: Le deuil est universel, mais il y a des moments dans nos vies aussi, on est peut-être il y a plus de deuil, oui, nos parents vieillissent.
5: Mes parents sont morts récemment. Ouais. On a un chien de 2 ans, c'est fou, hein, mais on a un caniche royal de 2 ans et demi qui est mort d'une façon tragique. Et d'ailleurs, Christian l'a raconté sur Facebook d'une façon incroyable, qu'il l'a fait vivre vraiment intensément aux gens. Donc, l'écriture, c'est ça que ça fait, ça, ouais, nous fait vivre les choses intensément et ça nous fait réfléchir. Moi, j'aime pas lire d'un bout à l'autre, j'aime ça lire. Des fois, on prend notre café le matin, on lit chacun de notre bord. Puis là, les deux, on a le regard dans le vide. Puis on réfléchit à ce qu'on vient de lire.
1: Ça se dépose.
5: Ça se dépose. Ouais. J'ai besoin de ça. Comme Christian, lui, a besoin de relire tout le temps, mm-hmm, les mêmes œuvres ou les mêmes poètes, de revisiter tout le temps. Et Pierre Hiergeau, c'est très sensible, son roman. Lui aussi, sa femme dit « Si je vois, il est avec sa douce. » Et elle dit « Si je vois le renard, je vivrai jusqu'au printemps. » Et finalement, elle ne verra, reverra jamais plus le renard. Et elle aussi atteinte d'un cancer. Excusez-moi, je suis là-dedans. Puis j'en suis émue en parlant. Et lui devient un peu étourdi par tout ça. Et même s'inflige des souffrances, comme va prendre ses dernières fioles de morphine, va être un peu étourdi, va côtoyer des prostituées. C'est des choses, des fois, qu'on fait quand on est perdu, j'imagine, ouais, quand l'être cher meurt et qu'on se dit qu'on veut se ramener à la vie, se fouetter, tu sais, mm-hmm. pour se donner une résilience, un semblant de résilience. Et il est au-dessus d'une montagne, près d'un lac, et il va décider justement de tout quitter. Et c'est drôle parce qu'elle lui avait dit d'acheter un chien. Donc, il a été forcé d'acheter un chien parce que sa conjointe lui disait « Je veux pas que tu sois seule ». Alors, il a adopté Elios, qui est un gros chien, un peu labrador noir, un peu bâtard. Et ça va le ramener à la vie. Mmh. Et il va l'amener avec lui en ville. Il va s'en aller à Paris et il va essayer de continuer sa vie. Il va aussi tomber en amour avec une femme. Il va avoir des correspondances virtuelles aussi, quelques correspondances, dont une fille qui est à Paris, qui aime bien, qui est une amie. Mais il va aussi rencontrer une femme qui est mariée et il va être fasciné par elle. Et ça, ça va le sortir aussi de son deuil, tranquillement. C'est un homme très, très intéressant aussi comme individu, parce que je le suis sur Facebook et je le trouve bien intéressant. Alors voilà, je lui ai écrit pour lui dire à quel point j'avais aimé son roman. Et lui aussi, c'est simple, c'est des phrases courtes et je pense que c'était un exercice pour lui d'aller dans la simplicité.
1: Dans la concision, dans la simplicité. Dernière neige de Pierre Hiergeau. L'autre choix de Maude Guérin. On va y revenir un petit peu plus tard en émission à tes choix. Merci d'être avec nous cet après-midi, Maude.
5: Merci, Karine.
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1: C'est un extrait de la bande-annonce de l'Odyssée, film de Christopher Nolan, ce qui a inspiré notre club de lecture aujourd'hui, où on a convoqué les écrivaines Millica Abdelmoumen et Chris Bergeron. Rebonjour à vous deux. Alors, ça s'appelle l'Odyssée de Pénélope. C'est une traduction de The Penelopiad de Margaret Atwood. D'ailleurs, traduction de la regrettée Laurie Saint-Martin et de Paul Gagné. Généralement, c'est pas mal un gage de qualité, ça. Réédité par Boréal, d'ailleurs, ces jours-ci, puisque le livre est paru originalement en 2005. On a parlé brièvement de votre rapport à l'Odyssée grâce au film qui a ramené finalement cette histoire millénaire dans nos vies. Margaret Atwood, qu'on connaît notamment pour La Servante écarlate, Les Testaments aussi qui lui ont valu le Booker Prize, qui est la suite des Servantes écarlates. On vous le positionne parce que Margaret Atwood a toujours un regard très féministe, très lucide sur la condition des femmes à travers les époques. Diriez-vous, mesdames, que c'est un bon complément au film de Christopher Nolan, l'Odyssée de Pénélope? Chris?
3: Complément et complètement. Oui, parce que... dans le film, il y a Anne Hathaway qui joue Pénélope, et je pense que ses talents d'actrice vont au-delà du script. Mm-hmm. On sent qu'elle essaye de tirer un petit peu sur l'élastique, de sortir de l'enveloppe, et ce livre de Margaret Atwood pourrait être son dialogue interne, monologue intérieur. Mm-hmm. Et il y a quelque chose de chouette à voir Pénélope comme un personnage complet et pas tout simplement une sorte de modèle.
2: Oui, ben c'est ce qu'elle dit d'ailleurs. Hein. Je suis un modèle, je suis devenue le bâton qui sert à battre les femmes. Mmh. L'image qu'on a de moi a fait que je suis devenue le bâton qui sert à battre les femmes parce que je suis la femme parfaite qui attend.
1: Épouse fidèle qui attendra le 20 ans le retour d'Ulysse.
2: Exactement.
1: Partie d'abord combattre puis veut revenir. Épouse fidèle qui va élever seule leur fils Télémaque et qui en plus va préserver le royaume ou la maison d'Ulysse, puisqu'il y aura de nombreux prétendants qui veulent tous aspirer à la place d'Ulysse. Oui. Donc, elle va faire, c'est l'épouse parfaite, finalement.
3: En plus, elle est intelligente.
1: Elle est rusée.
3: Dans le texte d'origine, elle est rusée.
2: Oui,
3: elle est
2: absolument
3: aussi rusée qu'Ulysse.
2: Oui.
3: Et tout d'un coup, justement, on sent qu'il y a peut-être une certaine peur de la femme intelligente. Il ne faudrait pas qu'elle soit trop indépendante. Oui. Donc, si elle est intelligente, elle a intérêt à être fidèle, patiente
2: et futée.
3: Et
2: il y a un passage extraordinaire. Elle parle parce que elle est pas dupe d'Ulysse. Parfois, elle le laisse croire ce qu'il veut croire. Puis un passage qui m'a fait mourir de rire, parce que le livre, il y a un humour extraordinaire aussi dans ce livre-là. La femme d'un homme qui tire une grande fierté de ses aptitudes au déguisement ne doit pas faire la bêtise de le reconnaître. En effet, il est toujours imprudent de s'interposer entre un homme et l'idée qu'il se fait de sa propre intelligence.
1: Mm-hmm. Oui, là, on peut dire qu'elle donne vraiment, vraiment corps à Pénélope. Qu'il y a pas, on le disait, cette partition-là, en tout cas dans le récit de Nolan, puis dans le récit original. Mm. Pourquoi, à votre avis, Margaret Atwood s'intéresse à Pénélope comme figure? Elle aurait pu s'intéresser à Hélène, qui est un peu le point de départ de toute cette histoire-là, avec la guerre de Troie. Pourquoi c'est Pénélope qui la fascine?
2: C'est une bonne question. Je pense que j'imagine qu'il faudrait lui demander, mais je sais qu'il y a évidemment peut-être un côté candidate improbable. Mm-hmm. Mais d'ailleurs, Hélène existe dans la version d'Atwood, et puis c'est un petit peu la rivale complètement, une espèce de bimbo prétentieuse, insupportable, Hélène, dans la version de Margaret.
3: Une espèce d'influenceuse.
2: Ah non, mais c'est extraordinaire, parce que c'est vraiment une dinde. Et puis Pénélope est un peu jalouse, parce que Pénélope est un personnage complexe, comme toutes les femmes dans la vraie vie. Et donc, j'ai l'impression qu'il y a peut-être de ça, peut-être que les écrivains d'un calibre de celui de Margaret Atwood aime surtout aller dans les interstices, là où on n'est peut-être pas encore allé. Et c'est ça. Donc, je sais pas ce que t'en penses, Chris, mais je pense que ça pourrait être une des explications qui font qu'elle a choisi.
3: Ça, et peut-être comme ça a été écrit donc au début des années 2000, il y a peut-être une référence, alors ça, je sais pas, je m'avance, avec Hillary Clinton, avec, parce qu'on se posait à cette époque beaucoup la question, est-ce qu'une femme, d'abord on se la pose encore, puisque visiblement c'est toujours pas arrivé, mm-hmm. est-ce qu'une femme peut être présidente des États-Unis? Si oui, quelle femme? Quelle est la relation? Mm-hmm. Donc, c'est quoi une first lady? Pénélope, c'est la première dame de l'Antiquité, en quelque sorte, et de nos démocraties. Et donc, à partir de ce moment-là, son rôle, qui elle est, comment elle réfléchit mm-hmm. à sa condition d'épouse, mais surtout à sa condition de femme d'État, parce que mm-hmm. c'est ça qu'elle est aussi dans le livre. Oui. C'est quelque chose d'intéressant, et c'est peut-être, en tout cas, j'imagine, au début des années 2000, alors qu'il y avait tous ces débats-là, peut-être c'est quelque chose qui aurait pu l'inspirer. En tout cas, c'est toujours d'actualité.
1: Absolument. Ouais. Jean-Michel, peux-tu ajouter?
4: Ben oui, c'est qu'en fait, en littérature canadienne, il faut pas ignorer Anne Carson, qui a, elle, fait beaucoup de travail avec Hélène de Troie, surtout sur son travail sur la figure de Marilyn Monroe. Okay. Fait que ça venait
2: repiasser un peu ce que vous disiez,
4: de dire que Margaret Atwood aurait peut-être une préférence vers ces femmes compliquées. Tu sais, on pense à ses poèmes. Là. Je le cite ouvert de souvenir. Là. Nous devons éloger les femmes stupides, In Praise of Stupid Women, un poème extraordinaire sur ces femmes-là qui font avancer les choses et tout. Fait que peut-être que Atwood a le prix de cette catégorie-là, puis Carson a pris l'autre.
2: Puis aussi un lien qu'on peut faire avec le film que j'ai trouvé extraordinaire, tout comme la traduction qui l'a inspiré, qui est un film sur les ravages de la guerre, ce que la guerre fait à une société, à un État. Et dans le cas du film de Nolan que dans la traduction, que dans le Margaret Atwood, il y a la guerre, cette folie des hommes qui est une chance pour les femmes qui peuvent avoir un vrai rôle dans la société en l'absence des hommes. Mm-hmm. Puis toute l'espèce de complexité, de perversité de cette situation. Là, parce que Pénélope, il y a un moment où elle raconte tout ce qu'elle a appris à faire, comment elle a appris à gérer l'État, puis à parler avec les employés, à faire de la politique, puis à faire de la gestion en l'absence de son mari. Mm-hmm. Donc, il y a tout cet aspect-là qui est intéressant aussi dans cette histoire.
3: Alors, il y a Pénélope, et Pénélope, évidemment, elle est importante, c'est mm-hmm. sûr, mais ça demeure quelqu'un qui est né avec... une cuillère en argent, enfin en bronze à l'époque, c'est l'air de bronze.
1: Elle est convoitée,
3: elle est pote avec Hélène, les garçons, tout le monde. Et donc, ce qui est intéressant aussi dans ce livre, c'est qu'elle donne la voix aux 12 servantes. Oui. Voilà. Que Ulysse a trucidé, assassiné,
1: un détail qui a été mis de côté dans l'adaptation de Nolan.
2: Qui n'est pas dans le film.
3: Ben oui, on se demande pourquoi. Et donc...
2: c'est clair.
3: elles sont là et elles, et elles, c'est ben évidemment la voix du peuple et surtout la voix de la femme qui n'a aucun pouvoir, qui n'a pas de voix. Et elles sont extraordinaires et je pense que
2: c'est vrai que oui.
3: C'est ça qui fait que ce livre n'est pas juste une autre version de l'Odyssée, que ça devient autre chose, qu'il y a un discours social qui est important et ces femmes-là essayent de s'élever au rang de mythe et d'un mythe aussi important que celui d'Ulysse et de Pénélope. Elle dit « Considérez-nous plutôt comme de purs symboles. Nous ne sommes pas plus tangibles que l'est l'argent. »
2: C'est magnifique.
3: Mais oui, exactement. Elles essayent, parce que finalement, au bout du compte, il n'y a que ça qui compte, l'argent, dans ce monde-là, elle le dit. Et elles essayent justement de transformer leur mort en autre chose.
2: Oui.
3: Une simple
2: Mais
3: question de pouvoir.
2: Margaret Atwood ouvre le livre en me disant dans l'histoire de l'Odyssée, il y a ce moment-là où Ulysse fait pendre par son fils Télémaque les 12 servantes, y compris celles qui n'ont pas trahi. Mm-hmm. Et moi, c'est pas dans le film, mais c'est dans l'Odyssée et dans la version d'Emily Wilson, je me souviens de m'être dit, mais c'est le truc qui échappe, on ne comprend pas. C'est la violence inexplicable, absolue. Et donc, Margaret Atwood commence en disant, il y a ça, parce que tu as la violence arbitraire ou la violence absurde de la guerre, mais celle-là est encore une coche au-dessus. Donc, en plus de la situation économique de ces femmes-là, de servitude et de tout ce que ça implique, il y a aussi cette espèce de condamnation. Puis, justement... Pénélope dit ce que leur reprochait Ulysse, ce n'était pas d'avoir été violée, donc par les prétendants, c'était de l'avoir été sans sa permission.
1: Ouais.
2: Parce qu'elles sont ses propriétés. Donc, toutes les couches de violence sexiste, sociale, de violence économique, de violence. C'est l'espèce d'inexplicable de l'Odyssée. L'espèce de truc qui échappe à toute logique qu'on pourrait essayer de trouver, sur lequel Margaret Atwood ouvre le livre en disant je n'ai jamais compris cet épisode-là.
3: Déjà,
2: et c'est vrai que moi, quand je l'ai lu dans la traduction, avant de lire le livre de Margaret Atwood, je tombais des nues.
1: Et elle soulève aussi, pas la complicité de Pénélope dans cette histoire-là, mais elles seront les confidentes de Pénélope, elles vont assister Pénélope, elles vont grandir d'ailleurs aux côtés de Télémaque, son fils, elles vont s'occuper de sa famille. Et donc, est-ce que Pénélope tourne le regard?
3: Mais bien sûr, mais c'est la raison de le préciser, Margaret Atwood, on ne peut pas regarder le monde de l'Antiquité avec nos yeux modernes en espérant de comprendre la manière dont ces gens-là voyaient le monde. Les gens n'étaient pas égaux. Il y avait des gradations d'humanité. Et ce qui est terrible, c'est qu'on est en train de revenir vers ce monde-là. Peut-être on ne l'a jamais quitté, en fait. On s'est dit peut-être que c'était le cas, mais pas vraiment. Et donc, il y a comme un avertissement aussi avec ce livre. Parce que des servantes, il en existe aujourd'hui dans toutes sortes de milieux et dans toutes sortes de contextes.
1: Et puis, on habite dans un système qui est le capitaliste. Le capitalisme qui reproduit ce genre d'iniquité-là où certains souffrent et certains en profitent.
2: Je pense que le film que j'estime énormément et le livre d'Atwood ont ça de particulier de nous forcer à regarder certains aspects de notre réalité où on pourrait voir une sorte de répétition. Le film de Nolan est clairement un film anti-guerre, anti-colonialiste, anti-envahissement, anti-génocide, qui nous force, ou même ça se termine avec Ulysse qui se dit en fait le peuple qui arrive de la mer puis qui massacre tout le monde dont on a tous peur chez nous, en fait c'est nous. C'est nous.
1: C'est nous. L'envahisseur, c'est moi.
2: Là, c'est vraiment, et ça c'est une interprétation de Nolan, c'est pas dans le livre. Donc Nolan s'est servi comme, c'est à ça que les mythes servent, je pense, les grandes œuvres. Comme on disait tout à l'heure, les grands classiques, on se sert avec nos yeux de créateur de ces archétypes-là, de ces mythes-là, de ces œuvres-là, pour dire, on les lit d'une manière à dire quelque chose de notre monde. Mm-hmm. Et je trouve que dans les deux cas, c'est pour ça que les deux œuvres dialoguent bien.
3: Oui.
2: Il y a ça dans les deux cas.
3: Je trouve. Mais l'œuvre de Margaret Atwood est plus sage, probablement à cause de la fin. des deux œuvres. Mmh. C'est-à-dire que le film de Nolan, pour ceux qui ne l'ont pas vu, bah, désolé.
1: L'Odyssée a été écrite quand même 8 siècles avant Jésus-Christ.
3: Oui, c'est ça. Ulysse et Pénélope finalement s'en vont sur un bateau habillé tout en blanc. Ouais. Et puis,
1: partent en vacances.
3: comme, c'est mais c'est ça, comme Frodo à la fin du Seigneur des Anneaux. Mmh. Voilà, exactement la même fin. Et donc voilà, l'histoire est

0: selon les
1: mais
0: les
1: mamans. Mais t'as pas peut-être dans la conclusion, ça, mais dans le film, est un truc qui m'a frappé moi dans le film, c'est que Ulysse, Odysseus, ouais, en anglais, dit à sa femme, ceux qui ne savent pas écrire vont se raconter de vive voix notre histoire. Donc là, tu as une ouverture vers comment ça s'est rendu jusqu'à nous.
2: Ouais.
1: Ça, c'est mon côté méta, peut-être.
2: Ouais,
1: ouais. J'ai vraiment beaucoup aimé ça.
2: Et à toi, tu soulèves quand même, il y a comme un aspect aussi sur l'aveuglement volontaire.
1: Bien
2: c'est-à-dire
1: sûr.
2: Que l'histoire qui nous parvient, elle est racontée d'un seul point de vue. Elle soulève même, elle se pose la question, est-ce que les ménestrels qui chantent les louanges d'Ulysse et ses histoires...
1: Ça, c'est génial.
2: Est-ce qu'on n'embellit pas pour me ménager, moi?
1: Est-ce que le pacte de lecture est respecté?
2: Voilà. Est-ce que le cyclope n'est pas un tenancier de barbogne?
0: Ulysse choisit d'être réincarné, il devient publicitaire à un moment. J'aime cette phrase. La fabrication des mythes est un travail d'équipe. Il faut des poètes, mais il faut aussi des dupes.
1: Mmh. Oui. Ah non, mais c'est passionnant pour ça. Il y a toute cette. Est-ce que ce qu'on nous raconte, moi, ça me fait penser à ma lecture de la Bible. J'ai plusieurs amis croyants avec qui on en discute. Où je leur dis, moi, dans ma tête, Jésus a historiquement existé, puis on en a fait ça.
2: Ouais.
1: Puis bon, ça fait des discussions super intéressantes parce que j'ai des amis qui sont très croyants et très ouverts d'esprit. Comme ça existe, hein, on tend à l'oublier. Ça existe beaucoup même. Et bref, j'ai trouvé qu'il y avait un peu la même chose dans l'interprétation d'Atwood, de la vision que Pénélope a de ce qui lui a été raconté comme étant autobiographique.
2: Mm-hmm. Très, très intéressant. Puis on l'a mentionné au passage, mais la plume est incisive, mm-hmm. c'est drôle. Et puis si vous êtes fan d'histoire aussi, il y a des petits clins d'œil ici et là. Une réflexion intéressante sur nos musées contemporains, parce que c'est peut-être pas clair, mais Pénélope s'adresse à nous contemporains de l'Hadès. Donc avec un regard particulier sur la façon dont nous, on regarde le passé. Qu'est-ce qu'on célèbre? Qu'est-ce qu'on choisit d'exposer dans les musées, notamment? Donc je comprends que vous le recommandez.
1: Ah oui, absolument. Oui. Et le film
2: aussi.
1: On peut faire un combo.
2: Gros week-end.
0: Et Homer, c'est pas mal non plus.
1: Ah oui, puis la version d'Emily Wilson, pour ceux qui lisent en anglais, est magnifique.
2: On vous a occupé pour la semaine. L'Odyssée de Pénélope, Margaret Atwood. Merci à vous deux de l'avoir lu.
1: Merci.
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0: Écoutez, dis-moi ce que tu lis sur Ici Première. Je vous ai posé au début de l'heure la question. Si vous saviez qu'un livre est écrit ou écrit en collaboration avec l'IA, est-ce que vous le liriez quand même? Plusieurs réactions, vraiment. Vous y avez réfléchi clairement au cours de la semaine. Nathalie me dit ce qui me trouble est le doute que crée l'absence de mention de l'auteur, amplifié par les probabilités du plagiat. C'était ma prochaine lecture. Que faire? Vous n'êtes pas la seule, Nathalie, à vous poser la question. Julie de Gatineau dit non. C'est une des choses authentiques qui reste. Lire des œuvres écrites par des humains. Savoir qu'un auteur me laisse entrer dans son intimité, c'est une des raisons pour laquelle je lis. Je ne veux pas d'une œuvre parfaite, je veux saisir l'essence d'une histoire d'un autre humain. Marie-France dit lire un livre dont l'IA aurait auquel l'IA aurait participé, que je sois d'accord ou pas avec les changements que l'IA apporte, rien n'y fera. Ces changements arriveront, je m'adapterai comme je l'ai fait toute ma vie. Vous êtes bien philosophe, Marie-France. Ici, Émilie dit merci, Chris, pour cette vision de l'utilisation de l'IA dans les livres qui me réconcilie un peu avec tout ça. Continuez de nous écrire, on vous lit vraiment avec. Je sens que ce sujet. Vous y avez réfléchi pas mal. Bon, Jean-Michel Bertium, oui, je t'ai vu trépigner comme ça au cours des dernières minutes. Ben oui, ça a l'air d'être un sujet quand même qui t'intéresse beaucoup, celle d'adaptation un peu hors norme des classiques de la littérature.
1: Oui, ben c'est ça. C'est en voyant la tablée puis en sachant le sujet au préalable, j'ai fait une espèce de réflexion sur moi-même. En quoi est-ce que je me rappelle d'avoir été jeune et d'avoir eu mes premiers accès à des grands textes via la culture populaire? Puis, bon, particulièrement, là, je me cacherai pas le comic book états-unis.
0: Le comic book, oui.
1: Oui, c'est ça. Pis c'est vraiment comme à travers la culture populaire que j'ai réussi à avoir une introduction à des trucs comme Frankenstein, par pièce, juste des petits fragments, assez pour être capable de m'acclimater, que ça soit pas trop intimidant, tout ça. Et une fois que j'ai tout lu les numéros de Frankenstein dans l'univers de Marvel, ben là, j'étais capable de m'attaquer à l'œuvre de Mary Shelley, puis ça me sentait pas.
0: C'est ça. C'était pas intimidant.
1: Exactement, exactement. Puis c'est ça. Ben, en fait, l'exemple de la Pénélopiade est vraiment bon. Est-ce que vous saviez que Margaret Atwood allait commencer sa carrière en tant que bédéiste?
0: Comme bédéiste, elle dessine Margaret Atwood.
1: Pas super, c'est pas la meilleure.
0: Mais, ça va, elle a choisi les mots, mais
1: c'était vraiment une grande, ben, je l'ai encore probablement, une grande lectrice de bande dessinée. Elle a commencé avec un petit strip qui s'appelait Survival Woman, parce qu'elle a fait sa maîtrise

0: sur la survie dans la littérature canadienne, notamment à travers Susanna Moody et tout ça. Fait que elle est capable de faire tout avec tout, elle est extraordinaire. Oui, puis c'est ça. Puis là, j'ai comme regardé mes tablettes, puis je me dis, ah, quelles sont les œuvres récemment qui m'ont permis d'être capable d'aller ouvrir juste une petite porte, puis tu sais, rentrer dans des œuvres un peu intimidantes. La première, c'est Odyssée. Donc, O-D-Y, trait d'union C, de Matt Fraction et Christian Ward. C'est une adaptation de l'Odyssée, mais une adaptation futuriste. En fait, une adaptation qui ressemble beaucoup à ce qu'on a vu avec Jodorowsky et Moebius. Là. C'est vraiment, t'es dans l'univers des métabarons. T'es vraiment, vraiment loin dans l'avenir.
1: Mais là, on est dans la bande dessinée.
0: Oui, on est dans le comic book étonien. Moi, ici, c'est malheureusement, je suis pas capable. Le naturel revient au galop à chaque fois qu'on le chasse.
2: Ça me fait penser, enfant, moi, j'adorais Ulysse 31, qui était un dessin animé franco-japonais qui était fabuleux et justement qui se passait au 31e siècle.
0: Et ça, c'est extraordinaire parce qu'on connaît très bien ces œuvres-là. Et là, quand on se fait, quand par exemple, on finit au cinéma, on écoute Odyssée de Nolan. Oui. Puis là, tout d'un coup, c'est comme, attends, je connais ce truc-là au grand complet. Tu sais, je faisais des parallèles avec Star Trek. En fait, Roddenberry, dans les années 60-70, le mentionnait souvent que Star Trek était à la base l'Odyssée. C'est un vaisseau qui se promène et qui s'en va. Bon, dans le cas de Star Trek, c'est
2: 5 ans.
0: To boldly go, exactement. Il n'y a pas de temps de retour, mais...
1: Dans Star Trek Voyager?
2: Voyager, il revient pas.
1: Il revient.
0: C'est vrai?
2: Il revient à la fin.
1: Il finit par revenir.
2: Mais il prend son temps.
0: Conversation Trekkie, là. Ah, yes! OK. Ah. Ça me fait vraiment plaisir. J'ai la chair de poule à la radio. C'est super. Et bon, en continuant avec Odyssey, qui est vraiment un truc assez expérimental, même que ça, c'est dans le genre du gender swap. Donc, tous les personnages masculins sont féminins, tous les personnages féminins sont masculins. Ça montre à quel point est-ce que tu peux expérimenter avec, avec ces textes-là qu'on croit qu'ils sont isolés, fermés, que tu peux rien faire avec. La Bible, Milka, donc vous mentionnez tantôt, la Bible a été interprétée par Douglas Rushkoff, qui est un chercheur médiatique. Il écrit un super beau livre sur le judaïsme qui s'appelle « Nothing Sacred ». Et lui, il a dit « Attends, je peux faire une lecture de l'Ancien et du Nouveau Testament comme si c'était une œuvre cyberpunk. » Comme si ça se passait dans le futur et tout. Il prend des situations très importantes de la Bible et les recontextualise à notre époque pour évincer le récit un peu intimidant et classique, puis dire non, il y a des sagesses dans ce livre-là qui sont très importantes.
1: Ouais.
0: Je pense notamment à quand ils font le recensement, quand les Romains font le recensement pour trouver Baby Jesus. il intègre toute l'idée de pucer les gens, de mettre une micro-puce. Et là, comment est-ce que la surveillance serait super simple? Maintenant, si tu essaies de trouver le bébé Jésus, tout le monde a une puce.
2: C'est assez commun parce que, par exemple, la Bible en science-fiction, Superman, c'est Moïse.
0: Oui, mais là, on va parler de Superman.
2: Ceux qui dessinent les comic books et tout ça ont
1: se sont inspirés de ça,
2: Bien sûr,
1: On pourrait présumer, Jean-Michel, que puisque les BDS utilisent l'image, ils vont rester en surface de l'œuvre, mais pour la retravailler, la réinterpréter, il faut vraiment une grande compréhension de ces textes-là. Là.
0: C'est ça qui est extraordinaire. Ouais. Puis moi, j'aime toujours la culture populaire états-unienne pour ça. C'est qu'une fois de temps en temps, dans un grand corpus que tout le monde a l'impression qu'on fait du superficiel, il y a une personne qui va être tellement subversive qui réussit à rentrer des trucs super intéressants. Le dernier, en fait, c'est mon grand auteur subversif. Là, c'est la personne que j'aime toujours en train de jouer avec des textes. C'est un auteur écossais qui s'appelle Grant Morrison qui a fait une proposition. Ah. Merci, Chris. Il faut qu'on fasse plus de traduits ensemble. Je suis comme, je souffre de quelqu'un qui reconnaît. Morrison a fait une tentative de réécrire le Mahabharata, qui est un grand texte de la mythologie hindoue, qui est... moins 8 avant Jésus-Christ, à peu près en même temps qu'Ulysse. Mais il voulait le faire en série d'animation, en réutilisant, en fait, l'exotisme du Mahabharata pour nous, occidentaux, en disant, ben non, c'est pas que ça se passe dans le passé futuriste, ça se passe dans le futur. Pour nous, c'est tellement compliqué de comprendre le Mahabharata en tant que culture blanche que c'est
2: Et
0: comme
2: donc, quoi, si Krishna, c'était... c'est de l'IA?
0: Ouais, c'est très possible, mais c'est un peu avant. En fait, c'est autour des années 2000. C'est une proposition qu'il voulait faire en série animée. Ça n'a pas été financé. Donc, il a fini par faire un excellent livre de croquis et d'idées et d'images.
1: Ça s'appelle 18 Days, Jean-Michel?
0: Exactement. C'est le 18 jours du grand combat du Mahabharata. Ça nous donne une manière de comprendre. C'est ce que je trouve très intéressant. Là, on le mentionnait tantôt. On est à moins 8, le siècle, 8e siècle avant Jésus-Christ.
1: Ouais.
0: Donc, on est très, très, très loin de notre époque. Et cette distance-là qu'on a par rapport à ce moment-là dans l'histoire est à peu près le même que si on se projette dans 31 ans. Oui. C'est ça, là. Fait que c'est vraiment cette idée d'échelle de dire on n'a pas accès, vous l'avez très bien mentionné, on n'a pas accès à ce que c'était le texte initial de l'Odyssée. Mm-hmm. Ça a été retransmis par l'oralité, et ça. Donc, ça sera la même chose dans le futur. Mm-hmm. On ne sait pas.
1: Absolument.
0: Et on n'a pas d'encre, on n'a pas d'attache à ce monde-là. Ça, c'est le cœur que je trouve intéressant de ces œuvres-là, c'est de dire, on a juste besoin de prendre qu'est-ce que tout le monde sait, qu'est-ce qu'on connaît collectivement autour. C'est comme Oh Brother, Art Thou, des Frank Owen, qui est une adaptation un peu hallucinée.
1: De l'Odyssée collégienne.
0: Puis dire, ben, si je prends le centre, je prends le cyclope, je prends quelques petits trucs, qu'est-ce que je suis capable de faire dire? Pourquoi est-ce que ces textes-là, maintenant qu'on les a mis un peu derrière une porte vitrée...
1: Ouais, ben ils sont sacrés, personne n'ose y toucher.
0: C'est ça, on casse la vitre, puis on s'en va chercher qu'est-ce qu'il y a dedans. Il y a quelque chose
3: c'est comme notre patrimoine commun, humain.
0: C'est ça.
1: Ouais, ce sont nos références communes, alors c'est aussi ça. Bien retourner.
0: Et de les mettre à toutes les saveurs qui peuvent être comprises et appréciées par toutes sortes de communautés, même les geeks de comic book comme moi.
1: Une fois de plus, Jean-Michel Bertrand. Donc, Testament, 18 Days et Odyssey.
0: Odyssey.
1: Alors, si vous avez envie de vous plonger dans les grands textes à travers les comics américains, merci de nous les avoir fait découvrir.
0: Merci de m'avoir laissé parler tout de suite.
1: Je donne les dernières minutes à Maude Guérin.
4: Parce que j'ai été trop longue, je pense.
1: Non, pas du tout. Mais dis-moi si tu avais à en choisir un dernier.
4: Un dernier, c'est Carole Laure. Écoute, qui m'a vraiment agréablement surprise. Je ne m'éloigne jamais trop de la maison.
1: Ouais.
4: Et je me suis sentie appelée. Je me suis dit, mon Dieu, moi aussi, je vais revisiter mes souvenirs. Parce qu'elle parle d'une route, la 155 Nord. Elle parle de Shawinigan, de sa famille d'accueil, parce que sa mère est décédée quand elle est née. Donc, elle a été accueillie, elle a été adoptée par une famille très aimante. Et elle parle de ses souvenirs tout le long à Shawinigan, près de la rivière Saint-Maurice, que je connais bien puisque je viens de la Tuque, pas loin de Shawinigan. Et c'est très, très bien écrit. Une écriture naïve, mais très recherchée, très, très imagée. Et on entre tout de suite dans tout ce qu'elle raconte. J'ai dit, mon Dieu, c'est simple encore, mais c'est tellement limpide et c'est tellement attirant comme écriture et on ressent tous ces souvenirs qui, elle le dit elle-même, sont des souvenirs mais ils viennent du rêve aussi, c'est une autofiction, on s'entend, là, donc c'est pas totalement tout le temps.
1: Il y a encore des scènes qui m'habitent quand elle devient elle-même mère, après le rapport de la mère à la fille, très très fort,
4: c'est
1: je
4: très fort comme livre, en tout cas, merci Carole Laure.
1: Je ne m'éloigne jamais de la maison, absolument. Maude Guérin, ça a été un grand, grand bonheur.
4: Ben, merci.
1: On aura l'occasion, en tout cas pour ceux qui t'aiment, qui te suivent, d'aller du côté du Théâtre du Rideau Vert à Montréal. Il y a deux très belles soirées qui s'annoncent, les 7 et 8 novembre.
4: Et 8 novembre, puis ils vont peut-être ouvrir le 6, mais en tout cas,
1: soirée.
4: C'est la soirée Maude Guérin. C'est drôle, c'est la première fois que je vis ça.
1: Ben, où tu revisites donc des textes marquants.
4: Complètement.
1: Alors, on est dans le même genre.
4: C'est une nouvelle initiative de Benoît McGuinness qui a décidé de joindre deux acteurs, une jeune fille qui sort de l'école et une fille qui a toute une carrière devant. Et donc, je revisite ma carrière par des bouts de textes que j'ai joués.
1: Alors, vous attrapez ça. Et puis, il y a Lettre d'amour avec Christian qui se poursuit.
4: On est encore en tournée.
1: En tournée au Saguenay-Lac-Saint-Jean, notamment en octobre. Merci beaucoup d'avoir été avec nous. Chris Bergeron, Mille Capes de Louvain, merci. L'Odyssée de Pénélope de Margaret Atwood est disponible chez Boréal Compact. Merci beaucoup, Jean-Michel Bertium. Merci à toute l'équipe qui a travaillé fort à la confection de l'émission encore cette semaine. À la technique, Alexis Lebel et Dimestre Marilyn Dumont-Sanche. À la recherche, Florence Mignot. À la réalisation, Mathieu Beauchamp. Je m'appelle Karine Lefebvre. À la semaine prochaine. Salut!
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10: « Bonjour, ici Gregory Wilson à Toronto. Il est présentement 16h et voici votre survol des actualités. Tout d'abord, à Toronto, c'est la dernière fin de semaine de la saison pour les Blue Jays. L'équipe torontoise qui a été éliminée des séries éliminatoires la semaine dernière. C'est donc une saison décevante pour les anciens champions de la Ligue américaine. Les explications de Charlie Dutil.
11: Il n'était qu'à quelques pouces de remporter la Série mondiale l'an dernier. Mais cette année, les Blue Jays ne participeront pas aux séries éliminatoires du baseball majeur. Une déception pour plusieurs partisans, comme Jeff des Tories.
12: On aurait pu faire quelque chose de mieux, mais après, beaucoup de blessures aussi. Donc, je pense que ça a freiné la progression de la saison.
11: Cette fin de semaine représente donc une dernière occasion pour les fans de voir leur joueur favori dans l'uniforme des Jays. Les contrats de certaines têtes d'affiche prennent fin après cette saison. C'est notamment le cas de George Springer, le héros des séries de 2025.
13: We will miss you. We will do anything for you to come back for even one more year.
11: Tu vas nous manquer. Nous aimerions que tu reviennes pour une autre saison, dit cette partisane à son égard. Malgré les déboires de l'équipe, plusieurs, comme Raphaël Lachance, restent optimistes.
14: On a une bonne équipe, puis pour le futur, c'est prometteur. Il va falloir qu'on joue mieux que ça, parce que pour l'instant, ça n'a pas été à la hauteur cette année.
11: Les Blue Jays terminent leur saison à la maison avec une série contre les Reds de Cincinnati au Centre Rogers. Ici Charlie Dutil, Radio-Canada, Toronto.
10: Ottawa célèbre aujourd'hui ses 200 ans. Plusieurs activités sont organisées dans la capitale fédérale pour célébrer la ville qui s'appelait autrefois Bytown et qui n'était à ses débuts qu'un camp de bûcherons. Mais au-delà des festivités, il s'agit également d'un moment pour se projeter dans l'avenir de la ville. La conseillère municipale Stéphanie Plante espère notamment un meilleur rapprochement avec les communautés autochtones.
15: On a parlé beaucoup de la réconciliation dans les speeches aujourd'hui. Et oui, ça, c'est quelque chose, je pense, que Ottawa, plus que les autres villes, fait assez bien. On essaie beaucoup de valoriser les communautés inuites, les communautés autochtones. Moi, je pense que les prochaines 200 ans, j'aimerais vraiment faire ce rapprochement entre les deux communautés.
10: Les célébrations vont se poursuivre très tard dans le cadre de la Nuit blanche, un événement qui permet aux restaurants et aux bars de prolonger leurs heures d'ouverture. Et des chercheurs de l'université Simon Fraser ont découvert que 3 glaciers de la Colombie-Britannique risquent de disparaître d'ici 10 à 70 ans. Selon eux, la fonte des glaciers aura des impacts sur les communautés environnantes. Rosanna Tiranti a plus de détails.
16: C'est vraiment comme un warning sign, ces glaciers-là qui sont en train de disparaître.
17: Des glaciers dont la superficie rétrécit, c'est ce qu'a observé la chercheuse et co-auteure d'une étude de l'Université Simon Fraser, Chloé Monti et son équipe, lors de l'analyse des images satellites des glaciers entre 1973 et 2024. Au cours des 50 dernières années, le constat est sans appel. La superficie des glaciers de Whistler, Holtzman et Blackcomb a diminué respectivement de 95, 75 et 60 %. Un changement que les chercheurs attribuent directement au réchauffement atmosphérique.
16: Donc, vu qu'on a plus de fonte et pas plus d'accumulation.
17: S'il est trop tard pour sauver les 3 glaciers, la priorité est désormais à l'adaptation plutôt qu'à l'atténuation. Une adaptation qui repose sur les épaules des communautés locales et aucune ne sera épargnée, selon Robert McLemann, professeur d'études environnementales à l'Université Wilfrid Laurier.
18: Small, medium, large businesses. I genuinely cannot think of a sector of economy or our society where this is not becoming a priority.
17: Qu'il s'agisse du logement, des infrastructures, des transports, des soins de santé ou encore des entreprises, je ne vois sincèrement aucun secteur de l'économie ou de notre société où cette question ne deviendra pas une priorité. De son côté, Mme Monti encourage le public à profiter des glaciers tant qu'il le pourra. Ici Rosanna Tiranti, Radio-Canada, Vancouver.
10: À la culture maintenant, le célèbre auteur, compositeur, interprète néo-brunswickois Rock Voisine va faire son entrée ce soir au Panthéon des auteurs et compositeurs canadiens à Toronto. Une consécration nationale qui vient saluer la finesse de ses mélodies, la portée de ses textes et son empreinte sur la culture du pays. Selon Rock Voisine, il est encore plus important aujourd'hui de préserver et de reconnaître le travail des auteurs, compositeurs, interprètes à l'ère de l'intelligence artificielle.
19: Je pense que c'est important, surtout avec l'avènement de l'IA de nos jours, que cette matière première-là, qui est la musique, arrive de quelque part. La grande différence, c'est que nous, les auteurs-compositeurs, on doit d'abord vivre, avoir des sentiments, contrairement à ces moyens artificiels maintenant qu'on a pour de faire la musique ou d'écrire des textes. Je pense que c'est important de souligner, puis de parce que c'est une histoire, ça s'écrit à travers le temps, ce genre de choses-là, puis c'est important de le garder.
10: Rock Voisine sera intronisée aux côtés de la chanteuse néo-écossaise Feist, Mike Renaud et Paul Dean du groupe Loverboy, ainsi que le mythique groupe originaire de Kingston, The Tragically Hip. Et en terminant à Sudbury, le prix annuel de la francophonie a été remis hier à Joanne Gervais. L'ancienne directrice générale de l'ACFO du Grand Sudbury a reçu la distinction lors du banquet des Franco-Ontariens. Celle qui a dirigé l'organisme jusqu'à son départ à la retraite plus tôt cette année dit avoir été surprise par ce prix car elle dit avoir toujours travaillé fort pour promouvoir la francophonie sans se préoccuper des marques de reconnaissance. Elle a auparavant été directrice générale du Centre Franco-Ontarien de folklore. Elle est la 44e lauréate du prix de la francophonie remis chaque année par l'ACFO du Grand Sudbury. Et c'est là-dessus que se termine ce bulletin d'information. 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
20: Ici Marie-Louise Arsenault, en direct du studio 1 de Radio-Canada à Montréal. Tout peut arriver, notre talk show en forme de revue de la semaine. Et de retour! Avec nos invités, Sol Zanetti, Hugo Latulippe, Joanne Comte-Teche, Lydia Kepinski qui soumet son album à la critique de Nicolas Titley et de Laurent Saulnier. Nos analystes de l'actualité sont Rachel Chagnon et Yves Gingras, avec les journalistes Léa Carrier et Xavier Savard-Fournier. Et en troisième heure, en exclusivité pour les chanceux qui nous écoutent à la radio d'ici première, on accueille un nouveau collaborateur, le musicien Joseph Marchand. Spook sera avec nous. C'est un motard de Montréal-Nord. Et on finit la soirée avec la grande Louise Bombardier, avec nos musiciens Clayton Connell au clavier, Grégory Clerget à la guitare, Ebed Registre à la batterie, et notre chef d'orchestre, on le retrouve, c'est le meilleur bassiste en ville, Paul Charles.

0: samedi, Paul.
1: Bon samedi, Marie-Louise.
0: Alors d'emblée, j'aimerais que l'on dise bonsoir à Claudette qui nous regarde au RDI systématiquement tous les samedis soirs. C'est très important pour elle de vous retrouver, Paul.
1: Ah, bonsoir.
0: Et j'aimerais qu'on dise aussi bonsoir à Catherine qui a 18 ans, qui elle nous écoute toute seule dans son appartement.
1: Bonsoir, Catherine.
0: Elle a l'impression qu'on est là avec elle à chaque semaine. C'est merveilleux, hein, l'étendue de notre auditoire.
1: Oh oui.
0: Formidable. Alors ensemble, on accueille nos invités de cette première heure, nos analystes de l'actualité, la juriste Rachel Chagnon. Bonsoir, Rachel.
2: Bonsoir.
0: Bon, alors je dois dire que vous avez un nouveau look, hein. Les gens de la télévision peuvent l'admirer. Rachel, c'est très Marilyn Monroe, mais version 2026 quand même. Bravo pour ça. Non, mais c'est un changement radical d'apparence.
2: Écoute, on a décidé d'assumer son gris. Ben, c'est ça qui arrive.
0: Voilà. Avec un peu de... Alors, vous étiez l'étudiante de notre nouveau collaborateur, d'ailleurs, le sociologue des sciences Yves Gingras. Bonsoir, Yves.
3: Bonsoir.
0: Vous vous connaissez depuis longtemps, tous les deux. Oui, vous représentez fièrement l'UQAM, d'ailleurs. On est en pleine campagne électorale. Bien sûr, on n'a pas besoin de le rappeler aux gens qui nous regardent, aux gens qui nous écoutent. C'est partout dans les médias. On poursuit, nous, à tout peut arriver, nos entretiens avec différents candidats, en fait, qui représentent les cinq principaux partis. Cette semaine, on est rendu à Québec solidaire et on accueille notre invité politique, Sol Zanetti. Il est co-porte-parole de Québec solidaire. Il est député sortant de la circonscription Jean Lesage à Québec. Bonsoir, Sol.
4: Bonsoir.
0: Sol, pour répondre à la question de la semaine, hein, on vous lance l'invitation à vous. D'abord, on a demandé aux gens qui nous regardent, des gens qui nous écoutent, de résumer l'actualité en un seul mot. On a déjà beaucoup de réponses. Je dois dire que les gens sont, comment dire, on est là pour vous remonter le moral, on va le dire, là, parce que disons que le moral des gens est un peu à terre. Les gens sont catastrophés, tétanisés. Comment vous résumez, vous, l'actualité de la semaine en un seul mot, Sol Zanetti?
4: Assainir.
0: Ah oui.
4: Assainir.
0: Comme dans assainir.
4: Comme dans assainir le discours sur l'immigration au Québec. Je pense que c'est un mot qui a été utilisé notamment par un candidat du Parti québécois dans Sherbrooke qui parlait de son propre parti. Mais c'est un mot qui court sur les lèvres depuis longtemps. Je pense qu'il y a un appel au Québec à avoir un discours par rapport à toutes les personnes issues de l'immigration, quel que soit leur statut, qui est digne, respectueux, puis qui est dans la reconnaissance aussi. Et qui n'est pas à vouloir, je ne sais pas, moi...
0: C'est parti,
4: sur
0: là,
4: la
0: ça, là, c'est... Oui.
4: Ah oui, excusez, hein, ben, je ne sais pas. Moi, je me disais, on jase, mais c'est vrai que je vais installer.
0: Non, mais on a compris. C'est assainir votre mot de la semaine. Yves Gingras, un mot qui résume l'actualité pour vous cette semaine?
5: Excitation médiatique.
0: Ah oui, hein, ça, c'est vrai que... Excité comme des puces, effectivement. Ouais. Rachel Chagnon?
2: Moi, j'ai décidé d'être très parcellaire et j'ai choisi le mot espoir parce que j'ai trouvé deux nouvelles qui m'en donnaient.
0: Ah, bravo, Rachel. Merci. Vous allez faire du bien aux gens qui nous regardent et aux gens qui nous écoutent. Pour répondre à cette question, résumer l'actualité en un seul mot ou pour réagir aux nombreux entretiens que nous aurons au cours des trois prochaines heures, vous allez sur la plateforme audio, vous cliquez sur la bulle de conversation associée à notre émission. Tout peut arriver. Et voilà, on dialogue avec vous. Bienvenue à toutes et à tous.

0: vue de nos collaborateurs, les journalistes Léa Carrier et Xavier Savard-Fournier. Bonsoir à tous les deux.
1: Bonsoir.
0: Alors Léa, l'obsession de la semaine, Yves Gingras y a fait référence. Il a appelé ça une excitation médiatique pour sa part, mais c'est une véritable obsession, nécessairement.
2: Exactement. Je parle de Pangram. C'est ce logiciel de détection d'intelligence artificielle au cœur de la polémique entourant le roman « C'était ça ou mourir » de l'auteur canado-haïtien Télison Aurélien. Impossible, Marie-Louise, de passer à côté de cette histoire qui chamboule le milieu littéraire depuis qu'un compte anonyme sur la plateforme X a soumis le roman au détecteur Pangram et partagé ses résultats.
0: Oui.
2: 94 % de l'œuvre aurait été rédigée par l'IA selon le logiciel. Bon, M. Aurélien a nié ses allégations, pardon, sauf que des cas passés de plagiat rapportés par des médias, dont La Presse, Radio-Canada, ont jeté le doute sur son honnêteté, si bien que vendredi, son roman a été retiré de la première liste du prestigieux prix Goncourt. L'essayiste Samuel Fitoussi a confirmé aussi vendredi faire partie du projet collectif qui se trouve derrière le compte X anonyme Balance ton Claude à l'origine de cette affaire.
0: On a appris que Fitoussi est chroniqueur pour le journal de droite Le Figaro en France, auteur d'essais comme Woke Fiction qui est paru au Cherche Midi en 2023, mais aussi de Pourquoi les intellectuels se trompent, paru aux éditions de l'Observatoire en 2025. Nos collègues bien-aimés de l'émission Tout peut arriver lui ont parlé vendredi. On écoute.
3: Je m'inquiète que dans ce monde, le contenu humain soit noyé dans un océan de contenu artificiel, que l'attention des lecteurs, qui est une ressource finie, se dirige disproportionnellement vers le contenu artificiel, que les auteurs humains perdent leurs lecteurs, se découragent, se disent après tout à quoi.
0: C'est sur nos collègues de tout un matin, bien entendu, hein, mon lapsus.
2: Oui. Voilà, donc la controverse suscite son lot de questions, à la fois technologiques. Ces outils sont-ils fiables? Quelle est la marge d'erreur? Mais aussi, et surtout, j'ai envie de dire, éthique et philosophique. Voici l'autrice et réalisatrice Virginie Despentes qui avait ceci à dire sur cette affaire.
4: Mais Pangram va te faire foutre. Je vais pas me justifier. Enfin, c'est comme ça que je l'ai vécu, moi. Télison Aurélien n'a pas justifié de savoir. Il l'écrit comme il le veut.
2: Ce n'est qu'un point de vue là, parmi tout ce qui a été dit, tout ce qui a été écrit ces derniers jours, sans vraiment qu'un consensus là, ne se dégage. Et là, pardonnez-moi, Marie-Louise, c'est pas moi qui va trancher aujourd'hui avec vous sur le débat, sur le rapport entre l'humain et la machine.
0: Oui.
2: Mais ce qui fait aucun doute, par exemple, c'est que le logiciel Pangram s'est fait un sacré coup de pub à travers toute cette histoire. Je regardais ce matin par curiosité, là, les recherches concernant le détecteur sur Google ont explosé ces derniers jours. Au Canada, écoutez bien, l'intérêt pour le mot a augmenté de 5000% par rapport à la même période l'an passé.
0: Voilà, beaucoup de publicité, c'est le cas de le dire. Le personnage à suivre, à votre avis, Léa Carrier?
5: A woman could be very well educated, but that doesn't make them a good thinker. So they just might have a lot of these like facts in their brain, maybe from books.
2: Bon, c'est bien lui, mon personnage de la semaine, un jeune homme qui soutient que les femmes, même lorsqu'elles sont instruites, ne les rendent pas nécessairement capables de propos intelligents. Il s'appelle Claviculeux, cet influenceur masculiniste connu pour prendre des stéroïdes depuis ses 14 ans et se fracturer la mâchoire à coups de marteau dans l'espoir d'incarner un physique d'Adonis, certains diront narcisse peut-être. Il fait parler de lui cette semaine parce qu'il a été accusé de viol sur une mineure aux États-Unis, accusation qu'il a réfutée sur ses réseaux sociaux, alléguant que la présumée victime veut simplement son argent. Claviculeux, de son vrai nom, Brandon Peters, 20 ans.
0: Oui, jeune.
2: Tout jeune. Et le gourou en chef de ce culte en ligne qu'on appelle le looksmaxing, qu'on pourrait traduire littéralement par la maximisation de son apparence. Les looksmasters, comme on pourrait les appeler, défendent cette idée, qui est directement puisée de la communauté incel d'ailleurs, que les femmes ne seraient attirées que par des hommes beaux, grands, musclés, et que donc, ils devraient, par tous les moyens nécessaires, corriger, parfaire leur apparence. Pourquoi il faut le suivre, Marie-Louise? Ben, parce qu'on a sous-estimé par le passé le pouvoir d'influence de figures comme Andrew Tate, d'ailleurs lui aussi accusé de viol et même de trafic humain. Claviculeux, lui, a plus de 2 millions d'abonnés sur ses différentes plateformes. L'historienne française Marlène Laruelle a publié cet été une analyse franchement fascinante sur le phénomène claviculeux, dans laquelle elle notait notamment des relents d'eugénisme dans l'esthétisme affiché par l'influenceur, et elle écrivait même que d'en minimiser la puissance d'attraction serait une erreur dangereuse.
0: Xavier, vous vous êtes intéressé de votre côté aux déclarations de la semaine.
1: Avec le dernier débat de cette campagne électorale. Il y a beaucoup de choses qui se sont dites dans cette campagne-là. Ça prend un certain temps aussi faire campagne, mais je pense que depuis mercredi, on a une idée vraiment de ce que veulent les chefs de chacun des partis. Et moi aussi, comme mercredi, je vais aller dans l'ordre à l'Assemblée nationale en commençant avec Christine Fréchette de la CAQ.
6: Ça, c'est vraiment l'engagement que je prends auprès des Québécois, c'est de travailler à faire changer, transformer notre économie pour se repositionner. Parce que l'économie qu'on a connue des dernières décennies, elle ne reviendra pas, malheureusement. Donc, il faut s'adapter aux nouvelles réalités. Et notamment avec Ryam, on est en action.
1: C'est en réponse aux questions liées aux tarifs de Donald Trump. Et c'est vrai que Christine Fréchette a joué pendant cette campagne-là avec deux chapeaux, celui de première ministre, celui aussi de chef de la CAQ et parfois de manière peut-être un peu meilleure avec celui de première ministre que celle de chef de la CAQ, du moins dans ce débat-là notamment, où dans le reste du temps, elle a été beaucoup attaquée sur ces positions-là. Mais maintenant, on a une idée de ce qu'on veut faire. On ne pourra pas revenir en arrière. Il faut changer. Continuons avec Charles Milliard du Parti libéral.
7: Ça n'a aucun sens. Il faut arrêter de casser du sucre au Québec sur les immigrants, qu'ils soient permanents, qu'ils soient temporaires. Ça fait des années qu'on fait ça. Les Québécois n'en peuvent plus. Plus de respect envers les immigrants.
1: Alors, Monsieur Solzanetti en parlait en entrée. Il n'y a pas que Charles Milliard qui a parlé de cette manière-là de l'immigration, mais c'est vrai que mercredi, il a fait ce geste-là. Il a aussi eu plusieurs lignes assez précises, des attaques poignantes quand même, alors qu'on lui a reproché pendant une bonne partie de la campagne d'être assez absent, peut-être effacé, peut-être un peu trop, même d'une partie des militants libéraux qui se demandaient où il était. Ben, mercredi, maintenant, on a une meilleure idée de qui est Charles Milliard. Là, la question, c'est est-ce que c'est trop peu tôt tard? C'est aux électeurs et électrices d'en décider. Ce sera le 5 octobre prochain. Rouba Gazal, maintenant de Québec solidaire.
8: Il y a une urgence. On s'en va dans des années difficiles. Peu importe l'outil qu'on va utiliser, que ce soit un scalpel ou une tronçonneuse, ça va saigner dans nos services publics. Il y a une urgence. Donc, si
9: Madame
8: on veut,
9: Gazal,
8: les, tous les partis vont faire de l'austérité. Le seul qui ne veut pas en faire, c'est Québec solidaire. Et nous allons être en rempart.
1: Avec Éric Duhaime et bon, une bonne partie des autres chefs. Et puis Patrice Roy aussi, qui a eu à intervenir quand même mercredi soir à quelques reprises. Mais Rouba Gazal, qui a lancé le même message qui était fait pendant toute la campagne, assez senti d'un cri du cœur, notamment sur ses coupes budgétaires à venir et annoncées par 4 des 5 partis. On en a mentionné aussi autour de cette table. La question maintenant, c'est est-ce que ce sera entendu? Puis ça reste un défi depuis plusieurs campagnes pour Québec solidaire. On parle d'être un rempart sur les questions économiques. Maintenant, il faudra savoir si on sera un rempart autour de l'Assemblée nationale avec les autres qui forment la forteresse de Québec dans le Vieux-Québec ou si on sera à l'intérieur de l'Assemblée nationale. Puis ça sera le défi pour la suite
0: des choses. Vous faites allusion à l'équipe de hockey.
1: Également.
0: Oui, on aura compris.
1: En bon petit gars de Québec
0: Mais
1: que
0: voilà.
1: Je suis. Voilà. Paul Saint-Pierre Plamondon du Parti québécois.
10: La vie doit avoir un sens. C'est vrai pour des individus, mais c'est vrai pour un peuple. Et le sens de la lutte courageuse de notre peuple de survivre en français dans notre différence pendant tous ces siècles-là, alors qu'on n'est que 2 % de francophones en Amérique du Nord, le sens, c'est de devenir un pays. Et ce moment s'en vient, il viendra. On me dira que je suis trop optimiste, mais c'est ça. J'aime mieux du côté de l'optimisme que du pessimisme. J'aime mieux être le camp du...
1: Les positions du Parti québécois de Paul Saint-Pierre Plamondon sont connues. Elles ont été bien présentées. Mercredi encore, elles ont été répétées et répétées. Je pense que ce qui a amené Paul Saint-Pierre Plamondon mercredi, c'est justement peut-être un ton différent, une manière différente. On peut être d'accord ou non avec cette idée-là du rêve de la nation québécoise, notamment, mais il a su l'exprimer de manière assez différente, peut-être un peu trop philosophique au goût de certains, mais c'est vrai que lui aussi, pendant la campagne, s'est un peu fait reprocher d'être un peu agressif, d'être parfois soupe au lait. Peut-être aussi qu'on était en train de présenter une autre version de qui il pouvait être comme chef. Mais c'est ce qu'on a su maintenant de qui il pouvait être. Et pour terminer ce parti de segment, Éric Duhaime du Parti conservateur du Québec.
9: Bien, nous, M. Rouel, on peut nous accuser de bien des choses, mais pas d'avoir menti là-dessus. Le 15 août, j'étais en conférence de presse en train d'annoncer qu'on allait couper 47 milliards de dollars. Avant de promettre une scène, on a annoncé 47 milliards de dollars de baisse de dépenses. On veut éliminer notamment les subventions aux entreprises. On veut réduire la taille de l'État de 20 000 postes par attrition dans la fonction publique. Pour nous, l'orgie de dépenses, là, c'est terminé. La CAQ qui contrôle plus les cordons
1: de bourse. C'est des coupes et encore des coupes aussi pour arrêter d'aider les entreprises, notamment, on veut redonner. Ça aussi, c'est dit depuis un certain temps. Mais Éric Duhaime, il dit ce qu'il fait et veut faire ce qu'il dit. On verra si l'électorat du Québec va lui donner les moyens de ses ambitions.
0: Xavier, la nouvelle qui est passée inaperçue, à votre avis, cette semaine?
1: Direction New York, Assemblée générale de l'ONU. C'est certain qu'avec un Donald Trump qui attaque l'Iran alors que le président Pezeshkian est devant lui, que Benjamin Netanyahou fait 40 minutes d'un grand dialogue où, dès le départ, plusieurs dizaines de pays vont quitter la tribune pour ne pas l'entendre et qui va les traiter de lâches, notamment, et va demander à ceux qui sont restés s'ils sont aussi lâches que ceux qui sont partis. Mais je pense aussi à tous ces enjeux-là de conflit qu'il y a eu. Bien, il y a des pays qui essaient de changer les choses et on les a très peu entendus. Et je pense notamment à cette vedette sur les réseaux sociaux depuis quelques temps. C'est le premier ministre du Népal. Il a à peine 36 ans. C'est un ancien rappeur. Il y a une manifestation de la génération Z dans les dernières années qui ont forcé un changement de régime. Mais il était présent et il avait quand même un message assez important. Le voici, Balendra Shah.
11: We have built a world with flawless logistics for war and broken logistics for food.
1: Alors, ce qu'il dit, c'est nous avons bâti un monde brisé, mais qui est surtout en train de favoriser la guerre et qui n'en fait pas assez pour le reste. Quel ordre mondial voulons-nous? Un où les armes peuvent se déplacer, où c'est facile d'envoyer de l'armement un peu partout, ou un monde où les agriculteurs ont de la difficulté à avoir de l'engrais, où les familles n'ont pas de combustible pour pouvoir se faire de la nourriture, et notamment dans le contexte du Népal, là où l'aide pour les changements climatiques n'arrive pas. Il y a une immense crise avec les crues et tout ça. Ça a été un immense défi. Et puis, la deuxième que je vais vous faire entendre, c'est une qui aurait pu en plus devenir secrétaire générale de l'ONU.
2: Oui.
1: Elle ne s'est pas présentée finalement parce qu'elle a préféré s'occuper de son pays, s'occuper de sa région. C'est la première ministre de la Barbade, Mia Amor-Motley.
12: So beneath our many crises lies yet another one. And yes, it is a crisis of responsibility.
1: Alors, elle dit, derrière nos nombreuses crises, les polycrises de ce monde, il y en a une seule crise. C'est une crise de responsabilité. Ça doit commencer à l'ONU, disait-elle. Elle dit, c'est un moment où on n'a jamais eu autant d'argent, autant de pouvoir. C'est juste qu'on ne veut pas passer à l'action. Et Mia Motley espère que les choses puissent changer.
0: Xavier Savard-Fournier et Léa Carrier, merci beaucoup à tous les deux. Merci.
2: Merci.

0: En direct, notre talk show en forme de revue de la semaine se poursuit avec notre invité politique, je le disais en ouverture d'émission, pendant toute la campagne électorale. On accueille à chaque semaine un candidat issu des 5 principaux partis en lice. Voilà que Sol Zanetti, qui est député dans la circonscription de Jean Lesage depuis 2018 et co-porte-parole de Québec solidaire avec Rouba Gazal depuis le 8 novembre 2025, est avec nous. Bienvenue parmi nous officiellement, Sol Zanetti.
1: Merci, c'est vraiment une grande joie. La musique est tellement bonne. Je capote.
0: Merci. Je sais que vous êtes guitariste, d'ailleurs. Hein? Vous sortez souvent votre guitare dans les médias sociaux.
1: Ben oui, ça arrive, c'est ça. Puis là, je veux dire, mais là, sans commune mesure, mais c'est comme je capote.
0: Il y a des amateurs et des professionnels.
1: Voilà.
0: Alors, c'est Rouba Gazal qui fait campagne en ce moment. C'est elle que l'on voit au débat. C'est elle qui se promène en autobus un peu partout au Québec. D'ailleurs, aujourd'hui, elle est à Sherbrooke, dans la région de Sherbrooke. Comment ça s'est passé? Vous êtes deux co-porte-parole à Québec solidaire. Pourquoi c'est elle qui fait campagne? Pourquoi c'est elle que l'on voit? Qui serait première ministre dans le cadre d'une élection de Québec solidaire. Comment ça s'est décidé, ça?
1: Exact. Ben, c'est les membres de Québec solidaire qui choisissent ça en instance. Moi, je, objectivement, même en me présentant comme porte-parole du parti dans la course, j'avais dit, moi, je vais vous encourager à voter pour elle, pour qu'elle soit notre candidate première ministre. Je pense que c'était la mieux placée pour le faire.
0: Est-ce qu'il y a une stratégie derrière ça? Est-ce qu'elle a des qualités que vous n'avez pas? Est-ce que, au-delà de...
1: Ah, ben, bien sûr.
0: Êtes...
1: Ah, oui? Mais, ben, je veux dire...
0: Lesquelles?
1: Ben, là, ah, des qualités que j'ai... Ben, Rouba travaille vraiment très fort. Là, je ne vais pas dire que je travaille pas fort, mais c'est, disons que, petit avantage côté Rouba. Mais ce que je trouve surtout, c'est l'histoire de Rouba. Je trouve qu'elle incarne le projet politique des Québec solidaires. C'est une enfant de la loi 101 qui arrive ici, qui apprend le français avec passe-partout, puis qui... j'ai de la misère à le dire sans émotion, là, mais je vais quand même me retenir un petit peu. Mais,
0: retenez-vous pas, les émotions sont très accueillies sur ce plateau. N'est-ce pas, Xavier?
1: Oui, c'est vrai.
0: D'accord
1: avec toi? Il faut particulièrement,
0: Les hommes vous, votre père est d'origine italienne
1: exact,
0: aussi.
1: Exact, oui, c'est ça. Oui, je suis né à Vanier, en face du marché du store. Mais, donc, je suis un deuxième génération. Mais tout ça pour dire que, oui, Rouba, tu sais, son histoire, je la trouve tellement touchante. C'est une indépendantiste super sincère qui a fait campagne là-dessus. Puis je trouve que pour former une nouvelle majorité pour le oui, ça prend quelqu'un comme Rouba. Ça prend des gens qui sont nés ailleurs, tu sais, aussi, ou issus de l'immigration, ou qui montrent que oui, c'est un projet pour tout le monde. Puis l'identité québécoise aujourd'hui, là, elle est multiple.
0: Oui, mais on est étonnés parce qu'on a l'impression qu'on ne vous voit pas beaucoup, en fait, pendant sa campagne électorale, dans les médias. En tout cas, alors que quand on était dans le duo Manon Massé-Gabriel Nadeau-Dubois, on voyait autant Gabriel que Manon, peu importe le rôle qu'il jouait pendant les campagnes de 2018 et 2022. Pourquoi vous êtes moins là, vous?
1: Je pense que c'est important. Tu sais, il y a pas de la confusion là, quand il y a deux co-porte-parole. Mais là, je pense que pour clarifier les choses aussi, là, c'est bien de comme mettre celle qui se présente au poste de premier ministre de l'avant davantage. Puis moi, ben, j'ai été sur l'autobus. Oui, ben oui, je suis d'accord. Puis j'étais sur l'autobus au début, quelques jours. Puis après ça, je fais des sauts de puce sur l'autobus une fois par semaine ou deux. Mais sinon, je reste dans mon comté aussi, Jean Lesage. Puis à Québec, on a du travail à faire important de
0: c'est
1: terrain.
0: C'est serré dans votre
1: comté. Il y a une grosse bataille à Québec. Là.
0: Oui. Gertrude Bourdon est de retour pour le Parti libéral.
1: Oui.
0: Oui.
1: Ben, c'est pas, disons...
0: C'est elle que vous aviez battue de peu en 2018, d'ailleurs.
1: Mais ça a bien changé. Ça a été, Jean Lesage, un château fort libéral longtemps. Ça a été comme toujours libéral, sauf une fois à DQ en 2007, mettons, il y a un an et demi. Mais là, c'est rendu solidaire depuis deux mandats. Puis, il y a des changements. Je dirais que ça se joue plus entre nous et le PQ, mettons. Mais on a de l'avance.
0: C'est Claude Villeneuve qui se présente pour le
1: exactement, mais on a de l'avance, puis on est confiants.
0: Vous n'avez pas le choix d'être confiant. Hein? Ce n'est pas un choix pour les politiciens d'être confiants en campagne électorale, n'est-ce pas, Yves Gingras? Je vous vois réagir.
2: Ouais,
0: oui, je vous verrais mal dire aujourd'hui, je suis très déprimé, je pense que je vais perdre.
2: Chacun a son logiciel.
1: Moi, je dis souvent, l'espoir, c'est un choix.
0: C'est vrai.
1: Et je pense que c'est un choix. C'est un choix éthique et esthétique. Et je le fais pour les deux raisons. Mais oui, c'est essentiel.
0: Vous êtes ouvertement indépendantiste. Ouais. Vous venez de le dire. Vous avez ramené le discours de QS, d'ailleurs, sur l'indépendance dès votre arrivée comme co-porte-parole chez QS en novembre 2025. Vous l'avez raconté, vous êtes indépendantiste depuis votre lecture de Pierre Falardeau.
1: Ouais.
0: À l'époque de vos études universitaires, vous avez étudié en philosophie à l'université. Pourquoi Pierre Falardeau? Qu'est-ce qui s'est passé? Qu'est-ce que vous avez lu, d'ailleurs?
1: Ben, sa sincérité touchante. C'est un mélange de vidéos sur YouTube à l'époque ou sur les réseaux, de documentaires, puis aussi de... Je me souviens avoir lu Québec libre, entretien avec Pierre Falardeau, particulièrement un bon livre. Puis sinon, Les bœufs sont l'âme, la terre est patiente, il y en a plein, mais c'est la sincérité. Tu dis, l'éthique qui transparaît dans l'attitude de cet homme-là fait comme, OK, là, il n'est pas en train de me bullshiter. Puis ça, ça m'a touché profondément. Puis ça a ouvert mon cœur et mes oreilles aux arguments ensuite. Hein. La politique, c'est souvent les deux choses.
0: Là. Bon, il y a une question cruciale qui se joue en pleine campagne électorale. Oui. Vous dites Rouba est la mieux placée pour amener le oui. Rouba a très peu parlé d'indépendance pendant la campagne. Même dans le débat, quand on lui pose les questions dans les débats, bon, elle semble pas vouloir aller sur ce territoire-là tant que ça. Vous voulez y aller allègrement. Alors parlons-en. En cas de gouvernement péquiste minoritaire. Oui. C'est une figure qui pourrait très bien exister à la lumière des sondages. Le PQ aurait besoin de Québec solidaire, par exemple, pour mettre en place un référendum.
1: Ouais.
0: Est-ce que vous appuyez le PQ en cas de référendum, aller en référendum, Sol Zanetti, si le PQ est minoritaire? Est-ce que vous dites oui au PQ?
1: Je réponds à votre question, mais je fais un préambule avant.
0: Ah, pourquoi?
1: Juste pour une prémisse, là, je suis en désaccord avec une des prémisses. On a parlé d'indépendance de cette campagne-là, beaucoup, notamment sur les réseaux sociaux. Un point de presse jeudi, on a publié un manifeste avant l'élection.
0: C'est pas l'essentiel de votre discours.
1: Bien, ça en fait partie. Nous autres, à Québec solidaire, c'est toujours les enjeux de la fin du mois et les enjeux du siècle.
0: Oui.
1: Parce que
0: les gens ont besoin de ça. On a beaucoup parlé de coût de la vie, d'abord.
1: Oui, exact. Mais aussi de lutte climatique.
0: De la crise du logement, des... Bon.
1: Et la souveraineté. Tout ça est lié. Exact. Mais là, ça, c'était le préambule, mais je vais répondre directement à votre question.
0: Alors, la question, c'est oui ou non. Est-ce que QS soutient le PQ dans une volonté de référendum dans le cas où le PQ est un gouvernement minoritaire?
1: Nous, il n'y a aucun doute. On est dans le camp du oui avec nos valeurs. Et ça, c'est important.
0: Bon, mais qu'est-ce que ça veut dire, ça?
1: Parce que ça veut dire que le camp du oui, là, il va avoir besoin de beaucoup de monde. Il va être multiple, le camp du oui. Il va avoir besoin de plusieurs partis. Il va avoir besoin de la société civile. Oui, la société civile indépendantiste, mais les syndicats, les groupes féministes. On va avoir besoin aussi de se faire des alliés avec les Premières Nations et les Inuits.
0: Ouais.
1: Alors, le camp du oui, c'est pas une affaire que dirige un parti. Puis que là, les autres sont obligés d'être d'accord avec lui pour être dans le camp du oui. Parce que si c'est ça... ça va être difficile de rallier tout le monde. Le camp du oui, on a une responsabilité commune, tous les indépendantistes, de dire on va trouver des consensus puis on va avancer. Mais trop souvent, c'est considéré comme allez-vous rentrer dans le camp du oui comme si est-ce que vous allez renier toutes vos valeurs? La réponse est non.
0: Non, mais ça veut dire quoi avec nos valeurs? Ça veut dire que vous êtes en porte-à-faux avec les valeurs qui sont proposées par le Parti québécois?
1: Ça veut dire que le camp du oui, on va faire tout ce qu'on peut, tout ce qui est dans notre pouvoir pour que ce soit un camp du oui qui est inclusif, qui veut avoir tout le monde autour de la table, qui est décolonial pour vrai, qui fait sentir à tout le monde qu'ils sont Québécois et que ce projet-là leur appartient. C'est de leur démocratie et de leur avenir qu'il s'agit.
0: Comment vous allez faire pour vous assurer de ça, avant de dire oui au PQ?
1: On va tout faire. Tu sais, la politique, souvent, c'est un peu comme... je le vois comme une des formes à but non lucratif d'entrepreneuriat. Là, c'est-à-dire que tu as un objectif, puis là, ben, tu sais, c'est pas toute la il n'y a pas un livre de recettes qui dit comment ça va marcher, mais il faut que tu inventes la recette et puis que tu trouves le moyen. Et j'ai confiance en notre créativité.
0: Depuis le départ de Gabriel Nadeau-Dubois comme co-porte-parole, c'était en mars 2025. Rappelons qu'il s'est dit usé, je le cite, par des crises successives qui ont laissé des traces. Les sondages donnent 10 % d'intention de vote.
1: Oui.
0: Ils sont au plus bas depuis 2014. Est-ce que vous avez eu des discussions à l'interne pour régler les chicanes de famille qui ont émaillé les médias pendant des mois et des mois et des mois? Doit-on rappeler Catherine Dorion et Mélise? Doit-on rappeler le départ de Gabriel Nadeau-Dubois, le départ de Vincent Marissal? Est-ce que vous en avez parlé avant de préparer la campagne?
1: Ah ben, tu sais, on a vécu
0: un petit nettoyage.
1: Ben, pas du nettoyage, mais des discussions ouvertes
0: un
1: et ménage, sensibles. Oui. Pas non, parce
0: un
1: que ça c'est comme s'il y avait de la saleté. Là, c'est j'embarque pas dans ce narratif.
0: Non, je comprends.
1: Mais mais des discussions à cœur ouvert. Puis on a eu une transition. Puis les transitions, c'est difficile. Puis la transition, ça fait longtemps qu'elle est terminée.
0: Ouais. Qu'est-ce que vous avez changé, disons, à la lumière de la campagne de 2022, qui a déçu quand même les co-porte-parole à l'époque, ils l'avaient dit très fièrement, Manon Massé et Gabriel Nadeau-Dubois. Qu'est-ce que vous avez changé pour la nouvelle campagne? Quelle stratégie vous avez changé?
1: Bien là, moi, je suis très fier de notre campagne, tu sais, qui a commencé, une campagne, ça commence toujours il y a des mois, là. Puis on est vraiment sur les enjeux qui préoccupent le monde, sur le coût de la vie. On a trouvé un équilibre, je pense, entre la fin du mois et le siècle. Tu sais, donc, les enjeux, oui, très concrets, là, le prix du logement, le prix de l'épicerie, puis en même temps, oui, la souveraineté, la démocratie, oui, la lutte au changement climatique. Alors, c'est en allant faire cet alliage-là, je pense, qu'on a résolu une tension dialectique. Je regarde les philosophes à côté de moi, là. Hein?
0: Les universitaires.
1: Ouais,
0: oui, il y avait une tension dialectique. Vous dites qu'il y avait une tension dialectique au sein du parti auparavant.
1: A posteriori, je l'analyse un peu comme ça. Puis je pense que on est à une belle synthèse.
0: Xavier?
3: On parlait des intentions de vote à 10 % pendant la campagne. Je voyais plusieurs personnes de gauche, je pense Alexandre Dumas, professeur à l'UQTR, qui a fait un long message sur les réseaux sociaux pour éviter un vote d'abstention d'une partie de la gauche qui ne veut pas voter pour Québec solidaire. Qu'est-ce que vous répondez à ces gens-là alors que vous oscillez avec les 10 % Il y a Alexandre Dumas, mais il n'a pas été le seul à essayer de regarder ces gens-là. Ouais. Dans le bateau, notamment de Québec solidaire.
1: Oui, ben vous savez, dans les derniers jours, on a beaucoup d'appui. Puis il y a qui sont sortis publiquement des lettres avec des signatures plein de monde. Il y a même Marie Ekel qui est sortie en appui. Puis tout ça, et c'est des choses qui sont très touchantes. Les gens réalisent aussi que cette élection-ci se porte là beaucoup, va avoir un impact pendant 4 ans. Puis c'est le modèle québécois dont il s'agit. Tu sais, c'est non à l'austérité, puis oui au service public, à la redistribution de la richesse. Puis à l'époque où
0: vous êtes le seul parti qui propose vraiment un non à l'austérité.
1: Exact.
0: Oui, ça, il faut le dire.
1: Puis à une époque où il y a un enfant sur quatre qui ne mange pas assez à l'école, là, c'est indécent de ne pas envisager la taxation des grandes fortunes de 25 millions.
0: Alors, c'est ça. Je vous soumets quelques idées proposées par votre parti. L'instauration graduelle de la gratuité scolaire complète du primaire à l'université, le transport collectif gratuit pour les 25 ans et moins et les 65 ans et plus, la mise en place d'une assurance dentaire oculaire publique, universelle et gratuite pour tous les Québécois de moins de 18 ans, la création d'un programme d'alimentation dans les écoles primaires et secondaires du Québec et l'augmentation du salaire minimum à 20 $ l'heure. Comment vous allez faire? Là, vous dites taxer les grandes fortunes.
1: Ouais.
0: Ça, c'est une mesure phare de votre parti. C'est l'instauration, donc, d'une taxe sur le patrimoine des grandes fortunes. Vous voulez que les ménages dont la fortune atteint 25 millions de dollars et plus soient touchés d'un impôt annuel de 1 % Un impôt qui atteindrait 2 % dans le cas des fortunes de 100 millions de dollars et plus. Vous voulez récupérer, vous l'avez dit, 5 milliards dans les coffres de l'État avec cette mesure. Radio-Canada fait son travail, la vérification des faits.
1: Oui.
0: Le journaliste Jean-Philippe Hughes, on le salue s'il est à l'écoute, écrit que vous vous basez sur une étude de l'Institut de recherche et d'information socio-économique, de l'aveu même de cet auteur de l'étude, Guillaume Hébert. Il s'appuie sur des données qu'il qualifie de partielles et de morcelées. Jean-Philippe Hughes écrit ceci, la raison est simple, il n'y a pas de données publiques au sujet du patrimoine privé des particuliers. Comment vous comptez faire aller pour aller chercher l'argent alors que l'information n'est pas ou difficilement accessible? C'est la question fondamentale de votre mesure.
1: Sans entrer dans le détail complet, je sais que le chercheur de l'IRIS n'était pas du tout content de cette citation-là, puis qu'il a fait, il y a eu tout un débat après ça. Nous autres, on s'est basé sur des données fiables, notamment les données de la statistique du Canada. Et puis ces choses-là, nous autres, on a fait des évaluations. Ce qu'on a évalué, c'est qu'une taxe comme ça qui rejoindrait environ 4 000 ménages irait chercher jusqu'à 6 milliards de dollars. Puis on a fait une évaluation, on a réduit ça à 5 milliards en disant on peut évaluer qu'il va y avoir, anticiper qu'il y aurait de l'évasion fiscale un peu. Donc, notre mesure de 5 milliards...
0: Ça pourrait encourager les gens parce qu'il n'y a pas, s'il y a pas de moyen d'avoir l'information exacte, d'une part, parce que les données n'existent pas en tant que telles à l'Institut du Québec, d'une part, puis d'autre part, ça ne peut pas encourager les gens à faire de l'évasion fiscale aussi.
1: Ben, les gens qui veulent faire de l'évasion fiscale, ils en font. Des taxes sur le capital... Non, mais c'est vrai.
0: Oui, il faut réglementer.
1: Je comprends, puis il faut le faire. Et des taxes sur le capital et le patrimoine, ça existe ailleurs, ça se fait par du monde. L'Agence du revenu du Québec, investiguer 4 000 ménages s'il le faut, ce n'est pas une tâche qui est si grosse que ça. Et surtout, c'est que c'est une tâche qui en vaut la peine. Hein, s'il faut engager quelques personnes de plus pour aller faire ces vérifications-là, t'sais, il ne faut pas penser que c'est impossible. Il ne faut pas rentrer dans le récit que voudraient bien nous faire croire, j'imagine, ceux qui ont des grandes fortunes, que ça ne se peut pas. Puis je veux juste dire une petite chose sur les grandes fortunes.
0: Oui, Yves Gingras-Sommer de vous poser une question.
1: Oui, mais juste avant, c'est que en moyenne, les grandes fortunes de 25 millions et plus augmentent de 7 % par année. Nous, on parle d'aller chercher 1 % okay, et peut-être 2 % après 100 millions là, pour aller régler des injustices profondes qui fait qu'il y a 12 000 personnes qui sont dans la rue aujourd'hui puis des enfants qui ont faim.
0: Yves Gingras.
2: Votre taxe sur le patrimoine, c'est bien ce qui a été dit sur le patrimoine, ça rappelle la taxe Zucman.
0: Gabriel Zucman.
2: C'est la base de votre influence.
1: Oui, mais d'autres, il y a d'autres pays qui le font aussi.
2: OK, parce que sur le patrimoine, un des problèmes qui avait été mis en avant, c'est que le patrimoine, c'est pas de l'argent. Par exemple, si on dit ma maison vaut 100 millions, et tu dis, ben, tu me donnes 2 2%, oui. J'ai pas 100 millions. Ma maison vaut 100 millions. J'ai pas une scène, oui. En fait.
1: Mais en fait, les gens qui ont 25 millions puis 100 millions, ils ont des liquidités qui sont, tu sais, qui sont capables de dégager pour aller payer ces choses-là parce que leur fortune croît énormément. Juste l'année passée, Lino Saputo, là, sa fortune est passée d'environ 4 milliards à environ 6 milliards.
0: Ah! On salue, si vous êtes à l'écoute.
1: Ben oui, oui. Bonjour, M. Saputo.
0: C'est une information que vous possédez sur la valeur de la fortune de
1: Lino Saputo. Ben oui, il y a 17 milliardaires au Québec et puis il y a des articles là-dessus qui sont basés sur des données qui sont les meilleures qu'on puisse avoir. Il ne faut pas qu'on s'empêche de réfléchir à ces choses-là. Mm. Hein.
2: C'est la valeur en bourse, non? C'est la valeur en bourse?
1: C'est la valeur, les actifs, donc les actifs nets. Ce qui est important, c'est qu'il faut qu'on regarde les problèmes sociaux qu'on a réglés et qu'on se donne les moyens de le faire. Et c'est que Québec solidaire qui envisage de le faire. Et ensuite de ça, ben, il faut le faire de la meilleure façon en s'inspirant des meilleures pratiques à l'international.
0: Oui, ce sont des pratiques qui existent, qui sont préconisées en Europe, notamment, certainement. Bon, parlons de ce fameux sondage léger, le plus récent, qui donne 10% d'intention de vote à votre parti. Ce qui est remarquable, c'est le contexte. Pendant ce temps-là, le Parti conservateur d'Éric Duhaime obtient, lui, 16% des intentions de vote. Comment vous expliquez que son discours plaise plus que celui de Québec solidaire? C'est une question chienne, mais je pense qu'il faut la poser.
1: Ouais, je comprends.
0: Sol Zanetti.
1: Oui. Ben, il plaît à certaines personnes. Il déplaît à beaucoup de monde. Ouais. Il y a beaucoup d'indécis encore. Je pense que dans les derniers sondages que j'ai vus, moi, c'était autour de 4 personnes sur 10, là, environ 40% du monde.
0: Mais pourquoi il plaît?
1: Indécis.
0: C'est ça la question. Qu'est-ce qui plaît dans ce discours-là?
1: Écoutez, je sais pas. Moi, il me plaît pas. Moi, un discours qui va dire...
0: Vous m'étonnez.
1: Non, mais je veux dire, moi, il ne me plaît pas du tout. Tu sais, un discours qui veut aller couper 47 milliards dans l'État québécois en faisant croire qu'il n'y aura pas de conséquences sur les services. Mm. Pour moi, c'est pas vrai et c'est dangereux.
0: Mais il y a des gens qui ont envie d'entendre ça, clairement.
1: Je comprends. Mais je pense que nous, notre défi, c'est que les gens... je pense que M. Duhaime essaie de faire croire au monde qu'il va les rendre plus riches en réduisant les impôts. Mais c'est complètement faux. Il va réduire la redistribution de la richesse. Il va enrichir les riches, puis il va appauvrir tout le reste. Et puis nous, ce qu'on propose, en fait, c'est d'enrichir les gens en faisant en sorte que la vie leur coûte moins cher. En ayant un contrôle des loyers, par exemple, en ayant des mesures qui font baisser le coût de l'épicerie, en donnant des choses qui sont gratuites, c'est-à-dire payer mutuellement, c'est-à-dire pas juste le monde qui l'utilise, mais aussi les grandes fortunes, les gens qui peuvent se permettre de contribuer davantage à la société et dont beaucoup veulent le faire avec plaisir. On parle pas souvent de ces gens-là qui sont très riches et puis qui militent pour être imposés davantage là, quand ils ont des millions. Il y a une association de ça.
0: Éric Duhaime a été clair depuis quelques semaines en répétant qu'il n'allait jamais prendre le pouvoir. Ce qu'il veut, c'est la balance du pouvoir. C'est ça, sa rhétorique. Rouba Ghazal continue de parler comme si c'était une vraie possibilité qu'elle devienne première ministre. Notre collègue bien-aimée Véronique Prince analysait cette rhétorique, cette stratégie hier sur le site de Radio-Canada. Elle posait la question pourquoi QS n'adopte pas la même stratégie et justement se permettre plutôt d'obtenir des gains concrets comme le parti a pu le faire, la loi Françoise David, par exemple, à l'Assemblée nationale. Pourquoi continuer de marteler qu'on pourrait prendre le pouvoir quand c'est statistiquement pratiquement impossible, Sol Zanetti?
1: Est-ce que c'est pas
0: se tirer dans le pied?
1: Non, statistiquement impossible, ça, c'est pas le rôle des journalistes de déterminer où se trouve la limite du possible et de l'impossible.
0: Non, mais on se fie sur les sondages pour le dire.
1: Mais les sondages sont des moments. Puis il y a des moments où il y a 40% environ du monde qui ne savent pas qu'est-ce qu'ils vont faire dans l'urne le 5 octobre. Il y a beaucoup plus de choses qui sont possibles que le dire certains analystes. Maintenant, c'est quoi le fond de votre question?
0: Pourquoi ne pas adopter la stratégie veut?
1: Ben nous, en fait,
0: on veut la balance du pouvoir, on veut être un contre-pouvoir. Ben, c'est comme ça qu'on va opérer à l'Assemblée nationale, faire avancer des projets de loi, par exemple.
1: Je comprends. Ben, ça, on l'a montré qu'on était une opposition qui était excellente. Maintenant, le message qu'on voulait envoyer dans cette élection-ci, c'est imaginer au gouvernement. Et là, ce qu'on veut, c'est avoir le plus de députés solidaires possible pour être capable d'avoir une force qui va défendre justement le modèle québécois, qui va défendre les gens, la redistribution de la richesse, qui va défendre la lutte pour le climat. Et ça, c'est très important. Donc, c'est bien, ce serait bien plate de dire avant une élection, de concéder comme ça, puis de dire nous-mêmes, ça, c'est pas possible. Nous, on veut le plus de députés solidaires possible, puis je pense que c'est une excellente stratégie, puis j'invite les gens à la faire leur.
0: Sol Zanetti, merci beaucoup d'être avec nous ce soir. Oui,
1: merci.
0: On vous souhaite une belle fin de campagne.
1: C'est gentil.
0: Merci d'être avec nous.

0: En direct, on retrouve nos analystes de l'actualité. Yves Gingras, professeur à l'Université du Québec à Montréal et titulaire de la chaire de recherche du Canada en histoire et en sociologie des sciences. Avec vous, Rachel Chagnon, une ex-étudiante. À vous. C'est fou quand même, ça.
1: Le temps passe.
0: Oui. Elle est professeure maintenant au département des sciences juridiques de l'UQAM et doyenne de la faculté de sciences politiques et de droit. On pourrait dire UQAM represent avec vous deux sur le plateau. Bien entendu, on a reçu de nombreux commentaires. Sol Zanetti, à la suite de votre entretien.
1: Mon Dieu, c'est
0: Hélène rapide. De Québec, j'écoute Sol Zanetti, son discours posé me rejoint totalement. C'est le député de ma circonscription.
1: Oh, merci,
0: et j'espère qu'il le sera encore. Marianne de l'Abitibi, je ne comprends pas pourquoi Sol sous-entend que l'indépendance du PQ est exclusive. Pourquoi refuser la convergence des indépendantistes? Ne faut-il pas nous unir, devenir un pays d'abord, autour d'une constitution apolitique et gérer nos divergences politiques après être devenu un pays?
1: Vous voulez que je réponde à ça?
0: Je pense que ça va être long si vous répondez.
1: Tente, là.
0: En deux mots, tiens. Ben, après, on va donner la parole à Rachel Chagnon.
1: Oui, bien, tu sais, sur la question notamment de la Constitution, oui. Là, si on fait un référendum, nous, on veut qu'il y ait une Constitution permanente qui soit là, puis qui soit soumise au vote, puis que les gens savent dans quoi ils s'embarquent. Et quand on va vouloir faire des alliances avec les Premières Nations, les Inuits, ça va être quand même important qu'on ait ça, parce que sinon, comment garantir leurs droits ancestraux, la reconnaissance de leur souveraineté? Alors, en gros, là, je pense que c'est important qu'on s'entende sur ces choses-là avant.
0: Jour 31 de la campagne, je le disais, au Québec, et chaque jour, on est inondé de nouvelles propositions politiques. Rachel, une analyse publiée dans The Conversation par le chercheur en psychologie de la décision. Qu'est-ce que c'est intéressant, ça, oui. Comme domaine de recherche. Il s'appelle Benoît Béchard. Il invite les politiciens à arrêter de proposer des solutions simples à des problèmes compliqués. Est-ce que c'est possible, Rachel? Ben, dans le monde actuel.
2: Lui semble croire que oui. D'ailleurs, il appartient même à une école où on veut nous former à la réflexion sur les problèmes complexes. Parce qu'il y a les choses compliquées, mais il y a les choses complexes. Et le problème complexe, c'est le problème qui est plus compliqué que la complication usuelle. C'est-à-dire que c'est un problème qui va être multifactoriel avec plusieurs données inconnues ou indépendantes. Pour faire une image très rapide,

0: peuvent engendrer plusieurs sous-situations puis des cascades de situations qu'on a du mal à envisager. Les conséquences de la guerre tarifaire nous font entrer dans des problèmes complexes. La crise de l'itinérance est un problème complexe. Mm. Or, ce que nous dit Béchard, puis d'ailleurs, il a écrit un livre là-dessus, un biais politique, pourquoi les politiciens prennent pas de meilleures décisions que nous.
1: C'est un excellent titre.
0: En fait, ce qu'il nous dit, c'est que le problème avec les personnes en politique, comme le problème avec vous et moi, c'est que souvent, on veut écraser la complexité. On veut que les choses redeviennent simples et on veut proposer des solutions simples parce que c'est des solutions que les gens vont être capables d'appréhender. Mm-hmm. Donc, on veut prendre des décisions puis on veut faire ça rapidement, surtout en politique. C'est un feu roulant, là, l'actualité. Donc, on veut arriver avec des problèmes, des solutions rapides, efficaces et simples, comme on l'a vu dans la guerre tarifaire. Mais ces solutions-là sont souvent cosmétiques et parcellaires et peuvent même engendrer de nouveaux problèmes à moyen long terme. Et lui, ben, il nous dit, faut faire la distinction entre un bon puis un mauvais décideur. Un mauvais décideur étant quelqu'un qui, justement, prend ses décisions trop rapidement, prend des décisions sur des éléments parcellaires, évite de s'intéresser aux choses qui vont bien parce que, justement, elles vont bien, alors qu'elles pourraient très bien aller mal demain, et que t'es capable de faire preuve de vision, est incapable de faire preuve d'humilité, donc est incapable de dire, ben j'ai peut-être pas la réponse à toutes vos questions, et va souvent s'asseoir sur ses biais et ses préjugés pour prendre des décisions sans même s'en rendre compte. Alors qu'à l'inverse, un bon décideur serait quelqu'un de beaucoup plus humble, qui serait capable de dire, ben, je ne suis peut-être pas là pour régler vos problèmes, mais je peux être là pour les gérer pour vous. C'est quelqu'un qui va s'intéresser aux causes structurelles derrière les problèmes en disant peut-être que si on s'attaque aux causes, on va obtenir à moyen et à long terme des résultats qui vont être plus pérennes et qui vont être meilleurs pour tout le monde. Et c'est quelqu'un qui comprend qu'il a des biais, qu'il a des préférences et des préjugés, et donc qui accepte d'entendre tous les faits et qui accepte d'entendre tous les discours, même ceux qui ne font pas son affaire et qui ne le renforcent pas ses préférences personnelles.
1: Est-ce que ça existe, un tel politicien, dans le paysage actuel?
0: Voilà, il y a une personne ici qui va nous dire que oui, nécessairement.
2: Bien sûr.
1: Il n'a pas été au pouvoir.
2: Ce que je trouve, c'est que ça existe, puis c'est l'idéal. Tu sais, moi, je me fais cet idéal-là aussi, là, de l'action politique. Mais tu sais, pas utiliser des solutions simples, c'est pas compétitif.
0: Hein? Voilà.
2: Fait que c'est ça, comment est-ce qu'on peut avoir des solutions vraies qui travaillent sur les causes puis les dire simplement, c'est pas évident.
0: Bien, c'est tout le défi. En fait, c'est le défi auquel... Puis c'est un appel pour les décideurs et pour les politiciens d'apprivoiser finalement la pensée complexe, de se découvrir une capacité à embrasser les problèmes complexes.
1: Donc, prendre les électeurs pour des gens intelligents.
0: Ben, puis nous, à devenir des gens plus intelligents en tant qu'électeurs aussi. Je pense que le défi est aussi pour nous, parce que nous non plus, on n'aime pas les choses compliquées et complexes. Donc, on doit apprendre à accepter qu'on vit dans cet univers-là. Puis on doit justement être plus exigeant à l'égard de notre classe politique par rapport à ça. Il faut arrêter de les laisser se gargariser de ces solutions qui sont toujours les mêmes. Je veux dire, regarde, on peut se le dire, là, la recette, là, je vais baisser vos impôts, je vais mettre des fonctionnaires... Non, je vais pas mettre des fonctionnaires à la porte, je vais faire de l'attrition. Pareille différence. Je vais aider la classe économique parce que c'est les hommes d'affaires qui vont sauver le monde. Je veux dire, on la connaît, cette recette-là. Là. Ça fait depuis la Deuxième Guerre mondiale là, qu'on la met en application avec les résultats qu'on connaît. Donc, je pense que nous, on a la responsabilité d'exiger plus de notre classe politique. Notre classe politique a l'obligation de faire preuve d'humilité et de devenir meilleure, peut-être en développant ses capacités, peut-être en venant voir les académiques. Et voilà.
1: Oui, bien sûr, en fréquentant le monde universitaire plus assidûment. Léa Carrier, je vous voyais réagir. Vous avez une question?
3: Non, mais c'est justement ce que vous parliez, Sol, mais comment expliquer là, cette complexité-là au public? Je pense que c'est vraiment là, le défi là, d'un point de vue de la communication. On est en période électorale.
0: Mais je pense justement, Marie-Louise,
1: c'est utopique en fait, quand il faut parler en clip de 15 minutes, de 15 secondes, que dis-je, est-ce qu'on peut être complexe?
0: Il faut revenir à ça. Je pense qu'on sous-estime la capacité des gens. Il y a des gens qui écoutent des podcasts d'une heure et qui sont très heureux. Puis
1: absolument.
0: Il y en a beaucoup plus qu'on pense.
1: Oui. Et des entretiens d'une heure aussi, je tiens à dire.
0: On a organisé un débat politique à l'UQAM. On avait... Oui. 4 représentants politiques, moins la CAQ, qui étaient présents ce soir-là. La salle était remplie, plus de 800 personnes, puis la moyenne d'âge était d'environ 22 ans. Donc, et ça durait une heure. Et les gens sont restés jusqu'à la fin. Donc, je pense qu'il faut qu'on arrête de sous-estimer. Puis aussi, je

0: Je pense que les médias ont un rôle à jouer, particulièrement les médias parlés.
1: Vous avez parfaitement raison. Yves Gingras, bon, il en est même question dans le New York Times. Il y avait un long article consacré à ce que désormais, il faut appeler l'affaire Télisson-Aurélien. Rappelons que l'auteur québécois a été accusé d'avoir utilisé l'intelligence artificielle par le compte X, Balance ton Claude, qui a passé son roman « C'était ça ou mourir » dans le détecteur d'IA Pangram. Au début du mois de septembre, une autre controverse liée à l'IA a secoué cette fois le monde de la science. C'est vous qui nous le faites remarquer. L'entreprise OpenAI a affirmé avoir résolu l'un des grands mystères des mathématiques, le fameux problème Navier-Stokes, vieux de plus d'un siècle en 4 jours. Dans les deux situations, un problème demeure. Comment prouver, Yves Gingras, hors de tout doute, que l'IA dit la vérité? Qu'est-ce qu'une preuve?
2: Oui, effectivement.
1: C'est une question fondamentale.
2: Ce qui est très intéressant, c'est dans la discussion qu'on a eue, bon, c'était autour du roman, mais, sauf qu'au même moment, le 8 septembre, cette compagnie OpenAI, dont le but, c'est de faire du marketing et de donner de la visibilité, parce qu'entre vous et moi, démontrer un théorème, c'est intéressant sur le plan théorique, mais ça n'a pas de conséquences pratiques. Sauf que ça lui donne une crédibilité de dire... Il a résolu un problème où on donnait $1 million aux mathématiciens qui auraient pu trouver la solution. Donc, lui, il s'est dit, OK, si je le résous avant. Donc, qu'est-ce que ça pose? C'est que ça nous rappelle une chose, c'est qu'un algorithme, parce qu'on parle de l'IA, moi, je n'utilise pas ce terme-là, parce qu'intelligence artificielle, ça ne veut rien dire. IA, ça veut dire au mieux intelligence apparente. Mm. Parce qu'on a un algorithme, une boîte noire qui est une machine inductive. Qu'est-ce que ça fait, par exemple, dans Pangram? Qu'est-ce que ça fait, Pangram? C'est une machine inductive. On lui a donné des textes et on lui a dit, regarde la structure. Et c'est très compliqué. Il trouve des choses que nous, on ne peut pas voir. Et il trouve ensuite, OK, il fait des prédictions. Et il fait la prédiction que le remède d'Aurélien est à une probabilité. Il faudra se demander comment il calcule la probabilité.
1: 94%.
2: Oui, mais comment il arrive à ce chiffre-là? Parce qu'en science, quand on dit j'ai un chiffre, 10%, qu'est-ce que ça veut dire? Donc, c'est une machine probabiliste. Et l'autre, il dit, OK, moi, j'ai démontré un théorème. Les mathématiciens sont secoués parce qu'en mathématiques, c'est pas une machine inductive, c'est une machine déductive. Un exemple simple, le théorème de Pythagore. On a tout appris ça au secondaire.
1: Oui, on s'en souvient.
2: Comment démontrer? Il y a une façon. On dit, OK, ça, c'est la conséquence de ça. On suit les procédures. Et les mathématiciens sont habitués à ça. Donc, à la fin du 20e siècle, bien sûr, les théorèmes simples ont été démontrés depuis des millénaires et des siècles. Mais il y a un mathématicien de génie en Russie qui s'appelle Perelman, qui lui a démontré une autre conjecture qui valait $1 million, et il l'a fait sur plusieurs centaines de pages. Ensuite, les mathématiciens leur ont pris presque une année, donc, à vérifier chaque étape. Le problème avec la démonstration de OpenAI, c'est que c'est une démonstration par un algorithme hyper complexe qui a utilisé des résultats mathématiques de d'autres, dont certains parlent de plagiat d'ailleurs. Et on dit, mais c'est quoi la validité de la preuve? Donc là, l'ordinateur a généré une preuve sur le papier de 166 pages. Et les mathématiciens ont regardé ça, ont dit, on ne comprend pas ce qui est écrit là. Donc, vous avez, qu'est-ce qu'une preuve? Avant une preuve, c'est OK, j'ai compris la déduction, parce que c'est une déduction. Maintenant, on va changer la notion de preuve, on va dire, quelle est la probabilité? Donc, on a une preuve probabiliste. Mais ce n'est pas totalement nouveau, parce que la première preuve par un ordinateur, c'est en 1976, il y a un vieux problème de 1879, c'est comment colorer une carte qui a 50 pays, disons, ou 100 pays, avec 4 couleurs. C'est un problème qui est intéressant pour les mathématiciens. Il y a un mathématicien en 1879 qui a fait une preuve. 11 ans plus tard, donc pas le lendemain, 11 ans plus tard, on a démontré que la preuve est fausse. En 1976, on s'est dit, j'ai des ordinateurs, je vais prouver le théorème, parce que c'est plus facile, tu fais toutes les combinatoires. C'est pas la main qui le fait, c'est l'ordinateur. Donc, tu fais un code que l'ordinateur va prouver. Fait que là, les gens ont dit, mais est-ce qu'il y a un bug dans l'ordinateur? Donc, maintenant, il y a des logiciels qui vérifient les démonstrations. Voyez-vous, on est dans un niveau hyper complexe. Et ça change la notion de preuve, c'est que maintenant, une preuve n'est plus nécessairement déductive. Elle est à partir d'un ordinateur qui, lui, a des aspects déductifs, mais qui est tellement compliqué parce qu'il y a plusieurs couches. Mmh. C'est pour ça qu'on appelle d'apprentissage profond. C'est qu'il y a plusieurs couches, puis la 15e couche voit la 14e couche et des choses qu'on ne voit pas. Nous, c'est comme un chat, par exemple. On voit un chat, mais si vous allez à la couche 15 qui fait que lui, il reconnaît les chats, c'est plus à cause des yeux ou des oreilles. C'est à cause de choses de pixels compliqués. Donc, ce qui est vrai pour le roman est vrai pour le mathématicien. C'est dire quelle confiance on doit faire. Fait que la preuve de OpenAI le comique, c'est qu'ils ont démontré qu'il existe un exemple où les équations de Navier-Stokes deviennent infinies. C'est ça qu'il fallait démontrer. Mais il l'a démontré pour un cas. Donc, dans le cas, si on fait par ironie le cas de Pangramme, la façon de démontrer si Pangramme a raison ou non, c'est très simple. C'est de trouver un exemple où il se trompe. Puis j'en connais plein d'exemples où il se trompe.
1: Ben oui.
2: Très simple.
1: Ben
2: donc,
1: oui.
2: Comme on sait que Pangramme se trompe, il est impossible de prouver, à l'aide de Pangramme, que le roman a été écrit par ça. C'est impossible de
1: c'est
2: prouver.
1: C'est génial ce que
2: ça
1: vous venez pas. De faire. Parce que là, vous
2: c'est
1: venez de faire voler
2: aussi.
1: En miettes des milles et des milles, des kilomètres et des kilomètres de déduction, voulant que Tennyson Aurélien aurait utilisé l'intelligence artificielle.
2: Voilà,
1: vous remettez en doute complètement
2: Oui, parce qu'on confond la notion de preuve. Par exemple, en droit, oui. Il y a une notion dont ma collègue pour vous parler, qui n'est pas très acceptable pour toujours, qui appelle... non, mais la preuve par caractère. Et donc, le problème qui fait la preuve par caractère, c'est de dire, si tu as plagié plusieurs fois, j'ai plus confiance. Mais ce n'est pas une preuve. Autrement dit, le fait qu'Aurélien a plagié, ce qui est un fait empirique, je veux dire, n'importe qui sait lire, ce n'est pas une allégation de plagiat. Le plagiat, c'est... Voici les deux pages, là, qui sont pareilles, discussion close. Mais c'est pas parce que tu as plagié que c'est la preuve plagie. Que ton roman a été pris par un algorithme.
1: Moi, j'ai dit ça prend plus d'Yves Gingras dans les médias. Hein,
2: c'est
1: la non, mais c'est formidable.
2: Et donc, c'est important. Et donc, la bonne nouvelle dans cette affaire-là, si on sort du cas particulier, ça nous apprend à dire, OK, qu'est-ce qu'un algorithme fait? Les algorithmes d'apprentissage, ils font des inductions probabilistes. C'est correct au niveau statistique, mais quand on appelle à une personne, on ne peut pas le faire l'exemple pour que les gens comprennent, c'est le détecteur de mensonges. Ça marche la plupart du temps, mais il n'y a aucune cour ici qui accepte une preuve par le détecteur de mensonges parce que ce n'est pas sûr qu'il marche. C'est une boîte noire qui donne des résultats. Souvent, ça marche. Donc, statistiquement, tu perds la confiance quand il ment, mais tu n'as pas prouvé qu'il ment. Donc, il faut faire attention. La notion de preuve, c'est quelque chose de très important.
1: C'est très important.
2: Et je vous appelle, si vous voulez plus de détails, à lire un livre écrit par mes collègues. J'ai un chapitre qui s'appelle « Faire preuve ».
1: Et voilà.
2: C'est compliqué de faire des preuves.
1: Il est extraordinaire.
2: Et il faut donc analyser la boîte noire et non pas dire « Ah oui, c'est la fin de la création artistique ». Tout ça est à côté. Pangramme fait des choses. Il ne faut pas s'énerver avec ça. Il faut savoir qu'est-ce que ça fait et ce que ça ne fait pas.
1: C'est
2: et donc,
1: génial.
2: Ça ne prouve pas.
1: Bon,
2: en
1: bravo,
2: gros, c'est ça.
1: C'est dit. Léa Carrier, vous aviez une question, mais il reste 32 secondes. Là.
3: Je peux-tu rapidement?
1: Oui, allez-y donc.
3: Ben, ou sinon, pour Mme Gagnon, parce que... excusez-moi. mais dans le cas dans l'affaire Aurélien, ce qui était intéressant, c'est que les gens lui demandaient à lui de prouver qu'il n'avait pas utilisé l'IA. Donc, on inverse le fardeau de la preuve.
0: On ne peut pas prouver par la négative. C'est ça, le problème.
1: Bon, ben, on s'arrête là-dessus. Hein. C'est
0: et
1: la
0: voilà.
1: Phrase.
0: À reprendre le mois prochain.
1: Merci à tous et à toutes. On est de retour après le bulletin d'information. Restez avec nous.
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7: Bonjour, ici Gregory Wilson à Toronto. Il est présentement 17h et voici vos informations. Tout d'abord, près de deux mois après la mort du jeune Kaleem Davey lors d'une intervention policière à Mississauga, plusieurs questions restent sans réponse. La famille du jeune homme réclame plus de transparence et remet en question les déclarations contradictoires émises par les autorités sur les circonstances du drame. Mirna Djukic a plus de détails.
8: Arrêtez de tuer les jeunes noirs et justice pour Kaleem. Voilà certains des slogans que scandaient les manifestants devant le quartier général de la police de Toronto samedi. Kaleem Davey, 19 ans, a été tué par balle par un policier le 6 août dernier. Il était au volant d'une Mercedes avec trois passagers. La police de Toronto les a suivis jusqu'à Mississauga. On sait que 5 véhicules de police banalisés étaient impliqués dans cette intervention et que 3 d'entre eux sont entrés en collision avec la Mercedes. Au cours de l'intervention, un policier a tiré au moins une fois sur Kaleem Davey. Mais pourquoi exactement la police suivait-elle cette voiture? L'unité des enquêtes spéciales avait initialement indiqué que la Mercedes avait été déclarée volée plus tôt. Mais un deuxième communiqué, publié dans les heures suivantes, dit que cette information s'est révélée erronée. Les policiers auraient plutôt pris le véhicule en filature dans le cadre d'une enquête liée aux armes à feu. Selon l'UES, deux armes à feu ont été retrouvées à proximité de la Mercedes, mais rien n'indique qu'il y a eu un échange de coups de feu. L'UES continue son enquête. Une porte-parole a précisé à Radio-Canada qu'ils sont en contact avec la famille Lévy et leur ont offert du soutien à travers un programme pour les personnes touchées. Les manifestants sont cependant nombreux à réclamer une enquête indépendante. Ici Myrna Djukic, Radio-Canada, Toronto.
7: Des résultats préliminaires d'autopsie de deux des bélugas de l'ancien parc Maryland de Niagara Falls révèlent qu'ils souffraient d'une maladie gastro-intestinale grave et chronique avant leur déménagement. Les deux bélugas avaient été transférés au Shedd Aquarium de Chicago le 13 août dernier. Les examens ont également dévoilé la présence de corps étrangers dans leur système digestif, notamment des roches, des bâtons, des plumes et même de la peinture. Le parc Maryland, aujourd'hui fermé de façon permanente, avait menacé l'automne dernier d'euthanasier ses animaux marins en raison de problèmes de financement. Dans son discours devant les Nations unies, la ministre des Affaires étrangères, Anita Anand, prévoit aborder le statut de puissance moyenne du Canada. Le professeur en sciences politiques et titulaire de la chaire d'excellence en gouvernance mondiale de l'Université de Montréal, Vincent Pouliot, souligne qu'à travers ce rendez-vous des chefs d'État, le Canada tente de mettre de l'avant un nouveau partenariat pour le multilatéralisme.
9: C'est une tentative d'aller chercher des alliés pour amplifier un peu la voix du Canada, qui est, malgré notre richesse, un membre parmi 193. Donc, je pense que l'idée, c'est vraiment, comme vous le disiez, là, de prendre position, une position assez forte. C'est pas que le Canada n'a pas de critique contre l'ONU, sauf que sur le fond, il veut se présenter, je pense, comme un bon citoyen mondial et puis un partenaire fiable.
7: Cette Assemblée générale de l'ONU se tient dans un contexte tendu où les États-Unis et l'Argentine ont notamment remis en question l'utilité des Nations unies. La French Fest bat son plein à Sudbury, là où se rassemblent de nombreux francophones et francophiles aujourd'hui. Cette année, la cuisine prend une place plus importante pour mettre en valeur la diversité des communautés francophones de la région. Déborah Saint-Victor.
10: Entre les enfants qui courent, les nombreux curieux et les musiciens sur place, le parc mémorial grouillait de gens dans le cadre de la French Fest samedi. 25 kiosques sur place offraient toute une gamme de produits, dont des vêtements, de l'artisanat, mais surtout de la nourriture. Les organisateurs veulent montrer une francophonie qui s'est diversifiée depuis 2015. Stéphane Gauthier est le directeur du Carrefour francophone.
11: On a quand même réfléchi à la formule French Fest qui était très, très axée sur la musique. Mais on s'est rendu compte que il y a des gens dans notre communauté qui sont très habiles à mettre en valeur la nourriture.
10: Chef Guétane Larocque, connu sous le nom de Mamadji, dirige l'offre culinaire.
12: Puis tout le monde pense que le manger africain, c'est trop épicé. C'est pas trop épicé, puis aujourd'hui, on va le montrer.
10: Le festival propose aussi des spectacles, des activités familiales et une visite historique du secteur. André-Paul Eboma, un nouvel arrivant du Congo Kinshasa, y est venu aussi en famille.
13: Cette participation atteste, n'est-ce pas, notre volonté de voir la francophonie prendre un peu plus de l'ampleur, être un peu plus présente.
10: Les organisateurs espèrent attirer 1000 visiteurs cette année. Ici Déborah Saint-Victor, Radio-Canada, Sudbury.
7: Et en terminant, à Milton, des membres de la communauté francophone participent ce soir à la célébration franco-ontarienne 2026. L'événement, organisé par le Centre canadien de l'unité de la famille, fait la promotion du bien-être des personnes noires, francophones et immigrantes dans la grande région de Toronto. Selon le coordonnateur de l'événement, Franklin Waleji, ces activités sont d'autant plus importantes que la francophonie de Milton est de plus en plus diverse.
14: Il faut dire qu'au niveau du stand, nous favorisons des activités en famille. Alors, quand on parle de la famille ici, on va des tout petits jusqu'aux aînés. Il est question ici d'avoir un cercle de dialogue et puis de sortir de là avec des engagements concrets pour favoriser le vivre ensemble dans notre belle région.
7: La célébration se conclut à 22h par un spectacle des artistes Amara Kanté et Abel Maxwell. Et c'est là-dessus que se termine ce bulletin d'information. 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
1: En direct, tout peut arriver avec la fille du chanteur yéyé Richard Anthony, Joanne Comtesse. Elle publie ce livre, La fille de, le récit très réussi, très poignant de son enfance à l'ombre d'une vedette égocentrique, un père absent. C'est un essai de coup de poing, on en parle avec elle. On accueille aussi le cinéaste engagé Hugo Latulippe. Son film Bacon a 25 ans cette année. Il répond au questionnaire de l'indigné. Et au segment de la critique en direct avec nos fabuleux collaborateurs Laurent Saulnier et Nicolas Titley, on critique le nouvel album de Lydia Kipinski. C'est la deuxième heure de notre talk show en forme de revue de la semaine. Bienvenue.

0: de ce logiciel Pangram à l'égard du roman de Tennyson, Aurélien. Vous êtes nombreux aussi et nombreuses à donner le mot de la semaine qui qualifie cette actualité. On a plein de mots, le mensonge, déprimant, promesse. Continuez donc à dialoguer avec nous via la plateforme audio. Vous allez sur la bulle de conversation, tout est arrivé, associé à notre émission. Et voilà, vous dialoguez en direct avec nous. Hugo Latulippe, est-ce que cinéaste engagé, ça vous convient, ça, comme qualificatif?
1: J'ai dit plusieurs fois que ça ne me convenait pas. J'ai l'impression que c'est une petite boîte dans laquelle on nous met de plus en plus, puis que ça dévalue un peu ce qu'on va dire avant qu'on le dise. Donc, j'aime mieux essayer de me libérer de l'étiquette pour dire ce que je pense à chaque fois. Puis ça change, ça varie. J'essaie d'avoir une pensée, comme disaient vos invités dans la première heure, une pensée complexe qui est en mouvement, qui avance. Donc, non, je préfère cinéaste, point.
0: Bravo. Alors, vous étiez hier soir sur la scène du Théâtre Outremont à Montréal dans le cadre du FIL pour présenter Résister, bibliothèque de combat. Tout ce que je vais dire au cours des prochaines minutes va vous donner tort. Et votre film Bacon célèbre cette année son 25e anniversaire. Oui. Il a été présenté, il faut le faire quand même, le 11 septembre 2001.
1: Absolument. Ouais. La première était le soir à Chicoutimi. J'étais avec Paul Arcan le matin de 9h à 9h30. Donc, le deuxième avion a frappé durant l'entrevue. J'étais sur la frontispice du devoir ce matin-là. Alors, je peux vous dire que la première a passé un petit peu
0: dans le bas.
1: Au cachot cette journée-là. Oui.
0: Pourtant, le propos du film a été très marquant, a marqué tout le monde. Rappelons que c'est un film qui portait sur la multiplication rapide des méga-porcheries. Il y a eu un impact, votre film, au Québec. Il a changé, en tout cas, la perception qu'on avait de comment on mange, comment on produit la nourriture. Est-ce que 25 ans plus tard, il y a des choses qui ont changé, Hugo?
1: Je l'espère. Dans la première année, comme vous disiez, on a fait, je pense, plus de 120 projections à travers le Québec. Donc, le film mettait le doigt sur un problème qu'on avait, et je pense qu'on a encore, de modèle agricole, où on applique aux vivants des logiques qui sont des logiques d'argent, des logiques capitalistes, et je pense que c'est un problème. Je pense que...
0: Il y a encore des méga-porcheries, là.
1: Il y en a encore, puis elles sont plus grandes qu'autrefois. J'entendais dernièrement qu'en Chine, on construit des espèces de buildings, des gratte-ciels, dans lesquels il y a plus de 600 000 animaux. Donc, je pense qu'on dit toujours qu'on est moins pire que les Américains. Les Américains disent qu'ils sont moins pires que les Chinois, mais je pense qu'on converge vers une sorte de... J'ai envie de dire d'une sorte d'apocalypse des animaux, mais pas juste les animaux, des humains aussi.
0: Oui. Oui, ben ça, je pense que les gens, je disais que les gens sont découragés à la question nommée. Bon, dites un mot pour résumer l'actualité de la semaine. Il n'y a pas grand monde de joyeux là qui nous écrit à l'heure actuelle. La prise de conscience de jour en jour de quelque chose d'inéluctable. Puis pourtant, vous faites partie de ceux qui réclamaient, vous inspirer d'une certaine forme d'espoir, Hugo.
1: Absolument, oui. Absolument. Sol Zanetti disait une éthique de l'espoir. Je pense que c'est notre devoir. De toute façon, je pense que c'est notre nature d'être espérant comme espèce. Je pense pas qu'on peut fonder nos vies sur le désespoir. Tu sais, en se levant le matin, on fait pas exprès d'être désespéré. Ceci dit, je pense qu'on peut juste constater que le monde converge dans la mauvaise direction. Je lisais l'année dernière le livre de Nicolas Langelier. Oui. Je sais pas si vous l'avez lu. Excellent livre. Ce qu'on trouve dans la cendre. Je trouve que Nicolas a rompu ou enfin a mis au jour une sorte de tabou. On n'ose pas dire cette chose-là, que l'humanité ne parvient pas à modifier sa course vers la destruction. Puis Nicolas l'a dit. J'avais jamais entendu ça au Québec de manière aussi claire. Et puis je pense qu'on est plusieurs à avoir dit il a brisé un tabou. Il l'a dit, enfin. On est peut-être de l'autre côté du sommet de la quintessence de la civilisation. On est peut-être de l'autre bord. Maintenant.
0: Vous avez accepté de répondre au questionnaire de l'indigné. Commençons par la première question. Qu'est-ce que vous changeriez dans le monde en premier? Allons-y par étapes.
1: Bien, évidemment, Bacon, hein, c'était un jeu de mots sur l'argent. Je pense que le fait d'avoir fondé nos sociétés, notre civilisation sur la croissance perpétuelle et continue, je pense que c'est le grand problème. De ça, sont corollaires les problèmes écologiques, les problèmes de répartition de la richesse. On revient toujours à ça. Il faut questionner comment on organise nos sociétés autour de cette idée de croissance qui est impossible. Combien de temps est-ce que nos économies vont pouvoir croître de 2-3 %? Sachant bien que c'est logarithmique, hein, évidemment, quand on croît de 3 % chaque année, ben 20 ans plus tard, si je me trompe pas, on a doublé. Ou c'est 21 ans plus tard, on a doublé l'amplitude de cette économie qui est déjà trop grande, qui est déjà carnassière, qui détruit le vivant. Donc, je pense que c'est ça le grand problème de notre temps et le principal tabou aussi.
0: Qu'est-ce que vous ferez descendre dans la rue? On est en pleine campagne électorale. Vous vous êtes déjà présenté, vous, en 2019, pour le NPD,
1: exact,
0: d'ailleurs.
1: Oui.
0: C'est un conservateur, hein? Vous vivez dans le bas du fleuve.
1: Oui.
0: C'est le Parti conservateur.
1: C'est un conservateur qui règne en maître sur le bas du fleuve depuis très longtemps,
0: comment
1: malheureusement.
0: Comment vous expliquez ça?
1: Je me l'explique difficilement. mais bon, je vis dans la même société que vous. Je sais que ces forces-là sont présentes, sont à l'œuvre. Je m'en désole tous les jours. Puis je désespère pas. Il y a déjà eu une vague orange partout au Québec, d'ailleurs, et dans le bas du fleuve
0: aussi.
1: En
0: 2011, oui.
1: C'est ce qui m'avait fait croire, c'est ce qui m'a donné cet espoir. Vous disiez tout à l'heure, comme politicien, vous êtes obligé de vous lever avec de l'espoir.
0: Oui.
1: Effectivement, tu as une équipe avec toi, tu te lances là-dedans. Moi, j'étais entouré de 4 filles formidables, puis tout le long de la campagne, on était certain qu'on allait gagner. J'ai fait 6 %.
0: Est-ce que c'est déprimant de faire 6 %? Comment on se sent après?
1: En fait, on porte une parole qu'il faut porter ailleurs que dans les quartiers centraux de nos villes. Tu sais, moi, j'ai fait le choix d'habiter dans le bas du fleuve. Je sais que je suis entouré de gens qui ne sont pas tout à fait d'accord avec moi, mais je pense que cette parole-là, elle existe, qu'elle doit vivre, qu'elle doit être vivante, en mouvement. Puis, quand tu rencontres tous les jours des gens qui te disent « je suis d'accord avec toi, puis merci de faire ça », c'est un petit peu comme les arts, c'est un petit peu comme le cinéma. On prend la parole pour d'autres. Puis, il y a quelque chose d'important là-dedans. Fait que moi, je lève mon chapeau aux gens qui se présentent en politique, encore aujourd'hui, tu sais, dans cette arène
0: plus que
1: pas
0: jamais,
1: facile.
0: Plus que jamais. Ouais, oui. Menace de mort, c'est devenu chose courante, en fait. Là.
1: C'est tough, c'est sûr. D'aller se mettre devant, comme ça, sur la pancarte, c'est pas la chose la plus difficile, mais on a besoin d'y croire encore, c'est certain.
0: Alors, à la question, qu'est-ce qui vous ferait descendre dans la rue aujourd'hui, Hugo Latulippe, vous répondez quoi?
1: C'est facile, Marie-Louise. J'ai regardé tous les débats, puis l'incurie de 4 des personnes qui sont devant nous sur la question du modèle économique, qui n'abordent jamais le problème fondamental de nos sociétés, cette idée de croître toujours et perpétuellement. Le fait que 4 personnes, non seulement n'en parlent pas, mais j'ai tendance à dire ni ce problème-là, c'est ça qui m'indigne, qui m'insurge.
2: C'est dur à mettre sur une pancarte, par exemple.
1: Absolument. C'est pas sexy,
2: ça,
1: là.
2: C'est pas un slogan.
1: Absolument. C'est pas très sexy de parler de ça. On n'a pas envie d'entendre parler de la fin du monde. Mais il va falloir qu'on se penche là-dessus, tous ensemble, autant que nous sommes autour de la table, et puis de dire, si le Québec, si le monde veut exister encore, il va falloir refonder nos sociétés sur d'autres quêtes.
0: Oui, Alain Deneau, que nous avons accueilli très régulièrement sur le plateau de Puis on est de fous, puis on lit, à l'occasion aussi sur le plateau de Tout peut arriver, parle de biorégion. Hein? Il va dans ce sens-là. Je pense que vous allez dans le même sens que lui, bien sûr. Lui aussi, il a un discours quand même extraordinairement lucide, mais qui peut déprimer certains auditeurs. On se l'est fait dire la dernière fois qu'on l'a reçu.
1: Oui, mais puis en même temps, il y a quelque chose de jubilatoire. Oui. Moi, quand j'entends Alain Deneau, qui est si brillant, il a une pensée si fine, si complexe, que je jubile, moi, quand je l'entends, parce qu'il met des mots sur ces tabous-là, sur cette complexité-là. Je l'en remercie. Puis c'est aussi pour ça que c'est important de prendre la parole, même quand on est en désavantage numérique solide. C'est que ça fait du bien d'entendre les autres. Ça donne du courage. On se dit, OK, je suis pas tout seul. Je suis pas tout seul à voir ça. On ne sait pas comment on va gagner cette bataille-là, mais il y a des voix qui s'élèvent. Puis moi, ça me rend plus fort, plus courageux.
0: Quel politicien vous horripile?
1: Ouf, la liste serait longue, mais tu sais, je me réfère souvent. Moi, j'ai vécu en Europe il n'y a pas si longtemps, pendant 2 ans, en Suisse, dans un pays où il y a un UDC, qui est un parti d'extrême droite. Ici, on a l'extrême facile, mais en Europe, ils ont l'extrême abouti. Tu sais, l'extrême est épanoui. C'est une vraie extrême. Des gens qui se gênent pas sur les pancartes électorales de mettre un tas de moutons blancs puis un mouton noir au milieu puis dire le mal s'en vient. Tu sais, ça, j'ai vu ça en Suisse là, au bord des autoroutes.
0: Quand même.
1: Puis les Geert Wilders aux Pays-Bas, les Marine Le Pen, etc. Moi, c'est eux que j'écoute souvent parce que j'ai l'impression qu'ils s'en viennent. J'ai peur qu'ils s'en viennent. L'extrême droite organisée en parti politique au Québec, au Canada, on connaît pas ça encore. Ce qu'on nomme extrême, c'est naissant, ça commence à s'exprimer. On l'a vu à Shawinigan cette année, là, ces gens avec leurs banderoles qui ont eu le courage pendant 5 minutes d'être là d'ailleurs. Mais je pense que il faut entendre ces voix-là d'ailleurs parce que ça va venir chez nous.
0: Que devrait-on célébrer? Qui devrait-on célébrer ou écouter davantage dans notre société?
1: Les femmes.
0: Ah!
1: C'est ma première réponse.
0: Lydia est d'accord avec vous. Elle s'exprime, oui, vous aussi, Joanne. Les filles s'expriment pour la première fois. Bon, allons-y.
3: On n'a rien dit.
0: Non, mais vous avez toutes les deux bougé, clairement.
1: Je suis dans le systémique, oui. Dans mes
0: Pourquoi
1: réponses.
0: Pourquoi on n'entend pas plus les femmes? C'est une excellente question. Je sais qu'elle est fondamentale et complexe. Ben, à votre avis?
1: Je vais vous répondre par la bouche du cinéma, par exemple. En 1995, la SODEC finançait 8% de films réalisés par des femmes. Aujourd'hui, je crois qu'en 2024, c'était 46%. Ah. Donc, on est une société à cet égard-là qui progresse, dans mon domaine à moi, dans le cinéma, qui progresse à vitesse grand V. À Cannes, l'année passée, j'ai compté, c'était à peu près 18% de films réalisés par des femmes. Hollywood est pas tellement mieux. Donc, au Québec, quand même, on avance un peu plus vite qu'ailleurs. Puis je dis les femmes parce que, à mon avis, le monde, ben pas à mon avis, de toute façon, le monde a été gouverné par des hommes de tout temps. Puis on a vu où ça nous a mené. Oui. Je pense qu'il y a un lien entre
0: on
1: ces choses.
0: On pourrait faire changement, hein, juste pour voir.
1: D'ailleurs, Thérèse Daubonne, dans les années 60-70, le disait déjà, liait la lutte écologiste avec la lutte féministe. Je pense que c'est le même sujet.
0: Votre indigné préféré? Vous avez des modèles, quoi.
1: Oui, là, j'ai répondu plein de monde là, dans ma liste.
0: Alexandria Ocasio-Cortez.
1: Bien sûr. Ben oui. Bien sûr. Je parlais tout à l'heure
0: Edgar
1: de gens.
0: Edgar Morin, qu'on a perdu. Morin, ouais.
1: Des gens magnifiques, tu sais, qui osent finalement être en désavantage numérique sur la place publique. Des Alexandria Ocasio-Cortez, ça fait du bien, ça donne du courage. Edgar Morin, Yvon Rivard.
0: Ah,
1: au
0: Yvon
1: Québec,
0: Rivard.
1: Que j'adore. Oui. On se dit ça souvent, les Étienne Beaulieu et autres du Québec. Là, il ne me vient pas d'autres noms, mais il y en a plusieurs qui se disent enfants d'Yvon Rivard, qui est une voix essentielle, je trouve, une voix de la complexité.
0: Oui, longtemps prof de littérature à l'Université McGill.
1: Exact. Ouais. Une personne en mouvement, tu sais. J'aimerais être un Yvon Rivard un jour, quand je vais être grand.
0: Quand vous parlez de personne en mouvement, est-ce que vous considérez qu'il y a une stagnation? Dans la pensée, dans...
1: Ben, tiens, on parlait de l'économie, on parlait de l'écologie. C'est des choses qu'on nomme puis qu'on dit depuis les années 60-70. Alain Deneau, quand il dit « il faut revenir aux petites cellules en région, s'organiser, apprendre à servir de nos mains, etc. », Schumacher disait ça dans les années 60. Fait que oui, on a un plafonnement, il y a un plafonnement. D'ailleurs, les Norvégiens ont sorti une étude il n'y a pas très longtemps qui fait la preuve que l'intelligence dans les sociétés du Nord a plafonné il y a un petit moment, puis qu'on a commencé à régresser. Bon, c'est pas une étude qui est à très large spectre, mais c'est intéressant. Je trouve que ça dit des choses. On n'arrive pas à trouver des solutions à des problèmes qui sont apparemment, assez simple. On le sait que l'économie va nous dévorer, que le fait de pas se préoccuper de la vie sur Terre, de la biologie, va nous mener à notre perte. Pourtant, on s'organise pas très bien pour trouver des solutions.
2: Mais moi, j'ai l'impression qu'on a délégué une bonne partie de notre intelligence et de notre réflexion à des gens, à des penseurs, entre guillemets, qui pensent de moins en moins eux-mêmes. Et on cherche, comme ça, chez d'autres, chez des chroniqueurs patentés, des espèces d'idées toutes faites. Et puis, ça nous dispense d'auto-réflexion et de réflexion. Moi, je ne sais pas si c'est quelque chose qui vous décourage de temps en temps.
1: Moi, j'ai comme tout le monde, je passe par le découragement, puis l'espoir et le désespoir tous les jours. Mais je pense que... Encore une fois, je pense qu'on doit nommer ces choses-là. Peut-être que c'est la fonction des artistes, des gens qui sont peut-être les dernières personnes libres de ce monde, qui n'ont pas d'attachement, pas de patron, qui peuvent dire des choses au risque de ne plus faire de films ou de disques, etc. Pierre Falardeau pourrait nous en parler. Mais encore une fois, quand après nos films, les gens viennent nous dire merci, merci de prendre cette parole-là. Ben, tu te dis, OK, je suis pas tout seul. On est plusieurs. Peut-être que les arts ont une fonction dans ce monde.
0: À propos de ce qui vous indigne, est-ce que vous auriez une question à poser à un élu? Si oui, laquelle? Et on va terminer là-dessus. Go, la tulipe.
1: Je reviens un petit peu au début de notre discussion. Combien de temps pensez-vous, Christine Fréchette, Paul Saint-Pierre Plamondon, Éric Duhaime, Charles Milliard, que le Québec peut avoir une économie qui croît de 2 à 3% chaque année? Pour combien de temps? J'aimerais bien leur poser cette question-là.
4: Ben oui.
1: J'ai longtemps rêvé d'être Patrice Roy.
4: Vous auriez pu la poser au débat. Il y avait des gens qui posaient des questions.
1: Ouais.
4: Oui, vous auriez pu lever votre main pour poser une question. Hugo Latulippe, les 25 ans du film Bacon seront soulignés par une projection prochaine qui aura lieu
1: au Musée du Bas-Saint-Laurent,
4: voilà,
1: le 16 octobre, si je ne me trompe pas.
4: Oui, et vous êtes en projet d'écriture de livre.
1: Oui, il est terminé, en fait. Il va sortir en février. Il est prêt. Mon éditeur m'a dit que c'est une petite bombe. Je suis content.
4: Pourquoi c'est une petite bombe?
1: Ça va être à voir dans 3 mois.
4: Hugo Latulippe, je vous remercie d'être avec nous sur ce plateau. Merci d'être avec nous ce soir.

0: Le segment de la critique en direct est consacré ce soir à C'est parti. C'est le nouvel album de notre invitée Lydia Kepinski. Lydia, c'est votre troisième album. Il est paru hier. C'est vraiment un album qui est dans l'actualité. Hier, le 25 septembre, parlons un peu de vous. Avant que Laurent Saulnier et Nicolas Titley, vous la connaissez bien tous les deux, vous avez écouté sa musique. Laurent, vous avez une relation particulière avec Lydia, on va y revenir. Alors, Lydia... Lydia, vous êtes née le 1er juin 1994 dans le Milan.
1: Yes.
0: C'est un quartier, comment dire, populaire de Montréal. Votre mère est québécoise et votre père est français. Il a des origines polonaises.
1: Oui.
0: D'où ce nom, Kepinski. Vous vous décrivez vous-même comme un humain de qualité, quoique un peu grognon.
1: Oui. Oui,
0: qu'est-ce que ça veut dire, ça?
1: Je suis un peu grognon. Des fois, oui. Des fois, j'ai le marasme facile, comme... j'avais oublié que c'était l'apocalypse, là.
0: On va le rappeler.
1: J'ai vraiment une grosse semaine, là.
0: Désolée.
1: J'ai pas le temps de gérer l'apocalypse aujourd'hui. Là. Puis là, je sais pas quoi faire avec toutes ces informations-là. J'ai envie d'agir, j'ai envie de faire. Mais je sais pas par où commencer.
0: Les médias vous décrivent comme une poétesse rock, une bête de scène qui n'a pas la langue dans sa poche. On vient d'en avoir un exemple. Vous écrivez des poèmes depuis la 6e année, Lydia, du primaire, à la suggestion de votre père, qui cherchait, paraît-il, à canaliser votre énergie plutôt turbulente en classe. Est-ce que c'est vrai?
1: Mon Dieu, c'est vrai.
0: Étiez-vous turbulente?
1: Je me demande comment cette information-là est arrivée dans vos documents, mais oui, c'est vrai.
0: Oui? Qu'est-ce qu'il vous a dit, votre père? Essayez la poésie?
1: C'est parce que je dérangeais beaucoup en classe, en fait. C'est que je dérangeais. J'étais un agent du chaos et il me disait « Mais tu pourrais faire un truc utile comme écrire un poème, je sais pas. » Fait que là, j'ai fait des poèmes. Puis là, je me les faisais confisquer. J'avais même j'écrivais des fables aussi, je me les faisais confisquer, je me faisais taper sur les doigts, mais les profs de français étaient comme j'ai aimé ta proposition. C'est tout le temps un peu comme c'est bon, tant que je le canalise, j'ai écrit des BD, j'ai écrit plein d'affaires au lieu d'écouter.
0: Vous avez étudié le piano classique à l'école de musique Vincent Dindy jusqu'en secondaire 2.
1: Oui.
0: Ça a commencé à vous déplaire à un moment donné, le piano classique?
1: Je pense que c'est beaucoup les structures, dans le fond. Puis après ça, j'ai juste appris à jouer à partir d'accords. Puis je trouvais que c'était plus fun pour improviser.
0: Vous avez fait des études en création littéraire, en écriture scénaristique à l'Université de Montréal. On vous découvre, et c'est là que Laurent Saulnier va entrer en scène, on vous découvre comme lauréate du prix Socan. Vous avez peur, Laurent, je vous vois dans votre regard.
1: Avec toutes vos informations précises.
0: Et au Festival international de la chanson de Green Bay, on est en 2016. Vous remportez les Francs ouverts en mai 2017. Et en 2017, voilà, dans un entretien accordé à la presse, vous avez dit, je vous cite, Lydia, « Je pense que Laurent Saulnier a eu un kick artistique sur moi et que son coup de pouce va plus loin que de me programmer aux Francofolies. Il a confiance et il a raison. » D'avoir confiance.
1: OK, mais c'est parce
2: que... Ça fait presque 10 ans de ça quand même. Hein?
1: Wow. Tu m'avais fait ouvrir les Francos avant les trois accords. En 2017, ça fait vraiment longtemps.
2: J'ai eu la chance d'exercer un métier fabuleux pendant plusieurs années en programmant les festivals.
0: Le jazz et les
2: francos. Et j'ai eu la chance d'assister à l'éclosion, disons, d'un paquet de jeunes talents. Et ça, pour moi, ça a été quelque chose d'extrêmement gratifiant pendant toutes ces années-là.
0: Oui.
2: Et surtout de voir, puis là, pour vrai, je me rappelais plus du tout de ça, mais zéro. Et de voir, 10 ans après, que Lydia arrive avec son troisième album, quand même, on continue.
1: Oui,
2: on continue.
1: Oui, oui. Mais je pense que c'est ça, la première fois qu'on s'est parlé, c'était à Granby.
2: Ça se peut très bien. Oui, mais oui.
1: T'étais comme, let's go, Lydia, ça va bien se passer. Avec ton blouson en cuir, puis tu partais sur la rue principale de Granby, t'étais comme ça, ça va bien se passer.
2: On était pas allé voir un show ensemble, d'ailleurs. Je t'avais pas entraîné voir comment il s'appelait, un band de franco-ontariens qui jouait dans un bar quelconque à Granby. D'un coup, ça me revient.
0: Ben oui, il faut se citer la mémoire. Hein, ben oui, fonctionne. Ben oui. Certainement. Bon, ça se passait avec de l'alcool puis d'autres affaires. On peut imaginer que votre mémoire était
2: un
0: peu...
2: Non, pas du tout.
0: Jamais de la vie.
2: Ça, c'est pas mon genre du tout.
0: C'est 10 ans de carrière. Vous voici de retour. Laurent, il faisait référence avec la musique dance. L'album s'intitule « C'est parti ». C'est 13 chansons inspirées par la musique de club. Efficace, formatée pour le plancher de danse. Allons-y d'emblée. Écoutons un extrait. La pièce titre « C'est parti ».

0: la pièce titre du nouvel album de Lydia Kepinski, notre invitée au segment de la critique en direct. Laurent, comme vous avez une relation qui date de 10 ans avec Lydia, on va vous donner la parole. Comment vous avez perçu cette... Bon, là, vous entendez cette pièce-là. Vous réagissez comment?
1: Je vais dire... La première chose que je vais dire, c'est qu'il a fallu que je l'écoute souvent avant d'embarquer dans ce disque-là. Au début, pour vrai, là, ma première réaction, oui. Je me disais... Pauvre Lydia, ça va tellement pas bien sa vie. Il y a des, je trouvais, non mais pour vrai, je trouvais que ce disque-là avait des sons qui et des rythmes qui au départ m'agressaient.
0: Ah.
1: Je le trouvais, je trouvais qu'il y avait une certaine violence.
2: J'aime ça.
1: Là-dedans. Puis cette violence-là, au début, je pense que j'avais de la difficulté à la prendre de la part de Lydia, qui a pas été, à mon sens, dans ce genre de musique-là et ce genre de minding-là, pardonnez-moi l'anglicisme, depuis le début de sa carrière. Et donc, au début, j'étais extrêmement déstabilisé.
0: Vous attendiez pas à ça.
1: Pas en tout, ouais. Par cette proposition-là. Mais après beaucoup d'écoute, parce que je fais mon métier sérieusement quand même, après beaucoup d'écoute, pour vrai, ce disque-là, et tranquillement, m'a gagné. Mais je le dis très honnêtement, ça a été long. Il faut que l'auditeur travaille probablement autant que la chanteuse, qui n'est pas que chanteuse, elle est aussi autrice, compositrice, réalisatrice aussi. Puis ça, c'est important de le souligner parce que il y a quand même pas beaucoup de filles en ce moment qui signent la réalisation ou la co-réalisation de leurs albums. Et il faut le dire quand c'est le cas.
0: Oui, c'est bien. C'est comment
2: c'est
0: vous
2: vraiment blesse
0: oui.
2: De réaliser mon album. Je suis désolée.
1: Non, mais c'est co-réalisé.
2: Mais non, c'est vraiment blesse mon réalisateur. Mais on a co-produce, mettons. Oui. Mais le chapeau de réalisateur, c'est vraiment lui.
1: Bon, c'est quoi la différence entre le co-producing et la réalisation de base?
2: Réalisateur, t'as plus un regard externe. Tu sais, mettons, global.
1: Bon. Dans ma tête à moi, le producing puis la réalisation, c'était à peu près la même affaire.
2: Je comprends, mais j'entends ta critique en direct. Je l'entends en direct.
0: Comment vous réagissez?
2: Comment
0: vous réagissez? Parce qu'en en fait, il est surpris. Vous attendez pas là. Ça, c'est la chose que j'ai retenue, moi. Oui. Comment vous réagissez quand
2: on dit ça? Ben, en même temps, j'explore les rythmes électroniques depuis super longtemps. Là, on avait fait 1er juin version remix, puis on avait intégré le remix au spectacle. Fait que, on faisait des tracks de Acid House en live en 2019. Fait que, mettons, je trouve que la trajectoire est quand même logique. Après ça, pour la question de l'oppression, je trouve ça super intéressant parce qu'en fait, c'est ça que j'avais envie. Surtout ces parties, je voulais qu'elles soient oppressantes. Puis je pense que des BPM à 140
1: Fou,
2: quelques chansons, c'est oppressant.
1: Ouais.
2: Fait que c'est exactement ça que je voulais... Voilà, je veux apprécier les gens. Je cherche des gens à apprécier.
0: Nico?
3: Mais c'est drôle parce que je veux pas avoir l'air de répéter ce que dit Laurent, mais j'ai eu le même genre d'expérience parce que il faut aussi décrire le genre de musique électronique parce qu'il y en a toutes sortes. Il y a ce genre qui est assez parapluie qui s'appelle l'EDM, le Electronic Dance Music, parce qu'il y a de la musique électronique qui est très expérimentale, qui est très planante. Et là, on est vraiment dans quelque chose de très club, de très associé beaucoup à l'Europe.
0: J'allais dire l'Allemagne.
3: Un peu partout en Europe, ça a été un style qui a été très, très populaire, qui n'est pas connu pour sa profondeur, souvent, et qui obéit à certains codes très, très précis qui sont assez bien respectés aussi dans cette production-là. Il y a quelque chose de très important dans la musique EDM, ce qu'on appelle le drop, où le beat, il y a un changement, une cassure de rythme tout d'un coup. Il y a une espèce de progression. On monte, on monte, on monte, et les danseurs attendent tout d'un coup cette espèce d'exutoire où, à un moment donné, boum, le beat va dropper, littéralement, excusez-moi l'anglicisme. Et ça, on l'entend dans plusieurs chansons. Donc, on respecte des codes. Et moi, je m'intéresse... Ce qui m'a toujours le plus intéressé du travail de Lydia, c'est probablement son écriture. Et comme Laurent, moi, j'avais une espèce de problème à réconcilier un peu le choix de la forme et du fond. Mmh. Et ça m'a pris de nombreuses écoutes. Au final, comme Laurent aussi, j'ai fini par être convaincu par la proposition parce que il y a cette idée du nightlife qui est dans les clubs, d'aller danser, mais l'idée de la nuit aussi et de l'obscurité, de quelque chose de sombre aussi et d'explorer quelque chose d'intime, une espèce d'auto-réflexion qui est là, qui entre en conflit souvent avec le beat très, très entêtant, mais qui finit justement par faire son chemin. Et c'est ça qui m'a gagné, moi, au final.
0: C'est merveilleux, ils sont gagnés, Lydia. Moi, je prendrais ça comme quelque chose d'extraordinairement positif. On écoute, à votre suggestion, Nicolas Titley, un autre extrait de l'album. C'est parti. La pièce vivante.

0: Ben, ça groove, donc Paul aime ça, évidemment, et moi aussi. Saluons l'énergie de quelqu'un qui veut faire danser les gens. C'est complexe, faire danser les gens. Je crois qu'on ne dit pas assez. Et il faut le célébrer, ça, les musiciens qui font « moi, je vais faire danser les gens ». C'est ça que je veux. C'est mon objectif musicalement.
1: Mais au risque de répéter ce que Laurent et moi tentions d'exprimer aussi, c'est qu'il n'y a pas que ça. C'est que je pense qu'il y a une réelle volonté aussi d'amener un contenu, un contenu qui est parfois poétique. D'ailleurs, la première pièce, c'est une espèce d'interpolation du vaisseau d'or de Néligan. C'est un gros clin d'œil poétique et une écriture qui est très, très travaillée sur cette première pièce-là. Il y a des pièces qui fonctionnent plutôt sur la répétition dans les textes aussi où on a très, très peu de texte qui est répété, scandé, comme un beat, mais il y en a d'autres où on sent vraiment, on sent la plume.
0: Ouais. Vous y croyez à ça, vous, de faire danser les gens, parce que c'est l'objectif clair d'un album avec ce tempo musical, et que les gens soient attentifs, parce que c'est vrai que la qualité de vos textes est remarquable aussi. Très, vous avez dit emo, vous. C'est très emo, Laurent.
2: Il y a quelque chose de très emo. Dans la présentation, la bio de présentation, Lydia dit qu'elle fait de l'emo pop. En même temps, c'est très limitatif parce que, à quelque part, oui, l'EDM est extrêmement présent dans tout ça, mais c'est pas non plus de la pop comme on l'entendait à l'époque. Là. C'est pas du M.O.R. On est loin, loin, loin de ça.
0: Le middle of the road.
2: Oui. C'est une pop qui est très, très 2026, très électronique, évidemment, qui est faite, pour danser, mais qui, en même temps, sur une pièce... Moi, je trouve, par exemple, la pièce qui s'appelle William, qui est pour moi la plus...
0: On va écouter William. Tiens, on va écouter un extrait, puis après, vous allez...
2: Oui.
0: Et on va la laisser parler après, là.
2: Ah oui, faut qu'elle parle, en plus!
0: On écoute un extrait. Bon, William, je crois que c'est un hommage à votre amoureux, là. On le dit. Ouais, là, on a le droit de le dire. Allons-y.

0: la fin du monde dansons. Moi, j'adore cette proposition. Voilà. Alors, qu'est-ce que vous voulez dire sur William? Après, on va laisser parler Lydia.
1: J'allais juste dire que c'est une des rares chansons sur l'album qui met un sourire aux lèvres.
2: Oui.
1: Vraiment. On écoute ça, puis ça nous rend de bonne humeur.
3: À l'extérieur, ça te fait pas sourire.
1: Moyen.
2: Bon, moyen.
1: Mais... Je me rappelle...
0: On l'a à l'extérieur. On va l'écouter à l'extérieur. On l'a.

0: On écoute des extraits en rafale du nouvel album de Lydia Kepinski au segment de la critique en direct. On vient d'entendre un extrait coup sur coup de William, un hommage à votre chum. Et à l'extérieur, Lydia vous demandait, ça vous fait pas sourire, ça,
1: oh,
0: Laurent?
1: Oui, bien sûr, mais ben jamais voilà. Autant que William.
2: Mais William, c'est le fun. J'avoue que c'est vraiment le fun.
1: Mais c'est vraiment une chanson d'amour aussi.
2: Oui. À l'extérieur aussi, oui. Ça parle de William.
0: William est partout. William. Bon, alors, moi, ma question, j'aimerais que vous y répondiez éventuellement, c'est comment vous faites pour faire confiance au fait, bon, vous écrivez, vous prenez du temps à écrire des beaux textes peaufinés. Quand on est dans le geste de danser, de s'éclater, est-ce qu'on écoute les textes, à votre avis? Vous faites confiance à ça, vous?
2: Oui, je fais confiance à l'intellect du danseur et de la danseuse. Je pense que c'est, oui, c'est pas parfaitement compatible.
0: C'est beau quand même.
2: Oui, il y a une musique dans les paroles, il y a une musique, tu sais, il y a des hiatus dans les consonnes, tu sais.
1: Puis en même temps, combien de fois on se surprend à hurler les paroles de chansons quand on danse tellement ça nous entraîne.
0: C'est vrai.
1: Aussi.
0: Mm-hmm.
1: Les grands succès du disco sont faits juste
0: là-dessus. Oui, mais c'est souvent Baby, One More Time ou encore You're So Hot.
3: D'ailleurs, dans William, il n'y a pas que William. Il y a d'autres paroles autour.
0: Pourquoi vous avez été convaincus? Vous êtes toutes les deux, tous les deux, vous êtes arrivés en disant ça n'a pas été facile.
2: Repoussé, oppressé, puis convaincu.
0: Comment on passe de ça à un processus où vous dites j'ai aimé ça? J'ai été convaincu.
3: J'ai fini par reconnecter ces deux éléments dont je parlais qui étaient non pas contradictoires, mais peut-être tellement différents que j'avais de la misère à les assembler ensemble. Oui. Et plus ça avançait, et aussi après, je me disais, il y a tellement de choses intéressantes qui se font en musique électronique. Et ça, c'est pas un album qui a, à mon avis, pour but de révolutionner la musique électronique. Parce que, comme je le disais, il emprunte des codes très, très codifié, excusez-moi de la répétition, mais il le fait assez bien et on n'essaie pas de transformer la musique électronique, de l'envoyer dans la stratosphère, on veut juste unir l'univers de Lydia et c'est bizarre parce que ça donne, à mon avis, ce qui est peut-être son album le plus personnel. J'ai l'impression qu'il y a beaucoup de réflexions là-dedans. Il y a même une référence à ses racines. Par exemple, il y a une pièce qui s'appelle Gdansk, qu'on parlait de vos origines polonaises, qui est une ville en Pologne. Donc, il y a ce côté-là aussi. Et je pense qu'elle a montré qu'on pouvait mettre de la viande autour du beat. Et je veux dire, il y a des gens qui arrivent à le faire bien. Et puis, je pense que cet album-là réussit, finalement.
1: Super. Je pense qu'il faut juste prendre le temps de l'écouter. Ça a l'air vraiment niaiseux à dire, mais prendre le temps d'écouter des disques, c'est pas quelque chose qu'on fait si souvent que ça.
0: De moins en moins,
1: tout le monde. Mais quand on prend le temps, puis qu'on rentre dans cet univers-là, puis il faut vraiment rentrer dans l'univers. Il faut pas juste faire l'auditeur passif. Il faut être actif des fois.
3: Il faut danser.
1: Puis là-dedans, dans ce cas-là, dans le cas du disque de Lydia, il faut vraiment être actif pour embarquer dans cette histoire-là.
0: Ça passe par le corps, sincèrement. Mmh. C'est le genre de musique qui passe par le corps, bien sûr. Vous étiez en concert, tiens. On peut voir ce que ça donne en concert grâce à nos collègues bien-aimés de l'émission Sur Mesure que l'on peut rattraper sur l'application audio. Et cet album, c'est parti, est disponible depuis hier sur toutes les plateformes.
2: C'est vrai.
0: C'est l'expression consacrée. Oui. Lydia Kepinski, merci
2: pour vos
0: beaucoup d'être avec nous ce soir. C'est charmant. Merci d'être avec nous.

0: direct, on retrouve Joanne Comtesse, réalisatrice. Vous avez beaucoup travaillé à Radio-Canada. Vous êtes une collègue pour beaucoup d'entre nous, bon, notamment à la formidable émission La vie d'artiste.
1: Oui.
0: Dans les années 90, vous vous souvenez de ça.
2: Ouais,
0: Hugo Latulippe. À la radio, beaucoup aussi, avec des collègues comme Philippe Fimiou, Isabelle Craig. Bon, toutes les deux, on se connaît depuis 18 ans. Depuis nos 18 ans.
1: OK, oui. J'ai calculé. Je me dis,
0: ouais. Non, non. Ça fait beaucoup plus longtemps que ça. Depuis nos 18 ans,
1: ouais.
0: Joanne, on est entrés ensemble au baccalauréat en communication à l'UQAM.
1: Ah oui, vous, en journaliste. Vous, tu, on.
0: À l'époque, on faisait.
1: On est rentrés en journalisme.
0: Un tronc commun, ouais. Voilà, on faisait 2 ans en communication, puis on faisait une spécialisation. Vous, vous avez fait cinéma.
1: J'ai fait cinéma.
0: Et
1: j'ai,
0: voilà.
1: J'ai travaillé sur le premier film de Denis Villeneuve.
0: Oh, fallait que vous le disiez.
1: Mais
0: évidemment.
1: Oui, franchement. Je le dis tout le temps.
0: Vous publiez dans quelques jours votre premier livre, La fille de. C'est un récit très personnel sur votre enfance dans la France des années 70, à l'ombre d'un père qui a été très, très célèbre. C'est ce qu'on appelle un chanteur de l'époque des yéyés, l'époque qui a précédé à peine Johnny Hallyday.
1: Ils chantaient ensemble, en fait. Ils s'amusaient, en fait, à. Ben, en fait, les compagnies de disques s'amusaient à les faire se détester publiquement pour faire mousser les ventes. Mais ils s'entendaient très, très bien.
0: C'était des copains quand même. Alors, il s'appelle Richard Anthony. J'ai convoqué la mémoire de Laurent Saulnier et de Nicolas Titley. Bon, je vais dire quelque chose d'épouvantable. On est un peu trop jeunes pour se souvenir de Richard Anthony. Mais il y a des gens qui nous regardent ce soir et qui nous écoutent, qui savent très bien qui il est. Il est né Ibrahim Ricardo Ptech, le 6 janvier 1937 au Caire, en Égypte. Il est arrivé en France en 1951.
1: 38, je me suis trompée.
0: Vous m'avez dit 37.
1: Non, mais je me
0: textos.
1: Trompe sur son nom, je me trompe sur sa date de naissance. Mais lui aussi, il se trompe sur mon nom et ma date de naissance. Donc,
0: voilà.
1: C'est douce revanche.
0: Bon, il avait à peu près 14 ans quand il est arrivé en France en 51. On écoute, tiens, on va se faire plaisir, certains de ses plus grands succès. Le tout premier, Nouvelle Vague, en 1959.

Alors, si vous nous écoutez, on vous donne la permission d'aller sur Google et de chercher cette chanson-là. Bon, c'est une reprise en français d'une pièce de Three Cool Cats, des Coasters. Mais il y a une vidéo où on voit Richard Anthony, votre père, bien avant votre naissance, en noir et blanc, là, chanter depuis une voiture décapotable. Voici un autre extrait. Encore une fois, c'est une reprise. Hein, c'était sa spécialité. En 1960, il chante Itsy Bitsy, Petit Bikini. So-

Le voilà en 1967. C'est la pièce qu'il préfère. C'est son plus grand succès. Numéro un en France, en Espagne, en Grèce, au Brésil. Voici un extrait de Aranjuez, mon amour.

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1: C'est la voix de Richard Anthony, le père de notre invité Joanne Comtesse, qui publie ce très, très beau livre, La fille de. Oui, il est question notamment de la relation qu'elle a eue avec son père. Qu'est-ce que ça vous fait d'entendre des extraits de chansons de votre père, Joanne?
2: La dernière me touche beaucoup parce qu'il avait une voix formidable.
1: Oui, là, on l'entend.
2: En fait, ce qui est très intéressant aussi, c'est que j'ai beaucoup... Ma mère a

0: fabuleux. Ouais. Il y avait des musiciens de grand talent. Ils travaillaient à Abbey Road. Ils partageaient Abbey Road avec les Beatles à l'époque en 63-64. Et on entend la qualité. Et il a une voix sublime.
1: C'est vrai.
0: Il chante bien. Et pour le peu que je le voyais, je lui disais, mais pourquoi tu fais pas autre chose? Parce qu'il aurait pu avoir une carrière comme Charles Aznavour.
2: C'est ce qui est le plus formidable de cette époque-là, je trouve aussi en musique. Les arrangements de la plupart de ces chansons-là sont extraordinaires.
1: On mettait le temps et on mettait des moyens.
2: Il y avait des moyens. Exactement. Il y avait des moyens. Mais il y avait de l'imagination aussi. Mm. Il y avait vraiment de l'imagination pour aller chercher des petits instruments de percussion de temps en temps pour faire des sons un peu weird, genre d'affaires-là.
3: On enregistrait avec des orchestres.
2: Ben oui,
3: des orchestres. Il y avait 50 personnes dans le studio.
1: Joanne, vous naissez le 9 octobre 1969, à l'hôpital américain de Boulogne-Billancourt, à côté de Paris, pendant que la femme de Charles Aznavour accouchait dans la chambre voisine. Ça part bien. Mm-hmm. Vous passez les deux premières années de votre vie dans un château à Marbella avec des domestiques et des Ferrari à la porte. Comment on peut évaluer la fortune de votre père? Oui, c'est impressionnant.
0: J'ai essayé de faire le calcul.
1: Ouais. Quand vous naissez, là, est-ce qu'il est vraiment multimillionnaire?
0: Il est très, très, très riche parce qu'il a vendu, à cette époque-là, il a peut-être vendu 50 millions d'albums. Il fait des tournées.
2: Wow.
0: Il a deux Ferrari, maman a une Porsche. Non, je pense que c'est le contraire. Il y a plus de domestiques dans la maison. Que de gens qui y habitent et il pilotait son propre avion.
1: Oui.
0: Il avait un Beechcraft 8 places qu'il pilotait lui-même. D'ailleurs, j'ai lu que maman l'avait piloté aussi, ce qui me fait quand même plaisir parce qu'il faut que les femmes pilotent.
1: Je vous cite, Joanne, dans votre livre, dans la rue, on me montrait du doigt avec fierté, j'étais la fille du chanteur, celui qui traversait le village dans sa superbe Porsche blanche décapotable. Quelle était la relation des Français avec Richard Anthony?
0: Il l'adore.
1: Oui. Encore aujourd'hui?
0: Oui. C'est drôle parce qu'il y a beaucoup de les gens de sa génération, en fait, qui sont de moins en moins nombreux. Mais il était très aimé parce qu'il était très gentil. Tu sais, il n'était pas rocker, il ne faisait pas de... Tu sais, il a eu beaucoup de femmes, puis c'était vraiment un joyeux luron avec les femmes. Mais mais c'était quelqu'un de très gentil, c'était quelqu'un de très timide aussi. Donc, en entrevue, il était absolument charmant. Et ça, c'est un truc que j'ai trouvé difficile parce que quand j'ai commencé, moi, j'ai la chance d'avoir pu aller regarder les Scopitone et voir des entrevues. Oui. Et j'ai découvert un homme que je ne connaissais pas.
1: Non, c'est
0: et
1: le
0: que
1: procédé.
0: Je trouve avec une voix chaude, charmante. On me dit qu'il était chaleureux. On me dit qu'il était, très intelligent aussi. Et donc, les gens l'aimaient beaucoup. Et il n'était pas très beau. Donc, il n'était pas non plus flamboyant. Donc, les gens pensaient aussi qu'il était plus proche des gens du peuple, alors qu'il n'était pas du tout. Parce qu'il était quand même un gosse de mania du textile qui était allé à Brighton.
1: Oui, il y avait des parents riches. Exact.
0: Oui.
1: Ses parents au Caire avaient beaucoup d'argent. Son grand-père était extrêmement riche. Mm-hmm. Bon, vous, en 1970, vous avez un an. Quand votre mère quitte votre père, c'est elle qui part. Et là, c'est un changement.
0: À cause de moi.
1: Oui. Racontez. Pourquoi elle le quitte, votre père?
0: Parce que mon père avait beaucoup de maîtresses. Et apparemment, maman, ça ne la dérangeait pas tant qu'elle gardait la maison et la liberté qui venait avec. Et puis, de toute façon, elle restait à Marbella ou à la maison qu'ils avaient à Saint-Tropez, où elle était très, très bien. Pardon?
4: La Porsche blanche.
0: Et elle avait sa Porsche aussi. Et les cuisinières et les nounous pour s'occuper des enfants, parce que c'était la mode à l'époque, de toute façon. Et donc, Richard avait des maîtresses, mais à un moment donné, il a eu une maîtresse qui, sachant que l'officielle était enceinte, s'est dit « mais moi, j'en veux un aussi ».
1: Ah. Enceinte de vous.
0: Et donc, la maîtresse est tombée enceinte à son tour. Et sa maman, on ne l'a pas pris. C'était la goutte d'eau qui faisait déborder
1: le vase.
0: Et elle l'a foutue dehors. Parce qu'on lui disait aussi à l'époque, on était en 70, les femmes, on leur disait « faites ce que vous voulez ». Et c'était écrit sur les papiers, mais ce n'était pas forcément comme ça que ça se passait dans la vraie
1: vie. Voilà, parce que le divorce va être très acrimonieux. Ça va durer 5 ans. Et là, c'est un total changement de vie. Pour vous, votre père vous renie. D'ailleurs, il dit que vous êtes la fille du moniteur de ski.
0: C'est ce que maman me racontait, en fait. C'est ça. Et je n'ai jamais pu lui poser la question. J'ai jamais pensé d'ailleurs à lui demander « Penses-tu vraiment que je suis la fille du moniteur de ski ?»
1: Mais vous lui ressemblez
0: un petit peu. Je pense qu'il n'y a pas de doute sur le fait que je sois sa fille.
1: C'est terrible.
0: Mais alors... il a fait ça avec d'autres enfants aussi. Je le dis là, mais je ne le dis pas dans mon livre. Mais pour ne pas avoir à payer la pension alimentaire, on est 9 connus et il raconte à qui veut bien entendre qu'on est 12.
1: Oui. Oui, il change sa version d'ailleurs. Parfois vous êtes 9, parfois vous êtes 12. C'est assez hallucinant. Vous vivrez d'abord chez votre oncle après le divorce et votre tante dans les Alpes. Puis vous allez vivre chez votre grand-mère à Gambet, dans les Yvelines. C'est près de Paris. Bon, parlons de votre mère, là. Elle était qui, Michel? Est-ce que c'est vrai que les Beatles se sont inspirés d'elle ou pas pour écrire la fameuse

0: chanson Michel m'appelle.
1: Bon, Richard partageait le studio Abbey Road. Maman devait y aller quand même assez régulièrement.
2: Oui.
1: Et la légende raconte qu'effectivement, Paul, Sir Paul, voulait faire une chanson en français parce que c'était cute de chanter en français à l'époque et aurait rencontré Michel et l'aurait trouvée absolument charmante et aurait dit « Michel, ma belle, je pourrais faire quelque chose d'intéressant avec ça » et qu'il l'aurait donné à Richard, en fait, au départ, en lui disant « Richard, je t'écris une chanson, chante-la pour ta femme. » Richard trouvait ça stupide de chanter une chanson pour sa femme et donc Paul a gardé la chanson. Et moi, parce que ce livre est aussi un petit peu un documentaire, parce que c'est une enquête, oui. C'est ce que je fais dans la vie. Donc j'ai écrit à Sir Paul pour avoir une réponse. Puis évidemment, il m'a dit qu'il dévoilait pas les secrets de...
0: Donc on ne le saura jamais.
1: On ne le saura jamais.
0: Bon, vous écrivez que vos parents sont des enfants de l'après-guerre. Hein. Ils se rencontrent au lycée. Votre père devient chanteur un peu par hasard. Clairement, c'est l'époque aussi.
1: Oui,
0: hein.
1: Ben, il aurait pu devenir CEO de la compagnie de son père, ça ne l'intéressait pas. C'est vraiment le mouton noir de la famille, parce que les gens de cette famille sont maintenant tous installés en Amérique du Sud. C'est des banquiers, Richard, ça ne l'intéressait pas. Il voulait chanter. Et il vendait des frigos, ça, je n'ai jamais compris pourquoi. Je ne sais pas si son père l'a renié en disant « si tu deviens chanteur, je te donne plus d'argent ». Mais il a rencontré maman sur les bancs de l'école. Ma mère était une femme, et c'est ça aussi, c'est bizarre, parce qu'encore une fois, je vais le dire, on m'a dit de ma mère que c'était une femme très intelligente, très drôle, charmante. Elle était très belle.
0: Elle a eu...
1: Et
0: beaucoup.
1: Très ambitieuse.
0: Voilà, elle a eu une incidence dans le succès.
1: Oh, elle l'a poussée. Elle l'a vraiment poussé, galvanisé. Ça aussi, ça fait partie de la légende que lui était paresseux et que c'est elle qui le poussait à travailler.
0: Voilà. Alors, après le divorce, vous voyez très peu votre père. On aura compris. Je vous cite, j'en connais moins sur mon père que les journalistes, les photographes, les biographes, mes multiples frères et sœurs, dont certains peut-être liront ce livre et me traiteront de bonimenteuse. Bon, l'une des trouvailles mécaniques de ce livre, l'une des plus intéressantes, c'est que vous vous servez des médias. Des photos du Paris Match ou des articles de presse pour raconter l'histoire de votre père. Et contrairement à votre frère Jérôme et votre sœur Nathalie qui vous précèdent, ils ont eu 3 enfants ensemble, vos parents, vous n'êtes jamais sur les photos officielles, les photos de presse. Vous n'avez jamais vraiment existé médiatiquement, contrairement à Nathalie et Jérôme. C'est comment de ne pas avoir de preuves de son existence quand les parents sont célèbres? Parce que votre mère, elle apparaît partout dans les photos aussi. Le couple est célèbre.
1: Oui. Non, mais c'est ce que je dis aussi, j'ai cherché, fouillé sur Wikipédia, je ne suis pas sur Wikipédia non plus. Et il y a un monsieur, une fan de Richard, qui voulait absolument que je sois son ami Facebook, et j'ai fini par craquer, un Français, pour qui Richard était une idole. Et la première chose qu'il me dit, mais êtes-vous vraiment sa fille? Vous n'êtes d'aucune photo. Oui, alors... J'ai trouvé ça difficile au départ. J'ai un problème avec ma légitimité. D'ailleurs, j'en parle pendant 300 pages. Mais, mais je pense que ça m'a sauvée aussi parce que mon frère et ma sœur ont vraiment vécu la vie fastueuse. Ils ont vécu les parents heureux. Moi, je n'ai rien vécu de ça.
0: Ouais.
1: Et donc, je ne peux pas m'ennuyer de quelque chose que je n'ai pas vécu. Et j'ai vécu dans la simplicité avec mon oncle et ma tante. Mon oncle était maçon, ma grand-mère était institutrice, et c'est ma grand-mère qui m'a élevée, et qui m'a élevée dans la simplicité. Et je pense que...
0: Et dans l'amour.
1: Et dans l'amour, oui. Et je serais devenue une gosse de riche, pleine de certitudes, ou je sais pas. Je suis contente de ce que je suis devenue, en fait.
0: Oui, parlons de votre mère, parce qu'on... Bon, évidemment, vous vous servez de l'autobiographie de Richard Anthony, en fait, pour raconter son histoire. Ses mémoires, là, qu'il a fait paraître en 94, Il faut croire aux étoiles. Hein, c'est beau quand même.
1: Ou quand on choisit la liberté.
0: Bon, vous découvrez qu'il ment, en fait, sur le nombre d'enfants, sur à peu près n'importe quoi. D'ailleurs, c'est 9, c'est 12, on se pose quand même la question. Bon, alors, votre père, est-ce que vous comprenez qui il est après avoir écrit ce livre-là? Est-ce que vous le cernez mieux comme personnage?
1: Oui, tout à fait.
0: Ouais.
1: En fait, je suis devenue... J'ai l'âge qu'il avait... Pas quand il est mort, mais à l'âge que j'ai un rapport, j'aimerais rencontrer l'homme aussi. C'est ça qui est difficile quand on a des... C'est qu'on rencontrerait nos parents quand il est trop tard, je pense aussi. Et on comprend des choses aussi en vieillissant qu'on ne comprend pas quand on a 30 ans. Et j'aurais voulu, en fait, c'est mon regret, c'est que j'aurais voulu, moi, avoir une relation avec lui. J'aurais voulu qu'on s'engueule, j'aurais voulu qu'on discute. J'aurais voulu avoir une vraie relation avec lui. Mais je ne regrette rien dans la vie, donc ça va. J'aimerais dire quelque chose, oui. C'est que ce livre, au départ, était sur ma mère. Et je sais que mon père prend beaucoup de place. Et ça a toujours été, ça a toujours été le cas parce qu'il était la star.
0: Il y a beaucoup question de votre mère, j'allais y venir quand
1: mais
0: même.
1: Mais au départ, ce livre-là était sur elle.
0: Oui. Bon, qui est une femme, comment dire? Vous écrivez que le fondement de votre mythologie repose sur une chose, l'abandon du père et la cruauté de la mère à entretenir l'idée de l'abandon du père.
1: Mm-hmm.
0: Oui, je vous cite. « La mère et la fille ensemble a détesté le même homme. Un lien de femme.
1: Mm. »
0: Oui, elle était comment, votre mère, avec vous?
1: Vous lirez. C'était complexe.
0: Je veux que vous le disiez.
1: Elle était absente beaucoup parce qu'elle est tombée en dépression. En fait, le divorce s'est très, très, très mal passé. Tout le monde est parti. Ouais. Les grandes fêtes, il n'y en avait plus.
0: Sa vie a changé.
1: Sa vie a changé. Et je pense aussi, elle le dit. En fait, ce qui se passe aussi, c'est que j'ai des entretiens avec elle. Il y a 10 ans, j'ai fait un mémoire de maîtrise et j'ai fini par faire un documentaire audio sur ma mère. Et elle m'a envoyé sans enregistrement. Et elle aussi, non plus, je ne la connaissais pas parce qu'elle était dépressive, parce qu'elle était suicidaire et parce qu'elle était très égoïste. Elle le dit elle-même, en plus.
0: Ouais.
1: Donc, mais je l'admirais aussi. Quand elle était bien, et c'était rare, j'étais en admiration totale devant cette femme-là.
0: Oui, la question centrale du livre, hein, c'est ce que dit Mario Girard dans la très belle chronique qu'il consacre à cet ouvrage ce matin dans la presse. Que deviennent les enfants élevés par des enfants?
1: Mm-hmm.
0: Parce que c'est vous avez eu des enfants comme parents,
1: oui.
0: Vous.
1: Mais c'était cette époque-là aussi. Oui. C'était l'époque où le progrès était inattaquable. Tu parlais de croissance,
0: ouais.
1: Mais le progrès aussi, c'est dangereux.
2: Absolument.
1: Et cette idée de progrès où tout est possible, la société de consommation est arrivée et ils avaient l'impression qu'ils pouvaient tout faire.
2: Qu'est-ce que c'est le progrès?
1: Il n'est pas forcément positif.
0: Alors, ce livre est absolument réussi. Moi, j'encourage fortement les gens qui nous écoutent ou les gens qui nous regardent à se le procurer, La fille d'eux. C'est passionnant. C'est drôle aussi.
1: Oui, c'est moins triste que ce que disait Mario ce matin.
0: Ben, Mario, il a été touché, mais on peut rire aussi parce qu'il y a de l'ironie. C'est un regard extra lucide. Hein? Donc, c'est paru. Ça va paraître dans quelques jours, le 30, chez Leméac. Il y a beaucoup de gens qui nous écrivent pour dire qu'ils sont fans de Richard Anthony. Mm-hmm. Il va connaître un retour en grâce à vous, probablement. Probablement,
1: si
0: Joanne
1: vous pouvez toucher les royalties.
0: Oui, non. Mon Dieu, merci Joanne Kompesch. Merci à Lydia Kipinski et à Hugo Latulippe. Merci. Vous restez avec nous, Nicolas Titley et Laurent Saunier, pour la 3e heure qui sera diffusée en exclusivité à la radio. On dit au revoir aux gens qui nous regardent. Ils sont très nombreux au RDI. On vous embrasse. À samedi soir prochain.
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9: Aujourd'hui au Radio-Journal, 4 personnes perdent la vie dans l'écrasement d'un hélicoptère au Québec. Une enquête est en cours. Soupçon d'ingérence américaine.
10: Madame Christine Fréchette continue cette tradition de la CAQ de pas toujours faire preuve de transparence.
11: On a eu 2 rencontres virtuelles. Tous les chefs de parti auraient eu une occasion de partager cette information-là.
9: Christine Fréchette réplique à ses adversaires.
12: Il y a des documents liés à cet organisme-là, DARC, qui était déjà d'ailleurs présent sur le public.
9: Et la messe du pape, place de la Concorde à Paris, attire des milliers de fidèles.
13: Les gens reviennent autour de la foi, de la religion.
9: Bonsoir à tous, ici Marie-Christine Bouillon, bienvenue au Radio-Journal. 4 personnes ont perdu la vie dans l'écrasement d'un hélicoptère en Montérégie, dans le sud du Québec. Le drame s'est produit en milieu d'après-midi dans la municipalité de Sainte-Brigide d'Iberville. Valérie Gendron vient d'arriver sur les lieux. Valérie, qu'est-ce qu'on sait pour le moment?
14: Évidemment, on en sait très peu encore pour l'instant, mais la Sûreté du Québec a été en mesure de nous confirmer que l'hélicoptère se serait écrasé quelque temps après être décollé. Et malheureusement, les 4 personnes qui étaient à l'intérieur leur décès a été confirmé sur place. Il y a également, là, après l'écrasement, un incendie qui s'est déclaré, qui a été maîtrisé vers 15 heures. Cet accident est survenu à proximité du rang des Écossais à Sainte-Brigitte-d'Iberville. Et c'est en plein milieu d'un champ, donc d'où je suis présentement, on ne voit pas la carcasse de l'hélicoptère. Et malheureusement, comme vous l'avez mentionné, 4 personnes ont perdu la vie. C'est une tragédie. Il y a quelques maisons à proximité. On va aller essayer d'aller à la rencontre, évidemment, du voisinage. Et il y a des enquêteurs qui sont sur place pour faire la lumière sur les circonstances entourant cet accident.
9: Valérie Gendron, vous demeurez sur les lieux. Merci beaucoup.
14: Je vous en prie.
9: Campagne électorale québécoise maintenant, à moins de 10 jours de l'élection. La première ministre sortante, Christine Fréchette, demeure la cible de ses adversaires. Les chefs des autres partis l'accusent de manquer de transparence. Le Journal de Montréal révélait hier qu'Ottawa aurait mis en garde le gouvernement de la coalition Avenir Québec contre une menace d'ingérence américaine dans l'élection québécoise. Pierre-Alexandre Bolduc a préparé ce reportage.
2: Elle a dû s'expliquer à 3 reprises jusqu'en fin de journée, vendredi. Christine Fréchette réajuste une nouvelle fois le tir. Elle n'écarte plus complètement le risque d'ingérence de la part des États-Unis dans la campagne électorale pour favoriser le Parti québécois et déstabiliser le Canada.
15: Le président, il veut fragiliser le Canada. Et c'est sûr que la tenue d'un référendum, ça pourrait s'inscrire dans cette vision-là.
16: J'ai jamais vu du mauvais théâtre à ce niveau-là. C'est typique des fins de campagne d'un parti qui devient désespéré.
2: Le chef du Parti québécois accuse la chef de la CAQ d'un coup monté. Paul Saint-Pierre Plamondon allègue que c'est le parti de Christine Fréchette qui a alerté les médias pour créer la panique.
16: Pourquoi faites-vous ça à 2 jours du vote?
2: Le chef libéral Charles Milliard, le conservateur Éric Duhem et Ruba Gazal de QS accusent tous Christine Fréchette de manquer de transparence.
17: On n'est toujours pas plus avancé sur quelle est la situation exacte.
18: Depuis le début, il essaie de faire peur au monde. Puis on commençait avec Trump, ça n'a pas marché.
10: Christine Fréchette continue cette tradition de la CAQ de pas toujours faire preuve de transparence.
2: Christine Fréchette voulait s'entretenir rapidement avec Mark Carney sur cette possibilité d'ingérence américaine. Ça n'a pas encore été fait. Elle soutient que son équipe est en contact avec celle du premier ministre canadien. Ici Pierre-Alexandre Bolduc, Radio-Canada, à Gatineau.
9: Maintenant, les promesses électorales du jour. Le Parti québécois s'engage à augmenter les ressources policières pour s'attaquer à la fraude contre les aînés. Le Parti conservateur a annoncé 2 mesures pour aider les familles, notamment un allègement des exigences imposées aux garderies en milieu familial. De son côté, la Coalition Avenir Québec propose une série de mesures pour renforcer l'autonomie du Québec, dont le dépôt d'une nouvelle version de la Constitution du Québec. Et en terminant, Québec solidaire compte renouveler le moratoire sur les évictions pour protéger les locataires, particulièrement dans la ville de Sherbrooke. La ministre des Affaires étrangères, Anita Annan, a pris la parole devant les Nations unies aujourd'hui. Dans un discours d'une 20aine de minutes, elle a parlé, entre autres, de sécurité de l'Arctique, de l'Ukraine et du Moyen-Orient, mais surtout du renforcement des partenariats entre moyennes puissances. La ministre Anita Annan a aussi souligné l'importance du multilatéralisme. Le président américain a une fois de plus rejeté un plan de sortie de guerre élaboré par l'Iran. La proposition présentée cette semaine par Téhéran aurait notamment permis de rouvrir le détroit d'Ormuz et de mettre fin aux hostilités, car Téhéran demandait, entre autres, la fin des attaques sur tous les fronts, incluant le Liban. Donald Trump ne veut pas céder pour le moment. Catherine Zib a préparé ce qui suit.
19: Avant de monter à bord d'Air Force One, Donald Trump a déclaré que si l'Iran cherche un accord pour rouvrir le détroit d'Ormuz, c'est parce que Téhéran subit les pressions économiques causées par le blocage du détroit. Peu de détails ont été révélés sur les raisons de son refus, mais il a affirmé sur son réseau Truth Social que l'Iran ne pouvait obtenir l'arme nucléaire. Le sujet est un point de tension dans les négociations.
20: Il y aurait une logique de poursuivre ce blocus, de refuser de négocier actuellement pour maintenir la pression sur les régimes de Téhéran.
19: Le professeur titulaire de sciences politiques à l'Université du Québec à Montréal, Justin Massy, se dit étonné par ce rejet ferme de Washington, malgré le coût politique de cette guerre pour les Républicains à l'approche des élections de mi-mandat.
20: Si Donald Trump refuse l'ouverture de l'Iran actuellement, C'est qu'il juge que l'Iran serait prête à céder davantage.
19: Pour le professeur au Collège des Forces canadiennes à Toronto, Pierre Pahlavi, la reprise de dialogue initiée par l'Iran démontre que l'étau se resserre sur Téhéran, avec la valeur de la monnaie locale qui a périclité à un niveau historiquement bas.
1: Les Iraniens et les Iraniennes n'ont plus accès à des produits de première nécessité, le prix du sucre, le prix des couches pour les enfants, le lait pour les bébés, autant d'éléments qui sont des éléments vitaux.
19: Le président américain a aussi menacé de mener de nouvelles frappes en sol iranien après les élections de mi-mandat aux États-Unis. Ici Catherine Dib, Radio-Canada, Montréal.
9: En France maintenant, acclamé par une marée humaine sur les Champs-Élysées, le pape Léon XIV a célébré une messe sur la place de la Concorde. Le souverain pontife déplace les foules à Paris, comme nous le raconte Frédéric Arnould.
21: C'est toute une marée humaine qui a pris d'assaut les Champs-Élysées. Un certain élan de sympathie, beaucoup d'amour et un intérêt réel pour le pape Léon XIV.
22: Sur cette place de la Concorde, pour célébrer l'Eucharistie.
21: Ils étaient 700 000 à assister à la messe géante sur la célèbre place de la Concorde. Des fidèles qui n'auraient manqué cela pour rien au monde.
23: Parce qu'en ce moment, on est dans une situation très difficile dans le monde. Et je pense que c'est important qu'on se rassemble tous pour prier, pour la paix.
21: Une ferveur que le pape lui-même admire parmi les jeunes.
24: Je pense à vous, chers jeunes. Vous êtes l'Église d'aujourd'hui. Comme il est beau de voir votre enthousiasme.
21: La chute de la pratique religieuse et des vocations chrétiennes a beau perdurer depuis une quarantaine d'années, cette visite semble pour certains avoir encouragé un retour à la foi.
25: On voit de plus en plus de baptisés adultes et c'est un grand signe que les gens reviennent autour de la foi, de la religion.
21: Le nombre d'adultes et d'adolescents qui se font baptiser est en hausse depuis 5 ans en France. Mais même s'il s'en réjouit, l'archevêque de Saint-Pierre et Fort-de-France, David Macaire, tempère.
26: Moins de monde ont baptisé leurs enfants il y a 30 ans. Donc du coup, ils ont aujourd'hui 20 ans, 30 ans. Et ils demandent le baptême parce qu'ils veulent retrouver leurs racines.
21: Le pape poursuit maintenant son périple français avec une halte à Lourdes, un haut lieu de pèlerinage. Ici Frédéric Arnould, Radio-Canada, à Paris.
9: En terminant au sport, la néerlandaise Demi Vollering a été sacrée championne du monde de cyclisme sur route à Montréal. Elle succède à la Canadienne Magdalene Vallière-Mille, contrainte à l'abandon après un accident à la mi-course. Compte rendu de la journée, Simon Crémer.
27: C'est parti!
28: Le public montréalais a eu droit au meilleur et au pire du cyclisme lors de cette course en ligne féminine.
29: Ah, il y a une grosse chute, hein?
30: Oh! Et derrière, là, énormément de cyclistes impliqués.
28: Le plus difficile d'abord, Magdalene Vallière-Mille n'a pas pu rallier l'arrivée. La Charboquoise avait l'occasion rarissime de défendre un titre de championne du monde devant son public. Elle a été emportée par un carambolage d'une quinzaine de coureuses. Malgré ses efforts, Vallière a été contrainte à l'abandon, le corps ecchymosé, son cuissard déchiré. On peut écouter le directeur haute performance de Cyclisme Canada, Sébastien Travers.
31: On souhaite le meilleur des rétablissements rapidement à Magdalene. Elle est résiliente. Je suis certain que son retour au sport sera rapide et efficace. On lui souhaite tout le meilleur.
28: C'est la Néerlandaise Demi Vollering qui a offert le meilleur.
32: Finally, Demi Vollering is the world champion. What an absolute blockbuster!
28: Un triomphe entièrement mérité après de nombreuses occasions ratées au championnat du monde. Peut-être la plus belle victoire de sa carrière, dit la double gagnante du Tour de France. Pour l'emporter, Vollering a livré une bataille éclatante avec ses plus grandes rivales, la Polonaise Kasia Nuviadomofini et l'Italienne Elisa Longo-Borghini. Impossible de demander un plus beau podium. La course masculine de demain, en l'absence de Tadej Pogacar, n'a pas de favori évident et s'annonce tout aussi spécial. Ici Simon Crémer, Radio-Canada, Montréal.
9: Voilà, c'était le Radio-Journal. De retour à Tout peut arriver avec Marie-Louise Arsenault et ses invités.
0: Hein? En direct avec les meilleurs musiciens en ville, Clayton Connell. Oh oui, Clayton Connell, le formidable. Au clavier, Monsieur Grégory Clerget à la guitare. Monsieur Paul Charles à la basse. Et Ebed registre à la batterie. Yes. 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

0: ce soir avec Laurent Saulnier et Nicolas Titley. On accueille sur notre plateau l'une des meilleures comédiennes au Québec. C'est un chouchou pour l'équipe de Tout peut arriver. La formidable Louise Bombardier est avec nous ce soir. Bonsoir,
1: bonsoir.
0: Louise. On accueille aussi, on l'aime déjà, Alberto Cillion alias Spook. Bonsoir, Spook.
2: Bonsoir, bonsoir.
0: Alors, vous êtes pompier.
2: Oui.
0: Ça, c'est toujours utile sur un plateau, un pompier, oui, je tiens à le dire. Et vous êtes membre des Hilarious Riders. C'est
2: exactement
0: un club de moto en vedette dans l'excellent documentaire Cœur de motard, réalisé par Will Prosper, présenté en primeur ce soir même, à 19h,
2: oui,
0: à l'Université Concordia à Montréal, dans le cadre du Festival international du film Black,
2: exactement,
0: de Montréal. Oui. Est-ce que vous êtes venu en moto ce soir?
2: Oui, bien sûr.
0: Ah, voilà.
2: Oui, en fait, on a différents bolides, des motos, des T-Rex, donc...
0: Quel genre de moto, là, vous conduisez dans les rues de Montréal pour venir jusqu'au plateau de Tout peut arriver?
2: Aujourd'hui, je suis venu en T-Rex.
0: Ah ouais, c'est quoi un T-Rex? Hein?
2: C'est une moto à trois roues.
0: Ouh! Ah oui, c'est tranquille un peu, ça.
2: Non, pas du tout.
1: Ça a l'air pépère, mais
2: non. Faut pas confondre avec les spiders ou les slingshots. C'est vraiment une moto. C'est ce qu'il y a le plus près d'une Formule 1.
0: Ah ouais, quand même, hein?
2: Ouais, on est assis au sol complètement.
0: Ouh. Est-ce que vous êtes capable de respecter les limites de vitesse?
2: Toujours.
0: Ah oui, il faut quand même. Hein?
2: Oui,
0: ça paraît très mal.
2: Quand j'ai ma veste.
1: C'est un pompier.
0: On va commencer cette heure. Vous êtes bien entouré quand même, en compagnie de Joseph Marchand. Bonsoir, Joseph.
3: Salut, Marie-Louise.
0: Légende du milieu musical. Deuxième meilleur guitariste au pays, Laurent Saulnier.
4: Absolument, absolument.
0: Oui. Après qui?
4: La légende l'a confirmé depuis très, très, très longtemps.
0: Oui.
4: Ben oui, bien sûr. Ça fait au moins 15 ans que tu es...
3: Facile.
4: Non, en fait,
3: j'étais
4: Joseph a été troisième pendant très, très, très longtemps. Je dois l'avouer. Ouais. Quand je l'ai connu il y a une quinzaine d'années, il était troisième.
0: Oui. Ouais.
4: Je ne sais pas qu'est-ce qui est arrivé, mais depuis, il est quand même rendu deuxième.
3: C'est
4: rare.
1: Et le premier, c'est énervant, c'est qui?
4: Ça, c'est pas important. C'est vraiment pas important.
3: Tout le monde se fait sa propre
1: anonyme,
3: liste.
1: Est anonyme.
0: Ah non, moi, je sais que c'est Grégory Clerget le premier, quand même.
3: Ah, oui,
0: Chauvin, quand même. He's in the house. Bon, alors, on vous connaît, Laurent vient de le dire, comme un formidable musicien, un réalisateur d'albums aussi. Vous avez travaillé notamment avec Pierre Lapointe, quelqu'un que vous connaissez bien, Laurent Saulnier, Ariane Moffat, Daniel Bélanger, Safia Nolin, Claude Pelgag. On vous doit... Mon Dieu, votre visage, Joseph, quand même.
3: Qu'est-ce que j'ai aujourd'hui?
0: C'est malheureux qu'on ne soit pas à la télévision. On dirait que vous êtes sur le bord d'aller à l'hôpital en urgence.
1: Mais voyons donc.
0: D'accord. Alors, on vous doit aussi les trames sonores des séries Les Perles, Je voudrais qu'on m'efface, 6 degrés, Bébé Atrice, Les Simone, avec Ariane Moffat d'ailleurs. Au cinéma, on vous doit la musique de Mafia Inc., Hello Stranger. Vous travaillez sur Fleur Bleue de Geneviève Duluth-Decel. Vous avez été nommée d'ailleurs il y a quelques jours dans la catégorie Meilleure musique instrumentale pour 13 miniatures.
3: C'est vrai,
0: votre album,
3: oui,
0: qui est paru l'an dernier.
3: Oui.
0: Voilà. Et vous êtes vedette dans la série préférée de Nicolas Titley, oui, Chef d'orchestre.
3: Chef d'orchestre.
0: Série écrite et réalisée par Stéphane, oui, Lafleur, très inspiré de votre vie.
3: Oui, on a découvert avec un comédie. Oui, oui, c'est vrai, mais avec un petit... c'est pas tout à fait moi. Faut dire quand même, soyons... réaliste.
0: C'est de l'autofiction,
3: cette... Absolument,
0: Joseph. Ouais. Oui, mais on vous voit névrosé,
3: hypochondriaque.
0: Oui. Alors, dans un élan d'amour,
3: oui,
0: hein, de cette équipe, on vous a demandé de travailler avec nous.
3: C'est incroyable.
0: Pour apporter, on dirait, quoi, un peu de fantaisie sur notre plateau.
3: J'espère pouvoir être l'homme de la situation puis vous en amener un peu, Marie-Louise.
0: Oui.
3: Mon Dieu.
1: Mon Dieu.
3: Mais je vais commencer ça. Est-ce que je peux commencer comme
0: oui,
3: ça?
0: Lançons-nous, Joseph.
3: Après une présentation aussi dithyrambique.
0: Oui.
3: C'était quand même quelque chose.
0: Pas mal.
3: Ouais. Mais en fait, je vais commencer. Peut-être qu'il y a certaines personnes ici autour de la table ou à la maison qui se demandent comment, moi, est-ce que j'ai pu passer de simple invité à chroniqueur? Parce que, bon, je suis venu, j'ai eu la chance, moi, d'être reçu ici deux fois quand même pour parler de mes projets.
0: Oui.
3: Qu'est-ce qu'a fait Joseph Marchand pour accéder au poste vraiment convoité de chroniqueur? Ben, je me suis dit que ça pourrait être ça le sujet de ma première chronique, c'est vous expliquer les circonstances qui font que je me retrouve dans cette chaise aujourd'hui. Ça peut sembler un peu anecdotique, mais là, il y a un but, il y a une aspiration plus grande à cet exercice-là, c'est, Marie-Louise, c'est d'inspirer, c'est de motiver aussi les gens à la maison.
0: Quand même, oui. Ils en ont bien besoin, Joseph, je crois.
3: Ben, je pense que oui.
0: Oui?
3: Je ne sais pas si les chroniqueurs font ça d'habitude, tu sais, dans le métier, mais j'avais envie de donner un titre à ma chronique puis de le dire carrément. Le titre de ma chronique, c'est « Il faut croire en ses rêves / les deux soupes ».
1: Les deux soupes.
3: Ouais. C'est le titre de la chronique. alors, ça commence comme ça. Le 12 août dernier, je devais l'accompagner, Claude Pelgag, à la guitare, dans le cadre de l'émission Bonsoir, Bonsoir, qui est diffusée ici, hein, sur les
0: oui.
3: ondes de... Hein.
0: Tout à fait.
3: On a fait un petit test de son en après-midi, ça va bien, tout se passe merveilleusement. Le tournage a lieu en direct à 21h. Mmh. On avait le temps de retourner à la maison pour se préparer puis se changer, ce qui est quand même bien. Je vais à la maison tranquillement, je me dépose un peu, petite douche, tout ça. Ah, j'ai une petite faim. Hein? C'est toujours difficile de savoir ce qu'on va manger avant une performance. Je sais pas si tu trouves ça, toi
0: oui,
3: aussi, Marie-Louise.
0: Oui,
3: on sait jamais.
0: Oui, on hein, essaie entre les pâtes.
3: C'est ça. Trop peu, on peut avoir une faiblesse.
0: Oui, c'est
3: on peut s'endormir oui. si c'est... Enfin. Et, mais toi, Marie-Louise, est-ce que tu manges beaucoup avant une... J'imagine que non.
0: Non.
3: C'est ça, toi, oui. c'est léger.
0: Oui.
3: Ça reste
0: oui.
3: léger.
0: Des protéines, des affaires comme ça. Okay. Mais plusieurs heures avant d'aller en onde pour pas
3: c'est
0: digérer
3: ça.
0: En onde.
3: C'est ça.
0: C'est jamais...
3: Ben, moi, j'avais, moi,
1: jamais gracieux.
3: Non, c'est ça. Moi, j'avais de la soupe dans mon frigo. C'est une soupe que je fais souvent, une soupe d'ail.
0: Ah oui?
3: Je fais ça avec des lentilles rouges, de l'ail, gingembre, cumin, curcuma, un petit trait de citron à la fin. Ce que je trouve bien, moi, des lentilles rouges, c'est que ça cuit en 20 minutes. En 20 minutes, t'as une texture assez intéressante. Moi, je prends un fouet, je vais juste les délier rapidement comme ça, puis j'ai une texture assez agréable. Je me fais chauffer un bol de ça que je mange avec appétit, que j'accompagne d'un demi-bagel, puis un mini-poivron. J'ai découvert ça récemment.
0: Ah.
3: Tu sais, on les mange presque en une bouchée, là, c'est
0: oui.
3: agréable. Et puis, c'est en allant ranger mes mini-poivrons au frigo que j'ai aperçu une autre soupe. Une deuxième soupe? Attends. Je savais pas moi qu'il y avait une deuxième soupe dans mon frigo. Puis là, en la voyant, je me suis rappelé, Marie-Louise, que
0: oui.
3: j'avais fait exactement la même soupe il y a plus de deux semaines.
0: Oh.
3: OK. Et là, ben, finalement, l'angoisse, est-ce que j'ai mangé l'ancienne soupe ou la nouvelle soupe? J'ai un show à aller faire à 21h, moi, là. Hein? Il y a une grande anxiété qui monte en moi. Je suis immédiatement allé sur Internet. J'ai tapé, est-ce que c'est grave d'avoir mangé une soupe d'ail qui est dans le frigo depuis deux semaines? La réponse sans équivoque, c'est oui, c'est grave, passer cinq jours. Il y a des bactéries dangereuses qui peuvent se développer sans qu'on puisse les goûter ou les sentir. Puis la seule chose à faire, c'est attendre,
0: oui.
3: surveiller les symptômes.
0: Oh,
3: ça
0: n'a
3: pas de bon sens.
0: Dieu.
3: Là, je vous fais une mini-parenthèse,
0: oui.
3: une confidence, a little about me, un peu sur moi. Un de mes défis dans la vie, c'est les pensées en boucle, les fameux loops.
0: Oui.
3: Tu sais, quand une pensée se répète
0: oui.
3: continuellement.
0: Ah, oui.
3: Alors, je fais ce que je fais toujours. J'ai pris le téléphone, j'ai commencé par appeler mon père, ensuite ma copine, mon oncle, deux de mes amis. La conversation commençait toujours de la même façon. J'avais deux soupes dans mon frigo. Je ne sais pas laquelle j'ai mangé. Est-ce que c'est grave? C'est dans un état de fin du monde où, là, il y a un punch à ma chronique, où tout peut arriver.
4: Oh!
1: Elle vient de la poignée.
3: Wow!
0: On est un peu en retard.
3: Que je me suis dirigé vers Radio-Canada ce
0: oui.
3: soir-là. En arrivant, je suis encore complètement habité par mon histoire de soupe. J'arrive toujours pas à penser à autre chose. Je suis pas du tout fier de ça. Mais j'en parle aux techniciens, aux gens du band. J'en ai parlé aussi avec Anne Dorval, qui était une des invitées de l'émission, qui m'a vraiment bien accueilli là-dedans. D'ailleurs, je voudrais la remercier. Si jamais t'écoutes, Anne, merci de ton accueil. C'était genre, mais non, Joseph, des petites lentilles rouges. Ça, c'est mon imitation de Anne Dorval. Ouais.
0: C'est très réussi.
3: C'est très réussi,
0: ben,
3: je
0: oui,
3: trouve.
0: Très.
3: Alors, j'en arrive enfin à la partie source d'inspiration, motivation de mon récit.
0: Oui.
3: Là, vous m'avez peut-être vu venir, mais Marie-Louise, tu étais une des invitées
0: oui.
3: de Bonsoir, Bonsoir, toi aussi, ce mm-hmm. soir-là. Si mes souvenirs sont bons,
0: oui.
3: tu n'as pas fait exception, il me semble. Est-ce que je t'en ai parlé de mes deux soupes? Je t'en ai pas parlé dans le couloir.
0: J'ai pas de souvenir d'avoir parlé des
3: non,
0: deux soupes.
3: Non, je sais pas. En tout cas, il me semble que Claude était là.
0: Oui.
3: En tout cas, il me semble que j'en parlais beaucoup ce soir-là. Je m'étais dit que je t'en avais parlé à toi aussi, mais peut-être que je me trompe. Mais c'est dans cette espèce d'état second-là, je pense que je me suis dit, j'ai plus rien à perdre.
0: Ah.
3: Alors, il y a quelque chose qui est sorti de moi. J'ai dit, tu sais, Marie-Louise, j'ai toujours rêvé de faire ça, moi, de la radio. Ça fait longtemps que j'ai envie de faire ça. Et toi, dans ta grande générosité,
0: oui.
3: tu m'as répondu du tac au tac. Ben, tu pourrais peut-être venir faire des chroniques à l'émission si ça te tente. Tu sais. C'est pas fou, un peu, la vie.
1: Hein? T'as pas été malade, finalement. Hein?
3: Ben non, c'est ça. Puis même que, tu sais, c'est certain que je veux donner énormément de crédit à mes soupes dans cette histoire-là. Je pense que sans elles, j'aurais
0: oui.
3: pas eu le courage d'aborder ce sujet-là. Puis mon message pour les gens de la maison, ben c'est attendez pas d'avoir mangé une soupe passée date pour aller à la poursuite de vos rêves. Oh. Vivez, bon sang, vivez.
0: Oui.
3: Saisissez le moment.
4: Merci, Joseph.
3: C'est ça.
4: C'est extraordinaire tout ce que tu fais pour nous.
3: Ça fait plaisir. Merci beaucoup.
1: Jamais eu aucun malaise. Je suis
3: content d'avoir partagé ça avec vous.
5: Il faut écrire la date sur ces Tupperware.
3: Oui, ça aide. Gestion de frigo, bon, c'est super important.
0: Joseph, ça s'est bien passé finalement. Vous avez dit tout ce que vous vouliez dire.
3: J'ai tout lu mon texte.
0: Joseph Marchand, on vous adopte, je crois. Merci d'être avec nous ce soir. Merci beaucoup.

0: En direct, on retrouve notre invité Alberto Cillion, alias Spook.
1: Oui.
0: Alias Alberto Speech.
1: Exactement.
0: Vedette du nouveau documentaire Cœur de motard réalisé par Will Prosper. Le documentaire est présenté ce soir en primeur dans le cadre du Festival du film Black de Montréal et sur la première chaîne télé de Radio-Canada.
1: Oui, oui.
0: Et surtout Point TV le 3 octobre.
1: Le 3 octobre, effectivement.
0: À 22h30. Bon, commençons par les choses sérieuses. Alberto, vous avez 46 ans.
1: 48 maintenant.
2: Oh, wow! J'ai l'air d'un bébé.
0: 48 quand même, hein? Et comme tous les protagonistes du film, on y voit par exemple Hyper ou Lefty, vous êtes membre des Hilarious Riders.
1: Exactement.
0: On écoute un extrait de la bande-annonce du film.

0: On fait partie d'un club de moto qui s'appelle les Hilarious Riders. On fait plein d'activités communautaires, des activités pour les jeunes. Et bien sûr, on fait de la moto.
1: Voilà. C'est un extrait de la bande-annonce du film de Will Prosper. Alors, parlons des Hilarious Riders. Qui sont-ils? C'est très intriguant quand même.
2: Oui, bon, premièrement, laissez-moi vous remercier pour l'invitation. Qu'on soit ici, on est très honorés de tout ce qui se passe autour du club de ce temps-ci. Les Hilarious Riders, c'est un club qui existe depuis 1999. En fait, ça avait commencé, c'était une bande d'amis qui faisait des blagues, d'où le nom Hilarious Riders.
1: Oui.
2: Et les gens nous trouvaient très, très drôles, très sympathiques.
1: Vous êtes comme un peu Joseph Marchand,
2: voilà.
1: Oui,
2: voilà.
1: C'est ça. Oui.
2: C'est vrai, il aurait pu faire partie du club.
1: Ben oui, on le voit.
3: On se parle après.
1: Donc, on aime rire, c'est ça qui nous réunit
2: oui.
1: au départ.
2: Oui, en fait, oui, c'est parti d'une bande d'amis qui voyageaient puis qui s'amusaient ensemble, que les gens trouvaient sympathiques. Puis ensuite, ils se sont acheté des motos. Donc,
1: les motos sont venues après
2: sont
1: le rire.
2: Après, voilà. Donc, c'était les Hilarious Crew. C'était un groupe d'amis. Puis finalement, quand ils ont commencé à faire de la moto, je dis « ils » parce que je n'étais pas dans les premiers membres fondateurs. Puis lorsqu'ils ont acheté la moto, le monde a continué. « Ah, c'est les Hilarious Riders maintenant ». Fait que le nom est resté les Hilarious Riders.
1: Le club est vraiment implanté dans le quartier de Montréal-Nord, à Montréal. Qu'est-ce qu'il a de particulier? Parlons de Montréal-Nord. On a des gens qui nous écoutent de partout au pays. Qu'est-ce que c'est Montréal-Nord?
2: Bien, en fait, on a des membres qui viennent d'un peu partout à Montréal et les environs. Moi, j'ai grandi à Rivière-des-Prairies et Montréal-Nord. Effectivement, on a quelques membres aussi qui viennent directement de Montréal-Nord qui ont habité là. Montréal-Nord, je dirais que c'est un quartier qui est très diversifié au niveau de sa population, de la démographie. Donc, également, c'est un berceau d'accueil pour souvent beaucoup les Haïtiens et les autres peuples noirs et racisés. Donc, on les retrouve beaucoup dans ces quartiers-là. Donc, souvent, ça vient avec des situations un peu plus difficiles au niveau économie, au niveau stabilité familiale, éducation et tout ça. Donc, ça amène une réalité qui est différente de certains quartiers. Malheureusement, ces jeunes-là de Montréal-Nord sont souvent marginalisés dans la société. Puis, comme tout jeune, quand on traîne ensemble, qu'on fait rien, on n'a rien à faire, ben, on trouve quelque chose à faire. Puis, malheureusement, ben, sous l'influence de qu'est-ce qu'ils peuvent être nourris, disons, au niveau de la société, qu'est-ce qu'ils regardent, leur influence, ben, ils vont souvent choisir le chemin le plus facile. Puis, le chemin le plus facile, ben, c'est pas nécessairement le bon chemin. Quand on prend un raccourci, des fois, il y a des trous.
1: Oui. Mais... Vous parlez par propre expérience. Hein? Bon, vous avez eu une enfance. Vous dites que vous avez grandi à Saint-Léonard, Rivière-des-Prairies,
2: voilà.
1: En partie à Montréal-Nord. Bon, quel genre d'enfance vous avez eu, vous?
2: Moi, je suis arrivé ici au Canada. J'avais environ 5 ans. Mon père était enseignant en Haïti. Puis, arrivé ici, bon, il n'avait pas eu de reconnaissance de son diplôme. Donc, il a fait le métier le plus classique pour un Haïti. Exactement. Il a fait chauffeur de taxi.
1: Mais oui.
2: Puis, bon... Tant bien que mal, quand même, il a réussi à donner une bonne éducation à 5 enfants. Mais c'est sûr que comme moi, j'arrive ici, je fais face à, disons, l'envie. Je regarde les jeunes qui sont ici, qui ont des situations économiques beaucoup plus aisées. Ils viennent avec des super beaux souliers, des Air Max. À l'époque, c'était ça la mode. Moi, j'avais des Aero, des Jordache. Puis, souvent, je les partageais avec mon frère les partageait avec moi, les vêtements. Puis, tu sais, on avait toute cette envie d'avoir un peu plus. Puis, je crois que c'est ça qui fait que certains jeunes qui viennent des pays appauvris, parce que j'aime dire qu'il n'y a pas de pays pauvres, les pays sont appauvris. Et donc, quand ils viennent ici, c'est cette vision-là, justement, de ne pas avoir assez qui peut-être les pousse, pour moi, c'était ça, qui m'a poussé à me tenir avec d'autres jeunes qui étaient dans la même situation pour ensuite tomber dans la délinquance, faire des trucs pour essayer d'avoir un peu plus d'argent. Pourquoi? Pour avoir le statut que les autres qu'on trouve qui sont bien, qu'on puisse atteindre ce statut-là. Donc, sous l'influence, c'est ça qui arrive. Être influencé, c'est pas nécessairement mauvais. Être influençable, plutôt, c'est pas nécessairement mauvais. C'est d'où vient ton influence? D'où vient ton influence?
1: Bon, dans votre cas, c'est la petite criminalité. Puis là, vous êtes retrouvé dans des situations relativement dangereuses.
2: Oui, quand même. Donc, avec les mauvaises fréquentations, c'est un milieu où tout va venir s'aggraver, si on veut. Les Donc, si on a une chicane avec, avec un membre d'un autre gang ou d'un autre quartier, ben, la semaine d'après, la chicane fait juste devenir plus grosse. Là. Mm. C'est plus de monde qui vont être impliqués là-dedans. Les amis de l'autre qui veut défendre l'ami. Donc, ça fait toujours escalader. Puis, c'est des situations que c'était très violent par moments, dans des batailles, des bagarres régulièrement. Puis, moi, dès que j'ai senti que c'était... Parce qu'à la base, je crois que j'ai toujours les mêmes valeurs qu'avant, c'est-à-dire je suis un gars de loyal, quelqu'un qui est là pour les autres, pour mes amis, pour mes proches. C'est juste que ces valeurs-là, elles étaient appliquées dans un mauvais contexte.
1: Exact. Comment vous en êtes sorti?
2: Ben en fait, j'ai un ami avec qui j'allais à l'église, Paul Audigé, que son... repose en paix.
1: Je regarde les garçons du band parce
2: qu'ils
1: sont allés à l'église.
3: Oui, aussi. Ouais.
2: Puis lui, il faisait de la musique, il faisait du rap. Puis moi, j'ai toujours été quelqu'un qui aime parler, puis les exposés orales, je suis quand même bien là-dedans. Puis,
1: faut m'étonner, oui.
2: Puis donc, il m'a dit, ça t'attendrais-tu? Puis j'en avais fait un peu de musique, il m'avait entendu un peu avant. Puis, sauf que pour moi, c'était vraiment un passe-temps parce que j'étais... plus concentré à faire les mauvais coups avec avec mes potes que de faire de la musique. Donc, lui m'a proposé de prendre ça un peu plus au sérieux. Puis, il m'a dit, oh, je vais payer tout le temps de studio pour toi, tout ça. Donc, petit à petit, on a commencé à faire
1: c'est
2: ça.
1: C'est le rap qui vous a sauvé?
2: Oui, en partie, quand même. Quand même, oui. Donc, c'est ben, en fait, je dis le rap, c'est plutôt cet ami-là. Ça aurait pu être n'importe quoi d'autre. Il aurait pu me dire, bien, on va faire, je sais pas, du théâtre. Puis j'aurais fait du théâtre. Et mais c'est cet ami, en fait, qui m'a proposé autre chose. Je crois que c'est des options qu'il faut aux jeunes. C'est lorsqu'ils regardent la télé, est-ce qu'ils ont des modèles qui les ressemblent, qui les inspirent à aller vers cette voie-là, ou ce qu'ils voient, c'est le criminel qu'on voit qui se fait arrêter, est-ce que c'est l'acteur qui a le rôle du méchant, c'est souvent le noir, ou celui qui est assassiné le premier. Bref, ce que je veux dire, c'est...
1: C'est vrai qu'on rit pas, mais c'est encore vrai aujourd'hui.
2: Parce que la réalité, c'est la même. Oui. Donc, par exemple, pour une jeune fille qui grandit, puis elle voit pas de modèle, je sais pas, de camionneuse, d'électricienne ou quoi que ce soit, son imagination va pas la porter à se percevoir là-dedans.
1: Ça, c'est un des mandats des Hilarious Riders. Parce qu'au début du film de Will Prosper, on vous voit, vous, entrer dans une salle de classe. On est à Montréal-Nord. Et là, vous allez parler aux élèves.
2: Oui.
1: L'objectif des Hilarious Riders, c'est quoi exactement? C'est d'amener les jeunes à se sortir de milieux difficiles?
2: Oui, en fait, on veut être des modèles inspirants, positifs pour les jeunes, pour bâtir une société, disons, plus belle pour ceux qui nous ressemblent. C'est-à-dire qu'il n'y ait pas cette limitation de qu'est-ce qu'ils pourraient accomplir comme grande chose. En nous voyant, on a un policier, des gens des forces armées, moi je suis pompier, on a des entrepreneurs, du monde en informatique, c'est tout du monde, des professionnels en fait.
1: Et ce que vous avez en commun, c'est la moto.
2: Voilà, exact.
1: La passion de la moto. Hein? Vous en avez combien des motos, vous?
2: Moi j'ai une moto, un T-Rex.
1: OK.
3: Est-ce qu'il y a des femmes?
1: Oui, il y a des femmes. Il y a des femmes dans le documentaire. Il y a Lefty qui est formidable, qui raconte sa vie, tout ça. Mais il y a le look aussi, quand même. Là, il faut le dire, on n'est pas à la télévision, malheureusement, mais quand même, c'est spectaculaire.
3: Oui.
1: Il y a les bijoux, les chaînes.
2: Les vestes.
1: Oui, le chapeau de cowboy. Oui. Pourquoi? Pourquoi ce look-là impressionnant?
2: En fait, un club de moto, ça a toujours une veste, c'est ses couleurs. Nos patchs, comme on dit. Ça va de soi. Peut-être le look de nos vestes à nous sont différents parce qu'elles sont faites comme des gilets pare-balles.
1: Tout le monde ensemble.
2: Mais c'est peut-être parce qu'on est des soldats de la vie, c'est pour ça qu'on a nos vestes pare-balles, donc à toute épreuve. Donc, mais oui, effectivement, il y a le côté tape à l'œil qui est important.
1: Ouais.
2: On ne va pas se le cacher. Moi, quand je suis jeune, c'est le gars qui a l'air de... sans être... péjoratif, le gars qui a l'air d'un nerd, c'est pas à lui que je veux ressembler. Je veux ressembler au gars qui est cool.
1: Joseph, vous vous sentez fortement concerné.
4: Mais on se serait peut-être rejoint d'une autre façon.
2: Oui. mais exactement comme Joseph disait, c'est une question d'inspiration. C'est quoi qu'on veut inspirer? C'est le jeune qui nous voit arriver, puis il dit « Waouh, regarde-les, ils ont l'air tellement cool! » Puis après, il découvre que lui, il est professionnel, lui, il travaille, lui, il est enseignant, lui, il est intervenant, lui... Donc, c'est ça qu'on veut faire, comme Joseph dit, on veut inspirer. C'est ça. Il faut inspirer. Ouais. L'objectif, c'est ça. En premier, c'est d'inspirer, mais ce n'est pas suffisant. Donc, nous, on travaille plus que ça. On fait du mentoring avec les jeunes. On fait des activités comme le Bike to School, qu'on ramasse des sacs à dos pour les étudiants qui sont dans le besoin.
1: Du matériel scolaire. Ouais.
2: Puis, on fait aussi des missions à l'international. On a été bâtir déjà deux écoles en Haïti. Cette année, on était au Bénin, au Togo, pour venir en aide à des orphelinats.
1: Des héros, des héroïnes. Non, mais ça en prend dans le monde dans lequel on vit. Puis vous êtes spectaculaire en plus. Donc, le regard est, comment dire, servi. C'est agréable. Bon, alors vous êtes pompier.
2: Oui.
1: Oui. En 2008, hein, vous commencez en 2008 comme pompier. Vous êtes la 8e personne noire. C'est pas beaucoup, hein, devenir pompier de toute l'histoire du service d'incendie de Montréal.
2: Oui, tout à fait.
1: Vous avez raconté avoir vécu beaucoup de racisme, en fait. Au départ, en tant qu'expérience, comme pompier.
2: Oui. En fait, moi, je dirais que dans tout milieu homogène, il va y avoir de la discrimination. Donc, c'est pas propre au métier de pompier seulement, c'est tout milieu qui est fermé, qui est homogène, qui va avoir une réticence à la différence. Je crois que c'est pas un secret là, pour personne. Là, j'imagine qu'une femme qui travaille dans un milieu où c'est juste des hommes, elle va vivre des situations aussi de discrimination. Donc, c'est la même chose. Si en étant le 8e pompier, c'est de toute évidence que, oui, il y a eu des situations.
1: Vous n'étiez pas nombreux.
2: Non, exact. Ouais. Mais le mot raciste est un peu lourd. C'est peut-être des gens qui sont idiots, qui ne savent pas.
3: Idiots.
2: Oui. Mais
1: ça n'existe. C'est vrai qu'idiot, c'est moins pire que raciste.
2: Mais je crois, parce qu'il y a une certaine forme d'éducation qui vient avec ça. Là. Ouais. Donc, c'est les gens qui ne sont pas assez éduqués, qui ne vont pas chercher un peu plus loin, qui ne sont pas ouverts aux autres, qui restent encore dans cette mentalité-là. Mais je crois que la plupart des gens, surtout ici au Québec, je trouve que c'est quand même une belle terre d'accueil, puis les gens sont fondamentalement bons. C'est le gros problème dans les milieux comme ça, c'est la majorité silencieuse. C'est toutes les bonnes personnes qui ne sont pas en accord avec l'attitude ou les actions de quelques idiots qui font des mauvaises blagues, mais qui ne font rien, qui restent là et qui gardent le silence, soit parce qu'ils veulent pas créer un malaise, soit qu'ils veulent pas mettre dans l'embarras l'assaillant, en fait, celui qui fait les blagues désagréables. Donc, ce silence-là est complice, malheureusement, parce qu'on dit toujours qui ne dit mot qu'on sent. Donc, ça nous donne l'impression que nous, lorsqu'on vit des situations comme ça, c'est, mais voyons donc, sont toutes contre moi. Mais c'est pas nécessairement ça, c'est juste un manque de courage de prendre parole. Puis moi, je sais qu'il y a beaucoup de personnes racisées qui vivent des trucs dans leur milieu de travail et ne disent rien. Pourquoi? Parce que on veut pas faire de vagues et on veut pas attirer le spotlight sur nous.
1: Puis parfois le statut est précaire aussi. Hein?
2: Exactement. Ouais. Donc c'est pas tout le monde qui a nécessairement ce côté de ok, je vais aller de l'avant, je vais amener ma démarche jusqu'au bout. Donc puis ça devrait pas non plus. Moi, j'espère que il y aura plus de nécessité à faire le travail que je fais dans mon milieu, parce que justement ces barrières-là vont avoir été brisées, et le plafond de verre également. Donc c'est un mal nécessaire aujourd'hui, mais dans une société idéale, j'aurais pas à faire les actions que j'ai à faire.
1: C'est toute la grâce qu'on vous souhaite. Hein. Puis le film est formidable, Cœur de moteur, réalisé par Will Prosper. Il est présenté ce soir. Vous allez nous quitter, pas tout de suite, parce qu'on vous aime trop.
2: Oui.
1: Mais avant la fin de l'heure, pour participer donc à la première mondiale du film qui est présenté dans le cadre du Festival de films Black à Montréal, à l'Université Concordia. Et la bonne nouvelle, c'est que Radio-Canada va présenter le documentaire à la première chaîne télé le 3 octobre à 22h30. Et surtout, .tv. Spook!
2: Yes!
1: Pourquoi Spook, d'ailleurs? On ne vous l'a pas demandé?
2: Non, mais en fait, c'est pas moi qui l'ai choisi. On me l'a donné parce que plus jeune, j'avais une petite tête et des grosses oreilles. Comme...
3: Spooky!
2: C'était comme le Dr. Spock dans...
3: Oui, oui, oui.
2: C'était pour... En fait, les jeunes, les camarades de classe se moquaient de moi en m'appelant Spock. Puis avec le temps, ça s'est déformé, c'est devenu Spook. Dès qu'il y en a un qui s'est trompé, il a dit Spook. OK, je le prends. OK, appelle-moi Spook.
3: C'est
2: mieux que Spock.
5: Est-ce que c'était déjà ton nom de rappeur?
2: Ben, ça, c'était avant le rap. Ah ouais. Donc, c'est vraiment depuis secondaire 1 que j'ai ce nom-là.
5: Ton nom de rappeur, c'était?
2: C'est Spook.
5: Spook, évidemment.
1: L'adopté. Hein? Voilà. Alors, Spook, merci beaucoup d'être avec nous
2: merci
1: ce soir.
2: Merci
1: vraiment.

0: Bonjour,
1: Louise Bombardier est née le 11 juillet 1953 après non, des études.
0: Tout est déclaré.
1: Ici, on parle de ça. Oh, ouais, après des études en lettres et en théâtre à Saint-Hyacinthe en 1973, vous commencez à écrire et à collaborer avec des compagnies de théâtre. Vous êtes l'auteur de nombreuses pièces. Hippopotamie, Pension
0: oui, Vaudou,
1: ou Ma mère chien, qui ont été traduites et montées en France, au Canada anglais, au Mexique. Vous donnez aussi dans le théâtre pour enfants. Tout commence en 1979 avec le Carrard de Cara à Radio-Canada. On vous écoute en parler ici.
2: Cara, c'est le personnage principal. C'est un petit rat qui vit dans un village de tiratons. Et c'est un Carrard parce que c'est un petit rat qui est considéré comme marginal. Il vit isolé, il fabrique des ramionnettes. Et bon, il y a des cancans qui tournent autour de lui, qui fait de lui un Carrard. Et puis, bon, ces ramionnettes viennent le chercher à un moment donné, ils l'amènent dans un voyage imaginaire.
1: C'est vous, en 1979. Oui, parallèlement à ça, vous jouez énormément au théâtre. On a pu vous voir dans Coriolan, Glengarry Glen Ross, Bain Public, Tout est encore possible. Vous serez aussi nommé au Gala des masques en 96 pour votre rôle dans cette pièce. On vous voit au petit écran tout au long de votre carrière dans des séries comme 30 vies, Les Bougons, Les poupées russes, avec un grand A. Certains d'entre nous se souviendront de votre apparition dans l'émission du Tac au Tac.
0: Oui. Ah ouais.
1: Ici. Grosse année, 1979, vous jouez le rôle de Madeleine, une jeune chanteuse qui donne un sac de drogue à Gaëtan.
0: Je me souviens même pas.
3: Un petit cadeau, Gaëtan. T'as été trop correct avec moi.
4: Qu'est-ce que c'est?
3: Ça, c'est presque une once de pote. Puis du bon, tu connais bien. Tiens, tu fumeras une coupe de joint à ma santé. Salut tout le monde!
1: Mais pour votre équipe, bien sûr, sans doute, aussi pour les gens qui nous écoutent, vos rôles les plus marquants sont ceux que vous avez joués dans les séries de François Letourneau. Ah oui, Les Formidables Invincibles ou encore l'incontournable Série Noire.
5: Les codes d'écoute, la région n'ont pas arrêté de monter de semaine en semaine. C'est un hit, les gars! C'est un hit, tabarnak, la calice, la hit!
1: La sémillante productrice, Louise, vous vaudra un Gémeaux très mérité en 2014. Parallèlement à tout ça, vous continuez à écrire du théâtre, un roman graphique intitulé « Quand j'étais chien », qui est paru en 2012, qui a été finaliste au prix du gouverneur général. Des recueils de poésie, dont le plus récent, « Dans la forêt des ogres », est paru en avril dernier aux éditions Poète de Brousse. Et comment oublier? Moi, je n'ai jamais oublié ce micro ouvert et je salue ma sœur ce soir, qui est probablement à l'écoute en direct et qui avait dû arrêter sa voiture le long de la route parce qu'elle riait trop, votre micro ouvert, où vous vous êtes vidé le cœur contre l'âgisme.
0: Ouais.
1: Oui, qui sévit dans le milieu du jeu, bien sûr, mais pas que. C'était en 2016, à l'émission Plus on est fou, plus on lit, il y a 10 ans, on en garde un souvenir impérissable.
6: Les comédiennes doivent avoir au moins 20 ans de moins que leur mec, alors c'est difficile. Tous ces vieillards avec leur Lolita, même si elles ont 55 ans, elles sont retouchées de manière à ressembler à de vieilles Barbie. Je sais pas qui ça érotise, toute cette chirurgie bouffie. Sans doute que ça facilite la bandaison à un certain âge. Pour faire des libertés, là. C'est pas une joke, mec, j'en ai une pareille.
1: Ah. Bon, alors on se retaperait au complet. Ah, Louise Bombardier, ouais. Bienvenue parmi nous.
7: Wow. Je peux retoucher! J'ai 73 ans, mais c'est ça.
1: Vous n'êtes pas trop, vous êtes pas retouchée.
7: Ben non.
1: Vous êtes une des rares, est-ce que je peux me permettre de dire?
7: Ben, on est quelques-unes quand même. Mais moi, jamais je me ferais arranger cette face-là, jamais.
1: Pourquoi?
7: Ben, je sais pas, je pense que c'est toi qui as dit ça, j'aurais peur de ne pas me reconnaître. Quelqu'un a dit ça?
1: Oui, j'ai dit ça, moi.
7: Ben, t'as dit ça, puis j'ai dit, c'est tout à fait ça, j'aurais peur d'avoir une face, qui c'est un masque de l'Halloween d'en face, ça ne me tenterait pas du tout, du tout.
1: Comment
7: ça? L'air d'une vieille Barbie, je
1: trouve. Oui, bon. Comment c'était à vos débuts, Louise?
7: À mes débuts comme comédienne?
1: Oui.
7: Comment je dirais? Bon, moi, je suis allée faire de la création à Sherbrooke. J'ai fait beaucoup, beaucoup, Julien, du théâtre collectif des années 70. Donc, j'ai créé des pièces. J'en ai écrit, j'en ai joué. Et je viens d'une époque quand même, au niveau culturel, où quand tu faisais un bon coup, tu avais une bourse. C'est plus comme ça là, maintenant. Là. J'en ai parlé à la recherchiste à quel point je trouve qu'il y a une régression culturelle au niveau des avoirs. Il n'y a plus rien. Il n'y a plus de politique culturelle pour la masse d'artistes qu'on est. Il y a beaucoup de talent au Québec, mais il n'y a pas beaucoup de téléspectateurs. Il n'y a pas beaucoup de politique culturelle. Ce qui fait que là, je vois des gens comme là, avec les gens avec qui je travaille, qui sont des trentenaires de génie, là, et ils font que 5, 6, 7. C'est comme les 5 derniers spectacles qu'ils ont fait, ils n'ont pas de subvention. Il n'y en a plus. Mais ce n'est pas les seuls, il y en a beaucoup comme ça. Alors, je me rends compte que
1: vous venez
7: j'étais chanceuse.
1: Oui, c'était différent.
7: Quand même. Mais on commençait, c'était un peu plate, il fallait faire du passe-partout, il fallait faire du théâtre thématique. Je détestais ça car j'aime l'art.
1: Oui.
7: Mais on était plus travailleurs sociaux. C'était ça, les années 70.
1: C'est quoi du théâtre thématique?
7: Ben, c'est du théâtre sur de quoi ça parle pour que les jeunes y apprennent. Parce qu'il n'y avait pas de différence entre les affaires culturelles et l'éducation. C'était comme... mêlée comme ça. Et moi, je détestais ça. Mais ça a été important. C'était de l'éducation.
1: Oui.
7: Mais tout pays doit commencer par de l'éducation. On était un jeune pays, mais c'est un peu la mort de l'art quand tu comme ne fais que oui. de la thématique.
1: Oui.
7: Et moi, j'ai beaucoup vécu ça, là, en Sherbrooke. J'en faisais de la thématique. Mais on jouait, hein? Comme des profs, t'arrêtes pas. Il y a toujours une nouvelle génération. À un moment donné, j'ai émigré à Montréal pour pouvoir faire autre chose.
1: Oui.
7: Parce que la poésie, ça paye pas, mais ça élève sa personne, tu sais.
1: Ah oui, ça, c'est clair. Votre claim tout fait, hein? L'élément qui vous a rendu célèbre.
7: Hein? Qu'est-ce qui m'a rendu célèbre? Je sais pas, un élément. Premièrement, je ne suis pas célèbre, mais tout ce qui m'a randonné, je dirais, une petite lettre de noblesse, c'est la société, voyons comment ça s'appelle, le show que j'ai fait avec Claude Poisson en théâtre oui. d'aujourd'hui, là, ça s'appelle, voyons, là, Louise, la salle des loisirs.
1: Et ça, la société des loisirs.
7: Non, c'est une autre affaire. C'est la oui. salle la société des loisirs, c'est François Chambaud,
1: oui.
7: c'est une autre affaire.
1: Oui.
7: Puis, j'ai gagné un prix, j'étais en nomination pour ces. Et c'est un type de jeu, un texte de Rénal Robinson monté par Claude, puis Claude Poisson, c'était comme un petit peu aussi mon mentor, si on veut. On s'est créé ensemble. Et puis, là, il disait, ah, ben, tu sais, un personnage comme celui de Louise Bombardier. Tu dis, j'ai créé un archétype.
1: De jeu.
7: De jeu, oui. tragicomique.
1: Oui. Est-ce que c'est ce qui est venu chercher François Letourneau? Parce que ça a été important, oui. Les Invincibles,
7: oui.
1: les séries noires.
7: François m'a vu au théâtre, parce que j'ai fait oui. énormément de théâtre. C'est un gars de théâtre. Oui. Et puis, oui, c'est parce que sinon, tu feras. Je passe des auditions, puis moi, j'ai le syndrome de l'imposteur terrible. Alors, en audition, je ne suis pas bonne. Alors, il faut qu'on vienne me chercher, comme François a fait, en disant, Louise, on l'a vu 100 fois au théâtre faire ça.
1: Okay. Il vous a donné un rôle très, très marquant. Ouais, la ouais. femme du père de son personnage
7: ben,
1: dans
7: oui,
1: Les Invincibles.
7: Le fils, mais oui, tu sais. Oui. Mais oui, c'est ça.
1: Et la productrice complètement psychotronique de Série
7: ouais,
1: Noire.
7: Ouais,
1: oui,
7: ouais.
1: Vous avez, comment dire...
7: Moi, j'adore les compositions, les oui. rôles de composition. Puis, à des femmes de notre âge, on n'en donne pas souvent, tu sais, c'est pas... premièrement, les femmes n'ont pas des rôles, très...
1: C'était le sujet de votre micro ouvert.
7: Ben,
1: vous avez été tué combien de fois?
7: Je pense que c'est 62 fois. Deux jours de tournage et puis on meurt. Je l'ai tellement vécu, ce scénario. Ça te tente-tu de venir mourir?
1: C'est formidable.
7: Dans d'affreuses douleurs.
1: Oui, pourquoi pas. Votre meilleur partenaire de travail ou le pire, vous dites je nomme personne.
7: Non.
1: Franchement, Louise.
7: Ben, je veux dire, je ne sais pas quoi dire.
1: Faut pas croire que vous avez eu des expériences exceptionnelles avec tout le monde avec qui vous avez joué, là.
7: Non, mais je ne saurais pas nommer personne, c'est fou. Hein?
1: Quelqu'un de mort? Ou
7: quelqu'un de mort? Non, ça ne me vient pas à l'esprit parce que, je ne sais pas. Oui. Claude Poisson, oui, parce qu'il était tellement important dans
1: oui,
7: ma vie.
1: Oui.

0: Ça fait un plaisir, vraiment.
1: Partagé.
0: Merci beaucoup.
1: Merci d'avoir été avec nous ce soir, vraiment. Le plus gros cachet que vous ayez obtenu?
2: Je ne sais pas. Ou sur en télévision?
3: Sûrement pas en poésie.
2: Ni au théâtre. Je gagne encore comme il y a 30 ans, pas la même chose.
1: C'est les mêmes cachets. Ouais.
2: Puis même à la télé, quand t'es pas un premier rôle, là, c'est assez ordinaire. Hein. Je veux pas parler de sous. J'aime pas ça parce que je suis pas justement, je suis pas un premier rôle. Fait que je suis pas un A, je suis pas une H, une B+, mettons. Je sais pas comment dire ça. Mais j'ai pas de grand pouvoir de négociation. Puis,
1: est-ce que vous arrivez à gagner votre vie?
2: Difficilement. J'y arrive, mais je peux pas être à la retraite. Je ne peux pas parce que j'ai jamais assez fait de télé pour ça. Je suis vraiment une fille de scène. Hein. Puis j'ai écrit des textes pour enfants. En jeunesse, on n'est pas payé. Et puis de la poésie. Hein. Qu'est-ce qu'on fait? On a beaucoup d'imagination, puis on vit humblement. Hein. C'est comme ça.
1: Une offre que vous avez refusée?
2: Des offres des théâtres d'été, ça, j'en refuse.
1: Ah oui, pourquoi?
2: Oh, je sais pas. Mais je parle pas toujours avec enthousiasme après 25 shows. Je suis fatiguée. Moi, je joue... C'est très, très important le sens de ce que je fais.
1: Oui.
2: Moi. Je suis pas une vraie actrice. Je suis une actrice qui... faut que j'ai une mission. Il faut que j'ai un texte qui soit... plein de mystères, parce que je m'ennuie vite, à répéter, par exemple, une mécanique de comédie. Je sais pas. On dirait que je sais d'avance ce que je vais faire, ça m'énerve. Fait que j'ai besoin de défis. Fait que je dis non des fois, parce que la run est trop longue. Pas parce que des fois c'est payant, mais c'est... Je sais pas, c'est...
1: Vous dites que vous appliquez la règle bien connue de Jean-Louis Millet.
2: Oui.
1: Quelle était la règle de Jean-Louis
2: Millet? Les trois items dans le
1: sens... Il faut en avoir deux sur trois.
2: Oui, au moins deux sur trois. Ben, c'est-à-dire qu'il faut être sûr de s'amuser, de gagner des sous.
1: Est-ce que c'est payant?
2: Est-ce que la gagne est le fun? Et vas-tu apprendre quelque chose de nouveau?
1: Joseph, vous êtes d'accord avec elle?
4: Ah, j'ai utilisé cette règle-là souvent aussi.
2: Oui.
4: Ouais.
2: Et ça marche.
4: Bien, ouais,
2: ça marche. Oui, oui, oui, ça marche.
1: C'est vraiment Jean-Louis Millet qui a créé cette règle.
2: Ben, c'est lui qui disait ça. Parce que c'est pour dire non. Quand dire non et quand dire oui, c'est faut que tu te poses vraiment ces questions-là, profondément. Oui, il y a de l'argent.
5: C'est la base, non? S'amuser vers une belle gang puis gagner un peu de sous, c'est les...
2: Tu peux dire, regarde, je fais de l'argent là-dessus, mais qu'est-ce que je vais m'emmerder? Puis qu'est-ce que je l'ai déjà fait, ça?
1: Vous l'avez déjà fait?
2: Ben, ces choses-là, mais tu sais, tu dis, bon, j'ai fait, j'ai déjà fait, je vais pas le refaire.
1: Ouais.
2: Des comédies assez légères, là, où tu t'ennuies assez rapidement. Là.
1: Oui.
5: Ce que vous avez dit, la mécanique. Tantôt, vous savez ce que vous avez dit, la mécanique du drôle.
2: Oui, la mécanique du drôle.
5: C'est vraiment, pour vous, c'est vraiment une mécanique. Il n'y a plus de plaisir quand c'est mécanique comme ça.
2: Ben, c'est-à-dire que c'est des recettes. Je n'aime pas les recettes. J'aime l'inédit, j'aime la création, j'aime quand je ne sais pas où je m'en vais. J'aime l'improvisation dans le fond.
5: Essayer des affaires.
2: Ben voilà. Oui, essayer des affaires. Ou bien c'est très, très, très payant, puis tu fermes ta tête, puis tu le fais.
5: Ouais.
2: Et puis, ou bien donc, tu vas avoir tellement de fun que ça passe par-dessus tout le reste.
1: Idéalement, il faut avoir du fun, que ça soit payant. Ça arrive, ça
2: idéalement,
1: aussi, quand
2: ça arrive, mais c'est pas tout le temps comme
1: non.
2: ça.
1: Non. Votre pire erreur en carrière?
2: Les erreurs, je pense, je lui ai dit à la recherchiste que je ne sais pas si j'ai fait des erreurs. Je ne crois pas. Je crois juste qu'on fait on prend des décisions au moment où on les prend. Puis, ouais. Ben, c'est ça. Ça m'est arrivé au plein milieu d'un théâtre d'été. Genre, j'aurais donc dû dire non. Mais je l'ai fait. Il était trop tard, faut que je finisse. On en a 100 à faire, puis on en fait 100. T'sais, c'est long, 100, quand tu t'ennuies.
1: Votre pire ou meilleure performance?
2: Ouais, je sais pas. Ces questions-là, moi, j'ai beaucoup de difficultés. Je suis pas une fille de concours. J'ai de la misère avec ça. Les meilleurs, je vous le dis, là, c'est ça. C'est quand j'ai fait la Société des loisirs, pas la Société, mais la Salle des loisirs.
1: Les Salles des loisirs de Rénal Robinson. Voilà. C'est en 1997 au théâtre d'aujourd'hui.
2: Robinson,
1: oui. Vous dites, ma meilleure performance, c'est la prochaine, le dos de Suzanne.
2: Oui, oui,
1: vous arrivez d'ailleurs d'une répétition.
2: Ben oui. Puis c'est ça, je viens pour en parler aussi, parce que ça, c'est tout à fait dans ma lignée parce que c'est un auteur que j'aime beaucoup. C'est un trentenaire. C'est des gens. Puis il y a déjà tout un monde, un univers. Gabriel Plante, Charlebois. Puis la petite Odile Gamache, qui est scénographe, qui est une grande scénographe, mais qui fait une deuxième mise en scène dans sa vie parce qu'elle est tombée amoureuse de ce texte. Puis à un moment donné, elle lisait mon texte que j'avais écrit qui s'appelle Ma mère chien. J'ai toujours des chiens.
1: Oui.
2: Hein.
1: Ben oui, hein. Pourquoi
2: d'ailleurs? Je suis une fille à chien. J'aime les chiens. J'aime ça, les chiens. Chien et chienne, c'est deux mots que j'aime.
1: Oui.
2: Et puis, elle lisait ça, puis elle m'appelle, puis elle dit, ça te tente-tu de jouer là-dedans? Intuition, pure intuition. Puis je lis ça, j'ai dit, oh mon Dieu, Sonia, oui. Puis c'est une histoire, c'est auto-fictif de la part de Gabriel, qui est un jeune homme de 38 ans, avec énormément de talent, avec une relation, pas un peu toxique, mais la relation mère-fils

0: prévisionnelle dangereuse jumelée à une mort probable de des parents, puis un auteur qui écrit sur ses parents. Un peu le syndrome de Michel Tremblay, si ses parents n'étaient pas morts. Là, il dit « j'aurais pas eu d'œuvre, j'aurais pas pu écrire ça
1: oui. ».
0: Mais lui, ses parents sont vivants, puis il écrit dessus. Puis il prend ce pari d'y aller, puis c'est très courageux de sa part, l'autofiction. Et c'est une belle écriture qui ressemble un petit peu à du Chorette. Il y a quelque chose
1: Normand
0: de...
1: Chorette.
0: Ouais, de Normand Chorette, mais très québécois. Là. Ça peut être aussi le vrai monde de Michel Tremblay, mais version poétique un peu plus défragmentée, plus moderne. Mais c'est très, très touchant, extrêmement touchant.
1: Puis pourquoi vous dites oui? Pourquoi vous avez dit oui à ça?
0: J'ai dit oui à ça tout de suite parce que c'est exactement le genre d'écriture qui me fait peur, mais qui me fascine parce que c'est du mystère. Et tu travailles dans le mystère, tu sais pas ce que ça va donner, mais tu sais que tu peux pas t'emmerder parce que c'est une vraie recherche comme quand tu... de l'archéologie. C'est vraiment de l'archéologie. Puis lui, c'est un onirique. C'est un gars qui a l'inconscient. Là. Moi, je l'appelle Maître S inconscient, tellement qu'il est bon, là. Gabriel. Et puis, c'est tout du monde, une équipe qui s'appelle Création dans la chambre. C'est tous des trentenaires qui ont une espèce de génie. C'est un groupe de gens, de, puis Julie Basse. Je pourrais nommer tout le monde, là. De l'éclairagiste aux c'est tous des gens, c'est tous des poètes et des artistes.
1: Ça, vous n'allez pas vous emmerder après une dizaine de représentations.
0: Non, ça, je ferais
1: pas de chance. Hein?
0: Longtemps.
1: Oui. Vous parliez du fait que vous avez le sentiment de l'imposteur.
0: Oui,
1: comment vous expliquez ça?
0: Oh, ben, parce que j'ai un milieu très humble, puis tu sais, milieu humble, parents pas instruits. C'est assez difficile, des fois, de dire, ben là, tes petites affaires, Louis, c'est quand est-ce que tu vas faire des grandes affaires à TV? Tu sais, il y avait ça aussi derrière.
1: Ils comprenaient pas votre choix.
0: Non, puis la poésie, tout ça. Tu sais, quand t'as des parents pas très instruits, c'est sûr que toi, t'es toujours le petit canard, le cygne dans la mare au canard, hein, tu sais. Puis il y a toujours ce sentiment d'imposture. C'est pas fait pour toi. Si t'avais été si génial, t'aurais été connu avant ça. Tu sais, ce genre de choses qui te trotte derrière la tête. On est beaucoup au Québec avec ce sentiment
1: d'imposture. C'est fou quand même. À 73 ans, après tout ce que vous avez accompli, vous continuez de...
0: Bien, on reste toujours l'enfant qu'on a été je crois. Hein?
1: Oui.
0: On a beau travailler fort en analyse et tout. On reste quand même... on ne sait pas, hein, en dessous, c'est friable tout ça. Là,
1: Qu'est-ce qu'on serait surpris d'apprendre sur votre métier?
0: Comme j'ai dit, je pense que je lui avais dit ce qu'on serait surpris d'apprendre, c'est à quel point on travaille beaucoup. À quel point on travaille fort pour, mettons, j'imagine les musiciens, c'est la même chose. À quel point, pour arriver à quelque chose de bon, faut répéter, travailler, répéter. Mon père, mon vieux père de 97 ans, encore? Il dit répète, il dit ça encore. Je dis, mais papa, c'est tout le temps. C'est tout le temps. Il me trouve qu'on est malade. Non? Encore? Travailler? Ben oui, je répète des mois. C'est comme la guitare, faut que tu répètes tout le temps, sinon t'es pas bon. Tu rouilles. Puis ça, les gens ne le savent pas. Ils pensent toujours qu'on se poigne le beigne quelque part.
1: Oui.
0: Mais tu sais, c'est ça. Mais je trouve que c'est ça qu'on ignore un peu dans le travail.
2: Les artistes, hein?
0: Oui,
2: ça travaille pas.
0: Des pelleteux de nuages, ça, c'est pas vrai. C'est épouvantable.
1: C'est encore vrai que les gens pensent que les artistes mènent une grosse vie?
0: Non, ils savent. Nos proches savent qu'on n'est pas riches. Ouais. Mais peut-être qu'après assez de talent, on aura plus d'argent. C'est ça qu'ils disent, tu sais. Ben oui.
1: Ou encore comme un candidat aux prochaines élections, les artistes devraient se trouver une deuxième job
0: c'est
1: ou une vraie
0: ça.
1: Job.
0: Oh mon oui. Dieu. Ben oui. ça circule beaucoup aussi.
1: Oui.
0: Ben oui.
1: Oui. Quel est le pire aspect de votre métier?
0: Le pire aspect? Oh, oui. Ben,
1: il y a une longue liste, hein, quand
0: la
1: même.
0: Désirabilité des autres, ça c'est fatigant, ça.
2: Non.
0: Hein? On s'aime, on t'aime pas. Avec qui? Elle est comme ça. Elle est fatigante. Hein? Elle doit être de même. Elle. Bon, tout ça, là. C'est ce petit côté-là, il est bien fatigant.
1: Vous dites le jeunisme.
0: Oui, le jeunisme aussi, parce que ben, je le vois, j'ai une amie scénariste moi, qui se fait dire, par la direction, genre, tu pourrais-tu rajeunir de 10 ans tes personnages, s'il te plaît?
1: Non.
0: Scénariste, ben oui, ils se font demander ça, bien sûr.
1: Pourquoi?
0: Parce qu'on n'aime pas les vieux et les vieilles. S'il y a une histoire d'amour, tu sais. Ben, c'est vraiment... Ça s'appelle ça du jeunisme, parce que c'est comme, voyons, c'est moins sexy à TV, ils n'aiment pas ça. Puis ça vient de haut, là. Ça vient de, tu sais, on va pas des séries sexées. Ils sont toujours là-dedans, là. Tu sais, comme s'il y avait juste ça. Comme si le monde de 80 n'était pas sexy. Hein. Mais ça va être la lutte de toute ma vie. Ben, je me rends compte que c'est le conformisme, hein. C'est ça. Puis moi, je suis anti-conformiste. J'haïs ça. On aime ça, des beaux vieux, des belles vieilles.
2: Mais ça.
0: Tu sais, ben, ça swing, ça peut, tu sais. Mais ici, on est très à l'américaine, mais même les Français ont ça. Je le vois moins en Angleterre. Je le vois,
1: c'est
0: les
1: vrai,
0: gens.
1: C'est
0: on
1: vrai.
0: Les voit, ça. Ouais, on les voit.
1: Vive les Anglais.
0: Vive les Anglais aux dents croches, clopant. Ouais, oui, on y va. Hein. Puis ça fout avec les dents croches. Pas de problème, hein? Mais ici, gnon, faut que tout fitte dans l'image. Oh, mon
1: Dieu. Oui, un fantasme que vous n'avez jamais pu réaliser. Est-ce qu'il y en a un?
0: Ah, s'il y en a-tu un, mon Dieu. Ben c'est ça, j'avais dit, ouais, un fantasme que j'aimerais, c'est faire partie d'un sitcom bien déjanté à la télé avec des personnes d'un certain âge.
1: Ah oui?
0: Ouais, ça, j'aimerais
1: c'est
0: ça.
1: Vrai qu'on serait dû.
0: Des vieux, des vieilles, là, puis ah ouais, puis rock'n'roll, j'aimerais ça beaucoup, beaucoup.
1: Du monde pas fin, là, finalement.
0: Puis des pas fins, puis des drôles, puis des sympathiques. Mais puis on peut être intelligent aussi, là, tu sais.
1: Pourquoi pas?
0: Pas juste, il faut pas que ça meure à les deux minutes, parce que ça fait 10 ans, là. On a la jaquette bleue, ben ouais, non.
1: Bon, le dos de Suzanne, ça commence quand?
0: Ça commence le 30 septembre au 4 sous, au beau théâtre de 4 sous, qui est mon théâtre de mon cœur. Sur l'avenue des Pins. Et puis on est trois, Jean Marchand, Richard Fréchette et moi, donc 3, 6. On a 71, 73, 75. Septagénaire.
1: Nous sommes sur scène.
0: Fait que ça fait du bien de voir trois vieux. Puis c'est une belle écriture d'un jeune homme qui écrit pour des vieux avec énormément de sensibilité.
1: Voilà. Alors, Louise Bombardier, merci énormément d'avoir été avec nous ce soir. C'est un vrai plaisir aussi que vous étiez sur notre plateau. Joseph Marchand, je crois que vous allez revenir quand même.
2: Ben, j'aimerais ça. Je ne sais pas si c'était correct.
3: Je sais pas si c'était l'audition, assez.
1: C'était parfait, Joseph.
2: OK, on s'en reparle après, peut-être.
1: Oui, bien sûr. Laurent Saulnier, Nicolas Sclé, merci énormément d'avoir été avec nous. Merci à l'extraordinaire équipe. Merci aux musiciens. On vous souhaite une excellente fin de soirée. On vous retrouve en direct samedi soir prochain.
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7: Bonsoir, ici Samuel Rancourt, voici les nouvelles. D'abord, quatre personnes sont mortes cet après-midi en Montérégie après l'écrasement d'un hélicoptère. L'écrasement s'est produit dans le rang des Écossais à Sainte-Brigitte d'Iberville, un peu avant 15 heures. Les enquêteurs du Bureau de la sécurité des transports du Canada enquêtent sur les causes de l'accident. Politique québécoise maintenant, Christine Fréchette est la cible de ses adversaires. Tous les chefs des autres principaux partis l'accusent d'un important manque de transparence, le tout dans le contexte des doutes quant à une possible ingérence américaine dans l'élection québécoise. Le chef péquiste Paul Saint-Pierre Plamondon l'a même accusé d'avoir coulé des informations dans les médias pour semer la panique. Mais la chef péquiste se défend d'un possible coup monté. Voici Christine Fréchette.
8: Est-ce que vous pouvez nous assurer que la CAQ n'a pas coulé de documents, oui ou non?
9: Écoutez, là, c'est un fait. Ce sur quoi l'article s'est basé, c'est un fait. Il y a des documents liés à cet organisme-là, DARC, qui ont été révélés, qui étaient déjà d'ailleurs présents sur le public.
7: Hier, le Journal de Montréal révélait qu'un centre de réflexion américain invite à soutenir financièrement le Parti québécois pour affaiblir le Canada, une menace dont Ottawa aurait mis en garde Québec. Dans moins d'un mois, les Albertains vont devoir indiquer par voie référendaire s'ils souhaitent que leur province tienne un référendum sur sa souveraineté. Un rapport d'une organisation albertaine indépendantiste estime que l'Alberta pourrait faire des profits importants si elle se séparait du Canada. Ça, c'est le troisième rapport partisan qui voit le jour en trois semaines. Les explications de Fouad Sekair.
10: L'Alberta pourrait faire des affaires en or en quittant le Canada. C'est en tout cas ce qu'affirme le Conseil de transition de l'Alberta. Selon ce groupe indépendantiste, la séparation serait rentable. Après 5 milliards de dollars de coûts de transition, la province dégagerait jusqu'à 32 milliards de surplus annuels. L'un des auteurs, Denis Calma, soutient qu'un pays plus petit serait nettement plus efficace que la bureaucratie fédérale. Un scénario à des années-lumière du rapport de l'Université de Calgary publié la semaine dernière, qui chiffrait plutôt la facture de la souveraineté jusqu'à 170 milliards de dollars sur 5 ans. Face à ces visions opposées, les municipalités prennent position. Calgary vient de voter à 14 contre 1 en faveur d'un Canada uni, emboîtant ainsi le pas à Edmonton. Le maire, Jérémy Farkas, veut protéger la ville contre la fuite des capitaux, dit-il, tandis que le seul conseiller dissident estime que la ville devrait se concentrer sur son budget plutôt que de diviser ses citoyens. Bref, entre guerre des chiffres et polarisation locale, les Albertains devront trancher le 19 octobre prochain. Ici, Fouad Sakher, Radio-Canada, Calgary.
7: En Colombie-Britannique, des chercheurs de l'université Simon Fraser ont découvert que 3 glaciers de la province risquent de disparaître d'ici 10 à 70 ans. D'après eux, la fonte des glaciers aura des impacts sur les communautés environnantes, comme l'explique Rosanna Tiranti.
11: C'est vraiment comme un warning sign, ces glaciers-là qui sont en train de disparaître.
12: Des glaciers dont la superficie rétrécit, c'est ce qu'a observé la chercheuse et co-auteure d'une étude de l'Université Simon Fraser, Chloé Monti et son équipe, lors de l'analyse des images satellites des glaciers entre 1973 et 2024. Au cours des 50 dernières années, le constat est sans appel. La superficie des glaciers de Whistler, Holtzman et Blackcomb a diminué respectivement de 95, 75 et 60 %. Un changement que les chercheurs attribuent directement au réchauffement atmosphérique.
11: Donc, vu qu'on a plus de fonte et pas plus d'accumulation, il rétrécit.
12: S'il est trop tard pour sauver les 3 glaciers, la priorité est désormais à l'adaptation plutôt qu'à l'atténuation. Une adaptation qui repose sur les épaules des communautés locales et aucune ne sera épargnée, selon Robert McLemann, professeur d'études environnementales à l'Université Wilfrid Laurier.
13: Small, medium, large businesses. I genuinely cannot think of a sector of economy or our society where this is not becoming a priority.
12: Qu'il s'agisse du logement, des infrastructures, des transports, des soins de santé ou encore des entreprises, je ne vois sincèrement aucun secteur de l'économie ou de notre société où cette question ne deviendra pas une priorité. De son côté, Mme Monti encourage le public à profiter des glaciers tant qu'il le pourra. Ici Rosanna Tiranti, Radio-Canada, Vancouver.
7: Scène internationale, le président américain Donald Trump a rejeté une offre de l'Iran visant à rouvrir le détroit d'Ormuz dans un délai d'une semaine et donc mettre fin aux hostilités. M. Trump a même évoqué une reprise des frappes américaines en territoire iranien après les élections de mi-mandat aux États-Unis le 3 novembre prochain. Il affirme que l'Iran cherche actuellement à conclure une entente parce qu'il subit les pressions économiques du conflit. La valeur de la monnaie iranienne est d'ailleurs à un niveau historiquement bas. Voici le professeur au Collège des forces canadiennes, Per Pahlavi.
14: On pourrait parler d'une fracturation, d'une fissuration des murs de cette citadelle iranienne. Les Iraniens et les Iraniennes n'ont plus accès à des produits de première nécessité. Le prix du sucre, le prix des couches pour les enfants, le lait pour les bébés, autant d'éléments qui sont des éléments vitaux.
7: Le conflit en Iran a débuté en février dernier à la suite de frappes des États-Unis et d'Israël en Iran. La réouverture du détroit d'Ormuz est un enjeu clé de cette guerre qui perdure. Le cinquième des hydrocarbures mondiaux transitait par cette voie maritime avant le début des hostilités. Et en terminant, la Néerlandaise Demi Vollering remporte l'épreuve féminine élite des championnats du monde de cyclisme sur route à Montréal. La nouvelle championne du monde a déjà remporté le Tour de France des femmes. L'ex-championne en titre canadienne, Madeleine Vallière-Mille, a dû abandonner la course après une mauvaise chute en fin d'avant-midi. Une quinzaine de cyclistes ont été impliqués dans un carambolage au pied du Mont-Royal. Voilà, c'était les informations. Ici Samuel Rancourt, je vous souhaite une excellente soirée. Et je vous dis à plus tard. Au revoir.
4: Mon Dieu, j'étais confronté à l'obsolescence de ma laveuse.
15: Oh non,
4: malin.
15: Ça c'est triste.
0: Cauchemar.
4: Ça arrive. La fumée s'échappait.
15: Ben non.
4: La fumée s'échappait et on prend un rendez-vous, on fait venir une spécialiste, une femme.
15: Les pompiers peut-être.
4: Les pompiers, oui, les pompiers. On vérifie, non, it's the bearing.
15: Ah, it's the bearing.
4: Et c'est le roulement à billes, là. Donc, je décide, moi je suis pas manuel, illico, j'étais rendu chez le
0: monsieur
4: marchand.
0: Réparateur.
4: Ben non, même pas le grand concessionnaire des machines
0: mais
4: à laver.
0: Oui, je peux
4: pas
0: le nommer. Même.
15: Et on là, le vous voit, lui.
4: On le vous voit.
15: Ben oui.
0: Il y a tellement de machines, il faut que vous voyez. Qu'est-ce que je te dis?
4: C'est toujours le même phénomène. Oui, vous autres, vous disiez quelque chose, votre voix, là, tout ça. Bon, mais on espère un rabais. Est-ce qui est arrivé? Non, je ne sais pas, mais en fait, bref, on rentre là.
0: Ça va bien.
4: Mais entre-temps, il me dit, le vendeur me dit, est-ce que vous êtes manuel? Est-ce que vous allez pouvoir la retirer? Vous allez économiser des frais vous-même? Non, ça ne sera pas possible. J'ai un nom pour vous. Il me le refile. Je le tais le nom. Il est venu à la maison, mais en enlevant la laveuse, j'ai dit, écoute, non, il y a même de la poussière dans. machine à sécher, la sécheuse.
16: Oui, ça arrive.
4: Ça arrive. C'est dangereux. Vous pourriez passer au feu, t'entends ça.
16: Encore la fumée.
4: Hein, oui, encore la fumée. On retourne au magasin, la grande surface. J'achète une sécheuse. Puis là, j'ai dit, coudon, êtes-vous? Est-ce que je suis dans un sketch? Puis vous êtes complice? Tous les détails à la facture ce mardi. C'est l'heure du jour. Pouvez-vous répéter la question? Ça, c'est l'heure de jouer. Pouvez-vous répéter la question? Et bienvenue à votre revue d'actualité sous forme de jeu questionnaire. Je vous présente nos participants cette semaine qui vont tenter de répondre à toutes nos questions. Toute la lumière sur la vedette du gouffre lumineux, Marie-Ève Perron est avec nous.
17: Bonjour.
4: Bonjour. Vous êtes sur Tout.tv. Bientôt, vous serez sur le grand écran de Ici TV.
17: Paraît-il que oui.
4: Bravo. Merci d'être là. C'est votre première.
17: Oui, c'est ma première. Ah, oui.
4: Vous n'êtes pas seul. C'est le gardien de la culture. Mais j'ai caché les clés, Jocelyn Lebeau.
18: Bonjour.
4: Réalisateur, chroniqueur, animateur, tout ce que vous voulez. Et ami de la maison. Et vous avez les clés pour rentrer ici.
18: Je les partage quand même.
4: Oui.
18: Je peux vous inviter à venir avec moi où vous voulez.
4: Parfait.
18: Particulièrement voir un spectacle.
4: Ah oui, oui, j'aimerais bien visiter Radio-Canada. Ce serait le fun.
18: Ben, on fera ça après, Pierre.
4: Oui, avec moi, tout le monde en parle. c'est la grande visite, mesdames et messieurs. On l'a connu sous Bob Cashflow, chanson, comédien, dans Stade. L'auteur maintenant, désormais confirmé, François Léveillé est avec nous.
19: Bonjour tout le monde.
4: Bonjour.
19: Ça va bien?
4: Bienvenue.
19: Merci.
4: Avec vos belles lunettes rondes.
19: Ben oui, ça me fait penser à quelqu'un. Hein?
4: Oui, Raymond Cloutier. Ça avant l'enregistrement. on est en direct, je le rappelle. Et le tout est sous la rigoureuse supervision de notre juge et gardienne du pointage, Sheila Fins.
20: Bonjour Sheila.
4: Je reviens à vous, l'auteur. Vous êtes un auteur confirmé maintenant, François Lévesque.
19: Bien sûr, bien sûr.
4: On s'est connus sur les grandes routes du Québec.
19: Et on se racontait des anecdotes assez particulières.
4: De chèques oubliés. Sur la table, dans un petit resto boui-boui de Granby, alors qu'on était déjà en direction de Montréal.
18: Mais ça, c'est fascinant. Vous partiez en tournée avec les Bleus Poudres. Oui. François remplaçait Ghislain Tachereau.
4: Oui,
18: mais comment vous faisiez ça?
19: C'était un spectacle en plusieurs sketchs. Dans le fond, on avait chacun nos personnages. Il y avait Martin Lheureux aussi qui était là, qui remplaçait. On était partis jusqu'à le plus loin. C'était vraiment dans le Grand Nord. Oh. Et puis, on est arrivé dans une salle où le propriétaire était mort dans la journée.
4: Ça met la table pour l'humour.
17: Mais voyons, c'est bien dramatique.
19: Une histoire complètement morbide. Puis le pire, c'est que le soir, on fait le spectacle, mais là, tout le monde est en deuil. Imagine un spectacle d'humour devant 150-200 personnes, c'était un bar. Là.
4: Je me souviens d'avoir commencé par applaudissement. Qui est en deuil ce soir?
19: C'est ça.
4: Ça a été un succès.
19: Tout le monde a levé la main.
4: Mais ce que vous nous racontez, c'est beaucoup plus léger dans La loi de Saint-Égaré. Oui. Quoique c'est un roman policier.
19: Oui, mais c'est quand même dans un petit village. Et ça, l'anecdote, c'est qu'à un moment donné, l'idée m'est venue. Je faisais un spectacle à Québec. On était en promotion et j'étais avec Jacques Michel.
4: Oui.
19: On se racontait des anecdotes sur le métier. Et Jacques restait dans un petit village. Puis je disais, dans ton petit village, est-ce que tu te sens intégré? Parce que on a vu des films comme Le Survenant ou Le Chocolat. Où les étrangers sont toujours des étrangers toute leur vie. Puis il dit, imagine, ça faisait 25 ans que je vivais dans le village. Je suis allé dans une assemblée municipale et on me dit, toi, t'as pas un mot à dire, t'es pas d'ici.
18: Après 25 ans.
19: Pas besoin. Ça donne une idée. Et c'est là que j'ai eu l'idée d'écrire mon roman, La loi de Saint-Égaré. Ah, oui? Ça se passe dans un village où les étrangers, quand arrive un drame, réalisent qu'ils seront toujours des étrangers.
4: Ça donne l'envie de lire, n'est-ce pas, Jocelyn?
18: Lebeau. Je vais faire une critique, puis on invite les gens à nous écrire sur Audio s'ils se sentent encore étrangers après 25 ans.
4: Ah oui, sûrement pas. Est-ce que, on va faire un lien. Est-ce que ce dont nous ne sommes pas étrangers, c'est le succès de la série, la magnifique série, Le Gouffre Lumineux?
17: Excellent lien, je trouve.
4: Excellent lien. Vous l'attrapez au passage.
17: Oui.
4: Et inspiré, bien sûr, de ce qu'a vécu la comédienne... Annick Lemay. Oui, Annick Lemay, je l'ai nommée. Mais...
17: Ah, excusez-moi.
4: Non, j'ai eu une démence de 14 secondes.
17: Écoutez, c'est l'histoire de ma vie.
4: Et avez-vous beaucoup de... Évidemment, le public, vous le savez, parce que c'est déposé sur Tout.tv, bientôt la Grande Lucarne, mais les témoignages doivent être assez bouleversants.
17: Extrêmement bouleversants et très affluents aussi. Il y en a beaucoup et tout ça. J'ai été très touchée, en fait, de sentir, parce que c'était notre vœu veut premier, évidemment, avec la série, c'est Elle veut Danick, évidemment, mm-hmm. d'aller rejoindre le public, donner la place à qui? Celui qui accompagne, qui celui qui traverse ça, qui celui qui a peur de ça.
18: Parce que ça parle du cancer.
17: Mm-hmm. Exactement.
4: Oui, merci, Jocelyn.
17: Et donc, je reçois des messages de de toutes ces catégories de personnes qui sont touchées ou pas par la maladie, qui la vivent, et en étant les deux pieds dedans et un peu à l'extérieur, et ou qui accompagnent ou qui ont peur de ça. Fait que c'est très, c'est bouleversant.
4: Et très bientôt, on va vous faire d'autres genres de commentaires parce que vous êtes dans la saison 2 de Les Crues.
17: Oui,
4: avec Marilyn Jonca et Ève Côté.
17: Tout à fait, je joue la sœur d'Ève Côté.
4: Ah, on est ailleurs. On est ailleurs complètement. Et on s'en va au règlement de Sheena Fins en musique.
16: Alors, Pierre.
4: Oui, ben oui, vous pouvez, allez-y.
16: Ah, ben oui, je me lance. Alors, ben oui. Je vous rappelle que chaque question vaut un point et les questions bonus valent 3 points. Ouh. Et si vous critiquez les témoins sonores, eh bien, on vous enlève un point. On va les vérifier, ces témoins sonores, en commençant par celui de François Léveillé. Superbe. Marie-Ève Perron.
17: Oh!
16: Et Jocelyne Lebeau.
18: Ça fonctionne.
4: Ben, bonne émission. D'Est en Ouest, en tout temps, sur Audio. On est présentement sur ici, première. Et à tout moment, il y a une guitare en studio. On ne sait jamais. François Léveillé pourrait se déplacer à la pastille performance et en tenir un de ses plus grands succès. Mais pour le moment, on y va avec la catégorie citation de la semaine. Bonne émission. On écoute ceci. Je vous préviens, c'est en anglais, mais je suis là.
20: Mayor, to you first. What's your response to President Trump banning outlets from the White House grounds? Did you challenge him at all about this in your meeting with him?
4: Alors, on entendait une journaliste qui questionnait Zoran Mamdani, le maire de New York, sur la récente décision du président américain d'interdire l'accès de 3 médias à la Maison-Blanche. Donc, lundi, le maire de New York, qui recevait Donald Trump, a dû faire preuve de beaucoup de doigté lors de sa réponse. Voici la première question à choix multiple. Quelle formule a-t-il utilisée? A. J'ai parfois l'impression que le symbole de notre statut de la liberté a perdu de son lustre. B. Quand on parle de démocratie, je ne suis pas un adepte de deux poids, deux mesures? Ou c'est une conviction que j'ai, il faut dialoguer avec tout le monde, quelle que soit son opinion. Il n'était pas super enflammé cette semaine, mais on va écouter votre réponse, Jocelyne. C'est une bonne réponse.
17: Oh, bravo.
4: C'est
17: bravo.
4: Déjà un point.
18: Félicitations.
16: Merci. Et oui, lundi, Zoran Mamdani a reçu le président Trump à Gracie Mansion, sa résidence officielle de New York. Et si tous les médias étaient les bienvenus lors de cette conférence de presse, ben, ils ne l'étaient pas à la Maison-Blanche à ce moment-là. La situation a changé jeudi. Le président avait interdit à CNN, MS Now et Politico de couvrir les événements auxquels il participait. Alors, durant le point de presse, une journaliste a demandé à Mamdani ce qu'il pensait de cette interdiction. Là, sans attaquer directement le président, le maire a affirmé l'importance du dialogue en démocratie.
21: I told the president that we're going to have all of the members of the press here on the lawn, and that is something that I believe in is everyone, no matter the opinion or the critique that we engage.
4: De critique, ben vous êtes à pouvez-vous répéter la question, puis nous ici on accueille les médias de tous les horizons communautaires, FM, AM, toutes les opinions sont bienvenues, vive les médias libres. Denis, devinez où je m'en vais, en rafale musicale, pour un point, vous allez me dire, qui sont ces artistes qui chantent les médias? François Léveillé, Marie-Ève Perron et Jocelyne Lebeau. On veut juste savoir qui chante, premier extrait, Le doigt sur le témoin. On the radio, elle a chanté On the radio. On l'écoute encore, un peu.
18: Ah,
4: c'est un souvenir. Hein?
16: Une reine du discours.
18: Oui, je connais ça.
4: Voulez-vous appeler un ami?
17: Ben oui,
18: on
17: cherche.
18: Je sais quelque chose. Donna Summer.
4: Ben bravo,
18: merci. Oh,
4: félicitations.
17: Merci.
4: À votre ami, appel, il est trop tard.
17: Ah.
4: On chante les médias.
22: Le stéréo. Contre la radio.
19: Oui, Sylvain Lelièvre.
4: Le thermique, vous, si vous l'avez
19: bravo.
4: Vu.
19: Non, mais
4: Soit
19: 1960 en descendant, je suis très bon.
4: Parfait. Votre dos est correct, là, vous êtes ready d'un coup.
19: Oui, écoutez, mon égo vient de remonter. Là, de...
4: On poursuit, on chante les médias. Écoutons.
19: Les Beach Boys.
4: Les Beach Boys, droit de réplique, là, je suis à veille de dire que c'est un groupe qui a eu un certain succès. Là.
17: Les Beatles.
4: Oui,
19: c'est les Beatles.
17: Mais ça ressemblait que... les Les oui. Beach Boys, Beatles.
19: Ben, les Beatles ont été très influencés par les Beach Boys.
4: Ah, ben oui,
19: voilà.
4: Qui
19: voilà. ne l'a pas été. De l'homme à méprise.
4: Qui ne l'a pas été, à part Nicolas Ciccone. On poursuit en musique.
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4: Ah ben oui, c'est pour Jocelyn.
18: Ariane Moffat.
4: Ben, c'était pour tout le monde.
19: J'allais le dire.
4: À la maison, ils l'ont tous et toutes reconnu.
18: Je l'aime tellement.
4: Je suis curieux de voir si ça parle de médias dans cette chanson-là suivante. On l'écoute.
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18: Ah oui, j'aime tellement.
17: C'est Adèle.
4: Adèle, bravo Marielle.
17: Non, non, c'est pas Adèle. Ce n'est pas Adèle.
4: Droit de réplique. Les amis, droit de réplique, c'est vrai, vous avez raison.
17: C'est pas loin d'Adèle, mais Adèle, elle chante Marielle. En anglais.
4: Marie-Ève est stupéfaite.
1: Je suis dans le 22e sous-sol de la confusion.
17: Quoi? En fait, qu'est-ce
4: que c'est?
17: Ben non. Qui cherche?
2: Angèle.
17: Oh, voyons!
2: Angèle.
4: C'est un lapsus. Moi, j'appelle ça un lapsus dans le métier. Là.
17: C'est un chagrin.
2: Avec tellement de comme.
17: C'est Angèle.
2: Je m'opposais à sa réponse tellement elle était convaincue.
19: Oui, ne pas confondre avec Angèle Arsenault.
4: Non.
17: Merci.
4: Attention, il reste deux extraits.
2: Ah oui.
3: Aujourd'hui, la télévision
4: Les colocs, oui. François aussi le savait.
19: Oui, mais je sais pas.
4: Vous avez appris
19: de la corne après le doigt.
4: La corne pour un dernier extrait.
3: Ça va savoir où les deux à la fois.
2: Mon oncle Serge.
4: Oui, bravo, bravo. Wow. Je parlais de gardien de la culture.
2: Mais je sais quand même.
4: Bon, mais tout le monde est inscrit au pointage de toute façon, n'est-ce pas,
17: Chéna? Oui. Alors, commençons avec François Léveillé, qui s'est bien éveillé tantôt avec son premier point, suivi de Marie-Ève Perron avec un point également, et Jocelyn qui prend la tête avec 5 points.
4: Ouf. Il n'a pas eu accès aux questions, je vous le rappelle.
19: Est-ce qu'on peut demander un recomptage?
4: Mais il faut dire qu'il a peut-être utilisé l'intelligence artificielle, le sujet à la
2: mode. Au contraire.
4: Citation de la semaine, toujours.
6: Bonsoir, mesdames et messieurs, ici Patrice Roy. Très heureux de vous accueillir à ce troisième et dernier débat de la campagne.
4: Mercredi, à Radio-Canada, l'animateur Patrice Roy a mené le dernier débat des chefs avant le vote. Le ton était généralement respectueux, mais la cacophonie s'est installée. À la fin d'un segment, question en choix multiple, avec quelle intervention Patrice Roy a-t-il calmé le jeu? A. Je vais couper vos micros. B. Silence, diantre. Ou C. Eh là là, wouro, les amis. François, C. Bonne réponse.
2: Bravo.
4: On s'en est fini des débats, là.
17: Oui, c'était le dernier débat, là, où les 5 chefs ont croisé le fer avec beaucoup de ferveur, faut le dire, tout ça en vue du vote du 5 octobre prochain. Après une 50aine de minutes, les leaders des partis se sont emportés sur la construction de logements pendant que Patrice Roy essayait tant bien que mal de passer au sujet suivant. Alors, l'animateur a dû sortir ses talents d'éducateur en garderie un peu pour rappeler les chefs à l'ordre.
4: Où est François Pérusse quand on a besoin de lui pour échantillonner? C'est beau, on en fait une chorale. Ah, catégorie au Canada.
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4: Eh bien, pour les plus connaisseurs, on a appris que l'an dernier, un phénomène a failli entraver la production d'électricité en Ontario. Les autorités ont dû fermer des installations par mesure de précaution. Question en choix multiple, quelle était cette menace à un banc de poissons qui a forcé l'arrêt d'un réacteur nucléaire? Mais une horde de castors qui s'est attaquée frénétiquement au poteau? Ou c'est une bande de criminels qui coupaient les fils afin d'y voler le cuivre? François Léveillé.
19: C'est.
4: Droit de réplique, c'est pas les criminels. On cherche du côté des animaux, je pense.
2: B, les castors?
4: Eh ben non.
2: Non, c'est des poissons.
4: C'est des poissons.
17: Ah, ouais. Poissons, Seigneur!
4: Mais comment s'y sont-ils pris?
17: C'est un phénomène sans précédent. En février 2025, une invasion de poissons a forcé la fermeture de la centrale nucléaire de Bruce en Ontario, qui est la plus importante du genre en Amérique du Nord. En l'espace d'une journée, 8,1 millions de poissons ont déferlé dans l'eau du système de refroidissement du réacteur pour s'y réchauffer. Alors, avec les changements climatiques qui perturbent la migration des animaux, les centrales essaient de s'adapter à ce nouveau type de réalité, notamment avec des barrières physiques, des dispositifs sonores repoussants ou de la surveillance vidéo. Mais quand même, 8,1 millions de poissons qui débarquent en une journée.
2: Pour aller se réchauffer. Je ne sais pas s'ils sont sortis, par exemple.
17: Il y en a beaucoup qui sont morts.
4: C'est fou de poissons, hein, comme dirait Hélène Dallemy, c'est de la visite. Elle a jamais dit ça, je pense.
17: Oui, elle a une chanson sur la visite.
4: Oui, elle a déjà dit ça, les souliers verts. On la salue.
17: Je veux pas de visite.
4: On demeure malgré tout dans la catégorie au Canada.
24: Oh oui, mon Dieu. La veille des élections, il t'appelait son fiston.
19: Félix Leclerc.
24: Le lendemain, comme de raison.
4: En Colombie-Britannique. Non, le premier ministre David Eby a convoqué mardi des élections anticipées. Le politicien a justifié sa décision par l'incertitude causée par la guerre commerciale avec les Américains. Question à choix multiples. Mm-hmm. À quoi M. Eby a-t-il comparé la menace de Trump? A, un cancer agressif qui risque de créer un gouffre.
18: Lumineux?
4: Oui, exactement.
18: Oui, oui, oui.
4: Allusion à l'un de nos invités.
17: Coucou.
4: B, à un conducteur ivre qui zigzague sur la rue principale. Ou C, à un feu de forêt qui s'approche de la province. Mm-hmm. Qu'est-ce serait la bonne réponse?
17: J'irais pour C.
4: C'est une bonne réponse.
17: Oh, quelle bonne nouvelle.
18: Bravo.
4: Bon. Une réponse actualité, mm-hmm. en plus.
16: Le premier ministre de la Colombie-Britannique, David Eby, a déclenché un scrutin provincial le 24 octobre, soit 2 ans avant la date initialement prévue. Mm. Alors que le Canada est en pleine guerre commerciale avec les États-Unis, M. Eby estime que la population doit s'exprimer sur la direction à prendre devant ses contre-coups. Et le politicien a usé de la métaphore du feu de forêt pour parler de cette nouvelle réalité, parce que selon lui, devant un incendie imprévu, ben, on ne reste pas les bras croisés. À se demander ce qui va passer, on agit.
5: When you smell smoke, you don't sit and wait to see what happens next.
4: Un homme rythmé et ça me ramène à mon incendie.
18: Vous allez dire, ça fait penser à votre laveuse.
4: Mais oui,
17: ah, oui hein,
4: quand ça sent la fumée, direction la grande surface. Et si on allait dans la belle province?
8: Oh. Québec, c'est nous.
9: Je sais qu'ils font leur route. Et voilà, moi, je vais continuer à faire la mienne.
10: Parfait.
9: Et j'espère rencontrer le plus de trifluviens, trifluviennes possible au cours des prochaines semaines.
4: Alors, dimanche, Christine Fréchette s'entretenait avec Radio-Canada en marge du dévoilement de ses engagements pour Trois-Rivières. La première ministre, on dit qu'elle en avait un peu arraché devant la caméra. Question à choix multiples, qu'est-ce qui s'est passé durant l'entrevue? Ah, elle n'a pu retenir un petit rot de l'odeur. Fait visiblement indisposé la journaliste. C'est possible, hein? Tout peut arriver.
9: Tout, c'est vrai.
4: C'est une grosse campagne. B, elle a été dérangée par un enfant qui lui a fait des tatas tout le long de l'entrevue. Ou C, elle a eu besoin de l'aide de son équipe pour dire le nom de ses adversaires.
18: Je sais, C.
4: C'est la bonne C. La bonne réponse.
18: Ah,
4: elle a eu besoin d'aide. Hein?
16: Oui, alors qu'elle est en entrevue avec la journaliste Julie Grenon de Radio-Canada, Christine Fréchette a eu du mal à nommer les candidats qui se présentent contre elle dans la circonscription de Trois-Rivières.
4: Oups.
16: La première ministre explique que ce blanc de mémoire du fait qu'elle suit la campagne locale de loin. Et si elle a été capable de nommer le nom de famille du candidat péquiste, elle a eu beaucoup, beaucoup de difficultés pour la suite des choses. Son équipe a dû voler à son secours pour lui souffler les bonnes réponses.
10: Place. Vous les connaissez?
9: Ben, je ne les ai pas rencontrés personnellement.
10: OK.
9: Donc, j'ai pas eu l'occasion. Ben, M. Pellerin, ensuite, Morin, Madame
10: Morane.
9: Libérale. Valérie, Renaud Martel.
10: Renaud Martin.
9: Ah. Pardon. Valérie Renaud Martin.
4: Ça s'est bien passé. Ben, c'est arrivé.
17: Yipidou, comme dirait Patrice.
4: Oui, les amis. On est toujours dans la belle province.
11: Puis, encore une fois, elle ne doit pas porter à interprétation, et c'est ça le plus important. Parce que la subjectivité dans un règlement comme celui-là peut amener des cas où, si je donne des contraventions puis sont contestées, je ne suis pas plus avancée.
4: Ben moi, je reconnais la mairesse de Montréal, Soraya Martinez-Ferrada, qui était au micro de Patrick Lagacé il y a quelques mois. Lundi, le conseil municipal de Montréal a adopté un règlement. Il sera interdit d'insulter les policiers et employés de la ville. Question à choix multiple. Durant l'annonce, la mairesse a voulu en rassurer certains. Quelle précision a-t-elle apporté concernant la nouvelle règle? A. Moi, je veux que Montréal reste une ville reconnue pour sa gentillesse, pas ses bassesses. B. Le but, c'est de donner des outils à notre police pour pas s'embourber dans du tatouinage, ou c'est ce n'est pas parce que tu fais un doigt d'honneur que tu vas avoir un ticket. Eh bien, c'est intéressant comme proposition. Marie-Ève.
17: Tout à fait. J'irai avec
4: A. Ah. Droit de réplique, oh, pas bien reconnu.
18: Je pense que c'est le doigt d'honneur.
4: Ben
18: c'est...
4: oui, ce n'est pas parce que... Ah, expliquez-nous bon? Qu'est-ce que ça veut dire, ça.
16: Oui. Eh bien, selon le nouveau règlement montréalais, les citoyens qui insultent la police et le personnel municipal s'exposent à des amendes comprises entre 300 et 2000 $ Et l'adoption du règlement survient suite à cette vidéo. Vous vous rappelez de Mohamed Bekali qui avait fait le tour du monde, cette vidéo-là, où est-ce qu'il insultait une policière. Ça avait ravivé tout le débat autour de la protection des employés municipaux. Alors, le règlement interdit le harcèlement, les menaces et l'intimidation, entre autres, mais Soraya Martinez-Ferrada nous rassure qu'on a encore le droit de faire un droit d'honneur. Ça ne donne pas automatiquement un ticket.
17: Bon, ben écoutez, des bonnes nouvelles, quoi.
16: On a des choix.
17: Ben oui.
19: Là, vous avez mentionné un droit d'honneur.
18: Oui, c'est beau. Je trouvais que c'était la poésie.
19: Ouais, ben, c'est
16: honorable, semblerait-il, selon la mairesse.
4: Un beau programme en fin de semaine. Hein? Mais, vite baissé, doigts sortis. Bon week-end. On est toujours dans la belle province. Écoutez bien ce monsieur.
7: Je trouve que dans les derniers mois, on a eu vraiment un problème de cadrage dans nos messages au Parti québécois, puis je prends le blanc.
4: Alors, c'était le candidat du Parti québécois, Gabriel Paiota, durant un débat à Sherbrooke, lundi. Lui-même issu d'une famille immigrante, il a été questionné sur comment sa formation compte ramener un climat social inclusif et sécuritaire au Québec. Question à son multiple, sa réponse semble avoir été inspirée d'une chanson à succès. Laquelle?
18: Oh.
4: A. C'est mon cheval de bataille que tous se sentent inclus, du nouvel arrivant à mon voisin d'en haut, qui est un rastaman. B. Il y a beaucoup de candidats qui travaillent pour faire comprendre au national qu'on n'est pas à Québec ici. Ou C. On peut pas être parfait tout le temps. Il faut se dire, tant que je suis toujours vivant, je suis celui qui regarde en avant. Alors, quelle chanson a-t-il choisi, poète? François Léveillé, c'est à vous le témoin.
19: Je dirais C.
4: Droit de réplique. Oh. Ce n'est pas l'allusion à Jerry Boulet.
18: Moi, j'essaie B.
4: C'est B. C'est au Québec, c'est...
16: Oui, oh, y a Québec, c'est... Le péquiste Gabriel Paiota a dit vouloir assainir le discours de son parti sur l'immigration lors d'un débat électoral lundi à Sherbrooke. Et là, à la question sur comment ramener un climat plus sain au PQ. Il assure qu'entre 30 et 40 candidats partagent son désir de faire changer les choses à Québec, tout en précisant que sa bataille n'est pas celle des instances au national.
7: Sachez qu'il y a beaucoup de candidats au Parti québécois qui travaillent fort en arrière-plan pour faire comprendre au national qu'on n'est pas à Québec, ici.
4: Oui, quand même.
16: Oui. Et le lendemain, quand même, il faut que je le précise, là, Gabriel Paiota a assuré qu'il n'est pas en porte-à-faux avec sa formation politique. Il s'est excusé et il dit même avoir inventé cette histoire.
4: Oh, ouais, il est créatif. Là, mais... C'est « Pouvez-vous répéter la question, les cousins français? »

0: pour maîtriser les...
1: Alors, la France tiendra une élection présidentielle en 2027 et déjà, ben, ça chauffe. Le Parti socialiste doit se choisir un représentant, et c'est au mois d'octobre. Et Ségolène Royal a lancé dimanche une première salve contre le candidat Raphaël Glucksmann. Question à chaque multiple. Content de la prononciation.
2: Oui, bravo. C'est quoi dans votre cahier?
1: Merci. Avec quel mot Ségolène a-t-elle attaqué son opposant socialiste? A. J'ai battu DSK en 2007, alors le petit Glucksmann, c'est de la tarte. B. Tout ce qu'il y a d'intéressant chez lui, c'est sa femme, Léa Salamé. Ah oui, c'est lui. Ou C. Vous ne mettez pas un stagiaire à la tête d'une entreprise, c'est dangereux. Marie-Ève.
3: J'y vais avec C,
1: bonne
3: le stagiaire.
1: Bonne réponse. Oui, et alors?
3: Et oui, ben, les primaires du Parti socialiste pour choisir un candidat pour la présidentielle approchent. Et là, la tension monte au sein du parti. Ségolène Royal a lancé les hostilités en ciblant le manque d'expérience de son opposant Raphaël Glucksmann, le traitant de stagiaire. Mmh. Elle s'est faite réprimander par la commission d'organisation de la primaire socialiste qui a demandé à tous de revenir à un esprit de camaraderie. Ça n'a pas duré longtemps. Raphaël Glucksmann a répliqué lundi affirmant que lui, il n'a pas quémandé des postes pendant 45 ans.
4: Il n'a jamais géré quoi que ce soit. Il n'a pas de métier d'origine, il n'a jamais géré même une collectivité locale, une entreprise, etc. Vous ne pouvez pas passer d'une activité respectable à diriger un État si vous n'avez jamais été élu au suffrage universel direct.
5: Je ne suis pas, moi, en politique depuis 45 ans. Je n'ai pas quémandé des postes, moi, auprès d'Emmanuel Macron pour être ministre ou finir ambassadrice.
1: Non, j'aime pas ça, chicane.
3: Et là, oui, les amis. En effet, faudrait leur envoyer la formule.
1: Ben oui, oui, oui. Alors, reste toujours chez les cousins français.
6: Saint-Pierre et Miquelon, archipel français, terre de l'océan. Saint-Pierre et Miquelon.
1: Alors, dimanche, bien sûr, on l'a vu ça, hein. Mm-hmm. Emmanuel Macron a rencontré Mark Carney sur le territoire français de Saint-Pierre et Miquelon. Sur le réseau X, le président français a eu des bons mots pour ses compatriotes outre-mer. Question, je me dis, qu'est-ce que M. Macron a écrit aux Saint-Pierre, Marais et Miquelonnais?
7: Oh.
1: Défi. A. Loin des yeux, loin du cœur, nous sommes l'exception à la règle. B. L'érosion des côtes, certes, mais pas l'effritement de nos liens. Ou C. L'océan nous sépare, l'essentiel nous rassemble. Le poète Macron vous inspire, Marie-Ève?
2: Écoutez, j'irai avec l'océan, là, le C,
1: oui,
2: le C de l'océan.
1: C'est la bonne réponse. Ah, l'océan nous sépare, l'essentiel nous rassemble.
8: C'est exactement ce que je pensais.
1: Oui, hein. Mais vous devez penser plus fort, François Léveillé.
8: J'arrête de réfléchir et que mon doigt parle plus vite.
1: Ah oui, c'est mais on vous souhaite bonne chance.
3: Ah,
1: donc, Emmanuel,
3: oui,
1: en forme. Et,
3: Monsieur Macron a insisté sur l'identité française du territoire d'outre-mer de Saint-Pierre et Miquelon lors de sa visite de dimanche sur l'archipel. Il avait été accueilli par le premier ministre Mark Carney et il a dit « C'est une évidence, il n'y a pas de discussion, ce territoire est français et c'est une réponse claire aux visées expansionnistes des Américains. Mmh. » Et sur X, le président français a renchéri « L'océan nous sépare, l'essentiel nous rassemble, nos valeurs, un destin commun, la République. »
1: Sacré Macron.
8: Je n'aurais pas dit mieux.
1: Vive la prochaine catégorie « Ailleurs dans le monde ».

0: Tout le monde tape du pied, c'est un rave. Ah non, un rave. Oui, en Syrie, un habitant de Homs qui a passé les 15 dernières années en exil est retourné chez lui tout récemment. Une vidéo très consultée au Moyen-Orient le montre en train de démolir un faux mur. Question à choix multiple, qu'est-ce que l'homme avait caché derrière cette cloison? A. Une vaste bibliothèque de livres jadis interdits. B. Une collection de VHS de films hollywoodiens. Ou C. Une garde-robe de rares vêtements antiques. François Léveillé.
1: A. Oui.
0: Bravo, bonne réponse.
1: Bravo.
0: Vous aviez lu là-dessus?
2: Bien sûr.
0: Oh, ouais.
2: J'ai failli choisir un livre dans sa bibliothèque.
0: Ah, ouais.
2: Le mien n'y était pas.
0: Ah, n'y est pas, mais peut-être.
3: En même temps, ce sont toutes des reliures en cuir, quand même, il faut dire. Le trésor a été caché par Abu Bilal, qui a quitté son pays il y a 15 ans pour fuir le régime du dictateur syrien Bachar al-Assad. Mmh. Et là, avant de s'exiler au Koweït, il a protégé sa vaste collection de livres qui comprenait, entre autres, un compendium médiéval. Ça, c'est une sorte de compilation encyclopédique. Alors, des livres de grande, grande valeur qu'il a dissimulés derrière un faux mur de pierre. Et là, le mois dernier, il est revenu chez lui et son fils, il a mis en ligne cette semaine cette vidéo de son papa qui démolit le mur pour retrouver ses précieuses reliures. Oui. Et ce moment-là, c'est vraiment devenu un symbole fort de la résistance au régime.
0: Star international.

0: Une vente aux enchères d'objets ayant appartenu à Brigitte Bardot s'est déroulée lundi à Paris. L'exercice a suscité un vif engouement. On estimait la valeur des items à 80 000 $, mais la vente a rapporté plus de 1,5 million.
1: Bon,
0: quand même.
1: Okay.
0: Question à choix multiple. Qu'est-ce que l'encanteur a déclaré après les enchères? Ah, initial bébé, c'est aussi pour beaucoup de blé.
2: J'espère que c'est ça.
3: Moi aussi.
0: B, Brigitte Bardot aura été une formidable alchimiste. Ou C, Bardot n'a besoin de personne pour atteindre la fortune. Les témoins sont libres, Marie-Ève.
3: J'irai avec B.
0: C'est une bonne réponse, finalement. Ben oui.
3: L'alchimiste.
0: Ah, une magicienne.
3: Parce que Bardot, l'alchimiste, a transformé la pacotille en or. Mmh. La vente aux enchères comptait 285 objets ayant appartenu à bébé. Et dans le lot, on trouvait toutes sortes de choses. Des chapeaux de paille, des colliers de chien et même un exemplaire du Kama Sutra. Ah. Mais ces trois peluches de bébé phoque, animal totem de Bardot, hein, qui ont retenu l'attention, elles étaient évaluées à 30 euros et se sont vendues à près de 2 200 €. Ben, et là, les bénéfices seront reversés à la Fondation Brigitte Bardot, bien évidemment, là, pour la défense des animaux.
1: Ah, wow. C'est beaucoup d'argent quand même.
4: Elle n'avait pas de Vitamix,
0: Brigitte. Dans la catégorie star international, le phénomène international du rock microtonal, angine de poitrine, a raflé pas un, mais deux prix Polaris mardi soir lors de la remise de prix au Macy Hall de Toronto. Le groupe du Saguenay a remporté le meilleur album et meilleure chanson. Alors, question en rafale pour un point chacun. Vous me dites, qui sont ces artistes qui se sont déjà illustrés dans une catégorie du prix Polaris? Qui chante? C'est parti!
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2: ça, c'est McGarrigle.
0: C'est la bonne réponse. C'est ça, confirmé par François Léveillé.
3: Oui. Oui.
2: Et c'est tellement une belle pièce, celle-là.
6: Je fais de l'arthrite dans l'index.
0: Oh non, mais là, je vous le dis.
3: Mais vous pouvez utiliser n'importe quelle partie de votre corps pour.
0: Je m'inquiète, on va vous envoyer à l'équipe santé de Pénélope.
6: Oui, merci.
0: Parce que là, ils vont prendre soin de vous. C'est les mardis. Parce que, mais alors, vous êtes en forme, le feu dans les yeux, on poursuit.
6: Ah, mais avec mon œil, je peux-tu peser sur le
3: pitot? Oui,
0: avec le nez. Essayez avec le nez. Donc, on cherche des artistes qui ont déjà gagné le prestigieux prix Polaris Musique. Bien sûr, oui, Marie.
3: Arcade Fire.
2: Oui,
3: mon Dieu.
2: Oui.
3: J'ai cherché, j'étais là, voyons, je sais, c'est qui, oh,
2: là, oui, restaurant.
0: Elle s'exprime, nous sommes heureux, on aime ça. Ah, saurez-vous la reconnaître, la suivante?
2: Oh, j'allais tellement.
3: Faced.
0: Je m'allais
6: mélanger.
3: C'est la même chose.
6: Oui, c'est après 1960.
3: On en prend bonne note pour la prochaine fois.
2: Le prix n'existe pas avant 1960.
0: On est content de l'avoir avec nous aujourd'hui. On cherche des artistes qui ont gagné le prix Polaris. Ah, je savais pas.
2: C'est Fiori.
0: Oui, c'est accepté.
3: Oui, Harmonium, oui, prix du patrimoine 2017, parce qu'il y a quand même trois volets au prix Polaris, voilà.
6: Moi, je cherchais les 12 cordes, je n'ai pas entendu.
0: Ah oui, c'est ça. Est-ce qu'il y avait des 12 cordes chez cet artiste? Écoutons-la. Jocelyn Lebeau.
2: Alanis Morissette.
0: Parfait, ça a bien été.
2: J'ai tellement aimé ça.
0: Bon, les années 90. On passe en musique.
3: Ça,
0: oui,
2: ça je m'en doute.
0: Oui. Alors, on poursuit en musique, on chante.
2: Oui.
0: Carquois, c'est toujours un point par bonne réponse.
6: Est-ce que je peux aller prendre un café?
2: Non, restez avec nous, s'il vous plaît.
0: Non, restez pour la dernière. C'est pas avant 1960, je ne pense pas, mais quand même, on écoute.
5: Quand on aime, on a toujours.
2: Oh, voilà.
6: Oh, il laisse. Jean-Pierre Ferland.
0: Bravo. Soutien à François Léveillé. Vous voyons, on est en équipe, on s'amuse. Et justement, c'est le temps de rappeler le pointage parce que on arrive à la catégorie la chance aux perdants dans notre portion science.
6: À moi donc?
0: Peut-être. Là, c'est la personne qui a le moins de points qui peut répondre seulement. Okay. Et si c'est la bonne réponse, François Léveillé. Si c'est la bonne réponse, François Léveillé, c'est 5 points de plus.
3: Ah, et oui, ça, c'est une belle remontée.
0: Hein. Alors, un petit rappel du pointage.
3: Oui. Alors, François Léveillé, vous avez 5 points. Oui. Marie-Ève, non, Jocelyn Lebeau, vous avez 11 points. Et Marie-Ève Perron a pris la tête avec 12 points.
4: Oh, bravo, bravo.
7: Merci au Polaris.
0: Oui. Oui, maintenant la question s'adresse à François. Par des fourmis. Les fourmis sont des créatures, on le sait, très travaillantes. Les petites bêtes ont étonné les scientifiques qui ont découvert une nouvelle fois de quoi elles sont capables grâce à la force du nombre. Question à choix multiple, François Léveillé. Quel exploit ces insectes ont-ils accompli? A. Ils ont bâti une colonie qui traverse 4 pays. B. Ils ont soulevé de terre et déplacé un tank russe. C, ils vont remplacer Émilie Perrault en ondes en octobre, tout comme Justin Lebeau.
6: C'est vrai. Mais je dirais...
0: Ah, bravo.
4: Ah! Merci. Il n'y a même pas eu d'indice.
3: Non,
4: même pas.
3: À peine.
0: Mais vous l'auriez eu. Vous l'auriez eu.
6: Ben, moi, je pense que oui.
0: Mais c'est fascinant comme réponse. traverser 4 pays.
3: Ouais. C'est des chercheurs qui ont découvert que la fourmi dite d'Argentine a créé un réseau s'étalant sur 6000 kilomètres reliant l'Italie, la France, l'Espagne et le Portugal. Donc, comptant des milliards d'insectes, la super colonie est composée de différentes populations et de fourmilières, mais qui s'organisent en quartiers et en communautés. Et elles ne sont pas toutes génétiquement identiques, hein, mais elles partagent une signature odorante identique qui fait en sorte qu'elles ne s'attaquent pas les unes aux autres.
0: Ah, oh, wow. Merveilleux. J'ai eu tellement plein d'images. Là. Je les imagine, c'est ça, s'envoyer des textos. Ouais. Une belle communication. On doit en prendre note avec ceux avec qui je partage les meubles de condo. Un bon lien. Peut-être on l'accepte parce qu'il anime ça depuis 16 ans et on est gentil avec lui.
4: Peut-être.
0: Peut-être, sans doute. Vous êtes à pouvoir répéter la question. Oui. On est en compagnie de François Léveillé. Oui. Marie-Ève Perron et Jocelyn Lebeau. Est-ce qu'on s'en va dans la culture? Je pense que oui.
4: Oh, OK! Yeah.
8: Au théâtre, on joue ta vie. J'ai vu ton nom sur l'affiche.
0: Oh, yeah, yeah.
8: Le scénar est en friche.
0: Tu dois rester de marbre t'affiche. Devant cette voix de grand corps malade pour pas l'imiter pendant 30 minutes parce qu'il y a coué-coué tout de suite après. La grande Kate Blanchett, on est au théâtre, est actuellement sur les planches du National Theatre à Londres, où elle joue. Eh oui, elle joue jusqu'au 10 octobre, donc il reste des billets.
4: J'aimerais ça y aller.
0: Dans la pièce Electresa Persona. Mais lors d'une récente représentation, elle s'est montrée agacée. Question à choix multiple. Qu'est-ce que la comédienne a demandé à son public? A. D'arrêter de faire du bruit avec des petits papiers de bonbons. B. D'éviter le plus possible les flatulences et les irritations.
4: Je la vois bien, Kate Blanchett, faire ça.
0: Oui, hein. Stop the rot, stop the flocule. Ou C. De ne pas filmer la représentation avant les salutations. De fin. C'est la bonne réponse. C'est... Alors, ça l'agace.
6: On n'a pas le droit.
3: Ça l'agace. Et à l'issue d'une représentation la semaine dernière à Londres, Kate Blanchett a pris un moment pour faire passer le message. L'actrice s'est adressée au public avec beaucoup d'émotion. Elle explique qu'il y a peu d'endroits où nous pouvons encore nous retrouver ensemble. Et filmer les remerciements, oui, mais filmer la pièce, c'est ruiner le plaisir du public à venir. Et là, la foule a applaudi. Et ironiquement, c'est grâce à une vidéo publiée par une spectatrice que ce message s'est rendu jusqu'à nous. On l'écoute.
9: Il y a quelques endroits sur cette planète où nous pouvons simplement être ensemble et être présents. I understand that you like filming the curtain call and it's kind of flattering in a way. But for anyone who was filming the show, please don't, because it spoils it for the next group of people who come in and are present with us.
0: Je la comprends tellement depuis que je suis au rideau vert depuis 4 ans. C'est filmé pendant mes performances, ça me déconcentre. Il ramène ça à lui, on est bien, pouvez-vous répéter la question? Eh bien, merci. Oh, nos amis les animaux!
4: Maria fait pas de son pendant les animaux, là.
0: Étonnant! Alors, à San Diego, aux États-Unis, un chien fait fureur sur les réseaux sociaux. Le comportement de ce Golden Retriever au roux lui a même valu une invitation à la télévision. Attention, le doigt sur le témoin. Question à choix multiple. Pourquoi le pitou fait-il autant jaser? A. Il est devenu le chien guide d'un vieux lapin aveugle.
4: Oh, ça serait beau, ça.
0: Un beau compte pour tous. B. Il a offert un jouet à un voleur qui est rentré chez lui.
4: Oh,
0: ou c'est généreux. Il s'est jappé plus de 50 airs de chansons sur demande.
4: Oh, j'espère qu'il s'est chanté.
0: Droit de réplique. accordé à François Léveillé.
6: Il a apporté un jouet.
0: Oui. Alors, cette image a tellement fait le tour.
3: Oui, ça a attendri beaucoup d'internautes. Plus tôt durant le mois, un couple de San Diego a appris que leur chien n'est pas doué pour la surveillance, alors qu'un homme est entré par effraction dans leur domicile durant leur absence. Leur chien de 90 livres n'a pas jappé une seule fois. Il a préféré apporter un toutou au truand pour l'inviter à jouer. Alors, les maîtres ont pu voir la situation via une caméra de surveillance. Ils ont averti la police qui a été dépêchée sur les lieux. Et la police a pu arrêter le suspect tout juste après avoir reçu un jouet de bienvenue de la part de Nash, le gros toutou.
0: Oh, catégorie consommation. Oh.
10: La question d'argent.
11: Quand je suis né, derrière chez moi, il y avait un pré. Maintenant, c'est du béton.
0: Ça parle, c'est notre mise en bouche musicale pour la prochaine question, la production de cette béton. Chanson. Oui, c'est tellement le chansonnier classique. François Pérusse, vous l'aurez reconnu.
4: Oui.
0: Donc, la production de béton à travers le monde est très polluante. Une étude conclut qu'une modification du mélange pourra diminuer l'impact de son utilisation sur l'environnement. Question choix multiple. Quel petit changement à la recette rendra ce matériau moins polluant? A. Mettre du lait de vache. B. Ajouter du caca humain. Ou C. Incorporer des coquilles d'huîtres. Quelle est la réponse?
6: Des coquilles d'huîtres.
0: Droit de réplique. Bonne chance.
4: Et moi, j'essaye le caca humain.
0: Vous essayez le caca humain, c'est la bonne réponse.
3: Oh mon Dieu, arrêtez.
0: Une nouvelle recette. On n'aura pas le choix.
4: Tellement pas d'entendre
3: Attendez,
4: ça.
3: Attendez, oui, je vous explique. C'est bien choquant. Ne soyez pas dégoûtés.
4: On a besoin d'explications, s'il vous plaît.
3: On essaie de revoir la recette du béton. Hein, ciment, sable, gravier, eau. On ajoute un petit peu d'excréments humains. Ah. C'est une manière de rendre le béton plus vert, selon une étude conjointe menée entre une université indienne et américaine. Il faut savoir que la production de béton représente 8 % des émissions de gaz à effet de serre dans le monde. Alors, le ciment, c'est la partie la plus polluante du béton. Alors, on remplace environ 10 % par du biochar. Ça, on extrait ça du caca humain. C'est une sorte de charbon organique. Et là, ben, lorsqu'on le met dans le béton, ben, ça le rend plus vert et ça le rend jusqu'à 42 % plus solide.
12: Ben, ça peut contribuer, enfin, à sauver la planète.
0: Ben, oui.
12: Pas, j'ai envie de dire.
0: On est toujours à Pouvez-vous répéter la question? Et c'est la direction de la techno qui nous attend. Catégorie techno.
4: Le modem, là.
13: Tilly Norwood, welcome to Uncensored. Let me start with you. I'm Piers Morgan, and I'm going to ask you a few questions.
0: On entendait l'animateur Piers Morgan qui se présentait à son invitée particulière, l'actrice. Je dis bien l'actrice, Tilly Norwood, qui est générée par l'intelligence artificielle.
4: Oui.
0: Elle était interviewée au sujet de son rôle dans le film Miss Lane. Question à choix multiple. Qu'est-ce qui est survenu pendant la discussion? A. L'interviewé a dit que l'IA détruirait l'humanité. B. L'actrice s'est mise à imiter Bob Cashflow.
14: Bonjour, mesdames, messieurs. Good evening, ladies and John Lennon.
0: Ou C. Tilly s'est mise à parler en cantonais. Vous avez la réponse.
4: Non, je sais quelque chose. C'est
0: la bonne réponse. C'est. Il y a eu un problème au niveau du disque dur.
3: Et c'était une scène un peu dystopique là, qui s'est déroulée lors de cette entrevue en anglais avec le Britannique Piers Morgan qui était en compagnie de l'autre acteur Tom Conti. Donc, les deux discutent avec l'avatar de cette actrice nommée Tilly Norwood. Et là, après quelques minutes, la madame commence à avoir... Elle commence à avoir un petit peu de difficulté et les fils se touchent littéralement. L'IA se désaligne et se met

0: comportement généralement masculin dans les piscines publiques d'ici et d'ailleurs. De plus en plus de critiques apparaissent sur les réseaux sociaux. Je vois vos yeux écarquillés.
1: Oui.
0: Question à choix multiple. Que font les nageurs pour s'attirer les foudres des baigneuses? A. Du men splashing, où les hommes monopolisent les couloirs. B. Du men picking, où ces messieurs zieutent les vestiaires des femmes. C. Du men pissing, où les garçons urinent dans l'eau des bassins. Le beau Jocelyn.
2: Non, c'est pas moi, c'est Marie-Ève.
0: Ah, pardon, Marie-Ève.
3: Ben, si on n'est pas habitué, hein, parce que Jocelyn est surtout de coudon.
0: Ben, oui, c'est vraiment votre témoin qui est animé.
3: Ben, j'irai avec A.
0: C'est une bonne raison du mansplashing.
4: Du mansplashing. Après le mansplaining, le manspreading, voici le mansplashing. C'est une tendance masculine à monopoliser l'espace dans les piscines publiques qui transforme la nage des autres en parcours d'obstacles. Et dans son livre La piscine municipale, la professeure en sociologie Cornelia Hummel de l'Université de Genève parle d'une tendance d'étalement qui a l'image de tous nos comportements genrés dans l'espace urbain. Mmh. Et ceci toucherait autant les baigneuses que les baigneurs.
0: Ah.
5: C'est toujours un homme. C'est à l'image de tous nos comportements genrés dans l'espace urbain. Moi, j'ai fait des tests. Je me disais, je ne bouge pas jusqu'à la collision. Quand quelqu'un nage au milieu de du couloir et que moi, je suis normalement sur la droite, eh ben, au dernier moment, je me pousse parce que sinon, il y a collision.
0: Ouais, il y a collision. On n'oublie pas le rince-nez, je rappelle le casse de bain aussi, ce sont les rappels aquatiques du week-end.
3: Douche avant aussi,
0: oui, la petite douche avant, après, comme vous voulez. Si pouvez-vous répéter la question? On arrive déjà, j'aimerais entendre Shina nous révéler un petit pointage avant les restants de la semaine.
4: Oui, alors en troisième position, on a François Léveillé avec 12 points, suivi de près par Marie-Ève Perron avec 13 points. Ouf. Et on a Jocelyn Lebeau qui a 16 points.
2: Ouf. C'est quand même serré.
0: On sait jamais, vous savez, François et Marie-Ève et Jocelyn, il y a des réponses à 3 points en finale à votre émission.
3: Le suspense est à son compte.
0: Ah, oui, allons-y.
1: Je suis fébrile.
0: Oui, les restants de la semaine. Non, voilà, j'ai raté. Vous êtes meilleur que moi. Ah, allez-y, c'est bon. Alors, on a fait le tour de plusieurs nouvelles, mais certaines dont on n'a pas parlé. Le titre va peut-être vous dire quelque chose, mais on veut savoir si c'est un vrai ou un faux titre. Comme par exemple, et ça compte pour un point, c'est parti, une rafale. Vrai ou faux, ma Tesla, c'est de la marde. Jean Héroldi a des petits problèmes avec son véhicule. Est-ce que c'est un vrai titre ou un faux titre?
1: Faux.
0: C'est un vrai titre.
4: Yes!
2: Impossible!
0: C'est un vrai titre
4: du sac de chips. Dans une courte vidéo publiée sur les réseaux sociaux, Jean Héroldi, dans le fond, il dit que sa Tesla, c'est de la merde parce que le volant, il a un petit problème avec et l'air climatisé également.
0: Vrai ou faux? Miracle. Près de Toulouse, repéré dans un supermarché, un voleur en fauteuil roulant se lève et prend la fuite. Vrai ou faux titre?
1: Faux.
0: Non, c'est un vrai titre.
3: Vrai titre du Parisien.
6: J'essaie d'appuyer sur le piton, moi j'allais dire la bonne réponse.
0: Vrai ou faux? L'OQLF dénonce l'absence de français dans la nouvelle chanson du rappeur Drake intitulée Québec.
2: Mais là, ça, c'est faux.
0: Oui, c'est faux.
4: Okay. C'est faux, mais il a vraiment sorti une chanson qui s'intitule Québec et il parle à peine de la province.
0: Vrai ou faux? Harry Potter voterait-il pour Marine Le Pen ou Jean-Luc Mélenchon? Vrai ou faux titre?
3: Faux.
0: Non, c'est un vrai titre.
3: Mais voyons, ce monde-là me débarrasse.
4: C'est les journaux français, là. C'est le Slate France. Il
0: faut ajuster vos radars. Déclaration d'amour de Ruba Gazal. Je suis fan de mon chum, mais je ne sors pas avec lui parce qu'il est acteur. Vrai ou faux?
2: Faux.
0: C'est faux. Bon. Vrai ou faux? Un cassoulet en canne qui coûte cher, une Française reçoit une amende de 4 300 $ pour ne pas l'avoir déclaré. Vrai ou faux?
1: Vrai.
0: Ça, c'est vrai. Une histoire de douane, je suis persuadée.
4: Oui, c'était dans TVA Nouvelle qu'on pouvait lire le tout. Là, c'est une femme qui a oublié, littéralement, là, ça le dit, là, elle a oublié de déclarer et puis ça lui a coûté vraiment, vraiment cher, ce cassoulet.
3: Ça fait cher d'abîme.
0: Oui. Éliminés de la course aux séries, les Blue Jays iront voler sous d'autres cieux. Est-ce que c'est un vrai ou un faux titre?
1: Vrai?
0: Non, c'est un faux titre. Oh,
4: mais ils sont vraiment, ils ne pourront pas faire les séries cette année, par contre.
1: Je vais les encourager quand même. Oui,
0: bel effort. Les anniversaires.
7: C'est ma fête!
0: Alors, je vais vous donner des indices et des prénoms, puis on cherche le nom de famille. Donc, pendant que je dis ça, tout est bloqué, c'est normal, pour entendre ces informations. Cet humoriste qui ne déteste pas gratter la guitare a eu 55 ans lundi. Si Montréal l'a attendu, le natif de Longueuil a brillé dans la comédie musicale Chicago. Joyeux anniversaire, attention, le prénom s'en vient à Laurent...
2: Paquin.
0: Jeudi, cette comédienne et metteuse en scène québécoise a eu 75 ans. Elle a tenté le coup en politique.

0: politique à deux reprises. Ah oui. Son nom est associé au Théâtre du Nouveau Monde.
1: Ben oui.
0: Où elle a été directrice artistique pendant 32 ans. Le prénom s'en vient. Ovation debout pour Lorraine.
1: Pintade.
0: Ben oui, j'acceptais Pintade parce qu'on est presque à l'automne, donc oui, on a comme le goût aussi du bon mijoté. On la salue. Cette grande joueuse de tennis fête aujourd'hui son 45e anniversaire. L'Américaine a pris sa retraite en 2002, avant de revenir sur les courts. Cette année, au total, elle a remporté plus de titres que sa grande sœur. Point, set et match à Serena.
2: William.
0: Oui. William, bravo. Bon anniversaire.
1: Bravo.
0: Attention, demain. Ce chanteur et guitariste québécois aura 75 ans.
1: Oh.
0: Qu'il le crée ou pas.
1: Michel Rivard.
0: Bravo. Oui. Un petit vite. C'est roi de rien, bien sûr, mais prince de la composition. Il a raconté Montréal, on le sait, avec ses émotions. Et le fait que sa carrière se poursuive sur les planches, c'est tout sauf dommage.
1: Oh!
0: Ah, Michel, on n'a pas besoin de faire semblant qu'il est intéressant. C'est encore un maudit bonheur de l'écouter. Alors, évidemment qu'on a une rafale musicale à trois points. Vous allez me dire qui chante le bonheur dans les extraits suivants.
1: OK.
0: Il n'y a pas juste Michel Rivard qui le chante. On l'écoute, le premier extrait. Si on est ensemble, vive d'esprit, elle accouche d'un nom.
2: C'est Corneille.
0: Oui,
1: bravo.
0: Articulé au dernier moment. On poursuit en musique.
1: Farewell. Mon anglais n'est pas très bon, hein?
0: Ah ben bravo, nous sommes frères, solidaires.
2: Farewell et Drake, un excellent spectacle.
0: Oui, à suivre.
2: Loud fait l'ouverture, bien évidemment.
0: Ah, Loud! C'est mon chanteur anglais préféré. Bravo à Loud. On poursuit en musique. Ah, quelle belle voix. Fuir le bonheur de peur
2: qui ne se sauve que le ciel. Mais c'est Jane?
0: Oui, Jane.
2: C'est Jane Birkin?
0: C'est ma belle Jane. Extrait suivant.
1: France d'amour,
0: Jocelyn Lebeau. Ah, la bonne réponse, on poursuit. Le bonheur. Oh là là.
1: Dumas,
0: vous pointez du doigt en le disant, vous êtes un physique.
1: 4 ans d'école de théâtre, hein, quand
0: oui, 4 ans d'école de théâtre, on poursuit en musique. 3 points par bonne réponse. Voici qui chante. Je sais le
2: bonheur. Daniel Bélanger.
0: Résident de Villeray, oui. J'acceptais aussi. Non, mais si vous. Ah, il y a les Randy Antic? Non, je sais pas. Non, fausse rumeur, on reste.
1: Ils pourraient nous appeler s'ils nous écoutent.
2: Oui, la vue de conversation.
0: Est-ce qu'on pouvait passer à côté de cette personne? Musique.
2: Edith
0: Piaf. Ben oui. Edith Cochrane, bien sûr. Ben, c'est la fin de l'émission. On va devoir calculer le pointage. Et puis nous, on en profite pour remercier toute l'équipe. À la technique cette semaine, M. Daniel Ossin est avec nous. Bravo.
1: Bravo.
0: Adjoint à la réalisation Éloi Desjardins.
1: Bravo.
0: Préparation de l'émission, Sheila Fins, Philippe Papineau et Marc Coiteux qui réalise. Pouvez-vous répéter la question en troisième position?
2: Avec 13 points, François ben Léveillé, qu'on va réinviter pour notre spécial
0: ben
2: clavecin.
0: Oui, bravo. C'est grand compositeur baroque. Ben en deuxième position,
2: Marie-Ève Perron avec 26 points.
0: Oh, wow,
2: c'est très bon. Et là, le petit troc Jocelyn Lebeau avec 32 points prend la première position. Parce que oui, à la fin, vous avez été un beau petit troc.
0: Bravo, Jocelyn Lebeau. Bravo.
1: Merci beaucoup. Donnez généreusement aux septuagénaires, ils en ont besoin.
0: Oui, donnez généreusement. Oui, GoFundMe, comme on dit, on parle ça tout de suite. Jocelyn, vous remportez un passe droit pour utiliser un finger quand bon vous semble. Quand bon vous semble.
1: Oui, je vais le garder dans ma petite poche.
0: Oui, gardez-le, ça pourra servir, mais ça ne servira pas durant votre gala. Vous allez animer le gala Émergence jeudi le 1er octobre, donc on vous applaudit pour ça. Ça se passe au CAFCON à Montréal.
1: Exact.
0: Et puis...
1: C'est la Fondation Émergence pour célébrer des initiatives des personnes qui luttent pour les droits LGBTQ+. Un vrai bel événement. Mm-hmm. Donc, il reste des billets si jamais ça vous intéresse. 1er octobre au CAFCONS à Montréal.
0: Marie-Ève Perron, on vous attend à la télé dans Le Gouffre Lumineux. Entre-temps, on vous laisse apprendre vos textes pour les grandes crues.
3: Merci.
0: Et puis, vous êtes dans Indéfendable aussi.
3: Oui.
0: Quant à notre ami François Léveillé, on lit La Loi de Saint-Égary, son premier roman policier. Et la semaine prochaine, nos invités, je l'évoquais, donc André Robitaille, Michael Aoudja, oui. Catherine Chabot. Ah. Mais après nous, c'est Kwe Kwe avec Mélissa Molène-Dupuis. Kwe, Mélissa!
4: Kwe, Pierre! Écoute, Pierre, il faut pas que tu lâches les ondes parce que après, on va rencontrer Selena Yellowbird du Musée McCord. On va aussi parler avec notre chroniqueuse Isabelle Chapadeau, mais surtout, on va recevoir Stanley Volant qui continue de marcher pour la réconciliation. Il fait 350 kilomètres en Rabaska à pied de Kitikandzibi jusqu'à Montréal pour la réconciliation. Puis je pense que ça va intéresser bien du monde qui vont pouvoir aller le rejoindre pour lui dire un petit coucou pendant sa marche.
0: Oui, cette grande réconciliation a lieu le 30 septembre, si je me fie à mon calendrier de mémoire.
4: Oui. Bon, mais ça nous garde occupés cette journée-là.
0: Oui, merveilleux. Bravo. Et Tchinas Kumiten, merci. Mélissa Molène-Dupuis. Et puis, bonne émission après la pause, après des nouvelles. C'est Kwe Kwe. Merci à Sheena Fins. Et on finit avec Dumas. Ah, Dumas.
1: Ah oui.
0: Non, Dumas. Dumas, c'est les mardis 20h.

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4: Bonsoir, ici Samuel Rancourt, voici les nouvelles. D'abord, 4 personnes sont mortes cet après-midi en Montérégie après l'écrasement d'un hélicoptère. L'écrasement s'est produit dans le rang des Écossais à Sainte-Brigitte-d'Iberville, un peu avant 15 heures. Les enquêteurs du Bureau de la sécurité des transports du Canada enquêtent sur les causes de l'accident. Politique québécoise maintenant, Christine Fréchette est la cible de ses adversaires. Tous les chefs des autres principaux partis l'accusent d'un important manque de transparence, le tout dans le contexte des doutes quant à une possible ingérence américaine dans l'élection québécoise. Le chef péquiste Paul Saint-Pierre Plamondon l'a même accusé d'avoir coulé des informations dans les médias pour semer la panique. Mais la chef péquiste se défend d'un possible coup monté. Voici Christine Fréchette.
5: Est-ce que vous pouvez nous assurer que la CAQ n'a pas coulé de documents, oui ou non?
6: Écoutez, là, c'est un fait. Ce sur quoi l'article s'est basé, c'est un fait. Il y a des documents liés à cet organisme-là, DARC, qui ont été révélés, qui étaient déjà d'ailleurs présents sur le public.
4: Hier, le Journal de Montréal révélait qu'un centre de réflexion américain invite à soutenir financièrement le Parti québécois pour affaiblir le Canada, une menace dont Ottawa aurait mis en garde Québec. Dans moins d'un mois, les Albertains vont devoir indiquer par voie référendaire s'ils souhaitent que leur province tienne un référendum sur sa souveraineté. Un rapport d'une organisation albertaine indépendantiste estime que l'Alberta pourrait faire des profits importants si elle se séparait du Canada. Ça, c'est le troisième rapport partisan qui voit le jour en 3 semaines. Les explications de Fouad Sekker.
7: L'Alberta pourrait faire des affaires en or en quittant le Canada. C'est en tout cas ce qu'affirme le Conseil de transition de l'Alberta. Selon ce groupe indépendantiste, la séparation serait rentable. Après 5 milliards de dollars de coûts de transition, la province dégagerait jusqu'à 32 milliards de surplus annuels. L'un des auteurs, Denis Calma, soutient qu'un pays plus petit serait nettement plus efficace que la bureaucratie fédérale. Un scénario à des années-lumière du rapport de l'Université de Calgary publié la semaine dernière, qui chiffrait plutôt la facture de la souveraineté jusqu'à 170 milliards de dollars sur 5 ans. Face à ces visions opposées, les municipalités prennent position. Calgary vient de voter à 14-1 en faveur d'un Canada uni, emboîtant ainsi le pas à Edmonton. Le maire, Jérémy Farkas, veut protéger la ville contre la fuite des capitaux, dit-il. Tandis que le seul conseiller dissident estime que la ville devrait se concentrer sur son budget plutôt que de diviser ses citoyens. Bref, entre guerre des chiffres et polarisation locale, les Albertains devront trancher le 19 octobre prochain. Ici, Fouad Sekker, Radio-Canada, Calgary.
4: En Colombie-Britannique, des chercheurs de l'université Simon Fraser ont découvert que 3 glaciers de la province risquent de disparaître d'ici 10 à 70 ans. D'après eux, la fonte des glaciers aura des impacts sur les communautés environnantes, comme l'explique Rosanna Tiranti.
8: C'est vraiment comme un warning sign.